0: Nous donnons notre peau, pas. Nous la donnons. Mais où je comprends plus, c'est quand le parti, ton parti, qui a pris le pouvoir, pose des conditions à des gars qui se font tuer pour lui. Ça alors ?
1: Mais c'est très simple. Nous savons où aller et comment. Nous posons nos conditions. Et on les accepte. Si on n'acceptait pas, nous ne pourrions pas les poser.
2: Oui, vous allez peut-être aussi nous apprendre à mourir.
1: Si ça se trouve.
0: Bon, bon, bon. Quant à mes gars, faut pas leur en vouloir de l'accueil. Il y a eu mal donne.
2: Tenez, vous me dégoûtez. Quand je vous regarde tous, quand je me regarde, ça m'écœure. Des combattants, nous ? Je t'en fous, oui. Des loups et des renards, voilà ce que nous sommes. Les deux à la fois. Toi, tu mens. Et toi aussi, tu mens. Tu veux que je te dise ? Eh bien, c'est lui qui nous a glissé à l'oreille. Foutez-lui dans la trouille qu'elle ne s'enlève pas.
0: Il plaisante.
1: Je vois ça.
2: Je plaisante, oui. Tiens, l'envie me prend de m'ouvrir le crâne avec mon couteau. De sortir ma cervelle et de la rincer pour recommencer à vivre un peu plus proprement. Et toi aussi, Sainte-Nitouche, hein, tu fais du charme. Tu es là, bien gentille, bien sage. J'ai peut-être aussi à apprendre de vous. Ouais, je vois ça. Salope, toi aussi, tu mens. On a vu comment tu soignes les marins. Un coup de rigolo.
1: Oh, bien agité, le camarade. Vous apparteniez au parti anarchiste ?
2: Je suis du parti de ma conscience. Mon parti, c'est pas de parti. De quoi vous mêlez-vous ? Quand on attaquait le palais d'hiver, vous nous demandiez de quel parti on était ?
3: Il importe beaucoup, ma petite dame. De bien nous connaître. Ainsi vous, vous vous représentiez les marins comme des clochards, des voyous, à pantalon large, comme les portent maintenant les jeunes gandins. Et voilà que vous tombez sur tes vieux de la vieille, la campagne du Japon. Nous étions à Tsushima, ça marque son homme.
1: Tant mieux. Je crois qu'on pourra s'entendre.
0: Il faut qu'on s'entende. On s'entendra.
2: Top là.
0: Tu sais ce qui arrive aux langues trop bien pendues ?
2: Et toi, tu sais où ça mène de faire le joli cœur ? Monsieur cherche la bonne entente.
0: Tactique. Je te le dis comme un frère. Pour notre idée ensemble et jusqu'au bout.
2: Eh ben, va pour la tactique. Je m'en remets à toi.
0: N'aie confiance ni en lui, ni en elle. Baiser de serpent.
3: T'y croire alors ? Toi seulement ?
0: Pas davantage. Des bêtes fourbes. Voilà ce que nous sommes. Des pourris.
4: Après les premiers combats, on s'est aperçu des faiblesses de la formation, qui est encore assez incohérente. Il n'y a pas de responsabilité véritable. Et il faut arriver à une réorganisation. Au bout d'un certain temps, d'ailleurs, on constatera qu'il est nécessaire de se débarrasser du meneur anarchiste.
5: Salut, camarade commissaire.
6: C'est toi, Vainonen. Belle matinée.
5: Voici la liste des blessés et des morts.
6: Parlons plutôt des vivants. Je mets dans mon rapport, le régiment représente un matériau de combat excellent. Non, satisfaisant. Mais il se trouve sous la coupe de 3 individus.
5: Ces sacrés salauds d'anarchistes.
6: Oui. Et s'il en est ainsi, c'est par ta faute, Vainonen. Nous attendions mieux de ton activité.
5: C'est que je ne parle pas très fort le russe. Que faire ? Pourquoi un homme sait-il se faire obéir et un autre homme non ? Comment ça se passe ?
6: Je parle de choses précises. Ce groupe de 3, il faut le casser. Peut-être faudra-t-il les dresser les uns contre les autres.
5: Est-ce que c'est bien ?
6: Oublie ce mot, Vainonen.
5: Mais comment tout justifier ? Ces 3-là tout de même, ils sont des nôtres. Des types comme ça, ça se trouve pas sous le sabot d'un cheval. Pense, hein ? Un gars qui a fait le bagne. Pourquoi brouiller l'équipage ?
6: Un régiment, Vainonen, un régiment d'infanterie et non un équipage. Et il ne s'agit pas de brouiller, mais de sélectionner. Enfonce-toi ça dans le crâne. Dans la ligne du parti, j'irai jusqu'au bout, jusqu'à sacrifier la moitié pourrie du régiment pour sauvegarder la bonne, compris ?
5: C'est que leur meneur, tu le connais mal. C'est une puissance. Une puissance maligne.
6: Je n'en doute pas.
5: Ce commandant aussi, tu devrais le coller au mur, je te jure. Le mur le réclame, il en pleure. Je m'en vais perquisitionner chez lui.
6: J'attendra. Je vais m'en occuper, c'est mon affaire.
5: Écoute, on pourrait le tuer. Qui empêche ? Si tu voulais, avec mon pouca, c'est vite fait. Un petit coup en douce, et puis ça vous calme son bonhomme.
6: Non, non. Non, ça ne va pas, Vainonen. Il est nécessaire quelquefois de tuer, mais à bon escient. Maintenant, file, j'attends le commandant.

0: Ça s'appelle un accordéon. Un instrument populaire. Je l'ai acheté à Hambourg. Céleste, cet engin. Ah, je veux dire pour vous donner de la langue.
1: Laisse-nous, Väinänen. Alexei, je ne vous ai pas arraché à des occupations trop absorbantes.
0: Allez, ça va, déballe. J'aime discuter de la vie avec le sexe faible.
1: Le merveilleux sujet. Racontez-moi plutôt vos brillantes prouesses dans le dernier combat. Je me suis laissé dire que pour prendre au piège l'adversaire, vous avez habilement simulé la débandade.
0: C'est-à-dire...
1: Ou bien vous avez été pris d'un tel accès de haine envers l'ennemi que vous lui avez tourné le dos par dégoût.
0: Bah quoi, j'ai eu la frousse comme une femelle, quoi.
1: Une femelle.
0: C'est-à-dire...
1: Continuez. À propos, d'où êtes-vous?
0: D'où? De quel milieu? Eh bien, je suis un roturier, un simple roturier. J'ai du cal. Veuillez constater. Les jolies mains soignées, mademoiselle.
1: Faut-il vous apprendre que les mains propres et les ongles soignés ne sont pas un privilège bourgeois?
0: Un roturier par état civil et par tempérament. Quant à mes idées, elles sont plutôt subversives, enfin du point de vue officiel.
1: Une individualité d'exception.
0: Eh bien, il y a de ça. Vous voulez encore d'autres précisions? Eh bien, je me bats pour mon propre compte. Quant à mes concitoyens russes, ces 150 millions de Paul, d'Iva, de Pélagie ou de Marthe, hein, je me sens à leur égard tout ce qu'il y a de plus tiède et de plus réservé. À vous, il vous faut sans doute des sentiments ardents, hein, prolétariens et unifiés. Oh, je vois ça d'ici. On se réunit devant le verre de thé du travailleur et l'ayant bu, on proclame en chœur « Vive le parti bolchevique !» Un grand soupir d'approbation générale, un autre verre de thé et à nouveau « Vive les mêmes !» Personne pour contredire, bien sûr.
1: Il s'en trouve. Vous pouvez essayer.
0: Ah si, vous voilà parmi nous. Hein. Personnalité officielle. Envoyé de Lénine. Vous allez tout passer en revue. Vous nous direz quelques vérités premières, telles que produire. Et quand je dis vous direz, vous allez les vociférer avec des gémissements de femmes en couche. Hein. Il s'agit d'écouler votre câblotte politique. Il n'y a pas de Dieu en dehors de notre Dieu. Enfin, vous faites votre éloge vous-même. Parce qu'il n'y a personne pour le faire.
1: Il y a vous. Votre seule présence ici est déjà un éloge.
0: Oui, c'est au moins 2 mètres de satin rouge et vous vous imaginez que du coup le bonheur s'est installé sur la terre, vous.
1: Une question. Pour quel parti avez-vous voté aux élections?
0: Pour la liste numéro 5. Pour vous. Vous valez tout de même un peu mieux que les autres, non? De fameux crocodiles, vous aussi, mais... Tout de même.
1: Toujours un propos spirituel à distiller pour obtenir votre petit effet.
0: À vous de savoir.
1: Et comment trouvez-vous le nouveau commandant?
0: Tu ferais bien d'être circonspect avec cette excellence. Tous des traîtres. Moi, je les connais.
1: Lui aussi a l'air de vous connaître, oui. Ça ne va pas être facile de mettre de l'ordre dans le régiment.
0: Ah, de l'ordre. Vous êtes contente hein, d'avoir appris ce mot-là. L'ordre. Ben, moi, ce que je cherche, c'est la liberté. Ne fût-ce qu'une apparence de liberté. L'ordre, ah, on en a jusque-là de votre ordre. Des années qu'on en bouffe. On en a oublié l'usage de la parole.
1: En ce qui vous concerne, vous ne donnez pas cette impression.
0: Exact. Je n'ai pas perdu la parole. Je répète comme un perroquet. Ah, il n'y aura plus de propriété privée. Oh, ce sera merveilleux. Pauvres de nous. Racaille des quatre chemins. C'est bon pour nous qui sommes frustrés du seul bien terrestre. La possession de nous mentir à nous-mêmes. Et pourtant, même en rêve, nous tenons à notre barda. Mon sac. Mon froc. Ma femme. On tue un homme pour un porte-monnaie. Ça ne suffit pas? On en tue deux. La revoilà, l'éternelle propriété. Le mien, chez nous, comme chez les bêtes. Allez donc leur faire de la propagande aux bêtes. Vous vous cassez la tête et pourquoi? Vous voulez transformer les hommes? Qui trompez-vous?
1: Tu crois que contre moi et le mien, il n'y a ni force ni remède?
0: Le bien-être égoïste, la propriété privée, le salaire, la recette nette, le fric, la prime, le gain. Nous nous cognerons contre ce mur dès la première chaumière. Par toute la Russie, on entendra hurler, grincer, gémir. Des meutes de possédés se rueront la bave aux lèvres pour la possession d'un poulet famélique. Portons-nous notre défaite?
1: Eh bien oui. L'humanité est avide. Et c'est tant mieux. À la fin, elle cherche à le flaire. On l'a clouée nez contre terre, on l'a parquée dans des étables. Elle est transie, sale, humiliée. Elle ne perçoit qu'un but. Avoir un peu moins faim. Avoir un peu moins froid. Quand à bout d'espoir, elle est prête à se révolter, on lui jette en pâture cet os, une paire de pantalons puants et un poulet rachitique. Oh, c'est très bien combiné. Il suffit d'un poulet pour déclencher la grande peur entre les hommes. Ils s'épient, se surveillent. Ils s'enferment chez eux, ils se barricadent avec leur poulet. tandis qu'à deux pas paissent les gras troupeaux de l'univers. C'est lamentable. Et toi, tu constates cela et tu t'en fiches. Tu laisses faire et tu t'en vantes. Ça non plus, ce n'est pas très beau. Il faut crier à chaque homme, tu n'as pas ta part, tu es volé. Et s'il persiste à ne pas comprendre, il faut le soulever par sa tignasse, cet homme pouilleux, aimé. Arracher sa face à la boue et lui dire, tu veux mieux vivre, mieux manger. Tu veux te laver pour la première fois. Danser, boire, engendrer. Travailler en chantant et te reposer. Tu veux développer ton cerveau et tes dons, comprendre la beauté. Tu veux aimer. Lève la tête. Allons, secoue tes puces, homme. Quitte ton étable et frappe l'ennemi à la face entre les deux yeux à mort. Renverse les murailles, balaye les gardes chiumes. Sors au soleil en combattant et respire. Parcours la terre, elle t'appartient. Tu es sorti de ta nuit et tu peux hurler à plein poumon. Et vive le soleil et vive la vie. La vie digne de mes formes et de mon nom d'homme.
0: Peut-être que je te faisais marcher. Vois-tu, je te parle de principe de liberté et en même temps, je pense... Il n'y a pas de honte à l'avouer. Hein. Je pense, pourquoi cette femme n'est-elle pas à moi? Prends garde que je te saute dessus.
1: Je ne te conseille pas d'essayer.
0: Tu sais comment viennent les pensées? Il y a la grande entrée des pensées honnêtes, officielles, admises. Et à côté, la petite porte dérobée pour les pensées secrètes. Eh bien, je te les livre. Il n'y a pas de témoin. J'arriverai jusqu'à toi, jusqu'à ton corps. Les voilà, mes pensées, les voilà.
1: Calme-toi, alors.
0: Ah, c'est peut-être encore de la comédie, qu'est-ce que t'en penses? Peut-être que je te mets à l'épreuve.
1: Ce meneur, il est là depuis longtemps?
0: Oui, c'est lui qui a formé le groupe. On marchait contre Kaledin.
1: Vous êtes copain?
0: Ouais, je sais pas, c'est difficile à démêler. Il m'a imposé son amitié. Mais elle a quelque chose d'humiliant.
1: De deux amis, l'un est toujours esclave de l'autre.
0: Moi, esclave de ce ruminant? Alors, non.

0: Tu as vu ?
1: Quoi ?
2: On est en train de liquider deux officiers prisonniers.
0: Tu trouves ça admissible ?
1: Faites arrêter ! Arrêtez ! L'armée rouge ne fusille pas les prisonniers. Vous le saviez ?
3: Indulgence superflue. Celui qui n'est pas avec nous est contre nous.
1: Ils auraient pu venir à nous. L'armée rouge compte déjà 22 000 officiers.
3: 22 000 traîtres !
1: Lénine a
3: dit... Je ne me soucie pas des discours du nouveau Premier ministre.
4: Les deux à crier là-bas, vive la révolution.
3: Mais quoi, il avait la trouille, il mentait.
4: C'est toi qui le dis.
1: Si on parlait de tout cela posément, ça ne sert à rien de se chamailler. Nous avons assez de soucis comme cela. Prenons plutôt une décision pour l'avenir.
2: Voilà qui est dit, moi le bon sens, j'aime ça.
3: On va causer. J'écoute l'opinion publique. Eh bien, parlez.
2: C'est facile de parler.
1: L'opinion publique. Mais voyons, votre suprématie est si évidente qu'ils ne se risquent pas à discuter. Ils sont dociles comme des chiens en laisse.
4: Sa suprématie, mais sur qui ? Sur nous ? Tu nous permets de parler ? Monsieur veut bien nous écouter ? On a été trop dociles avec toi.
2: Pourquoi chahut ?
4: Tu es un tyran, un anarchiste entiché de pouvoir. Chacun de tes actes est un mensonge. Un démenti public à ta qualité d'anarchiste.
3: Il est malade ?
4: Ferme-la ! Vous, les négateurs du pouvoir, vous avez usurpé le pouvoir. Je te le crache à la face, un traître, voilà ce que tu es.
3: Qui t'a fait la leçon ?
4: Ta gueule ! Nous t'avons à l'œil. Et il y en a beaucoup ici qui en ont jusque-là. Tu as tenu compte de l'opinion publique quand on a exécuté un copain pour un porte-monnaie ? Tu as tenu compte de l'opinion publique quand on a exécuté la petite vieille ? Et pour ces deux-là, tiens, tu as demandé notre assentiment quand tu as décidé de les liquider ?
3: Fini ce chahut ? Le commissaire est d'accord avec moi contre cette gangrène. Vous ne savez pas tout. Lis-leur ce qu'on a découvert, commissaire. Commissaire !
1: Une seconde, oui. Voilà. Le régiment est gangrené. C'est vrai, il faut y remédier. L'ordre de mise en jugement est écrit. Ainsi que je l'ai promis. Au nom de la révolution prolétarienne, le tribunal militaire de campagne composé du commissaire auprès du régiment et des personnes par lui désignées.
2: Lesquelles ?
1: Vaivonen et Alexei.
3: Bon, à la rigueur, continue.
1: Ayant examiné le cas de l'ancien meneur de la formation, a reconnu le dit meneur coupable d'exécution, sans enquête ni jugement, d'un marin de la formation, ainsi que d'une citoyenne inconnue et de deux prisonniers. Coupable également de refus d'obéissance au commissaire représentant le gouvernement soviétique, condamne le dit meneur à la peine capitale.

0: Après l'exécution du meneur, la troupe est trahie par l'un des siens, par le combattant à Faune, et tous les soldats et la commissaire sont faits prisonniers par les soldats blancs. Finalement, ils seront tous exécutés, mais ils ne sont pas exécutés dans un esprit de défaite. La commissaire les entraîne dans un grand élan vers la mort, en disant « Il n'y a pas de mort pour nous, tant qu'un seul marin reste vivant, la flotte soviétique est vivante. » Donc c'est sur un message d'espoir en la victoire finale, que se termine la tragédie optimiste, et c'est bien en ce sens que c'était une pièce très bien choisie pour le théâtre espagnol.
1: Et effectivement, c'est ce que la presse a souligné unanimement, le critique de l'ABC, qui n'est pas toujours tendre pour ses tentatives de théâtre révolutionnaire, écrivait « Pour la première fois depuis 14 mois, était enfin réalisée l'expérience consistant à mettre notre peuple en présence du théâtre révolutionnaire. » Le Conseil central, sa filiale madrilène tout au moins, se réunit périodiquement et pour la première fois, maintenant le 11 décembre 1937 à Madrid. Il y a une exposition de maquettes et d'affiches et des entretiens entre le public et les comédiens.
0: Ça, c'est très nouveau, justement, ce contact direct avec le public par l'intermédiaire des expositions et surtout par les discussions suscitées après les spectacles.
1: C'est effectivement tout à fait nouveau. Et d'ailleurs, c'était toute une éducation à faire. Maria Teresa León se souvient que les gens qui venaient au théâtre apportaient encore leur petit déjeuner ou des paquets de bonbons, faisaient du bruit en dépiautant des cacahuètes, enfin qu'ils mangeaient.
0: Ouais.
1: Et elle était obligée sur la scène de leur dire ne faites pas de bruit pour ne pas gêner les gens qui veulent écouter ce qui se passe.
0: D'ailleurs, elle avait inauguré le système de présenter les œuvres et de présenter le spectacle.
1: Dans ces réunions, tout le monde prend la parole, des acteurs, des commissaires, des ouvriers, des écrivains. Et chacun demande que l'on continue cette action pour un théâtre de propagande, mais de qualité. Et ces rencontres sont fréquentes, elles ont lieu presque chaque dimanche à partir de décembre 1937. Et Alberti lance la consigne de ce qu'il appelle le théâtre d'urgence, c'est-à-dire il demande aux gens qui en sont capables d'écrire des petites pièces brèves, mais capable d'être des œuvres de propagande.
0: Oui, de servir la cause.
1: Bien sûr. On prévoit la publication d'un bulletin et aussi, à Madrid, un concours d'œuvres théâtrales dont le premier prix fut donné à un jeune auteur qui avait publié un recueil de sonnets en 1936 et qui écrit « Ombre de héros », Hermann Bleiberg, qui nous retrace l'épopée de l'armée qui se trouvait dans le nord de l'Espagne et qui raconte en particulier l'épisode du bombardement de Guernica en avril 1937.
2: Remarquez, mon général, la qualité excellente des explosifs allemands.
3: Oui, oui, très bonne bombe. Et combien d'avions ont opéré ce magnifique et superbe bombardement ?
2: 80 appareils en tout, 30 trimoteurs et 50 avions de chasse de protection.
3: Des avions de chasse ?
2: Oui, oui.
3: Pourquoi faire ? N'est-il pas parfaitement démontré que sur le front du Nord, les Rouges n'ont pas d'aviation ?
2: En général, l'Allemagne essaie et met à l'épreuve la capacité et l'efficacité de ses appareils. Ce fichu ciel espagnol est si bleu.
3: Et ces ruines-là, qu'est-ce que c'est ?
2: Je ne sais pas exactement. L'Allemagne ne bombarde pas pour faire des victimes. Elle veut seulement savoir jusqu'à quel point le bombardement est efficace.
4: C'est Guernica, mon général.
2: Dis plutôt, c'était Guernica.
4: Oui, pardon.
2: Oui. Il faut rendre l'honneur qui est dû aux héros de l'air et à la colossale aviation du Reich.
3: Ah, oui, oui, oui, Guernica. C'est ce fameux village qui a provoqué tant de protestations. Il y a 8 ou 18 jours, hein,
2: oui.
3: Je crois. Sont-ils bêtes?
2: Oui. Et puis, est-ce que ce vieux port mérite qu'on proteste pour lui?
3: Avez-vous bien reconnu les ruines ?
2: Oui, oui, oui. Rien que des saletés comme celles-là partout.
3: Pas un seul survivant qui pourrait parler.
2: Hein ? Les bombardiers allemands savent faire tout leur devoir. Leur devoir est d'atteindre l'objectif. Est-ce que vous voyez ici, mon général, n'est qu'un petit exemple.
3: Eh oui, et c'est pour ce minuscule village que les Français s'excitent et que le Royaume-Uni proteste.
2: On voit bien qu'ils ne savent pas ce que c'est qu'une action colonisatrice.
3: Les protestations ne se font pas avec de la littérature. Les bombes sont plus efficaces.
2: Les Rouges protestent. Mais ils meurent comme des chiens.
4: Mon général. Mon général, nous avons enlevé les bagues en or des doigts des cadavres. Et voici, mon général.
3: Très bien, très bien. L'Italie ne laisse rien perdre. L'Allemagne se contente du fer de Bilbao, n'est-ce pas?
2: Oui. Oui, l'Allemagne, oui. Mais un commandant allemand reçoit avec plaisir quelques grammes d'or provenant de ces illustres morts.
3: Ici, on ne nous voit pas. Prendons ces 10 bagues.
2: Merci. Fichu rouge. Quel bon fruit produit l'Espagne.
5: Où peut-elle être? Oh, ce n'est pas elle. Où peut-elle être? Depuis 8 jours, je te cherche, mais... Une semaine que je t'appelle. Mais...
2: Regarde. Regarde. Vous disiez bien que vous n'aviez vu personne. On dirait que les morts ont perdu leur flair. Quel porc.
3: C'est comme ça que vous avez cherché, hein? Répondez. Quelle jolie fille.
4: Pour ça, oui, c'est une jolie fille, oui.
2: Hé! Hey, hé, hey, petite. Ah! N'aie pas peur, belle gazelle, voyons.
5: Non, qui êtes-vous?
2: Allez. Hein? Les Rouges t'ont oublié, pauvre petite colombe. Voici le commandant Karl, héroïque chef des forces aériennes allemandes opérant dans le nord de l'Espagne.
5: Non! Non, laissez-moi! Laissez-moi, je vous en prie, je cherche seulement le cadavre de ma mère, laissez-moi! Oh.
2: Ne t'occupe-t-on pas des morts? Laisse-les reposer. Viens ici avec nous, avec les vivants.
6: Allons, allons, allons, allons. Qu'as-tu à faire de cette chair de femme rouge? Cette chair-là convient mieux à la poudre qu'au baiser. D'ailleurs, ces messieurs seront mieux que toi à s'occuper de cette gamine.
2: Dites, c'est qu'elle est belle, non? Elle est mince et brune, vous avez remarqué, mon général.
6: Mais tu ne préfères pas ta comtesse de Burgos?
2: Silence et discrétion, mon général.
5: Oui. Laissez-moi! Je cherchais seulement ma mère! Assassin! Je cherchais seulement ma mère!
3: Pauvre petite tigresse. Elle ne criera pas longtemps.
2: Pauvre petite.
1: Le troisième spectacle de Maria Teresa León au Théâtre d'Art et de Propagande a été Numance de Cervantes, adapté par Rafael Alberti. Les costumes et les décors étaient aussi de Santiago Ontañón et la musique de Jesús León.
0: Oui, il faut parler de cette adaptation, parce que, disons, adapter et actualiser, enfin jusque dans le vocabulaire, il y a un prologue qui est rajouté, il y a un épilogue, mais il y a aussi, dans la terminologie, disons, qu'on n'appelle pas les Romains des Romains, mais qu'on les appelle des Italiens, qu'on emploie le mot de fasciste, qui n'était pas spécialement dans le vocabulaire de l'original.
1: Non, d'ailleurs, Alberti n'a pas caché qu'il s'agissait
0: non, c'est
1: d'une
0: une
1: version actualisée. Et il s'en est expliqué dans divers articles et dans la préface de cette édition.
0: Oui,
1: d'ailleurs,
0: mais
1: Maria Teresa León s'en expliquait aussi.
0: Avant la représentation.
1: Avant la représentation, dans la présentation qu'elle faisait habituellement aux spectateurs.
0: Oui, c'était d'ailleurs assez nécessaire parce que il n'y a pas eu, justement, pour ce spectacle, s'il y a eu unanimité pour la tragédie optimiste, ça n'a pas été le cas pour Numance.
1: Dans certains journaux, on a dit que c'était une œuvre défaitiste. Et même Alberti et Maria Teresa León ont publié un article dans une revue soviétique de l'époque pour justifier la présentation de Numance.
0: Il fallait avoir beaucoup de mauvaise foi pour considérer Numance comme une œuvre défaitiste, parce qu'enfin, bien sûr, Numance est détruite, mais ce n'est pas pour autant le triomphe des Romains. Il y a un souffle dans Numance, il y a ces scènes magnifiques de l'Espagne, il y a l'Espagne s'expliquant avec le Douro, qui sont des scènes d'exaltation de la patrie.
1: Oui, et d'ailleurs, là aussi, Alberti avait évidemment adapté cette scène, puisque dans l'original, la prophétie du Douro ne peut pas aller plus loin que le règne de Philippe II, et pour cause. Mais Alberti avait arrangé le texte de Cervantes, très habilement et très admirablement d'ailleurs, pour prolonger cette prophétie jusqu'à l'époque de la guerre civile.
0: Bien, écoutez, le plus simple, d'ailleurs, est d'entendre cette prophétie et d'entendre cette scène entre l'Espagne, le Douro et ses affluents.
7: Ciel immense et serein qui nous domine, dont l'influence enrichit la plus grande part de mon territoire, et qui l'élève au-dessus de nombreux autres, que ma tristesse amène excite ta pitié. Toi qui viens en aide à l'affligé, viens à mon aide dans la terrible angoisse que j'éprouve. Je suis Espagne, seule et opprimée. Se peut-il donc que je sois éternellement esclave de peuples étrangers ? Que je ne vois au moins un moment se déployer mes bannières de liberté ? À très juste titre s'exerce contre moi la rigueur de toutes ces terribles peines. Puisque mes fils fameux et vaillants sont les uns aux autres opposés. Jamais ils n'ont accordé pour leur bien les élans furieux de leur cœur divisé. Ils les ont au contraire divisés davantage quand le besoin davantage les pressait. Ainsi, par leur discorde, ils ont incité les Romains au cœur cupide à venir s'approprier mes richesses et à employer contre eux et contre moi mille bassesses. Mais ces Romains nombreux et timorés qui cherchent à se rendre maîtres de nos routes refusent de se mesurer encore avec cette poignée de vaillants numantins. Oh, si seulement leurs entreprises ne réussissaient pas, et si cette petite terre de Numance trouvait avantage à leur perte. Mais non. Ce n'est pas seulement par des armes placées devant son faible rempart que l'ennemi la tient encerclée. Il a travaillé avec une extraordinaire diligence et des mains promptes et un fossé ménagé tout autour enclos la ville par la plaine et la colline. Seul le côté où s'étend le fleuve est privé de cette ruse de guerre encore jamais vue. Mais puisque le côté où coule baignant la ville le large Douro est le seul par où le numantin captif reçoit secours et protection avant que quelque machine ou quelque grande tour ne soit parue établie dans ses eaux, je veux conjurer le fleuve bien connu au large cours d'apporter, dans la mesure de ses moyens, aide à mon peuple. Douro gentil, dont les sinueux méandres baignent une grande partie de mon sein, si tu ne me venges pas de ces farouches romains en accroissant constamment tes eaux, toute voie est fermée, je le sais, au salut du peuple de Numa.
2: Espagne, mère chérie, voici longtemps que tes plaintes frappaient mon oreille. Et si j'ai tardé à monter jusqu'à toi, c'est qu'il m'était impossible d'y porter remède. Le jour fatal, le jour triste, infortuné, approche pour Numance. Ainsi en ont disposé les étoiles, et je crains fort qu'il n'y ait point de remède à son extrême douleur.
8: Je suis le fleuve Orvion, et moi, je suis Minvesa. Moi, je suis Terra.
2: Leurs ondes gonflent les miennes, et j'ai empli mon lit de telle sorte qu'elles font éclater mes rives habituelles. Mère, tous trois m'offrent leurs eaux. J'entrevois, Espagne chérie, le jour où, après bien des siècles, viendront les quatre généraux, complices de la terreur et de l'agonie, qui te livreront à un autre romain, plein de sombres ambitions, et pousseront ainsi tes fils à la révolte. Tes ouvriers, mère, tes paysans, tu les verras devenus soldats sur les chemins, tu verras aussi les chefs populaires surgir de tes plus humbles provinces, tu verras le Jarama et le Manzanares transformer les plaines en montagnes et leurs eaux rares mais exemplaires servir de tombe à des milliers d'Italiens. Mais leur plus célèbre hécatombe, c'est à Guadalajara qu'ils la connaîtront. Quelle rageuse crainte! Espagne bien-aimée, éprouveront envers toi les fascistes qui auront envahi ton sol quand ils verront briller la pointe de ton épée au milieu des étendards triomphants.
7: Tes paroles ont un peu allégé mes souffrances, illustre Douro. Car je pense qu'il n'entre nulle tromperie dans ce que tu prophétises.
2: Tu peux, mère Espagne, être sûre que viendront ces jours heureux. Et maintenant, adieu, car l'aube vient et mon travail m'attend.
7: Adieu, Douro. Orvion. Minvesa. Terra.
0: Il y a un moment où on ne pouvait guère tout de même accuser Alberti et la troupe de défaitisme. C'est dans la dernière scène, la scène qui clôt la pièce et qui est entre la renommée et l'Espagne.
5: Romain!
9: Relevez votre front abattu. Emportez d'ici le corps de celui qui a pu, dans un âge aussi tendre, voir arracher le triomphe qui vous aurait redonné courage. Cette prouesse jamais vue a montré la valeur que dans les siècles à venir posséderont les fils de la puissante Espagne, héritiers dignes de tels aïeux. Abaissez votre front, vils envahisseurs. Soyez honteux de poser votre pied dans le sang généreux d'une ville qui, dans ses derniers râles, vous offre pour seul butin sa mort dans l'honneur. Numance, honneur. Que mes trompettes fassent retentir ces mots et qu'ils aillent réveiller les cœurs endormis afin qu'ils accourent unanimes au combat. Réveillez-vous, encore. Les mêmes envahisseurs du temps passé sont revenus. Peuple de l'Hispanie, moi, la renommée, je promets de te graver dans ma mémoire si le fascisme allemand et italien trouve sous tes pieds le tombeau de son histoire. Cette page en blanc de mon livre, chère Espagne, n'attend que l'aube de ce jour pour que je la remplisse.
7: Oui, je suis la forte Espagne paysanne, l'Espagne libre de la mer et des ouvriers. Avec ma longue plume, avec cet épi de haut blé, je viens écrire sur la page encore blanche du livre de mon histoire le commencement de la fin de l'ennemi, qui, comme dans le passé, ne laissera que honte dans ma mémoire.
9: Écris, Espagne chérie, car l'aube de ce jour vient de se lever.
7: Par cette plume de pain et de farine, par cette tranchante fossile, par ce cœur de résine, j'écris ici, comme écrit une paysanne, un taureau qui fonce, une mer que même la mer ne peut dompter. En cette année sanglante de 1937, d'une main ferme, rude, assurée, j'écris cette première lettre claire et assurée, la lettre D.
9: De quel mot cette lettre est-elle la première?
7: Du mot défaite. Déjà en cette année sombre et troublée par moi a commencé la défaite de l'ennemi. Et je te jure que bientôt tes trompettes feront retentir l'hymne de ma complète victoire. De cette main de fer qui est la mienne, je creuserai dans mon propre cœur un abîme où sombreront enfin les chacals allemands et italiens. Car l'Espagne, enfin, sera la tombe du fascisme.
1: Malheureusement, en mai 1938, le théâtre d'art et de propagande a été attaqué par la presse de Madrid. On reprochait une mauvaise gestion des fonds qui étaient fournis. On disait que ce théâtre de la Zarzuela, où il donnait ses représentations, était trop grand pour un théâtre d'essai, mais alors nous en revenons toujours à la querelle, de savoir oui. si ce théâtre de qualité était un théâtre d'essai ou bien s'il était un théâtre populaire.
10: Si on fait un théâtre populaire, on ne fait pas dans un théâtre de 200 places.
1: Bien entendu, c'était une mauvaise querelle, et puis on reprochait à Maria Teresa León d'avoir accueilli du personnel qui n'étaient pas connus, des gens, qui n'avaient rien à faire avec le théâtre. Bref, c'était une mauvaise querelle qu'on lui faisait. Pendant ce temps-là, ce qui se passait, c'est que, sur le front, le théâtre continuait. On avait créé des guérillas du théâtre.
10: Oui, qui étaient chargés d'aller porter le théâtre aux combattants eux-mêmes sur la ligne de front.
1: Et ça, c'est aussi une initiative qui a son origine pendant la guerre d'Espagne, que l'on retrouve d'ailleurs en Tchécoslovaquie, chez les partisans, pendant la dernière guerre.
10: En Yougoslavie aussi, on l'a retrouvé.
1: En Yougoslavie.
10: Dans des conditions d'ailleurs extrêmement différentes, parce que ce sont les gens de théâtre qui, se retrouvant dans les montagnes, ont refait du théâtre eux-mêmes pour
1: oui,
10: les populations.
1: Oui, tandis que là, il s'agissait de filiales dirigées par des comédiens.
10: Oui, ça a été tout à fait différent.
1: Et les guérillas du théâtre du Front du Centre étaient dirigées par Edmundo Barbero, qui se trouve aujourd'hui au Salvador, qui était un grand comédien de cette époque, et metteur en scène, et qui donnait des spectacles extrêmement variés. C'est par exemple le cas de cette pièce très courte qui s'appelle « La mort et la vie », que j'ai retrouvé dans le journal intitulé Somo Sierra de la 26e brigade du 10 janvier 1939, mais qui est probablement composé par un poète combattant, en tout cas qui me paraît d'une grande qualité.
7: Je suis la mort. Les fascistes m'appellent. Je suis avec eux. Ils m'ont amené sur la terre de l'Espagne. Je n'aimais que les ruines, le pourri. À présent, je me gave de femmes et d'enfants. D'hommes pareils à des taureaux, à des prairies, à des aurores. Je suis la mort. L'apothéose de la mort. Je suis la reine des fascistes. La généralissime. Tous les généraux factieux sont mes amants. Mes os qui s'entrechoquent sont couverts d'une ferraille de quinquant. Mais au fond, je ne suis que la mort, la haine, la destruction. Je vais avec les généraux qui vendent leur patrie, avec les évêques qui prient la mort dans l'ombre du confessionnal, avec les gros propriétaires qui veulent qu'à leur terre servent d'engrais les cadavres des ouvriers et des paysans. Je vais avec les banquiers qui ont des montagnes de billets pour me payer, pour payer mon œuvre. Et plus je cause de mort, plus j'ai de millions. Je ne peux rester avec vous, vous qui êtes la vie. Je vais avec les miens, avec ceux qui m'appellent sans cesse. Par les plaines de l'Espagne, la mort solitaire chevauche. Elle traverse les champs qui regorgent de sang tiède. Et la ville des fascistes, silencieuse dans leur deuil, où les corps des ouvriers derrière les murs s'entassent. La mort est pourtant la mort, mais les voix la terrifient. Regardant ces villes, Avila, Cáceres, Ségovie, Cadix, elle voit toutes ces villes dégoûtées du sang, du cœur de travailleurs morts et de femmes violées. La mort est pourtant la mort. Mais les voix la terrifient.
2: La mort tourne ses regards vers l'Espagne restée loyale. Elle voit tout un peuple uni se précipiter sur les armes et sur les talus des tranchées, d'un cœur et d'une âme unanimes. Avancer malgré les tanks, les avions, les grenades. Et dans la ville, des enfants au visage plein d'allégresse qui pensent à l'avenir d'une Espagne enfin libre. Et partout les gens au travail, sur les plaines, les montagnes. Tout un peuple qui aspire à voir enfin briser ses chaînes. La mort est pourtant la mort, mais elle recule apeurée.
10: Ces journaux des brigades sont d'ailleurs une très grande chance pour nous, historiens, parce qu'ils nous permettent de retrouver des textes qui, sans cela, auraient certainement sombré dans l'oubli. Et c'est certainement une très faible quantité des texte joué, représenté, qui est parvenu jusqu'à nous, parce que beaucoup de choses ont dû être griffonnées sur une feuille de papier par des auteurs demeurés obscurs, ou qui seraient peut-être devenus de grands auteurs, mais qui sont morts sur le front. Et je pense qu'il y a eu une production intense que nous ne connaissons pas.
1: Miguel Hernández aussi en a écrit, mais là, nous sommes assez peu renseignés sur les pièces qui ont été jouées de lui. Je n'ai trouvé personnellement de référence à certaines pièces de lui que en 1938, dans un journal de Guadalajara qui s'appelle Hoz y Martillo, La Faucille et le Marteau, qui est un journal communiste évidemment, et les Jeunesses Socialistes Unifiées avaient joué deux pièces de lui, dont Le Réfugié, plus une pièce de Santiago Ontañón. Mais il est certain que ces pièces, qui ont été composées en 1937, au moment où Miguel Hernández était commissaire sur le front de l'Andalousie, de Jaén, ont été représentées là-bas. D'ailleurs, cette pièce intitulée Le Réfugié montre bien qu'elle s'adresse à un public du front d'Andalousie.
4: Salut.
2: Salut, camarade.
4: Je me suis perdu dans les oliviers. Où est la route de Jaén ?
2: Je ne suis pas du pays. Moi aussi, je cherche mon chemin. J'étais venu me baigner dans cette rivière, mais je ne me rappelle plus par où je suis venu. Si je pouvais retrouver mes traces, je les suivrais. Mais j'entends passer des charrettes de ce côté. La route doit être là-bas.
4: Oui, je crois.
2: Assieds-toi. Nous avons le temps. Tiens, prends une cigarette.
4: Tu viens du front ?
2: Oui, hier soir. J'étais sale comme un peigne. Il y avait longtemps que je n'avais pas changé de chemise.
4: T'as dû en entendre siffler, les balles ?
2: Pas mal, oui. De plus de 1000, j'ai senti le vent dans mes cheveux. Plus de 2000 se sont enfoncés dans la terre près de moi. Une seule m'a laissé une cicatrice à la jambe gauche. Et j'en suis fier.
4: Et sur quel front es-tu ?
2: Sur le front de Madrid. On tient bon pour défendre la ville. Et ici, en Andalousie, comment ça marche ?
4: Ça ne bouge pas beaucoup. Le soleil tape fort. Et le fusil s'endort lui aussi, à côté du soldat. L'ennemi n'attaque pas non plus.
2: Là-bas, quand il n'attaque pas, c'est nous qui attaquons. On ne peut pas faire la guerre avec des gens qui dorment. Une des premières choses que le soldat doit oublier, c'est le sommeil. Les tranchées, c'est tout, sauf des dortoirs.
4: Ici, on n'a pas pris la guerre très au sérieux.
2: Ah, ça mérite de voir qu'il y en a qui confondent faire la guerre et faire la bringue. On peut s'amuser, mais pas face à l'ennemi.
4: Il en serait tout autrement si tous les hommes qui se disent soldats étaient de ton avis. On n'aurait pas perdu Romère et tant d'autres villages comme on l'a fait.
2: Tu es de Romera ?
4: Oui, c'est là que ma mère m'a mis au monde. On a dû en partir sans emporter grand-chose, parce que les tyrans étaient sur nos talons. Les premiers à s'en aller à toute allure, c'étaient les plus bravaches. Ah, les autres canailles se sont bien gobergés avec notre récolte d'huile de l'an dernier et notre vin. C'est pour eux que nous avons travaillé encore 2 jours avant l'ordre d'évacuation.
2: Alors tu es un réfugié ?
4: Eh oui, malheureusement. Malgré ma santé, je n'aurais pas bougé de Romera. Je me serais mis derrière la porte avec mon fouet à taureau. Et le fasciste qui aurait voulu passer le seuil de ma maison aurait mordu la poussière. Pas de ça chez moi. J'ai honte de penser qu'il y en a qui dorment dans le lit où est née ma fille. Avec des haches, des bâtons, des baguettes de gens, je me sentais capable de les faire courir si j'avais eu 4 garçons avec moi. Et ils n'auraient pas mis le pied chez moi. Mais la plupart de ceux qui se baladaient dans les rues, tout fiers de leurs fusils, ont voulu qu'on leur laisse la place libre. Il y en aura des lâches à fusiller quand le jour sera venu.
2: On réglera les comptes.
4: Je ne sais pas si tu es vraiment un camarade, mais tes yeux me disent que oui. Tu ne crois pas que le village de Romera a le droit de juger ceux qui le dirigeaient et qui l'ont mal dirigé ?
2: Si. Il est temps que le peuple soit le seul juge. Puisqu'il est le seul juge honnête.
4: Il y a 2 mois que nous avons perdu Romera. Il y a 2 mois que je couche par terre à Jaén, dans la cuisine d'un ami. Pendant que les femmes et les vieillards réfugiés comme moi meurent de faim, les types du comité de Romera mangent l'argent qui appartient à tous les habitants. Et se baladent dans des beaux costumes avec des cravates.
2: De la canne de bourgeois. Qu'ils ne l'étaient pas. Parce qu'ils ne pouvaient pas l'être. Qu'est-ce qu'on vous donne à manger au Front Populaire de Rennes ?
4: Du riz. Mais moi, j'ai honte de l'accepter. Je ne vais pas chercher ma ration. J'ai voulu partir à l'armée, mais avec mes mauvaises jambes, on ne m'a pas pris.
2: De quoi vis-tu alors, si tu ne vas pas chercher ton riz ?
4: Parfois de l'air du temps. Nous, les réfugiés, il y en a qui nous regardent avec pitié. Et moi, je n'aime pas qu'on me fasse la charité. D'autres nous acceptent en ronchonnant, comme des gens qui ne croient pas que c'est un devoir de s'occuper d'un camarade qui n'a rien, ni maison, ni terre. Aucun travail ne me fait peur. Je les connais tous. Ça m'est égal de bêcher des oliviers ou de ramasser des ordures. Tous les métiers sont bons quand on le fait honnêtement. J'ai demandé à travailler. Et on n'a pas voulu. Ou alors, à contre-cœur. Quand on disparaîtra cette frontière qui sépare les peuples dans le monde, les quartiers des villes et les habitants dans les quartiers.
2: Nous y viendrons bientôt.
4: Le chemin me semble difficile.
2: On ira jusqu'au bout. Tu peux en être sûr.
4: Toi, tu es jeune. Et tu vois tout avec les yeux de l'espérance. Et moi, je n'ai pas le même âge. Et j'ai mes doutes. Plus encore avec la vie de chien que je mène. Tiens, pense un peu. Depuis 6 heures du matin, je ramasse des olives. J'ai parcouru ces champs dans tous les sens. Je suis moulu. Et pour pas grand-chose.
2: Combien donne-t-on pour 1 kilo d'olives ?
4: 20 centimes.
2: C'est ce qu'on te donnera de ce que tu as dans ton sac ?
4: Oh, un petit peu plus.
2: Pas fameux travail.
4: Ben, je n'en trouve pas d'autre. Les 4 ronds que je me fais chaque jour me permettent d'éviter d'aller chercher ma rationnerie et il me reste encore un peu d'argent pour acheter des oranges à ma fille le dimanche. Elle a 22 ans. Et elle est à la maison de fou.
2: Elle est folle ?
4: Non. Elle a seulement une crise de temps en temps. Mais comme je dois aller et venir et quand je rentrais je la trouvais nue ou en sang, j'ai dû la mettre à l'asile. À l'hôpital, ils ne l'ont pas voulu. Ah, elle n'est pas vraiment folle, alors... Elle souffre d'être au milieu de fous. Elle se rend compte de tout, elle me demande de la sortir de là. Papa, je me meurs ici et je vais devenir folle comme les autres. Le dimanche, tout en mangeant des oranges, elle ne le fait que répéter. Quand tu seras mort, qui viendra me voir? Alors je souhaite la voir enterrée avant moi.
2: Veux-tu un peu d'argent pour lui acheter des oranges?
4: Non. Est-ce que je t'ai demandé l'aumône?
2: Ah, c'est pour t'aider, pas pour te faire la charité. Celui qui passe sa vie à mendier est aussi indigne que celui qui l'exploite en lui donnant une misère. Les richesses doivent être partagées et non pas entassées pour faire l'aumône de temps en temps. Je t'offre de l'argent, non pas parce que j'en ai trop, mais parce que t'en as besoin. Qui donne ce qu'il a en trop est aussi méprisable que celui qui accepte ses restes.
4: Comme je suis content de rencontrer quelqu'un qui a du cœur. Ça me rajeunit. Qui es-tu?
2: Un combattant du peuple. Un défenseur du peuple. Une semence du peuple.
4: Bonne semence pour l'Espagne. L'Espagne. Je me sens triste à l'idée que nous pouvons la perdre. Je suis pauvre. Je ne possède que la nuit et le jour, mais je ne veux pas qu'on m'enlève la patrie. Je suis espagnol. Il n'y a qu'une Espagne et je l'aime comme si elle était de ma chair.
2: Nous la sauverons. Es-tu prêt à venir avec moi?
4: J'irai où tu diras. Je me sens rajeuni comme un vieux chêne auprès d'un rejeton. Tu veux bien que je me batte malgré mon âge?
2: Mais oui! Nous allons faire sortir ta fille de l'asile. Et nous lui trouverons un endroit clair et libre. Elle guérira vite. Tu vois, ta fille est l'Espagne. Nous allons combattre pour ta fille. Pour l'Espagne! Nous allons la faire sortir de l'asile sombre et pauvre dans lequel les oppresseurs du peuple les ont enfermés l'une et l'autre.
4: D'abord, je vais porter les olives au moulin.
2: Jette-les, tes olives! Avant qu'elle soit desséchée ou pourrie, l'Espagne aura commencé à être indépendante et libre, le jardin du monde.
4: Qu'il en soit comme tu dis, camarade.

0: garda. Bon, les guérillas du théâtre ont eu une très grande activité sur le front, au milieu de la bataille, des combats, dans les moments d'accalmie, sur le front de Madrid. Nous avons vu sur le front d'Andalousie aussi. J'imagine que sur les autres fronts, à Barcelone par exemple, il en était exactement de même. Les combattants étaient directement intéressés dans ces problèmes du théâtre par les spectacles qu'on leur apportait en pleine bataille.
1: Bien sûr, puisque dans le journal Frente Rojo, publié à Barcelone, qui était un journal d'Union, nous avons une interview dans le numéro du 30 décembre, une interview du directeur de ces guérillas du théâtre du front dit du Levant, Martínez Allende, qui explique le rôle que vont jouer les guérillas du théâtre.
0: Oui, c'est donc un mouvement général de théâtre sur l'ensemble des fronts.
1: Mais d'ailleurs, ce n'était pas une entreprise, comme l'indique cette interview, qui allait s'arrêter si la guerre avait fini autrement. Ce n'était que le point de départ d'un théâtre politique, d'un théâtre d'éducation politique, point de départ d'un théâtre qui aurait pu être un théâtre épique espagnol qui n'a jamais existé.
0: Oui, mais ce serait devenu ce qui se passe après tout dans certaines régions d'Amérique, par exemple. Les spectacles que nous avons vus l'an dernier avec El Campesino, où c'est un théâtre qui s'en va auprès des travailleurs, dans les villages, dans les moments de grève, pour les inciter à tenir, pour les aider. Et c'est un théâtre de cette sorte qui aurait fait suite au théâtre de guérilla, je suppose.
1: Il s'agissait, comme le dit Martínez Allende, de fonder... de contribuer à la formation d'un public intelligent et à la création d'un théâtre véritablement populaire.
0: Oui, ce qui indique d'ailleurs l'esprit de foi qui régnait dans l'Espagne de 1938, parce que quand on lançait ces théâtres de guérilla sur le front, on pensait à la paix retrouvée et à une paix qui naturellement était la paix républicaine.
1: Et oui, et cette paix ne pouvait être envisagée que comme cela et dans une perspective révolutionnaire. C'est d'ailleurs... on peut le voir d'après une des pièces de ce théâtre, par exemple, dans « Trois soldats dans une bataille », qui est un texte très simple, mais qui est à la portée de tous les publics et qui pouvait ensuite donner lieu à un développement plus large, bien sûr.
2: Camarades ! Camarades ! Camarades !
3: Et toi aussi, tu es blessé, camarade ?
2: Non, non. Non, je ne suis pas blessé, mais je n'en peux plus. Je ne peux plus supporter cette fatigue. Je n'en peux plus! Pense donc, depuis ce matin, l'artillerie nous pilonne. C'est un véritable enfer! Et les Italiens avancent, avancent! Alors, impossible de les arrêter. Moi, je n'en peux plus! Je ne tiens plus le coup, non! Non, je ne tiens plus le coup!
3: Lâche!
2: Lâche!
3: Lâche! Écoute. Écoute, camarade. Tu n'as pas pensé que c'était important? Qu'un de nous fuit devant l'ennemi, non? Non, non, non, non. Non, t'as pas dû y penser sans quoi. Sans quoi tu saurais que nous ne pouvons pas reculer, nous autres. Qu'on ne peut pas reculer. Parce que nous défendons la terre de nos paysans, les usines de nos ouvriers, l'indépendance de la patrie, la liberté du peuple. Le bien-être de nos familles. Les familles de nos camarades. Celui qui fuit est un traître. Est un lâche.
4: C'est que je suis à bout de nerfs, camarade.
3: Non. Non, viens ici. De quel sang, mais de quelle chair es-tu fait? Comment peux-tu avoir le cœur à fuir, hein? T'as même pas le courage de défendre ta patrie contre les Italiens, les Allemands et tous les étrangers qui veulent te la voler. Tu défendras mieux en fuyant, hein, comme un lapin.
2: Mais on peut plus tenir, résister. Ils ont plus d'avions que nous, plus de moyens, plus de...
3: Écoute. Est-ce que tu t'es battu à Madrid?
4: Non. Ni à Jarama, ni au Guadalajara.
3: Moi, oui. Le fameux jour du 6 novembre, à Madrid, nous n'avions qu'un seul lance-bombe que personne ne savait faire marcher.
4: Et à Jarama, que s'est-il passé?
3: Nous avions un canon pour 10 contre les Allemands.
4: Ah, oui. Guadalajara aussi.
3: C'était pire encore. Et nous avons résisté, ils sont pas passés. À présent que nous avons un meilleur armement qu'alors... Plus d'hommes qu'alors. Ils passeront pas non plus. Tu sais, il y en a pas beaucoup comme toi. Les autres se laissent massacrer dans leurs tranchées, s'il le faut, plutôt que de céder d'un pouce. Le vrai soldat du peuple, hein, ce sont eux, et pas toi.
2: Qui est celui-là? Camarade. Camarade.
3: Hein? Qui es-tu?
2: Camarade, vive la République.
5: Des copains.
2: Tu t'es évadé?
5: Oui. Oui, j'ai enfin réussi. Il y avait des mois que j'attendais l'occasion. Vous ne savez pas ce qu'on peut souffrir, nous autres. J'aurais bien voulu partir plus tôt. Mais il y avait un sergent, un ancien bagneur, qui ne me quittait pas de l'œil. Une fois, il m'a dit, si tu fais un pas, je te descends. Et ce matin...
2: Comment as-tu pu passer les lignes?
5: J'ai traversé la rivière sur un arbre. Les sentinelles m'ont vu, mais ils n'ont pas tiré tout de suite. Ils ont tiré après, quand j'étais presque arrivé sur l'autre rive. Le sergent avait dû leur dire de ne pas me manquer. Mais je suis là, camarade, je suis là, avec vous.
2: Oui, et il faut être courageux et bon antifasciste pour s'évader en ce moment.
5: Mais pourquoi? Parce que vous avez reculé de quelques kilomètres? Quelle importance! De l'autre côté, ils ne perdent pas confiance pour si peu. Mmh. Eux aussi, ils ont avancé, ont dû reculer ensuite. Ici, bien sûr, on célèbre vos victoires et votre héroïque résistance, mais crois-moi, vous n'avez pas cette joie énorme, cette joie qui fait pleurer, et qu'il faut se retenir à toute force de ne pas montrer. Quand nous avons appris là-bas ce qui s'est passé à Madrid, à Guadalajara, à Tavel...
2: Allez, raconte, camarade. Allez, raconte.
5: Bien là-bas, chez les autres, malgré la terreur, aucun des nôtres, personne dans notre peuple, ne doute de votre victoire. Quand vous gagnez une bataille, les gens se regardent d'une autre façon dans la rue. Sans se dire pourquoi, les hommes s'invitent à boire un coup. Là où ils peuvent. Les femmes se disent au marché, dans les boutiques. Vous ne savez pas? Moi, je n'y crois pas, mais on m'a affirmé que les rouges ont pris Belchite. Et une autre répond pleine de joie, mais sans vouloir se compromettre. Moi non plus, je n'y crois pas, mais ça n'aurait rien d'étonnant. Ces rouges sont si courageux qu'on dirait des diables.
2: Ah, c'est pas mal, ça.
3: Ah oui, ça redonne confiance.
2: Dis. À quel parti es-tu inscrit, toi?
5: Dis-moi.
2: Oui.
5: À aucun. Avant la guerre, j'étais seulement syndiqué.
2: Ah.
5: Pour dire la vérité, la politique ne m'intéressait pas beaucoup.
4: Mais alors, pourquoi t'es-tu évadé?
5: Pourquoi je me suis évadé? Tu crois donc qu'un homme de cœur peut rester là-bas? Dis donc, camarade, qu'est-ce que tu aurais fait si tu avais vu traîner dans la rue le cadavre de ton frère? Si tu l'avais vu mourir, vidé de son sang, percé de 20 blessures, qui criait 20 fois vengeance? Qu'est-ce que tu aurais fait si tu avais vu fusiller ton meilleur ami? Si tu avais vu ouvrir le ventre de la femme d'un ouvrier, traquer les paysans comme des chiens et assassiner chaque soir des files et des files de prisonniers? Qu'est-ce que tu aurais fait si devant tout ça tu n'avais pas pu protester, ni te venger, ni manger, ni même vivre comme doit vivre un homme? Si tu t'étais vu poursuivre jour et nuit, giflé par les gardiens, constamment menacé de mort, tu les haïrais comme je les hais. De tout mon cœur, de toute ma force, de tout mon désespoir.
2: Les misérables.
5: Oui. Tout ça, je l'ai vu. Tout ça, je l'ai souffert. Et de tout ça, je veux me venger. Il faut que je lutte pour mon frère, pour mon ami, pour les millions d'hommes qui n'ont pas pu le faire. Je dois sauver tout ce qu'ils n'ont pas pu défendre. Je viens me battre jusqu'à la dernière goutte de mon sang. Je viens pour sauver avec vous ce à quoi je tiens, ou mourir à vos côtés.
2: Oui. Bravo. Oui. Bravo, camarade.
5: Il faut vaincre là-bas tous les nôtres, tout le peuple qui saigne nous attend. Tous ceux qui tombent meurent assurés que nous remportons la victoire. Il faut vaincre pour eux, pour que dans notre Espagne, l'hymne ne se renouvelle pas les crimes de nos ennemis, pour venger tous les morts, pour notre vie, pour l'indépendance de la patrie, pour notre bonheur de demain.
2: Oui, moi aussi, je vais avec toi.
6: Oh, moi aussi?
2: Tu ne peux pas.
6: Si les autres peuvent, moi je pourrais aussi, nous pourrons tous. Faut lutter jusqu'au bout, faut vaincre.
2: Ah, ici non plus. On ne doute pas de la victoire. Ils passeront pas.
5: Non, ils passeront pas.
2: Non,
5: ne passeront
2: pas ça.
5: Non, pas ça.

0: Bon, tout cela est évidemment un plan, un programme, disons un point de départ, mais il ne semble quand même pas que l'on soit arrivé à l'aboutissement de tous ces projets. Et il y a des raisons qu'il faut analyser.
1: Eh bien, les raisons sont simples. C'est que d'abord, vers le milieu de 1938, le président Negrín publie son manifeste en 13 points, qui est un manifeste politique destiné aux démocraties occidentales d'apaisement. On met donc une sourdine à la propagande, ce qui est normal.
0: Oui, ça c'est...
1: Et bien sûr, la propagande dans le domaine du théâtre va aussi en souffrir. Il y a aussi un autre élément qui intervient, c'est la querelle éternelle entre Madrid et le Conseil central du théâtre. Il semble que l'on confonde, d'après ce que l'on peut lire dans la presse, car nous n'avons pas de documents officiels, tout au moins à notre disposition, qu'il s'agisse d'une mauvaise querelle, une confusion entre théâtre populaire et théâtre vulgaire. Au début de juin 1938, Maria Teresa León, interviewée par un journaliste, ne cache pas que certains acteurs sabotent les œuvres de contenu social, font exprès de mal les monter, de mal les jouer.
0: Oui, il y a donc, c'est un répertoire qu'ils jouent par contrainte, voilà, finalement.
1: Il y a une crise qui se produit. Un élément très important, bien qu'il s'agisse de gros sous, c'est la séance du Conseil municipal de Madrid, le 22 juillet 1938.

0: Déjà, il est tard. Il est tard. Certaines villes sont coupées de Madrid. Il est difficile d'avoir des rapports avec eux. Les congrès des différentes fédérations syndicales ne présentent pas des conclusions concordantes aussi. Et on peut dire que, en général, les conclusions de ces syndicats sont que le théâtre de guerre, le théâtre de propagande, doit être un théâtre d'abord d'essai. C'est-à-dire qu'on ne peut pas lui donner les moyens que l'on accorde au théâtre de variété ou au music-hall ou au théâtre
1: Mais ça, c'est
0: traditionnel.
1: remettre en question la notion même de théâtre populaire. C'est la grande discussion qui recommence perpétuellement.
0: Bien sûr, et nous en revenons toujours là. Cependant, lorsque les troupes franquistes entrent à Madrid le 1er avril 1939, il y a dans la caisse des spectacles de la capitale 6 millions de pesetas de recettes, de bénéfices.
1: Ben, la gestion n'était donc pas si mauvaise.
0: La gestion n'était pas si mauvaise et il est probable que María Teresa León, avec son théâtre d'art et de propagande, y a été pour beaucoup. Le dernier des spectacles remarquables qui ont été donnés avant le mal imaginaire qui a été représenté en janvier 1939 par María Teresa León.
1: À Barcelone, on avait monté le Danton de Romain Rolland aussi.
0: Oui, et un peu avant ce montage du mal imaginaire, il y avait eu, organisé par le théâtre d'art de propagande, un hommage à Lorca, au cours duquel on a joué Les Amours de Perlimpinpin, María Teresa León jouant le rôle principal, Femina,
1: Belisa.
0: et Belisa et Santiago Ontañón, qui avait fait les décors, jouant Perlimpinpin.
1: C'était quand même une distribution assez étonnante.
0: C'était assez remarquable. Cependant, on peut dire que le dernier spectacle de guerre et le dernier spectacle de théâtre engagé a été la représentation, en novembre 1938, de la Cantate des héros de Raphaël
1: Oui,
0: Alberti.
1: et qui là est vraiment un spectacle de circonstances, puisque cette cantate des héros a été composée pour les adieux de l'Espagne aux soldats des brigades internationales, puisqu'après des tractations, enfin, dans lesquelles nous n'avons pas entré ici, mais la Société des Nations avait demandé le retrait des brigades internationales, donc des volontaires venus se battre aux côtés des républicains sur la terre espagnole. Ces brigades sont parties, et dans cette soirée d'adieu, c'était la reconnaissance de l'Espagne exprimée par la voix d'un grand poète qui se fait entendre dans cette cantate des héros et de la fraternité.
0: Cette pièce a été représentée non seulement à Madrid, mais également à Valence et sur un wagon de chemin de fer à Sagonte, sous le feu des canons franquistes
1: Franquiste.
0: pour les ouvriers des usines de Sagonte.

0: Il était une fois...
1: Quel prodige, quelle merveille!
0: Un pays de chair et de terre, un grand cœur plein de liberté, un vent au souffle illimité, un soleil qui sur les campagnes répandait par an trois moissons, et des mers dont les flots roulaient sous l'azur une écume fraîche.
1: Quelle merveille, quel prodige!
0: Des monts et de très longues chaînes de pins que le ciel couronnait, et des rivières qui chantaient dans une entière insouciance, et des gens qui passaient leur vie le dos tourné à la richesse, des gens aux mains jamais souillées, aux intentions claires et bonnes.
1: Quel prodige, quelle merveille!
0: Il était une fois...

0: soudain.
1: Ô effroi, ô sombre et funeste infamie, ô sort terrible, ô cataclysme, ô l'ignoble ouragan de feu, les charrues labourent le sang. Les bœufs à profonde foulée ne sont plus que mouvants tombeaux où chantaient parfois les faucilles, ne sifflent aujourd'hui que la faux. Et les bêtes tombent, aveugles,

0: et inertes, comme des blés.
1: Quelle épouvante, quelle angoisse.
0: La clarté n'a plus de fenêtres. Nombre de tables restent vides. Nombre de lits sont désertés. Nombre d'épouses sont sans hommes. Nombre de familles périssent sous la ruine de la maison.
1: Quelle angoisse, quelle épouvante.
0: Sur terre, sur mer, dans le ciel, le malheur et la trahison, le visage des furies. La surenchère des cupides qui toujours frappe dans le dos a pénétré par effraction jusque au cœur de la patrie. Des Portugais, des Allemands, des Italiens et des Arabes, troupes affamées, bernées, sinistres, la foule aux pieds la souille. Il était une fois un cœur épris de liberté, l'Espagne.

0: Regardez-la. Elle est en deuil, traîtreusement frappée, mais fière. Le front dur comme ses montagnes, profonde, âpre, féroce et douce.
1: Parle, femme. Puissent tes mots sonner clairs et sonner virils.
0: Et ton langage plein d'orgueil.
1: Ta gorge lourde de tonnerre.
0: Ton sein gros de fiel et de clous.
1: Tes yeux de colère et d'amour. Parle, femme.
0: Silence, tous.
2: Je suis l'Espagne. Sur mon vêtement de blé et de soleil, on a mis un ruban de deuil, d'horreur, de sang. On a fait de mon corps déchiré deux parties. L'une captive, l'autre libre et honorée. Au plus profond de moi, le fer a partagé mes palpitantes chairs de guerrière et de mère. D'un coup sec, mes deux yeux ont été séparés. D'un coup sec, les deux mers où régnait ma puissance. Balle, explosion d'injures et de mépris. Coup de pied, mitraille folle, tout en vain. Rien ne peut m'effrayer. Plus haut sont mes étoiles que les chemins futurs qui mènent vers mon front. Détruisez. Tuez-moi. Je suis votre captive. Bandit qui m'enviez mes lauriers immortels. Mais toi, fils de mon sang nourri de sa bravoure, vous tous, mes fils loyaux, venez à mon secours.
1: Deux soldats courent vers toi, mais tous deux ne sont pas loyaux. Fils du peuple l'un comme l'autre, mais l'un des deux ne le sait pas. L'un est fleur de la République, rouge œillet de ses libertés. L'autre, fleur aussi de ton sol, ne sait pas pour qui il combat.
0: L'un salue le poing fermé, l'autre à main ouverte et bras tendus.
2: L'un des fusils m'abat, l'autre élargit mon ciel. Toi, tu mets dans ma gorge un long sanglot captif. L'un est toute ma joie, l'autre me désespère. L'un est tout mon honneur et l'autre me bafoue.
3: Le soldat factieux tente de défendre sa cause et conclut.
4: Je suis espagnol. Aussi je veux t'aider.
2: Alors, soldat factieux, il ne faut pas aider ceux qui avec toi me bafouent. Ils finiront dans les marais putrides, dans les bourbiers livides de la fièvre, dans les mares sinistres de la peste, dans les flots vengeurs et sans pitié. Que nul ne les secoue. Que sous leurs doigts l'enfant se change en tigre, et la main de la femme en une griffe, et que la dure poussière des routes brûle leurs poumons et pourrisse l'air. Que nul ne les connaisse. Épines, dents, arêtes, fils tranchants, paysages de barbelés, soif, rage. Que l'Espagne soit pour eux sans pitié, aigre étendue et Chine infranchissable. Que nul ne les enterre. Mourez ici, fruit d'union monstrueuse dont le ventre ne peut rien engendrer. Meurs, triste Italien, loin de ton pays, loin de ta patrie. Meurs, froid Allemand. Que nul ne s'en souvienne.
0: D'autres hommes de la terre nous aident. Les meilleurs bras luttent pour ton honneur. Et quoi qu'ils te saluent en plusieurs langues, la même passion couve dans leur sang.
2: Gloire et honneur aux seuls vrais volontaires.
0: Ceux de brigades internationales.
2: Debout, debout, bondissent mes ruisseaux, bondissent mes montagnes, mes taureaux. Se précipitent mes fleuves ardents dans la mer et fassent monter le flot.
1: Voici la fine fleur du monde. Ceux-là sont dignes de l'Espagne.
0: Ce ne sont pas des étrangers, mais des gens qui, dans plusieurs langues, disent la même chose et meurent pour un unique et même mot.
1: Nous vous comprenons. Tous nos arbres et nos vastes plaines pelées, tous nos bergers et nos fillettes qui jouent et courent sur les places, nos hommes silencieux qui mènent les troupeaux à leur pâturage, et nos villages disparus, leurs maisons rasées. Avec quel amour, quelle peine! Quelle joie nous vous attendions.
0: Parlez, frère. Ouvrez tout grand votre cœur qui bat pour l'Espagne.
5: Si nous te disions tous, chacun dans notre langue, ce qu'expriment en silence nos cœurs à tous, tu n'entendrais qu'un mot par cette porte ouverte. Un seul mot qui est tout amour. Le mot Espagne. Pour l'amour de ce que tu es, pour tes mérites, pour l'exemplaire flot de tes marées qui ont porté bien haut ton nom avec la vague et l'écume, nous venons mériter de t'appeler patrie. Avec nos eaux plantées, répandues sur ton sol, avec tout notre sang montant jusqu'aux murailles, avec notre mort dans l'étendue de tes blés, et ce que l'homme perd quand l'homme n'est plus rien. Nous voici avec toi, anonymes et prêts à n'être qu'une autre partie de tes entrailles. Nous voulons être la clarté de ton aurore. C'est toi qui guides, qui arme et qui commande.
2: Tout comme mes deux mers et mes deux horizons, vois, telles deux immenses ailes étendues, mes bras généreux, faits de prairies et de monts, mon cœur fait de vivant et mon cœur fait de mort.
5: Pour avoir de mourir au moins le privilège, pour que tu vois en nous les frères de ton peuple, pour qu'il nous soit permis de t'appeler un jour mère, tout simplement.
2: Si tel est votre rêve, demeurez unis avec mes fils, comme au tronc du vieil arbre à lierre est enserré.
4: Si le cri de mon sang est espagnol, un même souffle passe dans votre sang et dans le mien. Vous ne demandez rien, frère, que cette union de nos cœurs fraternels dans la vie et la mort.
1: Les Espagnols et les brigades ici se donnent l'accolade. Jamais étreinte plus sincère ne s'est vue sous le ciel d'Espagne. Ne l'oubliez jamais, surtout, que nul n'est la mémoire courte, que soient sans pitié emportés par le vent ceux qui l'oublieront. L'un près de l'autre, ils sont tombés. La même terre les recouvre. Tes murs sauront bien l'attester, ô cité universitaire, et le diront d'à pleine voix, les champs de Guadalajara, les oliviers, les montagnes, les fleuves et les murs de chaux, de cordoue et pozzo blanco, des ruelles aux aubes glacées, les champs d'oliviers du Levant, l'èbre qui charrie des lauriers, noms forgés dans le fer et l'or couvrant les pierres de l'Espagne.
0: Honneur et gloire aux soldats morts.
1: Que ta voix claire, tour à tour, gravement chante les cyprès de deuil. Les funèbres guirlandes des héros qui sont déjà morts, et les roses et les lauriers des vivants. Oui, que ta voix chante tour à tour l'ombre et la lumière. Gloire, honneur aux soldats tombés, gloire et honneur pour les vivants couverts de gloire à leur côté. Le brasier allumé alterne avec le feu qu'on a éteint. Les cendres de la mort avec les plus vivants des souvenirs. Pour honorer les soldats morts, voici les mères espagnoles. Regardez-les, graves et fières, sereines, profondes et fortes.
2: Rien ne vous fléchira, ô mère, ô mes filles, pas même l'orage cruel et déchaîné. Que farouches soient vos larmes, et de colère pleurer sans vous contraindre aux héros éternels.
5: De par toute la terre et les chemins nouveaux, de par tous les sentiers que nos pas ont ouverts, branches immortelles de fleurs impérissables, mères espagnoles, nous penserons à vous.
1: Quoique vous ne soyez pas fils de notre ventre, la valeur vous rend fils, et la foi vous rend frère. Vous resterez en nous, nuit et jour, en éveil, comme si notre cœur vous servait de tombeau.
5: De toutes les nations, tu es la plus humaine, et ton rêve toujours sera le plus humain. Heureux ceux qui demain pourront jeter au monde le cri de ces drapeaux dont nous te recouvrons.
2: Salut mes nouveaux fils, que roulent mes tambours.
1: Fleuve Jarama, salue-les.
2: Madrid chante leur gloire.
1: Salut, héros du monde entier.
5: Salut, hommes d'Espagne.
0: Ces soldats sont pour vous un gage de victoire.
1: Les internationaux s'éloignent, brigades d'honneur et de fer. Quittant l'Espagne, ils laisseront le simple exemple du courage. C'est de 53 pays que sont venus les volontaires. Soyez à l'honneur, hommes libres, de tous les peuples de la terre. Partez tranquilles, assurés de ce qu'au-dessus de vos morts fleurira le chardon hostile de notre mort, avant qu'un seul des noirs talons de l'ennemi ne vienne écraser leur sommeil.
0: L'Espagne est pleine de tristesse. L'Espagne est pleine de regrets. De sourdes larmes de colère pour tant d'injustice et de deuil montent de son cœur affligé, affluent de tout son corps meurtri.
1: Mais voyez, elle n'est pas seule, et jamais ne le restera. Comme un mur, les soldats du peuple serrent leur rang à ses côtés.
4: Tu es la véritable Espagne, l'Espagne des Espagnols.
2: Tu seras donc un soldat de mes armées populaires.
1: Le cœur de l'Espagne s'emplit d'une sorte de joie farouche, et la clarté de ses aurores est toute baignée d'espérance.
0: Ôte ces vêtements de deuil, mère de parole et d'honneur. Que la fatigue ne te gagne, que le malheur ne te terrasse, que d'angoisse tu ne fléchisses, que sur ton visage ne passe jamais l'ombre la plus légère.
1: Tu es grande.
0: Et tu es libre.
1: Tu es la plus haute des tours.
0: Tu es la mère la plus heureuse.
1: Tu es l'étoile du matin.
0: Ton sol n'est que clarté.
1: Ton front a la couleur calme des lacs.
0: Phare qui brille sur le monde.
1: Exemple de murs invincibles.
0: Étonnement de 100 pays.
1: Plus forte qu'envie, que rage.
0: Crainte, épouvante, calomnie.
1: Vexation.
0: Et méfiance.
1: Orgueil de te voir et toucher.
0: D'être le fils de tes entrailles.
1: Oh, quelle joie, immense joie.
0: Oh, siècle de joie à venir.
1: Tous les hommes de bonne foi, et le meilleur du sang des hommes, le plus pur de chaque nation, tous ceux qui ont vraiment une âme ont la pensée pleine de toi, et tournent vers toi leur regard. Des voix fraternelles résonnent, Espagne, sur tous les chemins, dans le nord, dans le sud et l'est, sur les mers et sur les montagnes, parfois humbles, parfois puissantes, ou simples, honnêtes, respectables, la fraternité de la terre, son amour, son aide t'appelle. Dépose donc ce voile noir, mère de parole.

0: Prestige du théâtre, une émission de la Société de l'Histoire du Théâtre, vous a présenté aujourd'hui le théâtre en Espagne pendant la guerre civile. Des extraits de Ombre de héros, de Bleiberg, La tragédie optimiste, de Wisniewski, La cantate des héros et de la fraternité des peuples, de Raphaël Alberti, Les deux sœurs, de Max Aube, Numance, de Cervantes, actualisé par Raphaël Alberti, Trois soldats dans la bataille, et La mort et la vie, d'auteurs anonymes, étaient interprétés par Sylvia Montfort, Catherine Lecouet, Gérard Dournel, Henri Gilabert, Jean Mauvais. Traduction de Robert Marast. Entretien de Rosemarie Moudouès avec Robert Marast. Chef opérateur du son, Robert Lavoigna, assisté de Michel Galou. Réalisation, José Pivin.
1: Cette émission a été diffusée pour la première fois sur France Culture le 22 janvier 1970.

0: romancier, essayiste, universitaire, Taha Hussein a pris par cœur le Coran dès sa plus tendre enfance. Issu d'une famille très pauvre, il devint aveugle à l'âge de 3 ans à la suite d'une maladie mal soignée. Spécialiste de l'histoire de l'Antiquité, il fut professeur de littérature arabe à l'Université du Caire, dont il devint le doyen, et il fonda l'Université d'Alexandrie et en fut le premier recteur. Taha Hussein occupa également d'importantes fonctions politiques et fut nommé ministre de l'Éducation nationale. Traducteur de Sophocle, fin connaisseur de la poésie pré-islamique, cet érudit, marié à une Française, a émis dans un de ses livres l'idée que le Coran n'était pas un livre historique, ce qui provoqua un joli scandale. Taha Hussein, romancier, a renouvelé la littérature arabe, l'a modernisée et assouplie. Mort en 1973, cet homme intelligent et libre méritait bien l'hommage que lui rendit France Culture en mars 1974. Il mérite également, par les temps qui courent, de sortir de l'oubli.
1: À l'automne dernier, le dimanche 28 octobre, mourait au Caire à l'âge de 84 ans, Taha Hussein. C'était un écrivain égyptien et l'on peut dire le plus célèbre des écrivains arabes. Il se trouve que la veille, les Nations Unies lui avaient décerné leur prix des droits de l'homme parce que le docteur Taha Hussein avait eu une action considérable pour l'établissement d'un système d'enseignement général gratuit en Égypte. En France, il y a des ouvrages de Taha Hussein qui paraîtront prochainement en traduction. Nous ne connaissions jusque-là que 2 des Livres des Jours, d'ailleurs réunis en un seul volume, le Livre des Jours, publié en 1947 avec une préface d'André Gide. Mais Taha Hussein avait publié de très très nombreux ouvrages, je crois plus de 70, dont un essai, Le miroir de la conscience moderne, et Un avenir de la culture en Égypte, qui restera, selon le professeur Berck, l'un des plus beaux textes prospectifs qui ait inspiré l'Orient. Et le professeur Berck, professeur au Collège de France et arabisant bien connu, auteur de plus de 15 ouvrages, parlera tout à l'heure de l'œuvre de Taha Hussein. Mais le docteur Taha Hussein, dont le gendre, M. Hassan El-Zayat, est le conseiller du président Sadat, eut aussi une activité politique. Et c'est grâce à lui qu'en 1950, plusieurs centaines d'enseignants français du secondaire sont allés en Égypte, à l'époque où M. Coupe de Murville était ambassadeur de France au Caire. Alors, Monsieur le Premier ministre, vous avez rencontré Taha Hussein?
2: Évidemment. Quand j'étais ambassadeur au Caire, je dirais que Taha Hussein était une des grandes figures de la société égyptienne de l'époque. C'était une grande figure en lui-même, parce que c'était une personnalité égyptienne éminente. Et puis, il a été, pendant quelque temps, dans le gouvernement, c'est-à-dire qu'il a eu une activité politique, puisque de 1950 à 52, si je me rappelle bien, il était ministre de l'Éducation nationale. Alors cela faisait beaucoup de raisons pour lesquelles j'étais très normalement en rapport avec lui. Et puis naturellement, il y en avait une autre. Et c'est que, en ce qui concerne le français, la langue française, la culture française, il était peut-être ce qu'il y avait en Égypte de plus représentatif. Ce qui m'a toujours frappé avec lui, c'est que, à la fois, la culture arabe et la culture française étaient pour Taha Hussein quelque chose de fondamental. C'était un nationaliste, comme on dit, pas du tout dans le sens péjoratif, c'est-à-dire que c'était un patriote égyptien, très soucieux de l'indépendance de son pays, pour qui, évidemment, cette indépendance avait été conquise sur nos voisins britanniques. Enfin, il était nationaliste, et d'ailleurs, quand il était au gouvernement, c'était un gouvernement waftiste, sous la présidence de Nahas Pache, c'est-à-dire du parti et des personnalités qui avaient le plus milité pour l'accession complète de l'Égypte à l'indépendance. Et en même temps qu'un patriote et un national, c'était un homme extraordinairement cultivé dans le domaine arabe. Il était je crois, je l'ai toujours entendu dire, le meilleur écrivain en arabe de son époque, en Égypte. Il a écrit d'ailleurs des livres traduits en français et qui sont excellents. Et en même temps, c'était probablement le meilleur connaisseur de la culture française. Il y avait là une sorte de double personnalité dans laquelle on ne ressentait nulle contradiction. Et je dois dire que c'est à cela que j'étais sensible le plus, parce que, en tant que représentant de la France dans ce pays, et même un peu dans cette région, naturellement, tout ce qui était culture, influence, prestige de la France m'était particulièrement sensible, mais je n'avais jamais considéré que quoi que ce soit qui pût exister à ce sujet fût en contradiction avec le très naturel souci de tous ces pays et de tous ces hommes pour l'indépendance et la dignité. Autrement dit, les deux choses se conciliaient parfaitement. Et Taha Hussein était en quelque sorte l'exemple vivant de cette possibilité, à mon avis, essentielle. Il en appliquait d'ailleurs les conséquences, puisque lorsqu'il a été ministre de l'Éducation nationale de l'Égypte, il a fait plus que n'importe lequel de ses prédécesseurs ou de ses successeurs pour le développement de l'enseignement du français dans les écoles ou les lycées de son pays. Et encore une fois, pour lui, ceci n'était absolument pas en contradiction avec son sentiment national et avec son souci de renaissance de la langue et de la culture arabe. Au total, je crois qu'on peut dire que Taha Hussein a été un grand serviteur de son pays à tous égards et que l'œuvre qu'il aura laissée à l'Égypte aura été très utile, et c'était en même temps un grand ami de la France, suivant l'expression traditionnelle, mais cela dans le bon sens du mot. Et c'est à ce titre que pour la France et pour les Français, son souvenir doit demeurer.

0: à mon fils. Et maintenant, toi aussi, mon fils, jeune comme tu es, tu vas quitter ton foyer, ta ville natale, ton pays, te séparer des tiens et de tes amis, pour traverser la mer et vivre seul à Paris une vie d'étudiant. Laisse-moi t'offrir ce récit. De temps en temps, quand tu seras lassé de l'étude, fatigué de grec et de latin, il te donnera peut-être quelque agrément, quelque repos. Tu trouveras dans ces pages un aspect de vie égyptienne dont tu n'as jamais fait l'expérience. Et tu te souviendras de quelqu'un qui, plus d'une fois, a puisé de la force dans ta présence et trouvé dans ta gaieté autant que dans ton sérieux une douceur à quoi rien ne se peut comparer. Vic-sur-Cère, juillet-août 1939.
1: C'est à vous, Monsieur Moniste à Haussagne, que s'adressaient ces quelques lignes du livre des jours de votre père que Jean Gastaud vient de lire. Voulez-vous nous parler de votre père?
2: Eh bien, ces quelques lignes que je relis avec émotion, je me demande si, maintenant qu'il n'est plus là, je ne pourrais pas les appliquer à lui. Il dit « Tu te souviendras de quelqu'un qui, plus d'une fois, a puisé de la force dans ta présence et trouvé dans ta gaieté, autant que dans ton sérieux, une douceur à quoi rien ne se peut comparer. Eh bien, moi aussi, tout le temps qu'il a été là, j'ai puisé beaucoup de force dans sa présence. »
1: Mais comment se peut-il que votre père vous ait donné une telle gaieté et une telle force, parce qu'il a eu une enfance assez difficile en Haute-Égypte, et il a été frappé de cécité à l'âge de 13 ans. Donc sa vie n'a pas dû être facile, était-il si gai?
2: Sa vie, comme vous le dites, n'a pas été facile, mais il avait une immense pudeur, et il n'évoquait pas, dans sa conversation de tous les jours, et au sein de sa famille, cette enfance en effet tragique, cette cécité qui l'a frappé, non pas à l'âge de 13 ans, mais à l'âge de 3 ans. Il n'en parlait pas, et nous, par pudeur, nous n'en parlions pas non plus. Du reste, lorsque nous étions très jeunes, petits, dirais-je, ma sœur et moi, nous ne nous rendions même pas compte qu'il était aveugle. C'est là une preuve qu'il avait su, au cours des années, et surtout durant ces années d'étudiant, je crois, vaincre merveilleusement cette infirmité, puisque elle ne nous apparaissait pas à nous qui vivions auprès de lui lorsque nous étions petits. Et j'ai souvent été frappé du fait que la plupart des visiteurs qui venaient à la maison repartaient en disant « Nous n'avons pas eu l'impression de parler avec un aveugle, nous avions l'impression qu'il nous voyait et qu'il y avait comme une lumière, non pas dans ses yeux, mais sur son front. »
1: Vous me racontiez un jour, M. Moniste à Haussagne, que vous reveniez de classe, vous étiez enfant, vous aviez un début de grippe ou quelque chose comme ça. Que s'est-il passé avec votre père?
2: Ceci, c'est ce que j'appellerais un sens que Dieu lui avait sans doute donné pour compenser cette affreuse infirmité. En effet, je me souviens très bien de cette anecdote, dirons-nous. Je rentrais du lycée et sans doute, comme vous le dites, je couvais une grippe. Il m'a pris sur ses genoux, je devais avoir 7 ans. Il m'a caressé le visage et il m'a dit « Mais qu'as-tu? Tu es bien pâle aujourd'hui. » Ce qui était vrai. Je me souviens également d'un souvenir amusant. Nous passions des vacances au Liban. Nous étions allés faire une promenade dans la montagne et nous sommes entrés dans un café. La radio diffusait un air chanté par un artiste alors très célèbre à l'époque au Liban. Et mon père, entendant cette voix, eut un moment de crispation et dit « Mon Dieu, quelle terrible voix! Cet homme doit être gros et chauve. » Naturellement, nous avons ri, mais je voulais en avoir le cœur net. Et redescendu à Beyrouth, je suis allé chez un disquaire, j'ai cherché un disque de ce chanteur et sur la pochette, en effet, ce chanteur m'a apparu très gros et chauve.
1: Beaucoup d'hommes courageux, on dirait même héroïques, peuvent vaincre une infirmité pareille. Mais comment peut-on étudier comme il l'a fait, connaître tous les textes et avoir un bagage énorme en diverses cultures et civilisations?
2: Il est bien difficile, je crois, de répondre à cela. Bien sûr, on pourra toujours dire que la mémoire chez un aveugle s'exerce constamment. Et mon père avait une mémoire prodigieuse qui a toujours fait l'étonnement de tous ceux qui l'ont connu. Il leur rappelait des faits qu'eux-mêmes avaient oubliés, des faits qui les intéressaient eux-mêmes et qu'ils avaient oubliés. Sans doute, il y avait cette mémoire qu'il avait développée. Il y avait cette volonté qui lui a permis de vaincre tous les obstacles qu'il a rencontrés dans sa vie. Mais je crois qu'en fin de compte, il y avait surtout le génie. Et là, il est bien plus difficile de répondre.

0: Telle fut la vie de ton père quand il avait 13 ans. Et si tu me demandes comment il est arrivé au point où il en est aujourd'hui, comment sa mine est devenue acceptable de piteuse et misérable qu'elle était, comment il a pu préparer pour ton frère et pour toi la vie dont vous jouissez, facile et riante, comment il lui fut possible d'imprimer dans l'âme de bien des gens tellement d'envie et de haine et d'aversion, mais aussi de faire sur l'âme de beaucoup d'autres l'impression inverse d'approbation, d'estime et de sympathie. Si tu lui demandes comment il est passé de ceci à cela, je ne suis pas en état de répondre. Mais une autre personne est là qui peut le faire. Demande-le-lui. La connais-tu? Regarde vers elle. C'est cet ange qui se penche sur ton lit le soir pour que la nuit t'accueille dans le calme et dans la paix du sommeil, et le matin pour que le jour t'accueille dans la joie et l'épanouissement. N'est-ce pas à cet ange que tu dois le repos de la nuit et l'enchantement du jour? Cet ange, ô ma fille, s'est aussi penché sur ton père et il a changé en joie la misère de son âme, fait de son infortune un bonheur et de son désespoir une espérance. La dette de ton père envers cette fée n'est pas moindre que la tienne. Aidez-vous l'un l'autre, ma fille, à vous en acquitter. Encore que vous ne puissiez jamais arriver à en payer qu'une infime partie.
1: Ce texte est à la fin du premier livre des jours de Taoussein. Il s'adresse, Monsieur Moïnis Taoussein, à votre sœur. Cet ange, c'était votre mère. Elle était française.
2: Oui, c'est ma mère. Elle est française. Mon père lui doit beaucoup. Il le dit dans ces quelques lignes. Il l'a dit ailleurs. Il l'a dit oralement. Il n'avait même plus besoin de le dire, car finalement, tout le monde le savait, et c'était les autres qui le disaient. Elle l'a énormément aidé. Vous me demandiez tout à l'heure comment il a fait pour acquérir une culture aussi vaste et, dans certains domaines, une érudition incomparable. Elle fut pendant des années sa lectrice, sa secrétaire. C'était elle qui lui lisait tous ses textes. C'est elle, lorsqu'ils étaient fiancés, avant même d'être mariés, qui l'accompagnait au cours lorsqu'il était d'abord à Montpellier, ensuite à Paris. C'est elle qui lui a permis de passer ses examens en Sorbonne, car on lui faisait confiance, et quand ils étaient tous les deux seuls, enfermés dans une pièce, jamais personne n'a pu penser que ma mère tricherait.
1: Vous avez donc été élevé vous-même dans une double culture?
2: Oui. Dans une double culture, française et égyptienne. Mais, là encore, j'avais l'impression que cette double culture me venait, bien sûr, quand il s'agissait de la culture française, de ma mère, mais qu'elle me venait tout autant de mon père lorsqu'il s'agissait de la France que de la culture arabe.

0: Il ne savait rien encore des Lazards. Il n'avait pas la moindre notion de ce qu'il y trouverait. Mais il lui suffisait de frôler de ses pieds nus le sol de cette cour, de recevoir sur son visage la caresse de cette brise matinale, de pressentir enfin qu'autour de lui, l'université allait s'éveiller de sa somnolence, que son inertie ferait bientôt place à l'activité. Il reprenait conscience de lui-même, la vie lui revenait. Il était certain d'être dans sa patrie au milieu des siens. Et il n'éprouvait aucune sensation d'isolement, aucune mélancolie. Son âme s'épanouissait de toutes parts. Et de toutes les fibres de son être, il aspirait à découvrir. Quoi donc ? Une chose qu'il ne connaissait pas, mais qu'il aimait, vers laquelle il se sentait irrésistiblement attiré, la science. Combien de fois avait-il entendu ce mot et désiré en découvrir le sens caché ? C'était bien flou dans son esprit. Mais il était convaincu que la science était sans limite et que l'humanité y consacrait toute son existence pour n'en acquérir que de faibles éléments. Il voulait lui aussi y vouer sa vie tout entière pour cueillir le plus possible de ses fruits, si peu que ce fût. Son père, ainsi que ses savants amis qui venaient d'entretenir, avaient déclaré devant lui que la science était un océan sans rivage. Et l'enfant n'avait pas considéré que cette formule fût une métaphore ni une hyperbole, mais il l'avait prise à la lettre. Il était venu au Caire, à El Azhar, pour se plonger dans cet océan. Il en boirait ce qu'il pourrait, quitte à s'y noyer. Quelle fin plus belle pour un être d'une certaine noblesse que cette mort par la science. Magnifique plongeon dans l'au-delà. Toutes ses pensées assaillaient soudain sa jeune âme, l'envahissaient, la possédaient tout entière et lui faisaient oublier cette chambre affreuse, ses rues agitées et capricieuses, abolissaient même le souvenir des joies de la vie rustique. Elle lui donnait la certitude que ce n'était ni une erreur, ni une exagération que de se consumer d'amour pour El Azhar, tout en regrettant amèrement sa campagne. L'enfant marchait à côté de son compagnon et traversait la cour. Il mettait le pied sur cette petite marche qui marquait l'entrée de l'université. Alors son cœur se remplissait de modestie et d'humilité, mais son âme était gonflée d'orgueil et de fierté. Il cheminait à petits pas sur cette natte étendue, un peu usée au point de laisser le sol apparaître par endroits, comme si les pieds des visiteurs devaient s'imprégner de la bénédiction qui s'attache à ce sol sacré. L'enfant aimait El Azhar. En cet instant où les fidèles achevaient la prière de l'aurore et s'en allaient, les yeux encore lourds de sommeil, former un cercle autour de telle ou telle colonne, attendant le maître qui leur ferait un cours de hadith, d'exégèse, de dogme ou de théologie. À cette minute, El Azhar était calme, et l'on n'y entendait point cette rumeur étrange qui dominait depuis le lever du soleil jusqu'à la prière du soir. On percevait à peine des chuchotements, une récitation du Coran faite d'un ton posé. Parfois, on surprenait un fidèle en prière, qui avait manqué la prière en commun ou qui, l'ayant accomplie, ajoutait une invocation surérogatoire. Ça et là, un professeur commençait son cours d'une voix engourdie, le ton de quelqu'un qui vient de s'éveiller, de faire sa prière et n'a pris aucune nourriture. Ainsi, son corps n'a encore ni l'énergie ni la force voulue. Il disait d'une voix tranquille, douce, légèrement chevrotante, « Au nom de Dieu clément, miséricordieux, louange à Dieu, maître des mondes, que sa bénédiction et son salut soient sur le plus noble des prophètes, notre Seigneur Mohammed, sur sa famille et sur ses compagnons. Voici ce que dit l'auteur, que Dieu ait son âme et nous fasse profiter de sa science. Amen. » Les étudiants écoutaient la leçon avec la même apathie tranquille. Combien de fois l'enfant a eu l'occasion d'établir un parallèle entre la voix faible des tchèques à la leçon de l'aurore et leur belle assurance au cours de midi. Les voix de l'aurore étaient ténues et douces, avec un reste de sommeil. Les voix de midi étaient au contraire fortes, résolues, empreintes toutefois d'une certaine paresse, signe manifeste de rassasiement. Ils avaient ingurgité cette nourriture spéciale aux azaristes de ce temps-là, des fèves et des salades ou des plats analogues. Il y avait dans le ton de l'aurore comme une supplication envers les vieux auteurs pour s'attirer leur bienveillance. Mais à midi, les voix partaient à l'attaque. On aurait cru qu'elles assaillaient des ennemis. Ce contraste émerveillait et amusait l'enfant. Il suivait toujours son compagnon, gravissait les deux marches par lesquelles on accédait au Liwan. Son compagnon l'installait près de la chaise magistrale, reliée par une grosse chaîne à une des colonnes bénies, et lui disait « Assieds-toi là, tu vas entendre une leçon de hadith. Lorsque mon cours sera fini, je reviendrai te chercher. » La leçon traitait des fondements du droit et son maître était le Cheikh Radi, que Dieu ait son âme. L'ouvrage commenté était le Tahrir de Kamal ibn Humam. L'enfant entendait ces mots qui le fascinaient. Il n'arrivait pas à démêler ses sentiments, il y avait de l'effroi et du désir, et sans doute du respect et de la vénération. Les fondements du droit. Que pouvait bien être cette science? Qui était donc le Cheikh Radi? Tahrir. Que signifiait ce vocable? Kamal ibn Humam. Était-il un nom plus magnifique que ces deux-là? Le savoir était vraiment un océan sans rivage. Et il y avait tout profit pour un homme intelligent à s'y précipiter. La considération de l'enfant pour ce cours en particulier augmentait de jour en jour en écoutant son frère et ses camarades étudier la leçon avant de s'y rendre. C'était un texte singulier qui laissait dans son cerveau une douce impression. L'enfant n'en perdait pas un mot. Il aurait voulu avoir 6 ou 7 années de plus pour pouvoir comprendre, élucider les problèmes obscurs, résoudre les difficultés, bref, posséder le sujet à l'instar de ces jeunes gens déjà au courant, discuter avec ses maîtres comme le faisaient des étudiants entraînés. Mais pour l'instant, il devait se borner à écouter sans comprendre. Combien de fois avait-il ressassé la même phrase afin d'en pénétrer le sens intime? Il n'y avait pas gagné grand-chose, sinon le respect de la science, une profonde déférence envers les savants, le sentiment de son ignorance et la volonté de travailler d'arrache-pied. Il y eut une phrase surtout. Que de nuits sans sommeil, combien de journées perdues à chercher Dieu pour en témoigner. Il en négligea des cours où l'effort était superflu, car il comprit ses premières leçons sans aucune peine, et ce fait l'amena à délaisser les explications du Cheikh afin de mieux réfléchir à ce qu'il avait entendu dire par ses étudiants distingués. Cette phrase, qui ne quittait plus son esprit et son cœur, était en réalité très bizarre. Il l'avait entendue à l'état de demi-veille, au moment où il allait s'endormir. Il l'avait retrouvée intacte le lendemain matin. C'était « La vérité est la destruction de la destruction ». Qu'est-ce que cela pouvait bien vouloir dire? Comment détruire la destruction? Que pouvait être cette destruction? Et enfin, comment la destruction de la destruction pouvait-elle être identique à la vérité? Cette phrase tournait dans sa tête comme un accès de délire dans la cervelle d'un fiévreux. Il en vint à bout grâce au traité des objections grammaticales de Kafraoui. Il put comprendre l'expression, en discuter, et il sentit alors qu'il commençait à goûter l'eau de cet océan sans rivage, l'océan de la science.
1: Professeur Berg, les livres de Ta Hussein nous apprennent sur l'Égypte des choses qui sont tout à fait inconnues. Il est dit quelque part que c'est le seul livre arabe sur une adolescence. Est-ce exact? Je parle des livres des jours.
2: Des livres traduits, vous voulez dire? Sur ce plan-là, on peut dire que ça a constitué une révolution littéraire dans le monde arabe. L'accès à la modernité d'un genre par ailleurs assez ancien. Beaucoup d'Arabes de toute époque ont parlé de leur enfance, mystiques, poètes et autres. Mais Taïf Hussein l'a fait d'une façon entièrement moderne, et c'est justement cette alliance de profonde authenticité, je ne peux pas éviter le mot, je le regrette, car nous aurons peut-être à le répéter, et de modernisme qui caractérise à mes yeux cette œuvre. À aucun moment de cette œuvre, nous ne trouvons que fasse défaut l'une ou l'autre de ces deux catégories essentielles et nécessaires, l'authenticité et l'ouverture à la modernité.
1: Il y a une chose étonnante pour nous qui sommes ici, c'est que la loi est de descendre vers le nord. d'aller au Caire pour s'instruire. La descente vers le nord est une donnée géographique qui est peu commune pour nous. Et Tao Hussein raconte qu'il est instruit à El Azhar. Qu'était-ce exactement El Azhar ?
2: El Azhar est une des grandes universités traditionnelles du monde arabe. À l'époque où il l'a fréquentée, elle avait encore sa forme ancienne, bien qu'ayant subi quelques légères modifications du temps des Khédives. Elle représentait vraiment un transfert des temps anciens, une formation dont il a su voir les faiblesses.
1: Mais une formation religieuse, et on voit avec étonnement que les textes les plus récents que l'on apprenne sont du XVIIe ou du XVIIIe, ce qui paraît d'une audace.
2: Eh bien, il y a naturellement le respect de l'antique. Car elle a bien changé depuis, elle a subi des réformes très profondes en 1930 et après. Elle était surtout une université théologique. Et les autres sciences étaient des servantes de la théologie, comme ça a été le cas chez nous à d'autres époques.
1: Les autres sciences étant la grammaire, le droit.
2: La grammaire, la philologie, le droit, etc. Et même l'éloquence, la rhétorique. Accessoirement la littérature, accessoirement l'astronomie. Mais tout cela convergeant vers la meilleure intelligence des textes dogmatiques de la religion.
1: Mais pas du tout insérée dans la vie moderne.
2: Non, elle ne l'était pas, au moins quant à ses contenus. Parce que quant à la formation humaine qu'elle donnait, on ne peut nier qu'elle ne tint une place extrêmement importante, très profonde, dans le peuple égyptien et dans le peuple musulman en général. El Azhar constituait un centre de rayonnement très vrai sur la vallée du Nil et beaucoup plus loin encore, et se recrutait dans les couches les plus diverses de la société. Elle était, comme la très vieille Sorbonne ou certaines institutions monastiques, le seul moyen qu'il y eut, par exemple, pour un petit paysan de devenir un grand homme. Nous avons connu ça au Moyen-Âge, puisque tel petit paysan du Massif central a fini pape, et tel grand savant des Lazars était un fils de tout petit cultivateur.
1: C'était donc finalement assez démocratique.
2: À la façon islamique, oui. C'était la vieille démocratie de l'islam.
1: Est-il exact, professeur Berck, de dire qu'en Égypte, la querelle des anciens et des modernes a commencé en 1908, au moment de la fondation de l'université?
2: Je crois qu'elle s'est posée bien avant, dès le moment même où les premières notions occidentales d'un Occident véhiculé par la révolution industrielle ont commencé à s'imposer à l'Égypte. Et il faut faire crédit à l'Égypte, d'ailleurs, d'avoir ressenti ce message dans toute sa nouveauté, dès l'expédition de Bonaparte et même avant. Nous avons des témoignages d'époque qui nous le disent très précisément.
1: On a parlé à propos de Tao Hussein, et lui-même dit, écrit qu'il a soulevé la haine, d'un attentat qu'il aurait commis et qui se situe en 1926. Qu'est-ce que cet attentat ?
2: Oui. J'ai parlé des mérites de l'université d'El Azhar sous sa forme ancienne, laissant le soin à Tao Hussein de décrire ses faiblesses et même ses vices. Ils étaient nombreux. L'attachement au passé, l'attachement à la lettre, bref, un certain nombre de choses contre lesquelles certains réformateurs religieux au début du siècle et à la fin du dernier siècle, Cheikh Abdou par exemple, ont cherché à lutter sans avoir un succès total. Et ce qui a bien montré ce passéisme au moins relatif dans la culture azaharienne, ça a été la réaction des Lazars au livre, en effet attentatoire, et c'est un très beau mot, qu'il a écrit sur la poésie jahilite, sur la poésie anti-islamique. La poésie anti-islamique constitue l'un des deux trésors que porte avec lui tout arabe. Le premier est bien entendu transcendantal, c'est le Coran, c'est le texte révélé. Et l'autre, d'un tout autre ordre, bien entendu, et même d'un ordre contraire au premier, à beaucoup d'égards, c'est la poésie anti-islamique. Une poésie qui, même lorsqu'on la lit en traduction, nous émerveille. Eh bien, Taha Hussein, qui revenait d'Europe, où il avait pris contact avec certaines méthodes du criticisme occidental, et même de l'hypercritique occidentale, avec un Bédier, par exemple, ramenant la chanson de Roland à des cantilènes du chemin de Saint-Jacques-de-Compostelle, à la querelle sur l'existence d'Homère, très impressionné donc par ses droits de la critique, apporter cette lucidité nouvelle sur ce vieux matériel poétique. Et notamment sur le plus grand et peut-être le premier de ces poètes, à savoir le roi errant Imru al-Qais. Le paradoxe, à l'époque, a été que les gens des Lazars, qui n'avaient en rien à se sentir concernés par une querelle purement philologique et littéraire, on considérait, comme nous dirions aujourd'hui, que l'islam était un tout, comportant également la croyance dans ses poètes, même, chose paradoxale, si ces poètes avaient précédé l'islam ou même lui avaient été ennemis, comme c'est le cas pour plusieurs d'entre eux. Je sais bien qu'on lui a cherché querelle sur quelques menues expressions où on l'accusait d'avoir un peu titillé de trop près le texte coranique. Mais le fond de la question n'en est pas moins ce paradoxe étonnant de voir un corps religieux prendre fait et cause pour des poètes païens.

0: montrer que la raison englobait des valeurs. Cette raison n'était pas sèche. Cette raison était accessible non seulement, disons, aux rationalistes incroyants, mais également aux rationalistes croyants qu'était Taha Hussein.
1: Professeur Berk, l'année prochaine au Collège de France, vous allez consacrer votre cours, vos cours plus exactement, à Taha Hussein. Comment allez-vous les faire? Quelle est la construction? Les gens modernes diraient la structure de ces cours. Pourquoi avez-vous choisi Taha Hussein?
0: Vous me demandez en quelque sorte des secrets de fabrication, dont les professeurs, et notamment ceux du collège, sont fort avares. En général, ils pensent à leur cours prochain, au cours des vacances. Mais je dois dire que j'ai déjà pensé à ce cours sur Taha Hussein, car je pense que je devais, à la ligne générale de mes études sur le monde arabe, sur l'islam et d'une façon générale sur la décolonisation du monde, de consacrer une attention particulière à cette grande conscience et à cette grande voix. Je crois que je commencerai par une étude biographique pour essayer de camper cette figure dans les diverses Égyptes qui se sont succédées, si je puis dire, autour de lui. Puis, j'attaquerai, à travers lui, le cycle prophétique, en comparant à ses ouvrages sur le premier islam, les ouvrages d'autres Égyptiens célèbres, tels que Hussein Heikel, car il ne faut pas confondre, Aqad et quelques autres plus récents, qui relisent à leur tour le Coran et les grands faits du cycle prophétique selon des optiques nouvelles. J'essayerai d'aborder tout cela et de montrer à la fois l'originalité de Taha Hussein et ce qu'il peut avoir en commun avec les autres et, j'allais dire, avec nous-mêmes. Car, bien entendu, au-delà des problèmes de spécialité, ce sont des valeurs générales qu'il mettait en jeu.
1: Vous considérez Taha Hussein non seulement comme un grand écrivain égyptien, mais comme un très grand écrivain arabe, peut-être le plus grand.
0: Je ne distingue pas. Que mes amis égyptiens me pardonnent, mais provisoirement au moins, et sur ce plan littéraire, et tout en faisant sa part à l'égyptianité regorgeante de Taha Hussein. D'ailleurs, le mot, il l'a employé lui-même souvent, le terme de Misriya, qui signifie l'égyptianité. Je crois que, surtout en posant cette discussion sur un plan littéraire, sur le plan de l'écrit, il ne peut être dissocié de l'ensemble arabe. C'est en tant que doyen des lettres arabes qu'il était défini jusqu'à la fin de sa vie. On ne disait pas le doyen des lettres égyptiennes, on disait le doyen des lettres arabes. Et le rôle énorme qu'il a joué dans tout le monde arabe, depuis l'Euphrate jusqu'à l'Atlantique, le montre surabondamment.
1: Mais parlez-nous de ce rôle.
0: Eh bien, ça a été, c'est très difficile de vouloir le définir en quelques mots, disons tout d'abord un charme formel. Charme, dans toute la puissance du terme, une sorte d'enchantement. L'enchantement qu'un style arabe, de très grande tenue, en liaison directe avec les plus grands modèles du passé, put avoir incorporé à la fois une pensée et même des modes de formulation si vous voulez, pour situer les choses, d'Anatole France. À beaucoup d'égards, d'ailleurs, je pense qu'Anatole France était un des auteurs qu'aimait Taha Hussein, et très souvent dans sa manière d'aborder les problèmes, et voire même dans le charnu de la phrase, dans cette sorte d'équilibre sans cesse rompu, sans cesse retrouvé. C'est le style, c'est un style d'humanisme, tranchons le mot d'humanisme gréco-latin, car nous touchons là une des positions constantes de Taha Hussein. Il n'a jamais dissocié son arabe

0: réalité du méditerranéisme. Pour lui, la culture arabe était une variété des cultures de l'Ancien Monde. Je ne sais pas s'il aurait dit, comme je l'ai commis moi-même, que l'islam avait été une Byzance du Sud. Sur ce plan, je crois que le croyant aurait sévèrement discuté cette formule. Mais sur le plan de la culture et de la langue, je crois qu'il aurait accepté cette formule. Autrement dit, l'arabe était une des grandes langues du monde classique. Le grec, le latin et, selon lui, aujourd'hui, le français. L'arabe ayant le mérite, peut-être, d'avoir fait le lien entre l'antique et le nouveau, que n'ont pas fait le latin ni le grec ancien. Première attirance, n'est-ce pas ? Et la seconde, c'est ce libéralisme rationaliste dont nous parlions tout à l'heure. Je crois que c'est sous ces deux angles que le message de Taha Hussein a été reçu par les autres et par son temps. Je pense aussi que c'est par là que ce message sera encore écouté et agissant.
1: Il faut dire que c'est tout à fait le contraire d'un fanatique.
0: Absolument. D'ailleurs, économisons le mot fanatique.
1: Professeur Berg, vous avez écrit que l'avenir de la culture en Égypte de Taha Hussein restera l'un des plus beaux textes prospectifs qui ait inspiré l'Orient.
0: Oui. Nous nous apercevons aujourd'hui, après ce livre, longtemps après ce livre, que la catégorie culturelle n'est pas moins importante dans les pays, dans l'histoire, que la catégorie économique et politique. Au fond, le grand jeu, le vrai jeu, c'est celui de la culture, de sa survie, sauvegarde et de son renouvellement. C'est exactement sous cet angle que Taha Hussein a écrit en 1939 ce livre précurseur, qui n'a paru d'ailleurs qu'après la guerre, n'est-ce pas, quelques années après. Je crois qu'il l'a écrit au cours de vacances qu'il passait dans la montagne, dans les Alpes. C'est un très grand livre que j'ai eu la curiosité de comparer à d'autres bons livres qui ont été écrits sur le même thème. Par exemple, le livre du doyen Jamil Saliba, un Syrien. Le livre du docteur Abdeddaïm, un autre Syrien. Le livre plus récent du docteur égyptien Zaki Naguib Mahmoud, qui porte à peu près sur les mêmes thèmes, qui est aussi un plan de reculturation du monde arabe.
1: Mais est-ce que vous pouvez nous parler de ce plan? Parce que mais nous ne lisons pas l'arabe.
0: Justement, les ayant comparés, je dois dire sans aucune complaisance que le meilleur était celui de Taha Hussein. Le plus ample, le plus profond et finalement celui qui tient le mieux encore sur ses pieds après tant d'années.
1: Mais pouvez-vous nous en donner les idées générales?
0: C'est toujours ce débat de la modernité et de l'authenticité. Ce sont des mots que l'on peut aujourd'hui trouver ressassés, mais il a fallu bien du temps pour qu'on s'avisât que l'un ne pouvait pas aller sans l'autre. Tous ceux qui parlaient d'authenticité étaient en général des réactionnaires, n'est-ce pas, qui confondaient l'authenticité avec la continuité ou même le traditionnalisme, le passéisme. Beaucoup de modernistes pensaient que la modernité faisait table rase, comme on dit. Eh bien, c'est faux. Il n'y a pas de modernité en l'air. Et il y a une circulation des valeurs et un renouvellement des valeurs à travers toutes les phases d'une identité collective. Et c'est cela que sont les peuples et les cultures. La clé, donc, des problèmes de notre époque, comme c'était la clé des problèmes de l'Égypte de 1939, c'est d'essayer de concilier, dans une certaine mesure, l'authentique et l'innover, même. Pas seulement l'emprunter, non, l'innover.
1: Oui, garder toute sa culture, s'ouvrir aux autres.
0: Oui.
1: Et être authentique plus que passéiste.
0: Absolument.
1: Et Taha Hussein, c'est aussi... Enfin, je ne sais pas de quoi il ne s'est pas occupé, de qui il ne s'est pas occupé. Quel est l'esprit des nouvelles qu'il a intitulé Les Misérables sur Terre?
0: Eh bien, en effet, c'est une carrière étonnamment variée qui a abordé à peu près tous les genres. Sauf peut-être un à ma connaissance, mais on me dit qu'il l'a également abordé. Et je m'excuse là-dessus de mon ignorance. à savoir la poésie. Il a été également poète. Le contraire m'aurait étonné, mais j'avoue n'avoir pas lu sa poésie. En revanche, son œuvre de romancier, d'essayiste, d'islamologue, de sociologue ou d'observateur critique de son temps, est une œuvre très connue et dont les écrits se comptent par dizaines. Vous faisiez allusion à ses nouvelles, Les Misérables sur Terre. C'est une suite de nouvelles qu'il a écrites à la fin d'un monde, à savoir au moment où l'Égypte traditionnelle, l'Égypte royale, agonisait. Et l'on y trouve à peu près tous les thèmes qui seront ensuite repris sous une autre forme par la révolution nassérienne, qui d'ailleurs, je crois, n'a pas rendu hommage de ses emprunts à Taha Hussein. Il écrivait à la même époque un ouvrage que je considère pour ma part pour l'un des plus forts, à savoir le miroir de la conscience moderne. Mir'at Damir al-Hadith, c'est une étude en profondeur des problèmes conceptuels et moraux qui se posent à l'Égypte de son temps. C'est un de ses livres les plus importants et il serait bon de le traduire en français.
1: Ce qui est très curieux quand on lit Taha Hussein, c'est qu'on ne peut pas l'imaginer âgé. C'est tout à fait impossible. Est-ce qu'on pouvait encore, à 84 ans, le considérer comme un jeune homme engagé dans la lutte entre, disons, les anciens et les modernes, pour ne pas nous fâcher avec la vieille mosquée?
0: Eh bien, mais je crois qu'il était en fait engagé dans cette lutte. Je crois que les deux parties avaient un peu étouffé émoussé leurs aspérités et évité les combats trop directs. Mais de temps en temps, à l'occasion d'une préface, à l'occasion de quelques mots dits à la radio, on sentait reparaître l'âpre polémiste de la jeunesse, qui restait fidèle à ses positions. Ses adversaires aussi restaient fidèles à leurs positions.
1: On peut dire en conclusion peut-être que c'est l'image même de l'homme jeune qui est toujours dans l'avenir.
0: Il avait gardé cette jeunesse. En un sens, la jeunesse de sa conscience devait beaucoup à la permanence de sa voix. Ce flot de style arabe, à la fois fidèle et innovateur, et qu'il a inauguré, ce flot l'a porté jusqu'à la fin de sa vie. Et en vertu des liens très profonds qu'il y a chez un grand écrivain entre le verbe et la pensée, je crois que cette jeunesse respective s'est confortée. La voix a conforté la conscience et la conscience a entretenu la jeunesse de la voix.

0: Monsieur Manista Hussein, vous venez d'entendre le professeur Berg, mais peut-être avez-vous envie de parler avec lui de votre père et de son œuvre.
1: Mais certainement, je remercie d'abord le professeur Berg de cette merveilleuse compréhension qu'il a montrée à l'égard de l'œuvre de mon père, ce qui ne m'étonne du reste pas du tout. Mais il y a un point qu'on n'a peut-être pas tout à fait abordé, c'est le côté extrêmement, comment dirais-je, Taha Hussein, homme d'action. Évidemment, écrire des livres, c'est une action, c'est une merveilleuse action, mais en plus de tous les ouvrages qu'il a pu écrire, qu'il s'agisse des romans, des essais critiques ou des essais historiques, il y a chez lui un créateur assez puissant. Et ce qui m'a toujours frappé, c'était précisément qu'il créait dans la joie et dans l'optimisme. Et cet homme qui, dans certains cas, était pessimiste, et il avait beaucoup de raisons pour cela, surmonter cela par cette création constante. Je ne sais pas ce que vous en pensez, professeur.
2: Eh bien, je pense que la créativité, qui porte un nom en arabe, on pourrait le dire en arabe, et même d'un mot moins lourd qu'en français, ibda,
1: ibda. Oui,
2: la créativité, oui. C'est le bien le plus précieux des êtres et des sociétés. Et vu à distance, on pourrait dire que Taha Hussein a représenté sur beaucoup de plans la créativité égyptienne et arabe. Et c'est probablement ce qui lui a donné cette constance et finalement cette joie qui lui a permis de surmonter beaucoup de déceptions.
0: Excusez-moi, mais je voudrais savoir ce que vous entendez par créativité arabe. Est-ce que la créativité n'est pas la même partout, chez tout le monde?
2: Naturellement, mais la créativité dans le domaine des Arabes, n'est-ce pas? De même que nous dirions que tel écrivain est créateur en France. Eh bien, dans le domaine des Arabes, en passe de rénovation, de modernisation, Taha Hussein a représenté l'un des instants, et ils sont assez rares, de la créativité. C'est oui, un homme qui a créé, qui a innové.
1: C'est cela. Et si, au fond, je crois que le mieux, ce serait de donner quelques exemples concrets qui feraient comprendre, n'est-ce pas, de quoi il s'agit. Vous avez parlé, monsieur le professeur, de la gratuité de l'enseignement en Égypte, qui lui est due, c'est exact. Mais un exemple qui, moi, m'a toujours beaucoup frappé, c'est la création de l'université d'Alexandrie. Il a créé cette université en pleine guerre, au moment où les armées allemandes étaient à 70 kilomètres à l'ouest d'Alexandrie. On entendait le canon à Alexandrie, mais pendant ce temps-là, mon père créait faculté par faculté son université, sans se laisser décourager ou sans dire « les temps ne sont pas propices, nous attendrons ». Non, non, il l'a créé au milieu de tout cela, très calmement, si j'ose dire. Un autre exemple, c'est la chaire de littérature arabe qu'il a créée à l'université d'Athènes. Voilà ce côté, n'est-ce pas, très enthousiaste, qui tout à coup le prenait, il disait « mais il faut faire quelque chose ». Et en général, il y arrivait, de même lorsqu'il a voulu créer un institut d'études arabes à Madrid. Il voulait qu'il y eût là une reprise par les Arabes de tout un patrimoine arabe qui existait en Espagne. Il s'est heurté, comme toujours dans ces cas-là, beaucoup de difficultés du côté du gouvernement, pour le financement, pour ceci, pour cela, mais il y est arrivé.
2: Et cet institut a très bien marché.
1: Oui.
2: Et a déjà à son actif une œuvre assez considérable.
1: C'est cela, oui.
2: Dans d'autres cas, au contraire, le projet n'a pas pu se réaliser.
1: Bien sûr.
2: Je dois à la vérité de confesser ici qu'à un certain moment, Taha Hussein, dont les sentiments à l'égard de la France ont toujours été des plus chaleureux, a voulu créer un institut égyptien à Alger, et qu'une opposition locale s'est mise en travers. Et cette grande innovation n'a pas été faite. Et c'est un grand malheur. On pourrait également, dans une vie aussi pleine d'actions, parler de ces luttes politiques, de ces luttes universitaires. Ce sont des aspects dont, d'ailleurs, l'histoire et même la controverse se sont emparés.
1: Oui.
2: Chose curieuse, Taha Hussein, lorsqu'il a écrit son livre sur la poésie anti-islamique, n'a pas été soutenu par ceux que l'on appelait à l'époque les progressistes égyptiens. C'est un fait. Le Wafd, qui avait des aspirations au gouvernement, des aspirations très justifiées, et ce grand homme à sa tête, qui était Zarloul, ne l'a pas soutenu. Ceux qui l'ont soutenu, c'est un autre parti, un parti en demi-teinte, de gens plus modérés sur le plan politique, mais qui, sur le plan intellectuel, avaient à cette époque les positions les plus tranchées.
1: C'est exact. Il a souvent été, dans cette lutte politique et universitaire, il a souvent été très seul. Et je crois que c'est le fait de beaucoup de grands hommes, la solitude. Mais il avait également, car il était à la fois très orgueilleux et très modeste, il avait conscience de cela. Et une des choses les plus émouvantes qu'il ait dites, c'était 2 jours avant sa mort, il revivait un petit peu son passé, comme s'il sentait que c'était vraiment la fin. Et il a dit cette phrase à ma mère avec un petit haussement d'épaule, « Quand même, avoir si souvent confié le gouvernail à un aveugle, a-t-on idée ?»

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0: Agnès Varda a inventé le mot « cinécriture ». J'ai lancé ce mot et maintenant je m'en sers pour indiquer le travail d'un cinéaste, dit Agnès Varda. Il renvoie à leur case le travail du scénariste qui écrit sans tourner et celui du réalisateur qui fait sa mise en scène. Cela peut être la même personne, mais la confusion persiste souvent. J'en ai tellement assez d'entendre « c'est un film bien écrit », sachant que le compliment est pour le scénario et pour les dialogues. Un film bien écrit est également bien tourné, les acteurs sont bien choisis, les lieux aussi. Bien écrit, bien tourné, acteurs et lieux bien choisis. On peut le dire de Cléo de 5 à 7, dont elle était aussi la scénariste. Après La Pointe Courte en 1955, Cléo de 5 à 7 était, 5 ans plus tard, le deuxième long-métrage de fiction d'Agnès Varda. En 1966, elle présentait ce film dans Histoire sans parole, en compagnie de l'interprète de Cléo, Corinne Marchand. Histoire sans parole, un exercice de lecture du film écrit, durant lequel Varda avoue que lui manque cruellement les images.
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0: Agnès Varda, nous allons consacrer aujourd'hui notre émission Histoire sans images à Cléo de 5 à 7. Nous avons choisi Cléo de 5 à 7, notamment parce que le scénario du film a paru en librairie aux éditions Gallimard et que nous pouvons donc le considérer comme un livre autant qu'un film. Donc il s'agisse d'un ouvrage littéraire, l'image est capitale, mais enfin je crois que l'image peut s'évoquer à la radio. Cléo de 5 à 7, je pense qu'il faut tout de même dire ce que c'est de 5h à 7h bien sûr. Et pourquoi avoir situé ce film entre 5h et 7h et l'avoir découpé en séquences comme des actes, chaque acte étant un moment précis du temps, par exemple.
1: Ce ne sont pas des actes, ce sont des moments.
0: Des moments, des séquences, oui.
1: Non, c'est du temps qui se minute. Film, je ne sais pas si vous savez, ou si vous en souvenez, le film dure un temps réel. Oui. Non pas que ce soit la première fois qu'on ait fait ça à l'écran, mais on ne l'a jamais fait. Totalement. C'est-à-dire, par exemple, le train sifflera trois fois, qui est un modèle du genre, qui se passe en une heure et demie. Se passe en une heure et demie, mais dans plusieurs lieux, simultanément, si vous voulez. Mais c'était la première fois où, je crois, à ma connaissance en tout cas, où non seulement le temps était réel, mais la géographie était réelle. C'est-à-dire qu'on suivait Cléo et on ne la quittait pas.
0: Donc Agnès Varda, votre film et la brochure, le texte édité nous le prouve, est en temps réel, c'est-à-dire que le film dure le temps exact de l'action. L'action et le film coïncident. Et en plus de ça, vous avez montré dans le livre le plan du trajet de Cléo. Donc le trajet de Cléo est aussi très réel. Là, il y a un réalisme du mouvement.
1: Vous savez, ça, c'est une contrainte. Je veux dire, ce n'est pas le sujet du film. Mais cette contrainte-là d'un temps réel dans un lieu réel, j'ai eu l'impression que ça rendait d'autant plus évident la distorsion du temps intérieur.
0: C'est-à-dire que vous vous êtes obligé à ne pas folâtrer dans un pittoresque qui vous aurait fait choisir tel ou tel magasin ou telle partie de Paris parce que c'était photogénique, à bien suivre un mouvement réel, mais à partir de là, la vision est déformée par les seules préoccupations.
1: Mais par exemple, j'ai eu des réflexions de gens très drôles qui me disaient « Mais enfin, comment est-ce que vous avez accumulé tellement de magasins de deuil, de masques noirs de... ?» Et ça m'amusait, je leur disais « Mais ça, en tout cas, ça prouve que vous étiez dans le sentiment » de Cléo, car je les ai montrés, bien sûr, mais ils étaient sur un trajet que vous pouvez faire. Si j'avais raconté une autre histoire sur ce même trajet, j'aurais peut-être choisi en effet d'autres boutiques, mais dès qu'on est conditionné par un sentiment violent, il y a une sélection qui se fait dans tout ce qu'on voit, et on a tendance à illustrer l'impression qu'on est en train de vivre par des choses qui existent. C'est-à-dire qu'en fait, la réalité se plie à la vie intérieure, quoi, on pourrait dire ça comme ça.
0: Alors, avant de commencer la lecture de ce scénario, sur le plan image, vous avez adopté un point de vue, comment pourrait-on dire, vous jouez beaucoup sur les blancs et les noirs, enfin si je parle de mes souvenirs de ce
1: c'est
0: film.
1: C'est un film en blanc et noir. C'est pas un film qui regrette de ne pas être en couleur, je veux dire, d'une part. Et d'autre part, la seule donnée générale qu'on peut indiquer en début de film, c'est que dans ce film, c'est le blanc qui est tragique. C'est-à-dire qu'on pourrait, je ne sais pas comment dire, imaginer que la mort est une dissolution dans la lumière, que la mort devient blanche.
0: D'ailleurs, on peut dire qu'en Asie, le blanc est la couleur du deuil.
1: Oui, bien sûr. Non, mais je parle par rapport à une habitude européenne et française. Le blanc semble être comme ça pimpant et le noir est triste. Bon, en oubliant ça, en tout cas dans le film, le langage des gris et des noirs a toujours tendance à donner un aspect tragique au blanc. Bon, et d'autre part, les séquences, mais ça je crois qu'on sera obligé de le dire parce que c'est indiqué par séquence. Les séquences sont minutées dans un temps réel, bon, il y a de telle heure à telle heure, et elles sont techniquement différentes suivant qu'elles décrivent un personnage ou un autre. Le prologue se passe chez une cartomancienne, mais ensuite, chaque chapitre porte le nom, si je peux dire, d'un personnage qu'il définit plus exactement. Le tout, évidemment, par rapport à Cléo, qui reste le personnage principal.
0: Bon, eh bien, nous allons commencer cette lecture avec le concours de Corinne Marchand. Je crois qu'il faut adopter le parti de la lecture, et vous verrez, je crois que c'est en restant dans la lecture que nous arrivons à évoquer tout de même ce film. C'est-à-dire, je crois qu'il ne s'agit pas là de vous demander ce soir de l'interpréter. Nous sommes réunis tous les trois pour feuilleter un livre ensemble. Et je crois que c'est une lecture que nous allons vous demander, pas une interprétation.
1: Le prologue se passe chez une cartomancienne, dans la tradition classique des intérieurs remplis de petits objets, de réveil matin et autres. Et moi, j'ai voulu faire une séquence très violente qui attaque le film en contraste, comme ça. Il y a une particularité à ce générique, c'est qu'il est, les cartes, le jeu, en fait, est tourné en couleur. Je voulais simplement indiquer que l'illustration de la vie, la représentation de la vie qui est donnée par les cartomanciennes et par les cartes, est quelque chose de pittoresque et de faux par rapport au parti pris du film. Je veux dire, Cléo va chez une cartomancienne, ça ne veut pas dire que c'est la vérité, c'est une indication, c'est une illustration qui peut être fausse. Bon, donc, la table, le tapis de table qui est damassé, sur lequel il y a les cartes, tout ça est tourné en couleur. Mais par contre, les visages, quand ils apparaissent, sont en noir et blanc, ils sont normaux. Et en fait, l'imagerie coloriée sera peu à peu remplacée par l'image en noir et blanc, qui prend ici le parti de la réalité. Bien sûr, on sait bien que la vie n'est pas en noir et blanc, mais dans ce film-là, le parti pris vrai est noir et blanc. Et la prise de vue est faite comme dans certaines séquences, par exemple de Dreyer ou comme ça, où la violence est faite par les détails, les mains, enfin, ou bien les visages, les gros plans.
2: Coupez, mademoiselle, et choisissez 9 cartes de la main gauche. Je sais, 3 pour le passé, 3 pour le présent, 3 pour l'avenir. Vous connaissez les tarots? Un peu, comme ça.
1: Les mains d'Irma ont pris les cartes choisies et les placent 3 par 3. Ce sont d'abord le valet de trèfle, la dame de pique, l'as de pique, le 10 de cœur, un homme, le 10 de trèfle.
2: Vous n'êtes pas encore sorti. Le jeu parle mieux quand la consultante sort. Ah, vous voilà. Je préfère.
1: 3 de carreau, 3 de pique, enfin une femme, c'est la consultante.
0: Alors c'est là, je crois, qu'il y a le générique.
1: Mais c'est-à-dire que le générique, depuis le début, s'intercale entre les cartes. Mmh. Et évidemment, quand la consultante, qui est la femme en blonde, apparaît le nom de Corinne Marchand et le titre Cléo de 5 à 7. En fait, c'est le début du jeu, on l'écoute à peine, c'est en fait le générique.
2: Voyons le passé, vous avez eu un jeune amoureux, il vous a influencé pour votre carrière ou appris votre métier. Est-ce que votre mère était veuve? Non. Alors vous avez près de vous une veuve qui vous tient compagnie, qui n'est peut-être pas très scrupuleuse pour la conduite de votre vie, mais elle vous est très dévouée. Elle vous a fait partir de votre ville natale ou de votre milieu familial vers une vie plus libre, que de ce fait vous avez pu rencontrer un homme de cœur très généreux. Il vous donne les moyens de vous consacrer aux arts. Je vois que vous avez un certain talent. Vous êtes musicienne, peut-être. En tout cas, vous aimez la musique. Oh, je vois qu'il est encore auprès de vous. Il est très présent. Oh non, répond Cléo. Il est très bon pour moi, mais je le vois très peu. Alors, il vaudrait mieux le remplacer. Tirez une autre carte, parce que celle-là, c'est le consultant.
1: Cléo retourne une autre carte. C'est le roi de trèfle.
2: Alors c'est tout de même un homme qui s'occupe de vous en ce moment, un homme sage et instruit, qui donne des avis judicieux. Je vois les forces du mal. C'est sans doute un médecin. Son entreprise est hasardeuse. Je vois du changement, une lutte. Voyons pour l'avenir. Eh bien, évidemment, cette carte n'est pas très bonne. Elle ne laisse pas d'espérance d'union. Vous ne vous marierez sans doute pas. Il y a un départ, un voyage. Et ça, ce sont les 3 parcs. Et c'est vous qui êtes là. Et alors, pourquoi suis-je là? Le jeu est difficile, compliqué. Je ne vois pas très bien. Il faudrait en faire un autre. Coupez, s'il vous plaît, et tirez 4 cartes.
1: Les mains de la cartomancienne poussent les tarots et prennent un autre paquet de cartes. C'est-à-dire, elle avait pris les tarots de Mademoiselle Lenormand et maintenant c'est les tarots de Marseille. Avec un dessin plus roman, plus beau. Cléo coupe et choisit 4 cartes. Ce sont le pendu, l'impératrice, le battleur et la maison Dieu, qui est à l'envers.
2: Ah, le pendu, c'est le changement, ça se confirme. Elle parle très bien, cette carte, mais c'est la souffrance.
1: À partir d'ici, on voit Irma et Cléo, leur visage, leurs mains, et très peu de plans généraux.
2: Vous êtes malade? Oui. Ah oui, vous voilà, la femme. Vénus Astarté. C'est sur vous, la maladie. Oui, moi. Et là, je vois une nouvelle connaissance. Vous allez rencontrer un jeune homme, un bavard, un bonimenteur. Il vous amusera. Il n'était pas sorti dans votre jeu précédent. C'est une surprise. Oh, mais tout ne va pas bien. C'est votre maladie que vous prenez trop à cœur? J'en étais sûre. C'est grave, n'est-ce pas? Oui, c'est grave, mais il ne faut rien exagérer. Tirez encore une carte. Il faut réfléchir, il faut voir.
1: Cléo tourne une carte, c'est le squelette.
2: Pour voir ça, merci. Vous vous trompez? Cette carte n'est pas forcément la mort. Les pieds et les mains sont couverts de chair. C'est une transformation profonde de tout votre être. Assez, taisez-vous, répond Cléo. Depuis 2 jours, je le sais. Dès qu'on m'a fait un prélèvement, j'ai compris. Je n'ai pas besoin d'attendre le résultat. Et dans ma main? En main, je n'y connais rien, je ne sais pas.
1: Irma se lève, Cléo sanglote.
2: C'est donc si grave? Voyons, mon petit, vous n'êtes pas raisonnable de pleurer comme ça. Qu'est-ce que vont penser les clients qui attendent? Je ne suis pas un oiseau de mauvais augure. Oui, j'ai compris.
1: Cléo se lève, va jusqu'au miroir, se recoiffe, essuie ses yeux, puis paye Irma et lui serre la main sans un mot. Après le départ de Cléo, on voit la cartomancienne ouvrir une autre porte. On aperçoit un homme en veste de pyjama lisant le journal.
2: Les cartes disent la mort. Et moi, j'ai vu le cancer. Elle est perdue.
1: L'homme n'a pas bougé. Irma referme la porte.
0: Une petite question sur cette première séquence. Est-ce que la cartomancienne, vous la connaissiez? Est-ce que vous aviez l'occasion déjà de vous faire tirer les cartes?
1: Non.
3: Moi non plus, non.
1: Mais c'est une vraie cartomancienne. On en a vu plusieurs. Et c'est une femme très intéressante. Et son visage. Alors là, moi... La lecture comme ça me frustre.
2: Ah oui, moi aussi, moi aussi.
1: Ça me fait vraiment une impression. Oui, parce que je trouve que le visage, la cartomancienne, par rapport à ton visage, je veux dire, ça dit plus, vous comprenez que...
0: Mais la, que le texte a été écrit, la cartomancienne l'a appris, ou est-ce qu'elle a un peu improvisé?
1: Ah non, c'est-à-dire que c'est avec elle qu'on a fait le jeu.
0: C'est ça.
1: Mais elle avait surtout un très beau regard, un très beau visage. Très profond, oui. Au fond, le film commence à partir de là. Oui. C'est-à-dire qu'on n'est pas obligé de prendre au sérieux le prologue. Et il est évident que tout le film est fait sur l'idée que Cléo l'a pris au sérieux. Et que Cléo croit aux cartomanciennes et que elle sait que la cartomancienne a vu la mort. Donc elle sort de cette porte, elle sort de cette petite chambre, affolée. Et commence le chapitre 1, qui commence donc à 17h. C'est Cléo de 17h05, pardon, à 17h08. Ce petit chapitre qui dure 3 minutes. Alors pour moi, c'est très précis. Et là, c'est vraiment comme une poupée. Comme une poupée désarticulée. Enfin, je veux dire, elle est mignonne, elle est bien habillée, elle est bien coiffée. Et elle sort. Et en fermant cette porte, il y a quelque chose de tragique parce qu'elle est perdue. Elle est comme ça, toute paumée. Et elle s'apitoie sur elle-même, c'est ça. Parce qu'elle découvre le drame et elle se plaît dans le drame. Je veux dire, c'est avant que l'idée de la mort lui fasse mal. C'est d'abord une espèce de sens théâtral de ça. Quoi. Elle descend l'escalier, il y a un miroir en bas. Et je sais pas, elle se voit comme souvent les femmes. Enfin, dès qu'elles ont un problème ou un malheur, elles ont d'abord une image d'elles-mêmes ayant ce malheur avant que ça prenne corps, si je peux dire. Et ce petit chapitre de 3 minutes va de la maison de la cartomancienne qui est au 89 rue de Rivoli, au café où elle a rendez-vous avec sa dame de compagnie, au café qui s'appelle Ça va, ça vient, qui est rue de Bourdonnais, là, juste au coin. Et il finira, cette séquence finira aussi sur un miroir dans le café. Miroir où elle se regardera avec un vrai sentiment tragique. Alors que dans le couloir de la cartomancienne, il y a une complaisance dans cette espèce de regard sur elle-même, elle s'apitoie. Le chapitre, techniquement, est fait avec des objectifs très longs foyers, tramé. Nous étions, nous, tout à fait de l'autre côté de la rue de Rivoli et on a vu Cléo se déambuler comme ça. Donc, on ne savait pas, elle ne savait pas. Elle savait, mais si vous voulez, les gens qu'elle croisait ne savaient pas qu'elle était filmée. Et on a vu à quel point, comme ça, une très belle fille blonde lâchée dans une rue. Enfin, elle a eu des quantités de réflexions. Elle était interpellée. Je veux dire, on n'a pas eu à se forcer pour réaliser la séquence. On l'a fait plusieurs fois, on a choisi la meilleure prise, mais c'était vraiment... C'était même... triste, en fait, ce sentiment. Si une fille sortait comme ça avec une impression de mort, toute façon, ça ne se voyait pas. Et elle restait une très belle fille blonde qui marchait rue de Rivoli à tous les types qui vendent les cravates et tout ça, qui l'accostaient, qui l'abordaient.
0: Et quand donc, vous dites objectif long foyer, je crois que ça change les perspectives. Hein. Les gens, on ne se rend plus compte des distances entre les personnes.
1: On
0: ne
1: se rend pas bien compte des distances, ouais. Et puis ça permet aussi de travailler discrètement, puisqu'il s'agissait d'une rue. Mais enfin, si vous voulez, le trajet mental de ce chapitre, c'est très nettement d'un miroir où Cléo se voit tragique et une certaine complaisance à ça. Elle reste un point de mire. Dans la rue, elle est le point de mire de tous les gens qui la voient passer. Elle arrive au bistrot, elle se fait suffisamment remarquer pour qu'on la regarde, jusqu'à un moment où elle se regarde, et là, tout d'un coup, elle a un sentiment vraiment tragique.
0: Il y a une notation que j'aime bien dans ce texte, c'est « Dans la rue, elle nage libre, dans le café, c'est un aquarium, colonne brillante, miroir. »
1: Oui, c'est
0: ça. Donc là, les mots parlent assez bien en images.
1: Oui, c'est ça, ça fait assez comme ça. Mais ça, c'est ça, c'est une certaine impression de liberté, mais dans l'eau, et qui se continuera dans la séquence des chapeaux, dans un magasin de chapeaux, qui est aussi très fait sur l'idée de l'aquarium. Donc ça se passe dans le couloir et l'escalier de la cartomancienne et rue de Rivoli. Cléo fait quelques pas, donc elle vient de sortir de la porte, elle vient de fermer la porte d'Irma. Cléo fait quelques pas, quatre clients de Madame Irma qui attendent dans le couloir lèvent les yeux vers elle. Cléo descend l'escalier, très digne. C'est là que commence un thème musical, à trois temps, comme ça, qui est une espèce de valse triste, qui est l'accompagnement d'une des chansons qu'elle chantera plus tard. La caméra, sur un rythme à trois temps, montre le visage de Cléo et aussi ce qu'elle voit, le mur des pins, la cour de l'immeuble. Elle descend, elle s'enfonce. Mais dans le hall, il y a un miroir et son image, 10 fois répétée, la rassure.
2: Minute, beau papillon, être laide, c'est ça la mort. Tant que je suis belle, je suis vivante et 10 fois plus que les autres.
1: Cléo sort et marche. La rue de Rivoli est pleine de monde, on se retourne sur elle. Des vendeurs l'interpellent. C'est une très belle fille qui marche. Dès qu'on la regarde, elle oublie sa peur, ou du moins, elle s'en fait une raison de plus d'être intéressante, et pense, s'il savait, persuadée que la pitié qu'elle susciterait serait en proportion avec sa beauté. Elle entre dans un café, non sans se faire remarquer, et retrouve Angèle, 40 ans, un peu ronde, mais vive.
2: J'étais juste descendue une minute. Alors, Madame Irma vous a quitté la peur? Justement, non, c'est pire qu'avant. Les cartes le disent, je suis malade. C'est pas possible. Elle l'a vu dans le jeu? Mais est-ce que ça peut se voir sur ma figure? Mais non, vous vous faites des idées. Si c'est ça, je me tuerais. Autant dire que je suis morte déjà.
1: Cléo s'est levée brusquement. À la jointure de deux miroirs, elle cherche son image, d'abord déformée, puis fixe. Et elle éclate en sanglots.
0: Et là, nous passons au chapitre 2.
1: Angèle. Voilà la description d'Angèle, de 17h08 à 17h13. C'est une séquence réaliste. Angèle est pleine de bon sens. Elle est pour Cléo une soubrette, marraine, confidente, un peu maquerelle, un peu tata. C'est assez juste, c'est assez dans les milieux comme ça de chansons. Et il y a comme ça des personnages secondaires très, très particuliers. Cléo est pour elle une poupée patronne. Angèle voit les choses en face, au centre d'une réalité grouillante. Le premier plan est un plan fixe sur Angèle, qui regarde fixement devant elle et on entend sa voix intérieure.
2: Elle a pourtant ce qu'il faut pour être heureuse. Mais elle a besoin qu'on la protège, c'est une enfant.
1: Angèle fait rasseoir Cléo, lui dégrafe la taille, la mouche, l'embrasse et l'évente.
2: Allons, madame, Cléo, ma petite fille, calmez-vous, voyons.
1: Le garçon fait signe au patron qui s'approche. Angèle prend des airs et entame avec le patron une conversation dont Cléo peu à peu sera exclue. Il faut marquer ce qui reste en Angèle de la provinciale, prenant son temps pour raconter une histoire. En fait, personne ne l'écoute. Dans ce grouillement de bistrot, chacun est seul et parle en vain.
2: Le patron donc arrive. Alors, ça ne va pas la petite dame? Angèle, elle se tracasse, elle se fait une montagne pour un examen médical. Oh, vous savez les docteurs, ça voit le mal partout, ils ordonnent des examens comme autrefois les potions, c'est la mode. Mais vous l'avez dit, c'est la mode. Elle se trouve mal? Vous vous trouvez mal? Angèle, allons Cléo, allons. Le patron, vous voulez un cordial ou un café? Voyons, mon petit. Cléo, oh oui, un café. Oh, tu sais bien que ça va encore t'énerver, le café. Pas de café.
1: Cléo pleure et prend l'air d'une martyre.
2: Bon, eh bien, un café. Alors, la vie, tu sais, donne raison à l'envie. On dit le café énerve, un jour on s'aperçoit qu'il calme. Ce qui fait du mal hier, aujourd'hui fait du bien. Je vais vous raconter une histoire vraie de mon village. Je suis des Causses, moi. Il y avait un homme qui avait de tout, une vigne, une femme, de beaux enfants et la santé. Quand on a la santé, on a tout. Un jour, il est malade, le docteur dit qu'il est condamné. Sa femme prend un air de veuve.
0: Alors, je crois que nous pourrions garder ces enchaînements. Et Agnès, vous allez nous raconter à votre tour cette même histoire des causes.
1: Alors, je recommence. Il y avait un homme qui avait de tout. Une vigne, une femme, de beaux enfants et la santé. Quand on a la santé, on a tout. Un jour, il est malade. Le docteur dit qu'il est condamné. Sa femme prend des airs de veuve. Lui, il se fâche, se lève du lit, tout fiévreux, demande du café et sa besace, il veut s'en aller. Il fait le tour de sa chambre et dit « Ce soir, je suis un peu fatigué, mais demain, je partirai. » La famille est affolée, on envoie chercher les parents, les oncles, les cousins. Il ne veut absolument pas entendre raison. Alors, il fait appeler le notaire et s'enferme avec lui. Tout est réglé. Et le lendemain, ainsi qu'il l'avait annoncé, il part. Ses enfants l'accompagnent à l'autocar, on dirait des orphelins. Tout le village murmure folie et plaint l'épouse qui est restée à la maison, assise sur une chaise, sans rien dire. Et voilà, il se fait embarquer sur un cargo à Marseille, il navigue, il visite la Grèce, la Turquie, l'Égypte, l'Afrique. Il envoie des cartes postales, il écrit « Je vois du pays, bon baiser à tous, jamais question de maladie ». Et puis il revient 2 ans après, plus fort que jamais, et l'air fier. Sa femme était morte par accident. Il est resté au village, il est vieux. Il parle toujours de son voyage en Méditerranée. C'est la grande affaire de sa vie. Mais vous voyez cette histoire comme ça, toute seule, elle n'est pas tellement drôle. Parce que c'est pas que... Ce qui est intéressant là, dans le bistrot, c'est que d'abord on ne l'entend pas en entier. Et ensuite il y a, juste à côté de Cléo qui est assise, un couple, un petit jeune couple comme ça, qui est en train de se, on peut pas dire disputer, de se chamailler comme ça. Il y a une histoire, parce que je ne me rappelle plus quoi, mais enfin, il veut dormir avec elle, elle veut qu'il s'en aille, et il dit qu'il est là du travail, qu'il ne peut pas se relever à 2h du matin, etc. Et il finit par partir. Et elle, quand elle reste comme ça, et alors, quand Angèle raconte que la femme reste assise sur une chaise, etc., il y a la fille à côté qui est assise avec les mains sur les genoux. Je veux dire, ça, c'est absolument irracontable, je veux dire, parce qu'il y a des espèces de rapports qu'on ne voit même pas tout à fait quand on voit le film, mais dont on a une vague impression. Si on les raconte, c'est déjà trop. Si on les raconte pas, alors il n'y a pas la séquence.
0: Oui, et en même temps, il y a ce jeu important que lorsqu'on est au café et qu'on est angoissé, on n'écoute jamais tout à fait les gens qui nous parlent. Et on entend un peu et on écoute un peu ce qu'il y a autour de soi aussi.
1: Et Cléo n'écoute pas tout à fait l'histoire d'Angèle que vraisemblablement elle connaît par cœur. Et elle a l'oreille un petit peu attirée par le couple qui a ça à côté d'elle. Et d'autre part, elle sourit au garçon, mais ça ne s'est pas indiqué. Et elle sourit au garçon qui a l'air complètement fasciné. Alors il y a cette chose comme ça, qui, tout ça au milieu d'un brouhaha, c'est un peu difficile. Donc elles sortent, le patron leur offre le café, parce que bon, et Cléo s'est rajustée, recoiffée, les deux femmes sortent, et accompagnées jusqu'à la porte par le patron. Et en un seul plan, on les voit traverser la rue de Rivoli, courant parmi les voitures, et arriver jusqu'au magasin de chapeaux. En fait, elles passent devant un magasin de chapeaux. Elle s'arrête, regarde et sourit. Ben, y a un côté comme ça, quoi. Quoi oui. qu'il arrive, cette sorte de femme, je pense, s'arrête devant un magasin de chapeaux pour voir. On voit la boutique, on voit les vendeuses et elle rentre. Oui. Et Angèle s'assoit sur une chaise, comme chaque fois, en attendant que ça se passe. Et le chapitre d'Angèle s'arrête.
0: C'est ça.
1: Et on reprend un chapitre de Cléo, qui est de 17h13 à 17h18. Et c'est ce qui est là, la scène de l'achat du chapeau. Commencer dans le chapitre 2 tel que l'a vu Angèle, c'est-à-dire simplement un magasin de chapeaux, une vendeuse, une chaise, des chapeaux, cette séquence se continue telle que la voit Cléo. C'est-à-dire tous les chapeaux lui font à ravir et les passants aperçoivent à travers les grandes vitres de la vitrine une créature de rêve qui évolue comme dans un aquarium. Elle a cette idée d'elle-même, et elle vit ça. Voilà, l'eau, le cristal, le miroir, tout ça ce sont des impressions. Ce chapitre a 2 grands mouvements. Le déplacement ondulé de Cléo parmi les chapeaux, c'est une coquetterie rassurante, féminine, etc. Et puis, le trajet du taxi, quand elles seront ressorties, avec arrêts brusques dans lesquels Cléo retrouve son découragement, sa fatigue, sa peur. Et là, elle se sent plutôt une petite fille qu'une femme. On retrouve les objectifs de Cléo, c'est-à-dire des objectifs à long foyer, tramés, qui la rendent encore plus ravissante, encore plus charnelle et floue, enfin oui, comme dans une certaine... impression comme ça d'eau entre le voyeur et Cléo, et les mouvements de caméra sont extrêmement lents et agréables et voluptueux.
2: Tout me va, c'est agréable, je me saoulerais d'essayer des chapeaux et des robes.
1: Elle continue donc à essayer des chapeaux, mais on ne voit pas les autres clients du magasin, on voit seulement des miroirs, des reflets, des détails. Elle finit par poser sur sa tête le bonnet de fourrure.
2: Décidément, le noir me va très bien. Mais tout de même, je préfère celui que j'ai eu en premier. Il vous va très bien, s'il vous plaît. Et voilà, c'est celui-là. La vendeuse. Vous voulez un paquet ou un carton ? Non, non, je le garde sur moi. Angèle, vous n'allez pas le garder sur la tête. Un mardi, jamais on ne porte un habit neuf le mardi. Mais un chapeau, rien de neuf. La vendeuse. Vous désirez quand même un carton ? Angèle, tu ne veux pas tirer le malheur, non ?
1: Cléo et Angèle s'approchent de la caisse. Cléo paye. Son argent est en vrac dans son sac. Elle tend la main pour prendre le carton. Angèle se fâche.
2: Même à la main, on ne porte rien de neuf le mardi, je te l'ai dit. Ce serait bien aimable de livrer chez Mademoiselle Cléo Victoire, 6 rue Huygens. Oh, c'est elle. C'est vous, mademoiselle, moi qui aime tant votre voix. Oh, si j'avais pensé vous voir un jour ici. Vous croyez que mademoiselle me donnerait une photo dédicacée pour le magasin ? Cléo, mais bien sûr. Vous ferez livrer tout de suite, n'est-ce pas ? Mais oui, au revoir.
1: La mannequin mariée semble bénir leur sortie.
0: Ensuite, je crois que nous avons là une longue séquence en taxi. Qui sera aussi...
1: Vous savez, toutes ces séquences, toute cette séquence, de même l'histoire du chapeau du mardi du carton, de même le taxi qu'elles ne prennent pas parce que c'est un mauvais numéro, il y a quand même la notion de la superstition qui serait une espèce de peur au rabais. C'est vraiment la petite peur, la peur à deux sous. Et tous les gens qui sont superstitieux, ils ont peur de quantité de petites choses, mais en fait, ça ne fait que préfigurer une gigantesque peur de l'existence, comme ça. Donc, cette séquence d'Angèle et de Cléo, ces deux séquences sont bien marquées par ça, par des petites superstitions, des petites choses comme ça.
0: Bon, je crois que là, la séquence en taxi, nous n'allons pas la lire, car elle est aussi très visuelle.
1: La seule chose qui est peut-être intéressante, c'est qu'à un moment donné, à la radio, d'abord c'est une femme chauffeur, qui à un moment donné branche la radio, et on entend une chanson que chante Cléo elle-même.

0: Et elle crie arrêtez, arrêtez, et la conductrice s'arrête, arrête le taxi. Et Cléo dit non, arrêtez la musique, c'est moi qui chante. Elle commence à faire une espèce de caprice en disant que le disque est mauvais, qu'il est mal enregistré. C'est quand même là et dans le magasin la première fois qu'on a une indication qu'elle est donc par chanteuse et qu'elle a une espèce de petite, si petite soit-elle, notoriété, et qu'elle elle en fait beaucoup de patates. Bon, de plus, il faut aussi dire, parce que finalement, c'est l'image, bien sûr, mais dans les arrêts brusques de l'auto, rue Guénégo, le taxi est arrêté plusieurs fois, et entre autres, une ou deux fois, tout près d'une de ces nombreuses galeries qui exposent des masques noirs, des masques africains, qui évidemment ne sont pas très sympathiques, et d'autre part, au coin là, de l'école des Beaux-Arts, par une espèce de groupe de gars des Beaux-Arts déguisés, genre Mono, Chahut ou autre, qui envoient des bombes à eau, et dont un ou deux comme ça déguisés apparaissent à la portière de la voiture, poussent des cris. Et je ne sais pas, enfin tout ça crée une espèce de panique très superficielle, mais mettre très mal à l'aise Cléo. Bon, alors, chapitre 4, oui. Angèle, de 17h18 à 17h25, c'est la suite du trajet en taxi, mais du point de vue d'Angèle, pas du point de vue de la peur. Et on commence par un plan sur elle. Elle a un bon gros air tranquille. Elle est plutôt liante, souriante. Ça l'amuse, les choses, les chahuts et tout. Cléo est absente. Et pendant la fin du retour en taxi, c'est la conversation d'Angèle avec la conductrice qui a de l'importance. On voit essentiellement ce que voient les clientes. Le trajet qui défile dans la vitre avant, c'est un mouvement continu. Alors que le trajet du chapitre de Cléo était discontinu. Le trajet, donc, c'est rue Mazarine, boulevard Saint-Germain, rue Condé, le Sénat, la rue Vaugirard au long du jardin du Luxembourg, rue Guinemer, la rue Vavin jusqu'au boulevard Raspail. C'est donc le vrai chemin pour aller chez elle, rue Huygens. Dès que les femmes y arrivent, ça c'est l'indication générale du chapitre, leur installation indique à quel point Cléo se comporte comme une patronne capricieuse et désordonnée aux yeux d'Angèle, qui a l'œil à tout. Donc ce chapitre est un constat, une description. Ce sont des plans fixes et plutôt généraux.
1: Et j'aime bien aussi l'indication qu'il ne faut pas perdre de vue qu'Angèle aime Cléo, avec une sorte de tendre tyrannie. Elle joue le jeu complaisant.
0: Oui, il y a cette espèce de complaisance envers quelqu'un du spectacle, quand c'est même. Ça existe toujours.
1: C'est un spectacle dans la vie en même temps.
0: Bon, alors dans le trajet, il y a encore une petite indication, puisque la conductrice, qui a l'air d'être une petite femme courageuse, comme ça, raconte des trucs, qu'elle a peur, qu'elle n'a pas peur, qu'elle a été attaquée, en fait. On sent une telle différence entre, enfin comme ça, un mètre de distance, entre cette petite bonne femme qui mène son taxi, enfin qui n'a pas l'air de se laisser démonter, et puis Corinne, que la moindre chose effraie. Et dans le cas précis, en fait, on a beau se dire que Cléo est effrayée par la moindre chose, en fait, elle est effrayée par une grande chose grave. Bon, il y a d'autre part, dans le taxi,
1: il y a aussi la radio,
0: il y a aussi les informations, qui sont les réelles informations de ce moment-là, qui est au mois de juin 61, je crois bien, que j'ai été glanée.
1: 21 juin 61.
0: Voilà. J'ai été glanée à Europe numéro 1. Et c'est une espèce de digest de toutes les informations d'une journée. Ce serait un espèce de bulletin qui tiendrait compte des 5 ou 6 bulletins. Et on se rend compte à quel point, toujours du point de vue subjectif de Cléo qui a peur, il y avait, et là c'est le vrai bulletin de la vraie journée, des quantités d'indications extrêmement inquiétantes, entre autres parmi les nouvelles. Bon, je ne parle même pas de la guerre d'Algérie qui était tout de même à ce moment-là un sujet brûlant et qui était en tête des informations. Ce jour-là, il y avait quand même encore 20 morts et 60 blessés. Il y avait encore un procès militaire. Il y avait l'agitation paysanne. C'est amusant parce qu'il y avait une espèce de condensé tellement significatif, enfin, de tout ce qui se passe en général.
1: À l'époque, et en même temps, des détails qui devaient frapper.
0: Et alors,
1: Cléo,
0: des détails, oui.
1: C'est ça. Comme l'accident, l'opération d'Edith Piaf.
0: Alors, ça, c'est très troublant. Un accident à Gennevilliers, donc, il y avait d'abord un accident parmi les égoutiers. Et ensuite, Edith Piaf, qui avait été opérée. On disait, Edith est sauvée encore une fois. Il est évident que pour une chanteuse, enfin, le cas d'Edith Piaf devait être spécialement. Puis alors, il y avait une nouvelle très cocasse d'un type qui avait traversé le Chanel sur un lit en cuivre monté sur flotteur.
1: Et qui déclarait, je vais tenter.
0: Une nouvelle expérience. Mais cette fois, je naviguerai dans un cercueil. Ce qui est drôle, c'est que cette nouvelle qui devait être cocasse est drôle, débouchait comme par hasard sur un truc.
1: Sur les obsessions de Cléo.
0: Bizarre. Bon, donc, elles arrivent, elles payent le taxi, elles arrivent chez elles. L'atelier chambre de Cléo est très vaste, entièrement blanc, même le sol. Un lit énorme en bois noir sculpté, une coiffeuse précieuse, des colliers, des plumes, des fleurs, des chats, une escarpolette. Et ensuite, quand on découvrira toute la pièce, on verra un piano droit, une collection de pendules et un meuble peint. Dès qu'elle met le pied chez elle, Cléo se sent dans un univers dont elle est la reine. Elle quitte ses souliers, c'est-à-dire elle jette

0: Je dis pourtant tous les jours, tu es vraiment mon meilleur public. Je voudrais une bouillotte. Tout de suite. J'avais déjà mis l'eau.
1: Cléo traverse la pièce, suivie par un chat. Elle défait son chignon et va s'allonger sur son lit à baldaquin, dérangeant d'autres chats qui y sont installés. Ce sont des tout petits chats, comme ça, qui ont l'air d'envahir la pièce. Angèle revient, lui donne la bouillotte, qui est un chat en caoutchouc, que Cléo installe entre deux plis de sa robe. Elle se laisse brosser les cheveux.
0: Merci. C'est pas tellement que j'ai mal, mais la chaleur, ça me fait du bien. Angèle, tant qu'il n'arrive pas, reposez-vous. Tu sais.
1: On voit les mains courtes d'Angèle refaire avec soin le chignon de Cléo. On voit les mains de Cléo caresser un chaton. La sonnette tinte.
0: Tu vois, Angèle, ils sont à l'heure, ça m'étonne.
1: Angèle pose la dernière épingle, puis s'éloigne.
0: Et surtout, ne parle pas de ta maladie. Les hommes ont horreur de ça.
1: Donc, toute cette séquence était vue par Angèle, si on peut dire. Enfin, sous le... Elle était donc très réaliste. La suite de cette séquence, puisqu'en fait, ça continue tout en étant un autre chapitre, c'est Cléo de 17h25 à 17h31. Cléo reçoit son amant. Elle fait son grand numéro de fleurs de serre. Voilà.
0: Mon Dieu.
1: Après les plans fixes du chapitre précédent, plan de présentation de Cléo chez elle, le décor disparaît et devient un fond flou et pâle. L'image est tramée, tous les mouvements sinueux et l'ambiance pastel. Cléo est une femme fatale et vaporeuse, un peu tragédienne, un peu cocotte, entre Cléopâtre et Cléo de Mérode. Plus l'image est agréable, plus s'insinue le malaise. L'amant est décoratif. Cléo ressent profondément sa maladie comme une solitude. Aussi, après le départ de son amant, y a-t-il un temps mort, et le dialogue avec Angèle est comme une variation lente, en mineur, sur le thème de l'amant. Le mouvement général du chapitre est mélodique.
2: Alors là, c'est vu par Cléo.
1: C'est senti par Cléo, on ne peut pas dire vu, puisque c'est elle qu'on voit.
2: Enfin, bien sûr.
1: C'est senti par Cléo. Elle est, dès le début, elle s'installe sur son lit de façon avantageuse, face à l'entrée. Elle se déplace, plus féline que ses chats, vérifie sa beauté dans un miroir et sourit en reconnaissant la voix de son amant. Son sourire se fait ensorcelant, on comprend qu'il vient vers elle. Mais il faut dire que dans ce plan, c'est vraiment... Alors, Cléo est superbe dans ce plan, je veux dire. Elle est bien sûr avantagée aussi par la prise de vue, mais il y a une espèce de douceur et de véritablement de carnation. Je veux dire, on est en plein dans ce que je vous disais au début, dans la sensation comme ça d'une certaine chair et d'une certaine couleur, d'une certaine blondeur.
2: Et l'amant, je voulais encore faire préciser...
1: J'ai dit qu'il était décoratif.
2: Il était décoratif. Et d'ailleurs, il ne joue que les amants au cinéma.
1: Oui, je crois.
2: Oui. C'est José-Louis de Villalonga. Je crois que plusieurs fois, on lui a demandé de jouer les amants au cinéma. Je ne parle pas de sa vie privée, je parle du cinéma.
1: Il a un physique.
2: D'un physique.
1: Je veux dire, il a vraiment un physique d'amant mondain. Et je veux dire, dans le cas précis, enfin, il rend tragique.
2: Le décalage est tragique.
1: Ils sont beaux tous les deux et tout d'un coup c'est tragique parce qu'elle est belle et angoissée et lui il n'est pas là du tout. Ça suffit.
0: Madame, c'est monsieur.
1: Un thème musical très Paul Delmet marque résolument le ton de la scène.
0: Pouvais-je passer sans te prévenir? J'étais tout à côté, tu sais.
1: On voit l'amant, c'est un bel homme, 40 ans, distingué, souriant. Angèle derrière lui s'agite, elle semble ravie.
0: Je suis venue t'embrasser. Tu as bien fait.
1: L'amant prend la main de Cléo et la baise. Il pose son chapeau sur le lit.
0: Le chapeau ! C'est Angèle qui dit ça.
1: Cléo le lui tend, Angèle s'avance.
0: Vous êtes maniaque, mesdames. Cléo, mais tu sais bien que nous sommes superstitieuses. Angèle, monsieur vient trop peu pour se rendre compte à quel point nous le sommes.
1: Angèle s'éloigne avec le chapeau. D'un mouvement d'abord imperceptible puis lent, la caméra fait le tour du lit. Les colonnes torses et évidées du lit traversent l'écran et masquent un instant les amants qui semblent sur le lit chercher une position confortable sans arriver à la trouver. Tout le dialogue est filmé en un seul plan. En fait, plus la caméra est à l'aise et souple, plus le mouvement de la caméra est agréable et voluptueux, et plus ils sont mal à l'aise, toujours mal assis, toujours mal accordés, et leur conversation est
0: pénible. Si la soubrette me fait des remarques, la maîtresse pourrait bien me faire une scène. Je n'en ai pas le temps, j'attends mes musiciens. Moi non plus d'ailleurs, je suis débordée. Je voulais t'embrasser.
1: Il le fait.
0: Et te voir un moment. Oh, chaque fois tu dis, je n'ai qu'un moment. Tu es l'amant du moment. Cruel. Et tu disais m'aimer. Je suis assez triste de te donner si peu de temps, ma divine.

0: Cléopâtre.
1: L'amant caresse Cléo avec distinction et sa main glissant le long du déshabillé rencontre la bouillotte. Il la jette sur le lit.
0: Tu es malade? Qu'est-ce que tu as donc aujourd'hui? Pourquoi aujourd'hui? Suis-je si souvent malade? Tu as toujours quelque chose quelque part. Mais tu es solide au fond, ta beauté c'est ta santé. Et si j'étais malade vraiment? Tu as trop d'imagination, tout le monde en a trop. Les gens n'ont plus en tête que le cancer et l'infarctus du myocarde. Mais avec le travail et les gens à voir et les coups de téléphone, moi, je ne sais plus où donner de la tête. C'est ma maladie à moi. J'ai deux rendez-vous avant le dîner, je n'y arriverai jamais. À quoi? À m'embrasser? À l'amant. Je te manque? Cléo, comme on manque un train, c'est sûr. Qui trop embrasse manque le train, dit-on. Toi, ce sera de trop peu m'embrasser. Ça ne fait rien, il vaut mieux en rire. L'essentiel, c'est que tu me sortes. J'ai une très jolie robe pour la première de Don Juan aux Tuileries. Tu veux la voir?
1: Oui.
0: Non, je n'ai pas le temps.
1: On entend sonner.
0: Ni toi non plus d'ailleurs. Je te téléphone?
1: On voit tout le lit et le long miroir ovale derrière le lit. L'amant se lève, prêt à partir. Cléo lui tend Le Monde, le journal Le Monde qu'il avait posé sur le lit. Il se rassoit.
0: Ah, si je pouvais vivre avec toi en vacances. Les Dambray sont partis pour l'Italie, tu sais. Écoute, si je peux m'arranger, je te garde vendredi après-midi. Et le soir, on va aux Tuileries. Cléo, si tout va bien, oui.
1: L'amant embrasse Cléo, elle a l'air triste. Il regarde l'heure et dit avant de sortir, ma perle. Cléo se lève à son tour, ses pas l'amènent devant sa coiffeuse, puis vers Angèle qui vient d'aller ouvrir la porte.
0: C'était quoi, Angèle? C'est le bonnet à poils qu'on a livré. Ah bon?
1: Cléo s'assoit sur une des deux chaises en bois tourné. Derrière elle, la collection de pendules, puis le mur blanc. Angèle va ranger le carton à chapeau, puis vient s'asseoir près d'elle et lui offre une cigarette. Comme au théâtre, après une scène avec l'amant, l'héroïne et sa confidente papotent. Angèle se sent du clan des femmes. Cléo se donne la comédie.
0: Eh bien, Angèle. Eh bien, madame. Je n'ai rien dit de mes soucis. C'est fort bien. Tout de même, il se moque de moi. Il me fatigue avec son emploi du temps. J'ai envie de le laisser. Vous auriez tort. Il vous aime. Tu crois?
1: Elle effeuille une pochette d'allumettes.
0: Pas du tout. Il m'aime. Un peu. Beaucoup. Crois-tu qu'il m'aime? C'est un bon amant. Qu'en sais-tu?
1: Cléo se lève brusquement et va s'asseoir sur l'escarpolette. Angèle la suit et s'installe à son tour dans un rocking chair. Ces dames se balancent.
0: Angèle, il est amoureux, il vous gâte, il vous respecte, il vous sort, il connaît tout Paris, il est généreux. Vous allez bien ensemble? Il est assez grand pour cela. C'est vrai, mais tout de même, j'aurais voulu lui parler.
1: De quoi?
0: Mais de ma maladie. Tu as donc déjà oublié? Il n'y a vraiment que moi qui y pense. Et lui, crois-tu qu'il ne devrait pas sentir ces choses? C'est un égoïste. Pour cela, oui, madame. Mais tous les hommes sont des égoïstes, et le vôtre aussi. Il vous parle de son travail, de ses soucis. Que sait-il des vôtres? Cléo, moi qui suis si douce avec lui, toujours libre quand il le désire, toujours bien mise, bien peignée. Je suis trop bonne pour les hommes. Pour ça, oui, madame, vous ne le faites pas assez souffrir. Et celui-là est bien trop sûr de vous. Au point de ne même plus me demander si je me sens bien. Au pire, si je mourais, il serait tout étonné, même pas triste.
1: Angèle inquiète. Sans que la conversation a pris un tour sérieux, elle se lève, elle vient près de Cléo. Et elle la regarde comme elle regarderait un oiseau blessé.
0: À quoi pensez-vous? Tu sais, on meurt vite maintenant. Les artistes surtout. Ne parlez pas comme ça, il ne faut pas tenter le destin. Et qui croit savoir le pire ne sait pas le meilleur. Vous vous inquiétez plus qu'il ne faut. Voulez-vous que j'aille voir le médecin? Mais non, je dois lui téléphoner ce soir. Il aura vu les résultats de l'analyse à l'hôpital. Vous pensez que si c'était grave, il vous aurait dit de rester couché? Ah, mais non, pourquoi? À quelle heure l'appelez-vous? Chez lui, ce soir.
1: On entend la sonnette.
0: Va vite ouvrir, ce sont eux maintenant.
1: Cléo quitte sa balançoire et va s'allonger sur son lit. Et pendant qu'elle marche, la balançoire continue à bouger et le rocking chair qu'a quitté Angèle aussi continue à bouger. Elle seule se pose sur le lit, ne bouge pas et ferme les yeux. On entend descendre Angèle.
2: Ici se situe la scène Bob de 17h31 à 17h38, séquence que Agnès Varda définit ainsi. Séquence à la va comme je te pousse, style caméra à la main. Bob est swing, il aime les mouvements brusques et les effets de rythme. C'est un plaisantin fatigant. Il tyrannise un peu Cléo, à qui il a tout appris. Il fait du bruit. Cléo met un moment à trouver la force de le supporter. Elle a fermé les yeux un instant avant l'entrée des musiciens. Aussi la caméra la quitte-t-elle pour voir leur arrivée en bas. L'image est sans indulgence, les changements de plan sont marqués, le mouvement général du chapitre est rythmique. Agnès Varda aurait aimé que nous vous fassions entendre ici la bande sonore du film, plutôt que les chansons qui ont été enregistrées sur disque. Cela ne nous a pas été possible, et nous allons vous présenter cette séquence avec les disques du commerce. Bob le musicien et son ami Plumitif arrivent donc en faisant l'épître, ils se déguisent en médecin de Molière, et Cléo est affolée car il y voit un mauvais signe. Il décide de répéter. Bob est joué par Michel Legrand, le compositeur des Parapluies de Cherbourg et le compositeur de la musique du film. Il joue donc en quelque sorte son propre personnage et il commence, en se mettant au piano, à chanter la chanson de la menteuse que voici par Corinne Marchand.

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La répétition continue, mais ce chapitre concerne Cléo d'une façon plus directe. La chanson de Plumitif lui fait prononcer les mots dont elle a peur, elle seule le sait. Les musiciens et Angèle restent là, elle seule dérive. Toute la chanson et ce qui suit sera filmé en un seul plan. Le mouvement circulaire isolant Cléo sera comme une grosse vague qui l'emportera. Son voyage commence après le rideau noir de l'entracte, elle se dépouille, elle change d'apparence, c'est exactement le milieu du film et la charnière de l'histoire. Et au début de cette séquence, Cléo chante une autre chanson, mais cette fois-ci, nous changeons d'atmosphère, il y a un fond noir, un éclairage comme sur la scène de l'Olympia.

0: Et à la fin de la chanson, Cléo sanglote et renvoie tout le monde, et puis elle décide de sortir. C'est donc la fin de la séquence de 17h38 à 17h45. Et nous allons retrouver maintenant Agnès Varda et Corinne Marchand pour la suite de cette présentation.
1: Je crois qu'il faut inclure dans cette séquence extraite du film le chapitre suivant, qui est le chapitre 7, qui est la suite de cette répétition, mais du point de vue de Cléo, de 17h38 à 17h45, parce que la répétition continue, mais en fait ça concerne Cléo de façon beaucoup plus directe. Et Plumitif lui a proposé une chanson, et en prononçant les mots de cette chanson, elle réalise tout d'un coup que ça la concerne totalement et directement, ce que évidemment ces musiciens ne peuvent pas savoir. Et elle dérive complètement, elle est perdue, elle est perdue dans la chanson que les autres lui ont apportée sans savoir à quel point ça pouvait lui faire mal. Et la chanson est filmée en un seul plan, c'est-à-dire que le mouvement circulaire isole peu à peu Cléo, comme une espèce de grosse vague. C'est un mouvement qu'on appelle un zoom, qui combine un travelling cove avec un travelling optique, ce qui fait qu'on arrive à isoler complètement Cléo sur un fond qui est un rideau noir par là, et à ce moment-là il y a une espèce d'autre lumière, comme si même elle chantait au besoin dans un, je sais pas, un music hall ou un cabaret. Et quand elle a fini de chanter cette chanson, qui est tout de même un peu tragique pour elle, et qui est la chanson Sans toi, et qu'il faut vraiment entendre chanter parce que comme ça n'a pas de sens, la caméra, toujours dans le même mouvement, découvre toute la réalité de la scène, sa solitude à 2 mètres des autres, et elle est prise d'un espèce de mouvement de panique. Et elle s'en va, elle se met en colère, elle se révolte contre ces 3 personnes qui ne la comprennent pas. Elle disparaît derrière un rideau noir et elle se change de costume. Et là, c'est vraiment une charnière du film. C'est la charnière du film. C'est exactement dans le temps, 17h45, c'est exactement 3/4 d'heure. C'est vraiment la moitié du film. Et elle change de robe. En fait, elle change d'apparence. Et à partir de ce rideau qu'elle tire et duquel elle ressort habillée en noir et prenant ostensiblement son chapeau qu'il ne faudrait pas mettre un mardi malgré les superstitions d'Angèle, et après surtout avoir arraché sa perruque devant le miroir dans un geste extrêmement violent et très désagréable, car elle avait une très jolie coiffure pleine de coques, de boucles et de chignons, et tout d'un coup elle a l'air complètement peu de choses, elle a des jolis petits cheveux plats, mais en fait tout d'un coup, elle a un côté tellement moins poupée, tellement moins superbe. Et Angèle l'empêche de sortir. Et là, elle dit, je fais ce qui me plaît. Et elle sort, elle descend l'escalier et elle va dans la rue. Et je crois que tant que toute cette scène chez elle, avant qu'elle sorte dans la rue, il faut vraiment la prendre dans le film. C'est impossible. C'est impossible autrement.
0: Il y a des indications que vous donnez qui sont extrêmement précises et qu'on peut indiquer, car je crois... qui prouve aussi qu'Agnès Varda est un écrivain aussi en même temps que cinéaste, puisque il y a des notations comme celle-ci, par exemple, le mouvement circulaire isolant Cléo sera comme une grosse vague qui l'emportera. Je crois qu'on voit très bien ce que vous voulez dire à ce moment-là.
1: Oui, mais on le voit encore mieux quand on voit le film.
0: Bien sûr.
1: C'est un mouvement, ce que je vous disais tout à l'heure, un travelling circulaire combiné avec un zoom optique, c'est une vague. Enfin, vraiment, c'est une écriture cinématographique qui se lit très clairement et qui s'éprouve surtout très clairement pour n'importe quel spectateur moyennement doué, je veux dire. C'est un film qui peut-être dans son écriture et dans sa pensée est un petit peu comme ça cérébral, mais dans la réalisation du film il est extrêmement simple et extrêmement direct. Il n'est pas du tout difficile à voir, et finalement justement ce qu'on en écrit c'est jamais aussi bien, je trouve. Bon, enfin, Cléo est sortie de chez elle.
0: On pourrait reprendre à elle descend l'escalier, car j'aime bien vos indications là.
1: Alors
0: aussi.
1: Elle descend l'escalier. Sa silhouette est étrange. Robe noire discrète, grand châle, chapeau bordé de fourrure, le fameux chapeau interdit par Angèle, qui indique non seulement donc une désobéissance de sa part, mais une révolte contre la superstition, qui est déjà donc son premier acte, si peu soit-il, de liberté quand même. Elle traverse la cour, il y a un petit enfant qui reprend sur un piano joué les dernières notes de la musique de Michel. Et ensuite, la musique, la vraie musique du film, la musique de Legrand, reprend le thème de la chanson. Je ne sais pas, j'avais demandé des indications particulières à Michel Legrand. Là, j'ai mis quoi? Comme si des choses se brisaient en 1000 morceaux. Des bambous et des tiges de verre pleuvaient de toutes parts. Mais c'est un peu ce qu'il a fait. Il a fait jouer ce même thème. Ah, ça, c'est filoche, vraiment. Hein. Je ne peux pas le raconter autrement. Ça, C'est une différence d'instrument, c'est une différence de sensation. Et c'est en tout cas le début, en même temps, d'une liberté de Cléo et quelque chose qui se débine de tous les côtés. Enfin, elle est terriblement libre, au fond. Dans la rue Huygens, les portiers d'un club la regardent passer. Elle passe ensuite devant un magasin de régime. Il y a un mouvement d'appareil sur le titre « Bonne santé ». On m'a une fois dit « Mais enfin, pourquoi est-ce que vous avez été choisir une boutique où il y a écrit « Bonne santé » ?» C'est un peu... Je veux dire, il y est, ce magasin. Il a toujours écrit « Bonne santé ». Il suffit d'être malade pour le regarder avec angoisse, quoi.
0: Exactement.
1: C'est tout. Il y a des pigeons là, au boulevard Raspail. Ils s'envolent. Elle se regarde dans le miroir du restaurant chinois à la Pagode d'Or. Et là, pendant qu'elle se recoiffe, parce qu'elle avait arraché sa perruque un peu brusquement, elle a une espèce de petit monologue intérieur.
2: Cette figure de poupée, toujours la même. Et ce chapeau ridicule. Je ne peux même pas y lire ma propre peur. Depuis toujours, je pense que tout le monde me regarde et moi, je ne regarde personne que moi. C'est là ça.
1: Elle enlève son chapeau, se recoiffe justement, et dans le miroir, elle aperçoit du monde. C'est vraiment le début, enfin, de, si je peux dire, de la capacité de voir les autres. C'est dans le miroir que ça commence. Il y a des gens, elle se retourne, elle s'avance, il y a des badauds qui entourent un forain. C'est un avaleur de grenouilles. Les gens semblent fascinés. Je ne sais pas si vous avez vu ce numéro qui était souvent au Raspail ou à Edgar Quinet. Enfin, il choisit les grenouilles dans un aquarium. Il les avale à force d'avaler de l'eau et puis il les recrache. Même il les revomit, c'est quelque chose de vraiment dégoûtant. Cléo reste un instant parmi les badauds. Son dégoût la fige. Puis elle s'éloigne à vive allure vers le carrefour Vavin. C'est une fin de journée du mois de juin. Il y a vraiment une couleur, des ombres et quelque chose comme ça. Et on arrive au chapitre 8 qui s'appelle Quelques autres, 17h45 à 17h52. Donc Cléo marche sans minauder. C'est en fait déjà une différence de démarche. Mmh. Elle regarde et sa curiosité donne de l'importance aux autres. Ce chapitre est comme un petit documentaire sur les gens qui fréquentent le Café du Dôme et le quartier. Nous les voyons avec elle. Ce sont les visages de la rue, sérieux, fermés sur eux-mêmes, mystérieux ou occupés. Alors certains éléments ont été reconstitués d'après des photos que j'avais prises auparavant à la Sauvette dans le Dôme ou dans la rue. Et puis d'autre part, il y a des prises de vue qui ont été faites au hasard des gens qui étaient là. Là, c'est un petit peu une... C'est entre la reconstitution et le vrai documentaire. Et très souvent, on ne voit pas Cléo et la caméra se substitue à son regard. C'est là qu'on rentre vraiment dans ce que je disais, le documentaire subjectif. Il y a un parti pris, enfin dans le personnage de Cléo, d'indiquer une différence de sensation. Je veux dire, puisque ce n'est pas un personnage qui est un personnage pensif ou qui a l'occasion d'exprimer ce qu'elle éprouve, il faut donc que dans les sensations qu'elle éprouve, on puisse comprendre ce qu'elle est et ce qu'elle peut devenir. Et là, il y a un changement de sensation très net. On pourrait dire que son œil, qui était non seulement pas curieux, mais habitué à penser que c'était les autres qui la regardaient, on pourrait dire qu'elle était passive dans son regard, enfin, comme ça. Tout d'un coup, ben, elle est seule, donc elle regarde les autres. C'est le commencement d'un mouvement qu'on pourrait appeler
0: des choses. On peut remarquer que dans le début, elle regardait beaucoup les vitrines, elle regardait les objets, les chapeaux.
1: Et elle était surtout beaucoup regardée.
0: Elle était regardée.
1: Et à partir de là, elle est moins regardée.
0: Dans une glace aussi.
1: Elle est moins regardée, elle commence à regarder les autres. Mmh. Elle arrive au carrefour Vavin, elle rentre au Café du Dôme par le tabac, elle s'approche de l'appareil à disque et elle choisit son rock, enfin un rock qu'elle a interprété elle-même sur un disque, qui doit donc passer dans un jukebox qui s'appelle La Belle Paix. Elle met ses lunettes noires exactement comme quelqu'un qui voudrait être incognito ou qui voudrait ne pas se faire remarquer. Et elle traverse lentement la terrasse du café observant les gens. On entend un homme parler d'une conférence qu'il a faite sur Alphonse Séché, ça c'était vraiment comme ça. Deux femmes se plaignent de leurs voisins, un couple disputé. Quelqu'un trouve qu'il y a trop de bruit. Bref, personne n'écoute le disque. Et Cléo réalise, en même temps qu'elle réalise que les autres existent, elle réalise que son succès de chanteuse est une toute petite chose. Et que, en tout cas, comme ça, dans un café, son disque, c'est pratiquement rien. Elle commande un cognac, elle observe une famille hongroise, un bébé se mère. Elle se lève, regarde distraitement des toiles abstraites accrochées dans les salles de café, écoute des jeunes gens qui parlent peinture, et... Ensuite, un vieillard qui parle de poésie, une femme qui parle de sa jeunesse. Tout ça est plus ou moins piqué sur le vif. Elle boit son cognac et elle entend une conversation au sujet d'une amie qu'elle sans doute elle connaît, puisqu'elle est prête partiellement l'oreille. Ce sont des artistes qui parlent de modèles et qui prononcent le mot donc de Dorothée. Et Elle sourit, elle se lève, elle s'en va. C'est l'heure de pointe au bar, il y a énormément de monde. Elle marche rue de Lampe, puis boulevard Edgar Quinet. Elle est saoulée des conversations et de bruit. Et il y a une espèce de séquence là qui est un peu pas réaliste, si je peux dire. C'est que ses propres pas résonnent dans sa tête. Elle revoit, mêlée au visage de la rue qui viennent vers elle et qui la croisent, les images qui viennent de la choquer par leur absence même. C'est la tête de son musicien Bob, celle de son amant José, celle d'Angèle et le regard inquiet de la cartomancienne. Et au fond, c'est une espèce d'impression de lugubre, une impression de cortège qui est absolument accentuée par une espèce de fin de cortège qui est sans doute la fin d'un enterrement que nous avons rencontré, nous aussi, par hasard, dans ce coin de rue, et dont je n'ai pris vraiment qu'une petite couette, comme ça, de manière à ne même pas indiquer, enfin, que c'est un enterrement, mais forcément, et surtout dans sa situation, elle y pense et on y pense. Et tous les gens, exactement comme ça s'est passé d'ailleurs, les hommes et les femmes, la dévisagent, tout étonnée qu'elle traverse le cortège. Elle n'est pas du tout dans le ton, si je peux dire. Elle se met à courir, elle traverse la place Edgar Quinet, elle voit encore un attroupement, elle s'y mêle un instant, le temps de voir un homme qui se perce le biceps avec un poignard javanais, c'est tout à fait un des gags de Edgar Quinet. C'est assez horrible à voir. Elle se remet à courir parmi les poteaux de marché, et elle rentre dans une cour d'immeuble, il y a écrit Académie Sculpture. Elle ralentit parmi les arbres de la cour et rentre. C'est une académie de sculpture. Elle rentre dans une salle très claire. Il y a des grandes sculptures couchées, des ébauches. Elle marche lentement. Et dans la deuxième salle, une vingtaine de jeunes gens en blouse blanche tentent de recréer en plâtre sur armature une femme mince coiffée d'un chignon qui pose nue. Le silence règne, empli du bruit des outils et des grattoirs. Et l'on sent que chacun ici cherche à comprendre ce qu'il voit. Cléo marche lentement. Et on a la caméra donc se substitue à Cléo et découvre peu à peu les jeunes artistes. Un ou deux regards se posent un instant sur elle et puis chacun reprend son travail. Le plâtre n'attend pas, donc d'autre part le modèle apparaît et disparaît derrière les sculptures la représentant. Cléo rentre dans un monde qu'elle ne connaît pas du tout. Enfin, elle fait le tour de l'atelier, Dorothée l'aperçoit enfin et lui sourit. On passe au chapitre 9, il s'agit de Dorothée, 17h52 à 18h. Dorothée, qui s'appelle vraiment Dorothée, qui a vraiment été modèle, et sans prétention, son comportement, sa présence, sont l'image du simple bonheur de vivre. Elle est avec Cléo, amicale et calme, puis émue. Ça, c'est une indication générale. La séquence est donc très simple, on doit oublier la caméra, les scènes de rue doivent être vraies. C'était des choses que j'avais mises avant de tourner, enfin, c'est à peu près ce qui s'est passé. Et pour moi, c'est l'apparition du thème de la nudité. Dorothée la représente formellement, physiquement, et ensuite, plus loin, dans un chapitre plus loin, Antoine l'exprimera, si on peut dire spirituellement, en tout cas en parlera, et ça devient un des thèmes de Cléo, c'est qu'au fond, cette peur est aussi une peur d'être nue, d'être désarmée, de ne pas être entouré, enfin tout ce que ça peut représenter. On revient à Cléo qui rentre dans l'atelier de sculpture. Dorothée tourne légèrement la tête, sans quitter la pose bien sûr. Elle voit Cléo et lui sourit. Et elle a une petite voix intérieure pendant qu'on la voit.
2: Tiens, Cléo qui vient ici, est-ce qu'elle est gentille? Est-ce qu'elle est belle? C'est tout de suite fini, attends-moi une minute, tu veux?
1: Cléo fait un signe de tête, tout près d'elle, une jeune femme sculpteur. Il y a tout le temps, d'ailleurs, cette confrontation de Cléo avec d'autres femmes qui sont ou des femmes responsables, ou en tout cas des femmes qui, visiblement, ont une autre conscience de l'existence qu'elle. La femme taxi, enfin, des femmes du bistrot. Même la mère hongroise, à un moment, qui est près d'elle dans le bistrot. Enfin, il est certain que, tout d'un coup, il y a toutes sortes de femmes qui ont des existences très pleines par rapport à la sienne. Et ça se marque de plus en plus. Donc, Cléo fait un signe de tête. Elle est près de cette femme sculpteur. Le massier de l'atelier regarde l'heure et vient dire à Dorothée qu'elle peut partir, que c'est fini. Elle s'étire un peu, elle descend de son socle, elle s'habille vite mais sans aucune gêne. C'est la pause, on dirait que les élèves se réveillent d'un rêve de travail, ils parlent, ils plaisantent, ils fument. Les deux amis s'embrassent.
2: Comment vas-tu, Dorothée? Et toi, depuis le temps qu'on ne s'est vu?
3: Ça va, répond Cléo.
1: On entend Monsieur Couturier, puisque c'est lui le sculpteur, qui corrige le travail d'un élève. Et ensuite, le massier s'approche, il paye Dorothée pendant qu'elle enfile ses sandales et elle traverse l'atelier pour aller serrer la main du patron. Ensuite, les deux filles sortent et, par un petit passage, rejoignent le passage de l'arrivée où il y a une auto.
2: On va passer par derrière, j'ai l'auto de Raoul dans le passage. Cléo, j'étais venue avec toi jusqu'ici, mais je n'étais jamais entrée, ça m'a surprise. Ils sont si calmes, si attentifs. Vraiment, ça ne te gêne pas de poser? Mais non, pourquoi? Il me semble qu'on est encore plus nu que nu devant plusieurs personnes. J'aurais peur qu'on me trouve un défaut. Dorothée, quelle idée! C'est rien, ça. Moi, je suis heureuse de mon corps, pas orgueilleuse. Quand il me regarde, je sais bien qu'il recherche autre chose que moi, une forme, une idée, je ne sais pas. Alors, c'est comme si je m'absentais, comme si je dormais. Et puis, on me paye pour ça, tu vois. Où vas-tu maintenant? Je me promène. Seule? C'est pas ton genre. Je t'emmène. Raoul m'a prêté l'auto aujourd'hui. Tu montes avec moi? Tu sais conduire? Je sais pas très bien, je viens d'apprendre. Attache ta ceinture et mâche du chewing-gum, c'est plus prudent.
1: Toutes deux, en riant, sont montées dans l'auto décapotable et visiblement vieille de Raoul. Dorothée chipote des manettes et le petit passage débouche sur la gare Montparnasse. Ça va bientôt être un film documentaire car la gare se démolit à grand train.
2: Pourquoi on se voit si peu? Quand tu ris, ça me rappelle le bon temps quand j'étais pas encore heureuse. Mais quand on riait tant. Quand je voulais être danseuse et toi chanteuse. Et Bob pianiste de jazz. En fait, de nous trois, il n'y a que toi qui as réussi. Cléo, réussi, tu parles. Pour trois petits 45 tours. Tout à l'heure, j'étais au dôme, j'ai mis un de mes disques pour rigoler. Personne n'écoutait, personne. Le dôme, c'est pas un concert Gaveau.
1: L'auto démarre, péniblement d'ailleurs, et on la voit s'éloigner dans le passage, puis déboucher rue de l'arrivée, prendre un sens interdit, tourner au boulevard Edgar Quinet. Dorothée conduit mal, sortant ses bras à tout moment pour indiquer ses intentions. Cléo rit.
2: Rue du départ. Dorothée, tu sais, autour de la gare, ils ne se sont pas cassés pour les noms. Rue du départ, rue de l'arrivée. Allez, mets ton bras, on tourne. Cléo, moi j'aimerais que les rues aient des noms de gens vivants. La rue Piaf, le boulevard Zizi, l'avenue Aznavour, et on changerait de nom dès qu'il serait mort. Qu'en penses-tu? Ça vivrait, ça serait gai au moins, pas vrai?
1: La lumière disparaît peu à peu, en fait l'auto rentre sous le tunnel de la gare.
2: Je vois le coup, comme ça tu aurais une chance d'avoir un square. Moi non, c'est trop tard. Mais qu'est-ce que tu as? Je te trouve bizarre.
1: Alors là, c'est un effet, mais enfin l'auto roule complètement dans le noir, puisqu'elles sont vraiment sous le tunnel, et il y a un moment de conversation qui se continue dans le noir, qui devient, enfin c'est pas un noir de trucage, qui redevient peu à peu clair quand elles ressortent du tunnel.
2: Je suis malade. Malade? Tu as vu un docteur? Justement, oui. On m'a fait un prélèvement, je crois que c'est très grave. Mortel ou quelque chose comme ça. C'est pas possible. Mon Dieu, quelle horreur, comme tu es courageuse.
1: Les colonnes de l'avenue réapparaissent, la lumière revient, l'auto s'arrête au feu rouge.
2: Mais non, justement pas. Tu ne me disais rien. Depuis quand le sais-tu? Non, c'est pas sûr encore. Je dois téléphoner au docteur ce soir. Peut-être c'est rien du tout. Oh non, de toute façon, c'est très grave. J'ai bien entendu les gens à l'hôpital, tu penses? Les malades, ils sont au courant. Quand on attend, on parle. Pourquoi tu étais à l'hôpital? Le spécialiste qui me soigne a son service là-bas. C'est où ta maladie? Dans le ventre. J'aime mieux là qu'ailleurs. Pourquoi tu dis ça? Au moins, ça ne se voit pas, personne ne s'en doute. Tais-toi.
1: L'auto traverse tout le carrefour de la place du Mai, puis va tourner boulevard de Vaugirard. Il y a une circulation intense, on a l'impression que Dorothée conduit sans savoir ce qu'elle fait. Tout ce trajet de voiture est filmé en un seul plan, du feu rouge jusqu'à la consigne, c'est-à-dire après avoir été tourné dans le boulevard là-bas.
2: Et José, qu'est-ce qu'il dit? Oh, il ne sait rien, on se voit peu. Le soir au lit, tu ne lui parles pas avant de dormir? Non, il ne dort pas souvent là, il a beaucoup de travail. Je croyais qu'il t'adorait. Il m'adore. Au fond, aimer, ça suffit, et puis c'est plus pratique pour parler. Moi qui te croyais tellement à l'abri avec lui, je n'osais pas te déranger. Et Angèle? Angèle, elle s'inquiète, mais elle croit que c'est rien. Oh, quelle histoire! J'en ai les jambes coupées.
1: Dorothée sort de l'auto, fait le tour et parle gentiment à Cléo avant de courir jusqu'à la consigne.
2: Tu m'attends, c'est pas long. Pense à autre chose, 2 minutes le temps que je revienne. Compte les pompons des marins, c'en est plein par ici.
1: Cléo, accoudée à la portière, ne sait plus où elle en est. Mais en fait, elle est dans la rue et c'est comme un spectacle. Vers 6 heures, arrivent les trains de Bretagne à la gare Montparnasse et les gens se bousculent pour trouver des taxis. Les porteurs se démènent parmi la foule. Des marins par 2 ou 3 circulent. Il y a une espèce de tout petit moment comme ça, 3-4 minutes, comme un petit documentaire sur les gens qui sortent de la gare à ce moment-là, qui a été vraiment filmé à la sauvette. Et parmi ces gens, on voit revenir Dorothée qui court, suivie d'un employé qui dépose dans le coffre un gros sac.
2: Merci. C'était pas trop long? 5 pompons et 3 bonnes sœurs. Il faut se dépêcher. Raoul, il attend le film. Il fonce pour voir. J'ai pas encore appris la 4e vitesse. Je te dis que j'ai à peine mon permis. Je l'ai eu à grand-peine. Moi, je roule en taxi, c'est pas mal. Toi, tu es une enfant gâtée, surtout.
1: L'auto démarre très brusquement, longe un trottoir où les gens attendent des taxis. Elle traverse encore une fois le carrefour du Maine, passe le tunnel et remonte au boulevard Garquinet. Au loin, fume une locomotive.
2: Tout à l'heure, il y avait là un type qui se perçait le biceps. Ça m'a levé le cœur. Quelle journée. Je ne sais plus où j'en suis.
1: L'auto arrive rue de Lampe devant un cinéma. Dorothée freine brusquement. Les deux filles sortent le sac du coffre et entrent dans les coulisses du cinéma après avoir ouvert une grille.
2: Tu m'aides? Ça ne te fait pas mal au moins? Mais non.
1: Au bout du couloir, on aperçoit une courette. Elle monte un escalier en fer après avoir déposé le sac de bobine derrière la porte. Et on entend le bruit des projecteurs, le bruit arrière des projecteurs d'un cinéma. Dorothée appelle Raoul et toutes deux entrent dans la cabine de projection. Commence le chapitre 10, qui est le chapitre de Raoul de 18h à 18h04. C'est un brave type. J'ai dit qu'il était bon enfant, il aime à rire. La séquence est gentille et elle comprend un tout petit film qui est tourné en accéléré. Ça se passe dans la cabine de projection, elle est encombrée d'appareils, comme toujours. Raoul apparaît derrière un projecteur en souriant. Dorothée s'avance. Il lui signale un fil qui traîne par terre et s'avance à son tour. Ils s'embrassent, une fois sur la bouche, une fois sur chaque joue.
2: Voilà ma poupée, d'amour.
1: Dorothée signale à Raoul la présence de Cléo, il vient vers elle.
2: Il y a bien longtemps. Cléo, comment ça va? Vous arrivez bien toutes les deux. C'est le petit film, tu sais, je t'en ai parlé.
1: Il installe Dorothée à une vitre de projection et va chercher un tabouret pour Cléo qu'il installe devant une autre vitre. Ce sont les toutes petites vitres carrées. Dans les cabines où on peut voir les films.
0: Ce que les spectateurs aperçoivent tout en haut du cinéma quand ils regardent.
2: Cléo, ne vous dérangez pas, Raoul, je ne fais que passer. Dorothée, Cléo, elle est malade. C'est pas grave au moins, mettez-vous là toutes les deux. Il n'y a pas de maladie qui tienne quand on peut rire un moment. Rien qu'un moment alors, parce que je dois encore aller chez Cafino, c'est Cléo, elle n'est pas bien. Mais si, ça va très bien.
1: Raoul vérifie l'arc du projecteur, puis vient s'appuyer à la vitre tout près de Dorothée. Ils sont séparés de Cléo par un appareil. On voit maintenant ce qu'ils voient, c'est-à-dire le film burlesque, qui est un petit film de 2 minutes en format classique, 1,33 comme autrefois, tourné à 16 images secondes, en muet, avec titre de temps en temps. Le paysage décor est un pont sur le canal de la Villette, où passent les chalands. Au fond, le pont du chemin de fer, à droite et à gauche, 2 escaliers mènent aux rives du canal, au loin des usines. Sur le pont, McDonald, un jeune couple se sépare tendrement. Le jeune homme, Jean-Luc Godard, veston étroit, bleuet à la boutonnière, canotier, yeux cernés de noir comme Harry Langdon. La jeune fille Anna Karina, cheveux blonds de poupée retenus par un gros ruban, yeux de poupée, pommettes roses de poupée, bouche en cœur, robe blanche à manches ballon, soquette ballerine d'abril. Ils s'embrassent et s'éloignent l'un de l'autre, multipliant les signes de la main et les baisers envoyés. Anna descend les escaliers de droite en plein soleil. Le jeune homme, ébloui, cherche ses lunettes de soleil, fouillant ses poches et tournant sur lui-même. Il les trouve et les met sur son nez, mais il s'est trompé de sens. Il regarde à présent l'escalier de gauche, où descend une négresse, Émilie une mouche, négatif exact d'Anna, en voyant elle aussi des baisers. Elle arrive sur le quai, trébuche sur un tuyau d'arrosage et tombe assise, les jambes écartées comme une poupée. L'arroseur en salopette et en casquette, c'est Eddie Constantin, s'approche d'elle, le tuyau à la main. Elle ouvre des yeux vers lui, bat des cils et sourit. À son tour, il bat des cils et sourit, puis se baisse vers elle sans se rendre compte qu'il l'arrose et que la puissance du jet la tue. Elle tombe, morte mouillée. Aussitôt arrive un corbillard, du fourgon sort l'employé des pompes funèbres, C'est un manteau noir et melon, c'est Samy Frey. Il s'approche de l'arroseur, lui présente ses condoléances, puis traîne la décédée jusqu'au fourgon. Il s'y installe avec elle. Le corbillard démarre, l'arroseur arrose encore les couronnes de fleurs artificielles qui s'éloignent. Le jeune homme sur le pont a suivi la scène. Il descend l'escalier en courant, mais déjà s'éloigne l'auto funèbre. Il remonte l'escalier encore plus vite, espérant la rattraper de l'autre côté. Trop tard, il lève les bras au ciel. Il marche sur le pont tête baissée, il voit une charrette de fleurs. Il s'arrête. La fleuriste, blonde, charmante, jeune et désuète, c'est Daniel Delorme, s'avance vers lui, qui indique une couronne dont le ruban porte ces mots « à ma poupée d'amour ». Il soupire, prend la couronne et paye. La fleuriste le regarde s'éloigner, pensant « pauvre jeune homme ». Il pleure derrière ses lunettes. En fait, au rythme accéléré du tournage, ça se passe beaucoup plus vite que la lecture.
0: Exactement.
1: Plus loin, un forain marchand de mouchoirs, jovial baratineur moustachu, c'est Yves Robert, il se penche dans le parapluie déployé et il prend un mouchoir qu'il offre au jeune homme. Pour s'essuyer les yeux, il enlève ses lunettes et soudain, sur l'escalier de droite, revoit la blonde Anna qui lui dit au revoir. Il pense, chaque fois qu'il pense, ce sont évidemment des titres, « Ah, je voyais tout en noir à cause de mes lunettes » et sourit. Anna descend et sur le quai trébuche sur un cordage. On retrouve donc la même scène en blanc, elle tombe assise, les jambes écartées comme une poupée. Un marin sur le quai qui roulait son cordage, costume blanc, pompon, Alan Scott, s'approche d'elle, lui sourit, lui tapote sur les joues, elle ouvre les yeux, bat les cils et le regarde. Aussitôt arrive une ambulance d'où surgit par la porte arrière un ambulancier, blouse blanche, cheveux gominés, Jean-Claude Brialy. Il jette le marin à terre et s'occupe d'Anna, lui vérifiant le blanc de l'œil, le teint des joues et les réflexes. Le jeune homme sur le pont a tout vu, il descend l'escalier en courant, tenant toujours sa couronne. Il arrive au moment où l'ambulancier emporte Anna dans ses bras. Il assomme l'ambulancier et saisit Anna qui l'emmène en courant. Le marin dépose sur le corps de l'ambulancier la couronne mortuaire, sur laquelle était écrite un mot d'amour, et avec Anna, il remonte l'escalier et se retrouve sur le pont à leur point de départ, décidé à ne plus se séparer. Il pense maudites lunettes noires et les jette dans l'eau. Au loin s'éloignent de part et d'autre du canal le corbillard et l'ambulance. Deux trains se croisent ainsi que deux chalands. Les amoureux s'embrassent et l'image se rétrécit comme autrefois, jusqu'à isoler dans un petit rond leurs deux têtes.
0: Alors là, tout de même, il y a une question à vous poser quand on voit ce petit film à l'intérieur du film. On se demande si c'était un petit hommage au passage au cinéma si la nécessité si c'est une nécessité ou un plaisir de voir tous ces comédiens qui semblent être des amis, qui chacun joue un petit rôle.
1: Il y a deux choses différentes. D'une part, il y a des amis comédiens qui ont accepté très gentiment de venir comme ça jouer et tourner cette chose burlesque. Ils l'ont évidemment fait par amitié et c'était plus amusant d'essayer de faire cette espèce de petit sketch burlesque avec des vedettes qui, comme qui dirait, prêtaient leur concours, comme on dit. Mais ce n'est pas du tout un clin d'œil aux copains ni quoi que ce soit. Je veux dire, c'était un petit film dans un film, c'était soi-disant dans un cinéma, c'était donc normal que ce soit des vedettes. C'est le cinéma dans le cinéma. Mais le petit film, pour moi, il n'est pas du tout inutile. Je veux dire, il arrive un moment où je crois que Léo a aussi besoin qu'on se moque de sa peur. Bon, il se trouve que c'est par hasard, que c'est un hasard qui tombe très bien. Bon, d'accord, mais ce petit film burlesque, qui est assez drôle quand on le voit, en fait, outre le thème du noir et du blanc, il met, si je peux dire, en scène de façon grotesque et burlesque les choses qui font peur à Cléo. Les ambulances, les corbillards. Je veux dire, toutes ces choses qui sont très risibles et qui sont pour elle des choses qui lui font atrocement peur, justement ce jour-là. Alors, elle rit parce que c'est drôle dans la façon dont c'est utilisé, et que, justement, c'est quelque chose d'un peu difficile d'apprendre l'humour à ses propres dépens, quoi. Enfin, je veux dire, enfin, de toute façon, tout ce qu'on en dit là est fort long, car dans le film, ça dure exactement, je crois, 1 minute et demie, 2 secondes.
0: Oui, ça passe extrêmement vite.
1: Ça passe extrêmement vite, et au fond, si vous voulez, ça n'a aucun caractère symbolique ni pesant. Ce qu'on en dit maintenant a l'air d'y attacher une importance extraordinaire, alors que là, pris comme ça, au moment où Dorothée amène les bobines à son ami projectionniste, ça semble absolument naturel qu'il voit un petit bout de film. Bon, mais c'est un film burlesque et on retrouve Dorothée et Raoul joue à joue contre la vitre de projection, qui rit, je veux dire, c'est vraiment pris dans quelque chose de normal.
0: Quoi, c'est-à-dire que là, nous commençons déjà à faire cette chose très dangereuse qui s'appelle l'exégèse. C'est-à-dire qu'un art devient une chose prise au sérieux, il est certain qu'on y met beaucoup plus d'intention que le spectateur n'en voit
1: et
0: que le réalisateur
1: lui-même en a mis. C'est très grave au cinéma, parce que le rythme étant la base même du cinéma, le mouvement et la durée étant au cinéma, Le temps déjà qu'on a consacré à parler de ça dénature la proportion de ce petit film burlesque à l'intérieur d'un film d'une heure et demie. Donc, c'est extrêmement dangereux, quoi.
0: Bon. Non, mais je posais justement la question parce que quand je l'ai vu, sur le moment, ça passe trop vite pour qu'on se dise, tiens, s'il y a une intention, je ne l'ai pas vu. Alors, c'est pour ça que maintenant,
1: oui, mais en même temps, quand on l'a vu, après coup, quelquefois, il reste on quelque sent chose, ces espèces de petits éléments bizarres, enfin. Puis on le côté lunettes noires, le côté... quelque chose qu'il faut éclaircir pour commencer à voir les choses, les erreurs, les lunettes et tout ça. Enfin, il y a, mais pas d'une façon ni grave, ni sérieuse, ni symboliste. Mais enfin, il y a en tout cas un thème pour la réflexion de Cléo, même si cette réflexion est tout à fait superficielle. Bon, donc, c'est l'entracte du cinéma. Raoul, le projectionniste, rallume la salle. Le bruit des moteurs de projecteurs se ralentit. Et Cléo et Dorothée se dirigent vers la sortie.
2: Ton film de demain, il est en bas, derrière la porte. Vous l'avez amené toutes les deux? Bravo. Tiens, voilà les papiers et les clés. Tu ne veux pas la garder? Oh non, non, la nuit, c'est trop difficile. Il faut que je file maintenant. Tu viens, Cléo? Cléo, merci pour le cinéma. Quand vous voudrez. Au revoir, mon bijou. À ce soir, mon chou.
1: Elles sortent de la cabine, descendent le petit escalier de fer. Et Dorothée... laisse tomber son petit sac. Elle pousse un cri, rit, s'apprête à ramasser les objets tombés par terre. Cléo se baisse à son tour et en ramassant, en aidant Dorothée à ramasser les objets, elle voit le miroir cassé. Et c'est de nouveau un chapitre concernant vraiment Cléo, de 18h04 à 18h12. Elle retrouve sa peur et s'y enfonce un moment. Elle retrouve aussi d'abord sa superstition, le miroir cassé. Elle n'est plus l'héroïne d'un mélo, mais une femme qui perd courage et se sent seule. Donc ça, c'est l'indication générale du chapitre. Oui. Tantôt submergée par la panique, image violente et courte de l'incident qu'on va voir plus loin, tantôt par la mélancolie, travelling naturel du trajet en taxi, longue marche dans le jardin, elle semble se perdre en elle-même, devenir absente, un peu oubliée, parmi les arbres du parc Montsouris, mais plus calme. La caméra devra rendre sensible. Ce sont des indications pré-tournage. L'accord de la nature avec sa solitude. Cour intérieur du cinéma, puis rue de Lampe, puis taxi, puis parc Montsouris. Donc nous sommes de nouveau au miroir brisé. L'œil de Cléo apparaît dans une brisure et elle dit...
2: C'est un signe de mort, c'est horrible.
1: Dorothée se relève.
2: Il ne faut pas croire des choses pareilles. Casser un miroir, c'est comme casser une assiette, c'est rien. La peur me reprend, c'est comme une migraine.
1: Cléo reste accroupie, fascinée par les éclats du miroir. Dorothée l'entraîne.
2: Viens, je suis tellement en retard.
1: Le couloir noir, la porte battante, les grilles, c'est le trajet inverse de tout à l'heure. Elles sont de nouveau dans la rue. Cléo semble traquée, Dorothée la regarde, guettant sur son visage quelques signes de paix. Elle passe devant le cinéma dont elle vient de sortir, devant l'entrée officielle, et marche rue de Lampe.
2: Si tu veux, on va prendre un taxi, je te déposerai, ça va?
1: Elle marche plus vite et traverse la rue. Des gens se pressent contre les vitres du café du Dôme. Dans le brouhaha, quelques mots se détachent. Il paraît qu'on a tué un homme, hôpital, plus en sécurité nulle part. Qu'est-ce qui se passe? Est-ce qu'il est mort? La balle a cassé le carreau. En effet, une grande vitre du tabac du Dôme est brisée. Une étoile s'y déchire. La marchande de billets de loterie s'agite beaucoup, racontant l'incident à un groupe de badauds, pendant qu'un agent essaye d'interroger quelques témoins. Cléo semble pétrifiée une fois de plus. Dorothée l'entraîne en courant jusqu'à un taxi. Elles y montent. Le taxi s'engage dans le boulevard Raspail.
2: Je suis toute retournée. Calme-toi maintenant, le miroir brisé, c'était sûrement le mort dont les gens parlaient. Tu m'as dit que tu n'y croyais pas. Moi non, mais si toi tu y crois. Et puis j'ai peur de la peur des autres.
1: On a vu un instant par la portière de Cléo les étudiants en blouse blanche derrière les grilles. C'est une école de chimie qui parle. On voit par la portière de Dorothée les murs blancs de l'école de sculpture. Il y a toujours cette chose du blanc comme ça qui revient tout le temps. Puis apparaît de face le lion de Belfort. Cléo fait tourner son bonnet de fourrure sur son index.
2: Pourquoi tu te balades avec ce chapeau à la main? Pour faire râler Angèle. Pourquoi? Pour rien, des bêtises. En fait, il n'est pas de saison. Pas du tout. Dorothée, tout l'hiver, j'espérais arriver à Montpellier. Tu le veux? Je te le donne. Non. Oh, et puis si, j'en ai tellement envie. Merci, Cléo.
1: Le taxi tourne, découvre la gare de Sceaux, puis se dirige vers l'avenue du parc Montsouris. Par le toit ouvrant, on voit défiler le feuillage tremblant des arbres.
2: Au bout, c'est le parc Montsouris. Tu connais ? Montsouris. Ça fait sourire rien qu'en le disant. C'est comme cheese. C'est plein d'ateliers par ici. C'est un jardin d'artistes et puis d'étudiants à cause de la cité. C'est pas mal. Il y a une cascade. Oh, mais je suis arrivée presque. C'est juste après le feu. Tu vois les escaliers là-bas ? Je vais descendre ici, ça ira plus vite. Merci, Cléo. Tiens-moi au courant. Au revoir.
3: Au feu rouge de la rue de Tolbiac, Dorothée sort, claque la portière et traverse en courant. Le feu est vert, le taxi repart. Cléo voit Dorothée monter les escaliers de la rue des Artistes, se retourner et agiter le chapeau dans l'air en souriant. Cléo, dans le taxi, sourit à Dorothée, puis demande au taxi de continuer tout droit. L'avenue défile au rythme de ses arbres. Et là, la musique reprend l'accompagnement de la chanson Sans toi, sans l'air. Enfin, c'est tout l'accompagnement au piano. Quand le taxi rentrera dans le parc, les violons entrent à leur tour, et puis tout l'orchestre submerge le piano. C'est exactement l'orchestration. Ensuite, le chauffeur n'a pas l'air d'être très content d'entrer, mais enfin bon, il l'amène jusque là où elle a demandé. Elle voit le cèdre du parc Montsouris. Ensuite, il y a des poussettes, des enfants. Et elle s'arrête en haut, où il y a des petits chevaux de bois, elle paye, elle descend, il y a des toboggans, des tas de sable. Ensuite, elle traverse ce pont qui est au-dessus de la ligne de saut. Et elle est un peu comme ça, elle a une marche raide, un peu somnambulique. Elle s'éloigne nettement, elle devient toute petite sous les arbres. Et puis là, il y a cette espèce d'escalier en ciment imitation bois. Et dans cet escalier courbe, qui a pas mal d'allure quand même, tout d'un coup, comme ça, elle se met à siffloter l'air de la Belle Paix. Elle se croit au Casino de Paris, elle chantonne les paroles, elle prend des pauses, elle laisse traîner son étole, elle roule les airs, elle chante sous l'azur de mes yeux, les appâts, les faveurs, les saveurs, enfin toute cette chanson. Et là, il y a un long mouvement d'appareil qui l'accompagne pendant qu'elle fait ce numéro de l'escalier. Mais tout d'un coup, en bas, elle s'arrête, elle est seule, et les oiseaux sont assourdissants, elle s'arrête de chanter. Et elle s'éloigne de dos, traînant son étole, comme le prince de Hombourg traînait sa cape. Et puis, le même chemin l'amène jusqu'à la cascade. Elle s'arrête et elle passe comme ça sur le petit guet de pierre entre les filets d'eau et elle regarde tomber l'eau de la cascade. Un jeune homme, chemise blanche, qui n'a pas de veste. Il vient s'accouder à la balustrade près d'elle. Elle ne le regarde pas et il engage la conversation.
2: Vous aimez le bruit de l'eau ?
3: Oui.
2: C'est calme ici, vous ne trouvez pas ?
3: Oui, je trouve.
2: Tous les enfants ont disparu.
3: Quoi disparu ?
2: Les autres jours, c'est plein d'enfants.
3: Et alors aujourd'hui ?
2: Alors aujourd'hui, ils sont tous à l'autre bout à cause des travaux de la pièce d'eau. Ils sont tous allés voir.
3: Cléo change de balustrade, tournant le dos au jeune homme, mais peu après, il vient la rejoindre. Ils sont entre les deux cascades, les feuilles scintillent au bord de l'eau, la caméra est plus bas, au-delà de la deuxième cascade.
2: Pourtant, de l'eau qui coule, il y en a ici. Et oui, l'actualité, c'est bien plus rigolo. Ce qui est rigolo, c'est que vous soyez au courant. Je suis curieux. Alors, pourquoi vous n'allez pas voir ? Je suis plus paresseux que curieux. Je crois sans voir. Enfin, j'aime mieux être ici.
3: Il y a un silence. Cléo n'a toujours pas regardé le jeune homme qui la regarde. Elle remonte son châle.
2: Il fait frais. Vous n'avez pas froid ?
3: Non, répond Cléo.
2: Il fait pourtant pas tellement chaud. Moi, ça va. Je suis plus couverte que vous. Il devrait faire très beau. C'est l'été depuis ce matin.
3: Je trouve pas. Pour moi, l'été, c'est les vacances. Le reste, c'est n'importe quoi.
2: Mais aujourd'hui, c'est l'été officiel, c'est Flore, c'est vous.
3: Vous dites n'importe quoi.
4: Il a l'air d'un poussin. Je ne sais pas pourquoi il y a cette indication. Il ouvre les yeux tout grands. Cléo est tout étonnée de l'écouter. Oui, je suppose que n'importe quel autre jour, enfin, ce genre de gars comme ça dans un jardin, elle l'aurait envoyé balader, enfin, aussitôt. Et là, c'est la première fois qu'elle le regarde. Et il a un air comme ça plutôt gentil et elle-même est étonnée enfin de ne pas être plus désagréable avec lui.
2: Oui, moi j'aime bien parler. Ça ne vous intéresse pas de savoir que c'est le solstice aujourd'hui, le jour le plus long de l'année?
1: Le plus long, c'est bien vrai.
2: Alors vous savez aussi que c'est le jour où le soleil quitte les Gémeaux pour entrer dans le Cancer. Vous dites vraiment n'importe quoi, taisez-vous.
3: Cléo a peur soudain, comme si les mots anodins d'un rôdeur de jardin cachaient un piège, comme s'il cherchait à la blesser. Elle s'éloigne murmurant « Excusez-moi ».
1: Chapitre 12, Antoine, de 18h12 à 18h15. C'est une indication générale. Antoine impose sa présence avec gentillesse. Il est un des éléments de cette nature où s'est réfugié Cléo. Aussi, leur rencontre est-elle naturelle. La séquence l'est aussi. Le chapitre sera filmé en un seul plan, comme une respiration profonde. Il ne faut jamais qu'un plan de 3 minutes, c'est pas tellement extraordinaire. C'est donc toujours au parc Montsouris. Il est sur le guet, il regarde Cléo s'éloigner. Il fait quelques pas, prend sa veste, puis vient vers Cléo. Derrière lui, les feuilles sont décolorées par le soleil couchant et la pagode au loin ajoute à l'exotisme de cette végétation pâle.
2: Vous partez?
1: Je crois, oui. C'est moi qui m'excuse de vous avoir fatigué avec mes renseignements.
2: Vous voulez m'en donner encore un? Quelle heure est-il?
1: Je n'ai pas de montre.
2: 6h, 6h15. Vous attendez quelqu'un?
1: Moi non, je passais.
2: Moi non plus.
1: Oh, les hommes, c'est pas pareil. Ils attendent toutes les femmes. Ils les abordent, ils leur parlent. D'habitude, je ne réponds pas, mais là, j'ai oublié. J'avais l'esprit ailleurs.
2: Puis vous avez l'air si calme. Je suis en permission. Et ce costume?
1: Vous voyez, je suis à moitié en uniforme et à moitié partie, quoi.
2: C'est que je repars ce soir.
1: Oui, ce soir, c'est fini. J'avais 3 semaines et je n'ai rien fait, c'est trop court.
2: Ça me fait plaisir de vous parler.
1: Ils sont debout, face à face, s'observant gentiment.
2: Vous êtes mariée?
1: Non.
2: Est-ce que j'ai l'air d'une aventurière qui cherche quelqu'un?
1: Peut-être, non.
2: Vous avez l'air d'attendre quelque chose, pas quelqu'un.
1: J'attends le résultat d'un examen.
2: Ah, vous êtes étudiante?
1: Oh non, un examen médical, une analyse.
2: Et vous êtes inquiète?
1: Très oui.
2: De quoi avez-vous peur?
1: Cléo s'éloigne brusquement, décidée à ne pas dire le mot qui la brûle, car en fait on n'a pas prononcé ce mot d'ailleurs depuis le début du film. Puis elle ralentit, s'assoit sur un banc et répond doucement.
2: Le cancer, je crois. Je le saurai ce soir.
1: Antoine s'approche lentement du banc, reste debout un moment, puis s'assoit près de Cléo. Ils sont tous les deux en pleine lumière, en pleine liberté. Ils ont brûlé toutes les étapes de l'approche, ils parlent. Derrière eux, la pelouse est si blanche qu'on dirait de la neige.
2: Que vous dire, il y a une chance sur deux que ce soit autre chose? Je n'y croyais pas, et puis une carte mancienne a vu dans mon jeu. Vous croyez aux cartes?
1: Oui. J'ai peur de tout. Des oiseaux, de l'orage, des ascenseurs, des aiguilles. Et puis maintenant, cette énorme peur de mourir.
2: Si vous étiez avec moi en Algérie, vous auriez tout le temps peur, alors.
1: Quelle horreur.
2: Moi, c'est plutôt mourir pour rien qui me désole. Donner sa vie à la guerre, c'est un peu triste. J'aurais mieux aimé la donner à une femme, mourir d'amour. Vous n'avez jamais été amoureux?
1: Aussi, des tas de fois, mais jamais autant que j'aurais voulu, à cause des filles. Vous savez comme elles sont.
2: Elles aiment, et puis total, elles aiment qu'on les aime. Elles ont peur de tout, de se donner à fond, d'y laisser une plume ou deux, d'être marquées. Elles aiment à moitié, elles s'économisent. Leur corps, c'est comme un joujou, c'est pas leur vie. Alors moi aussi, je m'arrête en route et je débraye. Excusez-moi de vous dire tout cela, je ne vous connais pas.
1: Si, si, vous dites vrai.
2: Vous avez déjà aimé?
1: Oui, comme ça, comme vous dites.
2: J'ai toujours eu peur

0: lenteur. Le soldat passe un doigt sur la main de Cléo.
1: Oh, vous avez une jolie bague. C'est une perle et un crapaud. Vous et moi.
0: Autre silence traversé d'un merle. Occasionnel d'ailleurs.
1: C'était quelle heure votre résultat ? Le docteur doit aller voir à l'hôpital et je dois l'appeler ce soir. Pourquoi attendre ? Vous ne pouvez pas aller à l'hôpital ? Je ne sais pas à quelle heure il y sera et puis j'ai peur qu'il me le dise en face. Venez, on y va tous les deux. Où est-ce ? À la salpêtrière. Très bien, ce n'est pas loin de la gare de Lyon. Comme ça, vous m'accompagnerez après si vous voulez. On prend un taxi ? L'autobus, c'est plus gai.
0: Il se lève du banc et s'en éloigne. C'est la fin du plan chapitre d'Antoine. Et ensuite, le dernier chapitre, qui est le chapitre 13, et pour la première fois, un chapitre consacré à deux personnes. C'est donc Cléo et Antoine, de 18h15 à 18h30. Cette longue dernière séquence est une conciliation. Elle commence par un long mouvement de grue, le seul du film, allant d'une bulle E2 à un paysage, de ce couple qui se met en route à un jardin vivant dont ils sont un détail. Les plans sont longs, mais d'un dessin très net. L'intérêt est également réparti sur les deux personnages et sur les éléments extérieurs. Le jardin, l'autobus et l'hôpital ont la même couleur, celle de la douceur légère. Ça, c'est une indication donc, pour tout le quart d'heure final. C'est drôle parce que ce personnage, Antoine, il apparaît vraiment en fin de film et il entraîne vraiment toute la couleur de la fin du film.
2: Une question qu'on a envie de poser, puisque dans le scénario vous parlez de mouvement de grue, jusqu'à présent, les mouvements dans la rue et tout ça ont été tournés, caméra à l'épaule ou bien avec des travelling et des...
0: Très souvent, la caméra était sur un petit chariot à trois roues, sur pied donc, avec un type sur le chariot et quelqu'un qui le poussait. Mais quelquefois, dans la rue, un chariot ne se fait pas plus remarquer qu'un type planqué derrière une colonne. Enfin, je veux dire, cette idée qu'il faut absolument se cacher pour surprendre les gens, je crois qu'elle est assez fausse. Quelquefois, il faut se cacher, mais enfin, quelquefois, en pleine rue, en plein marché, on peut filmer des quantités de choses très naturellement. Bon, ben, d'autres fois, on a essayé d'être assez discret, mais il y a toujours des gens qu'on surprend, il y en a toujours qui regardent la caméra, mais moi, ça ne me dérangeait pas, puisqu'au fond, la caméra étant en partie le regard de Cléo, ben, quand on croise des gens, il y en a aussi qui vous regardent. Donc, nous ne recherchions pas à être complètement planqués, donc on n'avait pas non plus ces problèmes-là. Mais là, j'avais besoin, dans le jardin et dans ce début de leur séquence commune, d'avoir une espèce, de même que le plan d'Antoine est une respiration, d'avoir un vrai mouvement qui part d'un couple et qui amène à un sentiment général. Enfin bon, ben, c'est une idée battue et rebattue, mais un petit couple dans un grand paysage, c'est tout de même quelque chose qui n'est pas la même chose qu'un couple en gros plan sur un banc. Il fallait faire ce passage comme ça, en une grosse respiration, un gros soupir. Et je crois que si on voulait donner cette impression de légèreté, il fallait qu'il se perde comme ça dans tous ces grands arbres avant de commencer à parler. Donc ils descendent le long des pièces d'eau, ils passent devant le kiosque Pagode où jouent des enfants, et tout en marchant, Antoine achève de rendre réglementaire sa tenue de soldat et finit d'ajuster ses trucs. Le jardin reprend vie, on voit des couples assis, des mères avec des poussettes. Ils marchent le long des pelouses. Les jets d'eau tournant scintillent dans les derniers rayons du soleil. Antoine parle à Cléo, comme on ne lui a sans doute jamais parlé, parce que justement, il dit ce qui lui passe par la tête. Et il est vraiment avec elle, il est vraiment gentil, et il rajeunit, et elle aussi, je pense.
1: Une fois, ma grand-mère est venue à Paris. Elle a absolument voulu voir l'immeuble du petit écho de la mode, qui est juste au coin du jardin, parce qu'elle était abonnée, et que grâce à ça, elle savait tout sur tout. Dans sa campagne où il n'y avait ni cinéma ni librairie, elle pouvait parler des livres et des films comme vous et moi. Oh, moi, je n'aime pas lire les critiques. J'aime pas connaître l'histoire du film avant, ça me gâche. Et puis, c'est comme souhaiter une fête avant, ça porte malheur. Vous êtes superstitieuse alors ? Mais je peux vous souhaiter un bel été aujourd'hui, ça porte bonheur quand c'est le jour juste. C'est la fête à Flore. Presque. Mon nom, c'est Florence. Mais on m'appelle Cléo pour Cléopâtre. Quel programme ! Florence, c'est l'Italie, la Renaissance, Botticelli, une rose. Cléopâtre, c'est l'Égypte, le Sphinx et la Spic. Une tigresse. Non, moi, je préfère Florence. Je préfère la flore à la faune. Quel bavard, vous

0: Je vous ennuie? Mais non, vous m'amusez. Remarquez que Cléo tout court, c'est rigolo. On dirait Cléo de Mérode, vous connaissez? Une chanteuse 1900 m'a dit. Pas tant une chanteuse qu'une demi-mondaine, une de ces cocottes de luxe qui ont affolé nos grands-pères. Nous revoilà avec votre grand-mère. Et oui, qui m'écrivait lorsque j'étais étudiant de penser à mon avenir et de ne pas me laisser aborder par des créatures en rentrant le soir chez moi. C'est drôle quand on connaît le quartier. J'habitais là-bas à la cité, 7 ans. Moi, c'est la première fois que j'y viens. J'ai juste accompagné une amie, elle allait chez un sculpteur. Tout près d'ici, elle est modèle. Drôle de métier, il en faut. Moi, je comprends ça. Je ne suis pas pudique. Moi, si, très. Pour moi, la nudité, c'est l'indiscrétion. C'est la nuit. Et puis la maladie. Comment pouvez-vous dire ça? C'est ce que je sens.
1: Il descend de l'escalier qui mène rue Gazan et, voyant le bus, court pour l'attraper à l'arrêt. Ils prennent donc le bus 67, montent sur la plateforme et Antoine reprend la conversation exactement au point où il l'a laissé.
0: La nudité, c'est comme l'été. Il faudrait que tout le monde en ait. Qu'est-ce que ça veut dire? Quand on est nu, c'est simple. L'amour, la naissance, l'eau, le soleil, la plage, tout ça.
1: La rue Rungis commence à défiler. Le bus ralentit et l'on voit sortir d'une clinique deux infirmiers qui portent une couveuse. Un enfant minuscule y remue. Ils vont jusqu'à l'ambulance et le bus reprend de la vitesse. Les gens du bus commentent le spectacle. Nous deux femmes se mettent aussitôt à parler de leurs enfants.
0: Une fois, j'en ai vu sortir un. Il avait l'air bien. Il remuait les pieds. Pourtant, il neigeait. Il faisait froid. Moi, ça me touche, quelqu'un de nu. Même au striptease, c'est excitant. Mais c'est émouvant aussi. Vous êtes souvent ému, vous alors? Pas souvent. La nudité, c'est pas souvent. Bon, eh bien, le sujet est épuisé. De quoi on parle maintenant?
1: Le bus a traversé la place de Rungis et c'est l'arrêt section.
0: Vous vous moquez, vous trichez. Je vous abomine, je descends. Oh, mais vous m'accompagnez. Vous aussi, vous m'accompagnez. L'avez-vous oublié? Sur le quai de la gare, un mouchoir à la main, comme une trop belle fiancée de Troufion. Les gens croiront que vous êtes là pour quelqu'un d'autre, mais moi, vous m'aurez donné une photo comme preuve. C'est le moment de payer. Garçon, 2,5. Non, 2 pitié. Je la regarderai une ou deux fois pendant le voyage. Vous voulez me donner une photo? Vous croyez? Moi, je voudrais. Comme ça, tout de suite? Oui, après, on oubliera. Et puis, je serai si fière de la voir.
1: Il y a du monde à l'arrêt Tolbiac. Aussi, tous deux vont-ils s'asseoir. Cléo fouille dans son sac et donne une photo au soldat. Il s'exclame d'admiration et fait des grimaces. Le bus peu après ralentit et l'arrêt Verlaine s'inscrit entre leurs deux profils.
0: C'est juste pour avoir une photo à montrer que vous m'avez abordé? Vous êtes collectionneur, peut-être photomane? Et vous, mélomane? Pas celle qui aime la musique, celle qui aime le mélo. Et de mauvaise foi en plus. Si je vous demande simplement de me donner une photo en vous avouant que je suis capable de vantardise, il faut simplement que vous soyez contente. Même les grands sentiments sont farcis de petites vanités. Et les grands esprits de sottises. On dirait les maximes de la Bruyère comme à l'école. Je n'en ai pas retenu une seule. Mais genre comme ça, vérité décourageante.
1: La rue achève de défiler, bruyante. Dans le bus presque plein, on perçoit des bribes de conversation. Une jeune étrangère parle du quartier, qui est le 13e, qu'elle visite avec application. Un jour par arrondissement, c'est sa méthode. Un couple plus loin parle de la saison et du premier jour de l'été. Deux hommes ont des ennuis à leur usine. Le brouhaha va son train. Le bus arrive place d'Italie, contourne le jardin central avant de s'arrêter à la section. Sur la place, un manège d'enfants et des autos dans tous les sens.
0: Place d'Italie, Florence. Vous voilà chez vous, presque. Connaissez-vous le nom de ces arbres? Des Polonia. Place d'Italie, fin de section.
1: Le bus repart et tourne vers le boulevard de l'hôpital, dont l'écriteau frappe la vue de Cléo. Elle se lève et va sur la plateforme. Antoine la rejoint et de sa main fait envoler les images devant les yeux de Cléo.
0: Vous savez, des Polonia, il y en a aussi place de la Contrescarpe, et puis en Chine et au Japon. C'est un arbre plutôt rare, il vient de Pologne. C'est presque fatigant avec vous. Il faut toujours apprendre. C'est mon côté touche à tout. Magasin pittoresque. Vous avez réponse à tout. Moi, c'est drôle. Quand je pense par hasard, j'ai plutôt question à tout. C'est parce que je n'ai pas l'habitude. Aujourd'hui, tout m'étonne. La figure des gens et la mienne à côté. Vous savez où est l'arrêt? Oui, au métro Saint-Marcel.
1: Le bus ralentit encore et longe une camionnette revenant des Halles, le toit couvert de fleurs empaquetées dans des journaux. Antoine se penche et arrache une marguerite qu'il offre à Cléo. Elle lui dit merci et le regarde. Il ne se quitte plus des yeux jusqu'à l'arrêt Pitié où ils descendent. Le métro souterrain devient ici aérien. Ils enlongent les grilles, puis passent sous le pont et marchent parmi les arbres en quinconce du square de l'hôpital. Cléo est grave mais souriante.
0: Antoine, ce quartier est plein d'hôpitaux. La Pitié et celui-ci sont voisins. Comme si on soignait mieux dans le 13e et le 14e arrondissement. Il y a Broca, Cochin, Baudeloc, le Val-de-Grâce. Et puis, il y a la santé. Vous riez de tout, c'est désarmant. Alors, je suis désarmée.
1: Ils entrent à l'hôpital de la Salpêtrière. Dans le hall, empli de fiches des employés, Cléo semble perdue. Elle va jusqu'à la cour, regarde et revient.
0: Je ne sais plus où c'est. Je suis venue en taxi l'autre fois. Faut demander.
1: Elle s'avance jusqu'à la vitrine du portier. Son visage s'encadre dans la fenêtre du guichet. Antoine est un peu en retrait.
0: S'il vous plaît, monsieur, le service des laboratoires. L'infirmier. C'est pourquoi? On ne peut pas y aller comme ça. Je dois voir le docteur Valino. Il n'est pas là. Mais je l'ai vu ici il y a 2 jours. C'est au fond à droite? Non, à gauche, sous le porche. Ça m'étonnerait qu'il y soit encore.
1: Un autre employé prend le téléphone et demande.
0: Le docteur Valino est encore là?
1: De sa main, il fait signe que non.
0: L'infirmier, il est parti. Mais il m'a dit qu'il passera en fin de journée. Antoine, il a dit en fin de journée comme ça, mais un premier jour d'été commence à voir l'heure vraiment. Oh, vous cessez de plaisanter, c'est moi qui suis malade. Faut pas vous fâcher. C'est méchant, oui, je plaisantais, c'est vrai. Eh bien, moi, je ne plaisante pas, je vais le chercher.
1: Cléo s'avance dans la cour jardin de l'hôpital. Antoine la rattrape.
0: S'il est parti, c'est pas la peine. Peut-être qu'il est sorti pour le moment, puisqu'à moi, il m'a dit qu'il venait. Oh, c'est énervant, depuis 2 jours que j'attends ce soir.
1: Il lui sourit et l'entraîne dans le jardin. Au fond, l'hôpital est un énorme bâtiment horizontal, ancien. Sur les bancs des allées, une ou deux vieilles femmes se plaignent doucement d'avoir peu de visites. Des infirmières en cape noire s'éloignent le long des allées. Antoine et Cléo marchent lentement.
0: Antoine, on dirait vraiment pas un hôpital. On dirait un château d'autrefois. Un parc pour donner des fêtes. Votre main, Florence. Et cet arbre, vous l'aimez? C'est un cèdre du Liban. Vous n'avez pas des envies de voyage vers le soir? À quelle heure est votre train? Un peu avant 8 heures. Et le bateau demain matin. Il nous reste si peu de temps. C'est idiot de chercher le docteur. Ça ne presse pas tellement. Je lui téléphonerai ce soir. Oui. J'ai envie de connaître le Liban et les Polonia. Et votre adresse, donnez-la-moi tout de suite. Après, on va oublier.
1: Elle a soudain renoncé à ce qui la tourmente. Elle pense à Antoine. Elle est avec lui. Elle s'arrête, revient sur ses pas et s'assoit sur un banc. Il la regarde en souriant, prend le petit carnet qu'elle lui tend, murmure « Merci Florence, merci Cléo » en caressant du bout des doigts les 2 joues de Cléo. S'assoit et écrit son adresse. Elle reprend le carnet et le range avec la marguerite dans son sac. Derrière eux, un cèdre et le bâtiment central de l'hôpital. Le soleil a presque disparu, il en reste des lueurs. Le temps entre eux s'étire et rétrécit, il ne bouge pas, il se laisse faire. La caméra, à partir de maintenant, les filmera tantôt de très près, tantôt de très loin.
0: Oui, c'est un beau jardin. Il sent bon, il est bien soigné. On reste un peu ou on s'en va? Je suis un peu fatiguée. Voulez-vous qu'on dîne à une terrasse? Ou ailleurs?
2: Comme vous voulez.
0: On a tout le temps.
1: Ils sont minuscules dans cet énorme jardin et calmes. Puis de nouveau, proches, ils parlent.
0: Antoine, vous savez à quoi je pense? Tout à l'heure, je me suis trompée quand j'ai dit Flore. La déesse de l'été se nommait Cérès. Et Flore alors et moi? Flore, c'est la déesse du printemps. Il a fini hier le printemps. Ça ne fait rien. Aujourd'hui, c'est l'été de Flore.
1: Ils sont sur le banc lointain et au bout du chemin apparaît une auto décapotable qui freine brusquement à leur hauteur. Cléo se lève, s'avance et tend la main au docteur. Antoine se lève aussi.
0: Il fallait venir jusqu'à mon bureau. Vous n'osiez pas ? On m'a dit que vous étiez parti, que je ne pouvais pas entrer au service des analyses.
1: Antoine s'approche de l'auto.
0: Je suis le frère de Florence et je repars ce soir. C'est pourquoi je voulais vous voir. Forcément, je m'inquiète. Il ne faut pas vous inquiéter outre mesure. Nous allons nous occuper de votre sœur avec beaucoup d'attention. Elle aura un traitement un peu fatigant, mais je pense qu'après 2 mois de rayon, tout ira bien. Elle vous tiendra au courant. Mais vous pouvez m'écrire si vous le désirez. À demain, mademoiselle. Venez vers 11h, je vous indiquerai la marche à suivre.
1: Le docteur remet ses lunettes noires et repart brusquement. Ils deviennent brusquement petits, silhouettes dans ce jardin désert. Puis de nouveau présents et proches. Ils se mettent à marcher, ils sont de face, côte à côte. Antoine est grave, comme pétrifié par la réalité du diagnostic. Cléo semble flotter. Elle murmure.
0: Pourquoi ? Antoine, je regrette de partir. Je voudrais être avec vous. Vous y êtes ?
1: Il la regarde, étonné, heureux, malheureux. Une larme perle au bord de ses yeux. Ils marchent toujours, leurs deux visages séparés seulement par le porche noir, au loin, qui mène à l'autre cour. Cléo sourit doucement, regarde furtivement Antoine.
0: Il me semble que je n'ai plus peur. Il me semble que je suis heureuse.
1: L'horloge de l'hôpital tinte la demi de 6h. Ils marchent toujours et se regardent.

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0: La guerre d'Espagne a fabriqué des exilés qui connurent des destins bien différents les uns des autres, selon qu'ils aient notamment trouvé refuge en France ou au Mexique. Et par conséquent, la guerre d'Espagne a fabriqué des enfants d'exilés bien différents les uns des autres, qu'ils aient grandi en Europe ou en Amérique latine, mais aussi, et peut-être surtout, selon ce qu'avait été l'attitude de leurs parents par rapport à leur histoire espagnole, entre ceux qui acceptaient de transmettre l'histoire de leur combat et ceux qui préféraient ne plus rien en dire, en jugeant inutile, voire néfaste, de la confier à leurs enfants. Dans le 14e des épisodes que Patrick Pépin consacrait en 2004 à la mémoire des vaincus de la guerre d'Espagne, la parole était donnée à deux fils de républicains exilés de la guerre d'Espagne, l'un auquel son père avait transmis en héritage l'histoire de son passé, l'autre dont le père avait fait disparaître toute trace de son existence d'avant l'exil et donc de son engagement républicain. L'un, fils d'un journaliste, membre du Parti communiste, et l'autre, fils d'un militaire. L'un dont l'existence s'était écrite dans la continuité morale et spirituelle de celle de son père, l'autre qui, bien des décennies après son enfance, se demandait encore d'où il venait et qui était son père. La mémoire des vaincus, histoires intimes de la guerre d'Espagne, 14e épisode, itinéraire de républicains espagnols. Première diffusion sur France Culture, le 12 août 2004.
1: Ellos, Dionisio, Hipólito, Mateo, Teófilo, Federico, Celedonio, Fermín, Pedro y Carlos. Ellos forman parte de nuestra memoria.
2: Des gens nous ouvrent la porte à sa mémoire la plus secrète, la plus sacrée, la plus intime. C'était le message. Une lecture intime hein, du drame espagnol vu du côté de ceux qui ont perdu la guerre et l'après-guerre, avec la mémoire conservée par ses fils et par petits-enfants.
3: À la maison, c'était toi, de tout ce qu'on parle à la maison, tu as écouté, vois et tout taire.
4: L'histoire, on ne peut pas l'inventer. Elle est là.
5: La mémoire des vaincus, histoires intimes de la guerre d'Espagne, une émission de Patrick Pépin. Aujourd'hui, itinéraire de républicains espagnols. La République défaite a charrié sur les routes du nord de l'Espagne à la frontière catalane ses flots de réfugiés. Elle a organisé depuis les ports d'Alicante et de Valence des départs massifs vers l'Afrique du Nord, vers l'Amérique centrale et du Sud. Les vaincus de la guerre d'Espagne seront 500 000 à connaître l'exil. Et encore, pour les républicains enfermés dans cette nouvelle prison qu'est l'Espagne, ces exilés seront ceux dont on dit qu'ils ont eu de la chance de pouvoir fuir. À peine franchie la frontière française, la France ne semble plus aussi aimable qu'elle paraissait. La France se retrouve confrontée à une arrivée massive de réfugiés de tous les pays d'Europe où les femmes et les hommes sont privés de liberté. Le pays ne sait pas faire. Les républicains espagnols vont connaître les camps, des camps parfaitement inadaptés, la douleur de la séparation, l'effroi de la défaite, l'identité interrogée se cumule pour rendre pour les plus faibles ce transit impossible, invivable. Et puis la guerre rattrape ces combattants qui viennent de connaître 32 mois de lutte militaire et politique. Et ces soldats qui, pour beaucoup, n'ont pas encore épousé la France, vont poursuivre leur combat à Londres, à Paris, en Afrique du Nord, espérant par ce geste qui correspond à leur conviction que les démocraties se souviendront d'eux lorsqu'elles auront vaincu. Les républicains espagnols, qui avaient l'expérience du combat, qui étaient des soldats aguerris, seront souvent aux avant-postes de la lutte contre le nazisme. Il n'y a qu'à se souvenir des noms qu'arborent les tanks de Leclerc à leur entrée dans la capitale. Ces républicains vont aussi connaître la répression du régime de Vichy. Beaucoup d'entre eux, et notamment parmi les dirigeants, seront remis sans autre forme de procès aux autorités franquistes. Les Allemands ne se trompent pas de cible, eux qui organisent le premier convoi d'apatrides vers les camps. Ce sont tous des Espagnols. C'est de ces enfants de l'exil, de ces enfants de républicains qu'il est question aujourd'hui. Deux parcours différents. L'un a rejoint son père en Algérie, l'autre est né pendant l'exil au Mexique. L'un a vécu dans le souvenir positif et affectueux de la République, l'autre dans le refus de citer de la guerre, dans la vie familiale. L'un est un fils d'intellectuel, l'autre un fils d'officier supérieur. L'un a accompli son travail de mémoire en rédigeant un livre qui raconte le parcours de son père. L'autre est comme perdu sur le chemin de la mémoire, car il ne réussit pas à trouver son père. Ces deux parcours si différents sont exemplaires de ce qui s'est passé dans l'exil. Il y a ceux qui se sont sentis comptables de l'histoire si singulière qu'ils portaient, et ceux qui n'en pouvant plus ont choisi de l'effacer, surtout pour leurs enfants. Antoine Blanca était diplomate, ambassadeur de France à plusieurs reprises et secrétaire général adjoint de l'ONU. Le père d'Antoine Blanca était le secrétaire de l'Athénée d'Alicante. Le père d'Antoine Blanca est un intellectuel francophone, un homme de culture qui, dans ses fonctions, a protégé tout au long du conflit les églises et les couvents des folies du temps. Le père d'Antoine Blanca était dans le camp de la République. Il a pu quitter le port d'Alicante par un des derniers bateaux. Il a débarqué en Algérie. Plus de 10 ans après sa mort, Antoine Blanca ouvre les cahiers que son père lui a laissés. Et il accomplit son devoir de mémoire. Il écrit « Itinéraire d'un républicain espagnol », titre que nous avons emprunté pour cette séquence de la mémoire des vaincus.
6: Mon devoir vis-à-vis des générations à venir, plus immédiatement de mes deux enfants et de mes deux petites filles, le raconter, le laisser par écrit la mémoire des raisons pour lesquelles ils sont français, en quelque sorte, par quel détour de la vie et quelle tragédie de l'histoire ils sont devenus fils de Français, ils auraient pu être fils d'Espagnol, et puis naturellement rappeler que ce n'était pas n'importe quelle histoire, mais celle d'une république qui a eu une fin tragique, du drame de tout un peuple qui s'est divisé au point de s'entretuer, de l'arrivée dans un pays lui aussi qui est extraordinaire, parce qu'il était à la fois français et arabe, qui a donné plus tard un pays indépendant, dans lequel nous n'avons finalement que très peu vécu. Et puis, naturellement, rappeler que ce n'était pas n'importe quelle histoire, mais celle d'une république qui a eu une fin tragique.

Je n'avais jamais lu les cahiers que mon père avait écrit dans les camps de concentration, comme dans l'hôpital où, frappé de pleurésie, il avait passé 9 mois. Mon père est mort en 84. Ces cahiers, je n'osais pas les lire. Et j'ai mis pratiquement 16 ans pour les lire. J'y avais une appréhension de trouver des choses qui auraient blessé ma sensibilité à fleur de peau sur ces questions-là. Et puis, quand j'ai décidé de m'y mettre, commencer évidemment par les lire, et j'ai découvert surtout les inquiétudes de mon père, d'un père que moi je voyais comme un homme simplement vraiment engagé, républicain, laïque et combatif, une laïcité poussée jusqu'à au moins l'agnosticisme. Et j'ai vu que mon père, dans ses cahiers, s'interrogeait beaucoup, non seulement sur l'existence de Dieu, et rapidement il a tranché en faveur de cette existence, mais aussi d'un retour au catholicisme de son enfance. Et là, ça a été, je crois, un tournant dans sa vie, puisque tout en étant socialiste convaincu, il était aussi redevenu catholique avec l'amitié profonde qui le liait à un prêtre qui était son meilleur ami. Et mon père, d'ailleurs, le considérait l'Église espagnole était à part. Je ne sais pas pourquoi. Il avait décidé comme ça, pour fortifier son catholicisme, il mettait l'Église espagnole à côté, dans l'opprobre total, comme toujours. Mais il avait décidé aussi que, d'une manière tout à fait arbitraire, que l'Église ne se trompait pas, c'était l'Église espagnole qui se trompait.

Je suis parmi ceux qui ont appartenu à une famille qui a continué de vénérer le souvenir de la guerre civile et une solidarité avec, agissante avec ceux qui avaient donné leur vie, leur liberté pour la cause de la République. Mais la première chose, c'est que pourquoi nous étions si loin de notre pays d'origine, il fallait trouver une explication. La mienne, en plus, était compliquée, car je n'étais ni à Mexico, ni à Paris, ni à Buenos Aires, ni à Toulouse. J'étais vraiment dans un bled à 160 km au sud d'Alger. C'était tout à fait un autre monde. Et puis, les républicains, les fils de républicains espagnols, eux, ils avaient, au fond, un choix tragique, ou se renier, et finalement, progressivement, faire oublier qu'ils étaient les enfants d'une cause politique, militante, ou alors l'affirmer tranquillement en gardant toutes les attaches avec ce mouvement qui était en Espagne dans la clandestinité et en exil dans une période particulièrement difficile en Europe puisqu'il y avait le pouvoir militaire des Allemands nazis qui s'était affirmé contraignant les républicains espagnols à vivre leur cause dans la clandestinité ou dans le combat ou dans les maquis.

Moi, je crois que j'ai pris conscience d'être un républicain espagnol avec le débarquement américain. Quand j'ai vu les premiers Américains arriver à Bougarie, ils avaient débarqué le 8 novembre à Alger. Ils n'étaient rentrés vers l'intérieur des terres que quelques semaines plus tard. Et les premiers Américains que j'ai vus venaient d'acheter des dindes pour Thanksgiving. Et ça a été ma petite libération à moi. Me promenant sur une Jeep et en goûtant mon premier chewing-gum, j'ai été amené à poser un certain nombre de questions à mon père par la suite, qui m'a, alors comme une grande personne, m'a tout expliqué. J'avais donc 6 ans. Et à partir de là, je me suis senti un républicain espagnol, tout à fait antifasciste, tout à fait solidaire de tous ceux qui s'étaient battus et de ceux qui se battaient toujours, et aussi solidaire des résistants en France. Et c'est comme ça que j'ai commencé à devenir vraiment français. Ça a été par la résistance, par l'envie de voir l'occupant France chassé, dans un premier temps liant cela intimement avec la libération de l'Espagne, car jusqu'en 1945-46, tous les républicains espagnols avaient espéré que la victoire sur le nazisme serait aussi la victoire sur le franquisme. Et quand ça ne s'est pas produit, et j'avais alors 10 ans, mon père m'a demandé si je l'appuierais, s'il demandait la nationalité française, à laquelle finalement il avait droit du fait de sa contribution modeste à la résistance et à la libération. Eh bien, à partir du moment où, sans hésiter, j'avais dit oui, je me suis senti français. Mais se sentir français, ça ne voulait pas dire que les autres vous ressentent comme tel. Autrement dit, je sentais bien que c'était le, pour beaucoup le petit espagnol. Et d'autre part, que d'être français soi-même, d'avoir des papiers, même un passeport, pour autant, j'oubliais que j'étais fils de républicain espagnol.

0: Mais très rapidement, et même quand j'ai été très actif dans la reconstitution en Espagne du Parti Socialiste Ouvrier Espagnol, dans les années 50, en faisant des voyages, je n'ai jamais habité en Espagne. J'étais en permanence. Je le faisais comme une solidarité internationale. Autrement dit, je n'étais pas moi-même membre du PSOE, du Parti Socialiste Ouvrier Espagnol. J'étais un membre du mouvement de l'enfance ouvrière, c'est-à-dire qu'on appelait les Faucons Rouges. J'étais ensuite des membres des Jeunesses Socialistes et SFIO. Et en même temps, j'étais internationaliste. Et ce que j'avais mieux à faire comme internationaliste, évidemment, c'était m'occuper de ce que je connaissais le mieux, qui était la péninsule ibérique. Et le PSOE était organisé en Espagne avec une commission exécutive qui fonctionnait à l'intérieur, comme on disait, jusqu'en 1953. 1953, la cinquième commission exécutive, pour la cinquième fois, est tombée entre les mains de la police franquiste. Et c'est à ce moment-là que le PSOE a décidé d'avoir sa commission exécutive à Toulouse, à l'extérieur, comme on disait. Mon père m'avait envoyé étudier à Toulouse en 1955. Je suis devenu un familier du siège du Parti Socialiste Ouvrier Espagnol, 69 rue du Thor à Toulouse, et du secrétaire général qui s'appelait Rodolfo Llopis. Et ce dernier m'a demandé si j'accepterais d'effectuer des missions à l'intérieur. Et j'ai accepté avec enthousiasme. Il y avait une très forte appréhension. Et depuis lors, jusqu'à la fin du franquisme, j'ai vécu toujours le Parti Socialiste Ouvrier Espagnol, poussant la solidarité jusqu'à la mise en péril, sinon de ma vie, du moins de ma liberté, en tant que Français et dans un esprit de solidarité. Et je m'efforçais que l'on me perçoive comme tel.
1: Je suis un enfant de la démocratie qui a 37 ans et qui pour la première fois entend parler de certaines choses et fouille dans l'histoire de son pays. Enfonce les ongles dans le passé, entend parler de blessures qui ne se referment pas, de cicatrices impossibles. Je suis cet enfant qui pleure avec l'émotion de celui qui comprend qu'il est en train de retrouver ce qui a été perdu. Alors les embrassades deviennent possibles et les morts abandonnent le bas-côté des routes pour enfin reposer en paix.
0: Je ne peux que m'identifier à ces amis que je connais ou que je ne connais pas. Car, évidemment, leur vie, c'est la mienne. Et ce qu'ils font est admirable dans la mesure où aucun esprit de revanche ne les anime. Ils veulent simplement le rétablissement, non pas de la compassion, mais de la vérité et de l'honneur, que dans l'histoire de l'Espagne, ces vaincus apparaissent aussi comme des combattants de l'honneur, et des gens qui ont tout donné pour leurs convictions et qui n'ont pas à aucun moment attendu quelque chose pour eux-mêmes. Il a fallu refaire sa vie, il a fallu finalement se refaire une identité. Il a fallu souffrir dans sa chair très souvent, et je voudrais aussi qu'on rende un jour de manière plus convaincante hommage à tous les républicains espagnols qui sont morts dans les maquis en France et dans les combats de la libération, car ils ont été les grands oubliés ensuite. Quand ils combattaient pour la libération de la France, ils combattaient aussi pour la libération de l'Espagne, certains qu'au lendemain de la victoire, on ne les abandonnerait pas et on ne laisserait pas le frère spirituel de Mussolini et de Hitler demeurer au pouvoir. mais les impératifs de la guerre froide en ont décidé autrement, eh bien, que l'on restitue dans toute leur valeur, au sens espagnol du terme valeur, la, le valor, qui est beaucoup plus fort, et dans toute leur dignité, la force du sacrifice, parfois total, de ces hommes et de ces femmes. Car je pense qu'il n'y a jamais eu de combat plus authentiquement gratuit que celui des républicains espagnols fidèles à leur engagement.

0: Ce témoignage de celui qui a vécu dans le respect d'un père, d'une histoire, dans la mémoire de convictions, ne s'oppose pas mais complète l'histoire de celui qui n'a jamais pu savoir et qui cherche parfois désespérément qui était le lieutenant-colonel Menendez, officier supérieur de l'armée républicaine, qui un jour a quitté le port de Bordeaux pour arriver au Mexique en 1940, à bord du Covadonga. À Mexico, Ramón Menéndez, qui est un des 8 officiers supérieurs de l'armée républicaine exilé au Mexique, décide de cesser d'être espagnol pour devenir mexicain. À ses enfants qu'il interroge, il refuse toute explication. On ne parle pas de la guerre d'Espagne à la maison. Son fils Aniceto est journaliste. Il se souvient qu'enfant, il aimait caresser les jambes de son père parce qu'il sentait de petites bosses sur le pantalon. La mitraille n'a jamais quitté les jambes de l'officier républicain, pas plus que la balle fichée dans le coude. Aniceto, le fils de Ramón, est aujourd'hui à plus de 55 ans, toujours à la recherche de ce père qui n'a rien voulu dire, qui n'a pas laissé, comme le père d'Antoine Blanca, de petits cahiers qui sont traces de mémoire, qui n'a même pas laissé de papiers militaires tous détruits au moment de l'exil. Aniceto cherche toujours Ramón, né à Mieres, dans les Asturies. Un Ramón dont il sait qu'avant d'être officier, il était professeur de mécanique. Un Ramón qui a eu deux vies, une vie espagnole, une vie mexicaine. Et quand il regarde sa vie d'homme mûr, Aniceto pense qu'elle a été toute structurée, organisée, orientée par cette quête non pas d'un père absent, mais d'un père amnésique de son histoire. Ce morceau, ce petit bout d'histoire qui manque encore aujourd'hui à Aniceto pour que la sienne soit complète.
1: C'est comme tout simplement une absence d'histoire. C'est comme dans des domaines psychologie, psychanalytique, ne pas avoir vécu leur enfance. Mon enfance n'était pas au Mexique. Et mon père, c'était une légende. J'avais un père mexicain parce qu'il s'était fait naturaliser très très vite. Il disait haut et fort, je suis mexicain, avec son accent très espagnol, je suis mexicain. Mais entre les Espagnols, il ne voulait pas dire qu'il était espagnol, il disait « tchécoslovaque ». Il avait fait carrément une croix sur l'un. Pas une croix parce qu'il était, il était républicain, il avait barré définitivement l'Espagne. Pour moi et mes deux frères, c'était très difficile. Des fois, certains vieux républicains disaient « Ah, vous êtes le fils du fameux général Menéndez ». Des autres, c'était le colonel Menéndez. Et on ne savait rien. Et comme il était républicain, comme il avait été communiste, ce que j'ai su il y a un an à peu près, on avait détruit tous ses papiers. Lui-même avait détruit tous ses papiers. Sa première femme, il avait oublié aussi. C'était impossible de le suivre. Et puis on ne voulait pas trop, parce qu'on ne voulait pas détruire l'image légendaire de l'héros.
0: Votre père a consommé la rupture avec l'Espagne de façon totale, en changeant de nationalité, en refusant de rappeler ou de dire qu'il était espagnol, asturien en fait. Mais il l'a consommé jusqu'au bout, puisqu'il s'est remarié au Mexique. Il a même eu le geste tout à fait paradoxal de donner son prénom à un enfant de son premier mariage et un enfant de son second mariage.
1: Et c'est exact, oui, Ramón. Ramón, il y en a deux, Ramón Menéndez.
0: Quand vous commencez, vous, ce travail de quête, qu'est-ce que vous découvrez de nouveau à partir du moment où vous essayez, vous, de refaire mémoire familiale?
1: Mais ce n'est plus en rapport avec la guerre civile, c'est directement en rapport à sa propre personnalité. Cet héros qui était, pour moi, quand j'étais petit, il devient un homme assez vulnérable. Même, je pensais croire, pas pour sa position politique, mais par sa position familiale. Il a laissé 3 enfants et une femme. On dit aussi qu'elle était plutôt phalangiste, donc il ne pouvait plus revenir la voir. Mais c'est un problème sans solution. Je ne sais même pas où j'en suis.
0: Aujourd'hui, vous êtes quoi, Aniceto? Vous êtes français, vous êtes mexicain, vous êtes espagnol, vous êtes quoi?
1: Je suis français par logique. Je suis venu en France à 21 ans en fouillant un pays qui n'était pas le mien. Je suis né au Mexique, je chantais l'hymne national tous les lundis à l'école. Mais quand j'étais à l'école espagnole, je chantais tous les matins, tous les lundis, l'hymne de la République. De nuevo España resurge, y es tan grande su honor. Sobre l'hymne de Riego.
0: L'hymne de Riego.
1: Et bon, je me suis dit, je vais devenir français. Ça fait 30 ans que je suis là. Ça va m'aider un peu à sortir de cette paradoxe où j'ai vécu toute mon enfance. J'étais petit, école espagnole, hôpital espagnol. Amis espagnols. Je parlais avec la fée comme les espagnols jusqu'à jusqu'à 16, 17 ans. Mais on avait un sens de, peut-être de culpabilité par rapport aux Indiens qui sont venus exploiter les Mexicains, par rapport aux bandits qui sont mêlés aux républicains, qui sont allés aussi à s'enrichir très rapidement au Mexique. Et puis, en même temps, il y a eu des grands personnages, Gauss, Vives, qui ont fait le Mexique moderne. Le Colegio de México, ça s'appelait la Maison d'Espagne, et c'est quand même la plus grande institution de Mexique. Alors nous, on était obligés d'être les premiers dans les manifestations en 68, en 71, les premiers dans la création des ciné-clubs, un mouvement culturel passionnant et extrêmement riche. Mais on était malheureux.
0: Vous avez découvert l'Espagne plus tard. Quel a été l'effet de cette rencontre avec ce pays qui était un pays rêvé et pas un pays vécu?
1: Au début, il était hors de question que j'aille en Espagne pendant le franquisme. J'étais déjà en France. Il est hors de question, même pas à mettre un pied. Et après, bon, Franco est mort, mais j'ai gardé une grande rancune. Quand je suis allé obligé pour des questions professionnelles en Espagne, c'était plein d'Espagnols. Et plein d'Espagnols. Moi, je voyais tous ces gens-là, plein de franquistes. Même si on sait que non, que la guerre civile est finie, que l'Espagne est divisée en deux. Mais pour moi, c'était très désagréable de parler avec les Espagnols d'Espagne. Il ne faut pas oublier que le gouvernement d'Espagne était au Mexique. Et donc, moi, j'allais à un pays qui était gouverné. C'était pas mon pays. C'était la République. Et mon drapeau, il avait trois couleurs. Et il restera toujours de sa couleur. Sinon, au Mexique, j'étais... Même ici, quand je suis avec des Espagnols, je me dis, mais vous n'êtes pas des Espagnols. Vous ne ostentez pas notre Espagne, la grande Espagne. Vous êtes... Moi, je suis vasque, vous dites. Je suis asturien. L'autre, il est andalou. Maintenant, avec l'autonomie, c'est encore pire. Moi, quand j'étais petit, j'étais espagnol. Parce qu'à côté de moi, il y avait un basque qui avait lutté. Son père avait lutté pour la République. À côté, il y avait un andalou, un manchego. Et on était tous un grand peuple uni dans la lutte pour la libération, la lutte perdue pour la République.
0: Aniceto, ce chemin de mémoire que vous avez entrepris à un moment donné pour essayer de mieux savoir qui était votre père, est-ce que c'est un chemin que vous souhaitez poursuivre?
1: Oui, je pense que c'est comme les enfants qui sont nés sous X. Ils vont toujours chercher d'où je viens et qui était cet homme qui a été très important pour ma vie. Bon, la République, bon, ben, j'ai lu ce que je pouvais lire, mais c'est une belle histoire, comme beaucoup de belles histoires de beaucoup de peuples. Mais lui, qu'est-ce qu'il faisait? Pourquoi il s'est battu? Oh. Oh, okay.

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0: Absolument, et une partie de ces évacués, eh bien, ils se trouvent ici sur la commune du Porge. Je suis devant la salle poly.
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4: Bonjour et bienvenue à tous. Est-ce que vous vous souvenez de ça? Émission sur TF1 créée en 1984, sa directrice artistique est l'invitée culture des matins d'été ce jeudi. Avec Sophie Bramley, on plongera dans la culture du graffiti qui s'invite à la Villette. Ses photos sont visibles à l'expo Beyond the Streets. Mais avant cela, autre plongeon dans l'océan. Comment il a peuplé le globe, accéléré les échanges, comment il effraie et fascine depuis toujours, comment il façonne les crises encore aujourd'hui, du détroit d'Ormuz au naufrage en Méditerranée. Grand entretien sur la mer à 7h40 avec le géohistorien Christian Grataloup. Et puis à 7h15 dans les enjeux, interdire les réseaux sociaux aux moins de 15 ans, très bien, mais comment on fait? Très bon réveil sur France Culture, il est 7h. Et le journal vous est présenté par Mélanie Kucelevitch. Bonjour Mélanie.
5: Bonjour Bérangère, bonjour à toutes et à tous. 12 000 personnes évacuées en Gironde, plus de 2 000 hectares ont brûlé au nord du bassin d'Arcachon.
4: Après la canicule de juin, le nombre de décès a augmenté, en particulier les morts à domicile, selon les dernières estimations de Santé publique France.
5: Alors que les frappes américaines continuent contre l'Iran, les États-Unis signent un accord nucléaire avec l'Arabie Saoudite. Et puis le reportage de la rédaction nous emmène aux Pays-Bas, où certains se préparent à vivre sans les services numériques américains. 12 000 habitants et vacanciers évacués en Gironde à cause des incendies. Plus de 2 000 hectares ont brûlé depuis hier au nord du bassin d'Arcachon et le feu continue sa progression dans ce secteur de la forêt des Landes de Gascogne, déjà ravagé par les flammes en 2022. Le feu s'est déclaré à Somos et s'est rapidement propagé à la commune du Porge. C'est là où vous vous trouvez, Stéphane Iscock, d'ici Gironde, une zone très fréquentée pendant l'été.
0: Absolument, et une partie de ces évacués, eh bien, ils se trouvent ici sur la commune du Porge. Je suis devant la salle polyvalente de la commune où une centaine de personnes ont passé la nuit. C'est ici également que se trouve le poste de commandement des pompiers avec tout justement ces soldats du feu que l'on voit revenir du front pour boire un café, manger une chocolatine, un pain au chocolat et évidemment se reposer pour ces rotations qui prolongeaient toute la nuit. Ce feu, il continue de progresser et il est sur le point de toucher une troisième commune, en l'occurrence celle de Lège-Cap-Ferré. Il a parcouru dans la nuit encore quelques centaines d'hectares. On en est, selon le dernier décompte des pompiers, à 2050 hectares de brûlés. Un front qui s'étend sur une quinzaine de kilomètres. Ce matin, la situation est toujours jugée défavorable par les pompiers qui veulent absolument bloquer. L'objectif, c'est de bloquer ce feu à l'entrée de la presqu'île pour qu'il n'atteigne pas la presqu'île et cette zone très touristique où des campings ont déjà été évacués.
5: Et les précisions de Stéphane Iscock d'ici Gironde sur la commune du Porge dans le Var. Les flammes ne progressent plus, mais plus de 2500 hectares sont partis en fumée et le feu n'est pas éteint. Depuis le début de l'année, on enregistre plus de 12 500 hectares départ de feux dans toute la France et 44 000 hectares brûlés. Selon le ministre de l'Intérieur, Laurent Nunez s'exprimait hier depuis une caserne près de Bordeaux lors d'un hommage aux deux sapeurs-pompiers morts en intervention lors d'un incendie près de l'aéroport de Mérignac. Quelques semaines plus tôt, un jeune pompier volontaire est décédé lors d'un incendie en Savoie. Ces incendies sont favorisés par les canicules à répétition et la sécheresse partout en France. Santé publique France fait un premier bilan. L'épisode de canicule du mois de juin est responsable de près de 6 000 morts en excès, toutes causes confondues. C'est ce que révèlent les dernières estimations, mais ces chiffres ne sont pas définitifs. Il faudra attendre la fin de l'été pour connaître le véritable nombre de décès attribués à la chaleur. Ce qu'on sait déjà, c'est que toutes les classes d'âge et toutes les régions sont concernées. Et cette année, l'augmentation du nombre de décès à domicile est particulièrement marquée, Tara Schlegel.
6: C'est bien chez les gens qu'il est le plus compliqué de prévenir les décès. Anne-Gaëlle Kramer est infirmière. Elle exerce en périphérie de Dijon. Elle a été alertée par les aides à domicile de son secteur à propos de personnes âgées particulièrement frappées par la canicule, qu'elle est donc allée voir.
7: En période de canicule, on l'a toute fait gratuitement. On est allé voir nos patients qui n'allaient pas bien et ça a été hyper frustrant. On savait qu'on pouvait mettre des choses en place, sauf qu'on avait pas de médecin, pas de prescription.
6: Ainsi, cette dame de 85 ans, aux pieds enflés, sur le point de voir une plaie se creuser dans sa chair.
7: Ça devient ce qu'on appelle un ulcère. Et moi, je ne peux pas prescrire en première intention des bandes ou des bas de contention qui auraient suffi à la soulager. Et quand on a appelé le médecin, il nous a dit « Je ne consulte que le mardi et je ne peux pas venir avant la semaine prochaine ».
6: La dame a dû être hospitalisée en urgence. Alors, les infirmiers plaident pour des dérogations, comme pendant le Covid, qui leur permettrait d'élargir leurs soins, par exemple avec leurs patients qui prennent des diurétiques.
7: Donc c'est des médicaments qui font faire pipi aux gens pour alléger leur cœur. Et bien, en pleine canicule, alors qu'ils ne boivent pas, il y a une décompensation hydrique. Ben, ça peut aussi aller jusqu'à l'hospitalisation.
6: Pour l'éviter, Anne-Gaëlle, qui co-préside le collectif des infirmiers libéraux en colère, propose que ses collègues et elle puissent modifier des traitements, encadrés bien sûr par des protocoles.
7: Enfin, je vous dis n'importe quoi, mais ils prennent 40 mg, peut-être on va leur en donner que 20, ou qu'on va arrêter pendant 2 jours le temps qu'ils soient réhydratés.
6: Mais rien n'a été possible. Je rappelle que les plus de 75 ans constituent les 2/3 des morts en excès de la deuxième vague de la canicule.
4: À 7h05 sur France Culture, un nouveau front dans le conflit au Moyen-Orient semble s'ouvrir.
5: Alors que les États-Unis poursuivent leur frappe contre l'Iran, les rebelles houthis du Yémen pro-iraniens

0: Claire et de garantie. Chris Wright y met tout son cœur pour convaincre et rassurer les Américains. Mais comme le souligne ce présentateur de la chaîne CBS, la simple mention du mot nucléaire au Moyen-Orient est toujours inquiétante. On se tourne donc vers les spécialistes. Michael Gordon enquête sur ce dossier pour le Wall Street Journal. Il a eu la primeur de l'information.
1: C'est un marché typique de la planète MAGA. Une grosse piqûre dans le bras des compagnies nucléaires américaines. Des dizaines de milliards de dollars pour cette industrie. Ce n'est un secret pour personne.
0: Le genre de marché qu'affectionne Donald Trump, marché que lui a conclu, contrairement à Joe Biden, qui a longtemps pourtant négocié sur ce sujet avec l'Arabie Saoudite avant de renoncer pour des raisons précises.
1: Le gouvernement Biden avait une condition, il ne signait l'accord que si l'Arabie Saoudite normalisait ses relations avec Israël. Ça ne s'est pas fait et on en est très loin aujourd'hui.
0: À Washington, à l'ambassade israélienne, les diplomates ont été pris de court, ils n'ont pas été consultés. Au Congrès, un groupe bipartisan d'élus républicains et démocrates s'oppose fermement à ce partenariat. En dernier recours, ils auront la possibilité de mettre au vote une résolution de désapprobation pour contrer l'initiative de Donald Trump.
2: Olivier Pouget, correspondant de France Culture aux États-Unis. À Gaza, les frappes israéliennes, elles se poursuivent et s'intensifient, forçant de plus en plus de Palestiniens à fuir en dépit du cessez-le-feu qui n'en a que le nom. Les centaines de milliers de déplacés vivent sous des tentes, dans des conditions sanitaires déplorables et sous une chaleur insupportable. Témoignage recueilli par Rami Al-Maghari dans l'enclave avec Thibault Lefebvre à Jérusalem.
3: Adam El-Bata est très inquiet pour son fils. Depuis 2 ans, le garçon souffre de troubles pulmonaires.
4: Il n'arrive pas à dormir car il a du mal à respirer. Je le sors de la tente la nuit pour qu'il puisse trouver un peu d'air. Je lui apporte de l'eau froide en bouteille que j'achète dans le commerce et je l'asperge.
3: Car la chaleur est insupportable, Israël restreint toujours l'entrée d'aide humanitaire. Et Mohamed raconte à Rami Al-Maghari les conditions sanitaires dans lesquelles elle survit avec ses 3 enfants en bas âge.
5: On sort quand on peut, mais il fait chaud partout. Dans la tente, il y a des moustiques, des rats, des tas d'insectes, des vers. Je ne laisse pourtant pas les poubelles traîner, mais avec cette chaleur, ça pullule. Pour les rats, on a mis des pièges. Pour les punaises, on a mis du produit, mais ça ne fait aucun effet. Ça revient toujours.
3: Le Conseil de la paix envisage de construire un camp de déplacés pilotes avec des préfabriqués pour des Palestiniens triés sur le volet, qui auraient donc accès à une toute petite partie de la zone occupée illégalement par Israël. Très loin donc pour le moment des ambitions initiales de l'organisme qui avait pour objectif début janvier de rétablir en seulement 100 jours l'eau et l'électricité dans toute l'enclave.
2: Le reportage de Thibault Lefebvre, notre correspondant à Jérusalem, avec Rami Al-Maghari. Encore 2 jours pour profiter des milliers de spectacles au Festival d'Avignon. Mais devant la profusion des propositions, plus de 1700 pièces dans le off, difficile de se faire une place, notamment pour les jeunes compagnies. Un tremplin les aide à se lancer, Victor Vasseur.
6: Un soir sur deux, la compagnie Bacchus 5 joue sa comédie satirique In the World dans cette petite salle d'une 50aine de places.
7: Il était impensable pour le citoyen athénien de ne pas se rendre au spectacle.
6: Cette compagnie a remporté le tremplin Drama Queen. À la clé, un chèque de 12 000 euros et surtout, l'allocation gratuite d'une salle à la Chapelle des Antonins. Nicolas Quelquegé, 31 ans, est metteur en scène et comédien.
8: Le fait d'avoir un bon spectacle, bon, c'est bien sûr essentiel, mais ça ne suffit pas dans ce cadre où on est maintenant, je crois, 1800 quasiment spectacles. Enfin, c'est complètement fou, quoi.
6: Ce tremplin part d'un constat, affirme Sheila Vidal, directrice de la fabrique Drama Queen.
9: Sur les 1780 compagnies, par exemple, l'année dernière, à peu près 85 à 90%, je parle du festival Off d'Avignon, se retrouvaient sans date, endettés, ou avec moins de 5 dates de tournée.
6: Son organisme de formation a accompagné ces derniers mois 40aine de jeunes compagnies.
9: C'est comme n'importe quel chef d'entreprise, on peut avoir la plus belle idée du monde et ne rien en faire. Apprendre à porter un projet, qu'est-ce que c'est que le budgéter, le communiquer, le diffuser, autant de postes qu'ils n'apprennent pas à l'école.
6: Et pourtant indispensable pour faire vivre une compagnie. Pour l'instant, Bacchus a 6 représentations de prévues à partir de la rentrée, en attendant les retombées du Festival d'Avignon.
10: À 7h10, dans votre journal, Mélanie Kuselevich, le reportage de la rédaction ce matin se rend aux Pays-Bas.
2: Avec la suite de notre série cette semaine sur le thème de la culture, avec des premier survivaliste numérique qui se prépare à un Internet sans l'Amérique. Dans la guerre commerciale qu'il oppose à l'Union européenne, le président américain Donald Trump menace régulièrement de couper tous les services numériques américains pour l'ensemble de l'Europe. À Amsterdam, aux Pays-Bas, une poignée d'ingénieurs et de militants se préparent donc

0: Cook à ce scénario en mettant au point des alternatives pour rester connecté malgré tout. Le reportage d'Etanit Belaïch.
1: Dans un petit château au cœur de la capitale hollandaise, une quinzaine de personnes sont attablées autour de petites radios, de câbles. Toutes sont membres de l'Internet Resiliency Club, un mouvement né à Amsterdam il y a un an pour faire face au risque de coupure Internet. C'est Valérie Aurora, une expatriée américaine, qui l'a créée.
2: Quand Trump a été élu la première fois, j'ai commencé à vouloir quitter les États-Unis. Évidemment, ça a pris du temps. Il y a eu le Covid, mais finalement, le moment est venu.
1: Cela fait 3 ans à peine qu'elle vit à Amsterdam. Avec ses camarades, elle tente de fabriquer un petit réseau de proximité. Le cocktail est simple, un logiciel indépendant accessible depuis un téléphone et des radios donc pour faire circuler les messages. Ils sont visibles sur un petit écran de moins de 2 cm sur 3.
3: Si vous voulez voir un message, en voilà un, ça dit sur la route.
4: On the way.
1: Le matériel peut paraître archaïque et pour cause, assure Valérie Aurora.
2: Il n'y a aucune raison d'utiliser ces choses tant qu'Internet marche, que nos téléphones fonctionnent et qu'il y a du courant. Donc la vraie question, c'est comment fait-on pour convaincre les gens de les acheter et de les installer avant que tout s'arrête?
1: Il ne s'agit pas de paranoïa, mais bien de pragmatisme pour Marlène Sticker, à la tête de l'association WAG Future Lab, qui milite pour des technologies alternatives et responsables.
5: C'est typiquement ce qu'il faut avoir quand tout s'effondre. Et je ne parle pas forcément de guerre. Ça peut être une simple coupure de courant. On vient d'en connaître une en Espagne ou au Portugal.
1: Cette coupure a plongé une partie de la péninsule ibérique dans le noir il y a un peu moins d'un an, en avril 2025. Se pourrait-il qu'un jour, dans un mouvement de rétorsion, Donald Trump coupe l'accès en Europe au numérique américain ? C'est ce qui pousse les membres du club pour un Internet résilient à développer des technologies alternatives à celles des géants de la tech, car
5: nous dépendons beaucoup trop des entreprises américaines.
1: Estime Sacha Rumgin, la cofondatrice du mouvement.
5: Il y a l'exemple de ce procureur de la Cour pénale internationale, à qui l'on a coupé ses comptes Microsoft, pour ne citer qu'une entreprise parmi d'autres, et cela a eu des conséquences dramatiques sur sa vie.
1: Ce procureur, c'est le juge Nicolas Guillou, sanctionné par l'administration Trump en août dernier. Depuis, il ne peut plus utiliser sa carte bleue, ni réserver une chambre d'hôtel sur Booking, ou passer commande sur Amazon. Alors, pour Marlène Sticker,
5: il faut se préparer, vraiment se préparer. Parce que là, ce n'est plus un jeu. Après, pour beaucoup, cela reste amusant. C'est un étrange mélange de plaisir et de danger.
1: Au milieu de cafés fumants et de pâtisseries, Valérie Aurora se veut rassurante.
2: Vous n'êtes pas obligé de devenir totalement indépendant des géants de la tech. Commencez par l'élément le plus simple à transférer, puis passez au suivant et ainsi de suite. Moi, j'ai réduit ma dépendance petit à petit. Mon email, mon calendrier, mon site web, mes documents en ligne, plus rien ne dépend des big tech.
1: Une approche pragmatique, mais qui ne suffit pas quand on parle des institutions, selon Sacha Rumgin.
5: Je pense que plus un acteur est central et puissant, plus il a de responsabilités. Lorsque nos gouvernements dépendent fortement de Microsoft pour leur email, il suffit d'une coupure pour bloquer l'ensemble du système. C'est précisément cette dépendance qu'il faut réduire.
1: C'est la raison pour laquelle une représentante du gouvernement néerlandais entre dans la salle. Elle envisage d'entamer une collaboration avec le mouvement, signe que l'inquiétude touche aussi les autorités.
0: Le reportage d'Etanit Belaïch a été diffusé pour la première fois le 6 avril dernier. Vous pouvez le réécouter sur le site et l'application de France Culture. Un mot de météo avec des nuages au nord, ailleurs c'est ensoleillé. Côté température, il fera 25 degrés à Amiens cet après-midi, 32 degrés à Lyon et jusqu'à 37 degrés à Perpignan. Il est 7h15, les matins d'été, la suite avec vous, Bérangère Bonte.
6: Merci Mélanie Kucelevitch, à tout à l'heure 7h30 pour le rappel des titres.
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6: À 9h, vous avez rendez-vous avec la grande traversée Verdun qui aujourd'hui sillonne le champ de bataille après la guerre. Le 11 novembre 1918, à 11h, un sonogramme immortalise le silence soudain. La cessation des hostilités fait alors place à un champ de possibles et le champ de bataille dévasté devient une sorte de Far West meusien. Les monuments et cimetières militaires provisoires se déplacent, se consolident. Les pilleurs, les familles endeuillées, les désobuseurs tireurs qui éliminent les munitions non explosées se croisent sur cette portion de territoire. Dans cet extrait que vous allez entendre, Daniel Hubé, ingénieur environnementaliste, revient sur les techniques donc de désobusage et la pollution des sols, dépollution des sols.
4: 1926-1927, une entreprise britannique qui était le géant du désobusage en France, Piquet, détruit en France, sur le sol français, à peu près, près de 400 000 tonnes d'engins dans une 14 usines, des véritables usines de destruction. Donc, en forêt de Spincourt, il a détruit essentiellement des obus, ces fameux obus à croix bleue, des obus chimiques, avec une technique extrêmement polluante. Les obus ont été disposés dans des tranchées, creusées à même le sol. Ces tranchées avec les obus ont été tout simplement recouverts de bois, le bois aspergé d'explosifs, on y met le feu et on revient deux jours après voir ce qui s'est passé. Ce qu'on appelle du brûlage, ou encore en anglais open burning, générant des pollutions métalliques extrêmement sévères, arsenic, plomb, mais surtout dioxine et furane, des produits extrêmement toxiques, cancérigènes. À l'heure actuelle, ce site, cet endroit, est extrêmement pollué. Il est tellement pollué que ça fait 100 ans qu'absolument rien n'y pousse, pas un brin d'herbe.
6: La grande traversée Verdun par Marie Chartron, réalisation Anne de Pelchin. Rendez-vous à 9h sur France Culture.
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6: Les réseaux sociaux sont désormais interdits aux moins de 15 ans en France. Députés et sénateurs ont fini par s'entendre et voter la proposition de loi, c'était mardi, quasi-unanimité au Sénat, 243 voix contre 2, puis à l'Assemblée nationale, 279 contre 81 voix. Comment la mettre en œuvre, notamment vérifier l'âge, comment fait le reste de l'Europe? Question qu'on va poser à Brunsen Bertrand, qui est professeur en droit du numérique. Vous présidez la commission majorité numérique du Club des juristes. Bonjour à vous.
8: Bonjour.
6: Que dit exactement le texte ?
8: Alors, le texte est assez simple. Il se contente de poser un principe d'interdiction de l'accès des réseaux sociaux aux mineurs de 15 ans.
6: Ça veut dire que, quand même concrètement, à partir du 1er septembre, on ne pourra plus créer de nouveaux comptes sur aucune plateforme si on n'a pas 15 ans.
8: Alors oui, il y a un dispositif progressif. À partir du 1er septembre, le principe est qu'il n'y a pas de nouveaux comptes qui pourront être créés. Et il y a quelques mois pour les comptes déjà existants, pour la vérification de l'âge.
9: Je m'en fiche un peu. Personnellement, je pourrais plus sortir et tout. Je pourrais trouver d'autres moyens de me divertir.
10: Moi, je trouve que c'est bien, mais après, ça condamne un peu des enfants qui n'ont rien fait, eux, à ne pas pouvoir profiter sur les réseaux. Parce qu'il y a des choses de bien, mais il y a aussi des choses de mal.
11: Fallait peut-être pas interdire trop, genre à cet âge-là, mais peut-être mettre des restrictions, mais pas interdire. Mais bon, après, dans tous les cas, on n'a pas le choix.
12: Hein. Ça me dérange pas trop. Ça peut protéger des enfants.
6: Voilà, eux, ils ont bien compris, en tout cas, les enfants, interrogés hier par Brut. Comment on vérifie, c'est évidemment la question. Est-ce que techniquement, Brunsen Bertrand, on sait faire?
8: Alors oui, c'est un petit peu tout l'enjeu de l'application effective de cette interdiction. Alors techniquement, il y a des solutions qui sont encore à l'essai, mais la difficulté, c'est qu'il n'y en a aucune qui peut être déployée à grande échelle de façon sécurisée, c'est-à-dire tout à la fois respectueuse de la vie privée, de la protection des données personnelles et avec une solidité, notamment contre les cyberattaques qui pourraient provoquer des divulgations importantes et des fuites importantes de données.
6: Alors, il y a aussi, ça, tout simplement, moi je pensais au comment on empêche un ami, un grand frère de faire l'inscription à la place du jeune.
8: Alors voilà, ça c'est le deuxième sujet relatif à l'application de ce texte. C'est qu'en effet, l'expérience australienne est assez éloquente sur les multiples possibilités de contournement. Alors, tout dépend du dispositif qui est mis en place, si c'est une estimation de l'âge ou une vérification de l'âge. Mais dans les deux cas, ces dispositifs peuvent être contournés, soit en effet en passant par un proche, soit par des VPN, soit en créant un compte à partir d'un autre État. Enfin, voilà, les solutions de contournement, malheureusement, ne manquent pas.
6: Il faudrait expliquer VPN, si vous voulez bien, Brunsen Bertrand.
8: Oui, alors c'est un dispositif qui permet virtuellement de se connecter à partir d'une autre localisation que la sienne. C'est-à-dire de faire comme si on se connectait à partir d'un autre État ou qui a un cadre juridique différent.
6: Mmh. Alors là, il y a l'idée qu'un tiers de confiance va devoir attester que l'internaute a plus ou moins de 15 ans. Il donnera sa carte d'identité aux plateformes, c'est ça ?
8: Alors, c'est des dispositifs qui sont évoqués, mais aucun dispositif n'est mentionné dans la loi. Il n'y a aucune obligation particulière qui est faite aux plateformes, aucune modalité concrète d'application de la loi qui sont envisagées. Ça, ce sont des choses qui sont évoquées dans le débat public. Mmh. Effectivement, parmi les solutions qui sont évoquées, il y a celle de tiers de confiance, alors qui, en théorie, est assez séduisante. Encore faudrait-il qu'il existe des tiers de confiance qui soient réellement de confiance et donc suffisamment solides sur des questions de vie privée et de cybersécurité.
6: Et ça, ça passerait par des plateformes et des outils plutôt comme France Identité qui existe déjà ?
8: Oui, c'est ça. C'est l'idée de dissocier le tiers à qui on divulgue son identité et l'accès à une plateforme pour éviter précisément de devoir divulguer son identité à la plateforme directement.
6: Donc tout ça, ce sera précisé dans les décrets d'application de la loi, c'est bien ça ? Qu'on n'a pas encore.
8: Alors, voilà, sachant que la marge de manœuvre est un peu étroite puisque les contraintes européennes font que la France n'est pas en mesure d'imposer directement des obligations aux plateformes. Ce qui explique d'ailleurs la rédaction de la loi qui pose une interdiction d'accès sans préciser à qui s'adresse cette interdiction, c'est-à-dire aux plateformes, aux parents ou aux mineurs eux-mêmes. Alors, on comprend à travers les explications politiques que le dispositif, l'obligation s'adresse aux plateformes, mais néanmoins, il ne sera pas possible dans les textes, ni dans la loi, ni dans les décrets, de préciser les obligations à l'égard de ces plateformes, puisque pour les très grandes plateformes en ligne, la Commission estime qu'elle est seule compétente pour imposer ce type d'obligation.
6: J'ai vu que on a constaté que le nouveau texte adopté au Sénat dans un premier temps avait dû être modifié suite à justement un avis de la Commission européenne. C'était ça qui coinçait ? Qu'est-ce qui n'allait pas dans le texte ?
8: Oui, alors le texte a changé plusieurs fois de rédaction de façon assez substantielle entre la proposition de loi au départ, le travail en commission à l'Assemblée nationale qui avait opté pour une approche un petit peu plus graduée avec une liste noire des plateformes les plus dangereuses et le reste soumis à autorisation parentale. En séance, l'Assemblée nationale a rétabli une interdiction générale malgré l'avis du Conseil d'État qui estimait qu'une interdiction générale et absolue posait des problèmes de constitutionnalité et de conformité au droit européen. Le Sénat a rétabli une approche un peu plus graduée, toujours avec une liste noire des réseaux sociaux les plus nocifs pour les mineurs et avec des mesures d'autorité parentale pouvant fixer quels contenus sont interdits, à quelles conditions un mineur pourrait accéder aux réseaux sociaux qui ne sont pas sur cette liste noire.
6: La liste est... précise les réseaux, quels sont les réseaux dans cette liste noire les plus dangereux ?
8: Il était renvoyé à une application ultérieure, notamment avec des décrets et sous le contrôle et l'avis de l'ARCOM et aussi de la CNIL dans la version sénatoriale. Et finalement, en effet, ce texte a été notifié à la Commission européenne pour savoir si c'était conforme aux exigences posées notamment par le DSA. Et la Commission européenne
6: Digital
8: a fait
6: Service
8: une réponse
6: en parler,
8: un peu en demi-teinte. Oui, en disant que la France pouvait imposer une majorité numérique, mais ne pouvait pas imposer des obligations aux plateformes, notamment contester un peu les pouvoirs qui étaient prévus pour l'ARCOM. Et le texte finalement adopté en commission mixte paritaire revient sur le principe de l'interdiction générale et absolue tel qu'il avait été voté en séance à l'Assemblée nationale.
6: Brunsen-Bertrand, je rappelle que vous êtes professeur en droit du numérique. C'est important de bien comprendre comment sont partagées les compétences en matière de droit numérique, justement, entre le droit national et le droit européen. Vous avez commencé à l'évoquer.
8: Oui, alors c'est une compétence au départ qui est partagée, puisqu'il s'agit de la régulation du marché intérieur et des services numériques au sein du marché intérieur. Plusieurs textes ont été adoptés au niveau européen qui préemptent en quelque sorte la compétence au niveau européen, et en particulier le règlement sur les services numériques, donc le DSA, Après ce texte, la Commission estime que c'est un domaine qui a été complètement harmonisé au niveau européen. Et donc, il reste des petites marges de manœuvre nationales, notamment pour fixer une majorité numérique. Mais sinon, pour le reste, toutes les obligations à l'égard des plateformes relèvent du droit européen désormais, et le contrôle de ces obligations à l'égard des très grandes plateformes en ligne relève de la Commission européenne. Pour les plateformes de taille plus modeste, qui posent un réel enjeu parce que il y a les très grandes plateformes qui sont très visibles, qui sont donc très régulés, et les contenus les plus problématiques et les plus nocifs peuvent aussi avoir tendance à se reporter sur des plateformes un peu moins visibles. Et là, la difficulté qui se pose, c'est qu'il y a un principe du pays d'origine, c'est-à-dire c'est le lieu d'établissement de ces plateformes dans l'Union européenne qui va déterminer la compétence pour les réguler. Donc concrètement, une plateforme intermédiaire qui aurait son siège dans un autre pays de l'Union européenne que la France serait régulée par cet État.
6: Mmh. Voilà. Ça nous amène, ce que vous dites là, sur la localisation des plateformes, aux enjeux économiques qui sont évidemment très importants. Est-ce que les États sont prêts à résister aux menaces de ces plateformes qui ont une telle puissance de marché qu'elles disent bon bah on va, si c'est ça on ira ailleurs quoi?
8: Oui, alors il y a une sorte de consensus qui émerge au niveau européen sur le DSA, on est la preuve, hein, sur la nécessité, et d'autres, beaucoup d'autres textes qui ont été adoptés en même temps montrent qu'il y a une volonté de régulation qui n'est pas discutée au niveau européen. Le point de discussion porterait plutôt sur la façon de les réguler. L'approche européenne qui a été choisie, c'est une approche en amont par les risques et de responsabilisation des plateformes, c'est-à-dire de dire il vous appartient de faire des analyses de risques au regard des droits fondamentaux, de la santé, de la sécurité des utilisateurs, etc., et d'anticiper ces risques et d'adapter les conditions générales d'utilisation, des pratiques de modération, les systèmes algorithmiques de recommandation pour veiller donc à la sécurité et santé des utilisateurs, au respect des droits, pour éviter les algorithmes soient conçus d'une manière nocive. Et donc, effectivement, avec des enquêtes qui peuvent être faites a posteriori et des sanctions qui sont tout à fait substantielles. D'ailleurs, la Commission en a déjà prononcé un certain nombre qui montrent que le dispositif fonctionne.
6: Mais je vous repose quand même la question. Est-ce que les États, d'après vous, d'après ce que vous comprenez, sont déterminés? Est-ce qu'il y a une volonté politique, notamment, de résister aux menaces de ces plateformes?
8: Alors, le nombre de textes qui a été adopté, il y a aussi le règlement sur les marchés numériques, donc qui définit les plateformes comme des contrôleurs d'accès qui verrouillent des écosystèmes et des marchés. Le DSA, le règlement aussi sur l'intelligence artificielle, puisque ces plateformes sont fondées sur des algorithmes d'intelligence artificielle. Donc, il y a en effet une volonté européenne forte de réguler ces plateformes. Après, c'est vrai que ces textes font l'objet de tensions géopolitiques, donc il s'agit aussi d'être en mesure de défendre l'application de ces textes au niveau européen. On voit que ça suscite des réactions.
6: Il y a certains pays qui freinent vraiment, à votre connaissance ?
8: Alors, non, pas au sein de l'Union européenne, mais évidemment, ces plateformes, elles sont pour l'essentiel américaines et chinoises, et ces États sont aussi soucieux de protéger les plateformes à l'égard et notamment, on a vu hein, toutes les mesures de rétorsion commerciale, en matière douanière et autres, qui ont été adoptées par les États-Unis en réaction à l'adoption de ces réglementations européennes. Donc, il y a une volonté européenne qui est forte. Après, il y a un vrai sujet sur l'application de ces réglementations.
6: Merci beaucoup, Brunsen Bertrand, professeur en droit du numérique. Je rappelle que vous présidez la commission majorité numérique du Club des juristes. 7h30 sur France Culture. après le rappel des titres et la revue de presse internationale. On remonte l'histoire de la mer, mais tout de suite les titres avec Mélanie Kuselevitch. Bonjour Mélanie.
0: Bonjour. 12 000 habitants et vacanciers évacués en Gironde. Ils ont été déplacés à titre préventif en raison d'un vaste incendie au nord du bassin d'Arcachon. Il a déjà parcouru 2 000 hectares. Hier, 5 000 personnes ont déjà dû partir d'un camping menacé par les flammes. Le feu s'est déclaré dans la commune de Somos et s'est rapidement propagé au Porge, près de la Cano, un secteur déjà ravagé par les incendies en 2022. Les flammes continuent de progresser. Ce matin, plusieurs routes sont coupées. Aucune victime n'est à recenser à ce stade, selon les autorités. Cette année, plus de 12 500 départs de feu ont été enregistrés. Plus de 44 000 hectares brûlés. C'est déjà plus qu'en 2022, quand les incendies avaient parcouru 30 000 hectares dans les forêts des Landes de Gascogne. Le ministre de l'Intérieur, Laurent Nunez, l'a annoncé hier lors d'un hommage aux deux pompiers décédés dans un incendie près de l'aéroport de Bordeaux. Des attaques contre des pétroliers saoudiens en mer Rouge, revendiquées par les rebelles houthis du Yémen pro-iranien, semblent ouvrir un nouveau front dans le conflit au Moyen-Orient. Les États-Unis poursuivent leur frappe contre l'Iran. L'armée américaine a de nouveau bombardé la République islamique pour la 12e nuit d'affilée. Elle veut réduire la capacité de l'Iran à menacer les marins civils et les navires commerciaux dans le détroit d'Ormuz. En Inde, le Premier ministre tente d'apaiser la colère après plus d'un mois de mobilisation de la Gen Z. Rien n'est plus important que l'avenir de la jeunesse, affirme Narendra Modi. Il promet de punir sévèrement les responsables des fraudes aux examens à l'origine de la colère des étudiants qui protestent à New Delhi. En Thaïlande, 5 soldats sont morts dans une attaque dans une région au sud du pays, en proie à une insurrection. C'est ce qu'a indiqué l'armée après cet assaut. Des assaillants ont ouvert le feu et lancé des bombes artisanales contre un poste de contrôle dans la province de Narathiwat, selon un communiqué publié dans la nuit hier. 6 civils, dont un garçon de 10 ans, ont été légèrement touchés à une jambe et blessés, ont fait savoir les autorités locales qui ont bouclé la zone.
6: Merci Mélanie Kuselevitch, 7h33 sur France Culture.
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6: Et je salue Wassila Guitoun.
13: Bonjour.
6: Bonjour à vous. Pour la revue de presse internationale, dans certains pays en développement d'Asie, les difficultés liées à la hausse des prix du carburant vont devenir insoutenables.
13: Et le New York Times s'intéresse aux pays entièrement dépendants au pétrole et qui ne disposent pas ou peu de réserves stratégiques, de stocks de pétrole brut qui pourraient être mobilisés en cas de rupture. Direction les Philippines qui importent la quasi-totalité de ces produits pétroliers. C'est ce que rappelle dans l'article, Rodela Romeral est la responsable du secteur pétrolier au sein du ministère de l'Énergie. Les 115 millions d'habitants font partie de ceux qui étaient le plus touchés par la fermeture du détroit d'Ormuz. Leur pays s'était déclaré au mois de mars en état d'urgence énergétique. À l'époque, le gouvernement affirmait qu'il ne restait que 50 à 60 jours de réserve. Le prix avait doublé pour l'essence, triplé pour le diesel, pour les automobilistes. Conséquence également sur le quotidien pour cuisiner, se chauffer, comme en témoigne Angèle. Cette habitante témoignait sur France Culture il y a 3 mois.
14: Avant, on cuisinait au gaz, mais depuis que la guerre a commencé au Moyen-Orient, le prix a vraiment augmenté. Imaginez, une bouteille de gaz s'est passée de 10 dollars à 20 dollars. C'est très difficile pour nous. Là, c'est notre dernier stock de riz pour aujourd'hui. Demain, si on veut en racheter, le prix aura peut-être doublé. Encore, je ne sais pas si on va pouvoir continuer à acheter du riz.
13: Et si les Philippins ont tenu au prix d'un pouvoir d'achat largement en baisse, la perspective d'une nouvelle hausse des prix du pétrole pousse le pays à entrer dans une course contre la montre pour constituer des réserves, imaginer une nouvelle politique énergétique. Et c'est là le cœur de l'article du New York Times. Cette guerre au Moyen-Orient a clairement révélé les failles du pays. Pour se rendre moins vulnérable, il faudrait investir, construire des infrastructures pour stocker plus, ce qui coûterait au minimum 500 millions de dollars au pays. Le Parlement travaille en ce moment sur une loi pour structurer une réserve stratégique. Des discussions sont également en cours, précise l'article, avec le Japon pour bénéficier de financements, d'expertise technique. Discussions entre le Japon et les Philippines, mais également entre le Japon et l'Indonésie, la Thaïlande et le Vietnam. Et enfin, il existe actuellement un débat aux Philippines pour tenter d'être moins dépendant des énergies fossiles, développer les énergies renouvelables. Équation difficile à résoudre alors que le pays reste un pays en voie de développement.
6: Aux États-Unis, voici là, ce qui était une menace devient une réalité.
13: Des dizaines de milliers de sans-papiers ont reçu une lettre du ministère de la Sécurité intérieure. Le courrier leur demande de choisir entre rester au pays et payer une amende ou rejoindre leur pays d'origine. L'amende, elle, revient à 998 $ par jour resté de manière illégale sur le territoire. Pour certains, cette somme atteint 1 800 000 $. C'est ce qu'assure Vivi Vasquez au New York Times. Elle vit aux États-Unis depuis 17 ans, elle a déposé une demande de visa humanitaire. Elle a un permis de travail, elle s'est occupée de personnes âgées notamment. Elle est maintenant dans une supérette. Et si elle veut rester aux États-Unis avec ses trois enfants de 10, 12 et 14 ans, eh bien elle doit verser 1 820 352 $ pour être exact. Le reportage diffuse ainsi le courrier qu'elle a reçu où il est précisé « Vous pouvez rentrer chez vous, partez à votre guise ». Elle a déposé un recours, elle a reçu un courrier encore plus menaçant si elle ne s'acquitte pas de sa dette rapidement. Une agence privée sera chargée de la faire payer. Il y a aussi dans le New York Times le témoignage de Rim Raizat, 68 ans, qui s'occupe aujourd'hui en priorité de son épouse, une citoyenne américaine atteinte d'un cancer. Les services de l'État lui réclament 579 838 $. Il y a également Afissetou Tchèdre, togolaise, mariée à un militaire américain avec qui elle a 4 enfants et qui doit ainsi plus de 1 000 000 $. La possibilité d'utiliser ses amendes comme bâton existe depuis longtemps aux États-Unis. Précise le New York Times, depuis la loi sur l'immigration de 1996, mais jusqu'à présent, aucun chef d'État n'avait imposé de telles sanctions. C'est devenu réalité sous la présidence Trump. Une mesure qui est là pour harceler, intimider, dénonce Jorge Mario Cabrera, porte-parole de la Coalition pour les droits humains dans les colonnes d'El País. Il estime cette politique injuste pour des hommes et des femmes qui travaillent dur, qui ne pourront jamais payer ses amendes. Sur les réseaux sociaux, des cabinets d'avocats comme celui de Lee and Turner Law, basé à Oklahoma, communiquent sur le sujet.
15: But let's be honest. The government probably does not expect most people to pay that. The pressure is the point. Get a $1 million bill in the mail, panic and leave the country. If you receive one of these notices, do not ignore it and do not assume leaving is your only option. Talk to an immigration lawyer immediately.
13: Là encore, l'avocat Jimmy Lee est formel. Ses amendes sont un moyen de faire pression. Il appelle tous ceux qui recevraient ce courrier à déposer un recours. Le département de la sécurité intérieure, lui, a refusé jusqu'à présent de répondre aux questions des journalistes d'El País et du New York Times.
6: Merci, Wassila Guitoun, pour la revue de presse internationale sur France Culture, 7h38.
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6: C'est un grand plongeon dans l'océan qu'on vous propose dans les matins d'été. Comment il a peuplé le globe, accéléré les échanges, comment il effraie et fascine depuis toujours, comment il façonne les crises encore aujourd'hui, du détroit d'Ormuz au naufrage en Méditerranée et au réchauffement climatique. Bonjour Christian Grataloup.
19: Bonjour Bérangère Bonte.
6: Géo-historien, on est ravis de vous recevoir sur France Culture pour cette grande plongée dans l'océan, totalement d'actualité, hein, et dans ce magnifique plongée dans ce magnifique atlas historique de la mer que vous co-signez avec Jean de Préneuf aux éditions Les Arènes. Il faut peut-être poser en préambule, et vous le faites d'ailleurs dans le livre,
13: que l'homme n'est pas né marin. Il est d'abord continental. Qu'est-ce qui lui prend de se risquer dans l'eau? Est-ce qu'il y a une transformation ou une invention particulière qui déclenche ça?
17: Alors, s'il y a une invention, ça sera difficile à dire parce qu'elle sera très très loin dans le passé. Il y a sans doute plus de 100 000 ans que l'on navigue. C'est une chose que l'on sait depuis peu, d'ailleurs. Il n'y a pas très longtemps, on pensait que les premières navigations, c'était quelques milliers d'années. Puis on s'est aperçu d'abord qu'il a fallu peupler l'Australie et nécessairement passer un bras de mer, ce qui était un problème intellectuel considérable. Et puis, qu'au fait, on trouve des pierres taillées en Crète qui n'étaient pas, ou qui n'étaient pas accessibles à pied depuis des centaines de milliers d'années. Donc, nécessairement, il y a eu des navigations. Par ailleurs, l'homme est toujours très proche de l'eau, d'abord. Parce que nous avons besoin d'eau, et nous sommes surtout faits d'eau, mais parce que les littoraux sont vraiment les lieux de vie principaux. C'est toujours vrai aujourd'hui, on parle de la littoralisation mondiale, on en reviendra peut-être dans la deuxième partie, mais...
13: Raisons de culture, d'eau et de ressources.
17: C'est surtout les biotopes les plus riches qui soient, les littoraux. C'est là où il y a le maximum de vie. Parce qu'il y a de l'eau, il y a des variations. Donc, les humains ont vécu au bord de la mer. On a tout un tas de sociétés. On connaît bien les sociétés anciennes japonaises, les Jomon, qui nous ont laissé des milliers de coquillages, de tumulus de coquillages, parce qu'ils vivaient sans cultiver. Mais grâce aux ressources de la mer et de la forêt également, mais surtout de la mer, ils ont pu vivre très très longtemps sans passer à l'agriculture. Mais on en trouve partout ailleurs dans le monde, en Afrique, en Europe, en Bretagne. On a ces lieux près de la mer. Alors, on les trouve pas tant que ça parce que c'est les derniers qu'on trouve. Il ne faut pas oublier que le niveau marin est remonté il n'y a pas si longtemps que ça, il y a 15 000 ans à peu près, puisque au temps des glaciations, il était de 120 mètres plus bas. Ce qui explique effectivement certaines migrations à pied par la Béringie, comme on dit, l'ancien détroit de Bering qui était émergé, même si depuis on pense que l'Amérique a aussi été peuplée par cabotage. Mais ça veut dire que l'on a des restes archéologiques qui nous sont soigneusement préservés sous l'eau. On connaît la grotte Kosker, qui est aujourd'hui à 36 mètres de profondeur, mais il y en a beaucoup d'autres qui nous attendent.
13: Mais vous dites on a navigué à partir d'il y a 100 000 ans.
17: Au moins.
13: Et peut-être plus, d'ailleurs, on n'est pas...
17: Peut-être
13: pas,
17: oui.
13: Mais donc, pour rejoindre le niveau de la mer, on descendait, quoi. On allait chercher...
17: On ne descend pas plus que maintenant, le niveau de la mer. Et simplement, il était plus bas qu'aujourd'hui.
13: On voit le littoral, on voit les ports qui sont installés, et on se dit que ça s'est toujours été comme ça, mais non.
17: Mais non, le niveau actuel, il a 10 000 ans.
13: Alors, quand commencent les premières traversées, les premières navigations, vous dites, c'est 100 000 ans, c'est... Ouf, on arrive à
17: Alors, j'ai dit 100 000 ans parce qu'on a des pierres taillées en Crète qui ont à peu près 100 000 ans. Et qui ne sont pas venues en flottant, évidemment. Par ailleurs, l'Australie, c'est 60 000 ans, le peuplement de l'Australie.
13: Et là, pour le coup, il a fallu traverser.
17: Il a fallu traverser.
13: Ils n'étaient pas là.
17: Non, ils n'étaient pas...
13: Non, mais il n'y a pas... On pourrait, ça pourrait...
17: Ah oui, on a beaucoup pensé au polygénisme, ce qu'on disait. C'est-à-dire que les humains étaient apparus en plusieurs lieux sur Terre. Non, on sait que nous ne sommes tous des sapiens et que tous ces sapiens viennent d'un groupe africain.
19: Le bassin méditerranéen ne fut pas le seul berceau de la navigation. Dans le Pacifique, les pirogues furent les véhicules des migrations au long cours, qu'évoque M. Paul Adam.
20: De nombreuses légendes polynésiennes, d'ailleurs, décrivent avec beaucoup de précision des expéditions d'exploration suivies de migrations de peuplement. Les unes comme les autres impliquent des techniques de navigation parfaitement élaborées. Autre argument qui n'est pas seulement une présomption, Cook n'a-t-il pas bénéficié dès son arrivée dans le Pacifique, des connaissances géographiques du polynésien Tupaia. On parle souvent, en effet, de la carte de Tupaia, ce qui n'est pas tout à fait exact. La science de ce personnage était une sorte de routier oral disant que telle île se trouvait à tant de jours de navigation dans telle direction. Telle autre île, un peu plus loin et légèrement plus à l'est ou au nord, etc. Il y avait ainsi des dizaines et des dizaines d'îles mentionnées.
13: Christian Grataloup, je me suis dit en cherchant les archives avec toute l'équipe des matins d'été que cette archive vous ferait sans doute plaisir parce que l'Europe
6: n'a pas tout fait, contrairement à ce qu'on dit souvent. Et dans tous les atlas que vous publiez, il y a toujours cette idée de désoccidentaliser l'histoire.
17: Oui. Ben merci. C'est une. C'est d'ailleurs, elle est très très juste. Hein, cette archive ancienne.
6: Extrait de L'homme et la mer. Je l'ai pas dit. France Culture, 1966.
17: Ah oui. Et Tupaia, c'est quelqu'un de très très important. Enfin, c'est un chaînon manquant entre la science polynésienne et la science européenne.
6: Dites-nous en deux mots Tupaia. Donc
17: je l'avais appelé le scout de Cook dans une chronique. C'est un Polynésien très savant, un maître de navigation qui habitait Tahiti. Il y avait toute une histoire politique locale qui faisait qu'il était un réfugié politique. Et il a embarqué avec Cook, sympathisé. Lui-même a appris l'anglais, de même que Banks, le savant qui accompagnait Cook, plus ou moins apprenait le polynésien. Ils ont navigué ensemble et la science... Alors, il y a eu d'autres exemples ultérieurement, mais celle-ci, c'était la plus connue. La science de Tupaia valait bien celle de Cook, sans instruments et sans... Je ne peux pas dire sans cartes, parce qu'il existe des cartes polynésiennes, mais qui sont des mémorandums qu'on laisse à terre. Donc, c'était le routier mental, comme ça a été décrit, c'est très juste. Hein. Il savait où étaient les îles, à combien d'heures de navigation. Comme sans doute les vieux méditerranéens le savaient il y a 2000 ans. Hein. De la même manière, c'était une des connaissances qui se transmettait oralement et qui était très expérimentale.
6: Comment ils ont acquis cette science, les Polynésiens ?
17: Ah, en 5000 ans, à peu près. Puisque ouais, les migrations...
6: C'est pas tant que ça.
17: Non, mais enfin, tout de même, ça fait 15 000 générations. Les diffusions polynésiennes et mélanésiennes en général partent de Taïwan. Les aborigènes de Taïwan, qui subsistent encore, c'est les tout premiers ensemble de ce monde, qui peuplaient surtout l'Indonésie. Ça, c'était il y a environ 3000 ans. Et puis, à partir de là, ils sont partis vers la Mélanésie, et puis... Mais seulement au début de notre ère, la Polynésie. Parce que là, il y a eu une invention technique qu'on situe il y a à peu près 2000 ans, qui est la pirogue à balancier. C'est-à-dire un navire de haute mer, alors des petits qui sont des sortes de caravelles, si vous voulez, des navires d'expérimentation pour faire des explorations. Et puis des grosses, vraiment des grosses pirogues à double balancier, les ancêtres de nos catamarans, qui permettaient d'aller peupler des îles et qui pouvaient porter plusieurs dizaines de personnes, du bétail, enfin tout ce qu'il fallait pour aller... Et donc, ces populations ont vécu dans le Pacifique en connaissant, comme les Touaregs connaissaient le Sahara, sans forcément des cartes écrites, même si, je vous ai dit, il y avait des cartes de ce qu'on appelle les stick charts, ces cartes de bambou et de coquillages, qui étaient des aides-mémoires. Et c'est à partir de là, ils ont été de l'Amérique, parce que c'est qu'ils ont touché l'Amérique, et puis par ailleurs, d'autres ont été en direction de Madagascar. Donc, les deux tiers autour de la Terre. Ouais. Donc, effectivement, vous avez raison de dire que ma collection d'atlas essaye de désoccidentaliser. Et pour la mer, ça a été un paradoxe. Parce que la grande aventure maritime, celle qui va tisser le monde, qui va lier les différentes sociétés dispersées du fait de ces navigations anciennes, ce sont les aventures européennes à partir du 15e. Mmh. Donc les Européens jouent un rôle particulièrement actif si on s'intéresse à la mer depuis 600 ans seulement.
6: Ouais, je voudrais vous nous expliquer comment ces Polynésiens arrivaient à se repérer grâce aux étoiles. Vous dites que le ciel paraît tourner autour de l'étoile polaire en Europe, tandis que sous les tropiques, les étoiles semblent monter puis descendre verticalement.
17: Oui, c'est une. Il y a aussi un atlas historique du ciel qui a précédé, qui nous montre ça. La vision du ciel. Nous avons tous le même ciel. Hein, c'est une des choses les plus universelles qui soit.
6: Oui, mais on s'en sert pas de la même façon. On l'a pas.
17: Mais on a un angle de
6: vue. Un angle différent.
17: Voilà, c'est différent. Donc, dans le sud, dans les régions tempérées ou haute latitude du sud, ça tourne autour de l'étoile du sud, de l'étoile polaire au nord. Et vous avez au contraire une vision où ces deux étoiles peuvent être tout au bout de l'horizon à un certain moment, quand on est sous les tropiques. Et au contraire, les autres étoiles montent et descendent d'est en ouest. Donc on peut assez facilement la nuit naviguer d'est en ouest comme on le fait avec le soleil le jour. Mais on peut le faire à la verticale de ça, en suivant par rapport aux étoiles perpendiculaires de cela, c'est-à-dire dans le sens des longitudes et des méridiens. Et donc les Polynésiens naviguaient comme par des tracés en baïonnette, ce qu'on appelle les poux et les rois. C'est expliqué effectivement dans l'atlas. C'est-à-dire qu'ils pouvaient naviguer vers le nord ou le sud, et puis bifurquer à certains moments.
6: Pou qui s'écrit P-O-U et roi R-U-A.
17: Voilà. Oui, c'est transcrit phonétiquement. Et vous avez là un système qui, par tracé en baïonnette, leur permettait d'accéder sans trop de difficultés. pour les grandes directions. Parce que dans le détail, ils avaient une science telle qu'ils pouvaient, au goût de la mer, à l'odeur de l'air, au regard sur différents types d'ascension de l'air, distinguer par exemple un atoll à plus de 100 km. Vous avez toute une science précise qui permettait d'aller encore plus loin que cette navigation simple suivant les méridiens et les parallèles. Mmh.
13: Christian Grataloup, cette mer à cette époque, elle fait pas peur. On les voit pourtant terrifiés dans l'Odyssée. On a reçu ici Christopher Nolan la semaine dernière. Les premiers navigateurs, ils avaient peur?
17: Ben, les navigateurs ont toujours peur, ils ont raison. J'ai fait plusieurs émissions avec Isabelle Autissier. Effectivement, la mer est très dangereuse, même quand elle est calme. Et les navigateurs s'en sont toujours méfiés. Il ne faut pas oublier que les Polynésiens ont cette particularité, c'est qu'ils étaient condamnés à naviguer en haute mer la nuit. Et que dans les autres régions, on essayait de ne pas naviguer la nuit, d'où le cabotage. La Méditerranée, il y avait très peu de traversées où on se risquait la nuit, d'où le phare d'Alexandrie, qui permettait d'aller de la mer Égée, de Rhodes au nord, c'est le même méridien, vers Alexandrie, et très tôt pouvoir voir le phare qui guidait. Ça, on pouvait le faire la nuit, ça prenait 2-3 jours.
3: Extraordinaire sous les yeux pour l'instant, car tous les visages se sont levés, tout le monde regarde la passerelle, tout le monde regarde le paquebot France.
21: Le bateau est presque libéré, voici.
3: On envoie la flamme,
21: elle vient de se casser sur l'étrave, et voici.
3: Et voici le bateau maintenant qui glisse lentement, c'est absolument extraordinaire.
22: Le paquebot France est lancé, il a épousé la mer, tant redouté et tant désiré des peuples, la mer qui sépare les nations et qui leur permet de se joindre. Vive la France !
13: On est le 11 mai 1960, donc évidemment le paquebot France et le général de Gaulle qui dit la mer qui sépare les nations et qui leur permet de se joindre. Pourquoi la mer a d'abord séparé les sociétés?
17: Oui, la mer sépare et unit les deux simultanément. C'est vrai qu'on peut les prendre dans différents sens, mais il faut bien voir que pendant très longtemps, quand les continents, quand les parties émergées sont peu peuplées, donc essentiellement forestières, ce qui est l'obstacle principal, le plus difficile à franchir, il est beaucoup plus facile de naviguer. Donc, les structures sociales se font souvent de littoral à littoral par la mer, et non pas de littoral à littoral par la terre, comme sont nos territoires actuellement. Donc, on a des organisations qui sont des face-à-face. Alors, on en connaît beaucoup dans le monde. Il y en a beaucoup dans l'Indonésie actuelle. Je les ai mis dans une carte dans l'introduction de l'Atlas. Mais il y en a aussi une qu'on connaît tous, c'est l'Empire romain. Mais d'abord, le monde grec est un monde lui-même autour de la mer Égée. Ce sont des cités maritimes, comme l'Odyssée, comme l'Iliade le montre bien. Mais c'est le monde romain, c'est les routes romaines sont d'abord des routes maritimes, les vraies voies romaines. Et les voies terrestres les prolongent. Mais dès qu'on peut, on met une petite barque sur une petite rivière. C'est vraiment les routes les plus sûres, les plus pratiques et les moins coûteuses qu'un charroi. Ouais. Donc, la mer unie.
13: C'est ça, la mer...
17: La mer unie.
13: C'est intéressant quand même que De Gaulle ait ces mêmes mots et cette réflexion.
17: Ah oui,
13: mais... Ça n'a pas l'air comme ça, mais c'est profond.
17: Oui,
13: le général.
17: Le général. Oui, on fait une émission de cinéma, on a parlé de l'Odyssée. Et puis...
13: Mais oui, voilà.
17: Donc, vous avez, oui, cette idée. Mais en même temps, la mer sépare. Parce que traverser représente un coût. Représente du temps. Donc ça a toujours été vrai. Donc il y a un moment où ce coût, ce temps, sont supérieurs à ceux que l'on a de littoral à littoral par la terre. Mmh. Donc il y a un moment, par exemple, où il est plus important, plus facile d'aller d'Italie en Flandre, par les routes vers les foires de Champagne. C'est là que se crée l'Europe. Que de traverser la Méditerranée, même si le commerce continue évidemment en Méditerranée. Et à ce moment-là, la mer sépare et on a un monde européen au nord et un monde musulman au sud. Même chose pour les empires coloniaux. C'est tissé par des routes maritimes. Et c'est des face-à-face, c'est l'outre-mer pour les métropoles. Et il y a un moment où cette outre-mer va se séparer. Et on a la Révolution américaine, dont on vient fêter le 250e anniversaire, puis toutes les autres révolutions qui ont suivi.
6: Alors, il y a plein de cartes assez fascinantes. Vous parlez des routes maritimes. Les Européens, ils ont tissé ces routes entre le 15e et le 18e, c'est ça? Mais alors, avant ça, quand on regarde la carte de l'Ancien Monde en 1400, par exemple, les routes maritimes des épices, c'est déjà comme une première mondialisation.
17: Tout à fait, bien sûr. Et en n'oubliant pas que là, c'est une désoccidentalisation tout à fait claire, que la Méditerranée n'est que le prolongement occidental de cet axe maritime essentiel qu'est l'océan Indien, le nord de l'océan Indien. D'abord parce qu'il y a un phénomène naturel qui permet d'aller d'est en ouest et d'ouest en est chaque année, qui s'appelle les moussons, les saisons. Mais cet axe, c'est celui qui représente l'apprentissage d'ailleurs des grandes voies maritimes. Et les mers de Chine à l'est, la Méditerranée à l'ouest, il faut les voir comme les prolongements de cette mondialisation. Et ce sont des routes beaucoup plus importantes encore que les routes terrestres qu'on appelle de la soie, que l'on a un peu mythifiées, mais pour lesquelles ne passaient que beaucoup moins de choses, beaucoup moins de produits, pour les raisons qu'on a évoquées. Ouais. C'était beaucoup plus coûteux, beaucoup plus difficile et beaucoup plus dangereux.
6: Alors les Européens, on y vient quand même, Magellan, le Portugais par exemple, qui quitte Séville en 1519. Pourquoi ces Européens partent-ils vers l'ouest, vent debout, alors que les échanges les plus importants se trouvent encore dans l'océan Indien?
17: Pour l'atteindre, l'océan Indien. C'est-à-dire pour atteindre les Indes, ce qu'on appelle les Indes, c'est-à-dire ce monde oriental décrit par Marco Polo, mais connu bien avant les Romains, connu par les Grecs et plus anciens encore, d'où viennent des produits fabuleux.
6: Il y a un monde inconnu vers l'ouest.
17: L'Ouest, on pense que c'est l'Est, en fait, parce que la Terre a toujours été pensée ronde depuis la Grèce ancienne et peut-être plus avant. Mais en allant à l'Ouest, on peut faire le pari qu'on atteindra l'Est. C'est mathématiquement juste, sauf qu'on est persuadé, si on est un peu savant, si on calcule bien la surface de l'air, que c'est trop long, qu'on n'y arrivera pas, parce qu'on n'a pas les moyens techniques. D'où toutes l'opposition des savants à Christophe Colomb, qui lui fait tout ce qu'il peut pour réduire son calcul, qui se trompe volontairement ou pas, avec l'idée que finalement c'est tout près, c'est juste au-delà de l'horizon. Il a eu du pot qu'a eu l'Amérique, hein, parce que si évidemment il y avait eu juste le Japon, il ne serait jamais arrivé nulle part, Christophe Colomb. Mmh. Donc ce que les Européens veulent faire, c'est atteindre ce qu'ils ne peuvent pas avoir chez eux. Certains produits, comme la soie, c'est vrai, plus tard la porcelaine, même le coton déjà, mais surtout ces produits tropicaux qui ne peuvent pas pousser en Méditerranée ou en Europe, qu'on appelle les épices en Europe. Alors là, c'est ce qui les fascine. Ils se sont ruinés, ils ont gratté toutes leurs mines pour ça, ils n'ont plus d'or, plus d'argent, et ils voudraient quand même, entre autres, du sucre. C'est l'épice la plus attrayante.
6: Ah oui.
17: Et oui, le sucre, on ne le range pas dans les épices, mais pour les Européens, c'est vraiment ce qui leur manque le plus. Il y a une fin de sucre au XIVe, XVe siècle.
6: Est-ce qu'on peut raconter cette connexion du monde sans raconter en même temps les conquêtes, la traite, le travail forcé?
17: Ah, bien sûr, il y a une carte de la traite, hein, c'est évident. Oui, c'est une histoire terrible, parce que c'est une histoire d'abord de connexion des microbes. Ça a d'abord été ça, les connexions entre sociétés. Ça se serait produit avec n'importe quelle autre société qui aurait connecté l'Amérique, puis l'Australie, la Polynésie. C'est la diffusion des microbes de l'Ancien Monde. Faut pas oublier que juste avant le 15e siècle, il y a le 14e, c'est-à-dire la peste noire, qui touche tout l'Ancien Monde parce qu'elle est dans la foulée de la première mondialisation la plus complète, qui est celle de la mondialisation de l'Empire mongol. Donc ça a été ces caravaniers qui étaient les Mongols, ils ont créé une structure politique à l'échelle des routes de la soie, ils ont diffusé des tas de produits, on connaît la poudre à canon ou l'imprimerie en Europe, mais il y en a évidemment bien d'autres, y compris dans l'autre sens, et cette diffusion va être celle des microbes au-delà, dans les sociétés qui en étaient totalement indemnes et qui donc vont être massacrées. C'est d'abord cette première diffusion. Et ensuite, ce que les Européens vont faire, c'est chercher des lieux tropicaux, c'est-à-dire des lieux pour faire pousser ce qu'ils ne peuvent pas faire pousser chez eux. Parce qu'il faut s'étonner de ce qu'on fait, pourquoi ils sont partis, pourquoi ils sont surtout repartis. Être curieux, voyager, c'est une chose, mais aller s'installer, c'est très coûteux, c'est très dangereux, et ils avaient très peu de moyens. Le Portugal, il pouvait projeter quelques centaines d'hommes par an, il faisait 1 million d'habitants, le Portugal, au XVe siècle. Donc c'était peu de choses pour envoyer du monde en Inde, envoyer au Brésil, enfin, d'où, et c'était que des hommes en plus.
6: Ouais.
17: Vous avez cette chose qui était horriblement chère, mais il fallait que ça rapporte. C'est une histoire d'argent. Hein.
6: Quand je vous entends parler des microbes, je me dis que on l'oublie effectivement, sans doute, mais parce qu'on pense que les microbes et les virus passent par les avions. Mais l'époque du Covid a bien démarré, si je ne dis pas de bêtises, par la mise en quarantaine d'un paquebot. Je ne sais plus.
17: Oui, c'était un des éléments au large du Japon.
6: Voilà.
17: Effectivement, ce sont parmi les tout premiers éléments. Alors c'est vrai que l'avion, le SIDA, a joué un rôle de mondialisation. Mais à l'époque, c'était sur les bateaux, parce que les bateaux avaient des humains, mais aussi des rats.
6: Ah oui, alors ça, c'est encore un autre.
17: Donc des puces, etc. Enfin, les Européens étaient eux-mêmes porteurs, puis ensuite les esclaves africains de la fièvre jaune, ça a été des massacres.
6: Bon, on verra dans une deuxième partie, après le journal de 8 heures, ce que les crises actuelles révèlent aussi de notre dépendance à la mer, qui reste très importante, malgré les avions, malgré tout ce qu'on a dit, malgré la mondialisation. Il se passe quand même beaucoup de choses sur la mer. Vous restez avec nous ?
17: Ah, ben, le plaisir.
6: Alors, à tout à l'heure. Et pour l'heure, il est 8h sur France Culture. Et je salue Mélanie Kusélévitch pour le journal. Bonjour Mélanie.
1: Bonjour Bérangère, bonjour à toutes et à tous. 2000 hectares partis en fumée en Gironde et plus de 12 000 évacuations dans le nord du bassin d'Arcachon, ravagées par les flammes. Nous serons sur place.
6: On investit moins dans les pompiers que dans les déchets. Deux députés remettent un rapport sur le financement du SDIS, les services départementaux incendie et secours.
1: En Ukraine, alors que les manifestations s'enchaînent après le limogeage du ministre de la Défense, les soldats sur le front meurent toujours sous les bombes et les attaques de drones. Reportage dans ce journal. Et puis Wikipédia fête ses 25 ans cette année. L'encyclopédie libre et gratuite réfléchit à l'avenir de son modèle. En Gironde, les flammes continuent de progresser. Un vaste incendie dévore la végétation depuis hier. 2000 hectares partis en fumée. Cet incendie s'est déclaré sur la commune de Somos avant de se propager rapidement à la commune du Porge, un secteur au nord du bassin d'Arcachon très fréquenté en cette saison. 12 000 personnes, 16 campings et les villages alentours ont été évacués à titre préventif. Stéphane Iscock, d'ici Gironde au Porge, commune voisine de Somos, où de nombreuses personnes ont passé la nuit dans la salle des fêtes.
2: Les habitants qui ont passé la nuit ici sur des lits de camp dans la salle polyvalente, une centaine de personnes dans la salle, mais aussi des habitants dehors avec des couvertures sur les épaules ou carrément dans leur voiture. On le sait, hein, c'est plusieurs milliers de personnes qui ont dû être évacuées face à cet incendie. Et ici au Porge, eh bien, la commune a mis en place avec des bénévoles un petit déjeuner et ça va continuer comme ça toute la journée parce qu'après le petit déjeuner, il y aura les plateaux repas. J'entendais un traiteur qui est venu proposer au maire de faire des plateaux de charcuterie pour midi. Voilà, donc en ce moment, on est en train de petit déjeuner pour l'instant, pas encore la charcuterie, c'est plutôt la chocolatine, avec des gens qui ont les yeux évidemment tirés, certains n'ont pas du tout dormi. On attend des nouvelles, mais on sait que l'incendie n'est pas très loin. A priori, les pompiers se concentrent en ce moment sur ce que l'on appelle le virage de la Génie. C'est une route qui relie le Porge à l'Aige, et c'est un point stratégique en ce moment de défense des pompiers qui cherchent absolument à empêcher le feu d'avancer vers la commune de Lège et de la Presqu'île.
1: Et dans le Var, une nouvelle journée à haut risque s'annonce. Le feu parti de Pontevès est fixé mais pas éteint. On craint le retour du vent tout à l'heure. Au total, en France, on dénombre déjà 12 500 départs de feu cette année. Ces dernières semaines, les pompiers interviennent tous les jours sur des incendies. Et en ce mois de juillet, 3 pompiers sont morts en intervention. Les syndicats de la profession dénoncent un manque de moyens et alerte sur l'épuisement des secours. C'est aussi l'alerte d'un rapport d'information de la Commission des Finances à l'Assemblée, publié il y a quelques jours. Aujourd'hui, financé par les départements et les communautés de communes, il faut repenser le financement des SDIS, réclament les députés rapporteurs du texte. Ils préconisent notamment de mesurer l'activité des sapeurs-pompiers par les bénéfices plutôt que par les coûts, Marine Kéo.
5: Depuis le début des incendies, Michael Pakanowski est mobilisé dans le Haut-Rhin. Pour le président du SPASDIS-CFTC, syndicat national des sapeurs-pompiers, les équipes manquent clairement de ressources pour lutter contre les feux.
23: On a perdu énormément de camions citernes feux forêts les dernières années. Par exemple, pour armer un véhicule, on va être obligé d'envoyer 2-3 véhicules pour en armer un parce qu'on a un manque de personnel. On fait jusqu'à quand, on ne sait pas.
5: Pourtant, les incendies s'étendent à un niveau inédit depuis 2022. Pour mieux calculer équilibrer le financement des SDIS. Sophie Pantel, députée socialiste de Lozère et auteure du rapport sur le sujet, propose de calculer l'activité des pompiers en fonction des dommages évités, ce qu'on appelle aussi la valeur du sauvé.
4: Le principe, en fait, de la valeur du sauvé, c'est de regarder ce qui a été sauvé par l'action des sapeurs-pompiers. Et puis, on s'est dit, est-ce que ça peut être un outil pour aider les SDIS à négocier beaucoup plus d'accompagnement financier, de subventions ou de participation des assurances.
5: Si l'Hérault est le premier département à chiffrer cette valeur du sauvé à 17 millions d'euros, tous ne suivent pas, ce qui empêche une évaluation au niveau national. Alors pour la rapporteure, le plus urgent consiste à créer ou recréer une culture du risque.
4: Enfin, moi, j'ai grandi pour partie dans une zone industrielle sur le pourtour méditerranéen. Nous, à l'époque, on avait des exercices sans cesse à l'école. De confinement, liés aux usines de pétrochimie qui étaient là. Moi, j'ai 3 neveux qui continuent à vivre dans ce secteur-là. Bah, eux, à l'école, ça n'existe plus. Je pense qu'on a même pris du retard sur du bon sens et sur cette culture du risque.
5: Sophie Pantel rappelle que 90% des incendies sont d'origine humaine.
0: Les reportages de Marine Keo, Moziman, Acide Arabe ou encore la chanteuse Mickey, plusieurs artistes décident d'annuler leur concert au Delta Festival à Marseille. En cause, les accusations de violences sexuelles sur plusieurs femmes qui visent le président et le cofondateur de l'événement révélé par Mars Actu. Olivier Ledo, qui reste présumé innocent, s'est mis en retrait. Pour Maria Carmela Mini, la coprésidente de France Festival, qui défend les festivals auprès des pouvoirs publics, c'est bien la preuve qu'il faut continuer à former les acteurs des festivals à la lutte contre les violences sexistes et sexuelles.
9: Il faut absolument que les questions de formation soient davantage développées. Ne serait-ce que, par exemple, un des protocoles, c'est l'affichage dans les loges ou des lieux habités par les festivals. Quand il y a des affiches qui indiquent le festival X prend en considération les questions VHSS et voici le protocole, c'est une manière de montrer qu'il y a un travail fait sur ces questions-là et que l'équipe de direction du festival est attentive à ces questions. La question de la parité est sans doute une des clés.

0: D'autres plaintes vont être déposées à l'encontre d'élus locaux ou de médias d'extrême droite.
1: À 8h07 sur France Culture, la suite de votre journal, Mélanie Kucilevitch en Ukraine, alors que la crise provoquée par le limogeage du très populaire ministre de la Défense se poursuit, les soldats ukrainiens, eux, tiennent les positions sur le front.
0: Ils combattent toujours au cœur de la kill zone ou zone de mort, une bande de plusieurs dizaines de kilomètres le long du front, saturée de drones. Lucas Lazo, notre correspondant en Ukraine, revient du front de Zaporijjia, dans le sud du pays. Il a pu accompagner une unité ukrainienne lors d'une évacuation de blessés.
2: Au loin, les sirènes de Zaporijjia résonnent dans la plaine. Dissimulés sous les arbres, les hommes du 225e régiment d'assaut chargent leurs armes. Les traits tirés par la concentration tatare dirigent les opérations.
3: On charge le véhicule et on part vers le point de jonction où l'on dépose notre infanterie. Nous y évacuons des blessés et acheminons de nouveaux soldats. Nous ne pourrons pas aller plus loin, il y a déjà trop de drones FPV et de drones à fibre optique.
2: Les deux fantassins de la relève savent ce qui les attend. Plusieurs kilomètres à pied sous le feu ennemi pour rejoindre une tranchée où ils resteront plusieurs semaines. Leurs mains tremblent sur leur kalachnikov.
4: Davai,
2: il faut partir. On saute dans un pick-up, pied au plancher, pas question de traîner, village détruit, carcasse de voiture, station-service calcinée. Les voitures s'arrêtent brutalement. Des drones, nous courons nous mettre à l'abri dans une masure abandonnée. Les deux soldats repartent sur un quad, commence alors une interminable attente dans le silence ponctué par les tirs d'artillerie. Un tir ami croit savoir tatar. À l'abri dans notre cabane, les yeux ne quittent pas l'écran du Chuika, un détecteur qui repère les drones ennemis. Ils sont plusieurs à tournoyer dans les airs à la recherche de leur cible. Viking enchaîne les cigarettes, le regard inquiet, rivé vers le ciel.
5: Encore un peu de patience, les gars vont arriver avec les blessés, vous verrez dans quel état ils sont. Le plus difficile, c'est d'atteindre le point où les blessés sont ensuite pris en charge par le véhicule d'évacuation. Parce que jusque-là, il faut marcher. Et quand on est blessé avec une jambe cassée, un bras cassé ou d'autres blessures, c'est extrêmement compliqué.
2: Le quad surgit enfin. Le blessé est hissé à l'arrière du pick-up. Son œil gauche a disparu. À la place, une cavité noire et suintante. Son camarade Vova, 55 ans, en état de choc, il raconte.
6: On avançait à quatre pattes. Grâce aux antidouleurs, je tirais le matériel. Mon camarade, lui aussi, il rampait, mais le troisième était grièvement blessé avec les intestins perforés. C'est lui que je tractais sur une couverture. Pendant deux jours, j'ai tiré le corps d'un mort. Au total, il nous a fallu trois jours pour rejoindre nos lignes.
2: Trois jours pour sortir de l'enfer de la ligne zéro saturée par les drones où ces hommes tiennent le front sud de l'Ukraine.
0: Le reportage de Lucas Lazo, correspondant de France Culture en Ukraine, et des frappes ukrainiennes ont fait deux morts cette nuit en Russie et en Crimée annexée selon les autorités locales. En Allemagne, la polémique enfle après l'autorisation d'un projet nucléaire impliquant un partenariat avec la Russie. Une filiale du géant français de l'atome, Framatome, est autorisée à produire du combustible nucléaire sous licence russe grâce à une coopération avec la société publique russe Rosatom. Le site se trouve à Lingen, près de la frontière avec les Pays-Bas. Cette coopération, Nathalie Versieux, fait grincer des dents, notamment en Basse-Saxe, où sera lancée la production.
7: Toute activité nucléaire n'a pas cessé en Allemagne avec la fermeture des centrales décidées par le gouvernement Merkel. Le français Framatome continue notamment de produire du combustible dans son usine du nord de l'Allemagne, une joint venture qui doit bientôt produire aussi du combustible destiné aux vieilles centrales de type soviétique. Elles sont toujours en activité dans nombre de pays de l'ancien bloc de l'Est. Du combustible pour lequel la société aura besoin d'expertise et de matériel envoyé par Moscou aux grandes dames du gouvernement régional de Basse-Saxe où se trouve le site. Le ministre régional de l'Environnement, le vert Christian Mayer, n'a jamais caché son inquiétude.
8: Les services de renseignement régionaux et nationaux font état d'un danger très réel en provenance de Russie. Et la société Rosatom est très proche de Poutine et elle veut produire à Lingen du combustible en partenariat avec Framatome. Je ne peux que répéter mon appel à réduire la dépendance envers la Russie plutôt que de la renforcer.
7: La région n'a pu s'opposer au projet puisque les sanctions européennes contre la Russie ne concernent pas le nucléaire. nucléaire.
0: Donald Trump mène plusieurs guerres de front, les frappes contre l'Iran et sa guerre économique. Il n'abandonne pas les droits de douane, pourtant jugés illégaux par la Cour suprême américaine il y a 5 mois. Mais la Maison-Blanche semble avoir trouvé une parade juridique.

0: juridique, Frédéric Seyss, et compte bien maintenir ses surtaxes, notamment envers l'Europe.
1: Pour justifier ses droits de douane, Donald Trump s'est d'abord appuyé sur une loi dite d'urgence nationale. Illégale, a répondu la Cour suprême, alors l'administration Trump est allée déterrer une autre loi qui permet des surtaxes provisoires pendant 150 jours, mais ce délai prend fin demain. D'où la nécessité pour la Maison-Blanche de mettre en place un nouveau système. Jamison Greer est le représentant américain au commerce, interviewé sur la chaîne CNBC.
2: Cela concernera 60 pays qui représentent environ 99% de nos échanges commerciaux.
1: 60 pays, dont les Européens, la nouvelle taxe serait d'environ 10%, un montant similaire à celui qui était appliqué jusqu'ici. Ce qui change, c'est donc la base juridique. Washington accuse ces 60 pays de fermer les yeux sur le travail forcé, je cite, de quoi justifier ces surtaxes selon le représentant au commerce.
2: Les États-Unis ont des lois qui interdisent le commerce de marchandises issues du travail forcé. La plupart des autres pays n'ont pas de loi en la matière. Et ceux qui en ont une ne l'appliquent pas vraiment. C'est le cas, par exemple, de l'Union européenne.
1: Contactée, la Commission européenne rejette fermement ces accusations. Hors micro, un diplomate soupire. Tout cela ressemble à du bricolage de l'administration Trump qui ne veut pas perdre la face.
0: Et pendant ce temps, les frappes américaines contre l'Iran se poursuivent pour la 12e nuit consécutive. De leur côté, les gardiens de la révolution iranienne disent avoir détruit en Jordanie des équipements militaires américains. Cette année, Wikipédia fête ses 25 ans. L'encyclopédie libre et gratuite célèbre cet anniversaire jusqu'à samedi à la Cité des sciences et de l'industrie à Paris. 25 ans après, Fawzi Trita, elle cherche toujours de nouveaux contributeurs.
3: Quand on interroge une intelligence artificielle, il y a de fortes chances pour que la réponse passe à un moment ou à un autre par Wikipédia. L'encyclopédie en ligne n'y est pas opposée, à certaines conditions. Rémi Gerbet est le directeur exécutif de Wikimedia France.
4: Si les géants de l'IA notamment utilisent et ont le droit d'utiliser les contenus des projets Wikimedia, qu'il y ait un geste, ce n'est pas forcément que financier. Mais ça peut être aussi une reconnaissance beaucoup plus symbolique, ou une reconnaissance aussi en termes de communication.
3: À la veille de l'élection présidentielle, Wikipédia est une cible de manipulation de contenu et de tentatives d'ingérence. Des outils ont été mis en place.
4: Un outil qui s'appelle le Wikipedia Sensitivity Meter, qui du coup essaye d'analyser les contenus des articles pour voir lesquels sont les plus faibles face à des informations. Ceux qui ont le moins de sources, ceux qui ont le moins de contributeurs actifs dessus. Est-ce que l'article d'un seul coup a un pic de consultation qu'il n'avait pas avant ? Donc essayer d'avoir plein de petits signaux qui nous permettent, à la communauté notamment, d'être réactive ensuite face à cela.
3: Wikipédia repose sur une communauté, 40 000 contributeurs en France, une communauté qu'il faut revivifier.
4: C'était plus facile, hein, avouons-le, de contribuer à Wikipédia quand Wikipédia en français avait 100 000 articles que quand Wikipédia en a 2,5 millions. Donc on a tout un enjeu d'aller vers un nouveau public, une nouvelle génération. On a beaucoup de jeux autour de Wikipédia, on a un jeu de plateau qu'on appelle Wikis. C'est juste, on essaie de créer le meilleur article ensemble de manière collective. C'est aussi travailler avec des influenceurs qui peuvent aussi aider à faire connaître beaucoup mieux l'encyclopédie.
3: Wikipédia va aussi profiter de l'élection présidentielle pour interpeller les candidats. Elle réclame une politique d'éducation aux médias qui ne soit pas laissée aux seules associations. L'objectif, donner envie de devenir contributeur.
0: Et un mot de météo, avec des nuages dans le nord, ailleurs c'est ensoleillé, le Mistral se renforce un peu, ainsi que le vent d'est varois. Côté température, comptez 23 degrés à Lille, 26 à Reims et 27 à Paris. 8h15 et les matins d'été, la suite avec vous Bérangère Bonte.
5: Merci Mélanie Kucilevitch, on vous retrouve à 8h45. À 8h40 sur France Culture, juste avant, donc vous avez rendez-vous avec Raphaël Laloum pour avoir 20 ans. Et ce matin, direction Antony, au début des années 1930, dans un atelier de tapisserie, une jeune fille développe sa vocation d'artiste. Je vous laisse deviner. Tout de suite, évidemment, la chronique du Grand Continent. Je salue Camille Nedelec, bonjour.
6: Bonjour Bérangère.
5: Au menu ce matin.
6: Je vais vous parler de la façon dont les forces d'extrême droite sont en train d'élaborer un langage qui dépasse les frontières.
5: A tout de suite et on replonge dans la mer.
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5: Cabinet d'Élec, donc, dans cette nouvelle chronique du Grand Continent, vous vous penchez sur un paradoxe. Le vocabulaire de l'extrême droite se construit et se diffuse de plus en plus en franchissant les frontières et les cultures politiques.
6: Un paradoxe caractérise le champ de bataille rhétorique sur lequel s'affrontent les différentes forces politiques à travers le monde. Ceux qui cherchent le plus systématiquement à élaborer un vocabulaire transnational, un récit propre à se diffuser le plus largement possible, ce sont sans doute les forces d'extrême droite. Pour comprendre l'origine et les variantes de ce langage, parler dans les États-Unis de Donald Trump comme dans l'Espagne de Vox, et bien sûr, à moins d'un an de la présidentielle en France, rien de mieux qu'un lexique. C'est ce que le Grand Continent publiera plusieurs fois par semaine jusqu'au 20 août. Réalisé par un ensemble de sociologues, politistes et historiens issus de plusieurs pays européens, il est dirigé par le spécialiste de l'extrême droite Stephen Forti, que nous avons interrogé dans un entretien publié ce matin. Dans ce vocabulaire des extrêmes droites, on trouve l'analyse d'expressions qui paraissent presque banales aujourd'hui. État profond, déclin de l'Occident, crise de la masculinité, religion climatique, islamo-gauchisme et des mots valises anglo-saxons moins connus en France comme « cuckservative » qui associe le mot « cuck » cocu à conservative, conservateur, pour désigner ces républicains accusés de ne pas aller assez loin dans la mise en œuvre de l'agenda trumpiste. Un mot qui a été repris et traduit en Espagne, où le parti d'extrême droite Vox a accusé le parti populaire de jouer les derechitas cobardes, les petites droites trouillardes. L'une des leçons les plus frappantes de cette généalogie, qui touche autant à l'idéologie qu'à l'esthétique, au fond qu'à la forme, au programme politique qu'à l'art de faire rire pour mieux dissimuler sa propre radicalité, c'est que ce vocabulaire circule à l'échelle internationale. Le paradoxe est savoureux, les partis les plus fermement convaincus qu'il faut se retrancher derrière nos frontières sont aussi ceux qui les ouvrent le plus volontiers, du moins aux mots d'ordre venus d'ailleurs.
5: Mais Camille, pourquoi s'intéresser au langage plus qu'à la sociologie des électorats, ou aux partis, ou aux programmes politiques directement d'ailleurs?
6: Parce que le langage, avec ses pièges, ses subtilités, ses ressources, traduit une vision du monde qui complète la simple lecture d'un programme politique. Quand Steve Bannon, l'ancien conseiller de Donald Trump, affirme qu'il faut, je cite, « inonder la zone de merde » en parlant de sa tactique pour occuper le terrain médiatique, saturer les réseaux sociaux de contenus aussi faux que médiocres, il fait moins la promotion d'une politique que d'une méthode pour manipuler l'opinion. C'est alors que d'autres acteurs, plus extrêmes, plus outranciers, peuvent entrer en jeu. Une fois qu'un Bannon a bousculé les codes du débat public, un influenceur n'a plus qu'à enfoncer le clou. Ce sont ces mots qui résonnent au plus près de nous et les idées qu'ils charrient qui changent de catégorie. Quand l'influenceur américain Nick Fuentes, qui inonde ses millions d'abonnés de contenus racistes et antisémites, affirme que les femmes ne devraient pas avoir le droit de vote, ou quand un ministre israélien d'extrême droite parle des monstres de Gaza, il ne s'agit pas d'un bruit de fond passager ni de dérapage. Il s'agit, sous couvert de liberté d'expression, un autre terme analysé dans ce vocabulaire, d'attaque contre nos limites protectrices les plus précieuses. Mais Stephen Forti s'intéresse également à d'autres expressions ou habitudes sémantiques moins tapageuses. Certaines présentent en effet un caractère plus feutré et, à petits pas, elles parviennent à s'imposer dans le langage commun, voire deviennent des tics, des poncifs. On ne parle pas ici d'une effraction, mais d'une appropriation tranquille de l'outil qui devrait nous permettre de débattre, de penser et même de nous opposer en toute liberté. Peu à peu, les marges les plus radicales poussent vers la sortie un centre accusé de trahison et de mollesse, à grand renfort d'inventivité lexicale, où le contraignent à jouer sur leur propre terrain, dans une sorte de prison linguistique.
5: Quel est le mot ou l'expression qui doit attirer le plus notre vigilance, selon cet historien Stephen Forti?
6: Une expression particulièrement inoffensive à première vue, presque décevante, mais en réalité redoutable, l'ordre naturel des choses. On lui prête volontiers le visage de la raison et de la sagesse, mais rien de plus glaçant, nous dit Forti, que cet appel au bon sens, tellement piégeux sous ses airs bonhommes. Le grand remplacement, comme il nous nous l'explique, s'affiche comme ce qu'il est, une théorie du complot raciste, la suprématie blanche aussi, mais l'ordre naturel des choses ne ressemble pas à une expression d'extrême droite. C'est le masque parfait, celui sous lequel on fait passer la hiérarchie entre les sexes, entre les peuples, entre les civilisations, comme une évidence que seuls des idéologues dangereux contesteraient, comme il le dit. C'est là tout l'intérêt de ce vocabulaire, si les mots les plus dangereux ne sont pas toujours ceux qui permettent de crier le plus fort, apprendre la langue des extrêmes droites pourrait être le meilleur moyen de se faire l'oreille.
5: Camille Nedelec pour la chronique Grand Continent. À demain, Camille.
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5: La suite de notre grande plongée dans l'océan avec Christian Grataloup, géohistorien, professeur émérite à l'université Paris Diderot et auteur donc avec Jean de Préneuve de ses atlas, de cet atlas historique de la mer. Je précise que vous dirigez d'ailleurs de la collection des atlas historiques des arènes. Quand vous voyez l'actualité, Christian Grataloup, la forte baisse du trafic dans le détroit d'Ormuz, un accrochage le week-end dernier en mer de Chine méridionale entre les Chinois et les Philippins, il y a aussi ce cas Cargo qui quittant Odessa, le Golden Leo de Guinée-Bissau qui a été frappé en mer Noire. C'est pas surprenant pour vous que les mers gardent une place aussi importante dans les conflits contemporains.
10: Les liens qui unissent le monde, ce qu'on appelle la mondialisation, ils sont d'abord maritimes. Tout ce qui est matériel passe d'abord essentiellement par des conteneurs aujourd'hui d'ailleurs, mais passe par la mer. Rien n'est moins cher que de mettre du pondéreux sur un bateau. Il ne faut pas une énergie considérable pour faire avancer un bateau par rapport à un train, par rapport à un avion. Donc que tout passe par la mer, ou l'essentiel, oui. Ne pas oublier aussi que de l'immatériel, l'information, passe par la mer parce que les câbles sous-marins, Internet, qui lient aussi le monde mentalement, c'est d'abord... Ça passe essentiellement par les câbles sous-marins. Le satellite, c'est rien du tout. On évite le plus possible de passer par terre, parce que c'est plus coûteux. Donc, on dépose des câbles depuis les premiers câbles télégraphiques dans les années 1860.
5: Mais finalement, et d'ailleurs, si on remonte dans l'histoire, les conflits se font autour des mers ou entre pays, pour le contrôle des littoraux, entre des pays qui ont des intérêts contradictoires.
10: Oui, les conflits sont en grande partie maritimes. Il y a d'ailleurs beaucoup d'histoire-bataille, si j'ose dire, dans l'Atlas, hein, inévitablement. Mais les conflits sont aussi terrestres. Mais il y a aussi une concurrence constante entre conflits maritimes et conflits terrestres. Même quand on prend précisément l'histoire de France, là je renvoie à l'Atlas historique de la France, la France est à la fois la terre et la mer. Et le fait qu'on ait constamment misé un peu sur les deux, Colbert et Vauban, si vous voulez, c'est quelque chose qui a été, qui a péjoré largement la France. France, en même temps que, pratiquement presque en même temps que Austerlitz, il y a Trafalgar. Vous avez ces deux éléments. Donc les pays qui ont misé sur la mer, ils ont été économiquement dominants du monde. C'était la grande... Il y a des précédents, même l'Espagne à un moment, mais en tout cas la Grande-Bretagne pendant longtemps, puis les États-Unis aujourd'hui, peut-être demain la Chine. La mer est absolument essentielle pour une domination mondiale.
5: Et on en parlait hier dans les matins d'été, l'Iran a bien compris obsédé par le détroit d'Ormuz, autant que les Américains d'ailleurs, mais c'est vraiment un outil très puissant dans leur stratégie militaire aujourd'hui.
10: Ah oui, Donald Trump a fait un cadeau géopolitique absolument extraordinaire aux Iraniens en leur donnant la possibilité d'ouvrir ou fermer à leur volonté le détroit d'Ormuz, et on n'est pas sorti du problème.
5: Hein. Ouais, et on voit que même s'il a été rouvert, ça passe quand même au compte-gouttes hein, pour l'instant.
10: Actuellement, ça passe quasiment plus depuis quelques jours. Ouais. Oui.
5: La mer aujourd'hui, ce sont aussi les naufrages de migrants en Méditerranée.
10: Bien sûr.
5: Sur les trois premiers mois de l'année, on en est à 1000 morts ou disparus en Méditerranée. C'est les chiffres de l'OIM, l'Organisation internationale pour les migrants. Et ce que dit l'OIM, c'est que les arrivées baissent alors que le nombre de morts augmente.
10: Oui, j'ai fait le point hier. D'après les chiffres officiels, puisque l'Atlas s'arrêtait fin 2025, du 1er janvier à la mi-juillet 2025, il est arrivé officiellement 40 844 migrants à travers la Méditerranée. On recense 1600 morts et un nombre indéterminé de disparus. Donc la mer tue de ce point de vue-là. Enfin, c'est pas la mer, c'est les blocages et les problèmes migratoires. Alors, faut pas oublier une chose, l'Europe est une île. Je veux dire, géopolitiquement, elle est une île comme la Corée du Sud. la Corée du Sud du fait que c'est un bout de presqu'île, mais comme la frontière nord de la Corée, la frontière terrestre est la plus étanche au monde, la Corée de ce fait est une île comme l'archipel japonais. Et donc ce sont des pays riches qui et vieux en plus, qui attirent des migrants, des lieux de refuge aussi, sauf que c'est beaucoup plus facile pour les Coréens et les Japonais effectivement de refuser, même s'ils ferment un peu les yeux, sur les migrations qu'en Europe, parce que les distances sont moindres en Europe. Mais l'Europe est une île, puisque la frontière orientale, depuis le conflit en Ukraine, mais c'était déjà un peu vrai avant, est quasiment fermée. Donc, le rentrer en Europe, c'est rentrer par un littoral, ou par les airs, bien sûr. Donc, la Méditerranée, c'est le plus facile. La mer Égée, mais aussi traverser la Méditerranée par Malte ou Lampedusa. Mais aujourd'hui, le système Frontex, qui est beaucoup décrié par la droite, malgré tout, est très mal, je dirais presque malheureusement trop efficace. Et surtout, les accords, entre autres passés par Meloni, pour bloquer les migrants ou les renvoyer, sont assez efficaces. Alors maintenant, on passe par l'Atlantique.
5: Et oui, il y a le Haut-Commissariat des Nations Unies pour les réfugiés, le HCR, qui indiquait, je crois que c'était avant-hier, qu'une embarcation avec 144 personnes mortes ou portées disparues était partie de Gambie, avait été secourue le 18 juillet. Elle a passé 25 jours, elle a dérivé 25 jours sur l'océan Atlantique pour essayer de remonter. Pourquoi ? Parce que la Méditerranée, entre guillemets, est saturée. Alors que l'Atlantique est plus difficile et beaucoup plus périlleux.
10: Oui, mais si on passe par l'Atlantique, c'est qu'on peut plus passer, ou très difficilement, par la Méditerranée. Il est devenu difficile de quitter la Tunisie, de quitter la Libye, parce que les forces locales, payées d'ailleurs par les Européens, bloquent. Donc, on passe par l'Atlantique, qui est beaucoup moins contrôlé, qui permet, quand tout va bien, pour les migrants d'arriver aux Canaries. Ce qui pose des problèmes, évidemment, politiques à l'Espagne. Mais l'Espagne n'est pas le pays le plus brutal, hein. En la matière. Donc, c'est les pirogues de haute mer avec moteur, mais quel moteur, en mauvais état et sans carburant, beaucoup suffisant, dérivent. Beaucoup, il y en a qui arrivent, il y en a qui sont sauvés, comme celles que vous évoquez, mais il y en a sans doute beaucoup qui disparaissent sans qu'on le sache. Hein.
5: Ça rappelle en tout cas que, à travers l'histoire, la circulation sur les mers a jamais été ouverte à tout le monde de façon égale, si je puis dire.
10: Oui, parce que c'est très très technique de naviguer. Là, vous évoquez d'aller de Guinée aux Canaries. Il faut remonter le courant de Mauritanie. Donc, on a intérêt à aller au large pour au contraire attraper un courant d'ouest. Mais c'est évidemment long, dangereux. Et puis, il faut connaître un petit peu les éléments de navigation. Les Européens ont mis un siècle, le 15e, à apprendre les vents et les courants dans l'Atlantique parce que ils se sont fin 14e, début 15e, emparés de ce qu'on appelle la Macaronésie, les Açores, Madère, les Canaries et les îles, plus tard les îles du Cap-Vert. Ce sont ces archipels qui ont été les premières îles à sucre, puisque ce qu'on évoquait tout à l'heure, sur cette fin d'épices qu'avaient les Européens, le sucre en particulier. Et c'est par là qu'ils ont appris les courants, les vents alizés et les courants qui leur ont permis à Colomb de prendre exactement la bonne route dès le départ. Il avait vécu 20 ans à Madère.
5: Ah oui. 21 degrés à la surface de l'océan. Ça encore, c'est une autre crise qui évidemment touche pas uniquement l'océan, mais l'océan notamment. 21 degrés, ça a été pointé le 21 juin par le service Copernicus, enfin en tout cas selon le service Copernicus. 82% des océans touchés par une vague de chaleur marine à la fin du mois de juin. Qu'est-ce que ça signifie concrètement que 82% de l'océan ait connu cette vague de chaleur marine à la fin du mois de juin?
10: Alors, si on dit une vague, ça peut paraître conjoncturel. En fait, c'est une tendance lourde depuis plus d'un siècle qui est certainement un drame trop silencieux et c'est bien qu'on en parle. En gros, depuis à peu près un siècle, la masse d'eau sur les 75 premiers mètres de l'océan, car il faut pas oublier que c'est en trois dimensions qu'il faut penser l'océan, augmente de un dixième de degré par an. Ça paraît rien, hein, mais en fait, c'est beaucoup. Et cette masse d'eau qui augmente affecte à son tour les profondeurs, hein, jusqu'à plus de 4000 mètres. Il y a des phénomènes de réchauffement. Et cette masse de calories, c'est quelque chose qui va affecter toute l'atmosphère. Alors ensuite, là-dessus, se greffent des éléments qui sont plus conjoncturels, mais cycliques. Aujourd'hui, s'il y a des morts de chaleur, on a parlé de 30 000 en 5 jours en Inde, si les 10 villes les plus chaudes au monde sont en Inde, c'est à cause de la baisse de la mousson. Cette baisse de la mousson est liée à un phénomène qui paraissait très local quand j'étais étudiant, je me souviens, qui était El Niño. C'était un phénomène qui était une baisse des remontées d'eau froide dans au littoral péruvien qui entraînait des pluies dans une région qui était plutôt désertique, qu'est le bas Pérou. Et en fait, depuis 20 ans, 30 ans, on sait que ça affecte tout l'océan Pacifique et que quand il pleut au Pérou, ce qui est anormal, enfin inhabituel, il pleut plus en Indonésie. Mmh. Et il fait chaud à ce moment-là au Pérou et moins chaud en Indonésie, mais ça affecte à ce moment-là le système des moussons. Et de fil en aiguille, ou plutôt de courant marin en courant marin et aérien, ça affecte y compris l'Atlantique. Ça modifie la dérive nord-atlantique, enfin le Gulf Stream et la dérive nord-atlantique. Ça induit plus de cyclones dans l'Atlantique. Vous avez une modification climatique qui est entraînée par les éléments liés au changement de température marine. Donc là, on a un phénomène lourd qui ne s'arrêtera pas ainsi. D'autant plus que quand c'est une vieille loi, dite la loi de Charles en physique, de Charles, quand une masse se réchauffe, elle augmente. Donc l'augmentation de la masse de l'eau marine fait monter le niveau marin. C'est l'une des causes principales. Actuellement, conjoncturellement, pour deux tiers à peu près, c'est la fonte des glaces qui fait monter le niveau marin. Mais à terme, ce qui fera le plus augmenter le niveau marin dans les siècles qui viennent, parce que c'est en siècle maintenant qu'il faut penser, eh bien, c'est l'augmentation de cette qu'on appelle l'expansion thermique, hein, cette augmentation simplement de la température de la mer.
5: Ça, on le situe quand ? C'est déjà en cours, mais vous dites c'est pas la principale raison de la montée pour l'instant.
10: Parce que les fontes sont spectaculaires,
5: oui,
10: de l'Antarctique.
5: Le gonflement, c'est un phénomène qu'on projette à quelle échéance ?
10: On peut pas donner une date. On a terminé l'Atlas par le niveau à plus 65 mètres. Alors, généralement, ça fait bondir parce que c'est une hypothèse. L'hypothèse maximum de montée du niveau des mers, c'est entre 60 et 70 mètres. D'où les 65. C'est si toutes les causes fonctionnent. Les phénomènes d'ordre humain...
5: Ça, c'est quand vous datez, ça c'est
10: à la fin. Alors, non, on ne le date pas. Mmh. On ne peut pas le dater. C'est dans quelques siècles. Mmh. Mais ça peut se produire dans 3, 4, 5 siècles. Et c'est très, très spectaculaire. C'est pour ça qu'il fallait frapper. Enfin, c'était l'idée de tirer la sonnette d'alarme, de montrer qu'il y avait une mer au milieu de l'Amazonie, qu'il n'y avait plus du tout de nord de la Chine, y compris Pékin, etc. Parce qu'il y a des pays entiers qui disparaissent, c'est pas des atolls, c'est tout le Bangladesh, hein, 110, 120 millions d'habitants. C'est une partie de la plaine du nord de l'Inde, et puis même en Europe. La guerre en Ukraine serait largement réglée, parce que le Donbass serait très largement ennoyé, la mer Noire rejoignant la mer Caspienne.
5: Je vois sur la carte, Berlin sous l'eau,
10: Amsterdam, Copenhague, Venise disparaissent.
5: Bordeaux, Bologne.
10: Beaucoup de villes disparaissent, toutes les villes portuaires pratiquement.
5: Et en Asie, Pékin sous l'eau, Pyongyang, Séoul, etc.
10: Oui, enfin, Singapour n'existe plus. Enfin, bien sûr, c'est des phénomènes. Il faut se rendre compte que c'est notre avenir, ça. Et c'est pas entièrement contrôlable. Hein. Même si on faisait tous les efforts idéaux pour éviter ce processus, le phénomène est lancé. Donc, le réchauffement de la mer, c'est un phénomène de longue inertie, de longue durée.
5: Et pourquoi la Méditerranée est particulièrement touchée ?
10: C'est une mer fermée. Il faut pas. Gibraltar, si on parlera peut-être d'Ormuz, les détroits, c'est évidemment des endroits où se rétrécit le passage de l'eau. La Méditerranée, comme elle a toujours été plus chaude que l'Atlantique, s'évapore. Et donc, il y a de l'apport d'eau d'Atlantique par le détroit de Gibraltar. Alors, si on remonte très très loin dans le temps, mais là, il faut compter 3 millions d'années, la mer Gibraltar a été fermée, donc on a aujourd'hui des dépôts de sel au fond de la Méditerranée quand il n'y avait plus de mer. Mais vous avez maintenant une Méditerranée qui s'évapore de plus en plus, puisqu'elle est de plus en plus chaude, justement parce qu'elle est une mer fermée, une mer soumise à l'anticyclone qui vient du Sahara, donc le réchauffement de la mer Méditerranée est inévitable.
5: Et vous vouliez reparler d'Ormuz à ce sujet ?
10: Non, c'est parce qu'on parlait des, là, je parlais des détroits en tant que circulation de l'eau. Mais évidemment, ces détroits sont intéressants pour la circulation des bateaux.
5: Voilà, on en parlait tout à l'heure.
10: Le détroit de Gibraltar, c'est 17 km, hein, tandis que Hormuz, c'est 55 km.
5: Ah oui, évidemment. Je note que vous nous avez parlé de beaucoup de l'océan. Au singulier plutôt que des mers.
10: Ah oui, bonne remarque.
5: Pour quelle raison ?
10: Ben parce qu'il n'y en a qu'un. Il n'y a qu'un seul océan. Il n'y a qu'une seule masse d'eau sur Terre, salée d'ailleurs, qui a quelques petites mers fermées actuellement, la Caspienne, oui. Mais pour le reste, les mers communiquent toutes. On considère qu'une goutte d'eau, c'est un peu une image théorique, mais qui est parlante, met 5 ans. À faire tout le tour du globe dans les courants, les océans, parce qu'elle monte, elle descend.
5: Comment on calcule ça
10: Parce qu'on connaît. Les hydrologues sont des gens qui font des grands modèles et qui peuvent calculer les courants, comment on calcule. C'est plus facile que l'atmosphère. Hein. C'est difficile, mais c'est plus facile que l'air qui est plus mobile. L'air, la mobilité de l'air est beaucoup plus considérable encore que l'eau. Mais vous avez un seul océan et c'est une vision humaine qui découpe de manière purement culturelle, purement sociale, les océans en 5 parties officielles hein, qui ont été codifiées au XXe siècle, c'est même des limites qui bougent encore, en océan Atlantique, Pacifique, Indien, Arctique et Antarctique. C'est des découpages qui sont vraiment très récents, plus récents que les découpages tout aussi culturels des parties continentales qu'on appelle continents.
5: On arrivait là, c'est à la fin de cet entretien, Christian Grataloup. Après avoir appris à naviguer, à exploiter et à organiser le monde en fait autour des mers, est-ce que vous diriez que les humains découvrent aujourd'hui les limites de leur maîtrise avec toutes ces crises dont on parle?
10: Oui, notre maison, hein, Oikos, la éco comme écologie, économie. Oui, bien sûr, la maîtrise de notre maison, comme on disait.
5: Comme la maîtrise de notre planète. Hein,
10: voilà, c'est ça.
5: La maison brûle.
10: D'autant plus que le système hydrologique que j'évoquais est totalement à prendre avec le système atmosphérique. La circulation de l'eau et d'autres particules passe constamment, l'oxygène en particulier. Le grand stock d'oxygène, c'est le producteur d'oxygène, c'est la mer. La mer, c'est là qu'est née la vie. L'oxygène a été fabriqué dans la mer par des premières bactéries qui l'ont ensuite transmise à l'atmosphère. Donc c'est quelque chose de fragile. La petite pellicule de quelques centaines de mètres au fond où se concentre l'essentiel de la vie à la surface de la inclut une petite part de l'eau. L'essentiel de la vie aujourd'hui est encore dans la mer, hein, dans les différents organismes. Donc c'est un bien commun essentiel, vraiment fondamental, qu'il faut préserver.
5: Merci de finir là-dessus et merci pour cet entretien. Merci aussi pour cet atlas historique de la mer. Christian Grataloup avec Jean de Préneuf, c'est publié aux Arènes. Merci d'être passé par le studio des Matins. À suivre, le graffiti s'invite à la Villette.
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5: À 8h40, la chronique Avoir 20 ans. Raphaël Laloum nous emmène ce matin à Antony, au début des années 1930. Dans un atelier de tapisserie, une jeune fille développe sa vocation d'artiste.
13: Nous sommes dans un atelier de restauration de tapisserie, à Antony, en 1932. Des fileuses, des couturières et des tisseuses travaillent d'arrache-pied pour ne pas décevoir la clientèle. L'entreprise est florissante. Une jeune fille ouvre la porte. Très fin, yeux bleus, cheveux clairs. Elle observe chaque fait et geste. Son nom ? Louise Bourgeois. Elle a 20 ans. Cet atelier de tapisserie, Louise le connaît bien. C'est celui de son enfance. Sa vie est rythmée en fonction de ce lieu. Son père, Louis Bourgeois, apporte les tapisseries déchirées qui viennent de toute la France. Puis vient la restauration, selon les critères de sa mère, Joséphine. On lave la tapisserie dans la Bièvre avec un savon de Marseille. Une fois sèche, les tapisseries sont mises à plat et clouées sur le dessus d'un grand cadre. Les femmes commencent alors leur rôtissage. Près de 25 ouvrières travaillent dans l'atelier. Jeanne, Germaine, Berthe, Marcel. Au contact de ces femmes de milieu modeste, Louise développe sa formation artisanale et artistique. Dans cet atelier, la jeune fille n'a pas le droit de toucher à l'aiguille, mais elle dessine les parties manquantes des motifs, en particulier les pieds des personnages. Mais derrière cette entreprise familiale à succès, il y a ce que la jeune fille ne voit pas. Son père trompe sa mère avec la gouvernante depuis des mois. Pendant ce temps, sa mère souffre du poumon et de troubles dus à la ménopause. Comme son père est absent, Louise prend tout en main. L'atelier, la paye des ouvrières, le rangement, le courrier, la cuisine. Elle doit aussi s'occuper du corps meurtri de sa mère et lui fait des piqûres quotidiennement. Leur relation est fusionnelle. Joséphine Bourgeois meurt le 14 septembre 1932. Louise est anéantie. Son père se moque de ses larmes. Louise file jusqu'à la rivière, plonge et passe sous le pont. Son père saute et la sauve du suicide. Mais comment va-t-elle vivre à présent ? Sans sa mère, Louise se retrouve seule face à la figure paternelle. Son père méprise les artistes qu'il assimile à des parasites. Il souhaiterait que Louise fasse un bon mariage, c'est tout. Pour retrouver un peu d'équilibre, la jeune fille réussit à s'inscrire en mathématiques et en géométrie à la Sorbonne. Bien sûr, son père ne lui envoie aucun argent. Mais elle persiste à faire des études. Dans les années qui suivent, Louise délaissera l'atelier de tapisserie d'Anthony pour se lancer dans des études artistiques. Sa formation passera par l'entrée dans différentes académies d'art. La liberté commence ici. L'œuvre de Louise Bourgeois sera imprégnée par ses souvenirs d'enfance, y compris douloureux. La perte de sa mère et le traumatisme de sa jeunesse. À travers ses créations, Louise Bourgeois redonnera vie à Joséphine. Dans les années 1990, son œuvre, Femme araignée, est une allégorie directe de cette mère tisserande. Pourquoi l'araignée ? Parce que mon meilleur ami, c'était ma mère, et elle était réfléchie, intelligente, patiente, apaisante, raisonnable, délicate, subtile, indispensable, propre et utile, comme une araignée. Elle savait aussi se défendre et me défendre moi, expliquera-t-elle dans Ode à ma mère.
14: Vous direz, j'ai maman, ce qui cause mon tourment. Papa veut que je raisonne comme une grande personne. Moi, je dis que la passion, ça vaut mieux que la raison.
13: Paradoxalement, la disparition de celle-ci offre à la jeune Louise Bourgeois l'occasion de conquérir sa vie, suivre un parcours libre et indépendant. À 20 ans, Louise Bourgeois commence tout juste à tisser sa toile.
5: Et demain, Raphaël Laloum nous emmènera à Villers-Cotterêts dans les années 1820. Un jeune clerc de notaire s'ennuie et ne rêve à rien d'autre qu'au théâtre. À suivre donc après le journal, la Villette et le graffiti. Et le journal vous est présenté par Mélanie Kusilevitch. Bonjour Mélanie.
15: Bonjour Bérangère, bonjour à toutes et à tous. 2000 hectares dévorés par les flammes en Gironde, près du bassin d'Arcachon. Un incendie d'une grande virulence s'est déclenché hier entre le Porge et Somos, près de Lacanau. Ce matin, la situation reste défavorable selon les secours. 12 000 personnes ont été évacuées à titre préventif dans cette zone touristique très fréquentée. Stéphanie Scock d'ici Gironde, vous vous trouvez à la salle des fêtes du Porge. Comment s'organise l'accueil des évacués sur place ?
16: Eh bien, cet accueil, il s'organise depuis hier après-midi, ici dans cette salle communale où une centaine d'habitants de la commune du Porge ont passé la nuit, sans compter ceux qui sont restés dehors sur des chaises avec une couverture sur le dos ou dans leur voiture. Pas question pour l'instant de bouger d'ici. Les évacués ne peuvent pas rentrer chez eux. Ils auront peut-être la permission vers midi, mais c'est encore beaucoup trop tôt pour le dire pour l'instant. Donc, on fait en sorte de bien accueillir ces évacués. La commune a mis en place un accueil avec effectivement donc ces lits de camp et aussi la cantine. La cantine évidemment où on déjeune depuis 6 heures du matin ici avec les croissants, avec le café.
15: Et les objectifs des pompiers ce matin, Stéphane, la protection de l'Aige Cap Ferré.
16: Absolument, c'est tout l'enjeu de la matinée. Le feu a beaucoup progressé cette nuit. Il a perdu en virulence en raison de la chute des températures. Donc l'objectif maintenant, c'est de le bloquer pour que les flammes n'atteignent pas la fameuse presqu'île du Cap Ferret où des milliers de campeurs ont déjà été évacués. Tout l'enjeu est ici, c'est 700 pompiers qui sont mobilisés ce matin sur ce feu. On attend les moyens aériens, deux Canadair et un Dash qui devraient commencer leur rotation a priori vers 11h. Pour l'instant, c'est pas une priorité d'avoir ces moyens aériens, mais le travail au sol est extrêmement important ce matin pour protéger la presqu'île du Cap Ferret.
15: Stéphanie Scock, ici Gironde, aux Porges, en Gironde. Et des feux favorisés par la sécheresse et les canicules à répétition. On apprend ce matin que le ministre de l'Économie va réunir l'ensemble des acteurs à la rentrée pour évaluer l'impact de la canicule. Le SAMU social prolonge son mouvement de grève. Il a débuté il y a 2 mois contre la remise à la rue de trop nombreuses familles. À l'appel de la CGT, gestionnaire de planning, juriste, éducateur, agent de maraude, travailleurs sociaux et médecins manifestent chaque semaine selon le syndicat. Un mouvement qui perturbe fortement le fonctionnement du numéro d'urgence le 115 en période de canicule. Montant record pour les paris sportifs en ligne pendant la Coupe du Monde. Les Français ont misé 1,3 milliard d'euros pendant le Mondial. C'est le bilan de l'Autorité nationale des Jeux révélé en exclusivité par France Inter aujourd'hui, un montant qui a doublé par rapport au Mondial 2022. La NJ, qui encadre les paris sportifs en France, explique ce chiffre record notamment par l'ampleur de cette Coupe du Monde qui voyait 48 équipes s'affronter contre 32 précédemment. Barbara Butch va déposer plainte à l'encontre de la France Insoumise pour provocation à la haine et à la violence. C'est important pour laisser la justice voir qui est responsable et rétablir la vérité, dit-elle ce matin sur France Info, 5 jours après l'interruption du concert de la DJ à Grenoble par des militants pro-palestiniens et insoumis. Au Moyen-Orient, les Houthis mettent leurs promesses à exécution. Alors que les frappes américaines se poursuivent, les rebelles du Yémen pro-iranien revendiquent des attaques en mer Rouge contre 2 pétroliers saoudiens. L'armée américaine a de nouveau bombardé la République islamique pour le 12e jour d'affilée pour, selon lui, réduire davantage la capacité de l'Iran à menacer les marins civils et les navires commerciaux transitant dans le détroit d'Ormuz. Une guerre qui fait grimper le prix du baril. Le baril de Brent a dépassé les 95 $ ce matin. Dopé par les prix élevés des hydrocarbures, le géant français pétro-gazier Total Energy annonce ce matin avoir doublé son bénéfice net au deuxième trimestre à 5,4 milliards de dollars contre 2,7 milliards un an plus tôt. Un mot de météo avec des nuages dans le nord, ailleurs c'est ensoleillé. Le Mistral se renforce un peu ainsi que le vent d'est varois. Côté température, il faut compter jusqu'à 23 degrés à Lille cet après-midi, 26 degrés à Reims, 27 degrés à Paris, 30 degrés à Nice, 35 degrés à Bordeaux et Ajaccio et jusqu'à 36 degrés à Toulouse.
5: Merci Mélanie Kusilevitch, 8h49 sur France Culture.
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5: Après Los Angeles, New York, Londres et Shanghai, c'est à la Grande Halle de la Villette que s'est installée depuis fin mai l'exposition Beyond the Streets, expo entièrement dédiée au graffiti et aux contre-cultures. 3600 m² entièrement consacrés donc au mouvement underground, aux artistes qui se sont réappropriés les rues des centres urbains. Ils sont plus de 100 à exposer jusqu'au 30 août, parmi lesquels Sophie Bramley. Bonjour à vous.
17: Bonjour.
5: Et merci d'avoir accepté l'invitation des matins d'été.
18: Moi, je suis down with that, c'est-à-dire, moi, avant de rapper, je faisais des tags et je dis, il faut que la capitale soit moins sacrée parce que c'est que de la couleur, quoi. Et je veux dire, c'est dommage tout ce qu'on assimile avec ça, mais bon, voilà, quoi. Les tags, c'est juste de la couleur, quoi. C'est pas une dégradation, la couleur, jusqu'à maintenant.
5: Voilà, vous aurez peut-être reconnu Joey Starr, le rappeur. C'était dans Une pêche d'enfer, émission de FR3 à l'époque, diffusée en 1990. Sophie Bramley, cette culture du tag, mais plus globalement du hip-hop, elle arrive quand dans votre vie? Vous êtes née à Tunis, il y a une bonne 60aine d'années, mais arrivée très vite en France. Et ensuite?
19: Ensuite, j'ai attendu un petit peu avant de déménager à New York au début des années 80.
5: Et, mais en France, non.
19: Le hip-hop en France, ouais. Non, il n'existait pas à ce moment-là. Rien. Non, il a démarré, je ne dirais même pas à New York, c'était plutôt dans le Bronx, qui est un des 5 boroughs de New York. C'était très underground, mais c'était très underground à tous les niveaux, parce que dans une Amérique qui était quand même toujours sous le coup de l'après-ségrégation, le monde des Blancs et le monde des Noirs étaient assez séparés, chacun avait ses médias, chacun avait ses vêtements, chacun avait sa nourriture, c'était quand même un monde très spécial. Et dans cet univers-là, même les médias noirs ne prêtaient pas d'attention à ce mouvement émergent, simplement parce qu'il venait des ghettos et que personne n'a très envie de se tourner vers ce qu'il y a des...
5: Ouais. Oui. Alors vous étiez photographe.
19: Oui.
5: C'est à ce titre-là que vous photographiez quoi, d'ailleurs?
19: Ben, en fait, au début, j'ai entendu du rap à la radio, un peu comme tout le monde, parce qu'il y a eu des gros tubes, Sugar Hill Gang, Grandmaster Flash, mais je trouvais ça un peu disco, j'ai pas fait très attention. J'ai tilté au moment où j'étais à une fête et j'ai vu danser les New York City Breakers, et je n'avais jamais vu le corps humain faire des choses aussi dingues. Et donc j'ai eu un coup de foudre, j'ai compris la musique à travers la danse, et à ce moment-là,
5: ça devient un objet de photographe.
19: Ouais, complètement, de photo, ouais. Évidemment.
5: Les blocs parties.
19: Ouais, absolument. France, ouais. Mais aussi, j'ai découvert tout le reste, c'est-à-dire le rôle des graffitis, des graffeurs, des DJ, des danseurs, des rappeurs, etc. Et moi, venant d'un milieu bourgeois parisien, c'était vraiment le monde à l'envers, donc j'étais éberluée. Bah, parce que moi, j'avais des problèmes de petite bourgeoise, je me plaignais pour n'importe quoi, et j'ai vu des gens qui avaient vraiment pas grand-chose et qui avaient une énergie de malade, l'envie de bouffer le monde, de tout colorer, de tout ce truc, de porter des faux vêtements de marque, de faire semblant que tout aille bien, comme une réinvention de la méthode Coué, en fait.
5: Et je trouvais ça génial. Dans des quartiers, le Bronx notamment, où
19: dévasté. Les rues du Bronx, il n'y avait plus beaucoup de maisons debout par endroit. Ça ressemblait à un pays en guerre. C'était d'une violence assez dingue. Il y avait évidemment les gangs et leur guerre. Alors, c'était pas que ça, mais c'était aussi ça. Et que des jeunes qui étaient quand même très très jeunes, ils avaient tous entre 14 et 18, 20 ans quand même, qu'ils aient eu la conviction, la force et l'énergie de faire émerger de nulle part une culture qui tenait pas debout pour les autres, ouais. C'est assez fort quand même.
5: Et dans les photos que vous faites à cette époque-là, il y a des rappeurs qui posent avec leur mère.
19: Oui, pourquoi? Mais oui. Bah parce qu'ils étaient très jeunes, donc ils habitaient chez leurs parents. Donc moi, c'est ça qui me passionnait.
5: C'est leur mère qui voulait pas les faire poser tout seul, ou au contraire, ils avaient un attachement à leur maman
19: Non, c'est moi qui voulais rentrer dans leur vie et comprendre comment ça marchait. Par exemple, je me suis beaucoup intéressée à un DJ qui s'appelle Grand Mixeur DST. Lui, il habitait chez sa maman, mais il était déjà papa. Et donc, la mère de son gosse habitait ailleurs avec sa maman. Enfin, c'était un espèce de bordel auquel je n'étais pas du tout habituée. C'était passionnant pour moi. Et donc, lui, il était star sur scène dans les boîtes de nuit, mais rentrait le soir et sa mère l'engueulait en lui disant « Mais t'as pas fait tourner la machine à laver ?» ou je sais pas quoi d'autre. Donc, moi, j'adorais ce contraste.
5: Et alors, il y a énormément de photographes américains à l'époque qui commencent à se... Enfin, énormément,
19: pas tant que
5: je sais
19: ça,
5: pas, mais
19: non,
5: quelques-uns,
19: en tout cas. Il y a une petite dizaine.
5: Martha Cooper.
19: Henri Chalfant. Joe Conzo.
5: Et qui s'intéressent aux trains qui sont tagués, oui, c'est ça, aux graffitis.
19: Alors, ils sont tous américains, donc ils se sont spécialisés dans quelque chose, parce que je pense que la proximité fait qu'on ne regarde pas les choses de la même manière. Donc, c'est vrai que Henri et Martha, ils se sont spécialisés dans les trains. Joe Conzo, il est des copains avec un groupe de rappeurs qui s'appelait les Cold Crush Brothers. Chacun a...
5: Jamal Shabazz aux gens de la rue.
19: Oui, chacun a eu sa spécialité, mais moi j'étais étrangère, donc avec des yeux d'étrangère, j'étais curieuse de toute la scène hip-hop, mais aussi de tout ce qui l'entourait. La famille, les amis, les gosses, les machins, je voulais tout absorber.
5: Et alors, les évidemment, en Europe, ça commence à se savoir, et les magazines les plus branchés commencent à vous commander des articles, et vous rentrez, et vous devenez carrément directrice artistique de ça.
17: H-U-P, H-O-P,
15: Ça, ça rappelle des souvenirs quand même. C'est 84, c'est
19: mais oui, mais il y a même ma voix dans les chœurs.
15: Dans les chœurs, c'est vrai.
19: Ah, on faisait tout, hein. C'était vraiment, on invente la télévision, on sait rien faire, donc on fait tout.
15: Ce qui est fascinant, c'est que votre parcours, en fait, raconte la montée en puissance de la culture hip-hop, du graffiti, etc. MTV vous fait une proposition et vous dites non.
19: Ah non, je dis oui. Non.
15: Non, mais d'abord vous dites non, si je peux me permettre, si j'ai bien compris. C'est-à-dire vous les accueillez MTV, télé, enfin médias américains, et vous dites ah.
19: Non, en fait.
15: Ah, j'ai.
19: Et quand ils m'ont appelé, non,
15: une réticence.
19: Non, le quiproquo a été autour de faire une émission de rap. Je ne suis pas allée à MTV uniquement pour ça, mais c'était une chaîne très blanche qui ne jouait que du rock, que de la pop. Et donc, aller dans cet environnement-là, c'était pas évident de faire une émission de rap à l'intérieur de tout ça. Et en fait, la patronne qui dirigeait MTV Europe était extrêmement intelligente et elle m'a dit non, en Europe, on n'a pas du tout les mêmes. C'est pas la même culture. Donc, ce problème-là n'existe pas. Vas-y, centre libre de faire ce que tu veux. Et j'ai effectivement créé une émission qui s'appelle Yo.
15: Yo.
19: Oui, et ça. Qui a été reprise un an plus tard par les Américains, qui s'appelle là-bas Yo MTV Rap, ce qui a beaucoup bouleversé cette culture, parce que tout d'un coup, c'est devenu accessible à toute l'Amérique. Et c'est marrant, parce que l'émission a été présentée par Fab Five Freddy, graffiti artiste, très important sur la base de la culture hip-hop et qui est d'ailleurs dans l'exposition de Beyond the Streets en ce moment même.
15: Et Yo, c'est aussi le titre de votre livre de photos sur les débuts du hip-hop qu'on trouve à l'exposition à la librairie de l'exposition à la Villette où vous avez donc sélectionné. Il y a tout un mur qui vous est consacré. On ne va pas détailler. J'invite vraiment ceux qui nous écoutent à y aller. Simplement, je voudrais savoir ce que vous faites aujourd'hui. Vous photographiez toujours la rue ?
19: Oui, je m'intéresse à la rue et je m'intéresse toujours aux mouvements contraires ou aux choses dont on ne parle pas. Donc c'est vrai qu'on vit dans un monde très polarisé et je m'intéresse en ce moment à tout ce qui est médian et silencieux. Et donc ces dernières années, j'étais beaucoup à Roubaix
15: pour voir la plus belle ville de France.
19: Voilà, ça, pour voir exactement le contraire de ce qu'on raconte sur cette ville qui serait la plus.
15: Et vous avez effectivement vu autre chose que.
19: Ah oui, j'ai vu des gens merveilleux avec une énergie qui m'a vraiment rappelé les débuts du hip-hop pour le coup, avec des envies de faire des choses et beaucoup de talent. Et puis là, depuis un an et demi, je parcours les banlieues heureuses d'Île-de-France. Elles sont très nombreuses, très singulières. Les gens sont inouïs. Enfin, qu'à trois stations de RER de Paris, les gens vous disent bonjour dans la rue, ça me paraît fou.
15: Vous le faites par ordre alphabétique, c'est ça ?
19: Oui.
15: Vous en êtes où, là ?
19: J'en suis à la lettre T.
15: Donc la prochaine, je
19: reviens de Thiers et je vais à Us.
15: Ah, forcément, après, voilà. Jour tranquille en banlieue, donc c'est ça ?
19: Oui, tout à fait.
15: Et là, l'exposition de la Villette, Beyond the Streets, donc il y a l'approche française, je ne sais pas si on peut dire que vous êtes dans l'approche française, parce qu'elle est très mixée, la vôtre, mais il y a aussi, elle est créée d'ailleurs par un Américain, cette exposition, qui se décrit comme un, Roger Gastman, il se décrit comme un anthropologue urbain.
19: Tout à fait.
15: Il y a quelque chose de ça pour vous ?
19: Ouais. Oui, tout à fait.
15: Vous validez. Merci beaucoup, Beyond the Streets, à la Villette, donc Sophie Bramley et tout le reste de votre œuvre et on guettera les jours tranquilles en banlieue. Merci beaucoup d'être passé par les matins d'été.
19: Merci à vous.
15: 9h sur France Culture, tout de suite, comme chaque matin, la grande traversée cette semaine, vous êtes sur le champ de bataille de Verdun avec Marie Chartron et pour la réalisation, Anne de Pelchin.
17: In Deutschland während des Krieges gab es lange Zeit, vor allen Dingen gegen Ende, ein Tanzverbot.
20: En Allemagne, pendant la guerre, il y a longtemps eu, surtout vers la fin, une interdiction de danser, pour souligner pieusement la gravité de la situation. Et parce qu'on pensait pouvoir renforcer la volonté de combattre, en évitant que la population ne se disperse dans des plaisirs de toutes sortes, qui l'éloigneraient de ce que l'on prétendait être son devoir essentiel. Mais après la guerre, une envie frénétique de danser a éclaté. Parfois, on dansait, alors même que les coups de feu retentissaient. Il y avait encore des secousses révolutionnaires au début de la République de Weimar. Pendant un an et demi, deux ans, des tentatives d'insurrection spartakiste, c'est-à-dire de la gauche radicale contre le gouvernement social-démocrate. On tirait, et quelques centaines de mètres plus loin, on se bousculait dans les grandes enseignes. Alors on a vu apparaître cette célèbre affiche, probablement collée par les services de santé berlinois, avec le slogan « Berlin, ton cavalier, c'est la mort ». On y voit une jeune femme danser avec un squelette. Ça a été placardé dans tout Berlin.
2: Grande traversée, Verdun 1916.
21: Verdun 1916.
2: Au cœur d'une guerre totale.
21: Im Herzen eines totalen Krieges.
2: Marie Chartron, Anne de Pelchin.
22: La guerre est finie.
23: Le dernier jour, c'est là que le type qui était responsable de nous est venu nous dire...
22: Coup de camarade.
23: Ça y est, la guerre est finie, nous sommes tous camarades. Ben, je lui dis non, la guerre est Kriegsfertig, mais on n'est pas tous camarades du tout.
2: La guerre est finie, camarades. Tout pays confondu, les dépenses militaires au sortir de la guerre s'élèvent à 186 milliards de dollars. En France, 125 milliards de francs or. Et en Allemagne, 139 milliards de marks. La guerre est finie. Der Krieg ist fertig. Et elle a fait 9 millions de morts et de disparus.
21: Vierte Episode, Schlachtfeld nach dem Krieg.
2: Quatrième épisode, champ de bataille après la guerre.
24: Le 11 novembre à 11h, 11 novembre 1918, soudain les canons se sont tués.
2: Daniel Hubé, ingénieur environnementaliste.
24: J'ai en tête le fameux sonogramme qui a été pris par les Américains au sud de Verdun, près du Waldprêtre. Sonogramme où on voit les vibrations de l'air sous forme graphique. Et on voit ce sonogramme une minute avant l'armistice. Et ce sonogramme est complètement indenté, montrant que tous les canons ont fonctionné à ce moment-là. Arrive le 11 novembre à 11h, là, le sonogramme il est plat. Donc brusquement, on est passé d'un environnement hyper sonore à quelque chose de complètement calme. Ce qui a d'ailleurs surpris les combattants, c'est ce calme, le retour de peut-être réentendre les chants d'oiseaux, peut-être, hein, très certainement. Mais le champ de bataille, les soldats ils sont restés encore.
2: Noël Vacher, qui a entre autres combattu à Verdun, retrace son parcours de guerre. Son témoignage, écrit en 1922, paraît sous le titre « La Closque ».
25: Le 8 octobre 1919, à l'âge de 18 ans, 9 mois et 12 jours, pour être précis, ma tenue d'adjudant des zouaves dans une valise achetée à la cantine, je franchissais les grilles de la caserne, vêtu du costume Abrami. Je n'ai jamais su qui était ce monsieur Abrami, créateur de ce fameux costume généreusement offert par le gouvernement aux démobilisés. Grossièrement taillé dans de la bure grise ou marron, sans souci d'élégance, assortie d'une casquette de même drap, cette tenue et les gros godillots neufs qui la complétaient ne risquaient pas de nous laisser passer inaperçus. Avec mes 250 francs de prime de démobilisation, mon pécule de guerre et mes économies, j'étais riche de près de 5000 francs. Une petite fortune.
20: La grande différence avec la Seconde Guerre mondiale, c'est que, durant la Première Guerre mondiale, les combats ne se déroulent pas à l'intérieur des frontières allemandes.
2: Harald Jener, journaliste et écrivain.
20: Il existe bien une exception en Prusse orientale, mais ceci mis à part, pas une tuile ne tombe des toits allemands durant toute la Grande Guerre. La guerre se déroule entièrement à l'étranger. C'est un point important parce que les Allemands restés chez eux ne font pas réellement l'expérience d'une guerre perdue. Contrairement à la Seconde Guerre mondiale, où tout le pays a été bombardé.
2: Le 9 novembre 1918, à Berlin, on proclame la République. Le socialiste Philipp Scheidemann s'adresse aux travailleurs et aux soldats depuis le Reichstag. Discours enregistré dans sa voix, en janvier 1920. Travailleurs, soldats, les années de guerre furent terribles. Cette malheureuse guerre est terminée, la tuerie est finie. La défaite ne nous a pas été épargnée. Nos propositions d'entente ont été sabotées. Tout pour le peuple et par le peuple. La vieille monarchie malade s'est effondrée. Vive la République d'Allemagne. 2 heures plus tard, le spartakiste Karl Liebknecht proclame la République socialiste libre depuis le Stadtschloss, le château de Berlin.
17: Der Erste Weltkrieg wurde begonnen unter dem deutschen Kaiser. Man kämpfte also für Gott und Vaterland.
20: La Première Guerre mondiale commence sous l'Empire. On combattait pour Dieu et la patrie. Et elle s'achève brutalement avec la révolution de novembre 1918. Le gouvernement de transition, qui avait été nommé après les premiers troubles, démissionne. Le Kaiser fuit vers les Pays-Bas et le social-démocrate Philippe Scheidemann proclame la prise du pouvoir au moment opportun. Friedrich Ebert devient alors président par intérim avant d'être confirmé à ce poste à Weimar par l'Assemblée nationale. Dans les derniers mois de la guerre, de plus en plus d'ouvriers se soulèvent contre la dégradation constante de leurs

0: le commandement militaire.
1: Andere werden von der Heeresleitung so geordnet nach Hause gebracht.
0: Mais au départ, il s'agit d'une capitulation informelle, née du soulèvement de soldats qui n'ont tout simplement plus envie de se battre. Pas tous, 3 à 5%. Quant aux autres soldats, ils ont eux aussi vécu ces interminables guerres de position, ces combats où on avance de 20 mètres pour aussitôt en reculer d'autant. Il n'y a pas vraiment de bataille qui permette de dire « ça y est, c'est fini ». C'est pourquoi une partie de ces soldats n'a pas le sentiment que la guerre a été perdue. Ils se sentent plutôt trahis. Ils ont l'impression que les milliers de camarades tombés au front sont morts pour rien.
2: Nicolas Zubach, historien.
3: Verdun, quand est-ce que ça commence? On pourrait être tous d'accord sur le début de la bataille. Le 21 février 1916, lorsque les Allemands vont déclencher leur Trommelfeuer sur les positions françaises, lorsque les 1200 canons allemands vont tirer non-stop pendant 9 heures en ce jour-là. Le début ne fait aucun doute. La fin de la bataille, en fait, pour les Allemands, la bataille se termine pour eux opérationnellement en juillet 1916. Pourquoi? Parce que le plan n'a pas fonctionné, ils n'ont pas réussi à s'emparer de la ville, et la bataille de la Somme les presse de toutes parts, et sont obligés de reporter une partie de leur effort, de l'ensemble du front de l'Ouest d'ailleurs, sur la Somme. Donc pour les Allemands, en fait, historiographiquement parlant, on pourrait dire que la bataille de Verdun se termine à l'été, juillet 1916, c'est terminé. Pour les Français, ils font terminer classiquement cette bataille à la fin 1916, en décembre 1916, quand finalement, après la reprise des forts de Douaumont et de Vaux, les Français attaquent une dernière fois entre le 15 et le 18 décembre 1916 et mettent ainsi définitivement en sécurité ces deux fortifications. 18 décembre, c'est la date académique, on va dire, 18 décembre 1916, fin de la bataille de Verdun. Mais pour les types qui étaient sur le terrain, pour les soldats qui étaient sur le terrain, le 19 décembre, ils n'ont aucune impression que la bataille est terminée. Il y a toujours autant de bombardements, il fait toujours aussi froid, on est toujours dans le même boue liquide. Il faut vous dire que dans les dernières journées de la bataille, le thermomètre frôlait les moins 20 degrés. Et en 1917, les Français vont repartir à l'attaque ponctuellement sur certaines parties du front de Verdun pour reprendre des positions qui étaient restées aux mains des Allemands à la fin de l'année 1916, qui ne menaçaient plus directement, mais on a envie de dire indirectement Verdun. Et c'est pour dire que quand les Français repassent à l'attaque en août 1917, on peut considérer que c'est la suite logique de la bataille de 1916. Donc, de plus en plus, on a tendance à dire que vraiment le cœur de la bataille de Verdun, c'est de 1916 à 1917. Mais voilà, et en même temps, en 1918, Verdun, les ailes de Verdun servent de tremplin aux offensives américaines, franco-américaines et surtout américaines lancées à partir de septembre 1918. Donc, on est dans le prolongement également de cette bataille-là. Il est intéressant de montrer que c'est une réalité à échelle emboîtée. Et même pour la bataille de Verdun, et c'est là, c'est le président du conseil d'orientation scientifique François Cochet qui le dit, et c'est ce que dit Michael Bourlet également, Verdun c'est une juxtaposition de batailles emboîtées les unes à côté des autres. Comme on est sur des espaces ravinés qui sont finalement segmentés par des lignes de crête, des ravins, tout cela, en fait c'est un emboîtement de batailles les unes à côté des autres, déjà même pendant l'année 1916, ce combat de petits paquets d'hommes pour s'emparer des positions qui leur font face. C'est une réalité chronologique, spatiale à multiples échelles cette bataille de Verdun. Mais ce qui est certain, c'est que du côté français, dans la mémoire collective, c'est une unité.
4: C'est le jour de l'apothéose. Derrière leur chef à cheval, nos héros dans le matin rose marchent vers l'arceau triomphal. Déridant son front redoutable, voici Foch à l'œil sibyllin. Pourquoi n'est-il pas connétable notre moderne Duguesclin? Près de lui, Joffre, en qui s'incarne le miracle du premier jour, alors qu'il dicta sur la Marne son légendaire demi-tour. Voici l'ex-généralissime.
2: Jean-Charles, habitant de La Croix-sur-Meuse et fils de combattant.
5: Quand ils sont revenus à La Croix, la première chose qu'ils ont malheureusement découverte, c'est que 30 de leurs enfants étaient morts, qu'il y avait des blessés, des prisonniers, je ne sais pas, sur 14. Ils sont revenus, ils n'avaient plus rien. Ils n'avaient plus de maison. Ils se sont retrouvés là, comme ça, devant des tas de pierres, perdus, angoissés. Des familles ne sont jamais revenues à La Croix. Des familles qui ont été en exil, qui ont été sur, par exemple, sur Dijon ou Toulouse, sont restées là-bas, ne sont jamais revenues. Ne sont revenus que des gens qui avaient des raisons de revenir. Ceux qui avaient des membres de la famille ou des agriculteurs qui avaient encore des terrains ou une maison. Enfin, ce qu'on pouvait appeler maison dans le moment-là. Et on leur a dit, il faut reprendre, il faut reconstruire, il faut rebâtir, il faut retravailler. L'État a demandé aux paysans

0: entre autres, de se remettre très vite à travailler. C'était le moment des SMAI, janvier, février, mars. Il fallait nourrir la population. Mais demander de reprendre le travail, mais avec quoi? On n'avait pas d'outils, il n'y avait rien. C'était quoi la croix? C'était les champs truffés de trous d'obus, des lignes de fil de fer barbelés, des obus à fleurs de sol. C'était ça. Il fallait déjà nettoyer tout ça. Si on fait des céréales, si on fait du foin, où on va le mettre où? On n'a plus de maison, on n'a même plus un hangar. Il faut reconstruire des hangars. Il fallait refaire une école pour les enfants. Il fallait refaire une église pour le culte. Tout ça, ça demandait beaucoup de temps.
1: Il y a donc eu des travaux, très rapidement, entrepris par l'État, par différents organismes, offices de l'État, qui avaient été créés spécialement pour la remise en état des sols, ou la reconstruction agricole, domestique, industrielle. Et ces organismes ont entrepris des très importants travaux pour venir boucher les cratères, boucher les tranchées, retirer les obus, retirer les barbelés et refaire partir par le labour le plus vite possible ces terrains. À tel point que les premiers labours ont été menés par des tracteurs avec des plaques blindées sous l'observation de militaires qui venaient, lorsque ces chocs de charrues venaient mettre à jour les obus, venaient récupérer tout ça. Donc il y a eu ces fameux terrains qui ont complètement été abrasés, où on ne voit plus les traces de 14-18. À l'exception de quelques zones, dites zones rouges, comme la forêt de Verdun, qui sont devenues soit comme à Verdun des forêts domaniales, donc c'est un domaine de l'État, soit des lieux de mémoire, mais c'est les seules encore zones où effectivement, ou l'Argonne encore, où vous pouvez voir le champ de bataille aujourd'hui, 100 ans après, tel qu'il est.
2: J'appris un jour que le ministère des Régions Libérées créait des parcs automobiles pour remplacer les transports militaires et embaucher les chauffeurs à 600 francs par mois. Avec la lettre de mon ancien commandant, ma candidature fut immédiatement agréée. Lorsque je descendais sur Verdun, par la route longeant la Meuse qui coule à contresens, sitôt passé Civry, j'étais plongé dans la zone des combats, paysage ravagé qui aurait dû m'être familier, mais que je ne reconnaissais pas. Des ruines disparaissaient sous les ronces accrochées à de vieux barbelés rouillés. De loin en loin, des baraquements en bois hébergeaient les différents services. Récupération, désobusage ou cimetières nationaux. Pour identifier l'emplacement où avait été un village, un hameau ou une ferme, je devais me fixer aux indications portées sur des planchettes fixées sur des supports de fortune. À chaque voyage, je m'arrêtais un peu plus bas sur un amoncellement de pierres noircies surmontées d'une grande plaque portant une inscription évocatrice pour moi. Ici était le village de Samonieux, détruit par les hordes barbares 1916-1917. Passant, souviens-toi.
3: Le champ de bataille de Verdun après la guerre, il ressemble à une immense friche. Des ruines, des fortifications en fait qui émergent de la boue, de ci, de là, au milieu de hautes herbes, à droite à gauche aussi, de terres mises à nu, des ossements partout. Plein de petits cimetières militaires, ce champ de bataille même, fait de briques et de brocs avec des morceaux de récupération, des morceaux de planches, tout ça, qui ont permis de faire des croix plus ou moins alignées. Et puis des militaires qui sillonnent le champ de bataille à des fins de regroupement des premiers projectiles. Et puis, là, très rapidement, la venue de pèlerins, de familles, qui veulent venir à l'endroit où est tombé, où est porté disparu un être aimé, un fiancé, un fils, un père, un frère. Et là, à côté de cela, de tout cet élément-là, la question de savoir ce qu'on va faire de cette champ de bataille-là, le débat qui se pose à ce moment-là, le conserver tel quel, le remettre en activité économique. On veut reconnecter la ville de Verdun au réseau ferroviaire qui existait, et donc on va remettre en place la ligne de chemin de fer qui permettait de relier la ville au nord et au sud du département, et qui passait en plein milieu du champ de bataille. Et ce qui fait que comme il va y avoir les personnels de ces lignes de chemin de fer, les terrassiers, puis les employés de sociétés de chemin de fer, la SNCF n'existe pas encore, ils vont vivre ce champ de bataille. On va reconstruire à l'écart des sites, des villages détruits, de nouveaux villages, mais on va construire donc des maisons, c'est des baraquements d'un premier temps, puis des maisons en dur, mais pas là pour accueillir les populations d'avant-guerre, parce qu'elles vont être, ça va être très très long, très compliqué, elles vont être indemnisées, vont faire refaire leur vie ailleurs en fait. Avec une loi d'indemnisation qui est passée au mois d'avril 1919, dédommager ces gens, puisque l'État va se rendre acquéreur de ces terrains. C'est la naissance de la zone rouge. La zone rouge, c'est-à-dire non habitable, car trop dangereuse en fait. Et dans les faits, on aurait pu reconstruire, mais en fait, ils ne l'ont pas fait parce que le montant de la reconstruction aurait dépassé la valeur immobilière de l'ensemble. Donc, on a décidé, c'était trop dangereux, c'était économiquement absolument pas viable. Et donc, on a ces gens qui essayent de revenir dans un premier temps, de se dire si on va reconstruire le village ou pas. Et clairement, ils s'en rendent compte que ça va être impossible.
1: On le sait, par le témoignage des artilleurs, que à peu près 25% de ces munitions tirées n'ont pas explosé. Sur les lignes de front, on est là sur les Hauts-de-Meuse, ça a été relativement peu désobusé. Parce que la zone a été sanctuarisée sous forme de zone rouge. Lorsque vous vous promenez encore aujourd'hui sur ces zones-là, vous allez vous en rendre compte que localement, les sols sont encore constellés d'obus. Donc ils n'ont pas été enlevés. Là où il y a eu des opérations de ce type-là, mais à l'échelle industrielle, c'est dans les aérolignes allemandes. Donc là où les Allemands avaient installé leur grand dépôt de munitions, donc on est à 15-20 km au nord-est de Verdun, et les Allemands avaient abandonné ces dépôts. Il a fallu donc les éradiquer. Ces zones ont servi de ce qu'on appelle le centre de rassemblement. C'est-à-dire que dans les grandes régions militaires, en 1918-1919, l'armée a procédé à la récupération de toutes les munitions qu'elle trouvait. Et les a, à ce moment-là, rassemblées sur des dépôts pour venir les détruire. Et il y a eu deux dépôts majeurs en Meuse. L'un correspond au rassemblement de toutes les munitions, en particulier chimiques, de la deuxième région militaire, près de Spincourt, sur un dépôt ex-allemand qui était existant. Ça a donné naissance à un dépôt gigantesque. 1,5 million d'obus chimiques, français, allemands, britanniques, et 300 à 400 000 obus explosifs. Il y a un deuxième dépôt de rassemblement de munitions chimiques, correspondant à la 6e région militaire, en forêt de Spincourt. Et ces deux dépôts de rassemblement ont fait l'objet d'opérations privées de désobusage industriel. Contrairement à ce qui s'était passé en 1919, où c'était l'armée qui était en charge de ces opérations et qui procédait, comme elle savait très bien faire, en prenant les munitions, en les mettant en tas, ce qu'on appelle un fourneau, en y apposant des charges explosives puissantes qu'elles font détonner à distance une fois à sécurité. Les obus sont neutralisés, cassés, détruits. Fin 1919, la démobilisation qui commence à faire sentir ses fruits. Il y a donc de moins en moins de militaires pour désobuser. Il y a de moins en moins de militaires pour surveiller les dépôts de munitions. On change et c'est l'État, via des entreprises privées, qui va poursuivre le travail. En se disant également, c'est bien dommage d'envoyer en fumée tout ce matériel qui fut tellement cher à produire pendant la guerre. Est-ce qu'on ne pourrait pas en faire quelque chose? Et ces entreprises vont changer de méthode. Elles ne vont plus faire éclater systématiquement les obus, mais vont venir les démonter, les vider, pour récupérer toutes les matières valorisables qui étaient contenues dedans. Les matières étaient cédées à l'entreprise qui pouvait les revendre et l'entreprise versait à l'État une redevance à la tonne de métal. Donc il y avait une espèce de deal qui a été trouvé à ce moment-là. Vous voyez qu'on passe d'un désobusage un peu désintéressé qui vise à protéger la population contre les engins dangereux. À partir de 1920, on passe à un désobusage commercial avec des intérêts pécuniaires qui sont clairs.
3: C'est un formidable champ d'opportunités en fait pour plein de choses. Il y a des gens qui viennent pour récupérer la ferraille et ce serait intéressant de la revendre évidemment. Et donc on va avoir des ferrailleurs plus ou moins autoproclamés ou qui vont, certains vivent ce champ de bataille même tout après. Donc ils vont réinvestir des abris bétonnés qui avaient été plus ou moins détruits, ils vont vivre dedans, ça va être très très rude et toute l'activité, toute la journée de dévisser hein, finalement, de désamorcer ces obus-là pour récupérer la ferraille avec ces inévitables accidents. Donc on aurait pu entendre boum, des explosions de temps en temps eh bien, liées à l'activité de désobusage.
2: La route de Beaumont à Vacheroville était jalonnée de poteaux surmontés de plaques à tête de mort, avec l'indication « défense de sortir des passages jalonnés, danger de mort ». Ce danger permanent réfrénait la tentation qui me prenait parfois de m'aventurer dans ce fouillis de barbelés et de ronces, à la recherche de quelques repères sur des points que je croyais pouvoir situer. D'autre part, sur ce terrain truffé d'explosifs, que les artificiers avaient renoncé à nettoyer, le chaos y était tel qu'il était impossible d'y pénétrer. Sur la gauche, en descendant, un chemin avait été aménagé à travers les barbelés et le matériel abandonné à la rouille. Ce chemin longeait les ravins en épousant d'assez près les lignes où avait été stoppée la poussée allemande en juin 1916.
1: En 1926-1927, une entreprise britannique qui était le géant du désobusage en France, Piquet, détruit en France, sur le sol français, à peu près, près de 400 000 tonnes d'engins dans une 14 usines, des véritables usines de destruction. Donc, en forêt de Spincourt, il a détruit essentiellement des obus, ces fameux obus à croix bleue, des obus chimiques, avec une technique extrêmement polluante. Les obus ont été disposés dans des tranchées, creusées à même le sol. Ces tranchées avec les obus ont été tout simplement recouverts de bois, le bois aspergé d'explosifs, on y met le feu et on revient deux jours après voir ce qui s'est passé. Ce qu'on appelle du brûlage, ou encore en anglais « open burning », générant des pollutions métalliques extrêmement sévères, arsenic, plomb, mais surtout dioxine et furane, des produits extrêmement toxiques, cancérigènes. À l'heure actuelle, ce site, cet endroit, est extrêmement pollué. Il est tellement pollué que ça fait 100 ans qu'absolument rien n'y pousse, pas un brin d'herbe. Il est localement connu sous le nom de place à gaz. Et c'est un site qui a longtemps cristallisé sur lui, toute la question restée ouverte de la séquelle de guerre. Parce que, d'ordinaire, les pollutions, ça ne se voit pas. Là, c'est criant, c'est noir, ça pousse pas. La toxicité, vous l'avez devant le nez. Ensuite, si on se déporte cette fois-ci dans le canton de Spincourt, avec le dépôt de la 2e région militaire, là, c'est un industriel du nom de Claire Richvander, qui, avec le tout premier contrat entre l'État et un entrepreneur privé dès 1919, faisait éclater tout ce qui n'était pas démontable. Et il a également ouvert deux ateliers, deux usines, l'une dans un site qu'on appelle Noirefontaine, l'autre qu'on appelle Rampon, où il est venu brûler, comme Piquette, ses obus. Il est venu les démonter. Les obus chimiques étaient percés avec une espèce de perceuse, et le produit liquide toxique de guerre était tout simplement infiltré dans les puits, pour éviter, je le cite, la formation d'une nappe de gaz. Ce produit était parfois également récupéré, envoyé dans des goulottes, et également incinéré dans des fours spéciaux qui étaient situés à proximité. La population locale s'était insurgée par pétition à l'installation de cette usine. Et l'industriel distribuait à la population locale du lait pour venir atténuer les éventuelles brûlures que l'incinération de ces toxiques de guerre pouvait générer.
4: La paix, le retour à la paix, on en a rêvé, le retour au foyer.
5: Jean-Yves Le Naour, historien.
4: Mais le problème, c'est que les deux personnes qui se retrouvent, l'époux et l'épouse, ne sont plus les mêmes que ceux qui se sont quittés en 14. Alors, ils se sont revus pendant des brèves périodes de permission, peut-être 2, 3, 4 permissions au maximum pendant la guerre, mais c'est une période très courte et c'est une période de fête. Là, cette fois-ci, il faut réapprendre à vivre ensemble. Or, ce ne sont plus les mêmes personnes. En 4 ans, certaines femmes se sont mises à travailler, ont gagné leur vie, elles n'ont pas du tout envie d'abandonner cela et de redevenir des femmes au foyer, par exemple. Certaines ont conquis leur indépendance, elles ont leur goût, elles n'ont pas envie d'abandonner ça. Puis des hommes ont changé aussi. Certains étaient casaniers et ils ne pensent plus qu'à sortir. Ils étaient économes, ils ne pensent plus qu'à dépenser. Ou l'inverse, c'était un type joyeux, il est devenu renfermé.
6: La plupart
7: des soldats sont très jeunes. Beaucoup ne sont pas encore mariés et retournent vivre dans leur famille où ils ont d'énormes difficultés à se réadapter.
6: Diese Materialschlachten des Weltkriegs, die sind natürlich für alle Sinne.
7: Ces batailles matérielles de la Première Guerre mondiale mobilise l'essence d'une manière si totale qu'après coup, on n'est plus vraiment capable de reprendre une vie normale.
6: Erich Remarque, beispielsweise, hat die als wandelnde Tote beschrieben. Die gehen also durch ihre Heimatstadt wie durch ein fremdes.
7: Erich Maria Remarque, par exemple, a décrit les combattants à leur retour comme des morts vivants. Ils traversent leur ville natale comme un pays étranger, un pays perdu. Ils restent habitués au fracas permanent des tirs, aux explosions incessantes, à cette vie dans des conditions extrêmes, presque toujours sous terre, dans le froid et l'humidité absolue. Il est donc difficile de les réinsérer dans une vie civile ordinaire, surtout dans les grandes villes.
6: Et dann haben sie auf der anderen Seite Frauen, die durch diese Menge an Jobs, die inzwischen entstehen, durch auch neue.
7: Et d'un autre côté, vous avez des femmes qui accèdent à un grand nombre de nouveaux emplois, notamment dans les bureaux, avec l'essor des secrétaires et des téléphonistes. Cela représente des centaines de milliers de nouveaux postes pour les jeunes filles et les femmes qui gagnent en assurance et en joie de vivre. Or, ces jeunes femmes incarnent la modernité. Elles occupent de plus en plus l'espace public, sortent ensemble, et même seules, ce qui était impensable à l'époque impériale, avant la guerre.
6: sogar alleine, undenkbar in der Kaiserzeit vorher, vor dem Ersten Weltkrieg. Und der Bubikopf beispielsweise, der importiert aus Frankreich.
7: La coupe à la garçonne, importée de France et des États-Unis et adoptée par beaucoup de ces jeunes femmes, devient le symbole de cette nouvelle époque. Elle suscite l'admiration, mais aussi une forte hostilité et parfois même la haine.
4: La guerre a complètement chamboulé. Il faut poser son fusil, il faut poser ses brodequins, et puis enfiler des charentaises, et reprendre la faux, reprendre la machine à écrire. Et on croit que ça se passe comme ça, en un claquement de doigts. Non, non, non, les choses, ça va être très dur. D'ailleurs, il y a une envolée des divorces. Il y avait à peu près 13 000, 14 000 divorces en 1913, avant la guerre. Et on dépasse les 30 000, 36 000 en 1919. Et on va rester sur ce niveau. Et à 80-90%, ce sont des hommes qui demandent le divorce. Alors que depuis l'invention du divorce, ce sont les femmes qui, à 80-90%, demandent le divorce. Elles veulent se séparer de leur tyran. Mais ce sont, en fait, c'est l'incapacité à reprendre une vie à deux. C'est pas la même chose. Alors vous avez ceux qui sont extatiques, comme le caporal Bartas, qui est derrière ses fenêtres, il fait chaud chez lui, il regarde la pluie tomber, et il se dit, mec, quel bonheur, je suis dans ma maison, avec mes enfants, avec le feu, avec ma femme. Et puis dehors, je vois la pluie qui tombe, alors que la pluie tombait sur lui. Et l'orage n'a cessé de tomber pendant 4 ans. Mais il y a ceux qui ont du mal à tourner la page. Et ils ne sont plus les mêmes hommes. Ils sont enfermés, ils sont neurasthéniques. C'est difficile, ils ont des blessures parfois invisibles.
5: Madame Ledan, interrogée en 1985 sur France Culture.
8: Mon mari est parti très jeune. Il n'avait pas 19 ans. Je ne sais pas où il a été blessé. Grand mutilé, il avait coupé le bras, coupé ici. Mais c'était le bras droit, alors. C'était un capitaine qui nous mariait. Il mariait toutes les jeunes filles du coin parce qu'il y avait tellement eu de tués et de blessés. Hein, il avait dit, il faut que toutes les jeunes filles se marient. Il y en a qui ne voulaient pas se marier avec des grands mutilés. Il faut vous marier, il faut que la France ait des enfants. Enfin, on s'est toutes mariées, on a toutes eu des enfants. Hein.
9: Vous ne le connaissiez pas avant la guerre, votre mari ?
8: Mon mari, non. Il fallait prendre ce qu'il y avait. On ne pouvait pas choisir. On les a pris comme ils étaient. Il y en avait qui n'avaient qu'une jambe, il y en avait qui n'avaient qu'un bras, et il y en avait qui n'avaient pas de jambe. Je l'ai bien soigné. Je ne regrette rien. On aurait eu un qui aurait eu ses deux bras, ça n'aurait pas été si bien.
10: Mon grand-oncle s'appelait Lucien Froidure.
5: Sophie Delaporte, historienne.
10: Il appartenait à ce qu'on appelle donc la classe 1915 et il a combattu donc à Verdun en mai 16, donc il y était, devant Douaumont. Et donc il a été blessé une première fois à Verdun, au crâne et à la tempe. On peut penser que son casque l'a protégé, à éviter qu'il ne soit tué. Et donc il a été soigné. Ensuite, il a bénéficié de 15 jours de convalescence, ce qui était déjà beaucoup. Et il est retourné au front. Et cette fois-ci, donc sur le front de l'autre bataille importante de l'année 1916, sur le front de la Somme. Et il a été blessé à Sailly-Sagicelle, à quelques kilomètres de chez lui. Et là, il a perdu, donc il a dû être amputé d'une jambe. Et l'amputation, puisque l'infection montait, l'amputation a concerné toute la jambe jusqu'à la hanche, puisqu'il a été désarticulé au niveau de la hanche. Et donc, il a été soigné, il est rentré donc mutilé. Et toute sa vie, il a souffert de ce que les médecins ont appelé donc la douleur du moignon, douleur aussi du membre fantôme. Souvent, ce sont deux phénomènes associés. Et donc, il se plaignait, par exemple, d'avoir froid aux pieds. Et surtout, il avait des douleurs du membre fantôme qui se manifestaient par des crises, ce qu'on appelle des crises paroxysmiques, donc des crises de douleur aiguës. Ça intervenait chaque mois pendant 2 ou 3 jours, comme des cycles de femmes en fait. Et l'un de ses fils me rapportait qu'en fait, il allait passer ses crises entre guillemets dans son garage et dans sa voiture, et que pour ses enfants, ils étaient habitués en fait. Ils s'étaient habitués, c'était quelque chose de l'ordre du normal. Mon grand-oncle, donc, il a bénéficié d'une pension pour la blessure et la mutilation qu'il a reçue. Donc avant la guerre, il était mécanicien. Il a bénéficié d'une formation et il est devenu donc horloger après la guerre. Il a vécu avec un appareillage très encombrant, pas très confortable. Et lorsqu'il est mort en 67, l'État a voulu récupérer sa prothèse. La famille a rendu à l'État la prothèse qu'il a portée quasiment toute sa vie.
7: On évite d'aborder frontalement la question de la défaite. Les soldats rentrent chez eux, on les accueille dans leur ville et village d'origine, ou bien, plus pompeusement, à la porte de Brandenburg. Faut bien se faire à l'idée que la guerre est perdue, sans pour autant rejeter la faute sur ses soldats. Alors, les politiques emploient des formules du type « Nous avons perdu la guerre, mais vous, vous avez gagné la vôtre ». Ou encore « L'Allemagne a perdu la guerre, mais vous avez gagné la vôtre ». Des phrases qui ne parlent pas vraiment aux soldats. Ils ont le sentiment de ne pas être pris au sérieux, voire qu'on se moque d'eux.
6: Und eindrückliches Beispiel ist, wie man in Deutschland mit den vielen Verwundeten und Kriegsversehrten also umgegangen ist, mit den Menschen, die ein oder beide Beine verloren
7: haben. C'est la manière dont sont traités en Allemagne les nombreux blessés et mutilés de guerre, ceux qui avaient perdu une jambe ou les deux. Quand vous êtes mutilé et que vous revenez dans une nation victorieuse, vous percevez vos blessures et vos mutilations comme le signe d'une bataille victorieuse, comme la preuve que vous avez contribué par votre corps à gagner cette guerre.
6: Wenn Sie als Veteran einer Nation zurückkehren, die den Krieg verloren hat, sind Ihre...
7: En revanche, lorsque vous revenez dans un pays vaincu, c'est très différent. Vos blessures et vos mutilations corporelles deviennent des marques de la défaite. On les considère avec moins de respect, voire avec des sentiments négatifs. Les mutilés craignent le mépris.
6: Auf jeden Fall fürchten die Versehrten die Verachtung. Und dass dann auch noch die Kriegsversehrten versichert wurden wie normale.
7: Et le fait que ces blessures de guerre soient indemnisées comme de simples accidents civils, par exemple comme un accident de tramway, fait croître encore l'amertume des anciens combattants.
10: Dans le cas des mutilés allemands, ce qui peut paraître surprenant, ils étaient très bien pris en charge financièrement. Ils ont bénéficié de pensions de guerre plus importantes que dans le cas français. Par contre, dans les représentations qu'en donne par exemple le peintre Georges Grosse ou Otto Dix, eux, ils insistent sur l'humiliation de la défaite. Il y a par exemple le tableau de Dix qui montre dans une rue de Dresde, un quadri amputé qui, pour survivre, donc, vend des allumettes. Donc vous avez les passants qui évitent cette image de la défaite, de la monstruosité aussi. Et vous avez un chien donc, qui urine sur le mutilé et qui, d'une certaine manière, achève l'humiliation de la défaite.
6: Und das ist natürlich anders. In Frankreich werden die Menschen dann in ihren Rollstühlen stolz bei Paraden vorneweg getragen.
7: Alors, évidemment, en France, c'est différent. Les blessés de guerre, dans leur fauteuil roulant, sont fièrement portés ou poussés en tête des défilés. Mais en Allemagne, c'est tout autre chose. On a honte de ces centaines de milliers de mutilés de guerre. On a honte de ces cicatrices, de ces blessures et de ces pertes.
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12: Le jour de la signature du traité de paix à Versailles, il y avait dans la salle 5 mutilés dont Clémenceau avait exigé la présence, 5 gueules cassées, qui, était assis en face des plénipotentiaires allemands. Il s'appelait Hébert, Agoguet, Richard, Cavalier et Jugon. Et l'un d'eux, Albert Jugon, ancien caporal du 1er régiment d'infanterie coloniale, a bien voulu venir jusqu'ici et nous raconter ce qu'il se rappelle de cette extraordinaire cérémonie.
13: Nous étions tout simplement des blessés de la face que nous appelions les baveux et que nous trouvions, nous tous les cinq, dans l'embrasure d'une fenêtre juste en face de la table de signature et par conséquent en face de tous les plénipotentiaires qui ont pu assigner.
12: Lorsque les Allemands se sont approchés pour signer le traité, ils vous ont vu, naturellement.
13: Ils nous ont vu.
12: Oui, ils ont été évidemment très impressionnés.
13: Très impressionnés, incontestablement.
10: Dans le cas des défigurés de guerre, la défiguration, la blessure au visage n'était même pas envisagée à l'entrée en guerre. Ça ne faisait pas partie des blessures que les médecins étaient susceptibles de prendre en charge. Alors, ce qui est frappant avec le conflit aujourd'hui en Ukraine, c'est que là non plus, la blessure au visage n'a pas été du tout envisagée, si je puis dire.

0: Après la Première Guerre mondiale, tous sont pas morts, loin s'en faut. La majorité s'en est sortie, et fort heureusement. Simplement, c'est de dire qu'ils ont amené avec eux des traumatismes parce qu'ils n'étaient pas soignés. Les chocs post-traumatiques n'étaient pas reconnus. Il n'y avait pas de prise en charge, en fait, de ces soldats-là. Et un des traumatismes qui a été récurrent dans les années 20, c'est que beaucoup de soldats redevenus civils étaient dans la capacité de dormir dans un lit. C'est-à-dire que déjà, ils avaient été habitués pendant les années de guerre à dormir à même le sol, à la dure. Et puis, quand leurs épouses ou leurs mères arrivaient à les convaincre de dormir dans leur lit, ils y allaient. Mais ce qu'ils faisaient, c'est que souvent, ils se réveillaient en sursaut, en s'accrochant au barreau du lit ou en voulant descendre. Parce que dans un matelas, on s'enfonce, en fait, c'est chaud. Et ils s'imaginaient être ensevelis par le terrain, en fait. Donc ça, c'est tous des traumatismes qui sont révélateurs des chocs qu'ils ont subis, en fait, sur ce champ de bataille. C'est pas propre uniquement à Verdun, toute la Première Guerre mondiale, mais ici, avec ce terrain qui a été labouré dans des proportions assez inégalées, eh bien, il y a eu énormément de soldats morts par noyade, pris dans des sables mouvants qui étaient les trous d'obus avec les bombardements et les précipitations.
1: Vous avez des films, le service de santé a choisi donc des opérateurs qui sont allés voir dans les centres de psychiatrie pour relever donc les caractères inédits de certaines blessures. Et vous avez une catégorie de blessés psychiques que les psychiatres et neurologues ont appelé camptocormiques. Donc ces camptocormiques sont des blessés, des combattants, donc, que l'on a retrouvés sur le champ de bataille, en position fœtale, et dans l'incapacité de se redresser. Donc ils étaient pliés en deux. Souvent, ils marchaient avec une canne. Et ce qui jetait le doute sur l'authenticité de leur pathologie chez les médecins, c'est que lorsqu'ils étaient en position couchée, leur corps était redressé. Ils ont mis en place donc des méthodes plutôt brutales, comme ça a été le cas souvent en psychiatrie, notamment le recours à l'électricité pour les forcer entre guillemets à se redresser. Ils ont mis en place aussi donc des corsets plâtrés ou métalliques pour les forcer donc à redresser leur corps en vain, parce que leur corps, dans les jours qui suivaient, reprenait cette position courbée en deux. Et ça, c'est une des manifestations, donc c'est l'inscription véritablement dans le corps de ceux qui combattent, de la confrontation à la grande terreur de la mort. Donc ça, c'est une spécificité, c'est quelque chose qui est né dans la Première Guerre mondiale, suite donc au bombardement massif des premières lignes des combattants.
2: En fin d'été 1920, nous rencontrions toujours des touristes de tout pays faisant le circuit des champs de bataille, sous la conduite de guides leur racontant en toute langue les épisodes de ces terribles combats. Mais il racontait l'histoire de ces journées dramatiques avec beaucoup de fantaisie, récitant une leçon bien apprise. Il fallait entretenir les légendes pouvant frapper les esprits. Le pourboire du client s'en ressentait, tant pis pour la vérité. Pendant que mon camion était en chargement, je me mêlais quelquefois aux touristes et m'étonnais chaque fois de la crédulité des gens. Ces guides faisaient bien leur travail, puisqu'en escamotant ce qui aurait pu refroidir l'élan patriotique de leurs clients, qu'ils soient d'une nationalité ou d'une autre, ils méritaient leur générosité. Mais sur ces lieux sacrés, l'appât du gain avait fait pousser une nuée d'éventaires ambulants où des individus sans pudeur vendaient aux touristes des douilles, des éclats d'obus, des baïonnettes brisées, des casques percés ou autres reliques macabres ayant appartenu ou occasionné la mort de tous ceux qui dormaient sous cette terre. Ce mercantilisme écœurant ne respectait rien. Pas même les ossements déterrés lors de l'édification de leur cabane. Ils se disaient même, de bouche à oreille, que certains n'hésitaient pas à en faire commerce. Après leur mort, nos camarades étaient encore exploités sans scrupules.
0: Donc on a ces militaires qui sont là, en train de commencer à désobuser. On a ces gens qui arrivent, avec une dernière lettre à la main, les familles, qui viennent se recueillir en fait sur les quelques cimetières qui sont en train de commencer à être faits. C'est-à-dire, ça y est, on va commencer à faire les cimetières militaires à partir de ces cimetières provisoires qui existaient de-ci, de-là. On fera les cimetières militaires en France entre 1919 et 1924. Et puis à côté, on a plein de comptes de gendarmerie qui indiquent qu'il y a des personnes, des pilleurs, qui sont arrêtés dans les gares en contrebas avec les poches remplies de montres ou d'alliances. Donc c'est un véritable champ d'opportunité ici, un véritable Far West, si on veut reprendre l'expression. Et ce qui me fait dire parfois Far West, c'est que sur ce champ de bataille de nuit, il y avait également, on a rétabli des casernes à Verdun après la Première Guerre mondiale. Donc il y avait des déserteurs. ou des gens qui faisaient des coups en fait en ville, des malfrats ou autre chose, qui venaient se réfugier sur la forêt en fait, dans la forêt, dans la friche. Et donc les employés de la ligne de chemin de fer servaient un peu comme dans l'Ouest américain, en même temps d'officiers d'état civil, on a envie de dire, pour pouvoir faire un peu d'ordre, voilà, sur le champ de bataille même, en complément de ce que faisaient les gendarmes évidemment et tout cela. Mais c'est tout cela en fait qui se fait.

0: d'Annevoux, au nord du champ de bataille, sur la rive gauche de la Meuse. Un cimetière allemand surplombe ce paysage vallonné de cartes postales. Sur chacune des croix noires alignées, on peut lire quatre noms de combattants. Dennis Köppel est historien et travaille pour le Volksbund Deutsche Kriegsgräberfürsorge, l'association chargée de l'entretien des sépultures militaires allemandes à l'étranger.
1: Les cimetières allemands forment presque un demi-cercle autour du champ de bataille de Verdun. Ils se situent par exemple là où, pendant la guerre, les troupes allemandes avaient déjà aménagé des cimetières, notamment à proximité des hôpitaux de campagne, où de nombreux soldats sont morts de leurs blessures. Mais sur le champ de bataille lui-même, il n'y a pas de cimetière militaire allemand, à l'exception de la nécropole située dans le fort de Douaumont. Et ce n'est pas un hasard. Juste après la Première Guerre mondiale, le processus de réconciliation n'en était pas encore au stade où l'on aurait accepté des cimetières militaires allemands dans un lieu sacré pour la France. Et cela peut se comprendre. Dans les cimetières allemands, l'entrée est toujours très étroite. C'est intentionnel. Ça oblige les visiteurs à entrer un par un, afin que chacun se tienne individuellement face à ce champ de tombes. Pour ma part, j'ai commencé à m'intéresser à l'histoire à cause d'un jeune homme de ma propre famille, porté disparu lors de la bataille de Verdun en 1916, dans le village de Fleury. À 19 ans, il a participé à une attaque sur Fleury, puis il a disparu sans laisser de traces. On n'a plus jamais eu de nouvelles de lui. Il repose probablement aujourd'hui encore sur le champ de bataille.
2: Timotheus hat sich freiwillig gemeldet, nachdem seine beiden älteren Brüder im Krieg.
1: Timotheus s'était engagé volontairement après que ses deux frères aînés eurent été tués pendant la guerre. Il ne voulait pas être le lâche de la famille.
2: Nacheifern hat sich dann freiwillig gemeldet.
1: Il voulait suivre l'exemple de ses frères. Il s'est engagé, a été brièvement formé, puis grièvement blessé, et il a passé un long moment à l'hôpital avant de se rétablir. Après sa convalescence, on l'a envoyé avec son unité à Verdun, où il est tombé. C'était une famille très modeste, des artisans et des journaliers. Il avait le grade le plus bas. Un simple soldat, issu de la classe ouvrière.
2: Seine Mutter war nach dem Krieg noch jahrelang überzeugt, dass doch vielleicht.
1: Après la guerre, sa mère est restée pendant des années convaincue qu'il avait peut-être survécu, qu'il avait été fait prisonnier. Elle a attendu pendant des années que la porte s'ouvre et que son plus jeune fils se tienne là en disant « Maman, je suis de retour ». Elle en était fermement persuadée. Et personne ne pouvait la faire changer d'avis.
3: Quand vous avez un avis de disparition, vous pouvez espérer qu'il est prisonnier. Alors vous allez écrire à la Croix-Rouge internationale, qui a les listes de prisonniers des deux camps. Et puis si on vous dit non, il n'est pas prisonnier. Et puis au bout de 15 jours, 3 semaines, 1 mois, 2 mois, toujours pas de lettre. Vous pouvez dire peut-être qu'il est très blessé, qu'il est prisonnier des Allemands, qu'il est blessé, il est à l'hôpital, il n'est pas en situation d'écrire. Et puis évidemment, le temps dure 1 an, 2 ans, et toujours pas de nouvelles. Il faut se résigner, mais on ne peut pas se résigner parce qu'on ne sait pas. Et puis des fois, là, c'est incroyable, mais il y a des histoires folles, comme celle du soldat inconnu vivant, où finalement, voilà, un disparu est vivant. C'est peut-être mon mari, c'est peut-être mon fils, c'est peut-être mon père. Le soldat inconnu vivant, c'est un soldat qui est revenu amnésique d'Allemagne, qui a été débarqué à la gare de Lyon-Brotteau, traumatisé. Il bafouille, il n'a pas de pièce d'identité, de plaque de matricule, de portefeuille. Et on ne sait pas qui il est, on va le placer dans un asile. Et quand la guerre prend fin, on se dit tout de même, cet individu traumatisé, cet amnésique, il a une famille qui le pleure, qui croit qu'il est disparu alors qu'il est vivant. Il faut le rendre à sa famille. On publie alors sa photo dans la presse, par voie d'affiche. affiches, on plaque les affiches sur les mairies, le reconnaissez-vous ? Et on pense que la famille va le reconnaître et l'affaire sera réglée. Et en réalité, tout de suite, vous avez 300 familles qui le reconnaissent. Et mais on arrive même jusqu'à la folie, c'est-à-dire que cet amnésique, il faisait 1m68, vous en avez des disparus qui faisaient 1m73, mais les familles ne veulent pas, elles le reconnaissent, elles disent « Oh oui, mais il a rapetissé pendant la guerre !» Et inversement, d'autres qui faisaient 1m65, mais on dit « Mais il a grandi pendant la guerre !» Il avait une cicatrice, il ne l'a plus. « Oh oui, mais elle a disparu !» Tellement on se raccroche, on l'a retrouvé. Voilà, cette histoire est terrible. On l'a appelé le soldat inconnu vivant, parce qu'effectivement, il ravivait toutes les blessures, qui étaient endormies, inapaisées, bien sûr, mais endormies. Et là, tout d'un coup, un disparu qui est vivant, le reconnaissez-vous ? Et beaucoup de gens veulent croire, évidemment, que c'est le leur.
1: Au milieu des années 1920, pour qu'un Allemand puisse se rendre en France, il lui fallait un visa. En principe, il était possible d'en faire la demande si un proche était mort pendant la guerre. Mais il fallait pour ça indiquer l'emplacement de la tombe. Ce qui veut dire qu'au début, les familles de disparus ne pouvaient tout simplement pas obtenir de visa, puisqu'elles ne savaient pas où leurs proches avaient été enterrés. Ils n'avaient pas de tombe. Donc les familles n'ont pu voyager en France que beaucoup plus tard. Et même celles qui savaient où leurs proches étaient enterrés rencontraient d'importantes difficultés, parce que de nombreux cimetières provisoires étaient démantelés et les corps transférés vers de nouveaux cimetières militaires. Ce qui veut dire que beaucoup de familles allemandes passaient d'abord des mois à envoyer des courriers et à faire des demandes administratives avant de pouvoir savoir où reposaient leurs proches. Et parfois, entre-temps, le corps avait été déplacé vers un autre cimetière, ce qui les obligeait à recommencer toutes les démarches depuis le début.
4: Mutter, wozu hast du deinen aufgezogen? Hast dich 20 Jahre mit ihm gequält? Und ist dir in deinen Arm geflogen? Und du hast ihm leise was erzählt, bis sie ihn dir weggenommen haben. Für den Graben, Mutter, für den Graben.
3: À l'issue de la guerre, ou même pendant la guerre, il y a la grande question des corps. Ils avaient toutes ces familles qui veulent que l'enfant qui est tombé quelque part, ou le mari qui est tombé quelque part, revienne dans le petit cimetière familial. Mais ce ne sera possible qu'à partir de juillet 1920. Il faudra que le Parlement, que l'État propose une loi qui permette le transfert des corps des cimetières du front vers l'arrière, aux frais de l'État. Et les familles qui accepteront que les soldats restent parmi les camarades à l'endroit où ils sont tombés, ces familles-là, elles recevront un billet de train gratuit pour aller sur les tombes et se recueillir. Mais ça, c'est pour ceux qui savent. Et il y a tous ceux qui ne savent pas. Et en ce qui concerne Verdun, nous avons un ossuaire où il y a 130 000 hommes allemands, français. Les restes, il n'y a plus de moyen de les reconnaître. Leur plaque d'identité a disparu, volée en éclats, elle aussi, annihilée. Donc on rassemble les os dans un ossuaire. Et voyez, aller à l'ossuaire de Douaumont, c'était comme aller dans un cimetière sur la tombe quand vous n'aviez pas de corps. Alors vous avez un petit ossuaire qui est un petit peu improvisé par l'évêque de Verdun dans les premiers temps, en 1920. Et puis, ça va devenir un véritable monument dont on pose la première pierre en 1925. C'est d'ailleurs le maréchal Pétain qui en est le parrain. Et ça devient un lieu important de la bataille de Verdun. C'est un ossuaire où les soldats sont là, gisent là, mêlés entre Français et Allemands. Et voilà, il y a cette... à la fois cette ironie et ce symbole de effroyable de la guerre qui brille jusqu'aux identités.
5: Le deuil impossible, c'est un concept issu de la Seconde Guerre mondiale. Mais au fond, il s'applique encore davantage à la République de Weimar. La défaite était évidemment d'autant plus difficile à digérer qu'elle était fortement contestée. Les débuts euphoriques de la République de Weimar coïncident précisément avec la défaite. Et c'est pourquoi la République porte en elle-même un poids, comme une hypothèque.
6: Deshalb hat man gerade auch von links sehr stark den Neubeginn betont.
5: Aussi, on a surtout insisté, notamment à gauche, sur le nouveau départ, sur la consommation, sur le nouvel esprit républicain. On a évité de pleurer l'ancien monde, de se retourner sur le passé,
6: au prix d'un deuil inachevé.
5: Beaucoup de morts n'ont pas véritablement pu être pleurés. Leurs anciens camarades, surtout, avaient le sentiment d'un deuil pour la forme, par simple convenance.
6: Man trauert nur so pro forma, nur so anstandshalber.

0: On s'aperçoit effectivement qu'à la suite de la Première Guerre mondiale, vous avez ce thème du fantôme, ce thème spectral, ce thème du réveil des morts. On avait déjà eu le colonel Chabert après les guerres napoléoniennes, hein, ce retour inopiné d'un combattant de guerre napoléonienne alors que sa femme a refait sa vie. C'était l'idée de l'oubli déjà. Et finalement, cette histoire de fantôme, bah, ce sont les morts inapaisés qui viennent hanter les vivants parce qu'ils sont inapaisés, parce qu'ils sont pas morts. Ils n'ont pas de tombe, ils sont pas morts comme les autres. Et en tout cas, ils ont peur d'une chose, c'est qu'on les oublie. Et les vivants, en fait, ils n'arrivent pas à tourner la page parce que ces histoires de fantômes, ces histoires de morts, en fait, ce sont les vivants qui se les inventent. Alors vous avez, en littérature, un certain nombre d'ouvrages qui parlent de ces morts ou de nouvelles. Je pense par exemple à Roland Dorgelès sur le réveil des morts, avec cette scène où les morts viennent demander des comptes aux vivants. Je pense au cinéma avec J'accuse d'Abel Gance en 1919, où les morts se relèvent du champ de bataille pour aller questionner les vivants. Toi, t'as refait ta vie, t'as épousé quelqu'un, comment as-tu osé m'oublier? Et vous, les politiques, vous vous servez de nous comme d'une tribune, vous nous oubliez. Enfin, ils viennent demander des comptes. Et on voit bien que c'est une société qui est dévoré complètement par la culpabilité. Mais ce syndrome du survivant, il est vécu par les contemporains, par les civils et surtout par les poilus. Pourquoi, comme disait Jean Guénaud, pourquoi moi je m'en suis sorti? Pourquoi mes camarades sont tombés? Nous sommes morts trop tôt en la personne de nos amis, dit Jean Guénaud. Il faut vivre avec ça, l'idée qu'on est rescapé. Pourquoi?
1: Avec le recul du temps, 3 ans déjà, debout parmi tous ces morts, j'étais effrayé du prix que nous avions payé les quelques pierres calcinées qui restaient sur l'emplacement où avait été le village de Samonieux, aujourd'hui rayé de la carte de France. Le soir, revenu à Stenay, nous avons cherché à calculer l'étendue qu'il faudrait pour grouper en un seul tous les cimetières éparpillés sur le front français, 1000 kilomètres de la mer du Nord à la Suisse. En alignant les cercueils bout à bout, le tour de la France, en serrant au plus près, les frontières et les mers n'y suffiraient pas. Près de 2 millions de Français y sont restés, tous des hommes de 18 à 40 ans. Le 24 décembre 1920, j'ai réveillonné à Stenay avec les camarades de la TM-77. Le lendemain, la fête se continua pour arroser, comme il se doit, mon 20e anniversaire.

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Quatrième épisode, champ de bataille après la guerre. 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Merci à Dominique Fouchard, Nicolas Beaupré, Élise Julien et Michael Lissek. Archivina, Isabelle Fort-Rendu. Documentation, Anne-Lise Signoret et Antoine Vuillouz. Et les voix de Jochen Hegele, Charles Morillon, Samuel Charles, Clément Becher, Zazie Kaila. À la technique, Christophe Papon, Manon Houssin, Claire Levasseur, Éric Villenfin, Antoine Viossa, Julien Douminque, Éric Boisset. Mixage, Nadège Anthony. Coordination, Christine Bernard. Responsable éditorial, Emmanuel Laurentin. Une grande traversée de Marie Chartron, réalisée par Anne de Pelchin. À suivre, cinquième épisode, Guerre et paix à Verdun.

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2: Suite ce matin de notre série sur les philosophes stoïciens, le stoïcisme, un idéal de maîtrise, point d'interrogation. Aujourd'hui, Marc Aurèle, nous et l'ordre du monde.

0: 61 de notre ère, à l'âge de 40 ans. Et il a régné jusqu'à sa mort en 180. Il fait partie de ce qu'on appelle la dynastie des Antonins, jugée plus tard, notamment par Machiavel, avoir donné 5 bons empereurs à Rome. Juste avant Marc Aurèle, c'est Antonin, dit le pieux, qui a régné. Et nous verrons que Marc Aurèle le tient pour un modèle. Ces empereurs-là ont le plus souvent choisi leur successeur, eux-mêmes. Ainsi, Marc Aurèle lui-même a été choisi par l'empereur Adrien. Cependant, Marc Aurèle lui-même est revenu à la succession filiale, destinant au trône son fils Commode. Marc Aurèle était philosophe. Lecteur notamment d'Épictète, il a rédigé pendant son règne des « Pensées pour soi-même », pour moi-même, divisé en 12 livres. C'est un nouveau chapitre important, ajouté à la ligne stoïcienne en philosophie. Vous verrez que nos invités d'aujourd'hui soulignent cependant que le titre ne doit pas induire en erreur. Ce n'est guère une pensée du moi, anticipant la notion moderne de moi. Ce n'est pas cela que propose Marc Aurèle. Il explore les mouvements de l'âme pour mieux comprendre et mieux faire comprendre l'impératif pour l'individu de s'insérer dans l'ordre du monde. Même pour un puissant empereur, la maîtrise des affects vise cette intégration au cosmos. C'est bien en cela que Marc Aurèle est stoïcien, et vous aurez remarqué que le titre choisi pour cette émission pose précisément un « nous » plutôt qu'un ambigu « moi-même ». Marc Aurèle, nous et l'ordre du monde. Bonjour Frédéric Ildefonse.
1: Bonjour Géraldine.
0: Directrice de recherche au CNRS, éminente spécialiste de la pensée stoïcienne. Vous étiez déjà avec nous pour ouvrir cette série lundi et vous revenez pour la clore aujourd'hui par cette émission consacrée à Marc Aurèle. Bonjour Alain Petit.
2: Bonjour Géraldine.
0: Chercheur attaché à l'université de Clermont-Auvergne, vous êtes spécialiste de la philosophie antique. Je ne me suis pas trompée dans votre titre, c'est ça ?
2: Non.
0: Vous êtes spécialiste de la philosophie antique. D'ailleurs, vous êtes déjà venu dans cette émission pour nous parler de l'épicurisme. Ce matin, nous allons vous entendre sur Marc Aurèle, stoïcien, et notamment sur l'enjeu du présent. C'est un des points que nous évoquerons, qui est une chose très importante pour Marc Aurèle, d'autant Alain Petit que vous préparez actuellement un ouvrage qui devrait s'intituler « L'éternel retour », histoire d'un problème. Je vous propose de commencer tout de suite cette émission sur Marc Aurèle par la pensée 34 du livre 8 de ses Pensées pour moi-même. Marc Aurèle y insiste sur le fait qu'aucun organe, même s'il peut être coupé d'un corps, n'a de vie propre. Sa vie passe par la finalité qui est de réintégrer le corps.

0: As-tu jamais vu une main ou un pied coupé, une tête tranchée gisant loin du reste du corps ? Voilà ce que se fait à lui-même, autant que cela dépend de lui, celui qui ne consent pas à ce qui arrive et se met à l'écart, ou qui agit à l'encontre du bien commun. Tu t'es en quelque sorte arraché à l'union naturelle, car tu as cru comme partie d'un tout, mais à présent tu t'en es coupé toi-même. Mais voici qui est admirable. Il t'est possible de te réunir de nouveau au tout. À aucune autre partie, le Dieu n'a accordé de pouvoir à nouveau rejoindre l'unité après en avoir été séparé et retranché. Mais vois bien la bonté dont il a honoré l'homme. Il a fait qu'il dépende de lui d'abord de ne pas se détacher du tout, et ensuite, s'il s'en est détaché, d'y revenir, de faire corps avec lui et de reprendre sa place de partie.
1: Frédéric Ildefonse, le problème est en fait un peu plus complexe que ce que j'ai annoncé avant la lecture. C'est d'ailleurs assez étrange. Un organe peut se couper du corps, mais il lui faut comprendre, alors je ne sais de qui il parle exactement, que pour continuer à vivre dans une vraie vie, ou pour continuer à être dans une vertu digne, il lui faut revenir au corps. Il y a donc les deux mouvements qui sont possibles pour Marc Aurèle. Qu'un individu se détache un peu, un certain temps, du tout, Frédéric Ildefonse, mais il lui faut comprendre qu'il doit revenir à l'intégration au tout.
2: Oui, c'est-à-dire que vraiment le texte est très saisissant. D'ailleurs, on pense au combat et aux guerres que Marc Aurèle a connu, et on peut se dire que probablement il a vu des mains et des pieds coupés et des têtes tranchées. Et que, voilà. Ensuite, il y a en effet, comme vous le dites, ce double mouvement. C'est-à-dire que, c'est bien dit à la fin du texte, il dépend de chacun de nous de ne pas se détacher du tout. Et là, on retrouve un thème qui est chez Épictète aussi, où on trouve une exclamation comme si nous étions indépendants. Nous ne le sommes pas. Nous ne sommes pas indépendants. Mais, comment dire, parfois, nous le faisons. Ce qui est formidable dans ce texte, je trouve, c'est en effet la chute. C'est-à-dire la générosité que Marc Aurèle souligne sur le fait que il nous est donné à nous de ne pas nous en détacher, de ne pas nous détacher du tout. Mmh. Et c'est la position éthique. Mais il nous est également donné, si nous nous sommes détachés, de pouvoir y revenir. Et ça, c'est extraordinaire parce que, comment dire, on pourrait se dire, bah, une fois que vous êtes détachés, c'est fini.
1: Et qu'advient-il à ceux qui resteraient détachés?
2: Bah, ceux qui restent détachés, ils sont pas dans une position éthique bonne, c'est le moins qu'on puisse dire. Ils sont dans l'erreur et ils sont coupés d'eux-mêmes. Et il y a d'autres pensées que on peut rappeler.

0: revenir sur un point que vous avez abordé hier.
1: Dans l'émission sur Épictète.
0: Exactement. C'est-à-dire, y a-t-il soumission ou n'y a-t-il pas soumission?
1: Oui.
0: Moi, je pense dramatiquement qu'il n'y a pas soumission, que c'est très important. De même qu'il faut extraire le stoïcisme de son vêtement d'austérité, détaché de toute considération logique, physique, cosmologique. De même, il faut arrêter de penser que le stoïcisme, c'est quelqu'un qui plie les chines et qui se soumet. C'est tout le contraire. Mmh. C'est-à-dire, c'est que l'affaire, c'est que de toute façon, il y a un ordre du monde sur lequel, enfin, comment dire, qui règne indépendamment. Enfin, ce n'est pas nous qui dirigeons le monde. Nous, ce que nous pouvons y faire, c'est nous y intégrer de manière dynamique et prendre la part qui nous a été assignée et, comment dire, l'exécuter de la manière la plus positive, la plus dynamique, la plus active possible. Donc c'est tout sauf se soumettre. Oui. Et même il y a des textes où ils disent que de toute façon c'est sot de résister. C'est sot de résister parce que de toute façon, l'ordre du monde, ce n'est pas nous qui les dictons.
1: Tout en disant aussi, nous l'avons vu hier en fin d'émission, que parfois il faut résister à certaines choses.
0: Oui.
1: Par exemple, une demande de Néron,
0: oui,
1: de l'empereur qui serait indu. Donc la pro-aéressis, la faculté de choisir, de nous diriger, pour le coup, peut de temps en temps être tout le contraire d'une soumission même
0: oui, oui,
1: humaine.
0: Bien sûr. Hein, bien sûr. Mais là, c'est pas l'ordre du monde, en tout cas.
1: Voilà.
0: Bien sûr.
1: Donc moi aussi, je reconnais que plus la série avance, mieux je comprends. Mais j'espère encore que je comprends mal, parce que c'est ça qui me permet de poser des questions qui sont l'occasion souvent de réponses très éclairantes de votre part. Alors Alain Petit, c'est vrai qu'il reste un paradoxe. Nous ne dirigeons pas l'ordre du monde, vient de rappeler Frédéric Ildefonse à propos du stoïcisme et de Marc Aurèle, mais nous nous dirigeons nous-mêmes. J'aimerais vous entendre avec vos mots expliquer ce problème.
2: Nous nous dirigeons dans la stricte mesure où nous nous ajustons à l'ordre du monde. Nous ne sommes pas dirigeants de nous-mêmes comme si nous étions un esquif ou un bateau sans barreur. Il peut y avoir une façon de se diriger en étant, comme le disait Frédéric à l'instant, dans l'erreur, en étant un insensé. Dans ce cas-là, d'une certaine manière, on n'est plus le conducteur de sa vie. On est le conducteur de sa vie que si on a une représentation rationnelle à long terme de sa vie, ce qui veut dire que sa vie, c'est un système, et qu'il faut avoir une sorte de longue portée, et en outre, il faut ne pas contrecarrer l'ordre du monde pour se diriger soi-même. Mmh. Sinon, c'est comme un bateau qui va contre un récif.
1: Évidemment, le petit problème là, c'est qu'il y a une certaine liberté intérieure tout de même, pour le stoïcien,
2: oui,
1: mais en aucun cas une liberté d'invention, ni de révolte contre un certain ordre du monde. C'est pas ça, c'est très moderne, l'idée que la liberté individuelle, elle peut changer les choses, elle peut changer le monde. Et cette idée est profondément non-stoïcienne.
2: C'est vrai. C'est-à-dire, le concept de choix est lui-même équivoque. Parce que vous évoquez un concept moderne de choix qui serait en un sens typiquement sartrien, puisque c'est à Sartre qu'on doit sans doute attribuer la version la plus radicale d'un choix qui n'a pas à se soucier d'un ordre quelconque du monde, parce qu'il n'y en a pas. Bon. Donc un choix sans monde, un choix cosmique, si je le dis comme ça, ça serait du Sartre, il serait pas le seul, mais enfin, il est exemplaire. Le choix stoïcien ne porte pas sur l'ordre du monde. Là, on retrouve plutôt Descartes, Descartes disait lui-même qu'on ne modifiait pas l'ordre du monde, que la liberté ne consistait pas en cela.
1: Alors, cela dit, nous avons déjà vu dans cette série qu'il y a un certain débat antique entre stoïcisme et épicurisme, et sans faire appel au moderne, ce que nous venons de faire juste quelques instants, nous pourrions dire que dans l'épicurisme, il y a un monde un peu moins ordonné, où il y a plus de hasard. Donc déjà dans l'Antiquité, peut-être y avait-il une force de résistance, tout en étant dans le dialogue, au stoïcisme. Alors justement, dans la pensée, dans le livre 5 des pensées,

0: de Marc Aurèle, il y a un passage très précis sur l'ordre du monde qui va nous permettre de poser ce problème, notamment par rapport aux épicuriens.
1: Pareil à cette formule « Esculape ordonne à un tel l'équitation, ou les bains froids, ou la marche pieds nus », est la suivante « La nature de l'univers ordonne à un tel une maladie, une mutilation, une perte d'organes, ou quelque chose de semblable ». Dans la première, « il ordonne » veut dire « il assigne à un tel un remède qui correspond à sa santé ». Dans la seconde aussi, ce qui arrive à un homme lui est en quelque sorte assigné comme correspondant au destin. Nous disons « ces événements lui arrivent », au sens où les ouvriers disent que des pierres carrées s'encadrent dans des murs ou dans des pyramides, en s'adaptant les unes aux autres grâce à telle manière de les grouper. Car en somme, il n'y a qu'un seul arrangement. Et de même que de la somme de tous les corps se fait le monde, qui est tel corps, de même de la somme de toutes les causes se fait le destin, qui est telle cause.
0: Lecture par Nicolas Berger, notre réalisateur de ce passage de Marc Aurèle. Alain Petit, chez les épicuriens, il y a des atomes qui bougent. S'ils bougent, c'est parce qu'il y a quand même un peu de vide. Et puis, parfois, il dévie. Ça s'appelle le clinamen. Ça permet aussi, à nous qui sommes constitués d'atomes, de changer de comportement, de choisir, justement. Et cette possibilité de changement n'existe pas, donc, dans le stoïcisme, qui ne voit pas du tout le monde comme cela, mais qui le voit très ordonné. Y a-t-il du désordre possible, du changement, tout simplement?
2: C'est-à-dire, les stoïciens ont toujours refusé cette idée de déclinaison, propre aux épicuriens, parce que c'était pour eux quelque chose, ça introduisait un événement sans cause. Et ça rendait l'univers irrationnel dans son ensemble. Donc ils ne pouvaient pas concevoir que la liberté qu'ils acceptaient fût une liberté épicurienne, c'est-à-dire une déviation spontanée des atomes eux-mêmes. Ce qui veut dire que dans l'épicurisme, l'ordre ne survient qu'après coup. Il peut y avoir un ordre. La nature, par exemple, la nature du monde terrestre est une nature ordonnée, mais seulement en tenant compte de la possibilité que les atomes eux-mêmes dévient. Donc, ultimement, aucun monde n'est ordonné comme un monde stoïcien. Ce qui veut dire que la liberté épicurienne, c'est une liberté de dévier, en fait. C'est une déviance.
0: Voilà.
2: Une déviance qu'une résistance.
0: Oui.
2: J'ai toujours été surpris, je me rappelle, j'avais essayé de creuser ce concept de liberté épicurienne, parce que c'est pas, je veux dire, est-ce qu'il peut y avoir un choix s'il y a spontanéité et, je veux dire, quelque chose de fortuit? Est-ce qu'il peut y avoir un choix fortuit? Les stoïciens répliquaient, ben non, votre choix n'est pas un choix parce qu'il n'est pas rationnel. C'est deux conceptions.
0: C'est du hasard, et ça c'est insupportable.
2: C'est-à-dire, à la limite, si vous voulez, dans le hasard, vous ne choisissez pas. C'est ce que rétorquent les stoïciens.
0: Bon, en même temps, on s'améliore, notamment avec ces deux types de pensées, nous pouvons progresser. C'est bien un grand mot, ça, des stoïciens également. Ce qui prouve bien que nous changeons, que
2: oui,
0: nous dévions, si j'ose dire, sens du terme.
2: Est-ce que le progrès stoïcien, qui en effet est attesté par exemple par Sénèque, pas seulement aussi par Épictète, hein, et puis présupposé par Marc Aurèle lui-même, est-ce que c'est un changement au sens d'un changement fortuit, ou est-ce que c'est plutôt une façon de s'adapter toujours plus à l'endroit du monde?
0: Voilà, c'est ça, je crois, la réponse qui fait beaucoup réfléchir. Qu'est-ce que vous en pensez, Frédéric Ildefonse? Parce que c'est vrai que toutes les pensées, et là c'est vrai aussi chez les modernes, même si c'est plus rare, en tout cas chez les anciens, toutes les pensées de l'ordre du monde posent le problème du mouvement et de l'amélioration de nous-mêmes, de nos changements personnels, de nos choix. Cela ne produit pas du vrai désordre, ou au contraire, cela renforce-t-il l'ordre, notamment quand nous devenons plus sages? Comment ça marche?
3: C'est vrai que vous mettez le doigt sur la dimension normative du stoïcisme, mm-hmm, et sur le fait d'aller vers le meilleur. Et bon, je voudrais dire des choses sur le texte.
0: Je vous en prie.
3: Parce qu'il est vrai. Oui, mais en même temps, je voudrais vous répondre, donc je suis un petit peu scindée. Mais en tout cas, à propos des pensées pour soi-même de Marc Aurèle, cette dimension normative est essentielle. Et c'est pour ça que ça ne peut pas être du tout considéré comme un journal intime, par exemple. Mmh. C'est-à-dire que dans un journal intime, normalement, si je comprends bien les choses, vous prenez tout de vous-même.
0: Oui.
3: Marc Aurèle ne prend pas tout de lui-même dans les pensées, entre guillemets, pour lui-même. J'ai dit pensées, entre guillemets, parce que le mot pensée n'était pas dans le titre. Et d'ailleurs, le titre n'était pas de lui. Et d'ailleurs...
0: Ah bon? Ah non. Expliquez-nous juste ce point. C'est...
3: Bah, que je sache, le titre n'était pas de lui.
0: Il n'a pas donné de titre. Il a dit quoi? Journal, cahier?
3: Il n'y avait pas de titre.
0: Il n'y avait pas de titre.
3: Il y a toute une série de titres qu'on peut rappeler, hein, que Pierre Hadot, dans son livre sur la citadelle intérieure, dénombre, enfin, il en fait la liste. Au départ, le premier titre, c'est État, Eisei Auton Ethika, donc les écrits éthiques destinés à lui-même.
0: Donc en grec, hein, il faut le préciser, oui. Alors que c'est un empereur, oui, romain.
3: Par ailleurs, ça n'est pas pour moi-même, même si on en vient à le dire, et on le dit parfois, et on l'a donné comme titre parfois, parce qu'en grec, ça serait Eisei Moton, Emoton, et là, c'est Eisei Auton, donc ça veut dire à soi-même.
0: Oui.
3: Donc là, encore une fois, ça, j'en parlais récemment à propos de tous ces pronoms avec Jean Lalot, qui est un grand grammairien, le fait que le titre soit Eisei Auton, indépendamment des considérations historiques, prouve qu'en gros, ce n'est pas lui qui l'aurait donné, parce que ce serait très très bizarre qu'il ait écrit ça comme ça. Il aurait écrit Eisei Moton. Donc, ça c'est la première chose. Mais, comment dire, dans ses pensées, il ne prend pas tout de lui-même, il ne se laisse pas aller à s'épancher, il ne considère pas tout ce qui lui arrive, mais les pensées interviennent comme un dispositif d'amélioration, justement, c'est-à-dire de tension normative vers un soi-même qui n'est pas du tout, comment dire, qui est au départ plastique. C'est-à-dire qu'on ne peut pas parler de ces choses... Enfin, plutôt que de parler d'un « moi », il est très important de parler de la partie hégémonique de l'âme, dont parle tout le temps
0: Marc Aurèle. Qu'est-ce que c'est, ça ?
3: Ben, la partie hégémonique, l'âme matérielle, chez les stoïciens, a 8 parties. Les stoïciens les plus anciens la comparaient à un poulpe. Les 5 sens. La partie relative à la reproduction, les logoi spermatikoi, la partie relative à la voix, qui nous est très utile aujourd'hui dans cette émission, et la partie dominante, qui est, comme j'ai l'habitude de le dire, une sorte de centrale dans l'âme. La métaphore du poulpe est très frappante. Donc en fait, il faut s'occuper de sa partie dominante. Finalement, vous avez parlé hier de la proie irascis chez Épictète. Et dans un processus, comment dire, que j'appelle de réduction éthique, Épictète en vient à dire « occupe-toi de ta proie irascis », même au-delà de ton corps. Et pourtant, les stoïciens ont thématisé de manière très intéressante le rapport au corps. Ce qui compte, on peut me couper la jambe, mais on ne touchera pas à ma proie irascis. Marc Aurèle, lui, parle beaucoup de la partie dominante de l'âme. Où on traduit parfois la partie directrice. Cette partie directrice de l'âme, elle est plastique. Et c'est pour ça que Marc Aurèle dit souvent qu'il y a plusieurs possibilités d'âme. De qui as-tu l'âme actuellement ? Eh bien, c'est en travaillant sur ma partie dominante que je peux influer sur la manière dont je vais être dans cette organisation générale bien pensée qu'est l'ordre du monde.
0: Alors là, je ne résiste pas à cette question. Marc Aurèle est un empereur romain. La politique, c'est toute sa vie, enfin une immense partie. Et elle est secouée, la politique. Il y a les Parthes qui envahissent les provinces orientales de l'Empire. Ensuite, il y aura les peuples germaniques. Et d'ailleurs, c'est une histoire qui ne fait que commencer, qui prépare sur plusieurs siècles la chute de Rome à venir. Donc il y a des guerres. Est-ce que la politique est au centre des pensées dites pour moi-même de son journal ? C'est-à-dire, fait-elle partie de la partie hégémonique, comme vous venez de le dire, de son âme dont il doit s'occuper ? Ou au contraire, et paradoxalement, il parlerait dans ce journal de tout, sauf de la politique ?
3: On ne peut pas dire, je pense, qu'il élabore dans les pensées une philosophie politique. En revanche, il parle de politique. Par exemple, là, j'ai sous les yeux la pensée 55 du livre 7. Chacun doit faire ce qui découle de sa constitution, Or, tout est constitué en vue des êtres de raison. Comme pour toute autre chose, l'inférieur est fait pour le supérieur et les êtres de raison sont faits en vue les uns des autres. Par conséquent, le plus important dans la constitution de l'homme, c'est le lien avec les autres. Tokoi no Nikon. À un autre endroit, il parle du fait que tout ce qui se présente est, doit être pour lui et est pour lui une matière à exercer une excellence logique et une excellence politique. Donc, je veux dire, la considération de la politique, elle est dans la considération du koinon, du commun.
0: Donc, elle est là, mais peut-être pas au sens de l'événement singulier, constant, tel moment de la guerre. Enfin, c'est un chef de guerre, quoi. Il faut quand même rappeler, il écrit cela dans des lieux difficiles. Il voyage, il va voir ses troupes. Alors, Alain Petit, c'est une question qui concerne éminemment vos centres d'intérêt, puisque vous insistez beaucoup pour dire qu'il y a une pensée du présent chez Marc Aurèle qui est très importante. Mais quel présent, alors? Le présent politique, événementiel, singulier, quel présent?
2: Le présent, c'est celui qui correspond à Marc Aurèle s'inscrivant dans une pensée du présent très ancienne dans le système, parce qu'elle remonte au troisième des maîtres anciens, c'est-à-dire Chrysippe. Le présent, c'est ce qui est corrélatif d'une action. Donc, je veux dire, ils ne sont pas identifiés comme des événements. Ils sont rapportés à une activité. Ou alors à la connexion entre un événement et une activité. C'est-à-dire la manière dont, par exemple, je fais face à la menace des Parthes ou des...
0: Ou des Germains,
2: exactement, sur le Danube. Donc, on peut dire que ce sont des conjonctures dans lesquelles je dois insérer quelque chose qui serait, de ma part, constant. Je ne peux pas être surpris par l'événement. Je dois maîtriser l'événement.
0: Et donc, ce n'est en rien une chronique de politique, une chronique
2: non.
0: de ces guerres.
2: Alors, il n'y en a pas moins. Frédéric insistait sur la koinonia, la communauté, le communautaire, koinonikos en grec, hein, même pour le dieu. Mais moi, je vois affleurer, si vous voulez, à certains moments, des éléments d'une politique que je ramènerai à quatre têtes de chapitre, si vous voulez.
0: Ben, je vous écoute.
2: Voilà. Il y aurait la cosmopolitique, la cité de Zeus.
0: C'est-à-dire le monde entier,
2: le monde dans son ensemble,
0: sous la gouvernance de Zeus.
2: Le monde sous la gouvernance de Zeus, la loi de Zeus, qui, à mon avis, se ramène à une théologie politique. L'Empire a peut-être une certaine fondation par l'intermédiaire de Zeus, justement. Alors, il y a aussi quelque chose de plus impliqué. Il y a deux éléments. En particulier, il dit, ça m'a un peu frappé, n'espère pas la République de Platon. Contente-toi de petits progrès. Alors, ça veut dire vraisemblablement qu'il s'enquiert non pas de ses rapports avec les ennemis. La communauté ne se définit pas de manière karschmittienne comme eux et nous. Hein. C'est plutôt, au sein de la communauté, quel rapport ai-je avec ceux que je gouverne? Et ce qui est très étrange, c'est qu'il y a plusieurs pensées où il dit... qu'est-ce que je peux faire avec eux? Qu'est-ce que je peux faire d'eux? Qu'est-ce que je peux
0: mais
2: faire
0: eux,
2: pour
0: ce
2: eux?
0: Ce sont les gens qui
2: le gouvernent. Ce sont ceux qui le gouvernent. Ceux qui le gouvernent. C'est l'empereur pourrait très bien être un tyran. La possibilité d'être tyrannique pour un empereur, elle est constante. Il y a des précédents et son propre fils le sera aussi. Bon.
0: Donc, je rappelle quand même que la République de Platon, mal nommée République, puisque c'est le mot de Cicéron, c'est un mot romain, ça n'est pas du tout ce que nous avons l'habitude quand même d'appeler une république avec une dimension démocratique qui va être de plus en plus prégnante dans l'idée de république.
2: Non.
0: Et donc Marc Aurèle non plus, c'est-à-dire qu'il n'a aucune nostalgie de la république romaine, morte et bien morte au moment où il est
2: empereur. Non, il n'a pas de nostalgie de la république romaine, mais curieusement, il semble vouloir se considérer comme un citoyen.
0: Il emploie le mot.
2: Lui, il est citoyen plus qu'impérator. Parce qu'il ne veut pas se considérer comme exerçant une puissance sur les autres, alors qu'il le fait, mais comme étant celui qui obéit à une justice qui serait commune. Et c'est là qu'on retrouve la notion de communauté dont parlait Frédéric. Il est membre d'une communauté en tant qu'empereur, ce qui est un énorme paradoxe, ce qui renvoie à la question du pouvoir absolu et de la manière dont il pourrait être limité. Il se pose la question de la limitation de son pouvoir, finalement.
0: Et quelle est sa réponse?
2: Ben, sa réponse, c'est qu'il s'en remet à la, cité de Zeus. Zeus a imposé une loi à tous, une loi commune, et le commun du monde est plus important que le commun de la cité. Parce que sinon, une cité peut toujours être elle-même, comme disait Platon justement dans la République, en train de dériver.
0: On va continuer, hein, cette conversation me semble être un cœur de la manière dont Marc Aurèle réfléchit. Voici maintenant un extrait qui évoque le problème du présent, qui suggère qu'il faudrait l'épouser d'une manière comme si ça allait se répéter, ce qui anticipe un peu la position de Nietzsche au XIXe siècle. On va continuer à travers cela, mais nous reviendrons à des problèmes antérieurs que nous avons évoqués dans cette émission-là depuis une petite demi-heure. Voici un extrait maintenant du deuxième livre du journal de Marc Aurèle.

0: Dusses-tu vivre 3000 ans et autant de fois 10000 ans, souviens-toi pourtant que personne ne perd une autre vie que celle qu'il vit, et qu'il n'en vit pas d'autre que celle qu'il perd. Donc le plus long et le plus court reviennent au même, car le présent est égal pour tous, est donc égal aussi ce qui périt, et la perte apparaît ainsi comme instantanée. Car on ne peut pas perdre ni le passé, ni l'avenir. Comment, en effet, pourrait-on vous enlever ce que vous ne possédez pas ? Il faut donc se souvenir de deux choses. L'une, que toutes les choses sont éternellement semblables et recommençantes, et qu'il n'importe pas qu'on voit les mêmes choses pendant 100 ou 200 ans ou pendant un temps infini. L'autre, qu'on perd autant que l'on soit très âgé ou que l'on meure de suite. Le présent est en effet la seule chose dont on peut être privé, puisque c'est la seule qu'on possède et que l'on ne perd pas ce que l'on n'a pas.
1: Comme vous travaillez directement sur ce problème, je commence par vous, là, Alain Petit, et j'avoue humblement que je ne comprends pas ces phrases. Ça veut dire quoi, le présent est la seule chose dont on peut être privé, et surtout que l'on ne le perd pas puisqu'on ne l'a pas. Ça c'est difficile quand même, ou alors je n'entends pas.
2: Le présent est la seule chose dont on peut être privé, parce que c'est, après en parler, la seule chose que l'on vive.
1: Donc on peut la perdre, pardon, j'ai peut-être mal compris.
2: Oui,
1: on peut la perdre. En fait, on la possède.
2: C'est la seule chose qu'on puisse perdre. C'est la seule
1: donc, pardon, pour mon
2: c'est la seule qu'on puisse perdre, parce que c'est la seule que l'on vive. Alors, il y a deux idées de présent. C'est là la subtilité. Le présent que l'on peut perdre, c'est celui qui peut être circonscrit. Et chez Marc Aurèle, il y a plusieurs tentatives pour essayer de le circonscrire. Et je pense en particulier à l'analogie qu'il établit, qui est très intéressante, entre la mort et l'éternel retour.
1: Parce que le thème de Nietzsche, qui viendra bien plus tard, est emprunté à Marc Aurèle.
2: Oui. Il est emprunté aux stoïciens, semble-t-il. Peut-être à Pythagore, mais de manière beaucoup plus... Parce que chez Pythagore, ça passe par des témoignages extrêmement... fugace, si je puis dire, et très peu et bref. Donc c'est plutôt la thématisation stoïcienne qui effectivement revient chez Nietzsche, avec les sarcasmes que Nietzsche adresse aux stoïciens.
1: Parce qu'on a, évidemment, même chez les épicuriens d'ailleurs, qui sont si différents, cette idée du présent au sens où c'est ce qui leur fait dire que la mort n'est rien, puisque il n'y aura pas de présent de la mort, donc elle n'est rien.
2: Alors, c'est oui, effectivement, il y a un point de connexion, et ce n'est pas le seul, entre les épicuriens et les stoïciens, à cet égard. Parce que Épicure dit, dans la lettre à Ménécée, le mortel de la vie, c'est ce qui donne à la vie son caractère de jouissance possible, sa désirabilité.
1: Oui.
2: La mort fixe les cadres du présent. Alors Épicure dit, tu ne dois pas te projeter dans l'infini. Et ce qui est très remarquable, c'est que dans le texte qui vient d'être lu, il est question de l'infini et du fini.
1: Il est question de l'idée que le présent va revenir quand même.
2: Présent revient dans l'éternel retour.
1: Qu'est-ce que ça veut dire ?
2: Ça veut dire que, quelles que soient les versions, bon, je n'entre pas dans le labyrinthe des versions de l'éternel retour, mais si on adopte la version la plus forte, qui est peut-être celle de Marc Aurèle, ça veut dire que tout reviendra à l'identique, les individus et les événements, et l'association entre eux.
1: Ça, c'est de la théologie, non ? C'est ça que vous appelez la théologie ?
2: C'est de la théologie, oui, c'est ça. C'est de la théologie, c'est de la cosmothéologie, comme on dira plus tard, hein, et c'est aussi très intéressant chez Marc Aurèle. Je pense qu'il y a une religion cosmique chez Marc Aurèle. Il n'y a pas simplement une théologie, il y a aussi une religion.
1: Alors, Frédéric Ildefonse, c'est vrai qu'il y a plusieurs lectures de l'éternel retour, en particulier chez Nietzsche. Et parfois, il est plus facile de comprendre qu'il faut, tel un exercice spirituel, embrasser le présent comme s'il devait toujours revenir. C'est la version que je comprends la mieux. Mais l'idée d'un véritable retour théologiquement fondé, Alain Petit semble dire que c'est cela qu'il y a chez Marc Aurèle. Et c'est peut-être ce qui fait que, si j'ose dire, ce n'est pas un Nietzschéen, c'est un stoïcien. Mais qu'est-ce que ça veut dire exactement ?
3: Bon, pour l'éternel retour, c'est vraiment Alain qui sait. Pour le détail, mais simplement, c'est vrai que l'amor fati stoïcien L'éternel retour. Pardon, Nietzsche. Enfin bref, les deux quoi. C'est-à-dire qu'il y a dans les deux cas un amour fati, un amour du destin. Évidemment, l'ordre du monde n'est pas tout à fait le même chez les stoïciens et chez Nietzsche, où on a plutôt Deleuze à parler, n'est-ce pas, de chaosmos. Mais bon, pour l'affaire de l'éternel retour, et après je voudrais dire quelque chose du présent.
1: Oui, je vous en prie, bien sûr.
3: Il y a une interprétation. Enfin, il y a quelque chose qu'Alain Petit a écrit, donc maintenant je vais le citer, c'est-à-dire que ce qui justifie qui est éternel retour, je vais réduire ça au plus serré de ce que j'ai compris de ce qu'Alain Petit a déjà écrit sur l'éternel retour, c'est que c'est, comment dire, en un sens la détermination même de l'événement qui oblige à sa répétition. Donc c'est absolument pas une répétition qui serait une manière de rejouer quelque chose d'inachevé, mais ce serait au contraire, et c'est l'idée, je crois, qu'Alain Petit défend sur l'éternel retour, que c'est l'intégralité de la détermination qui exige sa répétition. Donc c'est une pensée.
1: Et comme tout est déterminé par l'ordre du monde, ça se répète. Ça
3: voilà.
1: Va se répéter.
3: Et d'accord. Alors ça rejoint tout à fait ce que vous évoquiez hier ou avant-hier, à savoir la conflagration. C'est-à-dire que le monde, de manière régulière, est détruit, est périodiquement détruit et renaît.
1: Et il n'y aura pas de nouveau. Il n'y aura pas d'invention.
3: Là, c'est encore une fois Alain Petit qu'il faut interviewer sur cette question. C'est-à-dire qu'il y a deux versions. Tout revient absolument à l'identique et nous serons à un certain moment, à nouveau, exactement dans cette situation, en faisant les mêmes gestes, en portant les mêmes vêtements, en respirant la même qualité d'air. Soit, ça se fera à quelques distinctions près.
1: Donc je laisse juste Alain Petit vous m'y inciter, répondre et préciser les choses. Et ensuite, j'ai bien entendu, Frédéric Hildefonse, que vous vouliez parler du présent et je m'en réjouis. Alain Petit.
2: Oui, effectivement, c'est l'idée que tout est déterminé complètement. C'est pas simplement. Le destin est un enchaînement de causes. C'est ce que dit la fin de 5.2 hein, qu'on a lu. Mais en même temps, le destin, c'est-à-dire le Dieu, puisque ce sont des synonymes, ou Zeus, agit de telle façon qu'il ne peut pas changer. Il ne peut pas changer ses plans. Zeus étant strictement rationnel, le logos cosmique, refait à l'identique ce qu'il a fait après chaque conflagration, parce qu'il ne pouvait pas faire mieux qu'il n'a fait. Donc dans l'idée d'éternel retour, il y a à la fois l'idée de détermination et il y a l'idée de perfection.
1: Donc un peu l'idée, alors là pareil, puisqu'on parle ouais. du point de vue aussi où on connaît un peu la philosophie moderne, on se dit tiens, c'est un précurseur de Leibniz qui a été tant caricaturé par Voltaire sous le personnage de Pangloss, nous en avons parlé la semaine de Noël, et vous diriez, comme disent les Leibnitziens, que Pangloss, qui dit que tout est parfait dans le monde, c'est une caricature de Leibniz. Est-ce aussi une caricature de Marc Aurèle ? Marc Aurèle, c'est un peu plus complexe, ou bien non ? Oui, finalement, Pangloss, c'est Marc Aurèle.
2: Peut-être que Pangloss, c'est une caricature de tout. Déjà, j'en ai toujours eu le sentiment, malgré le sel de l'ironie hein, de Voltaire. Mais oui, je vois. Moi, j'avais une fois. Il m'était passé par la tête, si vous voulez, l'idée que l'éternel retour des stoïciens, qu'on trouve en effet chez Marc Aurèle, vraisemblablement dans la version la plus radicale, c'est-à-dire sans changement, c'était l'équivalent du principe du meilleur sans la pluralité des mondes. C'est-à-dire que l'éternel retour joue le même rôle que la pluralité des mondes chez Leibniz. Ça permet de montrer, mais c'est plus difficile si on ne fait pas intervenir plusieurs mondes. Hein.
1: Bon, en tout cas, on attend avec impatience votre livre. Hein, il y a beaucoup à dire. Alors, sur le présent, Frédéric Hildefonse, que vouliez-vous ajouter ?
3: Alors, ça me permet de développer un peu ma réponse à une question que vous m'aviez posée pendant la première émission.
1: C'est-à-dire,
3: oui, le rapport des stoïciens à la grammaire. et le fait que dans leur lieu logique, on trouve des élaborations grammaticales qui seront, qu'on reverra surgir, modifiées, réappropriées chez les grammairiens. Mais en tout cas, ils ont fait un repérage énorme des parties du discours, de la théorie des prédicats, du passif et de l'actif, du personnel, de l'impersonnel, des propositions circonstancielles et de la théorie des temps. C'est-à-dire qu'il y a une fameuse colite plus tardive de quelqu'un qu'on connaît mal qui s'appelle Stéphanos et qui expose une théorie qu'on pense stoïcienne des temps. Donc les temps tels qu'on les apprend à l'école, comme toutes ces choses qu'on apprend à l'école en grammaire, visiblement ça a été formalisé pour la première fois par les stoïciens. Et deux points, nous avons l'habitude, nous, dans la langue que nous apprenons, si nous apprenons le français, de distinguer entre présent, passé, futur. Mais dans d'autres langues, le grec en particulier, il y a ce qu'on appelle non seulement cette dimension des trois dimensions du temps, mais il y a une dimension qu'on appelle aspectuelle du temps. Qu'est-ce que c'est l'aspect ? C'est le fait de quantifier l'action par rapport à son degré d'accomplissement. Je peux avoir commencé quelque chose, mais ne pas l'avoir fini. Et je peux chiffrer tout cela. Et les anciens avaient, en grec, donc, une dimension aspectuelle du temps. Le présent doit se comprendre également par rapport à cette aspectualité. C'est-à-dire que le présent, c'est ce que je suis en train de faire. Donc, ce que je suis en train de faire, je peux l'avoir plus ou moins accompli, etc. La circonscription du présent, en fait, c'est l'idée de l'actualité d'une action. C'est-à-dire, du présent, et Alain Petit l'a dit, il faut remonter à l'action qu'il chiffre en quelque sorte. Et donc on retrouve cette théorie stoïcienne des temps et cette pensée de l'actualité qu'ils ont. Parce que le monde est totasimul, tout est là en même temps. C'est un présent intégral, dans un indicatif complet.
1: Vous êtes d'accord, Alain Petit, vous acquiescez, c'est important ça.
2: Ah oui, c'est un point capital. Cette idée de présent cosmique, parce que pour le dieu, tout est présent dans un cycle. Il n'y a ni futur ni passé. Le futur et le passé s'imposent à nous du fait de la finitude qui est celle des parties du monde. Même si en tant que partie, leur finitude est compensée par le fait qu'elle soit partie. Mais pour nous qu'il y a un futur et un passé, ça qualifie notre caractère partial ou partiel.
1: Alors je voudrais maintenant vous poser une question qui m'a été soufflé, si j'ose dire, par Monsieur Gourina qu'on a reçu hier sur Épictète, Jean-Baptiste Gourina, qui m'a signalé l'existence notamment d'un article qu'il nous a transmis avec Philosophie, un article dans un journal belge qui s'appelle Le Vif et qui a été publié en octobre 2025. Dans cet article, il est expliqué la séduction du stoïcisme, et plus précisément évidemment de Marc Aurèle, dans la classe politique contemporaine. Alors c'est vrai par exemple, semble-t-il, de quelqu'un qui est plutôt démocrate aux États-Unis, l'écrivain marketeur américain Ryan Holiday. C'est vrai aussi d'un psychologue qui s'appelle Jordan Peterson et qui est beaucoup plus dans la vague néoconservatrice américaine. Quant à la Belgique, apparemment le premier ministre belge depuis le 3 février qui s'appelle Bart De Wever et adopte un modèle qu'il dit stoïque. Elle lui fait partie, c'est quand même un nationalisme de droite. Quant au mouvement réformateur, c'est le nom d'un mouvement en vérité libéral-conservateur, et bien Charles Michel, l'ancien Premier ministre, qui a été ensuite président du Conseil européen, revendique aussi la stoïcité, et j'ai envie de dire plus que la pensée stoïcienne. Il y a là l'idée qu'il faut se concentrer, d'abord être très moral, contrairement à l'immoralité légendaire des politiques, qu'il faut prendre sur soi un idéal de maîtrise. Et certains disent, c'est une critique, peut-être même un peu sur un mode viriliste. Est-ce que tout ça trahit complètement Marc Aurèle ? Ou est-ce qu'on a bien raison aujourd'hui d'aller chercher Marc Aurèle en politique ? Qu'est-ce que vous en pensez ?
2: Qu'allons-nous chercher chez Marc Aurèle en politique ?
1: Oui, on a raison d'aller le chercher en ce moment. On a besoin de lui en ce moment ?
2: C'est-à-dire, on pourrait avoir besoin de lui dès l'instant que la question de la puissance apparaît au premier plan. parce que il est celui qui a à limiter sa propre puissance, alors que les institutions de l'Empire vont dans le sens contraire. C'est-à-dire que les institutions de l'Empire favorisent la tyrannie. La tyrannie, ça veut dire le pouvoir personnel, arbitraire, sans limite. Sauf celle que le titulaire de la puissance s'imposerait à lui-même. Et donc le problème que se pose Marc Aurèle, manifestement, c'est de ne pas lui-même céder à la propension tyrannique.
1: Donc attention, ce que vous êtes en train de dire, c'est qu'il faut cette maîtrise des affects, ce contrôle de soi, mais pas avec une tentation, trop d'amour du pouvoir, pas trop d'insatiabilité du pouvoir. Et peut-être que ceux qui utilisent aujourd'hui Marc Aurèle le font en oubliant cette auto-limitation permanente. Ils le font parfois plus dans une quête de pouvoir. Il faut faire attention à ce point, Frédéric Ildefonse.
3: Oui, mais s'ils le lisent, ils peuvent pas être dans l'insatiabilité du pouvoir. C'est-à-dire que lui, il a, enfin, ce qu'il développe, c'est, il y a quand même beaucoup d'humilité dans la position, beaucoup de sobriété. On rejoint un peu cette affaire de rhétorique qu'on pourrait apprendre si on voulait apprendre à être muet. C'est-à-dire, il y a beaucoup de sobriété, beaucoup de cette affaire de du koinonikon, du commun. C'est-à-dire, Marc Aurèle, il montre bien ce que les stoïciens appellent l'idia fusis, la nature propre. Il y a une nature propre. Et les stoïciens ont élaboré une pensée de l'individu. Mais cette pensée n'est absolument pas individualiste. C'est-à-dire que ça, c'est déjà une idée qu'on trouve dans les lois de Platon, au livre 10, où l'étranger d'Athènes dit « Mais pauvre misérable, tu ignores que tout ce que tu vis, c'est en vue de l'univers. » Donc, il y a l'idia fusis, mais l'idia fusis ne s'entend que dans la koiné fusis, dans la nature commune. Et on rejoint le texte que je voulais tout de même commenter un tout petit peu là, c'est-à-dire sur l'idée de ce qui arrive et les pierres qui s'encastrent parfaitement.
1: Oui, c'est un extrait que vous nous avez signalé.
3: Voilà.
1: Expliquez-nous, c'est très intéressant.
3: C'est-à-dire que là, c'est aussi assez prodigieux parce qu'il fait un jeu de mots en fait, hein. Mais Marc Aurèle fait des jeux de mots. Par exemple, il passe de méros, partie, à mélos, membre, pour bien montrer que l'affaire, c'est pas la partie, mais que l'affaire, c'est d'être un membre d'un organisme vivant. Parce que dans membre, il y a plus que dans partie, où c'est plus statique, c'est moins dynamique. Et là, c'est le même mot qui dit arriver pour un événement, et qui dit s'encastrer pour des pierres dans un bâtiment. S'encastrer parfaitement. Et donc, d'ailleurs, le verbe, c'est sumbaino. Et quand on parle d'accident chez Aristote, d'accident d'une substance, c'est le même verbe aussi. C'est ce qui est arrivé, sumbebekos. Toujours est-il qu'il y a des natures propres, idia fusis, et il y a une pensée de l'individu qui est caractérisée par une qualité propre, ce qui est signifié par un nom en grammaire, mais il faut se tenir dans la nature commune et cette métaphore de l'encastrement, elle va là. C'est-à-dire qu'il faut qu'il y ait une harmonie entre les natures propres et les natures communes. Alors les politiques peuvent bien y aller.
1: Alors évidemment, ça pose le problème de la séduction de Marc Aurèle aujourd'hui qui existe et sans doute le fait que c'était un homme de pouvoir. Est-il quelque chose de présent dans la séduction? Et c'est peut-être aussi le point d'un contresens, puisque vous venez tous les deux de m'expliquer qu'il y a aussi une pensée de l'impouvoir, du fait du non-pouvoir chez Marc Aurèle. Alors, dans un extrait des pensées au livre 6, Alain Petit, il écrit explicitement « Fais attention à ne pas devenir un César, à ne pas te laisser imprégner, car c'est ce qui arrive », et il ajoute « reste simple, bon, pur, grave, naturel, ami de la justice, pieux, bienveillant, amical, résolu à agir comme il convient ». Et il cite Antonin le Pieux, alors peut-être vous me direz ce que ça veut dire le Pieux pour un Romain, qui l'a précédé sur le trône. Ça, c'est la vraie leçon que les politiques et les gens qui réfléchissent en politique devraient chercher chez Marc Aurèle.
2: Oui, c'est peut-être pas celle qui voudrait en retirer, parce qu'en fait, Marc Aurèle, déjà dans sa vie, On sait qu'il n'avait pas une forte envie de devenir empereur. Il a été fortement incité par Adrien, puis par Antonin, à le devenir pour être leur successeur adoptif. Mais enfin, son premier désir, c'était d'avoir ce qu'on a appelé un loisir studieux, l'otium dont parlaient les Romains, hein, donc la philosophie et les arts. Donc devenant empereur, il devait trouver dans la philosophie des ressources, mais aussi dans la religion, des ressources pour limiter le pouvoir qu'il ne voulait pas exercer comme un tyran. Je me suis demandé ce que voulait dire le verbe grec, c'est se césariser. Certaines traductions le donnent comme ça. Bon, Breillet a préféré, parce qu'il était puriste, traduire par ne pas devenir un César. Ça veut dire ne pas devenir un tyran. Je pense que ce César-là, c'est pas le titre de César qu'il a lui-même. Hein.
1: Oui.
2: C'est Jules César qui manifestement est identifié comme un tyran de sa part. Donc de ce point de vue-là, il y a de la part d'un empereur la critique d'une certaine tradition impériale. C'est très remarquable. Tu ne vas pas chercher du côté du pouvoir que tu pourrais exercer absolument. Tu dois t'en défier et tu as des ressources pour le faire. En effet, la piété, c'est ce que tu dois aux dieux. C'est ce que tu dois aux dieux.
1: Et qu'est-ce qu'il nous demande?
2: Il nous demande.
1: Les dieux pour un Romain.
2: Alors, il nous demande de faire attention au fait qu'il pourrait contrecarrer nos entreprises. La piété, c'est.
1: La limite, quoi. C'est une
2: limite, parce que je n'ai pas toute puissance sur les événements. La piété, ça veut dire que je n'ai pas toute puissance. Si je vais à la guerre, si je n'ai pas respecté ce que je dois aux dieux, toutes les pratiques rituelles que je leur dois, et lui était particulièrement adonné à ces pratiques rituelles, comme Antonin, le pieux. Parce que c'est ce que veut dire piété.
1: Peut-être que c'est malgré tout cela que vont chercher certains penseurs du politique et certains politiques eux-mêmes, dans l'idée d'une morale, d'une sobriété de la politique. Peut-être non, je laisse les auditeurs y réfléchir. Vous avez le dernier mot, Frédéric Ildefonse, parce que bien évidemment, nous sommes contraints par le temps, nous avons dû oublier plein de choses. Peut-être saisissez un point qui est important et que vous voudriez dire avant que ça s'arrête.
3: Eh bien, vous mentionniez hier, je crois que c'est Jean-Baptiste Gourina qui disait que Zeus nous avait délégué une partie de son, une partie de lui-même, et que pas même Zeus ne pouvait nous vaincre. Et je pense que là, il y a quelque chose de très très important. Nous avons en nous-mêmes une part divine dont nous devons nous occuper. Et Marc Aurèle, c'est quelqu'un qui parle beaucoup de ce dont Épictète parle un peu moins, mais parle pourtant, à savoir son daimon, qui n'est pas le démon de Socrate, mais qui est une part divine en nous-mêmes que nous devons cultiver. Il y a une référence à Platon sur la question, parce que Platon, déjà dans le Timée, disait que le Dieu nous avait donné, comme daimon, notre intellect. Donc là, il y a toutes sortes de nuances à faire dans certaines pensées de Marc Aurèle, où il parle de l'intellect, où il parle de la partie dominante de l'âme, et où il parle du daimon aussi, d'un daimon qui est intérieur, comme chez Épictète, et auquel nous devons rendre un culte. Donc il y a en nous-mêmes une part divine, et nous sommes responsables de cette part divine.

0: On parlait du présent. Chez Marc Aurèle, voici donc une chanson intitulée « Once in a Lifetime », ce sont les Talking Heads en 1980. Merci beaucoup Frédéric Ildefonse, Alain Petit. Les références de vos travaux sont précisées sur le site de notre émission. Juste avant de lancer la chronique, je voudrais rendre hommage à Jacques Serrano, philosophe qui est mort il y a quelques jours à Marseille. C'est lui qui avait été le concepteur de la semaine de la pop philosophie qu'il a dirigée durant 17 éditions. Il va nous manquer, il aimait le dialogue intellectuel qu'il faisait vivre et une cérémonie d'hommage a lieu aujourd'hui même à Marseille. Voici à présent la chronique du jeudi qui s'intitule Le fil philo. Vous savez qu'en ce moment c'est Laurence de Villers qui tient cette chronique. Aujourd'hui, elle nous parle de Camus. Camus, tant qu'il y a de la vie, il y a de l'espoir, c'est le fil philo.
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2: Pour tous ceux qui sont tentés de baisser les bras, qui trouvent que la vie n'a pas de sens et que le monde est absurde, Albert Camus, philosophe, romancier, journaliste et dramaturge, l'un des plus lus du XXe siècle, apporte un remède lucide et malgré tout joyeux. Parfois, souvent les dimanches soirs ou les lundis matins, vous vous demandez quel sens a votre vie, se lever, manger, dormir, travailler et recommencer. Est-ce qu'il n'y a pas quelque chose d'absurde à faire tout ce que vous faites, à vous démener, à vous activer ? Pour qui ? Pourquoi ? Les choses vous paraissent sans grand intérêt. Le monde, la réalité, le quotidien, le travail, tout vous est comme étranger. C'est exactement la définition qu'Albert Camus donne de l'absurde. Quand, dit-il, l'hostilité primitive du monde remonte vers vous. Pour une seconde, vous ne le comprenez plus. Et vous vous demandez, à quoi bon ? Ce n'est pas le début d'une dépression, c'est la preuve d'une grande lucidité. Le monde est en effet totalement indifférent à ce que vous êtes, à vos désirs, qu'il peut tout aussi bien exaucer que piétiner. Le monde est ce qu'il est, la réalité est ce qu'elle est, ni plus, ni moins. Ce divorce entre l'homme et sa vie, l'acteur et son décor, c'est proprement le sentiment de l'absurde, conclut Camus dans son ouvrage « Le mythe de Sisyphe ». Et pourtant, contrairement à tout ce que l'on peut dire, Camus est un philosophe de l'espoir. Mais pas l'espoir qui consisterait à rêver d'une autre vie, pas l'espoir qui se bercerait d'illusions. Non, un espoir lucide, né du sentiment même de l'absurdité de l'existence, mais qui n'interdit pas pour autant d'être heureux. Peut-être, sans doute même, que la vie est cruelle, injuste et ingrate. Mais on ne peut pas vivre contre la vie même. Il faut l'embrasser dans chacun des moments qu'elle offre, dans ce qu'elle donne, comme dans ce qu'elle refuse ou reprend. Il faut avoir le réalisme heureux, regarder la vie dans les yeux, sans rien esquiver ni se cacher, et trouver son bonheur quand même. Camus le dit avec force. « J'aime cette vie avec abandon et veux en parler avec liberté. » Car, ajoute-t-il, il n'y a pas de honte à être heureux. Il n'y a pas de honte s'il n'y a ni illusion, ni mensonge. Tel est l'espoir lucide. Alors le bonheur, pourtant partout et tout le temps menacé, se présentera à vous comme une promesse que la vie vous a faite. Oui, le monde est indifférent, il ne vous entend pas, il ne vous délivre aucun message. Mais rien ne vous empêche toutefois de proclamer avec Camus que vous avez toujours eu l'impression de vivre en haute mer, menacé au cœur d'un bonheur royal.
0: Merci Laurence de Villers. 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
1: Chaque jour, sur Internet, ce sont des centaines de millions d'ordinateurs qui établissent des connexions. En 1969, ils étaient quatre et c'était une prouesse.
2: Tout a commencé avec cette idée. Si tu travailles sur ton ordinateur et moi sur le mien, et que nous devons résoudre un problème ensemble, ne serait-ce pas mieux que nos deux ordinateurs soient connectés ? Il y avait un homme, Licklider, dont le rêve était de relier le monde entier par ordinateur.
3: The computer technology has been moving in a way that nothing else people have ever known has moved.
4: En 1969, ça s'appelait ARPANET.
5: ARPANET.
4: Un système de transfert de données.
6: Pendant des heures, les chercheurs vont tenter de s'envoyer le mot login. Finalement, ils se contenteront d'un LO.
7: Ce que plusieurs sociétés ont introduit à peu près en même temps, c'est ce qu'on a appelé plus tard la commutation de paquets.
8: En découpant des messages en paquets, on va renforcer en gros la sécurité de la circulation des messages.
1: Aujourd'hui, on ne se pose pas trop de questions lorsque l'on envoie instantanément un message écrit ou vocal à une personne à l'autre bout du monde. Pourtant, derrière cette communication instantanée, chaque site web et chaque vidéo consultée sur nos smartphones, il y a un réseau informatique qui s'active, surnommé le réseau des réseaux, Internet. On utilise si fréquemment ce réseau informatique que l'on oublie que nos connexions reposent sur une infrastructure spécifique composée d'éléments tangibles, routeurs, serveurs, câbles, protocoles. Internet et son infrastructure ne sont pas apparus par magie. C'est le fruit d'un travail humain, collaboratif, qui s'étend sur de longues années et qui débute avec ARPANET, l'ancêtre d'Internet, qui s'activa pour la première fois en 1969. C'est cette histoire que nous allons vous raconter dans cet épisode, comment, d'un projet scientifique financé par le département de défense américain dans les années 60, nous en sommes arrivés à ce réseau sophistiqué qui nous permet de nous relier les uns aux autres à travers le monde. Et pour nous parler de cette histoire, je suis en compagnie de deux spécialistes dont les éclairages vont être très complémentaires. Camille Paloc-Bergès, bonjour.
9: Bonjour.
1: Vous êtes ingénieur de recherche au Conservatoire national des arts et métiers au sein du laboratoire Humanité, Technique, Innovation, Sciences, Société. Vous documentez la socio-histoire d'Internet et des communautés informaticiennes depuis des années. Vos connaissances sur l'histoire des réseaux nous seront précieuses pour revenir sur la genèse d'Internet. Stéphane Bortsmeyer, bonjour.
10: Bonjour.
1: Vous êtes ingénieur informaticien, spécialiste des réseaux informatiques. Vous êtes un des pionniers du web en France et vous vous attachez depuis des années à donner des clés de compréhension sur ce réseau qu'est Internet. C'est ce que vous faites notamment dans votre ouvrage « Cyberstructure, l'Internet, un espace politique » paru en 2018 aux éditions C&F. Merci à tous les deux d'être avec nous. Alors, dans le dernier épisode, on parlait des progrès en électronique avec la miniaturisation des puces dans les années 60, notamment aux États-Unis. Pour revenir sur les débuts d'Internet et ce réseau qui était ARPANET, il nous faudra replonger dans l'histoire et dans les années 60. Mais avant ça, j'aimerais profiter, Stéphane Bortsmeyer, de vos talents de pédagogue pour que vous nous expliquiez comment fonctionne ce réseau mondial informatique qu'est Internet aujourd'hui et peut-être rappeler la distinction entre web et Internet.
10: Le tout en quelques minutes.
1: Voilà.
10: Facile. Souvent, quand on veut expliquer les réseaux informatiques, dans un livre par exemple ou pendant un cours, on découpe le problème en plusieurs couches qu'on met les unes au-dessus des autres. On définit la couche basse comme étant celle du matériel, ce que vous pouvez toucher, les câbles, les machines. Puis, tout en haut, proche de l'utilisateur, on met la couche des applications, ce que vous utilisez vraiment, ce qui sert pour Internet, ce qui fait sa valeur. Et entre les deux, il y a des couches qui sont moins connues, moins immédiatement compréhensibles, les couches logicielles où se retrouvent les fameux protocoles. Donc les protocoles, c'est une série de règles que doivent suivre les machines pour se comprendre. On a ça dans la communication humaine aussi, quand on dit bonjour et qu'on se présente certains protocoles. Mais les humains sont souples, ils acceptent la communication même si c'est pas parfait. Les ordinateurs sont beaucoup moins souples et donc les protocoles sont des règles absolument rigides que doivent suivre deux machines si elles veulent se parler. Et il y a beaucoup de protocoles, dont un qui s'appelle IP, Internet Protocol, parce qu'il est le point commun de toutes les machines connectées à Internet.
1: Et le web est une couche sur l'infrastructure technique qu'est Internet. Peut-être qu'il faut faire une distinction entre web et Internet.
10: Tout à fait. Le web n'a pas toujours existé. Il est né plus de 20 ans après les débuts d'ARPANET que vous citiez. Il y a des tas d'autres applications de l'Internet qui n'ont pas de rapport avec le web et qui sont plus anciennes. Donc le web, c'est simplement une des utilisations de l'Internet, une des applications qu'on peut faire sur Internet, comme il y en a d'autres.
1: Et pour revenir sur l'aspect matériel, la couche matérielle d'Internet, vous parler aussi des routeurs qu'on doit aussi à cet ancêtre d'Internet qui est ARPANET, peut-être revenir sur ce qu'on appelle routeur, à quoi ça sert dans le réseau informatique qu'est Internet.
10: Alors, avant de parler des routeurs, je vais me permettre de parler des câbles, puisque tout ce petit monde doit être relié par des câbles qui, à l'époque d'ARPANET, étaient des fils en cuivre dans lesquels circule un courant électrique et qui sont aujourd'hui des fibres optiques dans lesquelles circule la lumière. On pose ces câbles un peu partout et ils connectent en général pas directement nos ordinateurs, mais des machines qu'on appelle les routeurs, qui à l'époque d'ARPANET s'appelaient les IMP, Interface Message Processor. Et ces routeurs sont en fait des ordinateurs, ils en ont les caractéristiques, ils ont de l'électronique à bord, ils ont du logiciel qui tourne dessus, logiciel que ne voit jamais l'utilisateur mais qui est crucial pour le bon acheminement des messages. Et c'est l'interconnexion de tous ces routeurs qui forment la base d'Internet, avec tout un tas de protocoles auxiliaires, comme celui qui permet à un routeur de savoir où est-ce qu'il doit envoyer un message pour qu'il arrive. Si vous êtes à Paris et que vous devez envoyer un message à La Paz en Bolivie, par quel chemin vous devez passer? Beaucoup de protocoles invisibles à l'utilisateur font tourner toute cette infrastructure.
1: Mais par exemple, notre box Internet qu'on retrouve chez nous est un routeur?
10: Tout à fait, c'est un routeur simple et relativement bon marché. Il a typiquement une connexion au réseau Wi-Fi, au réseau filaire local si vous en avez un, et au réseau de votre fournisseur d'accès Internet. À l'opposé, il y a les routeurs dits de cœur, ceux qui forment l'épine dorsale de l'Internet, qui eux ont des centaines de connexions et qui sont beaucoup plus gros, beaucoup plus cher et consomme beaucoup plus d'électricité. Mais conceptuellement, c'est pareil, c'est un routeur.
1: Camille Bergès.
5: Oui, merci de revenir sur ces aspects matériels parce que je voudrais introduire dès le début la réalité physique de cette infrastructure. On a tendance, on y reviendra je pense un peu par la suite, à séparer, alors c'est le

0: expérimenter avec ce qu'ils appelaient le dataphone, par exemple. Ils avaient des datasets qui étaient les ancêtres des modems et des routeurs. Et c'est vrai que dans les histoires de l'ARPANET, on a tendance à obscurcir, les acteurs ont tendance à obscurcir ça. Ils parlent des modems téléphoniques comme des stations de données et à effacer le rôle de ces télécommunications, alors qu'on a véritablement un fonctionnement concomitant. Alors l'idée était de séparer la complexité des réseaux en cours de développement de celle des télécommunications, de manière schématique, mais en fait, ils s'articulent dès le début.
1: Et oui, en effet, il y a quand même une réalité matérielle qu'on a tendance à pas forcément avoir à l'esprit quand on parle d'Internet. Aujourd'hui, c'est des millions de routeurs dans le monde. On pourrait difficilement décompter le nombre aussi de connexions sur le réseau Internet. Et pourtant, en 1969, donc, c'était une prouesse que de connecter des ordinateurs via un réseau informatique. On va écouter ça.
2: It was on a terminal like this that I actually attempted to connect to the computer at SRI.
3: C'est sur un terminal comme celui-ci que je me suis connecté à l'ordinateur de l'Institut de recherche de Stanford.
2: We actually tried to.
3: Le 29 octobre, nous avons essayé de communiquer de cette manière. Les deux premières fois, ça n'a pas marché, puis nous avons trouvé le problème et plus tard, ça a fonctionné. J'ai donc tapé un L et je voulais que mon système le formate en un paquet, l'envoie à l'IMP, qui l'envoyait à la machine de Bill, qui l'a récupéré, et je suppose que Bill avait un écran sur un autre terminal où il pouvait voir ce que je tapais.
4: Je regardais directement dans la mémoire de l'ordinateur, en fait.
3: Ok, donc j'ai tapé le L. Et il a dit qu'il avait reçu le L. Son système l'a pris et me l'a renvoyé. Mon écran a affiché le L et j'ai dit « Super, j'ai récupéré le L ». J'ai tapé le O, pareil, puis j'ai tapé le G. Et là, Bill m'a dit « Attends une minute, mon système a planté ».
1: C'était un dialogue entre Charlie Klein et Bill Duval, donc qui étaient deux jeunes ingénieurs à l'époque, en 1969, et qui étaient aux premières loges de cette première expérimentation. C'était dans un documentaire diffusé en 2009. Alors, il faut revenir sur l'histoire d'ARPANET et peut-être revenir sur comment est né ce projet, parce que a posteriori, on a pu parler de ce projet comme d'un projet militaire. Camille Pagot-Bergès, est-ce que vous pouvez revenir sur la genèse de ce projet.
0: Oui, tout à fait. Alors, pour rebondir sur cette anecdote qui est en effet souvent citée dans l'histoire de l'ARPANET, je voulais faire une petite référence au documentaire de Werner Herzog qui s'appelle Lo and Behold, les rêveries d'un monde connecté, et qui revient, qui utilise ce premier plantage de l'ARPANET comme une métaphore pour dire regardez ce qui arrive, qui est la traduction de Lo and Behold, voyez ce qui arrive, et donc toutes les possibilités et limites de l'Internet à venir. Alors, c'est une dimension poétique et métaphorique qui mettra en fait beaucoup de temps à se développer dans les usages et dans les pensées et dans les visions de l'Internet. Au départ, pour recontextualiser ça, on est dans un moment d'avancée, d'accélération de la science informatique, qui est une jeune science à l'époque, et qui est en pleine transition entre ce qu'on a pu appeler deux générations d'ordinateurs. On va garder ce terme même s'il est critiquable. La génération, une première génération dite des mainframes ou des grands systèmes où, en gros, c'était des ordinateurs qui avaient besoin d'opérateurs et qu'on nourrissait avec des cartes perforées, plus tard avec des bandes magnétiques. L'ordinateur faisait ses calculs et on revenait plusieurs heures plus tard pour avoir ses résultats. Dans les années 60, la science informatique et l'ingénierie informatique, toujours extrêmement liés, travailler sur ce qu'on appelle les ordinateurs à temps partagé, qui étaient des ordinateurs qui étaient déjà plus petits en taille, qui profitaient des avancées en miniaturisation, mais aussi, surtout, qui avaient des capacités d'interactivité bien plus grandes. C'est le moment où on commence à parler en langage naturel avec l'ordinateur, où on commence, les langages de programmation se déploient. Alors, dans ce contexte-là, il faut rappeler, en effet, les origines dites militaires de l'ARPANET. Il faut savoir qu'on est en plein contexte de la guerre froide et les États-Unis et l'URSS se lancent dans une course aux technologies avancées, hein, Advanced Technologies, c'est le terme qui était utilisé à l'époque, dont les manifestations les plus spectaculaires ont été la mise en orbite du Sputnik par l'URSS en 58 et dans la foulée, une réponse géostratégique et scientifique de l'agence de financement des projets de recherche de l'agence militaire des projets de recherche en technologie avancée, qui met en place deux nouvelles agences, qui sont la NASA, qu'on connaît bien, et l'ARPA, ou la DARPA, ça dépend.

0: un peu du moment de l'histoire. DARPA, c'est le D pour défense qui a été rajouté puis enlevé. Bref, donc en fait, ce financement-là, il sert avant tout non pas tellement à mettre en place une arme ou même une infrastructure militaire stricto sensu, mais à mettre du carburant, si j'ose dire, non pas dans les fusées, mais, enfin dans les fusées d'une part, mais aussi dans tous les projets de technologie avancée, dont l'informatique en temps réel et en temps partagé.
1: Oui, parce que donc c'est en 1958 qu'est créé l'ARPA et rétrospectivement on a dit que ARPANET était un projet pour développer un réseau qui permettrait d'être plus résistant en cas d'attaque de bombes sur le territoire. Stéphane Borsmeyer, sur peut-être cette confusion entre le financement qui est certes militaire et puis les fins du projet ARPANET.
2: Oui, l'histoire de la résistance à une attaque nucléaire fait partie des mythes fondateurs de l'ARPANET. Bon, la réalité, dans les documents officiels de l'époque décrivant le projet, il n'était pas question de faire un système résistant aux frappes nucléaires, mais ça faisait partie des discours, c'était dans les pensées à l'époque, beaucoup de gens avaient ça en tête, et puis par-delà les documents officiels plutôt ennuyeux, les appels d'offres, les projets officiels, les demandes de financement, il y avait aussi toute une mythologie qui se développait déjà à l'époque, nourrie d'idées d'effectivement de réseaux universels, d'accès universel à la connaissance, de résistance aux attaques nucléaires et tout ça. Donc ça n'était pas explicitement dans le cahier des charges de l'ARPANET, mais c'était sans doute dans l'esprit de pas mal de pionniers de l'ARPANET.
1: Parce qu'en réalité, plutôt que de résister à des attaques potentielles, l'idée c'était plutôt de favoriser la communication entre chercheurs sur le territoire et puis même de chercheurs entre différents pays. Et d'ailleurs, un des initiateurs du projet ARPANET s'appelle Joseph Lickleider. Et lui, il a vraiment à l'esprit objectif de justement déployer, de faire en sorte que la communication entre chercheurs se développe. Camille Paloc-Bergès, peut-être sur cet aspect, ces objectifs-là.
0: Oui, tout à fait. Alors, Joseph Lickleider était un de ces personnages clés du monde scientifique et technique de l'époque, qui se trouvait à la croisée de beaucoup de disciplines. Ce n'était pas un informaticien à la base, c'était un psychoacousticien. Mais en tout cas, il participait à ses recherches sur les sciences du comportement, dont l'informatique, enfin, qui nourrissait notamment les nouveaux projets de l'informatique. Alors, il est passé par le MIT, Massachusetts Institute of Technology. Il est passé par la BBN, dont on reparlera, qui est devenu un sous-traitant de l'ARPANET, qui a fait les IMP. Et il débarque à l'ARPA en 1962. Il n'a découvert les ordinateurs, ou il n'aurait découvert, il y a beaucoup de légendes qui circulent sur son compte, que quelques années plus tôt. Et lui va positionner les programmes de recherche sur cette question de la communication intermachine, qui est en vogue à l'époque. Et je voudrais souligner deux choses qui sont, d'une part, tout l'aspect un peu mythique et visionnaire de Lickleider, qu'on rappelle, qui est en effet cette idée de créer une sorte de bibliothèque universelle pour faciliter la communication et la documentation entre chercheurs, mais aussi des questions très économiques et très matérielles qui se posaient à l'informatique, qui étaient, on a plein de machines, on en a peut-être trop, elles sont trop grosses, on veut réduire le parc et optimiser la possibilité de partager des ressources. Donc il arrive avec ce projet et il le soumet donc à l'IPTO, qui est le bureau de technique de traitement de l'information à l'ARPA, qui négociation, qui adopte le projet et qui commence à le financer à partir du milieu des années 60.
1: Parce que comment ça se passe à l'époque, justement, pour transmettre des informations d'une université à une autre, d'un laboratoire à un autre? En quoi c'est un problème, cette communication entre ordinateurs, à cette époque-là?
2: À l'époque, il y avait peu ou pas de communication à grande distance entre ordinateurs. Il y avait déjà des embryons de réseaux dans le domaine des réservations aériennes ou bien sûr dans les domaines militaires, mais c'était très limité. Et donc, à l'époque, quand une université voulait envoyer des données ou un programme ou un rapport ou n'importe quoi à une autre université, ça prenait la voiture ou le train ou l'avion avec des bandes magnétiques, voire parfois des documents imprimés tapé à la machine et imprimé. Et donc, les échanges de données à l'époque, jusqu'à très récemment, étaient encore faits comme ça. Dans les années 80, les chercheurs français qui revenaient des États-Unis ramenaient toujours des bandes magnétiques où ils avaient enregistré les choses les plus intéressantes qu'ils avaient vues là-bas.
1: On va entendre justement Joseph Licklider revenir sur les objectifs d'ARPANET.
3: Ce qui rend le réseau de communication informatique si particulier, c'est qu'il permet aux membres d'une équipe, même s'ils sont dispersés géographiquement, d'être en contact, non seulement entre eux, mais aussi avec la base de données sur laquelle ils travaillent en permanence. Ainsi, lorsqu'ils souhaitent élaborer des projets, les documents de travail n'ont plus besoin d'être photocopiés et envoyés aux quatre coins du pays. Les documents sont extraits de la base de données et s'affichent sur les écrans de chacun, et la coordination se fait essentiellement au sein même du réseau informatique. Cela va évidemment changer radicalement la façon dont nous planifions, organisons et exécutons presque tout ce qui a une quelconque importance intellectuelle.
1: On retrouve dans ces propos peut-être aussi un objectif qu'on va retrouver après dans toute l'histoire d'Internet, mais de rendre accessible la connaissance à très grande échelle. Il y a aussi ça dès les débuts d'ARPANET, Camille Paloc-Bergès.
0: Alors, oui et non. C'est-à-dire que il faut pas oublier qu'il y a beaucoup de lectures rétrospectives de l'invention d'Internet. D'après les recherches sur archives, les mieux documentées, on est vraiment sur des projets d'informaticiens. Ce qui ne veut pas dire qu'il n'y avait pas de dialogue, je parlais tout à l'heure de plusieurs disciplines, mais notamment avec des spécialistes de l'information science, donc de la bibliothéconomie, du traitement documentaire, et qui d'ailleurs ont fait long feu, puisque la genèse du web est très similaire. Hein. L'intérêt documentaire était quand même présent. Peut-être même plus que pour la genèse d'Internet. Mais c'est vrai que ces informaticiens-là, au-delà du défi informaticien de connecter des machines qui, en fait, étaient des systèmes différents, donc à systèmes différents, quelle communication, on parlera des protocoles, il y avait cette idée quand même, on le voit dans les articles de l'époque, de mettre, par exemple, quelqu'un comme Larry Roberts, Lawrence Roberts, disait déjà en 70, de mettre les ressources locales à disposition et surtout l'idée d'avoir un réseau qui est autonome dans l'échange de données, et ceci est évidemment lié au modèle décentralisé de l'ARPANET, et donc de ne plus dépendre d'un ordinateur central, et même si on pense en termes de temps long, de ne plus être tributaire d'une figure de bibliothécaire, en fait, qu'elle soit humaine ou machinique. Donc la coopération, l'autonomie et le partage des ressources étaient clairement à la genèse de l'ARPANET. Et ça, on le retrouve dans les papiers hein, de la fin des années 60 et 70.
1: Donc, on l'a dit, Licklider va rejoindre le projet en 62. Il y a deux autres figures assez importantes dans le développement d'ARPANET, et donc notamment cette figure de Larry Roberts qui arrive un petit peu plus tard. En quoi il va participer à la conception du premier réseau informatique mondial, Stephen Portsmeyer?
2: En fait, la conception d'un réseau nécessite beaucoup de compétences très variées. Il y a des gens plutôt visionnaires, comme Licklider, dont on a parlé, qui donnent des idées très générales, des gens qui réalisent des choses plus concrètes, des gens qui s'occupent aussi de la paperasserie, parce que c'est quand même un projet militaire avec tout ce que ça implique de bureaucratie, de procurement, c'est-à-dire de commandes publiques, de choses comme ça, et des gens qui vont faire le travail concret, qui sont pas toujours connus. Je pense par exemple à Frank Hart, qui était le concepteur du premier IMP, du premier routeur, et qui est, bien qu'il ait eu une reconnaissance tardive, pendant longtemps, son nom était resté inconnu. Donc, personnellement, comme beaucoup de ces gens sont encore vivants, j'en ai rencontré certains d'entre eux, parlé à certains d'entre eux, et comme le disait Camille, il y a souvent une lecture rétrospective, c'est-à-dire quand on parle avec eux maintenant, difficile de dire dans quelle mesure c'était vraiment leur état d'esprit de l'époque et ce qu'ils vivaient vraiment sur le moment. Mais c'est toujours il y a toujours plein de belles histoires.
1: En tout cas, il y a beaucoup aussi d'individus qui sont impliqués dans le développement de ce réseau. C'est une coopération aussi internationale avec des chercheurs qui travaillent ailleurs dans le monde, notamment par exemple le chercheur Donald Davis qui va travailler sur ce qu'on appelle la commutation mutation par paquet, qui est très importante quand on parle de communication via les réseaux informatiques. Peut-être est-ce que, Stéphane Bortsmeyer, vous pouvez nous expliquer de quoi on parle quand on parle de mutation par paquet, et puis peut-être du rôle de Donald Davis, qui est donc un chercheur britannique qui a travaillé sur ces sujets.
2: Oui, Davis au NPL, qui est un laboratoire de physique, qui nous renvoie à l'utilisation aussi du réseau par les scientifiques, puisque la physique consomme souvent des grandes quantités de données qu'il faut transporter. Donc, c'est pas un hasard que ça soit au NPL que ça a été fait, de la même façon que le web a été inventé au CERN. Donc, Davis, effectivement, a joué un rôle important sur la conception de la mutation par paquet. Alors, l'idée... Je vais prendre une analogie qui vaut ce que valent toutes les analogies, mais quand vous voulez transporter un liquide sur une certaine distance, mettons de l'eau ou du jus d'orange, vous pouvez le transporter avec un tuyau dans lequel vous envoyez le liquide, puis il coule, il arrive à l'autre bout, ou bien vous pouvez le mettre dans des jerrycans et vous transportez ensuite les jerrycans par les moyens que vous voulez.
1: Le tuyau, ce serait par exemple les lignes téléphoniques, si on devait comparer aux communications avec le téléphone avant l'arrivée de cette commutation par paquet.
2: Tout à fait, traditionnellement, le téléphone, bon, c'est plus comme ça aujourd'hui, mais traditionnellement, le téléphone, c'était on établit une communication et ensuite on a un canal physique complètement dédié le temps de la communication et rien d'autre n'y passe. Si la communication dure longtemps, les gens derrière, même s'ils ont une communication courte à faire, sont bloqués. Ça, c'était comme ça que fonctionnait traditionnellement le téléphone et que pas mal de gens ont essayé de passer ce modèle tel quel dans les communications informatiques. La commutation par paquet, au contraire, c'est vous allez découper l'information envoyée en petites quantités, vous allez mettre le liquide dans des jerrycans et ensuite les transporter relativement indépendamment. Si par exemple, pour reprendre l'exemple, on veut envoyer à la fois une grande quantité d'eau et une grande quantité de jus d'orange, vous envoyez une grande quantité d'eau, le jus d'orange doit attendre, alors que si vous mettez ça dans des jerrycans, ça peut être transporté en parallèle, et y compris en passant par des chemins différents, ce qui est utile pour des réseaux informatiques sur un pays aussi vaste que les États-Unis, où il y avait souvent, même dans le premier ARPANET, plusieurs chemins possibles. Donc la transmission par paquet permet d'optimiser aussi le trafic.
1: Oui,
0: pour compléter, Paul Baran aux États-Unis a développé un modèle très similaire à celui de Davis, sinon complémentaire. Et je voulais revenir un peu sur les aspects un peu politiques et institutionnels de ce modèle-là. Alors, premièrement, c'est typiquement ce modèle que vient d'expliquer Stéphane, c'est ce qui a donné lieu au mythe du réseau résistant. Puisque si les paquets peuvent se rerouter de manière autonome et indépendante, alors le réseau devient plus robuste, enfin deviendrait plus robuste. Deuxièmement, très rapidement, en fait, cette question technique a donné lieu à des interrogations d'ordre gestionnaire et presque administrative. Enfin, d'abord gestionnaire, c'est-à-dire que très rapidement sur ce modèle se sont greffées des formes de travaux comme ceux du NAC, c'est Networked Analysis Corporation, qui travaille sur l'optimisation topologique, la surveillance et la prévision. Alors, la surveillance, pas au sens politique et social, mais la surveillance du bon cheminement des données et aussi la prévision presque économique de la croissance du réseau. Et ça, Paul Baran, a beaucoup travaillé sur ça, ce qui montre vraiment les aspects politiques qui étaient à la genèse d'Internet, au contraire de l'ARPANET, au contraire des aspects plus sociaux. On en parlait tout à l'heure avec Stéphane, sociaux au sens de la société dans son ensemble, qui étaient finalement peu discutés. C'était vraiment un outil d'abord professionnel, scientifique et technique. Mais déjà, on pouvait voir que la politique s'insérait dans ce modèle-là.
1: Après, il se pose la question de la coopération internationale autour de ces sujets, parce que donc c'était un chercheur britannique. Et on sait par ailleurs qu'au même moment, à la fin des années 60, en France, des chercheurs travaillaient aussi sur ces questions-là. Qu'est-ce qui se passe en fait au niveau mondial, Camille Pagloc-Bergès, sur justement cette coopération? Comment elle s'organise? Les chercheurs vont aux États-Unis? Comment ça se passe, cette collaboration?
0: Oui, dans les années 60-70, on a d'importants moyens qui sont alloués à la fois par les gouvernements de différents pays, mais aussi par les États-Unis eux-mêmes pour dont je vous parlais tantôt, le tour américain des informaticiens non américains. Chacun allait faire ses armes dans les laboratoires pas chacun, pardon, mais certains allaient faire leurs armes dans les laboratoires américains. Et certaines figures ont pu témoigner de ce travail. Ils ont été postés dans les laboratoires de recherche de l'ARPANET, notamment à l'Université de Californie, par exemple. On a Gérard Lelanne, qui a travaillé sur les protocoles avec le chef de projet des protocoles, qui s'appelle Vinton Cerf, qui est depuis devenu conseiller chez Google, et qui a travaillé sur les contrôles d'erreurs et de flux sur les transmissions entre ordinateurs dès 72. Même avant, on a quelqu'un comme Michel Ely qui travaille aussi sur des langages de contrôle du réseau. Et Michel Ely fait une thèse sous l'égide de Leonard Kleinrock, qui est encore une autre figure importante de ces premières années du projet ARPANET. Et au-delà des frontières françaises, bien sûr, dans le monde entier, d'autres venaient collaborer ainsi.
1: Et Gary Roberts va intégrer ce concept développé par ce chercheur britannique Davis et présenter finalement en 1968 ce réseau conceptuellement et puis qui va mener à cette première communication en 1969. Donc on voit bien que ARPANET est un travail collaboratif de longue haleine. Mais l'histoire est loin de s'arrêter ici. Le réseau va encore très largement évoluer dans les années 70. C'est ce que nous allons voir dans une seconde partie d'émission, juste après un court voyage avec les Daft Punk.

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1: Vous êtes sur France Culture et nous parlons des origines d'Internet avec Camille Pagoc-Berger, spécialiste de l'histoire informatique, et Stéphane Bortmeyer, ingénieur informaticien. On a vu dans une première partie d'émission donc les débuts d'ARPANET, cet ancêtre d'Internet développé au cours des années 60. Donc on a vu 68 conceptualiser le premier réseau informatique. En 1969, on a cette première connexion sur le réseau ARPANET. Et à partir de là, l'ARPA va donc proposer à la filiale BBN de développer ce réseau matériellement. Stéphane Bortmeyer, est-ce que vous pouvez revenir sur le rôle de cette filiale, le rôle de cette entreprise sur le développement d'ARPANET qui va suivre?
2: Donc BBN était une entreprise privée qui avait simplement gagné un contrat avec l'ARPA. Il y avait eu un appel d'offres et il y avait eu plusieurs concurrents. Et BBN était a priori pas le plus connu ou le plus sérieux, mais c'est eux qui ont gagné le contrat. Et leur rôle était de faire les IMP, les routeurs, c'est-à-dire l'équivalent de la box que vous avez chez vous, mais au niveau cette fois d'une université. Donc dans chaque établissement connecté à ARPANET, que des universités à l'époque, il y avait un IMP, la grosse box de l'époque, qui était connectée au réseau ARPANET, et BBN devait faire fonctionner le réseau lui-même. Donc c'était très différent de l'Internet d'aujourd'hui. Quand on dit qu'ARPANET est l'ancêtre de l'Internet, c'est au même sens que quand on dit que les reptiles sont les ancêtres des mammifères. C'est exact, mais un reptile est quand même très différent d'un mammifère. Donc une des particularités d'ARPANET était le fait de n'avoir justement qu'une seule organisation qui le gérait. BBN s'occupait de tout, construisait des routeurs, un seul modèle de routeur, et gérait le réseau. Les universités, elles étaient responsables de ce qu'il y avait derrière, de même que chez vous. Vous êtes responsable de ce qu'il y a derrière la box, toutes les machines qu'il y a chez vous, connectées en Wi-Fi, en filaire, ce que vous voulez. Là, l'université s'occupait de ce qu'il y avait sur son campus, connectait ses machines. En général, il n'y en avait qu'une, mais les connectait à l'IMP et de là à ARPANET. Donc BBN a joué un rôle très important.
1: On va d'ailleurs écouter un extrait d'un responsable de BBN.
3: Chez Ball, Barnack et Newman, notre défi consistait à mettre au point un nouveau système de communication numérique utilisant des lignes privées à large bande et la communication par paquet. La communication par paquet consiste à ne pas établir de chemin à l'avance chaque message comportant une adresse. Nous voulions que ce nouveau système de communication prenne en charge toutes les formes de partage de données dont l'importance est capitale. En parallèle, nous souhaitions créer un système de communication numérique qui se distingue par sa qualité, un système plus performant, plus économique, plus rapide et plus fiable.
1: Donc on entendait Frank Hurt, ingénieur américain qui travaille au sein de la BBN, nous parler un peu des objectifs de l'entreprise à cette époque. Camille Pagoc-Berger, comment s'organise le développement ensuite de ce réseau à partir des années 70?
4: Oui, alors à propos de, je reviens une seconde sur les IMP, entre 69 et disons 74-75, le réseau de l'IMP venait solutionner un problème qui n'était pas encore réglé, mais qui était dans l'esprit de tous les informaticiens réseaux, spécialisés dans les réseaux, qui était il faut faire communiquer des ordinateurs qui ne sont pas compatibles entre eux. L'IMP était comme une petite machine qui se mettait au seuil de l'ordinateur et qui traduisait les entrées et les sorties dans un format que différents ordinateurs pouvaient traiter. Mais ça, ce n'est qu'une première période, en fait, avant que les protocoles TCP/IP viennent ajouter une pièce supplémentaire et effectivement pouvoir mettre en place des réseaux d'ordinateurs véritablement hétérogènes, qui n'ont plus besoin des machines IMP comme routeurs, mais qui vont intégrer les routeurs petit à petit, miniaturisés. Ce travail sur les protocoles TCP/IP a été mené, alors on retient beaucoup la figure tutélaire de Vinton Cerf, qui est très connu, qui est très très fort en communication.
1: Je pense qu'il va falloir qu'on reprécise peut-être de quoi on parle quand on parle de protocoles, parce que en effet on parle d'une guerre des protocoles à partir des années 70. Peut-être Stéphane Bortmeyer refaire un point sur ce qu'on entend par protocole et pourquoi il y a une guerre autour de ce sujet.
2: Une fois que vous avez des ordinateurs, des routeurs et des câbles qui les relient, vous pouvez envoyer des signaux électriques et les moduler de manière à ce que chaque signal représente quelque chose, typiquement un chiffre binaire 0 ou 1. Une fois que vous avez ça, c'est encore très loin d'un réseau utilisable. Vous avez besoin, par exemple, d'un système d'adresse pour que le paquet, dont parlait Frank Hart tout à l'heure, que le paquet arrive au bon endroit. Puis vous avez besoin d'autres informations qui permettent le bon acheminement des données. Sachant que le réseau n'est pas parfaitement fiable, que un routeur peut être surchargé au mauvais moment, etc. Donc, vous avez donc des protocoles qui définissent à quoi ressemblent les adresses des machines, comment elles sont placées dans le paquet, quel est le format du paquet. Rappelez-vous que les ordinateurs sont très rigides, ils n'acceptent pas l'approximation ou à peu près. Il faut dire exactement combien il va y avoir de bits de chiffres binaires à quel endroit exactement. Et ensuite, le réseau n'étant pas fiable, il faut un mécanisme de contrôle permettant de s'assurer que le message est bien arrivé, permettant de s'assurer qu'on n'est pas en train d'écrouler le réseau sous la charge, qui a été le problème d'ARPANET pendant des années. ARPANET a connu de nombreuses catastrophes où le réseau s'écroulait sous la charge, entraînant les ordinateurs à réémettre les paquets, ce qui aggravait la congestion qui était à l'origine. Problème dont était très difficile de sortir. Donc ça, c'est ça les protocoles. Et il y en avait qui étaient purement internes à ARPANET entre les IMP, mais il y avait eu aussi petit à petit le développement d'un protocole qu'on disait à l'époque host-to-host, c'est-à-dire de machine à machine, qui permettait à un ordinateur de parler à un autre en oubliant qu'il y avait tout un réseau, les IMP, les câbles entre les deux, donnant l'impression aux deux machines qu'elles parlaient directement. Ça a été le travail, par exemple, de gens comme Steve Crocker, d'élaborer ce protocole permettant à deux ordinateurs de se parler en oubliant le réseau entre les deux.
1: Mais alors, pourquoi on parle, à partir des années 70, d'une guerre des protocoles? Justement parce qu'il y en a plusieurs qui existent déjà et que certains plaident pour certains protocoles contre d'autres?
2: Il y a eu pendant une longue période, effectivement, plusieurs protocoles réseau. Quand je travaillais au Conservatoire national des arts et métiers dans les années 1990, on avait 5 ou 6 protocoles réseau qui tournaient sur le réseau local du CNAM, et dont la plupart sont bien oubliés aujourd'hui. Et pour le réseau mondial, il y avait effectivement le réseau qui avait été élaboré à partir d'ARPANET, TCP/IP, mais ça a pris de nombreuses années. Il n'est pas apparu tout de suite. Dans ARPANET, il n'a été complètement déployé qu'en 1983. Et à peu près vers la même époque, un projet concurrent qui s'appelait OSI pour Open System Interconnection, qui avait plutôt la faveur, en gros, des sociétés traditionnelles de télécommunications et des gouvernements, TCP/IP ayant plutôt la faveur des universitaires et des informaticiens. C'était un conflit qui était un conflit à la fois de culture, partiellement de nationalité, mais partiellement, parce que les États-Unis étaient eux-mêmes très partagés, un conflit aussi de qui allait faire quelque chose qui marche en premier, parce qu'en pratique, les protocoles de la famille OSI n'ont jamais marché réellement et sont restés un projet bureaucratique sur le papier qui n'a jamais réellement débouché. Mais pendant un moment, c'était pas évident que ça se terminerait comme ça, et c'est là où il y avait la guerre des protocoles dans les années 80, début des années 90.
1: Parce que même avant ça, en 1970, au sein d'ARPANET, c'est un protocole NCP qui va plutôt être mis en avant. Qu'est-ce qu'était ce protocole et pourquoi on est passé de NCP à un autre type de protocole, Camille Pagel-Bergès?
4: Alors, le NCP était, c'est Network Control Protocol. Il est opérationnel pendant cette première phase, en fait, avant que le TCP/IP ne s'installe. C'est un protocole natif, ad hoc, qui sert à mettre en opération le réseau. Mais il n'a pas, et c'est là qu'on va rentrer dans la question de la guerre des protocoles, il n'a pas prétention à proposer une interconnexion, à devenir une infrastructure de protocolaire à grande distance et mondiale, comme le TCP/IP va le devenir. Et pour compléter ce qu'on dit sur la guerre des protocoles, agricole, il faut savoir que ça s'inscrit dans un débat de long cours entre normes, des normes qui peuvent être validées par des experts, des organisations supranationales, et standards qui sont plutôt... Alors, c'est une séparation qui est un peu artificielle, surtout depuis 30 ans. Les frontières sont assez floues. Mais les standards, disons, qui sont plus imposés par l'industrie, adoptés par le marché, et le TCPIP vient se loger dans ce dialogue. Si l'OSI, dont parlait Stéphane, est définitivement du côté de la norme, le TCPIP serait... Bon, c'est une distinction, encore une fois, à prendre avec des pincettes, mais serait plutôt du côté du standard qui s'imposerait tout seul. Alors ça, il faut bien sûr avoir une approche critique. Je voudrais juste rajouter quelque chose sur la guerre des protocoles avec l'OSI. On a en effet tout à fait, comme le disait Stéphane, une guerre culturelle, de culture technique, mais aussi politique et économique, puisque les tenants de l'OSI qui sont défendus notamment par les entreprises de télécommunications monopolistiques pensent en termes de télécommunications, donc d'offres de services pour des clients finaux, alors que le TCPIP se développe d'abord pour des usages informaticiens. Et derrière cette volonté d'offre de services, il y a toute une structuration économique, ou plutôt une déstructuration économique, puisqu'on est en pleine dérégulation mondiale, encore une fois menée par les États-Unis, mais en Europe c'est très fort aussi, dérégulation mondiale des services de télécommunication. Mais malgré ça, malgré cet esprit d'époque auquel collait l'OSI, en effet il n'a pas pu opérationnaliser ses solutions, et c'est le TCPIP qui finalement a réussi à s'imposer.
1: On va définir ce que c'est que TCPIP et pourquoi cette suite de protocoles va finir par être victorieuse sur les autres protocoles. Mais peut-être avant ça, Stéphane Bertsmeyer, vous parliez d'une émulation créative entre l'institution et les ingénieurs. C'est un moment dans les années 70 où finalement cette concurrence entre l'institutionnel et les recherches, ou en tout cas les pratiques, les usages des particuliers va donner quelque chose d'intéressant sur ces questions de normes, de protocoles, de ce à quoi doit ressembler un réseau informatique.
2: Oui, mais il faut bien se voir que ARPANET a beaucoup changé. C'est un projet de recherche, donc il changeait tout le temps. C'est d'ailleurs, ça rend la tâche d'ailleurs de l'historien difficile, parce que l'ARPANET de 1983 n'est pas celui de 1969. Au début, on ne savait même pas trop exactement ce qu'il s'agissait de faire. Vinton Cerf raconte que quand il était encore étudiant, et la première réunion où il est allé sur ARPANET, comme il était étudiant, il pensait que ses enseignants allaient lui dire ce qu'il fallait faire. Puis il a découvert que, ben non, en fait, personne ne savait trop, à part qu'il fallait expérimenter. Il y a donc eu un curieux mélange, parce que c'était quand même un projet de l'armée des États-Unis, qui n'est pas vraiment l'organisation la plus souple et la plus ouverte et la plus démocratique possible, avec des universitaires qui vivaient sur des campus où il y avait une manifestation contre la guerre du Vietnam tous les jours. Donc un mélange assez détonnant, qui ça partait un peu dans tous les sens. Il n'y avait pas vraiment d'objectif commun et partagé, et c'est assez étonnant que ça ait réussi à émerger. Et en fait, c'est dans ce milieu, dans cette ambiance-là, qui était très bouillonnante, qu'ont émergé pas mal d'innovations et qu'ont été créées pas mal de choses. Le développement de NCP puis de TCPIP est un bon exemple, puisque au début, personne ne savait qu'il fallait un protocole machine à machine entre les ordinateurs. Il a été élaboré, rejeté, il y a eu beaucoup de discussions. Les textes qui sont maintenant les normes techniques de l'Internet s'appelaient pour cette raison les RFC, Request for Comments, appel à commentaires, alors que ce sont maintenant des normes techniques rigoureuses. Mais à l'époque, c'était plutôt, on lance une idée, tout le monde trouve que c'est stupide, on la revisite 2 mois après, ah ben en fait, finalement, ça marche. Et c'était cette ambiance particulière qui a donné naissance à Internet.
1: Et peut-être revenir sur les requests for comment ou appels à commentaires. Comment ça se met en place et comment ça permet justement de réfléchir collectivement sur ce réseau? Comment ça fonctionne?
2: C'est dans le groupe justement qui travaillait sur les protocoles côté des ordinateurs dans les universités qu'est venue l'idée de mettre par écrit les idées pour que ce soit un peu plus concret. Mais la raison pour laquelle ça s'était appelé RFC est aussi, donc appel à commentaires, est aussi une raison simplement sociologique, qui est que les gens qui faisaient ce travail n'avaient pas un mandat bien précis. Ça ne rentrait pas vraiment dans le cadre des missions d'ARPANET officielles. C'était pas clair que ça soit un travail qu'il fallait faire. Et donc, par prudence, on disait, on va appeler ça appel à commentaires, on va pas prendre de risques, d'autant plus qu'une bonne partie de ces gens étaient encore étudiants à l'époque. Mmh. Et les RFC portent un numéro. Donc Steve Crocker est l'auteur du RFC numéro 1. Là, on en est presque au numéro 10 000 qui devrait...
1: Parce que ça continue à exister.
2: Et ça continue à exister, ça existe toujours aujourd'hui, c'est toujours produit aujourd'hui. Mais le RFC 1, Steve Crocker raconte toujours qu'il l'a écrit dans sa baignoire parce qu'il vivait dans une colocation d'étudiants où il y avait souvent des fêtes. Hein, c'était l'ambiance des campus des années 60. Et le seul endroit tranquille, c'était dans la salle de bain. Donc il l'a écrit dans la baignoire. Faut se rappeler aussi qu'à cette époque, il n'y avait pas de traitement de texte. Donc, quand on dit écrire un RFC, c'était taper à la machine avec des schémas qui étaient faits à la main. Et pour cette raison, malheureusement, plusieurs des premiers RFC ont été perdus. Mmh. On a gardé le RFC 1, mais beaucoup d'autres ont été perdus.
1: Cette dimension collaborative, ce travail collaboratif, Camille Paloc-Bergès.
4: Oui, on peut commenter de deux manières. Alors, d'une part, il y a cette forte insistance sur l'aspect communautaire et collectif qui était indéniable, mais qui a énormément participé aussi à la construction des mythologies de l'ARPANET. On parlait tout à l'heure du mythe militaire. Si ce mythe militaire, alors là, je renvoie aux travaux de Paolo Bori, qui a écrit un livre qui s'appelle The Internet Myth, le mythe d'Internet. Le mythe militaire s'est consolidé aussi comme un repoussoir. C'est-à-dire, on voulait nous imposer autoritairement une bureaucratie, un mode de fonctionnement, et nous étions une communauté, nous avions des inventions spontanées, nous collaborions. Donc ça fait partie aussi de cette écriture de l'histoire de l'ARPANET. Deuxième chose, à propos des RFC, Stéphane a rappelé que ça a commencé sur papier, mais assez rapidement, enfin au bout de quelques années, les RFC ont profité l'invention de la messagerie électronique et devenu une discussion, ce qu'on appelle aujourd'hui, ce qu'on appelle plus aujourd'hui les forums Internet, mais une sorte de sociabilité en réseau entre techniciens, ingénieurs, enfin chefs de projet, etc., qui se faisait par le biais du réseau qu'ils étaient en train de construire avec les listes de diffusion, les listes de discussion. Donc c'est vrai qu'il y a une véritable mise en débat, en fait, des spécifications techniques qui vont avec une forme de sociabilité assez précoce, finalement, sur ce réseau.
1: C'est un moment, en effet, assez riche, mais on arrive quand même à l'adoption, finalement, de TCP/IP. Alors là, pareil, il va falloir être pédagogue, mais pourquoi le TCP/IP, la suite de protocoles TCP/IP, gagne contre les autres protocoles, Stéphane Bortzmeyer?
2: Il y a plusieurs raisons. L'une, c'est la qualité technique, c'est sûr, ça joue un rôle, mais ça n'est pas la seule raison. Il y a aussi des raisons qui sont d'ordre disponibilité des logiciels. Par exemple, à une époque, l'armée états-unienne a financé la mise en œuvre de TCP/IP dans un système d'exploitation pour ordinateur qui était très populaire à l'époque dans les universités, Unix, et le fait que ça soit disponible avec Unix, qui était disponible gratuitement pour les universités, ça a été une impulsion formidable pour l'utilisation de TCP/IP. Il y a le fait que quand TCP/IP a été vraiment déployé, il était prévu pour un réseau mondial, alors que beaucoup des concurrents étaient prévus uniquement pour des réseaux locaux, parce qu'on n'envisageait pas de réseau mondial. Par exemple, un concurrent de TCP/IP à l'époque, qui était créé par Apple, il s'appelait Apple Talk, il avait tas de qualités sur bien des points, il était meilleur techniquement que TCP/IP, mais c'était même pas spécifique aux machines Apple, puisqu'il y avait eu des mises en œuvre d'Apple Talk pour d'autres plateformes. Mais c'était contrôlé par Apple, ce qui est un premier problème, contrôlé par une seule entreprise. Et ensuite, tout un tas de limites dedans faisaient que ça ne marchait qu'en réseau local. Alors que TCP/IP était un peu le seul candidat crédible et sérieux pour un réseau mondial. Mais il y a aussi, comme toujours dans l'histoire des techniques, il y a aussi des accidents de l'histoire qui font que, à tel moment, c'est ce truc-là qui était bien. Et en matière de réseau, une fois qu'on a commencé à être le premier, on devient très vite dominant parce qu'évidemment, on a intérêt à ce que tout le monde utilise le même. Il y a au début, il y a un moment d'hésitation quand on ne sait pas encore bien lequel gagnera, mais une fois qu'il y a un champion qui apparaît, très vite, il renverse tout le monde puisque tout le monde a intérêt à utiliser le même protocole.
1: Logique d'échelle, Camille Paloc-Bergès, sur les raisons du succès de TCP/IP. Est-ce que vous voulez rajouter quelque chose?
4: Stéphane a bien fait le tour de la question. Juste pour compléter sur la question du système Unix, En fait, au tout début des années 80, quand le système d'exploitation Unix a intégré le TCP/IP, il y avait déjà eu des tentatives avant, plus ou moins réussies, mais en tout cas, à ce moment-là, il y a eu aussi un effet de marché. C'est-à-dire que c'était un système qui était facilement... relativement facilement intégrable dans toutes sortes d'ordinateurs. On a les ordinateurs personnels qui naissent à ce moment-là. Et très rapidement, alors on a encore les grosses machines qui sont utilisées par les labos de recherche. Et en fait, très rapidement, les industriels se mettent sur le coup, en quelque sorte. Et ils intègrent cette suite protocolaire à leurs produits. On le retrouve dans les premières machines Microsoft, Xenix, enfin bon, je rentre pas dans tout le pays. Il y a toute une ribambelle de termes plus exotiques les uns que les autres, mais par exemple la firme Sun MicroStation, et c'est des choses en fait qui commencent à infuser le marché. Le marché d'abord des professionnels de l'informatique, mais on sort des universités grâce à cette intégration-là. Et tout le monde veut sa solution de communication.
1: Et puis il y a une date importante qui est la date de 1983. Qu'est-ce qui se passe à ce moment-là ?
4: Tout à fait. Alors, c'est le moment, Stéphane en l'a évoqué, où le TCP/IP devient pleinement opérationnel sur le réseau ARPANET. Ça signe la fin de l'ARPANET, la fin officielle de l'ARPANET. En termes institutionnels, le projet sort des mains de l'ARPA pour devenir sous la tutelle de la NSF, donc la National Science Foundation américaine, la grande agence de financement de politique de recherche américaine. Donc on a ce premier saut. Et puis, c'est un moment d'ouverture du marché. Chacun annonce sa solution TCP/IP. Et il ne faut pas oublier qu'il y a d'autres aussi réseaux commerciaux qui se sont créés à partir des mêmes technologies, comme Telenet, qui est un spin-off commercial de l'ARPANET qui est produit pour transmettre les données sur ligne téléphonique et qui compte déjà en 83 2000 clients, ce qui n'est pas rien en fait, parce qu'on est déjà sorti des labos.
1: Et c'est sur cette suite de protocoles que va se créer toutes les applications du web actuel. Stéphane Bortmeyer, on est encore sur ces protocoles TCP/IP aujourd'hui?
2: Alors, les informaticiens ou les gens qui font de la recherche en informatique sont déjà très contents quand ils arrivent à faire passer des 0 et des 1 d'une machine à l'autre. Mais évidemment, l'utilisateur ou l'utilisatrice veut plus que ça, veut des services. Et les services sont apparus petit à petit. Au tout début d'ARPANET, c'est un autre monde, à une autre époque. La seule application envisagée, c'était se connecter à distance à une machine lointaine et taper des commandes qui allaient être comprises par le système d'exploitation de la machine en face et faire tourner des programmes, faire des calculs, des choses comme ça. Mais rapidement, et c'est ça qui est aussi une des raisons du succès de TCP/IP et du modèle ARPANET, c'est que rapidement, ça a donné des idées. Par exemple, le mécanisme, le protocole d'accès à distance s'appelait Telnet. Rapidement, quelqu'un y a ajouté des fonctions pour faire du transfert de fichiers, pour éviter justement d'envoyer des bandes magnétiques par camion de la côte est à la côte ouest. Et après, ça a tellement bien marché ce transfert de fichiers qu'on a fait un protocole spécialisé, FTP, File Transfer Protocol, qui est devenu le deuxième grand protocole applicatif, c'est-à-dire proche des besoins des utilisateurs, qui rend un service immédiatement utile à l'utilisateur. Le deuxième grand protocole applicatif de l'ARPANET. Le troisième, bien sûr, ayant été le courrier électronique qui est apparu dans la foulée.
1: Et HTTP aussi qui arrive
2: mais qui est apparu bien plus tard. Oui.
1: Mais qui aujourd'hui est tout à fait important, puisque c'est là-dessus que reposent toutes les applications du web.
2: Tout à fait. Mais apparu longtemps après la fin d'ARPANET, lui.
1: Kenny Bergès.
4: Oui, j'ai oublié une date en 1983. Je pense que c'est une date importante. Enfin, ce dont je veux parler, c'est assez important pour tout ce qui relève de l'imaginaire des réseaux. On a un petit film de rien du tout, si j'ose dire, qui s'appelle War Games et qui sort cette année-là et qui raconte l'histoire d'un lycéen, un bidouilleur, un hacker, qui veut par amour pour sa camarade de classe, veut changer les notes dans le système informatique de son lycée et pour une série de raisons techniques qui échappent un peu aux spectateurs, finit par rentrer dans le réseau de défense américain. Et donc, on a une des premières représentations sur grand écran d'un usage du réseau. Alors, un usage extrêmement spécialisé, un usage qui fait aussi signe vers la guerre froide qui reprend, on est en pleine paranoïa du nucléaire dans cette année-là. Mais tout de même, on voit quelqu'un qui accède à des bases de données. On voit quelqu'un qui envoie des messages électroniques. Et ça, je pense que ça capture l'imagination transition. Alors, ce ne serait pas juste de dire que ce film a changé l'usage d'Internet, mais en tout cas, il a posé un jalon en termes d'histoire culturelle.
5: Mmh. Donc, on parle quand même d'un protocole qui date un petit peu. Est-ce qu'on pourrait imaginer, si on fait un peu de prospection, qu'on change à un moment de protocole, qu'un autre réseau informatique, ou en tout cas que le réseau informatique change de protocole à l'avenir ?
2: Rien n'est éternel, donc forcément un jour ça changera, mais aujourd'hui la différence c'est qu'il y a ce que les informaticiens appellent la base installée, c'est-à-dire tout ce qui existe déjà, c'est à la fois du matériel, du logiciel en quantité énorme, et non, l'avènement de l'IA ne signifie pas qu'on va pouvoir réécrire tous les logiciels facilement, c'est plus compliqué que ça. Il y a aussi une base installée, je dirais, humaine, toutes les formations qui ont été faites, toutes les compétences qui existent, qui font que déployer un réseau nouveau en partant de zéro, aujourd'hui, est beaucoup plus difficile. C'est-à-dire, il ne suffirait pas aujourd'hui de faire mieux que TCP/IP, on peut certainement. Il s'agirait de faire beaucoup mieux pour justifier qu'on jette à la poubelle tous les investissements et qu'on part de zéro. Et dans ce domaine, il y a souvent des inerties très fortes, les mêmes que celles qui font que les claviers sont toujours des AZERTY, alors qu'on a certainement trouvé mieux, que la position des pédales sur une voiture n'a pas changé depuis très longtemps, parce que il faudrait non seulement changer le matériel, ce qui est déjà horriblement coûteux, mais en plus changer les habitudes de beaucoup de gens.
5: Oui. ARPANET a mis des années à devenir Internet tel que nous le connaissons aujourd'hui, donc peut-être faudra-t-il patienter un petit peu pour voir advenir un autre type de réseau informatique mondial. Merci beaucoup d'avoir été avec nous pour parler d'ARPANET. Je rappelle aux auditeurs votre livre, Stéphane Bortsmeyer, Cyberstructure, l'Internet, un espace politique aux éditions C&F. Et merci à vous, Camille Pagog-Bergès. Je rappelle que vous êtes ingénieur de recherche au CNAM dans le laboratoire Humanité, Technique, Innovation, Sciences, Société. Dans le prochain épisode de cette série, nous reviendrons sur la généralisation des PC et la révolution de l'informatique personnelle.

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8: Bonjour et bienvenue dans des midis qui chantent aujourd'hui. Depuis 25 ans, Yoon Sun Na voyage et nous fait voyager sur le territoire étendu du jazz avec sa virtuosité et ses doutes que seule la scène et le public semblent pouvoir effacer. Son 13e album, Lost Pieces, sorti en début d'année, poursuit sa route en tournée cet été. Avant les festivals de Souillac demain et Marcillac lundi, Yoon Sun Na est jusqu'à 13h notre invité.

0: Bonjour Yonsenna.
1: Bonjour.
0: Merci beaucoup d'être avec nous pour cette émission qui s'ouvre à l'écoute du titre Just the Same, issu de votre dernier album Lost Pieces, paru chez Warner Music.

0: Vous avez écrit et composé ce titre Yoon Sun Na comme l'ensemble de cet album qui s'intitule donc Lost Pieces. C'est la deuxième fois qu'un album est entièrement de vous. La première, c'était Waking World en 2022, qui était né d'une période difficile de confinement dans le pays où vous avez grandi, la Corée du Sud. Là, on sent, on entend qu'il y a, ou en tout cas qu'il y a eu, de la douleur. Est-ce qu'il s'agit d'essayer de la transformer ?
1: Oui, c'est vrai. En fait, ces deux dernières années étaient assez difficiles pour moi. En fait, j'ai perdu mon père et traversé la séparation. Après, une amitié que je croyais que vraiment c'était à vie, mais non, c'était pas vraiment ça. Donc après, je commençais à avoir une sorte de doute, en fait, doute en moi et vers les autres. Et après, le thème est assez lourd et sombre, mais la musique reste beaucoup plus vivante qu'avant, que mes albums précédents. Donc, et quand j'ai fini d'enregistrer, en fait, je me suis sentie un peu comme si j'étais guérie. Donc, c'est un album très important pour moi, ouais.
0: Qu'est-ce que ça provoque chez vous comme sentiment, la composition ?
1: Ah, j'ai jamais pensé de pouvoir composer, parce que quand j'ai commencé le jazz, j'ai commencé le jazz sans savoir vraiment ce que c'était, et je pensais que je pouvais apprendre en 3 ans. C'est pour ça que j'étais venue en France. Je me suis donné 3 ans, et après, au bout d'un an, je me suis rendu compte, non, c'est pas possible. En fait, il faut passer toute une vie à apprendre cette musique. Donc, mais je sais pas comment dire. Oui, c'était.
0: Non, parce que si oui, vous dites quelque chose de là, une fois que vous l'avez fini, vous avez eu l'impression d'être guéri.
1: Oui.
0: Est-ce que ce sentiment de guérison venait justement du fait d'avoir réussi à aller chercher profond en vous, y compris dans cette douleur, cette perte, dont ces pertes que vous avez évoquées. Et donc, une fois que c'est fini, vous vous sentez guéri, mais pendant que vous le faites, que vous composez, que vous écrivez, qu'est-ce qui vous traverse ?
1: En fait, c'est souvent, en fait, donc comme j'ai toujours chanté les morceaux des autres, en fait, des standards du jazz que j'ai appris quand j'ai vraiment commencé à étudier le jazz. Mais à un moment, je sais pas, on m'a dit, mais tu peux composer. Donc j'ai dit, non, en fait, je peux pas, parce que il faut encore travailler les morceaux des autres. Un jour, je vais composer. Mais finalement, ils m'ont dit, non, on n'a pas le temps, vas-y. Et en composant mes propres morceaux, je sais pas, en fait, j'ai découvert à quel point c'était joyeux de créer quelque chose de personnel, et je peux être beaucoup plus honnête avec moi-même et être plus sincère sur scène, en fait. Je voulais vraiment, en fait, des fois, je sens vraiment être là pour montrer tout ce que j'ai, en fait, au public. Et là, j'ai senti vraiment, ça, c'est un vrai partage. Donc, ouais, je pense que, bien sûr, il y a tellement de musique extraordinaire écrite par les autres, mais je vais quand même continuer à composer.
0: Ben oui, continuer, bien sûr. Comment ça se passe ? Vous travaillez d'abord, c'est la musique d'abord, je crois, puis les textes, c'est ça ?
1: Oui. Je commence avec juste une ligne de base et quelques accords. Et après, les paroles arrivent toujours en dernier. Je sais pas, peut-être il faut que je change.
0: Ou peut-être pas. Après tout, vous êtes musicienne, donc il y a une certaine logique à ce que ça parte de la musique.
1: Ouais, en fait, pour moi, c'est plus important. Ouais.
0: Et est-ce que c'est un travail au long cours ? Vous y pensez beaucoup, beaucoup, tout le temps ? Ou est-ce que voilà, quand vous avez besoin, là, par exemple, cet album, est-ce qu'il répond à une forme de nécessité et que donc il faut quand même que ça aille un peu vite? On sait, par ailleurs, Yoon Sun-na, à quel point vous êtes perfectionniste. Donc le temps de composition, c'est quoi? Parce que le précédent, elle, il est pas, votre précédent album, elle, qui pour le coup était des reprises, il est pas si vieux, quoi.
1: Ouais, c'est, quand j'entends les gens, ah oui, j'ai composé en 2 minutes, là j'ai une sorte d'admiration. Moi, j'arrive pas, en fait. En fait, il me faut du temps, il faut que je sois un peu enfermée. Des fois, je finis même pas le morceau le jour d'enregistrement, en fait. Donc, heureusement, il y a des musiciens aussi. Le jazz, on est un peu open. Donc, des fois, on arrive à trouver vraiment à la dernière minute. Et des fois, on arrive à trouver sur scène aussi.
0: Et oui, voilà, vous avez dit une chose que j'ai trouvée très belle dans un entretien au moment de la sortie du disque il y a quelques mois. Vous avez dit, un album, c'est comme l'esquisse d'un tableau. Est-ce que ça veut dire que c'est vraiment justement ensuite avec les musiciens sur scène et le public qu'il prend réellement forme ?

0: d'habitude. Donc là, je suis heureuse aussi. Donc c'est très contagieux. Et en fait, on écoute constamment, en fait. On écoute les autres constamment. Qu'est-ce qu'il veut me dire? Et des fois, ça me prend du temps à répondre, mais des fois, je réponds tout de suite. Donc, le jazz, c'est vraiment une musique vivante, en fait. C'est ça que j'aime. En fait, il n'y a pas juste une seule réponse et une bonne réponse, en fait. Il y a milliers de réponses, oui.
1: Et donc là, ça fait quelque temps maintenant que vous jouez ce disque sur scène. Alors quelle, même si c'est différent tous les soirs, mais quelle couleur, comment voilà, comment vous le vivez sur scène?
0: C'est en fait chaque, en fait on fait, on joue toujours des endroits différents. En fait. On change la ville, on change le pays, on change l'horaire. Des fois, il pleut. Des fois... En fait, c'est vraiment... Et donc, on est... Comment dire En fait, on est préparé, mais en même temps, pas trop, en fait. On accepte, ouais, tout ce qui peut nous arriver. Et ce qui est... Ce qui est incroyable, en fait, c'est un peu comme la nature, en fait. Il se répète jamais les mêmes instants, en fait. Tous les jours, on a une lumière différente, la température différente. Ça se répète jamais, donc c'est ça que je trouve très, très beau, ouais.
1: Alors, je parlais de doute et vous avez déjà prononcé... le mot depuis le début de cette discussion. Pour vous, même le fait de devenir chanteuse n'avait rien d'une évidence, hein, si on remonte un peu. Alors même que vous avez grandi avec des parents chanteurs, père chef de chœur, mère grande interprète de comédie musicale en Corée, vous avez fait du piano jeune, mais dans le cadre de vos études, vous avez fait du piano comme vous avez fait plein d'autres choses, appris plein d'autres choses. C'était pas du tout dans l'idée de devenir musicienne au départ.
0: Pas du tout. En fait, mes parents, ils sont un peu des pionnières de la musique moderne en Corée. En fait, on a eu la guerre 1950, donc on devait tout reconstruire. Donc, ils ont commencé leur carrière dans les années 60. Donc, ils devaient tout aussi reconstruire quelque chose culturel.
1: Culturellement,
0: parce qu'il n'y avait rien, en fait. Donc, je les ai vus travailler très, très, très dur, beaucoup de sacrifices. C'est pour ça que je me suis dit non, non, non, ça me paraît trop difficile pour moi. Donc, bon, la musique était toujours présente à,
1: oui,
0: à la
1: ça.
0: Maison.
1: Vous avez quand même grandi en musique, vraiment.
0: Exactement. En fait, il y avait toujours les voix. Donc, j'ai découvert la beauté de la voix depuis toute petite. Mais, voilà, comment dire? J'ai vraiment décidé de faire la musique très tardivement, quand j'avais 26 ans. Ouais.
1: Pourtant, avant ça, voilà, il y avait déjà eu quelques indices. Par exemple, vous avez gagné, alors que vous étiez à l'université, un concours de chant, concours de chansons françaises, organisé par le Centre culturel français et l'ambassade de France à Séoul. Ça n'est pas là que vous avez décidé de devenir chanteuse, mais ça vous a conduit en France pour un premier voyage.
0: Oui, c'était, en fait, le prix, c'était un mois de séjour à Avignon. Ah. Ouais, donc. Et en fait, c'était en 89. C'était pas très facile pour les Coréens de voyager en étranger dans les années 80. Donc, je voulais vraiment en profiter. Donc, c'est pour ça, après un mois, j'ai décidé d'aller à Lyon. Et je suis passée à peu près 8 mois. Parce que, j'ai eu beaucoup de chance d'avoir gagné le premier prix. Après, les autres candidats qui ont eu deuxième prix, troisième prix, en fait, les deux filles m'ont rejoint, en fait. Donc, on a vécu pendant 8 mois, à Lyon. Et on a écouté plein de musique, plein de chansons françaises. Et j'ai vu

0: vraiment le monde pour la première fois dans ma vie. Oui.
1: Alors, il reste donc de ce concours ce voyage,
0: oui.
1: une belle histoire et un goût pour la chanson française. Pour ce concours, vous aviez chanté une chanson de Nicole Rieux. Ça n'est pas elle que nous allons écouter, mais vous, Yun Sun Na, chantant Édith Piaf.

0: La foule interprétée par vous, Yoon Sun-na et John Cowherd au piano, c'est issu de votre avant-dernier album, Elle au pluriel, paru en 2024, qui était composé de reprises de titres chantés par différentes interprètes importantes pour vous, Edith Piaf, Nina Simone, Grace Jones, Björk. Alors il faut dire, et vous l'avez dit d'un mot tout à l'heure, que c'est donc finalement en France que vous êtes venu étudier le jazz. Auparavant, vous aviez quand même commencé finalement à chanter un peu en Corée dans des comédies musicales, plutôt poussées par vos amis. Un ami notamment qui est précieux tout de même, puisque c'est lui qui vous a conduit vers le jazz.
1: Oui, en fait, on était dans la même université et en fait, c'est lui qui m'a poussé aussi à participer au concours de chansons françaises. Voilà. Après que j'ai fini mes études à l'université, j'ai travaillé dans une entreprise de mode. Je savais que j'étais pas très bon là-dedans, donc j'ai arrêté, donc je faisais rien. Un jour, cet ami est venu me voir. Ouais, il faut que tu chantes, tout ça. Ouais, j'aimerais bien, mais je sais pas, c'est juste pour le fun. Je sais que ça va être très difficile. Peut-être que c'est trop tard pour moi de faire. Et il a envoyé une cassette qu'on avait enregistrée juste pour le fun. Il avait envoyé ça au metteur en scène de ce comédie musicale qui s'appelle Linie 1. C'est un rock comédie musicale allemand et adapté en coréen, en fait. Mmh. Donc, je l'ai fait. J'ai été prise, donc je l'ai fait. C'était incroyable. Mais en faisant ça, je me suis rendu compte que peut-être c'est le chant dont j'ai vraiment envie. Mmh. Donc, j'ai décidé de venir en France parce que on m'a dit qu'il y a une des premières écoles de jazz en Europe était à Paris et je voulais vraiment apprendre les chansons françaises que j'aime depuis très longtemps. Ouais.
0: Mais vous l'avez dit tout à l'heure, finalement le jazz, c'était assez. C'était pas très clair ce que ça voulait dire à ce moment-là. Pour vous, vous aviez une vision un peu floue, ou alors au contraire marquée plus par les États-Unis. Je sais pas. Enfin, qu'est-ce que vous vous disiez que c'était le jazz à ce moment-là?
1: Je ne savais pas ce que c'était le jazz, donc je lui ai demandé cet ami que si je veux chanter quel style que je peux apprendre. Donc c'est lui qui m'a dit fais le jazz. Donc, j'ai dit, qu'est-ce que c'est jazz? Il m'a dit, c'est l'origine de musique populaire. Donc, si tu apprends le jazz, tu pourras tout chanter. Donc, ah bon? Ok. Et bon, j'ai suivi ses conseils. Mais sans savoir vraiment ce que c'était. En fait, si j'avais su le jazz vient des États-Unis, peut-être j'aurais pu aller aux États-Unis. Mais non, en fait, on me demande souvent pourquoi vous avez choisi la France. C'était mon destin, en fait. Et je suis vraiment très contente d'avoir fait ce choix parce que. Ouais, je suis très reconnaissante que la France m'a donné. En fait, souvent, je dis que je suis coréenne, mais made in France. Et c'est ici que j'ai appris la musique et la vie, oui.
0: Oui, peut-être pas la musique, parce que la musique, en vérité, vous la connaissiez déjà, mais peut-être que vous avez justement, par le jazz, découvert un peu un espace de liberté, en fait. Est-ce que c'est ça, un peu?
1: Exactement, et aussi ma propre voix. En fait. Avant, j'ai pensé qu'il faut il faut que ça soit comme ça, la voix, pour chanter tel style, tel morceau. Et j'avais toujours... En fait, j'étais toujours quelqu'un qui disait non à soi-même, en fait, moi-même. Parce que non, ça va pas. Je me donnais beaucoup de limites. Ce morceau, il faut que ça soit comme ça. Et dans la vie aussi. Et c'est ici que j'ai vraiment appris la façon d'être et la façon d'avoir la propre voix, en fait. Donc, on est tous différents. Donc, c'est pas grave. Donc, en fait, la France et le jazz, je pense, qui m'ont aidé à d'être vraiment moi-même et de pouvoir être libre, oui.
0: Est-ce que il avait raison? Est-ce que quand on sait chanter du jazz, on sait tout chanter? On peut tout chanter, en tout cas?
1: Je pense, parce que pour moi, la scène, en fait, le jazz, c'est une musique vivante. Donc, la scène, pour moi, c'est une sorte de laboratoire, en fait. On teste. Si ça marche pas, bah, on réessaye. Voilà. Donc, après, on peut jamais être parfaite dans la musique, même si je considère certains musiciens parfaits.
0: Oui, et en même temps, peut-être que c'est pas très intéressant d'être parfait.
1: Exactement.
0: Peut-être que la beauté, elle vient aussi d'un peu d'imperfection.
1: Oui, en fait, moi, je pensais toujours, non, il faut être parfaite, non, t'es pas assez bon. En fait, finalement, oui, il faut être moi-même, oui. Donc, être sincère, honnête, le plus possible. Oui.
0: Donc, vous l'avez dit au début, vous vous étiez donné 3 ans, vous avez beaucoup travaillé, et puis, bon, finalement, vous avez trouvé ce territoire de liberté, et vous avez montré au fil des albums, effectivement, que vous pouviez un peu tout chanter. Le premier album, Reflet, est sorti en Corée en 2001. Il y en a eu d'autres, par exemple Voyage, notamment en 2009, et Same Girl en 2010, un album qui a marqué une étape importante par le succès qu'il a eu. Et il s'ouvrait comme ça.

0: My Favorite Things, que l'on connaît notamment par John Coltrane, mais là c'était votre interprétation, Yunsen Na, vous accompagnant à la kalimba, c'était sur l'album Same Girl, en 2010 donc. Par exemple, cette chanson-là, est-ce que vous vous souvenez de la manière dont est venue l'envie de la chanter comme ça?
1: Je connaissais ce morceau depuis presque 40 ans, en fait. Même plus, en fait. Et parce que, bon, j'ai regardé le Mélodie de Bonheur à la télé. Et après, ma mère, elle a chanté dans une comédie musicale en Corée. Donc, je connaissais ce morceau en coréen aussi. Et... 장미의 빗방울 고양이 수염 구리빛 주전자 따스한 장갑 ça n'a rien à voir avec le parler en anglais mais quand je suis venue voilà en France pour étudier le jazz, j'ai découvert la version de Coltrane je sais pas 28 ans quelque chose comme ça et là j'ai eu un choc énorme, donc je me suis dit, mais comment il peut détruire un morceau aussi beau comme ça? Non, mais on reconnaît juste la mélodie, mais c'est où les autres harmonies, tout ça? Et là, j'ai eu, après j'ai réécouté, et je me suis dit... Si c'est ça le jazz, j'ai vraiment envie de continuer parce que comment il peut être libre, comment on peut se permettre de transformer comme ça. En fait, bon, c'est une génie, mais et là, quand j'ai eu ma première petite kalimba, vraiment, je peux mettre dans ma poche. Je me suis dit peut-être que je vais essayer ce morceau comme voilà,
0: juste comme ça.
1: Ouais, quoi. comme ça. Pourquoi pas, ouais.
0: Et alors, vous avez justement eu quelque part, malgré vos doutes, beaucoup d'audace et dans ce que vous faisiez, y compris avec les morceaux des autres. Là, on a entendu, voilà, c'est très dépouillé ce qu'on vient d'entendre, mais vous pouvez aller aussi dans des choses très virtuoses. On peut pas tout passer, mais on pense par exemple à votre interprétation d'Asturias d'Alvenis, par exemple. Ça veut dire quand même qu'il y a eu ce moment où vous avez compris qu'effectivement vous pouviez essayer, quoi.
1: Oui, essayer. Juste essayer. Et en essayant, j'ai eu d'autres idées aussi. Donc, je pense que c'est ça le secret du jazz qui ne vieillit jamais, en fait, qui évolue sans arrêt, c'est intemporel. Donc, j'aimerais être comme eux, en fait.
0: Oui,
1: bah, je... Et moi-même aussi, donc, d'essayer plein de trucs. Et ouais, en fait, je suis... C'est un long voyage, en fait. Donc, je suis pas... C'est pas très... Comment dire not bored.
0: C'est pas ennuyeux,
1: ouais, pas ennuyeux du tout. Ouais.
0: Et voyage qui va donc, qui a fini par aller jusqu'à la composition et l'écriture, qui est peut-être encore une autre étape dans cette, dans cette acceptation de dire je suis qui je suis. On va continuer à en parler avec vous, Yunsen Na. Lost Pieces, c'est le titre de ce dernier album dont on continuera à parler dans 15 minutes. Mais d'abord, il y aura le journal de la rédaction qui va arriver dans un instant.
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0: Vous écoutez France Culture, il est midi et demi. Et Fiona Mogadam est là pour le journal. Bonjour Fiona.
2: Bonjour Chloé, bonjour à toutes et tous. La France en lutte contre les feux depuis hier. La Gironde est à son tour touchée par un incendie d'ampleur. 2400 hectares ont déjà brûlé. Plus de 18 000 personnes ont à présent été évacuées. Nous irons sur place dès le début de ce journal. Alors que dans le Var, le feu est fixé, mais les pompiers comme les habitants redoutent sa reprise. Le Mistral va souffler cet après-midi dans la région. Un nouveau front s'ouvre dans le conflit au Moyen-Orient avec une attaque en mer Rouge. Elle a été revendiquée par des rebelles houthis alliés du régime de Téhéran.
0: Un 21e paquet de sanctions adoptées contre Moscou.
2: Les 27 pays membres de l'UE sont parvenus à un accord dans la matinée après plusieurs semaines de négociations. 2400 hectares ont déjà été ravagés par les flammes en Gironde. Un incendie s'est déclaré hier midi à Somos, au nord du bassin d'Arcachon. Ce sont désormais plus de 18 000 personnes qui ont dû être évacuées. La situation est toujours jugée défavorable par les pompiers. Bonjour Nicolas Joly.
5: Bonjour Fiona, bonjour à tous.
2: Vous venez d'arriver au Porge, tout près de Somos. Les pompiers font face à un incendie qui continue de progresser.
5: Tout à fait. Et à l'instant même, la préfète Sophie Brocas, la préfète de Gironde, vient de tenir un point pour informer les journalistes et donc la population à côté du PC Sécurité qui gère la situation sur place. Vous le disiez, 2400 hectares brûlés, 10 000 personnes évacuées hier et 8 000 en ce moment dans la commune de Claoué qui n'est pas très loin. On évacue seulement les personnes qui sont en première ligne de la forêt. Voilà la stratégie. 700 pompiers sont mobilisés, la moitié viennent de Gironde, l'autre des départements voisin du sud-ouest. Et dans les airs, on compte deux canadaires, deux air tractors, un appareil Dash. Les pompiers qui sont notamment mobilisés à Lège, là où le feu n'est qu'à 300 mètres des premières habitations. Ils doivent aussi traiter des reprises de feu entre les communes de Somos et du Porge. Bref, il faut avoir les yeux partout et notamment les miens sont sur en ce moment sur ce panache de fumée qui s'élève à quelques centaines de mètres d'ici. Les pompiers ont par ailleurs déclenché ce qu'on appelle des feux tactiques pour éviter que l'incendie prenne trop de largeur. Et vous le disiez également, les conditions météo prévues cet après-midi ne prêtent pas vraiment à sourire. Elles sont défavorables avec la chaleur qui est toujours présente et qui va encore grimper et le vent qui continue de souffler, un vent du nord donc qui pousse le feu vers le sud et qui oblige les pompiers à agir avec ici beaucoup de stratégies.
2: Nicolas Joly, d'ici Gironde pour France Culture. Au Lèche-Cap-Ferré, justement, la mairie a dû faire évacuer plusieurs milliers de personnes, 5 campings et une partie de la population qui se trouvait à proximité du massif forestier. Philippe de Gonneville est le maire de Lèche-Cap-Ferré. Les pompiers interviennent pour éviter que les flammes n'atteignent sa commune.
6: Alors c'est vrai que les sapeurs-pompiers actuellement avec les hélicoptères mettent du retardant pour limiter les risques et qu'ils sont positionnés en regard des habitations au contact du massif forestier pour protéger les biens et les personnes, même si ces personnes ont été évacuées. Ils protègent les habitations. Nous avons évacué également une résidence de personnes âgées et également un foyer de handicapés qui présentait un réel danger par rapport à cet incendie. D'habitude, nous sommes à peu près 10 000 habitants et en ce moment, on est plutôt 50 000 habitants. Donc c'est vrai que nous avons accueilli 40 000 touristes cet été, en ce moment où je vous parle, et nous avons à gérer effectivement des personnes qui connaissent pas forcément bien le territoire, et nous devons les accompagner pour les mettre en sécurité de façon à ce que les biens et les personnes soient protégés.
2: Le maire de Lèche-Cap-Ferré répondait à nos confrères de France Info. Deux autres régions font encore face à d'importants incendies. La Haute-Corse, où près de 800 hectares ont été détruits, le feu n'est toujours pas éteint. Et puis le Var, qui fait face à une nouvelle journée à haut risque en raison du vent. L'incendie a parcouru 2500 hectares. Il est désormais fixé. Agathe Mahué, vous vous êtes rendue à Corins, où les habitants ont été évacués, mais s'inquiètent d'une possible reprise du feu.
7: Avec le son des canadaires, une forte odeur de brûlé et dans un pré, au pied de cette petite montagne, un campement improvisé. Philippe et tout son troupeau, 120 chèvres, le berger au milieu de ses bêtes, venu passer là une deuxième nuit à la belle étoile, lui aussi a été évacué car sa bergerie est là-haut sur la colline.
8: Et comme les feuilles sont tous là, par là.
9: Vous craignez pour la bergerie ?
8: Ah ouais, ouais, c'est sûr, ouais, c'est pas que je crains, c'est qu'il y a de fortes chances que si je passe à travers, je suis content. Quoi. Si ça se part en fumée en 48 heures après 20 ans de travail, ça sera dur à accepter. Quoi.
7: Beaucoup d'habitants ont trouvé refuge chez des proches, mais une poignée a passé la nuit dernière encore dans des salles communales, à Carcès notamment. Des gens épuisés, comme Chantal, sur le point de s'écrouler sur un lit de camp après des heures d'errance.
1: Dans ma voiture, j'ai dormi une demi-heure, trois quarts d'heure, vers 5 heures du matin. Voilà. J'ai hâte de pouvoir remonter, hein, d'aller faire un tour et de vérifier que tout est bien pour tout le monde. Quoi.
7: Mais après une nuit sans vent et un peu plus humide qui a permis à plus de 200 pompiers de rester travailler sur les lisières de l'incendie, tout le monde s'inquiète désormais de cette reprise du feu. Dès 15 heures cet après-midi, on annonce ici le retour du Mistral, avec toutes ses incertitudes.
2: Agathe Mahué avec les moyens techniques de Nicolas Mathias.
0: France Culture, midi 36, la suite du journal Fiona Mogadam. Le conflit s'élargit au Moyen-Orient.
2: Avec ce nouveau front qui semble s'ouvrir depuis l'attaque des rebelles houthis du Yémen pro-iranien contre deux pétroliers saoudiens en mer Rouge. En début de semaine, les rebelles houthis ont annoncé un blocus des ports saoudiens. Tout cela alors que les bombardements se poursuivent entre l'Iran et les États-Unis. Omar Waman, cette extension du conflit à une autre voie maritime stratégique fait peser de nouvelles menaces sur le commerce international et la circulation des hydrocarbures.
10: Les rebelles houthis ont mis leurs menaces à exécution et mené cette nuit plusieurs attaques contre des navires saoudiens. Le porte-parole militaire des houthis, Yahya Saré, a revendiqué ces opérations lors d'une intervention à la télévision yéménite. Les forces armées yéménites ont mené une opération militaire de grande envergure visant deux pétroliers saoudiens qui avaient violé l'interdiction décrétée par les forces armées en mer Rouge. Ces navires ont été touchés par de nombreux missiles balistiques et drones et ont provoqué un violent incendie à bord. Riyad confirme, mais en partie, et parle d'un seul navire touché. Ces attaques sont une réponse au bombardement contre l'aéroport de Sana'a, la capitale du Yémen, il y a une dizaine de jours. Frappe imputée à l'Arabie Saoudite. Ces attaques font craindre de nouvelles tensions sur les marchés pétroliers. Elles menacent en tout cas l'approvisionnement mondial en hydrocarbures, alors que l'autre axe stratégique, le détroit d'Ormuz, reste sous le contrôle de l'Iran. En visite aux Philippines, le secrétaire d'État américain Marco Rubio a déclaré ce matin que les rebelles houthis s'étaient fait avoir par les Iraniens en menant des frappes en mer Rouge, tout en espérant une désescalade. Face à cette nouvelle montée des tensions, Oman, médiateur clé entre les Houthis et Riyad, affirme travailler à une reprise des discussions entre les deux ennemis afin de relancer le processus politique et tenter de rétablir la sécurité dans la région.
2: Omar Waman de la rédaction internationale de Radio France. Reporters sans frontières accuse la junte au pouvoir au Burkina Faso de posséder une milice numérique. D'après l'ONG, celle-ci mène une campagne de propagande et d'intimidation sur les réseaux sociaux qui vise en particulier les journalistes. Depuis le coup d'État il y a près de 4 ans, le pays est dirigé par le capitaine Ibrahim Traoré qui exerce une forte répression sur toute voie critique. Après des semaines de négociations, les Européens ont finalement trouvé un accord pour de nouvelles sanctions envers la Russie. C'est le 21e paquet de sanctions contre Moscou et le début de l'invasion russe en Ukraine pour tenter d'assécher son économie, encore très dépendante de ses exportations de gaz et de pétrole. Des discussions difficiles qui ont donc abouti ce matin. Fabien Cazot.
11: Il fallait que ces négociations aboutissent vite, car dans quelques jours, l'actuel plafonnement des cours du pétrole russe, fixé par les précédentes sanctions européennes, allait sauter, permettant ainsi à la Russie de bénéficier d'un effet d'aubaine lié à la remontée actuelle du prix des hydrocarbures. Un scénario cauchemar évité de justesse. Il a fallu pour cela vaincre un blocage de la Grèce, car les décisions sur les sanctions économiques se prennent à l'unanimité des 27 États membres. La Grèce, qui s'inquiétait pour une de ses grandes entreprises de transport maritime, spécialisée spécialisés dans l'acheminement de gaz naturel liquéfié, notamment russe. Pas d'interdiction pour le moment, mais les Européens ont convenu d'en reparler à échéance fixe tous les ans. En attendant, le plafonnement du prix du pétrole peut quant à lui se poursuivre pour 12 mois lui aussi, contre 6 mois auparavant. Une mesure complétée par de nouvelles sanctions contre le secteur financier, en particulier dans le domaine des crypto-monnaies, et à titre individuel par des restrictions de visa contre d'anciens militaires russes.
2: Google à nouveau sanctionné par l'UE d'une amende de 890 millions d'euros pour des atteintes à la concurrence dans la recherche en ligne et sur son magasin d'applications Google Play. C'est la sanction la plus élevée prononcée par Bruxelles contre une entreprise dans le cadre de la loi européenne contre les abus de position dominante des géants de la tech. Une sanction qui risque de provoquer une nouvelle crise avec Washington. Total Energy a doublé son bénéfice net au deuxième trimestre, passant à 5,4 milliards de dollars. Un chiffre dopé par les prix élevés du pétrole et du gaz en raison du conflit au Moyen-Orient. Des profits particulièrement indécents, dénonce une coalition d'ONG. Alors que nous sortons de trois importantes canicules dues au changement climatique, dont l'industrie du pétrole et du gaz est largement responsable, ajoutent ces ONG.
0: Le plafond annuel des franchises médicales va doubler.
2: La ministre de la Santé, Stéphanie Rist, l'a annoncé ce matin. Cela signifie que la somme maximale qui reste à la charge des patients va passer de 100 à 200 euros par an. Bonjour Catherine Pétillon.
9: Bonjour.
2: Le gouvernement espère ainsi freiner la hausse des dépenses de santé et faire des économies pour la sécurité sociale avec cette mesure envisagée depuis longtemps.
9: Oui, le projet d'augmenter la participation financière des malades était déjà sur la table l'an dernier lors des discussions budgétaires. Très contesté, il avait finalement été abandonné. Le gouvernement voulait alors doubler et les participations forfaitaires et leur plafond. Cette fois, la ministre de la Santé annonce que le montant des franchises restera inchangé. En revanche, le plafond annuel, c'est-à-dire le reste à charge maximum payé chaque année par les malades, va lui être doublé. Aujourd'hui, pour chaque consultation chez le médecin, examen radiologique ou analyse de biologie médicale, le patient paye une participation forfaitaire de 2 euros. Actuellement plafonné à 8 euros par jour et 50 euros par an, ce montant va doubler. Pour les médicaments, même mécanisme, une franchise d'1 euro par boîte est appliquée avec un plafond de 50 euros. Là aussi, ce sera 100 euros. Une participation que payent tous les assurés sociaux, sauf les mineurs, les femmes enceintes et les bénéficiaires de la complémentaire santé solidaire. Néanmoins, la mesure devrait avoir des conséquences importantes pour les plus fragiles et pour les personnes souffrant de maladies chroniques. Même si elles sont très exposées aux rendez-vous médicaux fréquents et au renouvellement d'ordonnances pour se soigner, le statut d'affection longue durée ne les exonère pas de ces franchises médicales. La mesure est déjà très critiquée par les syndicats qui dénoncent une nouvelle atteinte à la sécurité sociale. Ce plafond n'avait pas été changé depuis 20 ans, justifie la ministre de la Santé. Elle met en avant la nécessité de continuer à investir dans notre hôpital sans préciser le montant des économies escomptées. En tout cas, cette fois, le gouvernement ne veut pas attendre l'examen par le Parlement du prochain projet de loi de financement de la sécurité sociale. La mesure fera l'objet de décrets aujourd'hui en consultation au Conseil d'État.
2: Catherine Pétillon. Les prix des légumes ont augmenté de 10% en un an. Ils ont plus que doublé en 10 ans, d'après une étude de Famille Rurale. Une hausse de 7% pour les légumes bio. Les hausses les plus importantes concernent les courgettes et les tomates, plus 30%, et les haricots verts, plus 24%. Les prix des fruits sont stables en agriculture conventionnelle et ils ont baissé de 10% en bio. Les Jeux du Commonwealth débutent aujourd'hui en Écosse. Ils ont lieu tous les 4 ans, comme les Jeux Olympiques. Ce sont d'ailleurs un peu les JO de l'ancien Empire britannique, rendez-vous sportif de référence depuis des décennies. Mais cette année, malgré 74 délégations présentes et 3000 athlètes engagés, il n'y a que 10 sports au programme. Car ces Jeux du Commonwealth misent sur plus de sobriété pour assurer leur avenir, Noureddine Zidane.
12: Cet été devait marquer le retour en Australie des Jeux du Commonwealth répartis dans plusieurs villes, mais l'inflation des coûts post-Covid ont poussé l'État de Victoria et son Premier ministre Daniel Andrews à jeter l'éponge il y a 3 ans.
13: Le coût n'est pas de 2,6 milliards de dollars comme l'estimaient les autorités responsables des Jeux du Commonwealth. En fait, c'est au moins 6 voire 7 milliards de dollars. Pour un événement sportif de 12 jours, on ne va pas le faire. Ce n'est pas un bon rapport qualité-prix. Tout cela coûte cher et n'apporte aucun avantage.
12: Glasgow, déjà ville haute en 2014, a alors pris le relais à ces conditions. Pas de village dédié aux sportifs, par exemple, un tiers moins nombreux que d'habitude, mais aussi 2 fois moins de disciplines. Résultat, ces jeux seront presque 5 fois moins coûteux qu'à Birmingham, voilà 4 ans. Quentin Balu est rédacteur en chef du média France Jeux.
14: L'idée, c'est d'avoir un événement qui puisse être prêt très rapidement. Ce nouveau cadre d'organisation avec plus de flexibilité a permis déjà de dégager un hôte pour 2030. Ce sera l'Inde, qui vise aussi les Jeux Olympiques et qui compte faire de cet événement un tremplin.
12: Un modèle réduit plus rassurant pour de futurs candidats comme le Canada, le Nigeria ou la Nouvelle-Zélande, grande favorite pour l'édition 2034.
2: Un reportage signé Noureddine Zidane. La météo, avec le risque incendie qui est élevé sur une large partie ouest et sud du pays, très élevé autour de la Méditerranée, alerte Météo France. Les températures qui peuvent monter jusqu'à 39 degrés, le vent se lève dans le sud. Dans la moitié nord du pays, il fera 28 à Cherbourg et à Brest cet après-midi, 29 à Dijon. Merci à Alison Wickrobeck d'avoir réalisé le journal de midi et demi cette semaine. À la technique aujourd'hui, Marie-Claire Oumabadi. Et demain, vous retrouverez Julie Paco pour les infos de la mi-journée sur France Culture. Et pour l'heure, il est midi 45 et c'est à vous, Chloé Cambrelin.
0: Merci beaucoup, Fiona Mogadam.
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0: Et avec nous, pour quelques minutes encore, la chanteuse Yoon Sun Na. Nous avons parlé avec vous, Yoon, avant le journal, de votre dernier album, le 13e, Lost Pieces, que vous avez entièrement écrit et composé. Nous parlions aussi de votre rapport à la scène, d'à quel point chaque concert est différent en fonction de l'humeur, les émotions des uns des autres, le lieu, la température. Demain, vous serez au festival Souillac en jazz et lundi à Jazz in Marcillac. Alors, il faut en parler un peu de ce festival-là, parce que vous avez une histoire avec lui qui a commencé, je crois, au début des années 2000, c'est ça ?
1: Exactement. En fait, le festival Jazz in Marcillac... c'est un festival très très précieux pour moi et parce que il m'a offert énormément de premières fois. C'était mon premier festival, grand festival de jazz, et j'ai fait deux fois le off et après j'ai joué à l'Astrada et j'ai joué sur le chapiteau quatre fois, donc c'était la première fois tous. Et après j'ai vu mon premier concert de Keith Jarrett là-bas. Wow. Et en fait il y a beaucoup de musiciens de jazz, j'ai jamais pensé de les voir et je les ai vus là-bas. Et après en fait à Marcillac il y a une collège de jazz. En fait ce sont des enfants qui chantent des morceaux de standard, mais tellement beau, et j'ai eu l'occasion de faire le masterclass, première masterclass là-bas aussi, donc c'est une histoire d'amour. Un peu.
0: Plein de premières fois, le plaisir que vous avez à être sur scène, quand bien même vous avez le trac avant, je crois, mais une fois que vous y êtes, voilà, vraiment il se passe quelque chose. Est-ce que ça, c'est quelque chose qui est venu rapidement, ou est-ce que ça aussi, il a fallu du temps pour prendre du plaisir à être sur scène face au public ?
1: Ouais, malheureusement, j'ai toujours le trac. Je ne peux pas m'en débarrasser. En fait, des fois, je tremble vraiment avant de monter sur scène. Mais ce qui est très bizarre, une fois que je monte sur scène... j'ai l'impression d'être protégée. C'est bizarre, en fait. La scène me calme, me recentre. Et je ne sais pas, c'est la magie de la scène. Ouais. En fait, on peut rien cacher, en fait. Mais en même temps, je me sens vraiment bien.
0: Oui, c'est un bizarre. Peu paradoxal, parce que oui.
1: C'est vrai.
0: Et donc, lundi soir, ce sera une nouvelle fois à Marcillac, et ce sera donc avec cet album Lost Pieces.

0: Lost Pieces, c'est le morceau qui donne son titre à votre dernier album, Yoon Sun-na. Nous parlions de la scène, de cette chose un peu inexplicable qui se passe. Comment une fois que vous y êtes, voilà, c'est là, vous êtes là. Quand bien même les doutes, quand bien même tout ce qu'il y a avant. Est-ce que quand même, parce que finalement c'est très important pour vous et on l'a bien compris, et en même temps, alors sauf si je me trompe et c'est possible, mais je crois pas avoir vu d'album live de vous, est-ce que ça veut dire que c'est vraiment des énergies différentes et qu'en fait il faut pas chercher à mélanger, c'est-à-dire l'enregistrement c'est l'enregistrement et le live c'est le live quoi?
1: Oui, pour moi c'est très différent en fait. Moi je pense que le live c'est qui est beau parce que c'est juste une seule fois. Oui. Et ce moment existe qu'une seule fois. Et l'énergie qu'on partage entre les musiciens et le public et le lieu, j'ai pas envie qu'on peut revivre ça, en fait. Bon, malheureusement, maintenant, il y a sur le net, on peut retrouver des concerts live. Mais je sais pas, c'est quelque chose. Bon, j'adore d'être dans le studio en fait pour enregistrer, ouais. mais je préfère vraiment être sur scène.
0: Et en même temps, le studio, ça permet plein de choses aussi, parce que là, on vient d'entendre ce morceau Lost Pieces. Mmh. Sur cet album, il y a quelque chose d'assez, j'allais dire presque nu, sans maquillage. Voilà, mmh. Vous l'avez dit hein, mmh. Au départ, ça vient de vous. C'est voilà. Et en même temps, les instrumentations, là, on entend voilà des claviers, du marimba. Mmh. Ça permet aussi ça, le studio quand même, de chercher les couleurs comme ça des différents instruments, de faire des choses que vous pouvez pas forcément faire dans le live non plus.
1: Exactement. C'est très inspirant en fait. Je peux réfléchir l'instrumentation de par exemple le projet d'après, bien sûr en fait. Mais là, bon, malheureusement sur scène, on peut pas être tous ensemble.
0: Parce que là, il y a 8 ou 9 interprètes en plus de vous sur le morceau qu'on vient d'écouter.
1: Exactement. Mmh. Là, en ce moment, je tourne avec les 3 musiciens extraordinaires, Mathis Pascoe, Brett Christopher Jones et Raphaël Chassin. On est en quartet. Donc, on change. Mmh. On change l'instrumentation, l'arrangement. Et ça change tous les jours. C'est aussi beau.
0: Et c'est avec eux que vous serez donc lundi soir à Jazz in Marcillac. Avant ça, il y aura Souillac demain. Le concert de lundi sera enregistré par nos amis de France Musique. Merci beaucoup.
1: Merci.
0: Yoon Sun-na, nous prenons à présent la direction d'Avignon. Et dans sa chronique Le Son d'Avignon, Marie Sorbier nous parle avec son invité de la pièce Casting Lear, jouée demain et samedi à l'Opéra Grand Avignon dans le cadre du festival.
2: Je m'appelle Andrea Jiménez, je suis metteuse en scène, dramaturge et actrice. Et je suis espagnole.
3: On est dans les derniers jours du festival, vous allez présenter votre spectacle. Qu'est-ce que ça fait pour vous d'être programmée au Festival d'Avignon?
2: Je vais dire une de ces phrases qui ont beaucoup été dites, mais c'est vraiment un rêve devenu réalité. Et c'est cette grande fête du théâtre que j'ai juste connue au Festival d'Édimbourg. C'est un privilège énorme aussi parce que pour moi, revenir à la France, de quelque manière, c'est comme revenir à un chez-moi. Parce que j'ai étudié au lycée français, que j'ai appris à réfléchir en français. Et donc c'est très, très, très beau et très important.
3: Alors vous allez présenter une pièce un peu particulière, alors je ne vais pas tout dévoiler, mais pour dire quelques mots, ça s'appelle Casting Lear, et en fait tous les soirs vous proposez à un acteur qui pourrait être votre père, enfin de l'âge de votre père, de jouer le roi Lear, vous êtes Cordélia, et vous lui faites passer un casting, c'est bien ça?
2: Oui, en fait je ne lui fais pas exactement passer un casting, c'est vraiment une rencontre entre moi, Andrea, metteuse en scène en direct, et un acteur auquel je dirige en direct, à l'aide d'un souffleur qui va lui dicter son texte en temps réel. Donc c'est une espèce d'ingénierie d'une rencontre entre moi et un homme en âge d'être mon père ou en âge d'être Lear, pour réfléchir aux questions principales qui traversent la pièce du roi Lear, au moins du mon point de vue, qui est le point de vue de Cordélia. Donc la question du pardon et de comment aimer, non? Qu'est-ce que bien aimer?
3: Et pour cette version avignonnaise, il y a 2 acteurs que le public connaît bien, Éric Ruff et Denis Podalydès, qui vont se prêter au jeu. Je crois que Denis Podalydès a déjà joué le roi Lear, non?
2: je crois qu'on m'a raconté et que probablement la réponse est oui. Bon, je ne sais pas si je devrais dire ça, mais moi, je ne connaissais pas les acteurs avec lesquels je vais jouer. Cependant, je sais qu'ils sont très, très connus en France. Et bon, il y a une beauté de regarder les gens sans l'idée qu'il y a d'eux derrière eux, non ?
3: Et pourquoi cette pièce, Le Roi Lear, c'est évidemment une pièce majeure du répertoire, mais quelle place elle a pour vous ? Vous avez parlé du pardon, j'imagine que ça va aussi parler du lien filial, père-fille, mais... plus particulièrement, quelle place elle a pour vous, cette pièce ?
2: En fait, j'ai trouvé une corrélation très évidente entre mon histoire et celle de Lear et Cordelia, parce que moi aussi, j'ai été répudiée par mon père. Et je reviens à ce fait dans mon histoire en utilisant Le Roi Lear. J'ai pris cette pièce de Shakespeare comme un oracle qui devait m'apporter des réponses. Et donc, illuminer mon histoire à travers la pièce du Roi Lear, et aussi d'une certaine manière aider à ouvrir tous les sens et les couches de sens qu'il y a derrière Le Roi Lear avec mon histoire, qui évidemment me fait comprendre les complexités d'un classique qui, d'une autre manière, peut-être serait juste une pièce de musée intéressante à observer.
3: Et vous en avez vu des réponses, parce que ce spectacle, vous le tournez, vous avez donc déjà joué avec des grands acteurs un peu partout. Est-ce que certaines réponses sont apparues ?
2: Toutes les réponses sont toujours temporaires, mais définitivement oui, cette pièce m'a changée. Il n'y a pas une réponse qui soit une succession de paroles, qui soit une réponse, mais par contre, les rencontres, les moments de, disons, vérité partagée avec un autre, ça crée une réponse interne pour rester dans l'autre, dans la relation. Donc.
3: Vous avez évoqué... Le souffleur, qui est un peu le troisième personnage de cette mise en scène, c'est un très beau métier qui n'existe presque plus aujourd'hui. Thiago Rodriguez, le directeur du festival, avait lui aussi fait une pièce autour de ce rôle de souffleur. Pourquoi avoir voulu l'intégrer dans votre mise en scène ?
2: Bon, c'est une idée qui est apparue au fur et à mesure. En fait, elle est apparue parce que j'ai invité un ami à faire semblant d'être un homme âgé, parce que j'avais tellement peur de jouer avec des vrais hommes. Et il a fini par devenir cette aide fondamentale qui est en fait un parallélisme avec le personnage de Kent, qui devient le loyal serviteur du roi. Et bon, évidemment, bon, cette pièce est un hommage au théâtre, et donc aussi un hommage au souffleur qui, pour souffler ce texte et faire qu'arrive le théâtre, il doit aussi être profondément connecté à la parole.
3: Vous avez parlé de la langue française, ça veut dire que vous allez jouer en français ?
2: Oui, je vais jouer complètement en français. Demain sera ma grande première en français, pour la première fois, ma 128e représentation, mais ma première en français.
0: Andréa Jiménez avec Marie Sorbier pour la pièce Casting Lear. Merci à l'équipe Zoé Coupé, Louis Cosnard, Louane Chailleux, Alice Puy-Debois, Anna Holweck a réalisé cette émission. Marie-Claire Oumabadi était à la prise de son.
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0: Il est 13h et sur France Culture, nous retrouvons H.G. Wells et Diane Devancé.
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9: Bonjour à toutes, bonjour à tous. Aujourd'hui, 4e épisode, le pacifiste et la bombe. À partir du XXe siècle, le H.G. Wells des grands romans scientifiques s'engage progressivement dans la voie de l'anticipation. C'est avec des ouvrages comme Une utopie moderne, The Shape of Things to Come ou son célèbre Anticipation qu'il pave l'avenir de ses intuitions technologiques mais aussi politiques. Car ses prévisions sont celles d'un homme habité par une inquiétude prémonitoire, celle de la guerre et de la guerre totale, même atomique. Dès les années 1900, H.G. Wells imagine la guerre aérienne, les chars d'assaut, l'escalade militaire et l'explosion de la bombe atomique, alors que celle-ci n'existe encore que dans les équations de laboratoire. C'est même peut-être le premier à l'élaborer en romancier avant les physiciens. Et il prévient ses contemporains à l'aube de la Première Guerre mondiale, écrivant ces lignes. On aurait dit que la société humaine allait voler en éclats à cause du développement fabuleux de ses propres bénéfices. Mais une fois la guerre advenue, H.G. Wells va plus loin. C'est cette table rase qui permettra à l'humanité de se réorganiser autour de nouvelles valeurs. Alors comment un pacifiste peut-il assumer le pari vertigineux de la guerre pour faire advenir la paix ? H.G. Wells a-t-il vu juste sur les logiques d'escalade militaire qui gouvernent les nations ? Et pourquoi fait-il de la catastrophe une condition de l'utopie ? Pour évoquer ces sujets, un invité aujourd'hui, Thomas Arcizewski, bonjour.
10: Bonjour.
9: Vous êtes chercheur en psychologie sociale et politique à Aix-Marseille Université et fondateur du collectif Esprit Futur. Vous faites paraître chez ActuSF en août 2026 un ouvrage collectif, Politique de la science-fiction, le futur est-il un terrain de lutte, co-dirigé avec Ariel Kirou et Cynthia Lopez-Bagous. Merci d'être présent à distance depuis ici Provence pour ce quatrième épisode.
11: Le progrès. Je voudrais voir les merveilles qui leur sont offertes.
12: N'attendez pas trop de bienfaits du progrès.
13: Oh, écoutez notre incorrigible pessimiste.
14: Qui pourrait arrêter le progrès désormais ?
12: Une guerre.
15: Premièrement, il n'y a rien qui puisse amener la guerre. Et deuxièmement, la guerre n'arrête pas le progrès, elle stimule le progrès.
12: Oui, cher ami, elle peut être un facteur de progrès scientifique, mais méfiez-vous des excès qu'elle implique.
15: Oh, évidemment, mais n'en exagérez pas trop les horreurs. Et puis on ne fait pas d'omelette sans casser deux. Après tout, la dernière guerre n'était pas aussi terrible que le pensaient les gens. Soyez moins sinistre. Je pense que de grandes choses vont être réalisées.
12: Et moi, je crois que l'âge d'or n'est pas devant nous, mais derrière nous. Si nous ne mettons pas fin à la guerre mettra fin à tout.
15: Alors, que faut-il faire ?
12: Oui. Que faut-il faire ?
9: Avant de comprendre pourquoi Wells pense la guerre totale comme inévitable, on l'a entendu dans cet extrait du film de 1936 « The Shape of Things to Come » adapté du roman de Wells, il faut saisir qui il est politiquement parce que ce qui rend son diagnostic si vertigineux, c'est qu'il vient d'un homme profondément engagé pour la paix et la fraternité humaine, Thomas Arcizewski. Wells est un homme de gauche toute sa vie. Est-ce que vous pouvez nous dresser ce portrait politique ? Qu'est-ce que Wells croit ? Qu'est-ce qu'il veut pour le monde ?
10: Je crois qu'il faut remonter vraiment à ses engagements initiaux auprès de la société fabienne, qui est une société de socialistes convaincus en Angleterre et qui souhaite la transformation de la société de manière lente, progressive, par une forme d'entrisme. Il est très très actif là-dedans. Et il est finalement déçu et quitte cette société. Et ça va, je pense, expliquer une partie de ce dont on va discuter après, à savoir qu'il la quitte parce que ça va pas assez vite, parce que les transformations n'arrivent pas, parce qu'elles ne s'actualisent pas. Donc je pense que c'est un premier point sur le plan politique qui est quand même intéressant. Cette société fabienne ne remplit pas les espoirs qu'il avait mis en laine. Et la deuxième chose, peut-être qu'il faut saisir, et vous en avez parlé en introduction, c'est son rapport au futur, qui est un rapport actif. C'est pas un rapport passif. Sa fameuse conférence avant qu'il écrive, ou à peu près au moment où il écrit Anticipation, sur la découverte du futur, vise précisément à agir sur le futur. Et il faut aussi comprendre que ces deux logiques-là, cette logique politique et cette logique d'anticipation par l'action, vont aussi conditionner son rapport à la guerre. Une dernière chose sur l'anticipation, juste pour finir, cette anticipation militaire s'inscrit dans une tradition plus ancienne, héritée du 19e, de l'anticipation de guerre, donc il n'a pas inventé ça. Il prolonge cette question-là avec son regard spécifique, qui est dans un regard de pacifiste, vous l'avez dit.
9: Oui, on va revenir sur ces questions d'anticipation militaire. Malgré son pacifisme, Wells esquisse effectivement dans ses romans toute une science-fiction guerrière, à l'orée même de la Première Guerre mondiale. Dès 1903, dans The Land Ironclads, les cuirassés de la Terre, il décrit des engins blindés, chenillés, qui préfigurent les chars d'assaut. En 1908, dans La Guerre des Airs, il met en scène des combats aériens, à une époque où l'aviation n'en est encore qu'à ses balbutiements. Il y projette aussi de façon troublante l'engrenage de la guerre.
16: Le fait essentiel de la politique, à l'époque où vivait Bert Smallways, l'époque qui déchaîna si étourdiment l'épouvantable catastrophe de la guerre dans les airs, eût été fort simple si les gens avaient eu l'intelligence de l'envisager simplement. Il n'est pas possible d'estimer la quantité d'énergie intellectuelle et physique que l'on gâchait en préparatifs militaires. Toute l'Europe s'occupait à produire d'énormes canons et d'innombrables ribambelles de petits Bert Smallways. Il advint ainsi que, dans chaque contrée, une proportion énorme et sans cesse croissante d'hommes énergiques et inventifs travaillèrent, dans un but offensif ou défensif, à élaborer un formidable matériel de guerre jusqu'à ce que les tensions accumulées eussent atteint le point de rupture. Chaque puissance cherchait à garder secret ses préparatifs, à tenir de nouveaux engins en réserve, à surprendre ce que faisaient ses rivales et à les devancer. Le sentiment de danger qu'engendraient ces découvertes affectait l'imagination patriotique de tous les peuples du monde. Tantôt, le bruit courait que les Anglais avaient un canon irrésistible, tantôt que les Français fabriquaient un fusil invincible, tantôt que les Japonais expérimentaient un explosif formidable, ou que les Américains construisaient un sous-marin qui coulerait bas tous les cuirassés. Et chaque fois, il en résultait une panique.
9: Un extrait de La guerre dans les airs, lu sur la RTF en 1961. Si cet extrait semble bluffant dans sa dimension prophétique sur la guerre mondiale, tout cela n'est pas de la divination ou du génie mystérieux. Thomas Arcizewski, comment vous lisez le fait que H.G. Wells ne prédit pas tout et n'importe quoi, mais qu'il suit la logique de la mécanisation industrielle appliquée à la guerre ?
10: Précisément pour les raisons que j'ai évoquées, quand il écrit Anticipation, revenons-y un instant, il écrit vraiment que c'est la réaction aux transformations mécaniques et scientifiques, aux progrès mécaniques et scientifiques. C'est d'un rationnel, il vient d'une école rationaliste. Il a quitté, en fait, vous l'avez dit, les romans scientifiques de ses débuts et il s'attache à donner une part de crédibilité à ça. Et ce qui l'intéresse, c'est plus l'aspect à la fois transformateur de la guerre et à la fois le côté révélateur. Donc il a besoin que ce soit juste, que ce soit de l'anticipation et non pas de la simple élucubration.
9: Oui, que ce soit logique.
10: Que ce soit logique et en cohérence. Mmh. Vraisemblable.
9: Voilà. Oui, pour vous, c'est sa formation scientifique qui lui permet d'extrapoler sur cette guerre qui advient. C'est une méthode.
10: Indéniablement, c'est une méthode, c'est la méthode qu'il a définie dans ce fameux découverte du futur. Il définit une méthode d'action. Cette méthode d'action consiste à inventer une discipline avant l'heure, avant Ozzy Flechtheim, bien des années plus tard, qui est une discipline de futurologie. Et il le dit très clairement dans ce texte-là. Donc, il invente une manière de parler du futur, une manière vraisemblable, une manière outillée, qui vise à être révélatrice à la fois du présent et à la fois de son engagement politique. Pacifiste, il montre certains éléments de ce qui peut advenir lorsque le progrès va prendre possession du terrain de guerre et les conséquences qui vont avoir lieu. Et on en reparlera, je crois.
9: Oui, mais alors si Wells applique une logique de déduction rigoureuse, comme vous le dites, au progrès de la technique militaire,

0: durer cette guerre-là, parce que précisément, il n'a pas tout vu. Il voit juste que les progrès techniques avancent et que les champs de bataille vont se transformer et que ça va avoir des conséquences importantes sur la façon de penser politiquement le monde.
1: Oui, sur la Première Guerre mondiale, justement, selon vous, il voit simplement la technique militaire, il ne voit pas l'emballement guerrier, nationaliste qui est en train de se produire ?
0: Alors, quand on lit un peu les études qui ont été faites sur Wells à cette période-là, je réponds franchement oui. Je pense que précisément son texte, La guerre qui les finira toutes, je me souviens plus du texte en anglais, c'est précisément de dire ça. Il est dans cette démarche-là où c'est une guerre qui va durer très peu de temps, qui n'est pas une guerre contre un pays, mais qui est une guerre contre la guerre. Il emploie plein de locutions comme ça, un peu pour dériver le problème. Donc voilà, je pense que lui-même pense que ça va pas être si violent que ça et ça va être vite résolu. Donc je suis à peu près sûr qu'il était relativement aveugle à l'ampleur que ça allait prendre.
1: Oui, et pourtant c'est une expérience qui a été très marquante pour lui, puis qui s'est rendu, je crois, sur le front à Arras en 1916. Alors, on a dit que Wells imagine la guerre avant qu'elle ne se déploie sur les champs de bataille terrestres et aériens en Europe, puis il l'observe. Mais il y a une vision qui est très marquante, et je crois qu'on peut vraiment parler ici de vision au sens prophétique du terme, c'est celle de la bombe atomique.
2: Il tenait le cadeau noir, qui s'était ajouté aux autres dons que la science était en train d'offrir à l'humanité. Un cadeau de destruction. Prêt, dit le pilote. Le visage sévère se fit plus lugubre encore. Et des deux mains, le bombardier sortit une grosse bombe de la caisse et la rangea contre la paroi. C'était une sphère noire d'une soixantaine de centimètres de diamètre. La bombe explosa, en répandant un éclat écarlate et aveuglant, et continua sa chute, telle une colonne de feu tourbillonnant au cœur d'une tornade. Le pilote, les yeux brillants et les mâchoires serrées, tenta de redresser son appareil au milieu de ces saccades désordonnées. Lorsqu'il parvint à jeter un coup d'œil vers le bas, ce qu'il découvrit lui fit songer au cratère d'un petit volcan. Dans le jardin public, devant le palais impérial, une étoile frémissante d'une splendeur maléfique vomissait des flammes et répandait de la fumée dans leur direction, comme une accusation. L'homme continua d'observer ce spectacle pendant un moment, les lèvres retroussées sur de longues dents, puis reprit en vacillant la position inconfortable que lui causait la ceinture, se pencha sur la caisse, en sortit une autre bombe, en arracha la tige des dents, avant de l'envoyer rejoindre la première.
1: Un extrait de la destruction libératrice de 1913, le jeune aviateur vient de projeter la première bombe atomique élaborée par le personnage de Holsten, un scientifique qui devient presque déprimé par sa propre découverte et ses ravages. Thomas Arcizewski, ces pages de H.G. Wells sur l'explosion atomique, elles sont écrites en 1913, donc à peu près 30 ans avant Hiroshima. Est-ce que Wells a inventé la bombe atomique ?
0: C'est une très bonne question. Je doute qu'il ait inventé quoi que ce soit. C'était pas son domaine scientifique. En revanche, il s'est basé sur les travaux d'un scientifique pour imaginer une propriété spécifique de l'atome à travers un métal ou une particule inventée et qui était la réaction en chaîne. C'est-à-dire cette chose que lorsqu'on déclenche une réaction au niveau atomique, elle va plus s'arrêter et va créer cette espèce de feu permanent qui est décrit dans l'extrait que vous venez de passer.
1: Oui, effectivement.
0: Et je voulais juste faire mention du travail ensuite de témoignage de Léo Szilard, qui était un des fabricants du projet Manhattan, un des fabricants de la bombe atomique, qui a rendu hommage à cette idée-là. À cette idée de réaction en chaîne.
1: Oui, absolument, j'allais vous interroger sur ça. Certains ont dit que s'ils n'avaient pas lu Wells, ils n'auraient pas eu l'idée de cette bombe atomique et de cette réaction en chaîne.
0: Alors, son témoignage est un peu plus nuancé que ça. Disons que il avait son parcours scientifique, Léo Szilard. Il avait aussi certaines idées, puisqu'il a écrit ensuite La Voix des Dauphins, qui est une sorte de pamphlet contre l'atome. Mais il le dit qu'il avait deux sources principales. Wells en constitue une. En tout cas, ça l'a inspiré sur ce point-là. Et il a effectivement rendu un certain hommage dans les textes qu'il a laissés à ce texte-là comme étant particulièrement lucide.
1: Mais ce qui distingue vraiment Wells d'un simple visionnaire sur cette bombe atomique, c'est la manière dont il la considère. Pour lui, la bombe ne doit pas forcément dissuader, elle doit être

0: utilisé. Vous m'avez dit en préparant cette émission que H.G. Wells perçoit l'explosion atomique non pas comme une fatalité, mais plutôt comme une opportunité. C'est assez singulier. Pourquoi cette vision des choses chez lui ?
1: Justement, c'est pour ça que je revenais à son départ de la Société Fabien au départ. Je crois qu'il a la volonté de transformer le monde. Il veut, et on y reviendra, arriver à un état global, mondial, à une sorte de fédération transnationale. Et l'idée, c'est que tout ça ne va pas assez vite. Il faut, à un moment donné, avoir des points de rupture. C'est une vieille idée hein, qui traîne depuis voire des siècles hein, la palingénésie qui est l'idée que bah des fois faut tout remettre à zéro et puis reprendre sur des choses neuves. Et lorsqu'il invente, il a d'une part ce côté anticipation, ce côté futurologie où il va inventer avec cette lucidité un peu extraordinaire, prophétique, comme vous l'avez dit, la bombe atomique, mais surtout il va utiliser un dispositif hautement symbolique utilisé depuis très longtemps qui est la remise à zéro hein, l'apocalypse, la fin du monde, comme étant... alors, soit c'est la fin totale, mais c'est pas très intéressant sur le plan narratif, soit c'est le début de quelque chose. Et il l'utilise dans cette optique-là.
0: Oui, pour lui, c'est vraiment un moment de réinitialisation, si je vous comprends
1: c'est
0: bien.
1: C'est exactement ça.
0: Mais alors, c'est une opportunité, mais pourquoi faire ? Enfin, pour faire advenir... Qu'est-ce qu'il veut
1: toujours la même idée, c'est-à-dire du fait qu'il veut faire advenir une forme un peu à sa sauce de socialisme avec une élite qui va diriger les choses. Il a la conception que le parlementarisme actuel, que la façon de fonctionner en nation n'est pas fonctionnelle. Et fonctionnel, j'utilise à dessein. C'est pas fonctionnel. Donc il y a un moment donné, on n'arrive plus à transformer ces choses-là de l'intérieur. Donc, pour être ironique, je dirais, il nous faut une bonne guerre, quoi. Voilà. Mmh, mmh. Et donc, cette opportunité de faire tout exploser, de se retrouver un peu ce qu'on retrouve dans beaucoup de romans post-apocalyptiques. Hein, faut pas oublier. Hein. C'est il y a cette idée de réémergence. Voilà, on peut citer The Last Man, Mary Shelley. Il y a quand même l'idée d'une réémergence après, de cet espoir qui renaît. Et lui, l'espoir, il veut le provoquer. Il veut être actif. Et donc, c'est terrible, mais ça ne peut nous permettre de passer à autre chose.
0: Oui, peut-être pour entendre cet espoir que vous décrivez de Wells, on peut entendre sa voix. On l'écoute dans une interview de 1940.
2: I think if we come out of the war,
3: je pense que si nous sortons de cette guerre, cela ouvrira sur une grande renaissance, car nous aurons un sens plus aigu de la réalité et moins de respect, n'est-ce pas, pour la tradition et une façon démodée de voir les choses. Si cette guerre n'est pas synonyme de catastrophe, elle sera le signe d'une formidable renaissance de l'esprit humain. Ce qui frappe d'abord notre peuple démocratique, c'est le choc. Puis une fois le choc passé, il se ressaisit. Nous avons déjà subi ce choc. Et j'espère maintenant que nous sommes prêts à nous relever. Cela signifie que la politique, la guerre, l'art, tout deviendra plus rationnel, plus puissant. Nous devons aller de l'avant, sans quoi nous reculerons et nous tomberons dans le précipice.
0: H.G. Wells pense donc que la bombe permet aux États et aux appétits nationaux de repartir de zéro. Pourquoi Thomas Arcizewski ne pense pas que la bombe va rester dissuasive ?
1: Son propos, il est politique. Donc, il cherche pas à expliciter. Il a quelque chose en lui. Je vais utiliser un mot qui est peut-être un peu excessif, mais un peu enfantin. Mm-hmm. Il veut vraiment que ça advienne et il se dit que ça, c'est un bon moyen. Il le dit bien dans cet extrait et ce qui correspond très exactement à son fameux discours sur le futur, c'est que il y a ceux qui vivent avec le passé, qui vivent avec les archives, qui vivent avec des traditions et il y a ceux qui sont tournés vers le futur. Lui, il veut être résolument tourné vers le futur et en fait, très rapidement, la question des moyens lui importe peu. Ce qui est important pour lui, c'est ce monde d'après qui doit advenir. Et donc, bah, la bombe, c'est pas un objectif de dissuasion. Il n'a pas d'objectif militaire là-dedans. C'est pas un objectif militaire. C'est pas un objectif pour rajouter un moyen de pression entre les nations, puisqu'il n'en veut plus des nations.
0: Oui, c'est plus un objectif politique qu'un objectif guerrier, c'est ce que vous nous dites.
1: C'est exactement ça.
0: Mmh. Cette théorie de Wells sur la bombe atomique, vous l'avez dit, et sur la renaissance qui en éclot, c'est tout de même une pensée très funeste. Que penser de cette logique de la table rase ? Comment un utopiste peut-il penser que la paix va naître de la violence ?
1: Alors, c'est un utopiste un peu particulier puisqu'il pense que l'utopie n'est pas un but à atteindre, mais quelque chose qui bouge. Hein, donc, il a pas une vision très statique de l'utopie. Je pense que sa difficulté, c'est de trouver un moyen, et je pense pas qu'il arrive à le résoudre jusqu'à la fin, un moyen de faire advenir ce qu'il a envie qu'il advienne, c'est-à-dire ce fameux état global, cette fameuse cosmopolis, ce fameux état mondial qui laisserait les nations de côté. Donc, il est pas très au clair avec les moyens. Tous les moyens sont bons, et on le reverra, je pense, mais c'est pas très très grave de passer par cette étape-là. Le plus important, c'est le futur de l'humanité. Donc, si on doit en passer par là, ma foi, et je pense qu'il a il a en filigrane cette pensée-là.
0: Oui, et quand même sur cette utopie qui naît de la violence, est-ce que H.G. Wells reste vraiment un utopiste? Vous m'avez dit en préparant cette émission que c'était une utopie plutôt cinétique, plutôt en mouvement. Qu'est-ce qu'il distingue des autres utopistes du XXe siècle éventuellement?
1: C'est un peu compliqué. Il s'inscrit dans un dialogue qui est déjà né avant. Enfin, pour repartir un tout petit peu en arrière, entre Edward Bellamy et William Morris, hein, qui se sont déjà affrontés à la fin du 19e sur ces mêmes utopies socialistes et ou coercitives. William Morris écrivant ensuite une nouvelle utopie pour expliquer que Edward Bellamy était finalement un dictateur local. Je court-circuite un peu, je vais un petit peu rapidement, mais c'est l'idée. Et donc Wells, il a cette notion que l'utopie statique à la Bellamy ou à la William Morris ne provoque que des chocs comme ça de type d'utopie. Et donc il dit la suivante, c'est peut-être pas encore la bonne, on va continuer à évoluer après. Il reste dans une dynamique, mais avec quand même l'idée de laisser de côté le monde dans lequel, le monde industriel qui est né, le monde capitaliste qu'il a décrit sous d'autres formes avant, quoi. Mm-hmm. Il y a vraiment cette idée. Avant tout, il faut se débarrasser de ce monde-là. Et je pense qu'il est plus versé là-dedans que dans la définition. Après, il a un certain nombre de critères pour lui qui définissent cette utopie cinétique. Enfin, c'est pas moi qui le dis, hein. C'est certains commentateurs. Donc,
0: Ouais, alors on a bien compris que H.G. Wells voit la guerre totale et atomique venir avec une précision extraordinaire, mais il y a quelque chose qu'il ne voit pas ou refuse de voir, c'est l'arrivée du nazisme. Quand Hitler arrive au pouvoir, Wells le regarde comme un anachronisme, un fantôme du passé condamné à disparaître rapidement. Thomas Ziewski, pourquoi, à votre avis, H.G. Wells est si visionnaire sur la technique et si peu peut-être sur la haine des hommes qui se déploie dans les années 30 ?
1: Une des choses qui lui a été reprochée par Orwell, c'est que il n'a pas saisi.
0: Par George Orwell, oui.
1: Par George Orwell, c'est un texte qui date de la Seconde Guerre mondiale. Et ce qui lui a reproché, c'est de pas avoir bien compris ce qu'il y avait sous le terme patriotisme et que les gens, ils luttent aussi pour des questions de nation. Et donc, qu'il a échoué à comprendre ça, il a échoué à saisir les dynamiques humaines, tout préoccupé qu'il était à la fois par l'utopie dont on vient de parler, et par ses anticipations très très précises où il a raconté l'histoire de l'humanité, il raconte plein de choses. Il a énormément de textes de non-fiction, hein, Wells.
0: Oui, je voulais revenir sur le texte de George Orwell en 1941, vous l'avez mentionné, qui s'intitule « Wells, Hitler and the World State »,« Wells, Hitler et l'État mondial », où il lui reproche exactement cet aveuglement. Est-ce que vous partagez ce diagnostic d'Orwell? Et qu'est-ce que peut-être cet aveuglement révèle aussi des limites de sa pensée?
1: Je pense qu'il a tapé juste, Orwell. Il y a quelque chose dans sa pensée qui fonctionne comme certains auteurs de science-fiction. Ils tournent en micro-monde. Ils tournent dans des petits mondes un peu fermés dans lesquels ils imaginent que des choses ont lieu sans pour autant arriver à se saisir de la complexité géopolitique, tout simplement. Pourtant, il essaye, hein, il fait des tentatives. Il est tout porté sur la rationalité, vieil héritage des Lumières, c'est-à-dire on peut agir sur la société de manière rationnelle par la science. Il est entièrement porté là-dessus, il est entièrement porté sur un progrès qui va à terme nous apporter des bénéfices. Je crois qu'il est relativement aveugle à ça. Il joue aussi avec un certain nombre de concepts avant la Seconde Guerre mondiale. Hein. Il se déclare fasciste libéral. Alors, pour nos auditeurs et auditrices, il s'agit pas du tout du fascisme. Il s'agit de l'idée de ces hommes qui sont forts et qui vont prendre le pouvoir, qui vont être efficaces et aider à la transformation. C'est comme ça qu'il l'entend. Hein. Donc, pas d'incompréhension là-dessus. Donc, voilà. Et dans un de ses textes aussi, qui s'appelle l'anatomie de la frustration, il fait dire à un de ses personnages qui s'inspire aussi de Lénine, dans le sens où là encore, pas du tout dans le sens Lénine, mais dans dans le sens où c'est une volonté de transformation définitive de la société pour passer à autre chose. Post-capitalisme, on dirait aujourd'hui, comment passer au-delà, quoi. Donc il y a vraiment cette idée-là. Et il est aveugle à beaucoup d'autres choses, c'est-à-dire il ne s'intéresse pas au fonctionnement des nations, aux notions de culture, et tout ça, ça l'échappe, ou aux tensions entre les pays, voilà.
0: Oui, ce sont peut-être ces angles morts, effectivement. Thomas Sidiski, on arrive bientôt au terme de cette émission et j'aimerais vous interroger sur les résonances contemporaines de ce qu'on a évoqué aujourd'hui. On sait les guerres que traverse en ce moment le 21e siècle. Est-ce que la logique d'escalade que Wells décrivait en 1913 vous semble toujours à l'œuvre ?
1: Je suis pas sûr et je suis même pas sûr que l'exercice soit très... intéressant à mener. Il a à chaque fois, Wells était très très situé dans le temps. Il écrivait, même s'il faisait de la prédiction, il écrivait à des moments donnés de l'histoire en réaction aux événements. C'est relativement difficile d'importer comme ça une pensée située, par exemple sur la Première Guerre mondiale ou sur ce qu'il a dit après, avec les conflits aujourd'hui à l'œuvre. Je suis pas sûr qu'il faille tirer ce fil-là plus que de raison.
0: Mm-hmm. Et sur ses talents de prospective, est-ce que vous diriez que H.G. Wells est le premier prospectiviste de l'histoire, notamment sur cette menace de guerre totale ? Le premier à avoir formulé clairement cette menace-là ?
1: Ah oui, par contre, il avait indéniablement un talent de prospectiviste. Il a été largement connu plutôt pour sa partie roman scientifique, hein, donc tout ce qu'on connaît, la guerre des mondes, tout ça. Il est peu connu pour l'ensemble de son œuvre riche, intense, qui couvre une quarantaine d'années presque de tous ses romans, même ses romans étaient de la prospective à partir de 1905 ou quelque chose comme ça, 1908. Tout ce qui suit après est fondamentalement de la prospective, certaines fois lucide, d'autres un petit peu moins, mais avec un vrai talent pour délivrer sa feuille de route que j'ai évoquée dans Anticipation, la réaction au progrès scientifique et mécanique et ses conséquences sur la vie et la pensée humaine. Voilà. Et il a développé ça d'une manière très cohérente et consistante sur le reste de son œuvre.
0: Mmh, on arrive à la fin de cette discussion et on aura l'occasion de prolonger ces réflexions dans le dernier épisode de cette série. Merci beaucoup Thomas Arcizewski de nous avoir éclairé aujourd'hui sur la pensée d'H.G. Wells sur la guerre. Je rappelle que vous êtes chercheur en psychologie sociale et politique à Aix-Marseille Université et fondateur du collectif Esprit Futur. Les auditeurs et auditrices peuvent retrouver les références de votre ouvrage sur la page de l'émission sur le site de France Culture. Merci aussi à Ici Provence pour le duplex. À la réalisation, Émilie Vallat et à la prise de son, Ludovic Auger. Demain, pour notre dernier épisode, nous explorerons l'aboutissement de cette pensée de la guerre chez Wells, la construction d'un nouvel ordre mondial.

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5: Il s'appelle Alexander Karp. Il a cofondé une société américaine qui s'occupe de cybersécurité et d'intelligence artificielle. Ses principaux clients sont la CIA et le département américain de la défense. On dit qu'il n'est pas très au taquet sur le respect de la vie privée. Mais je vous parle de lui car en 2020, son salaire annuel s'est élevé à 1 098 513 297 $. Je peux vous le diviser par jour et même par minute, ça donne 3 millions de dollars par jour, 125 000 de l'heure et plus de 2 000 $ la minute. On devine que ce salaire délirant est lié à des attributions boursières, à la logique du marché. Mais rapporté à une personne, à son travail, à ses besoins, à ce qu'il mérite ou pas, quel sens cela a-t-il? Parce qu'à la fin, l'argent, il va bien sur le compte d'Alex. Dans la société, au sein du groupe où il vit, dans son entreprise, quelle valeur a cette rémunération? Quelle signification rapportée à sa valeur, son implication, à une certaine idée peut-être de ce qui est juste ou pas, par exemple? C'est de ça qu'on parle aujourd'hui dans Les Pieds sur Terre, pas avec des milliardaires, mais avec des gens qui cherchent du sens à leur salaire et à celui des autres, qui veulent comprendre, être transparents, plus égalitaires, ou que leur travail soit mieux rémunéré, que leur force ne soit pas exploitée au profit d'autres personnes. Ce sont trois histoires racontées par Judith Chytrit, la valeur du salaire.
6: Personne ne sait ce qui se passe aujourd'hui parce que personne ne veut qu'il se passe quelque chose.
7: Alors, je m'appelle Anne, j'ai 50 ans, je suis assistante de vie depuis 6 ans et j'ai voulu retourner sur le terrain en nuit parce que c'était un poste que j'aime beaucoup parce que là, j'ai l'impression de faire mon vrai métier, créer du lien, de m'occuper des bénéficiaires correctement et d'être pas pressée avec le temps. J'ai commencé à aide à domicile, je touchais 600 euros par mois net. Après, je suis passée à 130 heures par mois, ça fait 1000 euros par mois net. Et là, comme je suis passée un temps plein, et en plus de nuit, parce que les heures de nuit sont payées un peu plus, c'est pour ça que j'ai un peu plus que le SMIC normal. Mon taux horaire d'aujourd'hui, il est de 10,50 euros sur un temps plein de 151,67 je crois, et je gagne 1658 euros net. La nuit, je suis qu'avec une seule personne, et la journée, non, on est avec plusieurs personnes. On va de domicile en domicile, ce qui est beaucoup plus difficile pour avoir le temps de faire les choses correctement. Mais ce qu'il faut savoir, c'est qu'un temps plein dans le métier du maintien à domicile, c'est très très dur. C'est très prenant psychologiquement et physiquement. Donc il faut qu'on soit assez solide pour tenir un temps plein. Et puis après, il y a une vraie politique de l'entreprise ou des différentes structures qui veulent que des temps partiels parce que leur position, c'est de dire que c'est plus facile de gérer un temps partiel qu'un temps plein. Comme on est un secteur où on a besoin de personnes à peu près à des heures identiques, le matin pour le lever, la toilette, le petit déjeuner, ensuite le midi pour les repas, après le repas du soir et le coucher. Ça, c'est vraiment des moments clés du maintien à domicile. Il y a forcément ces moments clés qui sont faits et le reste qui est mis à côté. Et c'est ce qui est dommage parce qu'on isole encore plus et c'est violent pour la personne et c'est violent pour la professionnelle qu'on est de ne pas faire notre métier correctement. Après une journée difficile, c'était un dimanche, moi je m'occupe de personnes avec des handicaps mentaux et physiques. Et cette journée-là a été terrible parce que j'ai pris toutes leurs angoisses et en fait j'ai dû m'adapter à chaque fois selon les angoisses que j'avais en face de moi. Je suis rentrée, je me suis installée sur mon canapé et puis une phrase est sortie, « je me sens seule ». Et j'ai mon mari qui était juste à côté, il me dit « Non, mais non, t'es pas seule, je suis là. » Et je l'ai regardé, je lui dis « Mais non, tu comprends pas, je suis seule dans mon métier. » Je lui dis « J'ai eu une journée compliquée et je peux en parler à personne. » Et j'ai créé un groupe sur Facebook qui s'appelle le collectif La Force Invisible des Aides à Domicile. Alors pourquoi La Force Invisible ? Parce que la force, ça nous représente, nous, en tant que professionnels, hommes et femmes, et invisible parce que on est invisible, on passe de domicile à domicile, on nous voit pas, et puis on est invisible au niveau des pouvoirs publics. Et en fait, je me suis rendu compte que j'étais pas du tout seule et que c'était une réalité dans toute la France, ce sentiment d'isolement. Et on peut parler, on peut discuter de nos conditions de travail, de nos salaires, de nos problématiques de gestion. On peut aussi dire, alors c'est fait très pudiquement, que on a des problèmes financiers, que on a des problèmes relationnels avec les responsables, avec les collègues. Ça a fait un rapprochement, on est toutes d'accord, quelle que soit la structure juridique, on demande toutes une revalorisation, même celles qui sont un peu mieux payées que certaines. Et avant l'inflation, qu'ils aient augmenté le SMIC, le SMIC était à 10,25, moi j'ai eu une augmentation à 10,50. Le SMIC a été réévalué, il est passé à 10,48. Mais moi, je suis restée à 10,50. Et j'avais demandé à mon directeur, est-ce que moi je vais garder mon augmentation, ça ne va pas me changer parce que sur mon bulletin de salaire, ça va me faire 30 euros de plus. Mais c'est juste de me dire que cette augmentation, je l'avais et qu'on ne doit pas me l'enlever parce qu'il y a eu une réévaluation du SMIC. Et lui m'a répondu que lui subissait la réévaluation du SMIC et qu'il avait dû le faire pour les autres qui n'avaient pas été augmentés. Et il m'a dit qu'au mois de novembre, sur le bulletin de mois de novembre, j'aurai cette réévaluation à 10,73 euros de l'heure. Et je regarderai mon bulletin de salaire. C'est pas beaucoup, mais c'est une première pierre. On a une grille de salaire, vous n'avez pas de diplôme, vous avez 6 ans d'expérience, et puis on vous dit « Ah, ben c'est tel taux ». Mais derrière, pendant ces 6 ans, j'ai acquéri des expériences, j'ai acquéri des compétences. Et ça, il faut à chaque fois le marchander quand on va voir un nouveau directeur. Il faut parlementer et puis il faut surtout pas avoir peur de demander plus en fait. Il y a dans certaines entreprises, dans certaines structures, un téléphone portable où on badge, où on a nos emplois du temps dessus. Quand on arrive chez la personne âgée, on badge. Et quand on a fini, on débadge. On est géolocalisé, les temps de travail sont calculés. Après, tous les mois, c'est envoyé à un centre de gestion et c'est ça qui fait notre salaire, en fait, qui calcule le temps effectif de travail. Et ce qu'il faut comprendre, quand on a des temps courts, une demi-heure pour faire un lever, une toilette, un petit déjeuner, une préparation, eh bien, en fait, on n'a pas le temps, forcément, de tout faire. Mais c'est-à-dire qu'on dépointe et on continue à le faire parce qu'on ne va pas laisser la personne aider sans avoir tout fait. Et ce qui amène du travail, du bénévolat, en fait. Et pourquoi on le fait ? On le fait parce que, un, on est professionnel, et de deux, si on ne le faisait pas, si on pointait réellement au temps qu'on passe chez la personne âgée, c'est un surplus à la personne âgée qui sera facturé. Et ce temps-là, chez certaines familles, on sait qu'on ne peut pas parce qu'elle n'aura pas les moyens de le payer. Et on est un secteur où on manque de personnel et on n'arrive pas à négocier nos salaires. Les politiques n'entendent pas qu'il faut augmenter nos salaires. Il n'y a pas cette volonté de le faire réellement et sur tous les secteurs. Donc ça, c'est terrible. En fait, c'est des précaires qui s'occupent des précaires. Et on laisse cette précarité s'instaurer et comme si c'était une évidence. Et non, ce n'est pas une évidence. Je ne me pose pas la question si je travaille gratuitement ou pas parce que ça me ferait mal. Et j'aurai l'impression de ne pas faire mon travail correctement. Si je mets la condition de l'argent dans mon travail, en tout cas dans la prestation que je fais auprès de la personne âgée, ouais, je me dirais, l'argent, il n'a pas sa place parce que je travaille avec l'humain. Mais je me la pose quand je reçois mon bulletin de salaire. Et je me dis, mais ah ouais, que ça pour tout ce que j'ai fait ce mois-ci, ça fait peu. C'est juste quand je reçois mon bulletin de salaire que je me la pose. Quand je suis avec les personnes aidées, je ne me la pose pas.
0: Le moment que je préfère, c'est de regarder les pains qui gonflent dans le four. Surtout si je suis en train de faire des essais ou de quelque chose d'un peu particulier, de regarder la façon dont ils cuisent et la façon dont ils gonflent. C'est toujours un moment d'enchantement, en fait.
8: Aujourd'hui.
0: Je m'appelle Gilles, j'ai bientôt 50 ans, j'ai 3 enfants, j'habite en Isère à côté de Grenoble et je suis actuellement boulanger-vendeur dans une boulangerie société coopérative qui s'appelle Le Pain des Cairns. Cette boulangerie, elle fabrique du pain au levain naturel, c'est sa spécialité, elle utilise des farines que nous achetons à des agriculteurs meuniers en circuit court, tout en farine bio. Et dans notre boulangerie, nous sommes tous boulangers-vendeurs. Nous faisons tous la même part en termes de production et de vente. Et nous avons aussi des rôles transverses qui permettent de faire fonctionner l'entreprise, comme le rôle stock, le rôle gestion sociale qui fait livrement des fiches de paye, par exemple, le rôle administratif qui paye des factures, le rôle communication, etc. Et ce sont des rôles tournants, c'est-à-dire que au fil des années, nous sommes tous amenés à participer à ces rôles transverses. Avant, j'étais ingénieur. J'ai travaillé pour un grand groupe de la microélectronique pendant 13 ans. J'ai tenu plusieurs fonctions, dont notamment des fonctions de manager. Et ensuite, je suis allé travailler dans une scierie industrielle où j'étais le directeur production. Je gagnais 3800 euros net par mois. J'avais mis très longtemps pour trouver ce poste dans la région. Je savais que ça serait difficile de retrouver un poste de ce niveau-là. J'envisageais pas du tout à l'époque de gagner moins, en fait. Je pense que c'est très personnel. Je suis entouré d'amis qui sont cadres, en fait, hein, et qui gagnent quand même très bien leur vie. Donc, ça ne fait pas partie du modèle de se dire, bah, tiens, je vais partir de mon emploi et je vais accepter un autre emploi qui va diviser le salaire par deux ou par trois. Et là, j'ai essayé de faire des choses au niveau de la scierie et je me suis opposé à mon patron. Et ça a pris du temps, beaucoup de temps pour que je m'en aille parce que je n'arrivais pas à faire le pas. Et finalement, c'est lui qui m'a licencié. Et donc, à ce moment-là, je me suis retrouvé sans travail. Après réflexion et recherche, en fait, je suis rentré dans cette boulangerie. Le salaire était unique pour tous les boulangers-vendeurs. À l'époque, il devait être légèrement en dessous des 1600 euros net par mois. Et auquel je savais que des allocations chômage, un complément d'allocation chômage allait être ajouté. Donc, en prenant ce travail, je savais que ma rémunération allait être d'environ 2500 euros net par mois pendant un certain temps, c'est-à-dire pendant le temps que j'allais toucher le chômage. Mes enfants étaient assez fiers, j'ai eu l'impression que je devienne boulanger, ça leur parlait beaucoup. Ma femme, aucun problème. Alors, c'est peut-être chez mes parents que ça a été, où l'émotion a été la plus forte, parce que revenir sur un métier d'ingénieur pour passer à quelque chose de boulanger, forcément, ça déboîte un peu au niveau de la culture. En fait, je me suis rendu compte après coup et après l'expérience que les changements sont venus en douceur. Il y a eu un rapport à la consommation, notamment, qui a changé. C'est-à-dire, peut-être que là, je ne pourrais pas m'acheter encore une fois une nouvelle paire de skis. Mais ça n'a pas beaucoup changé autrement. 2500 euros net plus le salaire de ma femme, c'était en fait assez confortable. Une des raisons qui fait que c'était suffisamment confortable, c'est que j'ai terminé de rembourser l'emprunt pour ma maison. Donc j'ai plus cette échéance mensuelle qui était à l'époque d'environ 1000 euros par mois. Forcément, dans ces cas-là, tout de suite, tout s'allège. À l'été 2019, mes allocations chômage s'arrêtent, donc il y a une perte de revenus pour moi d'environ 800 euros par mois. Et en plus de ça, ma fille doit louer un logement à partir de septembre, parce qu'elle part faire ses études sur Lyon, donc ça augmente les dépenses de 500 euros. Et là, je fais les calculs et je me rends compte qu'avec le salaire de ma femme et le mien, ça risque d'être un peu plus tendu et que potentiellement, ça nécessiterait, si je veux rester dans cette boulangerie, de commencer à utiliser notre épargne commune. Alors, je ne vivais pas très très bien le salaire unique. J'avais accepté l'expérience pendant 2 ans et demi à peu près, avec une certaine part de conviction, en tous les cas, une envie de vivre une expérience. J'en ai pas parlé de ça. J'ai pas osé. J'ai pas réussi à exprimer à ce moment-là mes ressentis, mes émotions, ma frustration. Eh bien, un jour, j'ai pris mon courage à deux mains et comme c'est possible dans notre gouvernance, j'ai apporté une envie au tableau blanc que j'ai posé devant tout le monde en disant que j'ai besoin de gagner 500 euros net par mois supplémentaires pour faire face à mes dépenses. Ils m'ont demandé d'expliquer pourquoi est-ce que j'avais ce besoin-là, donc ce que j'ai fait en fait, comment je le justifiais aussi, donc ce que j'ai fait, j'ai argumenté, basé sur ce que j'avais fait aussi, c'est vrai qu'à l'époque j'estimais aussi que je le méritais bien, avec près tout ce que j'avais fait pour la structure et là où je l'avais emmené. Globalement, la réponse a été, en synthèse, merci pour ce que tu as fait, et non, on ne voit pas pourquoi aujourd'hui tu gagnerais plus qu'un autre. Il y a un grand blanc qui passe, et c'est à ce moment-là qu'un des associés salariés dit « Ah bah c'est peut-être le moment d'expérimenter le salaire au besoin ». Les uns et les autres, dans la réunion, nous posons des questions. Et qu'est-ce que tu entends par le salaire au besoin? Et donc là, il y a une clarification. Chacun exprime son besoin financier. Nous mesurons l'impact sur la masse salariale et la manière de le financer, c'est-à-dire est-ce qu'il faut augmenter le chiffre d'affaires et comment on le fait pour pouvoir réaliser cela. Et pas de justification. Pas de justification parce que c'est se lancer en fait dans des discussions probablement stériles. Ça va amener les uns et les autres à expliquer son mode de vie et nos modes de vie sont les nôtres. Et notre façon de consommer est la nôtre. Et si on commence à dire c'est pas normal que tu demandes autant parce que tu consommes comme ça alors que tu pourrais faire comme ci, mais non, là on peut pas s'en sortir en fait. On s'est retrouvé juste après l'été pour travailler sur salaire aux besoins et entre-temps, on avait tous pris le temps de définir le salaire que l'on allait demander. Il y en a deux qui demandent aucune augmentation, un qui demande une augmentation de 100 euros, un autre de 250 et moi-même de 500. Ça a amené mon salaire à 2100 euros net par mois. Et l'entreprise, à ce moment-là, était capable de payer les 3 augmentations qui étaient demandées. Cependant, ça n'a pas été accepté si facilement, si simplement. Au moment des objections, il y a une personne qui a trouvé qu'il y avait un risque, en fait, à ce que ces sommes d'argent soient incluses dans les salaires directement. Et bon, après réflexion, donc nous avons pris la décision de mettre cette somme d'argent sous forme de prime mensuelle, de sorte à pouvoir arrêter au bout d'un moment si des fois c'était la décision qui serait prise. Et nous décidons en même temps de modifier les horaires de la boutique pour avoir une plage d'ouverture plus grande et d'agrandir le magasin pour mettre une deuxième caisse en vue de réduire le temps d'attente. Et nous faisons ça à l'automne 2020. Et depuis, bah, nous avons vu une progression de notre chiffre d'affaires d'environ 30%. On savait qu'au bout de 6 mois, on allait re-questionner l'expérience. Est-ce qu'on allait la continuer ou l'arrêter? Et au cours de cette réunion, certains n'étaient pas très à l'aise avec le besoin et exprimer son besoin. Donc là, nous avons décidé d'arrêter cette politique salariale pour revenir à une politique salariale beaucoup plus classique, une grille de salaire basée sur le niveau de pouvoir et de responsabilité que chacun d'entre nous a dans l'entreprise et aussi dû au statut. Il y a à la fois un échec et une réussite dans cette expérimentation, c'est un gros paradoxe. Il y a une réussite parce que ça a permis d'emmener tout un groupe de 11 personnes pour augmenter le chiffre d'affaires de l'entreprise et au final, on se retrouve tous avec une augmentation de salaire qui est assez importante. Pour moi, je le vois en même temps comme une sorte d'échec dans le sens que nous sommes revenus à une grille de salaire basée sur les mêmes principes que les structures hiérarchiques et que les entreprises classiques capitalistes et qui ont des modèles que nous critiquons assez dans cette boulangerie. Je remarque simplement que j'ai un certain rapport à l'argent, que j'ai encore un besoin de reconnaissance par le salaire. C'est un peu pénible d'observer ça. Bon, c'est le cas.
8: Je m'appelle Guillaume Robin, j'ai 56 ans. Je suis président directeur général de Thermador Group. Nous avons actuellement plus de 700 salariés. C'est un groupe qui est spécialisé dans la distribution de matériel pour la circulation des fluides dans le bâtiment et l'industrie. Alors, je suis arrivé dans cette société au travers d'une filiale qui s'appelle PB Tube. À l'époque, cette filiale cherchait un directeur commercial et moi, j'étais en recherche d'emploi. Lors des premiers entretiens que j'ai passés, je n'ai pas forcément compris tout de suite que la transparence allait jusqu'à la transparence des salaires. C'est ensuite que je l'ai compris, une fois que j'ai été embauché. Et c'est quelque chose qui m'a tout de suite plu, puisque j'aime que les choses soient dites, claires, et je pense que c'est réellement une façon simple de motiver les gens. Et donc la première réunion à laquelle j'ai participé, et où j'ai pu voir les salaires de toute l'entreprise, et j'ai pu voir que tous les salariés voyaient mon salaire, s'est déroulée d'une manière assez tranquille, je dirais, comme toutes les réunions que j'ai faites par la suite, puisque ça fait partie des habitudes du groupe et des sociétés du groupe. Le fondateur de l'entreprise a mis en place ce principe dès qu'il a créé Thermador en 1968. Ça consiste très simplement à afficher un tableau par ordre alphabétique dans lequel figure la rémunération fixe mensuelle et la rémunération globale annuelle de chacun des salariés. Nous laissons ce tableau suffisamment longtemps pour que chacun puisse voir, regarder, noter ce qui l'intéresse. Il existe des règles, bien évidemment, puisque nous ne souhaitons pas que les salaires des salariés se retrouvent sur la place publique, voire sur Internet. Et d'ailleurs, c'est des choses qui nous ont été exprimées par les salariés eux-mêmes. Ils sont d'accord pour que leur salaire soit communiqué en interne. Ils ne sont pas d'accord pour que leur salaire soit connu par leur famille, leurs cousins, leurs amis. Donc ce qu'on demande à nos salariés, c'est de ne pas prendre de photos et de ne pas diffuser ces informations en dehors du groupe. Ça permet à chacun de se situer et éventuellement de poser des questions à son responsable direct. Tiens, mon salaire est moins important que X ou Y, puis-je en connaître les raisons? On a rarement la question, mon salaire est plus important que X ou Y, puis-je en connaître les raisons? Parce que ça paraît à chacun tout à fait normal. Et les craintes sont liées à des incohérences. Puisqu'au fil des années, les managers peuvent se laisser aller à finalement accorder une augmentation de salaire à des personnes qui sont virulentes, qui sont dures en négociation. Et donc ces personnes-là sont amenées à avoir des meilleures rémunérations simplement parce qu'elles sont meilleures négociatrices. Quand vous devez mettre ça sur le tableau aux yeux de tous, c'est extrêmement difficile à assumer. Nous avons fait une série d'acquisitions durant ces dernières années. Le dirigeant de cette société m'avait demandé un petit peu de temps pour faire les réglages nécessaires et éviter que la transparence des salaires ne se transforme en règlement de compte. Et au bout de 2 ans, nous avons mis les salaires au tableau sans que ça provoque de clash notoire au niveau de cette entreprise, et c'est devenu maintenant un rituel. D'une manière très concrète, quand vous décidez de mettre en place la transparence des salaires, vous devez vous poser la question de l'effet que ça va avoir sur les salariés. Si vous décelez une injustice notoire, que ce soit à la baisse ou à la hausse d'ailleurs, vous devez la régler, cette injustice. Quand le salaire est trop bas, finalement c'est relativement simple, il suffit d'augmenter. Quand vous avez dans une équipe un salaire qui est trop haut, c'est là où vous avez vraiment un sujet délicat. Parce qu'il va falloir expliquer à cette personne qu'elle a été un petit peu mieux payée pendant des années, et qu'il va falloir que pendant des années, 2, 3 ans, elle accepte une stabilité de son salaire pour que ses camarades la rejoignent. Et donc c'est une nouvelle qui n'est pas forcément très bien accueillie par la personne qui a bénéficié pendant des années d'un salaire plus élevé sans vraiment de justification. Il nous est arrivé à l'occasion d'une autre acquisition qu'un salarié nous dise c'est illégal, d'ailleurs c'était pas en France, hein. Nous dise c'est illégal, vous n'avez pas le droit de publier mon salaire et donc je suis contre la transparence des salaires. Vous pouvez imaginer que c'est un salarié qui était extrêmement bien rémunéré. Et c'est d'ailleurs souvent les mieux rémunérés qui peuvent se montrer les plus frileux à la transparence des salaires. Dans le groupe Thermador, l'écart est actuellement très important puisque la rémunération annuelle a été de 21 000 euros, la rémunération la plus basse annuelle a été de 21 000 euros en 2020, alors que la mienne a été de 311 000 euros. Donc c'est très important. Ce que je constate tout de même, c'est que cette haute rémunération est globalement assez acceptée par les salariés du groupe. Nous ne sommes pas sur des rémunérations à 1, 2, 3 millions d'euros, qui seraient de mon point de vue moins acceptables et source de tension. Quand nous discutons avec les actionnaires, les investisseurs sur le sujet des rémunérations des dirigeants, ils nous demandent de plus en plus de justifier précisément la partie variable de la rémunération. Pourquoi est-ce que vous avez touché 100 000 euros de variable? Expliquez-nous, c'est lié au résultat d'exploitation, mais est-ce que c'est lié aussi à d'autres indicateurs sociaux, environnementaux, des indicateurs de gouvernance? Donc je ne cache pas que ça demande beaucoup d'explications, beaucoup de travail. Et de mon point de vue, ce n'est pas forcément très utile à partir du moment où la rémunération n'est pas sur des sommets. Donc c'est, je dois le dire, parfois agaçant d'avoir à confirmer que finalement on fait bien son travail. Voilà, alors je pense que c'est la conséquence d'un certain nombre d'abus. Certains dirigeants ont manifestement abusé de leur pouvoir pour se verser des rémunérations non cohérentes et trop importantes. Et donc ceux qui sont raisonnables souffrent de ça puisqu'ils doivent justifier du moindre centime, alors que ce n'est pas vraiment nécessaire de mon point de vue.

0: reportage de Judith Chétrit, réalisé par Clémence Grosse avec un coup de main d'Emmanuel Geoffroy. Au mixage, Emmanuel Armin. Merci à Anne Losseg, à Gilles Christin et à Guillaume Robin, attaché de production Jeanne Copé. Et notre stagiaire, c'est Solène Vanet-Kobach.
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4: Des pierres énormes sont lancées de tous côtés sur les Italiens, à travers le cordon de gendarmerie qui les entoure, et à chaque pas, ces malheureux laissent des victimes sans défense sur le sol. Les pierres pleuvent, le sang ruisselle. Parvenus au pied des murailles d'Aigues-Mortes, les rescapés sont bloqués dans une ruelle. Une attaque encore plus sauvage se produit alors. Un sinistre individu achève à coups de trique deux blessés tombés dans la bagarre. L'un près d'un arbre, l'autre près des remparts.
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6: Épisode 7.
5: Le Croumir et le massacre d'Aigues-Mortes. Réalisation, Félix Levaché et Clotilde Pivin.
4: Cette scène de crime est décrite en toutes lettres dans le rapport rédigé par un juge d'instruction suite au massacre qui s'est produit dans les Salins d'Aigues-Mortes le 17 août 1893. Au moins 8 saisonniers italiens furent tués sur le coup et 13 autres furent portés disparus. Si vous avez eu l'occasion de visiter cette petite ville de Camargue, c'est sans doute son passé prestigieux qui vous a sauté aux yeux. Les remparts construits par Louis IX rappelle que c'est depuis Aigues-Mortes que notre bon Saint-Louis partit deux fois en croisade pour répandre la foi chrétienne et l'amour du prochain contre les infidèles. Et si vous avez embarqué à bord du petit train qui vous a conduit jusqu'au marais de Péquet, à quelques kilomètres de la ville, vous avez appris que cet étang fut le berceau de l'exploitation du sel depuis l'Antiquité. L'histoire des classes populaires a souvent eu tendance à prendre le parti des victimes de notre société en privilégiant les héros et les héroïnes qui ont défendu la cause des opprimés. J'ai donné dans les épisodes précédents plusieurs exemples de ces formes de résistance. On ne doit pas oublier pour autant que des hommes, issus des milieux populaires, ont contribué à l'écriture des pages les plus sombres de notre histoire collective. Ce fut le cas du sinistre individu qu'évoquait le juge d'instruction dans son rapport. Comment un homme qui était lui-même la victime d'une société qu'il avait abandonnée a-t-il pu s'acharner contre des gens comme lui, simplement parce qu'il n'avait pas la même origine et ne parlait pas la même langue? Pourquoi les discours sur la préférence nationale que commençaient à répandre les dirigeants de la Troisième République ont-ils justifié, aux yeux de cet individu, le recours à la violence contre des travailleurs étrangers? Et quel est le prix que la nation française tout entière a dû payer par la suite pour tenter d'effacer ce genre de crime? Telles sont les questions auxquelles je vais tenter de répondre dans l'épisode d'aujourd'hui.
7: Des témoins ont affirmé que ces deux pauvres malheureux remuaient encore quand vous les avez frappés à mort.
8: Mais c'est pas moi qui a vu qu'il vivait encore. C'est la foule qui a crié. Tiens, Krumir, en v'là'un qui se relève.
7: Pouvez-vous dire à la cour d'où vous vient ce surnom de Krumir ?
8: Je me suis appelé moi-même le Krumir un jour que j'avais bu. Je suis monté sur une table et j'ai crié « C'est moi qui suis le Krumir, d'Aigues-Mortes ». Et après, ça m'a resté.
4: L'homme qui s'est présenté devant le juge en revendiquant son surnom de Krumir s'appelait Philippe Buffard. Il était né à Ganges, une petite bourgade sévenole située à une centaine de kilomètres d'Aigues-Mortes. Pendant des siècles, la culture du verre à soie avait fourni aux paysans locaux un précieux complément de ressources. Pendant les mois d'été, ils étaient nombreux à descendre vers la côte méditerranéenne, participer aux vendanges et à la récolte du sel. Comme il n'y avait pas encore de machines, il fallait que les ouvriers transportent des brouettes de plus de 100 kg jusqu'au sommet des monticules de sel, les camels, qui pouvaient atteindre 20 mètres de hauteur. Ce travail de forçat était réservé aux ouvriers paysans sévenols. Peut-être que Philippe Buffard avait fait partie dans sa jeunesse de ces cohortes de migrants saisonniers. Mais à partir des années 1860, la Compagnie des Salins du Midi, la CSM, la puissante société par action qui avait pris le contrôle de la production du sel dans la région, fut confrontée à un problème de main-d'œuvre, car les débuts de la révolution industrielle accélérèrent l'émigration des paysans sévenols vers les villes du Bas-Languedoc. C'est sans doute ce qui incita Buffard à quitter définitivement son village pour vivre à Aigues-Mortes. Pour trouver les migrants qui accepteraient de remplacer chaque été les ouvriers paysans sévenols, la CSM commença à recruter des saisonniers piémontais, qu'on appelait localement les Turinois. Sous la tutelle d'un leader, le chef de col, ils quittaient leur village en groupe pour participer à la récolte du sel et aux vendanges dans le sud de la France. Puis ils retournaient chez eux, cultiver leur bout de montagne. Mais au cours des années 1880, une terrible crise économique frappa la France. Des centaines de milliers d'ouvriers se retrouvèrent au chômage. Comme il n'existait aucune loi sociale, la seule solution pour ceux qui avaient perdu leur emploi, c'était de chercher du travail ailleurs. On les appelait les trimards, parce qu'ils étaient obligés de faire la route pour survivre. En août 1893, plus de 1000 trimards ont rejoint Aigues-Mortes avec l'espoir d'être recrutés par la CSM. Je ne sais pas si Philippe Buffard, présenté dans les archives judiciaires comme un homme de peine, tenta lui aussi de se faire embaucher par la compagnie. Mais il est vraisemblable qu'il fut confronté, dès son arrivée à Aigues-Mortes, au mépris que les locaux vouaient à ceux qu'il surnommait les Ardéchois.
7: Les figures des gens que l'on rencontre dans les Cévennes n'ont rien de commun avec celles de la plaine. Uniformément pareilles, elles frappent par je ne sais quoi de lourd et d'inachevé, surtout chez les femmes. Dans l'épaisseur des larges crânes, la pensée bat d'un rythme très lent. L'excitation quotidienne du journal ne l'a pas encore activée.
4: Voilà comment les paysans sévenols étaient décrits par le marquis Eugène Melchior de Vauguet, membre de l'Académie française. Comme vous le voyez, nous sommes ici à des années-lumière des fastes de la vie parisienne que j'ai évoquées dans l'épisode précédent, en racontant l'histoire du clown chocolat. C'est sans doute pour lutter contre ce stigmate que Buffard, un soir où il avait trop bu, grimpa sur la table d'un bistrot pour crier haut et fort qu'il était le Krumir d'Aigues-Mortes. Mais pourquoi avait-il adopté ce surnom de Krumir ? C'est en cherchant la réponse à cette question que j'ai découvert d'autres aspects de son histoire. Ils permettent, vous allez le voir, de mieux comprendre son tragique destin. Son dossier personnel, conservé dans les archives du procès, indique qu'il avait été inscrit dans l'état civil comme orphelin. Considéré comme un bâtard dans une société qui ne faisait pas de cadeaux à ceux qui n'avaient pas de famille, Philippe Buffard vécut son enfance en marge de la communauté villageoise. C'est sans doute la raison principale qui l'incita à s'exiler. Car avant d'arriver à Aigues-Mortes, il avait vécu une autre aventure. Philippe Buffard était parti en Afrique du Nord combattre les Kroumirs qui vivaient au nord-ouest de la Tunisie. Sans doute faisait-il partie du corps expéditionnaire de 24 000 hommes que Jules Ferry envoya sur place en 1881 pour réprimer les tribus qui refusaient l'occupation française. Cette guerre, qui fit beaucoup de victimes, marqua l'opinion publique à tel point que le mot « Kroumir » s'est répandu dans l'argot populaire pour désigner un voyou, un malotru, un pillard. Philippe Buffard a donc choisi un surnom qui désigne

français. Ce qui incita sans doute la direction à embaucher un petit nombre d'entre eux. Mais comme les saisonniers piémontais étaient beaucoup plus performants, ces pressions restèrent en partie lettre morte. Août 1893, 6 heures du matin. Les chefs de col piémontais rassemblent leurs équipes. Le petit groupe des Aigues-Mortais qui participent au levage du sel travaille dans le salin du Périer, situé juste à côté des remparts. Ils partent de leur côté, pendant que les Turinois, accompagnés par les Ardéchois et les Trimards, que la CSM a accepté de recruter, montent dans des barques qui les emmènent jusqu'au chantier situé à 8 km de la ville, en plein désert. À peine arrivés, les Trimards comprennent qu'ils n'ont pas la force physique pour faire ce travail de forçat. Alors ils commencent à chercher des noix au piémontais. Ces derniers, plus nombreux et plus costauds, éjectent les Trimards du chantier, manu militari. Giovanni Giordano, un Turinois qui semble particulièrement excité, est arrêté. Ses copains s'énervent, mais le juge de paix, arrivé sur les lieux, calme le jeu. Comme il l'expliquera lui-même le jour du procès, « Je leur représentais combien il était insensé de s'entretuer entre ouvriers qui ont également besoin de gagner leur vie. » Les Trimards, n'ayant pas digéré l'humiliation qu'ils ont subie, veulent absolument se venger. Arrivés à Aigues-Mortes, ils racontent que les Italiens ont tué des gars du pays. Ils nous ont attaqués par derrière, à coups de couteau, regardez! Et voilà qu'un Trimard exhibe la blessure qu'il a reçue à la fesse. La vue du sang, il n'y a rien de tel pour émouvoir les gens. Mais les émotions ne parlent jamais d'elles-mêmes. Il faut un langage pour leur donner du sens. Si la foule est devenue furieuse quand elle a vu le postérieur en sang du Trimard, c'est parce qu'elle a fait immédiatement le lien entre le sang, la blessure du Français et le couteau de l'Italien. Voilà comment a fonctionné localement le stéréotype qui était martelé depuis des années par les journaux dans la rubrique « criminel ». Le coup avait été donné à l'italienne, c'est-à-dire que l'assassin avait retourné le couteau dans la plaie de manière à faire tourner la pointe dans l'intérieur. Les intestins avaient donc été affreusement perforés et tout secours était inutile. C'est ce genre de faits divers que les quotidiens de l'époque racontaient chaque jour à leurs lecteurs. L'exploitation de ce stéréotype était particulièrement efficace en raison du contexte politique de cette époque. Dans les propos tenus par les Trimards, les Turinois étaient devenus des Italiens. Or, depuis 1882, l'Italie s'était alliée à l'Allemagne et à l'Autriche-Hongrie. Les Italiens étaient donc également considérés comme des ennemis sur le plan politique. Rappelez-vous qu'en 1940, quand Mussolini déclara la guerre à la France, les journalistes dénoncèrent un coup de poignard dans le dos. Tous ceux qui errent dans les rues d'Aigues-Mortes, parce que la CSM n'a pas voulu les embaucher, ressentent comme une discrimination intolérable le sort qui leur est fait. Ils décident alors de se faire justice eux-mêmes. Et comme toujours dans ces cas-là, ce sont les plus exaltés, ceux qui n'ont plus rien à perdre, qui entraînent la foule dans la spirale de la violence. Le matin du 17 août, sur la place Saint-Louis, Florentin Blanc harangue les Trimards. Il tient dans une main un énorme gourdin et dans l'autre un drapeau rouge fabriqué avec des draps. Il crie « Tous au marais !» et la foule répond « Tous au marais !» Florentin Blanc est un ancien boulanger de Fosses-sur-Mer. Depuis des années, il est sans travail, sans domicile fixe, sans ressources. Il a déjà été condamné à 5 reprises pour banqueroute, outrage public à la pudeur, escroquerie et vagabondage. Lors du procès, des témoins diront qu'ils l'ont vu frapper à bras raccourcis des Italiens embourbés dans le fossé plein d'eau. Il avait du sang sur le visage. Un gendarme ajoutera qu'il avait tenté de s'interposer en criant « Vous mériteriez que je

vous brûle la cervelle. Mais la foule entonne alors la Marseillaise en vociférant des insultes contre les forces de l'ordre.

0: tous ces déclassés, le fait d'être français est sans doute la seule forme de dignité qu'il leur reste. Alors, quand ils constatent que les forces de l'ordre protègent les Italiens, leur acharnement est décuplé. Toute la nuit, jusqu'à l'arrivée de la troupe à la fin du jour suivant, ils sèment la terreur dans la cité d'Aigues-Mortes. Les rares habitants qui veulent porter secours aux victimes sont menacés et parfois mortellement agressés. Force est pourtant de constater que la majorité des Aigues-Mortais approuvent cette chasse à l'homme. Leur souci à eux, c'est de défendre leur propriété contre tous les envahisseurs. Refusant de se joindre aux trimards, ils organisent leur propre expédition punitive. À 10h du matin, le tambour de la ville ameute ses concitoyens. Avis à la population, la chasse à l'ours est ouverte. Armés de leurs fusils, les Aigues-Mortais se ruent alors dans les marais pour défendre leur patrie en danger. Nous allons maintenant nous pencher sur les autres dimensions de cette affaire. Elle ne concerne plus les acteurs directs de ce massacre, mais ceux qui en ont été les complices. Philippe Buffard n'a pas participé à l'expédition punitive dans les marais. C'est sur la place Saint-Louis qu'il a commis ses crimes. Souvenez-vous des propos qu'il a tenus devant le juge pour se justifier. « C'est pas moi qui a vu qu'il vivait encore, c'est la foule qui a crié « Tiens, Croumire, en v'là un qui se relève !» Les Aigues-Mortais l'ont donc encouragé à frapper. Pauvre Croumire. Le 17 août 1893, il a cru que le grand jour de la reconnaissance était arrivé pour lui. Son public, cette fois-ci, ce ne sont plus ses compagnons de bistrot. Tout le gratin de la ville est là, sur la place Saint-Louis, sans compter ceux qui observent la scène depuis les fenêtres de leur maison. Mais après l'avoir applaudi, tout ce beau monde l'a dénoncé. Joseph Granier, le marchand de vin, est l'un des représentants typiques de cette bonne société aigues-mortaise. Sommé par le préfet du Gard d'ouvrir sa grille pour que les Italiens pourchassés puissent se réfugier dans sa propriété, il a préféré la refermer brutalement sous les applaudissements des émeutiers. Vive Granier ! Vive la France ! Mort aux Italiens ! Le 17 au soir, on retrouva deux cadavres devant sa porte. Si Granier l'avait entrouverte, Buffard ne serait pas devenu un assassin.
1: Pourquoi avez-vous refermé votre grille, Granier ?
2: J'avais peur que ma maison soit brûlée et livrée au pillage.
1: Vous ne dites pas la vérité. Monsieur le préfet, monsieur le procureur et nous-mêmes étions là. Votre attitude a été odieuse. Vous n'avez pas agi en citoyen et en français. Votre conduite a été la cause d'un plus long martyre pour ces malheureux.
0: Effectivement, Granier ne disait pas la vérité. S'il a refusé d'obéir au préfet, c'est aussi pour des raisons politiques. Aigues-Mortes était le dernier bastion de la droite catholique, dans un département protestant rallié depuis longtemps aux républicains. Granier faisait partie du conseil municipal qui a régné sur la ville jusqu'en 1892 avec la bénédiction de la CSM. Mais cette année-là, c'est un républicain, Marius Terras, qui est élu maire. La ville d'Aigues-Mortes est passée à gauche. Alors, au moment où le préfet lui demande d'ouvrir sa grille, Granier se dit qu'il tient une occasion unique pour se venger de la racaille républicaine. Maintenant, vous avez le pouvoir, alors débrouillez-vous tout seul. 17 août 1893, il est 3h de l'après-midi. Traumatisé par toute cette violence, le nouveau maire craint pour sa propre vie. Les gendarmes sont débordés et la troupe se fait toujours attendre. Alors, pour essayer de calmer les émeutiers, il fait coller deux affiches rédigées à la hâte sur les murs de la ville. Il informe ses administrés que la CSM a licencié tous les Italiens et que dès le lendemain, des chantiers seront ouverts pour accueillir les ouvriers français qui se présenteront. Marius Terras n'a sans doute pas réalisé qu'en tenant ses propos, il est devenu tout à coup le porte-parole des émeutiers. Ils ont eu raison de s'acharner contre les Italiens, puisque la CSM refuse désormais de les embaucher. La presse locale enfonce le clou, en affirmant que trois Français ont été tués lors de la première bagarre. La preuve, c'est bien sûr le coup de couteau dans la fesse qu'a reçu un trimard. Dès le lendemain, les quotidiens nationaux reprennent à leur compte cette version des événements. Et quand on manipule l'identité nationale, il faut faire attention au retour de manivelle. Pour vendre leurs canards, les journalistes italiens utilisent les mêmes recettes que les journalistes français, mais en inversant les rôles. 150 compatriotes sauvagement assassinés par les Français, des dizaines de cadavres dans les marais. L'armée a refusé d'intervenir et le maire a applaudi les meurtriers. Voilà ce que les citoyens italiens découvrent dans leur journal le 18 août 1893 au matin. Des émeutes éclatent dans toutes les grandes villes d'Italie. À Rome, le palais Farnèse, siège de l'ambassade de France, est assiégé. Le plus grave, pour le gouvernement français, c'est que l'opinion internationale prend parti pour l'Italie. Voici un extrait d'un article paru dans le Times le 20 août 1893.
2: La France devra répondre. Berlin, 20 août 1893. Le massacre des Italiens par des Français qui a eu lieu jeudi à Aigues-Mortes a provoqué un brutal coup de tonnerre dans le ciel serein des relations internationales. Il a déjà fait l'objet d'une volumineuse correspondance entre les ministères des Affaires étrangères de la Triple Alliance et, durant les prochains jours, cette affaire va sans doute devenir l'incident le plus important pour les dirigeants du continent. La question cruciale est celle-ci. Face à ce massacre spontané de citoyens italiens, le gouvernement français va-t-il donner rapidement satisfaction aux demandes de réparation de l'Italie ? Si la France refusait de le faire, il est probable que ses relations avec les pays de la Triple Alliance s'en trouveraient sérieusement compliquées.
0: Le gouvernement français est dans de sales draps, car il est complètement isolé sur le plan diplomatique. Le Quai d'Orsay entame alors des négociations secrètes avec le gouvernement italien pour déminer l'affaire. Le maire d'Aigues-Mortes est destitué et les familles de victimes indemnisées. Dans le même temps, on organise, tambour battant, un grand procès pour démontrer à l'opinion publique que les torts sont partagés. Au cours de ces investigations, le procureur tombe sur le dossier de Giovanni Giordano. Pour la presse italienne, c'est une victime. Mais pour le procureur, c'est le coupable idéal. Arrivé dans la région en 1888, Giovanni Giordano a été condamné à 1 an de prison pour avoir volé des habits dans une bastide. Après avoir purgé sa peine, il a été expulsé du territoire français. Revenu en France illégalement et recruté par la CSM pour le levage du sel, c'est donc un travailleur clandestin, comme on dit aujourd'hui. Le procureur l'inculpe pour complicité de meurtre, alors qu'il a sous les yeux le diagnostic du médecin ayant ausculté les blessés du 16 août, qui conclut qu'aucun d'entre eux n'était dans un état grave. La cour d'assises se réunit à Angoulême le 27 décembre 1893. 37 individus ont été inculpés pour tentative de meurtre. La moitié d'entre eux sont des SDF, sans domicile fixe. Très vite, il apparaît que, malgré les trésors de rhétorique déployés par l'accusation, aucune charge sérieuse ne peut être retenue contre Giovanni Giordano, le seul Italien parmi les prévenus. Alors le président de la cour d'assises, un fidèle lieutenant de la République lui aussi, change son fusil d'épaule. Puisque l'étranger n'est pas coupable, c'est forcément la faute du trimard, du bâtard, de l'ardéchois. Le bouc émissaire idéal, désormais, c'est Philippe Buffard. Les journalistes l'ont condamné dès le premier jour du procès. Le Figaro le décrit comme un sinistre débraillé, à peine vêtu d'une chemise indéfinissable et d'un pantalon qui tombe en loques. Pour le petit Parisien, il a les yeux injectés de sang et profondément enfoncés dans l'orbite. Son nez crochu ressemble à un bec d'oiseau. Il a le front large et bombé. Vous l'imaginez, le croumire ? Il est face à ses juges. Tout le monde a les yeux braqués sur lui. Il ne fait plus l'intéressant. Il a honte. Il sent tout le dégoût qu'il inspire aux autres. On le bombarde de questions qu'il ne comprend pas et auxquelles il est dans l'incapacité de répondre, car les mots ne lui viennent pas. Illettré, parlant à peine le français, Philippe Buffard ne possède pas le langage qui lui aurait permis de justifier ses actes. Quand la langue fait défaut, il ne reste que l'émotion. Alors il s'effondre et tombe en sanglots devant la cour. « J'étais saoul. J'ai fait comme tous ceux qui étaient là. Maintenant j'ai commis le péché. J'accepte la pénitence. » Tels sont les propos retranscrits dans les archives du procès qu'il parvient à balbutier. Le journaliste du Figaro qui observe la scène depuis la salle d'audience ne remarque qu'une seule chose. Il essuie une larme avec un mouchoir sordide. Finalement, le juge de la cour d'assises acquitta tout le monde, même le Croumire. Ce jour-là, le peuple français s'est gracié lui-même. Les crimes ont pourtant été commis sous les yeux des gendarmes, du préfet, du procureur, du commissaire de police, du maire et j'en passe. Il est vraisemblable que les jurés ont préféré faire profil bas, car ils ont reçu des lettres anonymes, les menaçant de représailles. La France ne doit pas se courber, ni avoir peur de l'Italie. Soyez ferme dans votre verdict et la France vous applaudira. Sinon, vous passerez pour des couards et des lâches. Et plus loin. Nous avons les yeux sur vous. Ne l'oubliez pas. Courage. Acquitter un étranger et condamner des Français, c'était trop leur demander à ces jurés. Cette affaire alimenta aussi la réflexion des experts universitaires comme Charles Benoît, professeur à l'École libre des sciences politiques. Ce que nous avons de plus pressé à faire, c'est d'enterrer tous les cadavres et dans la fosse où nous les déposerons, d'enterrer avec eux toutes les provocations, toutes les polémiques irritantes. Irritante. La France d'en haut avait été irritée par le massacre d'Aigues-Mortes. Pour mettre un terme à cette irritation, on a nettoyé les marais, on a effacé les taches de sang, on a réparé les bâtiments saccagés par les trimards. Les actionnaires de la CSM ont été irrités, eux aussi, car la récolte du sel a été retardée cette année-là et c'est la concurrence qui en a profité. Alors les actionnaires ont mis la main à la poche pour acheter des machines. Plus besoin de Piémontais, plus besoin d'Ardéchois, même plus besoin d'ouvriers. Maintenant, ce sont des tapis roulants qui transportent le sel en haut des camels. Mais si le progrès technique change les conditions de vie des hommes, il ne suffit pas à les guérir de leurs mauvais penchants. Le fait que la justice ait préféré fermer les yeux sur des crimes commis au nom de la France fut un mauvais signal, l'un des symptômes qui devait conduire la République à sa perte quelques décennies plus tard, comme nous le verrons dans le prochain épisode.
1: Une, deux, criait la femme en uniforme, en claquant des mains à une cadence accélérée. Vite, vite, une, deux, et nous de courir pour nous engouffrer dans l'ouverture pratiquée dans la clôture de barbelés. Les plaintes et les sanglots avaient cessé, on n'entendait plus que les ordres, le claquement des mains, le martèlement des pieds. La terreur et l'effort de la course nous avaient coupé la respiration. Comment galoper quand on est morte de fatigue? Et d'ailleurs, pourquoi courir? Nous avions vu, au-dessus du portail, le panneau « Centre d'accueil ». Ça, c'était un accueil pour tôlards.
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0: Le témoignage que vous venez d'entendre est extrait d'un livre de Lisa Fitko, dans lequel elle raconte son internement en mai-juin 1940 au camp de Gurs, située dans l'actuel département des Pyrénées-Atlantiques. Dans cet épisode, j'ai choisi de vous parler de cette femme parce qu'elle a été directement confrontée à l'effondrement de la démocratie, non seulement en Allemagne, mais aussi en France. Elisabeth Eckstein, qui est devenue la compagne puis l'épouse de Hans Fitko au début des années 1930, est née en 1909, dans une petite ville de l'Empire austro-hongrois. Elle est morte à Chicago en 2005. Elle était issue d'une famille appartenant à la classe moyenne d'origine juive et germanophone. Après quelques années à Vienne, ses parents se sont installés à Berlin. Son père était un petit chef d'entreprise, connu aussi comme un intellectuel de gauche, en contact avec beaucoup d'écrivains berlinois. Lisa a donc baigné dans un milieu qui défendait à la fois des valeurs humanistes et une culture héritée des Lumières. Si j'ai tenu à vous parler d'elle, c'est aussi parce que Lisa Fitko a longtemps fait partie des voix invisibles dans le milieu des élites qui ont combattu le nazisme. Elle a fréquenté le réseau des intellectuels ayant fui le nazisme qui se sont réfugiés à Paris dans les années 30. La plupart d'entre eux ont multiplié les écrits après la guerre pour tirer les leçons de cette expérience traumatisante. Lisa Fitko a préféré garder le silence jusqu'à la fin des années 1980 quand elle a publié son premier livre. Pour elle, l'engagement politique contre le pouvoir totalitaire devait s'éprouver et se prouver dans l'action, au jour le jour, et non dans la réflexion théorique, comme ce fut le cas pour la philosophe Hannah Arendt, qui fut, elle aussi, internée à Gurs.
1: Je me suis rendue au lieu où, avec des milliers d'autres émigrés, on m'avait enfermée derrière des barbelés. À la place du camp de concentration de Gurs, j'ai vu une forêt. Les hommes et la nature s'étaient alliés pour recouvrir d'arbres hauts et très verts les traces de tant de souffrances. J'ai pensé, étonnée, comment est-ce possible en si peu de temps ?
0: Le 15 mai 1994, le monument Passage, réalisé par l'artiste israélien Dani Caravan, a été inauguré en l'honneur de Walter Benjamin, le philosophe allemand qui s'est suicidé le 26 septembre 1940 à Portbou, une commune située à la frontière franco-espagnole. Lisa Fitko est alors revenue pour la première fois sur les lieux. Elle a constaté que toutes les traces du camp où elle avait été internée avaient été effacées. Certes, un petit nombre de survivants avait créé, en 1979, l'Amicale du camp de Gurs. Ils ont édité un bulletin, puis de nombreuses publications pour sortir leur histoire de l'oubli. Mais cet engagement mémoriel a été ignoré par le pouvoir central jusqu'en 1994, date à laquelle a été inauguré le Mémorial national du camp d'internement de Gurs. En France, la mémoire collective a d'abord eu tendance à occulter les années noires de la collaboration. Puis l'accent a été mis sur la responsabilité du régime de Vichy. À la fin des années 1970, notamment grâce à la mobilisation de l'Amicale du camp de Gurs et à la publication du livre d'Anna Schramm et de Barbara Formeyer intitulé « Vivre à Gurs », c'est le rôle qu'a joué l'État républicain dans cette politique d'internement des réfugiés qui a été mis sur la sellette. Le témoignage de Lisa Fitko apporte de nombreux éléments sur la genèse d'une politique ayant abouti à l'effondrement de la démocratie. On ne peut pas comprendre, en effet, la facilité avec laquelle le régime pétainiste s'est imposé en 1940 si l'on oublie les dérives du régime républicain à la fin des années 30. Au départ, le camp de Gurs a été présenté comme un centre d'accueil provisoire pour regrouper 15 000 réfugiés ayant fui l'Espagne après la prise du pouvoir par le général Franco. La plupart d'entre eux ont ensuite quitté ce camp. Mais au lieu de le fermer, les autorités républicaines l'ont transformé en un centre de rétention pour des milliers de femmes. Lisa Fitko a fait partie du premier convoi de ces femmes d'origine allemande, considérées comme des indésirables, arrivées à Gurs en mai 1940. Nous sommes à un tournant dans l'histoire de ce camp, mais aussi dans l'histoire de la République française. Il est vrai que, dès le départ, les républicains espagnols rassemblés à Gurs avaient été traités comme des parias et non comme des réfugiés. Mais avec l'internement des femmes indésirables, le pouvoir républicain inaugure une politique d'exclusion qui n'est plus motivée par la nécessité d'accueillir des gens contraints de fuir leur pays. L'internement de Lisa Fitko à Gurs peut donc être vu comme le point d'aboutissement des dérives de la Troisième République. Dans l'épisode précédent, je vous ai raconté qu'en 1893, à la suite du massacre des Italiens d'Aigues-Mortes, la justice républicaine avait innocenté les assassins en cédant aux pressions de l'extrême droite xénophobe. Au cours des années 1930, la crise économique et l'afflux de réfugiés fuyant les dictatures ont poussé au paroxysme ces discours de haine. Le gouvernement républicain a repris alors à son compte une partie du programme de l'extrême droite. Édouard Daladier, le principal leader du parti radical, avait contribué à l'émergence du Front antifasciste en 1934, puis à la victoire du Front populaire 2 ans plus tard. Mais en avril 1938, il remplace Léon Blum comme chef du gouvernement et impose des mesures qui illustrent l'effondrement des valeurs républicaines. Le décret-loi du 2 mai 1938 sur la police des étrangers instaure le délit d'entrée irrégulière en France. À partir de ce moment-là, le contrôle des papiers d'identité est constamment durci par la police. Afin de séparer les étrangers en règle, qu'on nomme les bienvenus, et ceux qui ne le sont pas, les indésirables. Le décret-loi du 12 novembre 1938 enfonce le clou en stipulant que les indésirables, qu'on ne peut pas expulser dans leur pays d'origine, pourront être internés dans des camps.
4: Aménagera-t-on les 40 heures et comment ? Promulguera-t-on le statut de la grève ? Frappera-t-on enfin d'une contribution spéciale qui serait légitime, je le proclame, les centaines de milliers d'étrangers qui bénéficient de la généreuse et parfois trop libérale hospitalité française ? Des décrets-lois peuvent être un point de départ, pas davantage. Notre salut est en nous et il ne dépend que de nous.
0: Le 1er septembre 1939, le déclenchement de la Seconde Guerre mondiale pousse au paroxysme la surveillance des étrangers, notamment ceux qu'on appelle les ressortissants de territoires appartenant à l'ennemi. Lisa Fitko est directement confrontée à ce durcissement de la politique migratoire. Elle s'était engagée dès l'âge de 20 ans au sein de l'Union des élèves socialistes de Berlin, qui combattait l'extrême droite. En février 1933, un mois après la nomination d'Hitler comme chancelier du Reich, les nazis incendient le Reichstag. Poursuivi pour avoir imprimé et distribué des tracts dénonçant cet acte terroriste, Lisa doit quitter Berlin pour Prague. C'est là qu'elle rencontre Hans Fitko. Ce journaliste berlinois a été contraint de fuir l'Allemagne, lui aussi, car les nazis l'accusent d'avoir assassiné un membre des Sturmabteilung, une milice paramilitaire qu'on surnomme les SA. Lisa et Hans se réfugient ensuite en Suisse, puis en Hollande et enfin à Paris, où ils arrivent en septembre 1938. Lisa connaît bien la ville, car elle y avait déjà séjourné une dizaine d'années plus tôt comme étudiante. Dans ses mémoires, elle évoque ce passé avec nostalgie. Tout cela était toujours là. Et pourtant, Cela n'avait plus rien à voir avec le Paris que je retrouvais aujourd'hui, en 1938. Une ville qui grouillait d'émigrés allemands, pleine de gens sans permis de travail, à la recherche d'un boulot, d'une raison d'être, souvent même sans le moindre permis de séjour. Lisa et Hans survivent grâce aux petits travaux que leur propose le réseau des réfugiés qui se sont exilés à Paris. Mais Lisa est quotidiennement confrontée aux tracasseries administratives que les décrets-lois de Daladier ont poussées au paroxysme. Nous devions constamment nous présenter à la préfecture, au poste de police, soumettre demande après demande. Comme elle n'a pas obtenu de carte d'identité, Lisa fait partie des indésirables, contraint de quémander sans cesse une autorisation de séjour pour éviter l'expulsion ou l'emprisonnement. Lorsque la guerre éclate, Hans Fitko est enfermé au stade de Colombes, dans les Hauts-de-Seine, avec les autres étrangers suspects. Puis il est expédié dans le camp de Vernuche, près de Nevers, où sont internés près de 300 ressortissants d'origine allemande. Pour pouvoir se déplacer, Lisa doit désormais posséder un sauf-conduit, délivré sur présentation d'une carte d'identité. Mais comme elle n'en a pas, elle n'obtient qu'un document sur lequel est tamponné « refus de séjour ». Elle fait partie désormais de la catégorie des interdites de séjour. Le 30 septembre 1938, Édouard Daladier a signé les accords de Munich qui livrent la République tchèque à Hitler.
5: L'accord que nous avons conclu était indispensable au maintien de la paix de l'Europe. J'ai la certitude qu'elle est aujourd'hui sauvée grâce au désir de concession mutuelle et à l'esprit de collaboration, l'action des chefs de gouvernement des quatre grandes puissances occidentales.
0: Cette nouvelle bouleverse Lisa, car une partie de sa famille vit dans ce pays. Mais elle ne peut pas dire publiquement ce qu'elle pense de cette concession faite au dictateur nazi, car elle sait que les Français, qui croient naïvement que cet accord va sauver la paix, l'auraient aussitôt accusé de vouloir la guerre. Lorsque les sirènes retentissent pour inciter les Parisiens à se réfugier dans les caves, Lisa et Hans évitent les discussions avec les gens qu'ils côtoient, car notre accent boche nous aurait trahis. Lisa évoque ainsi, dans des termes poignants, le terrible dilemme identitaire dans lequel sont alors plongés toutes celles et tous ceux qui ont dû fuir l'Allemagne.
6: Voici 4 jours, lorsqu'à la drôle de guerre a succédé l'offensive allemande, les murs de la capitale se sont couverts de grandes affiches rouges. Elles annoncent l'internement en camp de concentration de tous les étrangers ressortissants de pays ennemis. Par ce terme, il faut entendre les ressortissants allemands. Le régime nazi nous a retiré à nous autres émigrés la citoyenneté allemande. Mais ressortissant peut aussi s'interpréter comme originaire d'eux. Personnellement, comme beaucoup d'autres d'ailleurs, je n'entrais dans aucune de ces catégories, puisque j'étais née sous le règne de François-Joseph et non dans l'Autriche actuelle. Mais l'énoncé de cette particularité ne fit qu'accroître la mauvaise humeur du commissaire de police. Il proclama « C'est moi qui décide qui est allemand ou non ». Je reçus, ainsi que les autres femmes, l'ordre de me présenter au vélodrome d'hiver.
0: Je vous invite à réfléchir sur ce témoignage, car il illustre clairement l'une des principales contradictions dans lesquelles se débattent, aujourd'hui encore, nos États nationaux. En partant du principe que tous les membres d'une même nation font preuve de loyauté à l'égard du pouvoir politique dont ils dépendent, ce type de raisonnement politique enferme les individus dans une prison identitaire dont ils ne peuvent plus sortir. Étrange destin, ajoute Lisa dans ses mémoires. Après tant d'années de lutte, après avoir fui le nazisme, nous voici donc sur notre terre d'asile, considérés comme des étrangers ressortissants de pays ennemis. Le 15 mai 1940, Elle est prise dans la rafle des femmes indésirables et enfermée au vélodrome d'hiver. Elle fait partie du premier convoi qui est ensuite expédié jusque dans le camp de Gurs, une commune située à 20 km à l'ouest d'Oloron-Sainte-Marie. Dans les semaines suivantes, arrivent de nouveaux contingents de femmes, présentées comme allemandes, en provenance de la région parisienne. Puis, ce sont des Mosellanes et des réfugiés de tous les pays d'Europe de l'Est qui sont regroupés à Gurs. Au total, entre le 21 mai et le 30 juin, près de 10 000 femmes et enfants sont internés dans ce camp. La majorité d'entre elles sont juives, mais plusieurs milliers ne le sont pas. Toutes les générations et toutes les classes sociales sont représentées. Le camp est composé de 13 îlots, entourés de barbelés. Chaque îlot compte 25 baraques en bois de 60 places. Une fois franchie la clôture, se souvient Lisa, d'autres geôlières en uniforme nous attendaient. Elles nous divisèrent en groupes et nous poussèrent dans les baraques. L'intérieur, plongé dans une semi-obscurité, se composait d'une seule pièce, longue et étroite. De part et d'autre, d'un couloir exigu, des paillasses, jetées à même le sol, serrées à se toucher. Les premières semaines d'internement sont très difficiles. Lisa Fitko évoque les affres du confinement, la séparation parfois brutale avec des proches et l'angoisse concernant le sort que les autorités vont réserver à toutes ces femmes indésirables. La grande majorité d'entre elles vient de la région parisienne. Donc, beaucoup se connaissent et réussissent à se réunir. Lisa se rapproche rapidement du petit groupe des émigrés politiques et des artistes qui organisent de petites soirées récréatives pour échapper au stress et à l'ennui. Comme le pouvoir républicain tient encore à faire croire que le camp de Gurs est un centre d'accueil, il autorise que des membres de la CIMAD, le comité intermouvement auprès des évacués, s'installent à l'intérieur même du camp pour apporter leur aide aux internés. Cette ONG, fondée par des chrétiens protestants en octobre 1939, est toujours très active aujourd'hui. Mais le 17 juin 1940, lorsque le maréchal Pétain annonce la capitulation de la France, une confusion extrême s'installe à Gurs. Puisque l'État français est sur le point de s'engager dans la collaboration avec l'Allemagne, personne ne sait si les ressortissantes allemandes sont toujours considérées comme des indésirables. Lisa raconte que les autorités du camp lui ont donné un certificat de remise en liberté grâce auquel elle a pu s'échapper du camp avec une soixantaine de camarades à la fin du mois de juin. En juillet 1940, le camp des femmes se vide presque aussi rapidement qu'il s'était rempli deux mois auparavant. Pourtant, l'histoire de ce camp ne s'arrête pas là. Édouard Daladier, ayant étendu les mesures d'internement aux indésirables français, des militants communistes ont été internés à Gurs à partir de novembre 1939. Mais c'est le gouvernement de Vichy, né sur les décombres du régime républicain, qui inaugure la page la plus sombre de l'histoire de Gurs. La collaboration avec l'Allemagne nazie et la loi du 4 octobre 1940 sur les ressortissants étrangers de race juive se traduisent par l'internement dans ce camp de plusieurs milliers de juifs victimes des rafles nazies. L'article 19 de la Convention d'armistice qu'a signé le maréchal Pétain le 22 juin 1940, précise que le gouvernement français est tenu de livrer sur demande tous les ressortissants allemands désignés par le gouvernement du Reich et qui se trouvent en France, de même que dans les possessions françaises, les colonies, les territoires sous protectorat et sous mandat. En application de cet article, 6 convois de déportés ont été acheminés entre le 6 août 1942 et le 3 mars 1943, depuis Gurs jusqu'au camp d'internement de Drancy, près de Paris, l'ultime étape vers les camps de concentration d'Auschwitz et de Majdanek. Au total, entre son ouverture en avril 1939 et sa fermeture en août 1944, environ 64 000 personnes ont été internées à Gurs et plus de 1 000 y sont mortes du fait d'une alimentation insuffisante ou de maladies liées aux mauvaises conditions d'hygiène. Après avoir quitté le camp de Gurs, malgré cette expérience éprouvante et le risque constant d'être arrêté par la Gestapo, Lisa Fitko décide de rester dans les Pyrénées. Hans, son mari, fait partie des réfugiés allemands qui ont été libérés après avoir passé 3 mois de détention dans le camp de Wernuche. Il parvient à rejoindre Lisa à Banyuls-sur-Mer, dans le département des Pyrénées-Orientales. Le couple met alors en place un réseau clandestin de passage entre la France et l'Espagne. Pendant 6 mois, 3 fois par semaine, Lisa et Hans partent avant l'aube en compagnie du petit groupe de réfugiés qu'il s'agit d'exfiltrer. Ils s'habillent comme les habitants locaux et se mêlent aux vignerons qui escaladent la montagne pour tromper la vigilance des douaniers et des policiers. Le philosophe Walter Benjamin a été l'un des premiers exilés à bénéficier de ce soutien. Mais dans la soirée du 26 septembre 1940, après avoir franchi la frontière, il se suicide en absorbant une dose mortelle de morphine. Selon Lisa Fitko, c'est parce que Benjamin n'a pas supporté la perspective d'être reconduit en France par les autorités espagnoles qu'il a préféré se donner la mort.
7: On arrivait là, les gens qui voulaient se fuir, ils ne savaient pas comment traverser, comment passer la frontière. Alors c'était nécessaire qu'il y avait quelqu'un qui savait la route. Alors on nous a demandé si on ne pouvait pas rester quelque temps. On disait des semaines, quelques semaines, puis c'était quelques mois, oui. Puis c'était 7 mois. Oui. Parce qu'il y a plus en plus de gens qui voulaient passer et qui ne savaient pas comment. Il y avait la peine de mort à ce temps-là pour aider à passer des hommes au-dessus de 42 ans. Oui. Alors ça, c'était très dangereux. C'était dangereux en général, mais il faut comprendre, toute notre vie était du danger. On nous traquait partout.
0: Vous venez d'entendre Lisa Fitko dans l'émission de Bernard Pivot « Apostrophe » en 1987. Entre septembre 1940 et avril 1941, Hans et Lisa Fitko ont permis à plus d'une centaine de persécutés de rejoindre l'Espagne. Mais leur activité clandestine étant devenue de plus en plus risquée, ils décident d'y mettre un terme. Ils franchissent à leur tour la frontière pour émigrer à Cuba. En 1948, ils se fixent définitivement aux États-Unis. Hans décède en 1960. Quant à Lisa Fitko, elle mène une modeste existence de secrétaire administrative à l'Université de Chicago. Elle poursuivra néanmoins ses activités militantes pendant plus de 20 ans, pour la justice sociale et les droits politiques, en participant aussi aux actions du mouvement contre la guerre du Vietnam. Lisa et Hans Fitko sont des exemples remarquables pour qui veut comprendre que la politique est un art et non une science. Leur longue expérience des luttes antifascistes les a convaincus que pour être efficace, la résistance devait être collective. Lisa rappelle que c'est grâce au soutien des militants et des élus locaux, comme Julien Cruzel, le maire de Cerbère, la commune la plus proche de la frontière, qu'ils ont pu mettre en place le réseau clandestin de passage entre la France et l'Espagne. « Aucun de nous, écrit Lisa, n'aurait survécu s'il ne s'était trouvé, un peu partout dans le pays, des Français pour lui venir en aide. Des Français qui puisèrent dans leur humanité le courage de recueillir, de cacher, de nourrir ces étrangers traqués. » Un autre sujet sur lequel Lisa Fitko revient souvent dans ses écrits concerne les luttes fratricides au sein de la gauche qui ont contribué à la victoire du régime hitlérien. Pour ne pas perpétuer les divisions du camp progressiste, Hans Elisa Fitko se sont tenus à l'écart des nombreux groupes d'opposition qui se sont reformés à Paris au cours des années 1930. Les intrigues nous rappelaient les luttes au sein de la gauche avant 1933, comme si rien n'avait changé depuis. Un autre enseignement que Lisa et Hans ont tiré de leur expérience concerne l'aveuglement des militants confrontés au bouleversement de l'histoire. Lisa Fitko cite les propos de son mari, qui s'emportait souvent contre ces intellectuels allemands incapables de comprendre que le monde avait radicalement changé. C'est justement parce qu'ils sont les représentants de la culture allemande que la situation où ils se trouvent aujourd'hui les dépasse. Il est impensable pour eux que leur patrie se soit transformée en royaume de la barbarie et les traque avec à présent l'aide de la France. Le couple avait accumulé suffisamment d'expérience politique pour ne pas se faire d'illusions. Lisa avait l'habitude de répéter « Ceux qui disent « cela ne peut pas arriver chez nous » n'ont rien compris ». Vous conviendrez avec moi que ce constat n'a rien perdu de son actualité. Dans le prochain épisode, je vous parlerai de la période qui a suivi ces années noires et qu'on appelle souvent aujourd'hui les « 30 glorieuses ». En marchant sur les pas de Marthe Escoffier, une jeune paysanne des Hautes-Alpes, nous verrons comment les milieux populaires ont affronté les formidables bouleversements qu'a connus alors la société française.
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4: La oui. Porte est ouverte.
5: Smith ?
6: Bonjour.
7: Bonjour.
8: Bonjour.
5: Bonjour.
7: Mais c'est normal. On lui a vraiment demandé d'être un petit peu plus calme, mais c'est comme ça, c'est son métier.
6: Il n'y a pas de problème, il n'y a pas de problème.
7: Mais on va vous donner une petite noix de coco.
8: Voilà, il y a un rituel,
7: c'est un petit péage.
6: D'accord.
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6: Voilà. On s'appelle comment ?
7: Pyrocine.
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8: C'est un peu la divinité locale, en fait.
9: Dans la bibliothèque de Smith. Marie Richeux.
5: Pour qui connaît le travail de l'artiste Smith, il n'y a rien d'étonnant à ce qu'une divinité chien puisse s'occuper des frontières, entre le dedans et le dehors, entre l'avant et l'après, le visible et l'invisible, et si besoin, la vie et la mort. En tout cas, avec ses aboiements, quelque chose du décor est planté, et nous voilà, nous, atterris dans le logement-atelier de celui qui manie depuis des années la photographie et la caméra thermique, de même que la transe, le rêve plus ou moins éveillé, le compost ou la transformation, comme une manière de travailler. Son dernier projet d'ami est pensé comme une traversée, où les origines en tant que telles sont cherchées puis dépassées au profit de nos croyances et de nos intuitions. C'est aussi comme une traversée qu'il a imaginé ce déballage de bibliothèque pour le Book Club, chacun des textes choisis pouvant s'entendre en écho de son parcours artistique où matière et esprit se rencontrent et se mélangent. Sa bibliothèque est organisée par zone, beaucoup, beaucoup de théories. Dans l'atelier, les plantes règnent et l'on voit, au loin, un tirage mystérieux sur aluminium où vibre une montagne. Si nous sommes pour beaucoup orphelins des étoiles, le secret réside dans la décidération, pour reprendre le titre d'un de ses projets menés avec l'astrophysicien et ami Jean-Philippe Uzan, afin, je cite, de se relier ni plus ni moins au cosmos. Vaste projet, place à ses lectures.
6: Non, là, t'as boire. Donc, là, Smith, on est dans votre plutôt maison qui jouxte votre atelier où il fait froid. Et dans cette maison, eh ben, y a une grande bibliothèque. Est-ce qu'on s'approche pour parler d'elle et puis en même temps raconter un peu votre vie avec les livres ?
8: Je sais même pas par où commencer.
6: En parlant d'elle ou en parlant de la vie avec les livres ?
8: Les deux.
6: Ok. Bah, si vous voulez, on peut s'appuyer sur elle pour parler de la vie avec les livres. Donc, comment est-ce qu'elle est organisée, cette bibliothèque ?
8: Alors, elle est désorganisée, elle est déclassée, en fait. Il y a des zones, mais qui sont difficilement identifiables, je pense, à l'œil nu, sinon par moi. J'ai jamais vraiment compris quel serait le bon système de classement. J'essaye d'observer chez les autres comment ils s'en sortent, mais rien ne me satisfait, ni les genres, ni les couleurs, ni les ordres alphabétiques. Alors, j'ai essayé de réduire les possibilités en faisant deux bibliothèques séparées, une avec les livres d'art qui généralement sont grands et de forme insatisfaisante, irrégulière, qui sont à côté dans une sorte de bibliothèque d'atelier, quoi. Et celle-ci qui a été faite pour plutôt des formats, disons, plus portatifs. Donc, c'est des livres qui sont voués à sortir de là et être trimballés. Mmh. Et pour l'essentiel, je pense 99% de cette bibliothèque, ce sont plutôt des essais. Voilà, les romans et la poésie sont ailleurs, dans des cartons, dans des bagages, dans des boîtes à livres, okay, qui circulent davantage.
6: Ça nous permet peut-être d'aborder un des premiers moments, mais qui n'est pas votre premier moment de rapport à la lecture, mais un des aspects qui serait vos études qui travaille le champ théorique au départ. Mm-hmm. Ça permet de dire ça, par exemple ? Est-ce que ce serait hérité de ça, le goût de la théorie ?
8: Alors, en fait, j'ai un petit peu honte en le disant, mais je vais peut-être pas le dire. Si, je vais le dire quand même. J'ai l'impression que c'est plutôt une sorte de rapport à la, au travail, à la productivité un petit peu maladif. Et qui fait que quelque part, ces études-là, donc un prépa littéraire et ensuite des études de philosophie, m'ont donné le sentiment que si je lisais autre chose que des essais, j'étais quelque part un petit peu en train de perdre mon temps. qui devrait plutôt être consacré à faire travailler mon esprit d'une manière plus théorique, méthodologique, scientifique, argumentaire, etc.
6: Donc c'est resté fort.
8: C'est resté assez fort, mais c'est devenu finalement une habitude et même un plaisir qui est passé du masochisme au plaisir pur, en fait, et qui me donne l'impression que chacun de ces ouvrages, enfin en tout cas ceux que je conserve ici, sont un petit peu des maîtres et des maîtresses, quoi.
6: Et donc ici, quand on s'approche un peu, si c'est jouable sans que, sans que personne se casse la figure, on va pas trouver, ou très peu trouver de romans.
8: Très peu, effectivement. Un petit peu dans la dernière bibliothèque, parce que c'est plus les nouveaux arrivés. De temps en temps, de temps en temps, dans celle-ci, il y a quelques romans de science-fiction aussi, auxquels j'ai besoin de revenir souvent. Quelques romans d'amis aussi, qui me font le plaisir de me les envoyer et que je garde auprès de moi comme des traces de ces amis. Mais sinon, non. Et puis, je relis assez peu, en fait, les romans. Donc, j'ai moins de raisons de les conserver que ces livres-là que je considère presque, oui, comme des fantômes qu'on vient consulter. Et j'ai moins ce rapport au roman qui pour moi est plus un passage que quelque chose à quoi j'ai besoin de revenir.
6: Et là il y a l'idée d'une bibliothèque de plus de travail, donc je sais pas, j'attrape totalement au hasard, j'ai quand même vu Svetlana Alexievitch, donc vrai. Ça c'est pour le coup roman mais avec une dimension en fait tellement documentaire et c'est presque ça. Théorique du roman que...
8: En fait, disons que ce sont des zones d'intérêt, on pourrait dire, qui souvent sont assez ancrées dans des moments de ma vie, qui peuvent correspondre aussi à des œuvres ou à des faisceaux de passion presque, qui vont m'habiter et puis qui ensuite deviennent comme ça une sorte de nuage, une sorte de faisceau d'indices dans la bibliothèque. Donc ça peut aller, là par exemple, juste là, nous avons les ovnis, les extraterrestres, la mécanique quantique, la physique en général, donc ça peut aller de la science la plus pointue à de la vulgarisation, à des ouvrages totalement mysticopétés. Là, c'est plutôt, on va dire, la formation initiale, donc beaucoup de philosophie, mais en particulier les auteurs avec lesquels j'ai le plus travaillé, Derrida, Nancy, Foucault, Deleuze, et puis quelques classiques dont on a du mal à se séparer, parce qu'on a vraiment l'impression qu'un jour, on lira Kant à nouveau, ce qui, je pense...
6: Ne vous arrivera pas.
8: Ne m'arrivera pas, au moins d'un confinement gigantesque.
6: Et là, par exemple, si je mets ma main à droite, ça va vers quelle zone d'intérêt ?
8: Peut-être un petit peu plus d'anthropologie, de questionnement sur le corps, de questionnement politique, féministe, écologique, du rapport aux forêts, du rapport au jardin, qui était peut-être davantage à la source des interrogations qui m'ont traversé ces 10 dernières années. Donc ça en est la trace. Il y en a beaucoup qui voyagent aussi, j'ai la mauvaise habitude d'en prêter et de jamais les revoir et j'en souffre énormément. Peut-être que c'est quelque chose que je devrais arrêter de faire.
6: Donc il y a aussi, vous voulez dire ?
8: Oui. Ouais. Car là, je vois aussi ceux qui manquent, et évidemment, c'est toujours les meilleurs.
6: Oui, sinon, vous ne les prêteriez pas. Il y a des cartons ici, c'est parce que ça vient d'arriver.
8: Oui, ça, c'est mon ami Lucien Raffmage qui a justement eu le courage de vider sa bibliothèque. Et moi, j'ai pas eu le courage de laisser partir certains livres dont j'ai pensé que j'aurais un jour justement le temps de les lire. Donc, il y a essentiellement des romans dans ces cartons, beaucoup de romans de science-fiction, beaucoup de romans japonais, sud-américains aussi.
6: Est-ce qu'on peut faire quand même un petit tour dans l'atelier, même s'il fait froid, juste pour voir l'autre pan de la bibliothèque ? Ah oui, quand même.
8: Et là, il y a plusieurs couches, en fait. Donc, ce n'est pas une bibliothèque très démonstrative. Elle s'expose moins que l'autre.
6: Pas démonstrative, ça dépend comment on envisage les choses, mais elle est quand même... elle est là, quoi.
8: Elle est là, beaucoup, beaucoup d'ouvrages de photographie. Heureusement, j'ai pas d'affect de collectionneur parce que j'ai pas vraiment le budget pour collectionner les livres d'art, ce qui est plutôt une bénédiction, je pense, parce que je pourrais me laisser aller assez vite, parce que c'est des objets que j'aime beaucoup, parce que j'aime beaucoup revenir, évidemment, aux images qui m'habitent. Mais il y a non seulement les questions de budget, mais aussi le fait que je pense que... je préfère voir les œuvres dans leur écologie naturelle que reproduites en livre. Donc, c'est moins pour moi, paradoxalement, ce sont moins des outils de travail que les essais.
6: Ah oui.
8: C'est vraiment des trésors, quoi.
6: Mais vous les consultez pas ?
8: Je les consulte, mais ni pour travailler, ils sont pas du tout annotés, par exemple. Je les connais beaucoup moins. J'essaye de les regarder assez peu, comme des tarots, en fait. On n'a pas envie de connaître les cartes trop à l'avance. On préfère les redécouvrir à chaque fois. Donc, j'en fais un usage le plus rare possible pour ne pas m'en lasser et pour qu'ils conservent un maximum de mystère.
6: Et en même temps, c'est marrant parce que vous disiez que pour vous, c'est important de voir les œufs dans leur écosystème, leur environnement naturel. Mais vous avez toujours pris un grand soin à publier vos propres travaux en livre. Vos travaux photographiques, ils existent. Enfin, ils ont une vraie existence dans les livres.
8: Alors, ben là, il y a toute cette bibliothèque qui leur est consacrée. En fait. Il y a une difficulté qui est immense pour moi, justement, c'est de comment traduire mon travail, qui souvent a une matérialité un peu particulière, y compris la photographie, puisque j'essaye de réaliser mes tirages sur des supports qui sont justement pas le papier ou qui sont pas originellement destinés à accueillir des images. Par exemple, des plaques d'aluminium, des miroirs, des verres, en tout cas des supports qui sont quasiment impossibles à reproduire à la perfection dans un livre. Et donc, il y a tout un enjeu de traduction qui est vraiment semblable à la traduction d'une langue à l'autre, qui est comment faire passer une image qui a une matérialité particulière dans une autre matérialité sans qu'elle perde tout à fait son sens, sans qu'elle se disperse ou sans qu'elle se dissolve. Donc

0: en tout cas différente de celle qui a été pensée pour elle, pour ces images. Et je pense que, d'une certaine façon, ça provoque une forme de renoncement, mais qui n'est pas une perte, qui est plutôt un laisser-aller, un abandon, une confiance dans le fait que voilà, les images sont faites pour circuler et pour se passer de mon contrôle. Ce qui est leur destin de toute façon.
1: Ouais.
0: C'est leur passeport et ça me permet de laisser les images disséminer, quoi, et s'aimer.
1: Et s'aimer. Est-ce que vous voulez dire un mot sur cet endroit-là qui est votre atelier?
0: Alors, c'est un atelier dans lequel je vis, que j'ai mis de nombreuses années à obtenir. Ouais. Car,
1: c'est un atelier de la ville de Paris?
0: C'est ça. Donc c'est une douzaine d'années d'attente, donc là c'est vraiment une histoire de patience, et dans lequel moi j'ai pas une pratique d'atelier comme pourraient l'avoir des plasticiens, des peintres. Voilà, moi, pour moi, la pièce centrale de mon atelier, en dehors des plantes qui y vivent, qui cohabitent avec moi ici, et du petit chien que vous avez rencontré, c'est ce lit gigantesque et qui accueille en fait l'essentiel du travail, c'est-à-dire des séances de méditation, de transe, de rêverie, de songes intimes ou collectifs. Et en fait, c'est vraiment de là que part le travail. Mmh. Donc, c'est difficile à justifier dans des dossiers, mais voilà, on a besoin d'un espace pour transer, pour rêver, pour méditer, et c'est de là dont est l'essentiel du travail.
1: Et la place de la lecture dans ce travail, ce serait quoi à peu près, Smith?
0: En fait, la lecture, elle apparaît toujours dans la méthodologie qui commence à devenir à peu près ancrée dans ma façon de travailler. Il y a toujours d'abord un mystère, un inconfort, une inquiétude, un souci, une curiosité, tout ça en même temps pour un sujet qui va me tomber dessus comme une météorite. C'est-à-dire, ça va arriver dans un rêve, ça va arriver dans une émission de radio, d'un seul coup je vais entendre un mot et je sais que ce mot-là, il va m'habiter pendant des années. Ça peut être une idée comme ça qui vient, on ne sait comment, par une méditation par exemple. Et ce mystère-là va s'épaissir jusqu'à devenir insupportable. Et là, tout ce sur quoi je suis en train de travailler va devenir inconsistant, sans intérêt. Il va falloir que je me consacre totalement à ce mystère-là. Et c'est là que les livres viennent m'aider. Donc ça peut être les météorites, les éclairs.
1: Là, c'est parti pour ouvrir tous les livres possibles là-dessus.
0: Exactement. Il va falloir que je sache tout ce que je peux savoir à mon niveau. C'est-à-dire qu'au bout d'un moment, une fois que j'ai fait le tour de la vulgarisation, les choses plus pointues vont m'être inaccessibles pour mille raisons. Donc je vais essayer de rencontrer les auteurs, les autrices, d'aller à des conférences, de travailler directement avec les personnes qui ont pensé ces sujets-là, des scientifiques, des philosophes, d'autres artistes. Et c'est comme une sorte d'accumulation d'informations assez boulimique en fait, dont les livres sont un petit peu la trace. Pour ça que je parlais de livres enseignants ou de maîtres. Ils ont vraiment cette fonction. Donc le livre apparaît, surtout les livres, surtout les essais, enfin surtout les livres théoriques et pratiques, arrivent à ce moment-là. Et en fait, ensuite vient la création, et quand je crée, j'ai beaucoup de mal à me plonger dans la création d'autres artistes, quels qu'ils soient. Mmh. D'où le rapport un petit peu parfois compliqué à la fiction, à une littérature plus générale, etc. Parce que je sais pas vraiment où la mettre dans ma vie.
1: Dans votre monde, quoi.
0: Voilà. Mmh. Et quand on me recommande des auteurs, des autrices qui ont écrit sur les sujets qui m'intéressent, bah, j'ai toujours peur que quelque part ça... Soit que ça nourrisse trop, soit qu'au contraire, ça m'amène ailleurs que l'endroit où je sens que mon instinct me pousse. Donc la solution que j'ai trouvée pour résoudre ce problème, c'est de travailler directement avec des, avec des écrivains, avec des auteurs et des autrices, et souvent de leur confier la partie fictionnelle ou plus littéraire ou poétique de mes propres
1: Parce
0: projets.
1: Que vous n'écrivez pas?
0: Pas
1: peu.
0: Du tout.
1: Mmh. On va quitter cet atelier-là et...
0: Parce qu'on a froid.
1: Non, mais ça va. Juste un petit mot sur l'image qui est derrière l'endroit bureau.
0: Ben, c'est assez drôle parce que justement, moi, cette montagne, je la vois un petit peu comme... en l'occurrence, c'est une vue que j'ai faite depuis un mont un petit peu plus élevé que les autres à Death Valley, en Californie. Et à chaque fois que je la vois, moi, je vois d'abord un lit. Je vois d'abord des reliefs assez sensuels, en fait. Je vois des draps ou un corps dans les draps. Mmh. Ou en tout cas, je vois quelque chose de, oui, d'intime et drapé et de chaleureux. Et en fait, c'est effectivement un désert qui brûle, dont les rayons du soleil sont matérialisés ici par une lumière qu'on voit aujourd'hui là plutôt jaune. Mais en fait, l'intérêt pour moi de tirer sur une matière comme l'aluminium, qui est pourtant une matière particulièrement polluante, mais c'est que justement tout au fil de la journée, en fonction de la lumière naturelle, artificielle, en fonction des rayons du soleil, en fonction de la couleur des murs et même de la personne en face, ça bouge. C'est-à-dire que l'image vit et l'image est changeante, comme les émotions qu'elle essaye de transporter. Donc voilà, elle m'accompagne.
1: Retour à la maison?
0: Youpi. Peut-être qu'on peut s'asseoir.
1: Ouais, absolument. Est-ce que vous voulez qu'on s'assoie avec de l'eau chaude et des fleurs diverses?

0: On n'a pas dit grand-chose de l'enfance.
1: Quelle place occuper les livres dans votre enfance ou dans votre plus jeune âge, si on n'a pas envie de remonter aussi loin? On fait ce qu'on veut, hein.
2: Une place vraiment capitale, une place assez centrale. J'avais déjà une bibliothèque, je pense, en tout cas dans mon souvenir, assez imposante, avec plus de livres que de jeux de société. C'est drôle, j'ai du mal à avoir des idées qui me viennent parce que c'est une présence qui est tellement naturelle que j'ai du mal à en faire une histoire comme s'il y avait un début. C'était plus des romans que des essais, je pense, à l'époque.
0: Mais vous lisiez avec plaisir?
2: Oui. Oui, je lisais avec beaucoup de plaisir dans l'enfance, l'adolescence. Les livres ont toujours été très très présents et j'étais et je suis toujours d'ailleurs très obsédée par un film qui a été tiré d'un livre de Michael Ende qui s'appelle L'Histoire sans fin, qui est probablement encore aujourd'hui mon film préféré et qui est l'histoire d'un petit garçon qui lit. Et lisant, il est invité dans un moment de crise de l'imaginaire à devoir créer par sa propre imagination la suite du livre et donc la suite du monde imaginaire qui s'appelle Fantasia. Et je pense que je me suis beaucoup identifiée à Bastien, le petit garçon du film. Et je pense encore aujourd'hui, d'ailleurs, il y a quand même une ressemblance physique qui n'est pas du tout cultivée, mais qui est assez évidente de l'enfant que j'étais et de l'adulte que je suis et du petit garçon du film. Et j'ai même l'impression que ce film et que le rapport de ce petit garçon au livre a conditionné probablement une grande partie de ce à quoi ma vie ressemble aujourd'hui.
0: Mais c'est-à-dire, vous voulez développer un peu ?
2: Dans le film, ce petit garçon est assez, assez isolé. Enfin, il est un petit peu embêté par les garçons plus populaires de sa classe. Et il se réfugie un jour dans une librairie et il vole le livre qui est en train de lire le libraire, qui est donc L'Histoire sans fin. Et le libraire s'attendait à ce que l'enfant vienne parce que le livre avait annoncé cette scène. Mmh. Et en fait, le livre est comme intriqué, mêlé à ce petit garçon qui en fait partie, qui fait partie de l'histoire, cette fameuse histoire sans fin. Et c'est l'histoire d'un personnage, Atreyu, un indien, qui est convié par l'impératrice de Fantasia, le monde de l'imagination humaine, à essayer de sauver son monde parce que les humains ne lisant plus, ayant perdu l'intérêt de l'imaginaire, ayant perdu la conscience du pouvoir de la fiction, voit son monde se détruire très littéralement. Le monde tombe en morceaux, il est dévoré par ce qu'ils appellent le néant. Et Bastien, ce qui est fou d'actualité. Et Bastien, qui est peut-être le dernier petit garçon qui lit et qui lit avec bonheur, se retrouve avec la mission de devoir accompagner en lecture, mais aussi avec son cœur, Atreyu, le héros de cette histoire, qui cherche, sans piste, sans savoir ce qu'il cherche, une solution à ça. Et la solution, c'est de rencontrer vraiment ce petit garçon, Bastien. Donc la solution, c'est que le monde réel et le monde de l'imagination fassent corps ensemble. Et je pense que ma vie aujourd'hui consiste essentiellement en ça, sans être un auteur de fiction. Je passe mon temps à créer des fictions, mais qui pour moi ne sont pas tout à fait des fictions. Elles ont un pied dans la réalité, un pied dans ce monde de l'imaginaire, et j'espère qu'elles sont actives et opérantes et effervescentes. Donc je pense que c'est même peut-être tout ce qui nous reste, en fait. Créer des histoires et y croire tellement fort qu'elles finissent par exister.
0: Alors, est-ce que vous voulez nous dire un peu comment vous avez imaginé ce parcours entre les cinq textes, Smith ?
2: Alors, en fait, je voulais proposer une traversée que je pourrais décrire comme allant d'une description peut-être un peu clinique d'un monde qui est devenu, j'ai l'impression, une sorte de machine à produire de la peur, de la terreur, de la sidération, jusqu'à une réouverture vers le futur, par différentes techniques, par différentes pratiques, des pratiques situées, des pratiques méditatives, des pratiques de foi, des actions, quoi, comme on en parlait tout à l'heure. Et donc, voilà, on peut dire que c'est une sorte de parcours qui est comme une spirale qui descend vers le réel le plus dur et puis qui remonte armée d'imagination, de foi, d'espoir et de croyance en un sens plus grand. Voilà.
0: Et j'ai remarqué que la plupart des textes étaient des textes assez récents. Et ça, c'est intéressant, parce que dans les portraits de bibliothèque qu'on fait, chacun interprète comme il veut et comme elle veut la proposition des textes étapes. Et vous avez suggéré pas mal d'auteurs contemporains et de textes du présent. Donc on se lance avec le premier extrait d'un texte qui s'appelle « Capitalisme gore », qui a été traduit de l'espagnol par Louise Ibanez-Drière et qui est signé « Sayak Valencia ».
2: J'ai découvert le travail de Sayak Valencia en 2019. Elle a donné une conférence à Los Angeles où je me trouvais pour une exposition. et elle parlait de cet ouvrage. Je ne crois pas qu'il était déjà traduit en français, donc je ne l'avais pas lu et je l'ai entendu en parler et donc en faire la présentation. Et elle citait Achille Mbembe, elle parlait de nécropolitique et elle décrivait le capitalisme pas seulement comme un régime économique mais comme une technologie de violence qui met cette violence en spectacle. Donc c'est une philosophe, une poétesse, une performeuse transféministe, décoloniale et mexicaine et qui écrit depuis la ville de Tijuana. Et donc où s'entremêlent les violences liées à la drogue, les féminicides, le racisme, les questions d'économie de frontières et de mafia et notamment donc liées à la drogue et donc d'économie de frontières avec les États-Unis. Et elle tire de ça une sorte d'essai qui a été en fait, je trouve, assez peu visible, bien qu'il soit récent. On n'a pas été inondé par cette pensée qui pourtant me semble capitale. Et en plus, dans son expression, il y a une sorte de force de la langue. Et la traduction est très très belle, je trouve, qui dit déjà cette violence et peut-être aussi donne des pistes pour, peut-être pas pour s'en sortir, mais en tout cas pour en devenir assez conscient, pour que ça existe et pour qu'on les décrive avec précision.
0: Alors on y va pour ce premier extrait.
2: Donc c'est en fait un extrait qu'on trouve à l'extrême fin, qui est une sorte de conclusion donnée à l'ouvrage, sur un ton plus personnel que ne l'est le reste de l'ouvrage. Nous avançons sur le boulevard, je jette un œil à ma montre, et sans que je sache pourquoi, l'heure reste gravée sur ma rétine comme un coup de couteau. Prémonition peut-être, ou effet de l'air raréfié par la poudre, la terre et la coke. Je discute avec ma sœur. Nous passons fluidement des histoires de traumas familiaux au small talk et inversement. Devant nous roule un pick-up noir, dernier cri, sans plaque d'immatriculation. Je le regarde d'un œil morne. Sa benne est pleine de sacs en plastique noir, remplis d'ordures, je suppose. Entre le small talk et l'ennui, le pick-up trébuche sur une ornière. L'un des sacs dégringole et se déchire devant notre véhicule qui continue d'avancer. Le contenu me transperce en un éclair. Le contenu s'inscrit dans mon œil. Devant ma voiture, tombe le torse démembré d'un homme. Un torse qui a encore sa tête. Un homme jeune, à la peau brune, avec les cheveux noirs et des grands yeux. La moitié d'un homme. J'esquive le corps. J'essaye de m'arrêter, mais tout de suite, les gens se mettent à klaxonner et je me rends compte que je suis sur une voie rapide où il est impossible de s'arrêter sans provoquer un carambolage. J'essaye de me ressaisir. Je ne peux pas. Mes mains tremblent tandis que j'agrippe fortement le volant. Je ne dis rien, je n'ose pas regarder ma copilote. Au bout de 3 minutes, finalement, j'y parviens. J'observe le visage, le cou interminable et le profil de ma sœur. Je n'ose pas tourner franchement la tête. Je ne peux pas faire ça après avoir abandonné la moitié d'un homme mort sur la route. J'essaye de me convaincre que ce n'est pas vrai, que je suis en train d'halluciner, que cette fois la ville m'affecte psychiquement. Elle semble soudain se rendre compte à quel point je suis terrorisée. Elle tourne la tête et m'observe. Je lui demande d'une voix rauque, gutturale. C'était quoi ça ? Elle pose sa main sur mon épaule en me regardant dans les yeux et me dit « C'était le torse d'un homme démembré, Sayak. C'est ça, Tijuana. » Ce mort me tire de ma vision spectralisée et bien commode de la mort. Il m'arrache aux logiques médiatiques qui prétendent que les problèmes n'arrivent qu'aux autres. Il me fait soudain me rendre compte que les autres, c'est moi, et cela n'a rien à voir avec une pose humaniste pour se donner l'air cool ou avec une sorte de dilettantisme solidaire. En fait, ce mort me rappelle soudain que je suis irréductiblement traversée par le genre, par la race, par la classe et par la répartition géopolitique de la vulnérabilité. Ce mort me dit que moi aussi je suis responsable de son démembrement, que ma passivité en tant que citoyenne se cristallise dans cette impunité. Ce mort et le regard sans peur de ma sœur me disent que je dois faire quelque chose de ça, parce que sinon, c'est ça qui fera quelque chose de moi.
0: Vous avez dit qu'on commençait une traversée, donc voilà le début. Mm-hmm. Ce que j'attrape de ce texte-là, parce que c'est un mot qu'on a beaucoup utilisé et que vous-même, vous avez beaucoup utilisé pour parler de votre travail photographique, c'est l'idée de quitter une vision spectralisée de la mort, mm-hmm. pour comme voir vraiment le cadavre, comme voir vraiment le corps. Et je me dis, ah, c'est marrant de commencer votre déballage de bibliothèque, Smith, presque en abandonnant les fantômes pour se coltiner le cadavre, quoi.
2: Oui, c'est exactement ça. C'est-à-dire que peut-être que dans mon travail, il y a une vision effectivement romantisée de la mort. Et il y a aussi toute une pensée de la mort comme n'existant pas. J'ai un tatouage ici qui dit « Jizen Jizen ». C'est un poème de Arseny Tarkovsky, le père d'Andrei, et qui veut dire « la vie, la vie ». Et en fait, il n'y a pas autre chose que la vie après la vie. Il y a une reconfiguration peut-être cellulaire, mais la vie se poursuit sous d'autres formes. Et là, Sayak Valencia nous met face à, disons, la mort comme spectacle, et comme spectacle qui fait partie, en fait, d'un système, parce que ce spectacle, pour ceux qui y assistent, pour ceux qui peut-être se disent qu'un jour ils en seront les acteurs ou les victimes, c'est en fait un des rouages de ce qu'elle appelle le capitalisme, le rouage gore du capitalisme, c'est-à-dire maintenir les corps dans un état de terreur, particulièrement les corps les plus précaires, les plus fragilisés, que ce soit les corps des femmes, les corps des enfants, les corps racisés. Et ces corps-là, en fait, le spectacle de leur mort sert à faire peur à ceux qui n'en sont pas encore eux-mêmes les victimes.
0: Et elle dit aussi, il faut que j'en fasse quelque chose, sinon c'est ça qui va faire quelque chose de moi. Ça veut dire aussi que ce regard-là l'implique, ce regard-là la responsabilise. Elle peut pas que passer à côté. Et quand bien même elle ne passerait que à côté, en fait, elle est affectée presque au sens physique du terme.
2: Oui, elle est affectée parce que cette mort-là, ce corps-là, on ne sait pas exactement ce qui a causé sa mort, mais on peut avoir un faisceau d'indices, notamment quand on lit l'introduction du livre, qui est une sorte d'ode à Tijuana, dans toute son horreur et aussi quelque part sa beauté. Ce corps-là est mort d'un système dont, à partir du moment où on est pris, nous aussi, dans ce système, on est responsable. On l'alimente tous d'une manière ou d'une autre, on en bénéficie tous d'une manière ou d'une autre, et à moins de changer notre manière de vivre, à notre échelle d'abord et de manière plus collective ensuite, eh ben oui, on est responsable de la mort de ce corps-là. Et je pense que cette forme de hantise qu'elle décrit indirectement, de cette vision de ce corps démembré dont elle n'arrive pas à se défaire et dont elle se défera probablement jamais, doit plutôt que provoquer de la sidération, un désir de changement, de conversion,
0: plutôt
2: d'action.
0: Plutôt que de provoquer de la sidération, c'est de ça. La désidération.
2: Peut-être de la désidération. Et ça demande justement l'inverse de la sidération, c'est-à-dire du courage.
0: Ouais, et du mouvement.
2: Et du mouvement.
0: Le deuxième choix, c'est un texte de quelqu'un qui a, il n'y a pas très longtemps, déballé sa bibliothèque, rangé sa bibliothèque et vous a laissé des cartons. C'est ça, non ? Tout à l'heure, je m'interrogeais sur les cartons qui traînaient et,
2: exactement.
0: Et vous avez dit son nom.
2: Lucien Raffmage, qui est mon meilleur ami, un grand déménageur et quelqu'un qui possède une quantité astronomique de livres et qui a réussi à s'en défaire comme des mues.
0: Bravo.
2: Et moi qui ai une tendance à collectionner les mues d'insectes et les traces de métamorphose en général, les ampoules de testostérone, tout ça, et ben j'ai récupéré quelque part ces exuvies littéraires qui attendent leur place. Je ne sais pas encore où je vais les mettre exactement, ni quand je vais les lire, mais en tout cas, ils sont là. Lucien Raffmage, c'est un auteur qui est parfaitement inclassable, c'est-à-dire qui est à la fois philosophe, romancier, poète, auteur de science-fiction. Il a écrit quasiment tous les scénarios de mes films avec moi. Il a écrit aussi des textes pour mes personnages, ceux qui donnent des performances ou qui dansent. Et il a écrit plusieurs ouvrages récemment, Capital Songe et Contre Nuit en particulier. Alors, j'ai bien du mal à choisir entre les deux. Qui me semblait intéressant à partager après Sayak, parce que c'est comme s'il déplaçait le projecteur vers l'intériorité psychique, vers l'intime. C'est-à-dire que dans le capitalisme, il y a aussi une tentative de posséder nos ressources les plus intimes, en l'espèce l'imagination, on en parlait tout à l'heure, mais aussi le soleil. Le sommeil.
0: J'adore, mais en même temps tellement le soleil aussi.
2: Mais capturer le soleil, malheureusement, c'est un grand projet technocapitaliste aussi. Mais en tout cas, dans ces deux ouvrages de Lucien, on voit que le capitalisme se contente pas d'exploiter les corps et le temps de travail, mais exploite aussi, ou plutôt court-circuite notre libido, notre imagination, notre puissance d'agir, et nous laisse avec un sentiment de vide, et qui va avec notre capacité à nous laisser malheureusement sidérer. Mmh. Et donc il y a deux ouvrages, Capital Songe, qui est une sorte de roman philosophique et métaphysique de science-fiction sur un monde dans lequel les rêves sont devenus une ressource très rare et exploitée, et dont on est privé, on rêve plus à moins d'acheter des rêves. Et il y a Contre Nuit, qui est une sorte de proposition de voir, je le dis avec mes mots, je ne sais pas s'il en parlerait comme ça, mais la nuit comme un espace de résistance, comme une ZAD, un petit peu. Et j'ai l'impression que moi-même, je suis comme Lucien, un grand insomniaque migraineux, donc de mots qui nous empêchent de dormir et qui nous empêchent de rêver, d'où aussi peut-être le recours aux méditations, aux trans et à d'autres espaces à gagner pour réinvestir.
0: Ouais, quand on sait qu'un de vos projets importants et qui a été important dans votre parcours, Smith, s'appelle Traum. Et en vous écoutant, peut-être avant de vous entendre lire un extrait, vous avez choisi Contre Songe du coup ? Capital Songe,
2: c'est beau Contre Songe.
0: Contre Nuit,
2: aussi.
0: Contre Nuit ou Capital Songe. Mais en tout cas, je pense à une grande philosophe et poétesse qui s'appelle Annie Lebrun et qui avait déballé pour nous sa bibliothèque quelques semaines avant de mourir et qui avait conclu cette interview en parlant justement du rêve, mais aussi du fantasme, de l'inconscient, du désir sexuel comme étant un profond endroit de résistance. Et je trouve que ça résonne avec ce que vous venez de dire. Donc je le dis comme ça, je propose aux gens d'aller réécouter cette bibliothèque aussi.
2: Et à lire Annie Lebrun. Alors, j'ai choisi un tout petit morceau de Capital Songe, minuscule, qui est presque une adresse comme ça. Et j'ai choisi un texte de Contre Nuit, qui fait un lien avec notre décidération, justement. Alors, la missive. Ce qu'on appelait la V, vie véritable et vivante, ce qu'on croyait avoir maîtrisé en accélérant notre pensée, nous est revenu d'une manière inattendue par retour de flamme. La frénésie insomniaque s'est mise à muter en un état plus diffus, plus ralenti, infiniment ralenti. Puis des racines sont apparues dans nos yeux, de petites araignées, de petites pieuvres, disait-on. On pensait d'abord que les gens disparaissaient, en un sens ça nous rassurait. Puis on a senti en nous pousser les feuilles, se contracter l'écorce, et un sommeil végétal a commencé à nous prendre. Ça c'était là. La missive, un morceau de Capital Songe. Et puis, donc je voulais partager un morceau de l'introduction de Contre Nuit qui s'appelle Des étoiles mineures. Les étoiles sont devenues en minorité dans notre expérience du monde. Obsolescence du ciel. Notre être aux étoiles est diminué plus qu'aucune autre époque de l'humanité. Aujourd'hui, on décompte les étoiles. Ambiguïté d'un double sens. On les décompte et on les retire de notre univers mental et ventral, de notre nuit plurielle. On les décompte parce que jamais dans notre histoire on a détecté autant d'étoiles. Un clignement d'œil et des galaxies apparaissent dans l'espace profond qui n'était qu'un éclat de noirceur. Une année et des exoplanètes s'agitent dans les rétines synthétiques des télescopes. Et pourtant, alors que la pensée devrait être galactique, jamais les étoiles n'ont été moins réelles pour nous, et de concert, leur imaginaire plus absent. Chaque jour, on décompte les étoiles de nos ciels lourds de pollution et de lumière des monades urbaines où se pétrifie la population mondiale. La nuit fabrique nos imaginaires, et aujourd'hui, notre imaginaire du cosmos est un combustible qui prend feu. Nous-mêmes prenons feu, hors sol car aussi hors ciel. On a perdu la nuit comme on a perdu le ciel. Incapable de vision, d'écoute, de nuit. Il y a une vérité dans la nuit, un désir. Des astres, désirs, deux mots qui résonnent avec la nuit et les étoiles. Sûrement qu'il fallait attendre aujourd'hui pour qu'il résonne de manière singulière, ce vieux mot de décidération. Décidérium, désastre, désir comme pertre de l'astre, pertre de l'autre, et comme, pour figurer sous l'espèce de l'étoile, l'être aimé, placé dans cet état d'éloignement infini, tandis que l'on erre, sans repère et sans étoile, dans l'attente et l'espoir de son retour. Un ciel qui se dégage de ses nuages et laisse apparaître à nouveau le ciel étoilé. Désir, décidération.
0: Est-ce que vous voulez dire un petit mot, mais très court, parce qu'il faut qu'on avance dans vos extraits, Smith, mais sur l'écho et même... Je sais pas, j'ai comme l'impression d'avoir presque entendu ce texte ou lu ce texte en rapport avec un de vos projets.
2: Avec Lucien et avec d'autres amis, notamment Jean-Philippe Usan, qui est astrophysicien, pendant quelques années, on a essayé de comprendre la raison pour laquelle on en était arrivé à l'état de désastre, de catastrophe écologique, philosophique, spirituelle, économique, sanitaire aussi, voilà, aujourd'hui, à échelle mondiale. Et on a eu ensemble l'intuition que c'était la disparition des étoiles de notre horizon, l'incapacité pour l'immense partie des habitants de la Terre à voir les étoiles, à se repérer par rapport à leur position, qui était en fait la cause de ce désastre. Et donc la désidération, c'est à la fois effectivement le fait qu'on ne soit plus guidé par les astres, et les astres peuvent représenter tout ce qui n'est pas nous, tout ce qui nous est extérieur, l'invisible d'une manière générale, pas seulement les étoiles elles-mêmes, le cosmos, le tout autre, et que pour pouvoir y remédier, il fallait changer entièrement de mode de vie. Il fallait reconfigurer nos imaginaires, il fallait reconfigurer nos rapports à ce qu'on a pensé comme extérieur et reconfigurer aussi notre rapport à tout ce qui est binaire. Plutôt que de voir le monde comme un ensemble d'éléments séparés, voir tout en lien, tout en union, et comment pouvoir consolider, recréer ces liens-là. Sortir des binarités, des oppositions, du jour, de la nuit, de la vie, de la mort, de l'humain, du non-humain, et voir les choses en alliance plutôt qu'en opposition. Donc c'était l'entreprise de ce projet qui a émané sous des formes diverses de films, de performances, de photographies, notamment la photographie thermique qu'on regardait tout à l'heure, et qui sont, disons, des stratégies esthétiques ou philosophiques ou poétiques pour essayer de ramener du lien là où il y avait des séparations. Et la caméra thermique, par exemple, en voyant non pas les objets, mais les gammes de chaleur, les variations de chaleur, le passage de la chaleur d'un corps vers un autre, la caresse du soleil sur le corps de la montagne, par exemple, ou une trace de main sur un arbre, ou une main qui en réchauffe une autre, on voit que le monde est fait de ces liens et de ces alliances.
0: On va réveiller les esprits de la Terre.
2: Oui.
0: Avec Barbara Głoszewski, née en 1956, une autrice d'origine polonaise.
2: Je la cherche.
0: Allez, allez. Ça s'appelle Réveiller les esprits de la Terre et c'est sorti en 2021. Anthropologue et ethnologue française, c'est comme ça qu'on pourrait la présenter ?
2: Oui, anthropologue spécialiste des sociétés aborigènes d'Australie depuis les années 70, et notamment des Walpiri du désert central. Et voilà, et anthropologue, on pourrait dire engagée, parce que elle part d'un constat qui est que la catastrophe écologique et politique dont on parlait à l'instant, c'est pas seulement un problème de technique, c'est un problème de relation. Et que regarder comme elle le fait du côté de mode de vie, de tradition, de cosmologie autochtone, donc notamment en Australie, dans des cultures où la Terre est pas ni un décor ni une ressource, mais un ensemble d'alliances entre les humains, les non-humains, les ancêtres, les récits, les lieux, peuvent peut-être nous donner des indices sur vers quoi nous diriger pour pouvoir vivre d'une manière plus harmonieuse.
0: On vous écoute dans un extrait de ce texte.
2: Ce qui est en jeu, c'est la façon dont les aborigènes comprennent la Terre. Nous sommes là parce que nous lui appartenons et nous devons nous en occuper. Si l'eau est empoisonnée, si elle nous fait du mal et fait du mal à tous, aux animaux, aux oiseaux, c'est de notre faute, de la même façon qu'un parent est responsable de son enfant. Nous sommes responsables si notre terre, nos histoires, nos sites qui nous ont été confiés deviennent du poison pour les autres. Les esprits de la terre, de l'eau, de l'air sont en colère quand les humains ne respectent pas certaines lois d'équilibre qui sont à la fois sociales, environnementales et cosmologiques. Ce diagnostic transversal appelle à se mettre à l'écoute de la mémoire de la terre. Prendre soin de nos existences humaines nécessite de réapprendre à s'allier à la mémoire vivante de la terre pour en réveiller les esprits au-dedans de nous et entre nous. Les aborigènes ont des termes propres pour désigner leurs liens spirituels avec des non-humains, comme Yukurpa, qui signifie littéralement « rêve ». La complexité de ce concept a été subsumée en anglais dans la notion de « dreaming », le rêvant, qui en français est devenu « rêve » avec un R majuscule. Ces rêves sont d'abord des parcours, les lignes de voyage ancestraux d'êtres hybrides qui ont donné forme au paysage, en laissant sur tout le continent des traces de leur passage sous forme de lieux nommés trous d'eau, collines ou rochers. Les hommes acacias, par exemple, se métamorphosent tout le temps. Quand ils sortent de terre, des branches poussent à leurs pieds, à leurs chevilles, qui les dépassent. Ils se mettent à marcher, les branches tombent. Parfois ils sont humains, parfois ils deviennent des lianes. Dans les rituels, les hommes et les femmes se donnent des attributs transgenrés. Ce n'est pas juste que les hommes deviennent des femmes quand, par exemple, ils jouent le rôle des héroïnes féminines. Il y a une multitude de genres, parce qu'un homme émeu, ce n'est pas la même chose qu'un homme serpent. Une femme étoile, ce n'est pas la même chose qu'une femme liane. L'enjeu des rituels n'est pas de rendre un culte à des entités divines, mais de célébrer les parcours que les êtres du rêve ont effectués. Les rituels mettent les Valpiris dans un état second, où hommes et femmes disent entrer dans l'espace-temps du rêve de ces parcours, au moment de l'émergence des événements qui ont façonné le paysage, toujours en devenir.
0: Qu'est-ce que vous trouvez, vous, Smith, dans ces écrits-là, qui sont des écrits, d'études, comme vous dites, de modes d'existence ? Qui sont pas tout à fait les vôtres, parce que vous avez grandi à Paris, vous vivez à Paris, et même si vous voyagez, vous avez nécessairement quelque chose de votre vie qui est attaché à l'urbain.
2: Oui, qui est profondément attaché, au point même d'avoir pensé que la nature, c'était le parc de Belleville ou les rives du canal Saint-Martin. Un petit peu comme Éric Lenoir, dont j'aurais bien aimé lire quelques extraits du Jardin Punk, qui était aussi un Parisien qui a grandi en prenant les...
0: Vous avez grandi à Paris ?
2: Oui,
0: ouais.
2: Dans le 11e arrondissement vers Belleville. Donc il prenait les mauvaises herbes pour des forêts, en fait. J'ai un petit peu cette même approche, c'est-à-dire de m'être émerveillée sur le tard pour la nature telle qu'on l'appelle, mais tout en lisant les ouvrages, comme vous le signalez, qui sont en fait assez récents, qui commencent ici aujourd'hui, dans le monde occidental, à prendre conscience d'un fait que de nombreuses autres cultures n'ont jamais cessé de considérer comme la seule réalité, que la nature et la culture ne sont pas des faits séparés, ni de l'un ni de l'autre, mais que surtout la nature n'est pas séparée de nous. Que c'est nous. Et en fait, il a fallu que je commence à voyager, essentiellement pour mon travail, parce que j'ai jamais fait de tourisme, mais des résidences, des expositions m'ont amené à voir des lieux que je pensais impossibles en dehors du cinéma ou de la littérature. Donc ça a été ma découverte de ces autres possibles. Mais je pense qu'aussi, justement, la littérature, notamment enfantine, qui fait rarement l'économie des mutations, des transformations, des hybridations, des enfants qui deviennent amis avec des chiens, avec des dragons, avec tout ça, je pense à disons aiguiser ma sensibilité à la possibilité de cosmologie qui considère pour vrai les choses comme le rêve avec un R majuscule, ouais, dont parle Glusevski.
0: C'est d'ailleurs parce que moi, quand je mentionnais votre vie urbaine ou votre enfance urbaine, je pense pas qu'on ait besoin d'avoir lu Philippe Descola pour comprendre que la mauvaise herbe sur le bord du canal Saint-Martin, c'est aussi du vivant. Et c'est être en mesure, quand on est petit, de le savoir, ça, je crois que c'est une expérience hyper partagée. C'est pour ça qu'on a tort aussi de séparer genre les enfants des villes, les enfants des campagnes. Bon.
2: Moi, j'ai éprouvé quand même une jalousie cruelle à l'endroit des enfants des campagnes, dont je fantasmais totalement l'existence en courant dans les champs de blé, comme un autre petit garçon auquel je me suis beaucoup identifiée, qui était Elliot dans E.T.
0: Ne vous inquiétez pas, pendant ce temps-là, il fantasmait votre vie d'enfant des villes.
2: C'est ce que j'ai appris ensuite. Donc ça m'a un petit peu consolée.
0: Est-ce que vous voulez dire un mot supplémentaire sur le texte de Barbara Klosowski ou on va vers les cabanes de Marielle Masset ?
2: On peut aller vers les cabanes. J'ai choisi Barbara Klosowski, bien que je ne connaisse absolument pas l'Australie. J'y suis jamais allée. J'aurais aussi pu citer des auteurs ou des autrices d'Amazonie, par exemple, d'Afrique centrale, où, en fait, dans de nombreuses cultures, on retrouve cette même idée, en fait, d'une cohésion totale qui s'est jamais défaite de l'humain et de son milieu, et d'une alliance entre les deux. Donc, voilà.
0: Et entre les livres, puisque dans ce passage-là, il est question d'un devenir liane, et je vois que vous avez près de vous le livre de Denethem Twambona qui s'appelle Sagesse des liane, mais où il est aussi question de ça. Alors, Nos cabanes de Marielle Masset, c'est un petit essai qui est paru chez Verdi en 2019, qui a eu un très fort écho, qui a rencontré, je pense, vraiment quelque chose de son époque. Et c'est intéressant, parce que son livre d'après, d'ailleurs, je crois que ça s'appelait Respire, et où il était question du souffle, et c'était quand même vraiment, après la grande épidémie du Covid, pareil, extraordinairement bien senti. On vous écoute ?
2: Oui, bah, ces ouvrages sont un peu des bangers quand même. Et ce qui me plaît avec La Cabane, évidemment, quand je l'ai ouvert, je pensais que je savais pas exactement à quoi m'attendre. Et je m'attendais à quelque chose qui allait peut-être davantage être lié aux cabanes de l'enfance. Je me suis aperçu que c'était pas du tout le cas. Et après l'avoir terminé, je me suis aperçu qu'au contraire, c'était absolument le cas. C'est-à-dire que.
0: Un peu tout.
2: C'est un peu tout. C'est-à-dire que ces cabanes, ce sont des unités de résistance. Ça peut être effectivement une cabane sur une ZAD, un habitat léger dans un jardin qu'on essaye de préserver. Et ça devient des unités de fiction, des unités de puissance, des unités de narration et de résistance, quoi. Donc voilà, c'est pour ça que j'ai choisi un petit morceau qui se situe au tout début du livre. Au milieu de la zone à défendre de Notre-Dame-des-Landes, un lieu-dit porte ce nom et continue de le porter malgré les destructions et les délogements. Là, nous, ça s'écrit nous, N-O-U-E. Une nous est un fossé herbeux en pente douce, aménagé ou naturel. L'ancien bras mort d'une rivière, par exemple, qui recueille les eaux, permet d'en maîtriser le ruissellement ou l'évaporation, de reconstituer les nappes souterraines et de ménager les terres. C'est un abri végétal qui limite la pollution et protège des inondations les villages qui y sont continuellement exposés depuis les campagnes de remembrement, c'est-à-dire l'industrialisation de l'agriculture et de dévastation écologique. Les nous, arches d'eau vives et de pratiques, où conserver non pas des choses mais des forces, où faire monter des inquiétudes, des pensées, des combats. Car les nous se souviennent des destructions et des exploitations. Elles font accueil aux luttes, rouvrant ces lits de rivières anciennes, où les eaux tendent à revenir en cas de débordement. À Montreuil, le bus 122 marque l'arrêt à la noue Clos Français. Cette noue-là est une cité délaissée, bruyante, violentée, maltraitante et maltraitée, mais où l'on vit aussi comme on peut. On maintient des liens, on tente des choses, on pétitionne, on ramasse soi-même les ordures, ou bien parfois on lâche, malgré le tissu associatif et les efforts de rénovation. On lâche l'affaire à l'ombre de la galerie marchande fantôme, qui n'en finit pas de se refermer sur ses rideaux métalliques, coincés dans un de ces quartiers où la France, effectivement, enclos. Nous on nous. Cette formule emporte, entraîne, elle a la justesse du poème, infaillible. On y reçoit le nous comme une sorte d'appel. Oui, faisons-le, nous on nous. Le pronom devient une modalité du verbe, que l'on conjugue de beaucoup de manières. Nous on, accomplissons des nous on encore, imaginons d'autres façons d'être à plusieurs, de se lier, de se toucher, peut-être juste de se frôler. On se dit que « nous » est une affaire de lien, d'attachement, d'interdépendance et d'arrachement, de mêlement et de dénouement, plutôt que d'appartenance ou d'identification. On devine que penser et éprouver le « nous » amoureux n'est peut-être pas inutile à une pensée du commun. Autrement dit, que le « nous deux » d'amour, le « nous deux encore » de Michaud, pourrait, si on l'écoute, s'élargir en collectif, s'infinir en politique.
0: Belle proposition, c'est intéressant parce que... Vous parlez beaucoup, en fait, d'alliances, de choses nouées, de choses non rompues, que ça participe du récit ou que ça participe des vivants ou des matières ou des images.
2: Ben, disons qu'à mes yeux, la façon dont je vois le monde, c'est qu'il est profondément désastré et que malgré ma foi et mon espoir et mon imagination, je me réveille souvent la nuit en me demandant comment on va faire. C'est ce que certains appellent la solastalgie. Moi, pour moi, c'est de la désidération. Mais c'est que face au désastre environnemental, au désastre du capitalisme, etc., on se demande comment on peut agir. Et j'ai l'impression que la seule manière dont on peut agir à l'échelle individuelle, c'est en faisant tomber les murs, en créant des tunnels, des ponts, en faisant tomber les frontières, quoi. Et cette histoire de se nouer et de trouver l'origine de ce nœud dans un phénomène géologique, en fait, dans une manière dont la Terre elle-même essaye de résister, me touche. Parce que j'ai l'impression que c'est vraiment la seule méthode. C'est la seule chose qui est possible et c'est la seule chose qu'il est possible de faire, même à peu, même à deux.
0: Vous parliez d'une autrice qui citait Membé, c'est ça, non?
2: Oui,
0: c'est Valencia.
2: Ouais.
0: Qui dit que la Terre peut enseigner, enfin, ou même qu'elle attend... Elle attend réponse de notre part, enfin dans les deux sens, quoi. C'est qu'elle pose à la fois des questions, elle attend réponse, on peut lui poser des questions, il y a quelque chose comme ça d'un battement ou d'une respiration. Bon, par ailleurs, c'est très beau de penser à ce phénomène géologique quand on sait que bien sûr que sa vie, elle a nous, à Montreuil. Évidemment que sa vie.
2: Oui, j'ai longtemps habité juste à côté, à Croix-de-Chavaux. Et j'ai beaucoup, beaucoup couru dans les trois parcs de Montreuil aussi. Et je pense que ces expériences-là aussi, des endroits non habités par des humains, des espaces de forêt, même microscopiques, ces 15 dernières années, ça a été vraiment un grand endroit d'enseignement, mmh. finalement assez pareil à l'université ou au savoir contenu dans tous ces ouvrages, quoi. Et je pense que le travail intérieur que j'ai fait dernièrement, peut-être depuis une dizaine d'années, qui est passé par des technologies spirituelles, des technologies de l'esprit, on en parlait tout à l'heure, le rêve, la transe, la méditation, consiste justement à me plonger dans des états dans lesquels les frontières n'existant plus entre les différents règnes, entre les différents corps, la caméra thermique venant me prouver que une vision scientifique peut aussi attester de cette continuité et de ce lien. Ben, disons que ces pratiques et ces fréquentations de plus en plus fréquentes d'espaces dits naturels m'ont justement appris à apprendre d'eux. Mmh. Et ce, de manière très littérale.
0: Oui, d'ailleurs, on n'a pas le temps, je pense, de développer toutes les plantes maîtresses ou les plantes enseignantes, mais qui ont, selon leur bon vouloir, la capacité de nous transmettre du savoir, confère un de vos derniers projets. Dernier texte, vite, vite, vite.
2: Ah, je peux le lire très vite celui-là,
0: ouais,
2: comme Eminem. Alors, il faut juste que je le retrouve.
0: Un texte qui sort en 1961, qui s'appelle « L'hymne de l'univers » et qui est signé Pierre Teilhard de Chardin et que vous avez choisi pour conclure la traversée, Smith.
2: Exactement, je vais le lire tout de suite. Donc le texte est issu de l'hymne de l'univers et s'appelle La Chose, avec un C majuscule. De loin, elle lui était apparue, toute petite, glissant sur le sable, pas plus grande que la paume d'un enfant. Une ombre blonde et fuyante, semblable à un vol hésitant de cailles, au petit jour sur la mer bleue, ou un nuage de moustiques dansant le soir dans le soleil, ou un tourbillon de poussière courant à midi sur la plaine. L'homme vit que la petite vapeur blonde n'était que le centre d'une réalité infiniment plus grande, qui s'avançait, incirconscrite, sans forme et sans limite. À mesure qu'elle approchait, elle envahissait tout l'espace. Son front montait dans le ciel comme une brume dorée derrière laquelle rougeoyait le soleil. Tout autour, l'éther, devenu vivant, vibrait palpablement sous la substance grossière des rochers et des plantes. Ce qui venait était le cœur mouvant d'une immense subtilité. L'homme tomba la face contre la terre, mit ses mains sur son visage et attendit. Un grand silence se fit. Et puis brusquement, un souffle ardent passa sur son front, força la barrière de ses paupières closes et pénétra jusqu'à son âme. L'homme eut l'impression qu'il cessa d'être uniquement lui-même. Une irrésistible ivresse s'empara de lui, comme si toute la sève de toute la vie, affluant d'un seul coup dans son cœur trop étroit, recréait puissamment les fibres affaiblies de son être, et en même temps l'angoisse d'un danger surhumain l'opprima, le sentiment confus que la force abattue sur lui était ambiguë et trouble, essence combinée de tout le mal avec tout le bien. « Tu m'as appelé, me voici. » Chassé par l'esprit hors des chemins suivis par la caravane humaine, tu as osé affronter la solitude. Lassé des abstractions, des atténuations, du verbalisme de la vie sociale, tu as voulu te mesurer avec la réalité entière et sauvage. Je suis le feu qui brûle et l'eau qui renverse, l'amour qui initie et la vérité qui passe. Tout ce qui s'impose et tout ce qui renouvelle, tout ce qui déchaîne et tout ce qui unit. Le mot suprême de l'énigme, la parole éblouissante, inscrit sur mon front et qui désormais te brûlera les yeux. Même si tu les fermais, les voici. Rien n'est précieux que ce qui est toi dans les autres et les autres en toi. En haut, tout n'est qu'un. En haut, tout n'est qu'un.
0: Vous voulez nous dire pourquoi vous avez choisi de terminer comme ça ?
2: Déjà parce que ça fait quelques années que Teilhard de Chardin m'accompagne. J'ai hérité de mon grand-père la totalité de ses ouvrages. Et je l'ai découvert avec sidération du fait qu'il soit aussi peu cité, aussi peu connu, aussi peu repris, alors que j'ai le sentiment que sa vision, qui justement a consisté à tâcher d'harmoniser sa foi et son travail de scientifique, il était paléontologue, et il a contribué à des découvertes importantes, notamment l'homme de Pékin en Chine, et que c'est cette conciliation justement entre les mondes, entre les régimes de discours, de savoir, disons de créer des hybridations qu'on pourrait penser impures, interdites, anticonstitutionnelles, sont en fait, à mes yeux, la seule manière de pouvoir sauver notre monde, comme il est dit dans l'Histoire sans fin. C'est-à-dire...
0: Et la boucle est bouclée.
2: Et la boucle est bouclée. Et la manière dont il aborde dans l'hymne de l'univers, il a aussi sa production scientifique était bien plus importante que sa production théologique ou spirituelle comme ce livre, mais va dans le sens d'une vision du monde qui est parfaitement accordée avec la vision du monde qui nous est proposée par la science, c'est-à-dire une entropie, c'est-à-dire une complexité de plus en plus grande, et que cette complexité aujourd'hui, on a l'impression qu'elle nous amène vers le chaos le plus total, alors qu'en fait, si on en suit les mouvements, les frémissements, on s'aperçoit qu'en réalité, elle nous invite plus à nous lier qu'à nous séparer, qu'elle nous guide vers une plus grande unité. Et cette unité-là, moi, j'essaye de la sentir, de la ressentir en état de transe, en état de méditation, disons de plonger dans des états de conscience non ordinaires dans lesquels cette continuité et cette unité de toute chose se fait sentir de manière très profonde. Donc son travail me touche parce que quand je le lis, ça fait écho à des émotions très précises et très vives dont je ne peux pas imaginer qu'elles soient autre chose que la réalité.
0: Merci d'avoir déballé votre bibliothèque, Smith.
2: Merci de m'y avoir invitée.

retrouver les textes choisis par Smith, on peut se rendre sur franceculture.fr, à la page du Book Club, et on peut aussi consulter tous les autres portraits bibliothèques. On a mentionné par exemple celui d'Annie Lebrun, donc je le redis. Le son ici était pris par Pierre Papon. Quant à Louise André qui teste la mollesse extrême du canapé, c'est elle qui réalise l'épisode du déballage des bibliothèques de Smith. Un immense merci à

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4: La période qui précède une naissance est une période spécifique. L'arrivée d'un enfant est un bouleversement physiologique, intime, familial, professionnel. Que sait-on ? Des troubles et de la dépression postpartum. En France, après une naissance, 16% des mères et 10% des pères connaissent une dépression postpartum. Quant au baby blues, il touche la moitié aux trois quarts des femmes. Face à l'injonction au bonheur quand on vient d'accoucher, ces troubles sont encore tabous et restent mal diagnostiqués alors qu'ils sont extrêmement répandus. Quels sont les principaux facteurs de risque ? Que se passe-t-il dans le cerveau quand on devient parent ? Et quels sont les moyens pour prévenir ou accompagner ces troubles ? Postpartum, allô bébé, bobo. Maria Melchior, bonjour.
5: Bonjour.
4: Vous êtes épidémiologiste, directrice de recherche INSERM et spécialiste des déterminants sociaux de la santé mentale et des addictions. Et vous êtes aussi la co-auteure de cette étude sur la dépression postpartum parue en janvier dans la revue Lancet Public Health. Et nous sommes en ligne avec Fanny Jacques. Bonjour. Bonjour Fanny, vous êtes psychiatre spécialisée en périnatalité pour la plateforme de consultation CARE. Merci d'être avec nous en direct des studios de France Culture et merci à vous qui nous écoutez. En complément d'écoute, on vous propose de nous suivre sur Twitter, sur notre fil @sciencesqfd où vous retrouverez toutes les sources qui ont nourri cette discussion. Alors jusqu'à 17h, nous parlerons donc des principaux problèmes de santé psychique, maternelle et paternelle qu'il est possible de rencontrer après une naissance, de comment mieux dépister et comment mieux soigner ces troubles. Pour commencer, on revient en 1996 lorsque se déroule le premier colloque international de psychiatrie périnatale. C'est notre archive du jour.
6: La dépression postpartum de la mère, souvent responsable des troubles du bébé durant sa première année, a été le thème de réflexion des 500 spécialistes venus du monde entier pour assister au premier colloque de psychiatrie périnatale organisé par Brigitte Punière et qui se déroule actuellement au centre de congrès de Monaco. C'est la première fois qu'un congrès de cette envergure réunit pour un même sujet des psychiatres d'adultes et d'enfants qui ont échangé les résultats de leurs travaux avec les gynécologues, généticiens, pédiatres et leurs équipes. Mais le point fort de ce colloque a été sans aucun doute la présentation en première mondiale de l'échelle d'Édimbourg, un questionnaire de dépistage de la dépression maternelle postnatale mis au point par un spécialiste écossais et qui vient d'être validé en France.
7: Ce qui est particulier actuellement, c'est tout un intérêt pour cette période, pour la souffrance des parents, des mères, mais aussi des pères, et aussi pour le bébé. Et car nous savons que les premières expériences affectives, relationnelles, vécues par le bébé, c'est quelque chose d'important pour lui, mais aussi pour l'avenir des relations entre le bébé et ses parents.
4: Voilà notre archive de 1996. Maria Melchior, une réaction à ce qu'on vient d'entendre ?
5: Oui, alors je suis surprise que ce premier colloque sur la dépression postnatale ait eu lieu seulement en 1996. C'est quand même une problématique de santé que l'on connaît depuis très longtemps. En effet, les outils et les enquêtes pour documenter très précisément ce qui se passe sont assez récents, mais voilà, en tout cas c'est un sujet qui est toujours d'actualité.
4: Oui, c'est ce qui nous a aussi étonnés avec cette archive de 1996. En plus, les premiers témoignages de dépression postpartum remontent au XIe siècle. Fanny, Jacques, pourquoi la parole semble-t-elle se libérer sur la dépression postpartum en ce moment ?
8: Alors, je pense que c'est lié... Vous m'entendez, hein, ça va?
4: Oui, on vous reçoit. Vous êtes avec nous, tout va bien.
8: Je pense que c'est lié à plusieurs facteurs. Déjà, il y a une libération de la parole autour de la santé mentale, on va dire, tout court, au-delà même du postpartum. Peut-être avec le Covid, etc. C'est vrai que ces dernières années, c'est quand même une notion dont on a un peu plus entendu parler. Donc ça, c'est une première chose et c'est une première bonne chose. La seconde également sont les initiatives, par exemple... gouvernementale hein, sur les 1000 premiers jours de l'enfant. Hein, depuis maintenant juillet dernier, il y a un entretien post-natal qui est proposé systématiquement avec une sage-femme ou un médecin 1 à 2 mois après l'accouchement pour justement, grâce à cette fameuse échelle d'Édimbourg, détecter la dépression du postpartum. Donc on voit quand même des initiatives qui fleurissent et qui essayent de faire que ce sujet soit moins tabou, hein, puisque ma consoeur le faisait remarquer, voilà, ça n'a eu lieu qu'il y a 30 ans ou quelque chose comme ça, parce qu'il y avait encore, même si ça existe, il y a encore un grand tabou autour de ça.
4: Maria Melchior.
5: Oui, je souscris totalement à ce que dit Fanny Jacques. Alors, quand même, sur la déstigmatisation, on a encore beaucoup de travail à faire. On sait que, malgré tout, alors, la période du postpartum est à la fois une période de fragilité particulière, puisqu'on, vous l'avez cité, les taux de dépression chez les hommes, comme mais surtout chez les femmes, sont très élevés, et 2 fois plus élevés environ qu'à d'autres périodes de la vie. Et en même temps, c'est aussi une période, évidemment, où l'injonction au bonheur que vous avez cité également est très très forte, donc ça peut être quand même compliqué pour les parents, pour les jeunes parents, d'identifier eux-mêmes les signes de leur mal-être et puis de trouver un endroit où ils peuvent en parler et recevoir les soins adéquats.
4: Fanny Jacques, on peut aussi dire que de manière générale, la façon dont est pensé le postpartum a beaucoup évolué ces dernières années.
8: Oui, tout à fait. Alors, on est allé dans quelque chose de très, voire trop médicalisé, qui mettait une forme de pression aussi aux parents. Mais c'est vrai que ces dernières années, on a ralenti un peu sur la médicalisation pour faire une vraie part belle au bien-être, à la participation plus psychologique et affective. Et puis, il y a toujours aussi ce paradoxe de cette sacralisation de la grossesse, du postpartum, de ce fantasme du bébé parfait, de la famille parfaite, mais quand même on casse un petit peu aussi ces mythes et maintenant la parole aussi se libère. Finalement les réseaux sociaux c'est à la fois un poison si c'est mal utilisé, mais aussi un remède lorsque c'est bien utilisé. Ça peut être utilisé comme un poison parce que ça met la pression aux jeunes parents. Voilà, en postant une réalité un peu fantasmée du postpartum, mais ça libère aussi la parole. Il y a beaucoup de hashtags sur le fait d'assumer maintenant son postpartum qui arrive et qui font du bien à toutes ces jeunes mamans.
4: Maria Melchior.
5: Je suis totalement d'accord. Ce qui est intéressant, c'est que le regard des professionnels a peut-être un tout petit peu changé aussi, puisqu'on parle maintenant plus de prévention, d'accompagnement à la parentalité. Il y a à en parler, et puis ce qu'on fait concrètement, mais ça, on y reviendra peut-être un tout petit peu plus tard. Mais c'est vrai que on laisse une place plus importante à l'expression de différents types d'émotions, de différents types de sentiments qui arrivent au moment de l'arrivée d'un bébé, puisque c'est quand même un chamboulement et un changement de rôles sociaux pour les parents et une expérience tout à fait unique, même si ce n'est pas le premier bébé à naître dans la famille. Donc, il y a évidemment tous ces changements, alors à la fois devenir parent, les changements au sein du couple, les changements au sein de la fratrie, éventuellement s'il y a d'autres enfants, etc., plus la fatigue, le stress, les charges multiples qui accompagnent l'arrivée d'un enfant, on arrive à mieux en parler aujourd'hui, oui.
4: Alors pour parler plus précisément de ces complications psychologiques, on distingue 3 types de complications qui peuvent survenir après une naissance, le blues du postpartum ou le baby blues, la psychose du postpartum et la dépression postpartum. Fanny Jacques, le plus fréquent, c'est le baby blues.
8: Oui, clairement. D'ailleurs, je suis pas certaine qu'on doive le placer dans les troubles psychologiques, hein, puisque le baby blues, c'est vrai, c'est plutôt normal. ça arrive à au moins 80% des femmes. Et c'est court, c'est pas trop intense, ça se résorbe facilement et sans traitement. Donc pour moi, on n'est pas dans une pathologie, mais un contre-coup hein, de l'accouchement, de la fatigue, de la chute hormonale à J3 après l'accouchement. Bon, bah on a un gros coup de mou, on va dire, mais que quasiment toutes les mamans connaissent et qui ne durent pas. Hein. Voilà, les symptômes sont pas intenses. Ça ne dure pas, il n'y a pas besoin de le soigner, mais voilà, ça touche de nombreuses femmes.
4: Maria Melker, sur le baby blues et sur les causes de ce trouble de...
5: Oui, alors ça a été mentionné, il y a évidemment des changements hormonaux qui surviennent alors pendant la grossesse, après l'accouchement, voilà, la fatigue qui s'accumule. Il peut aussi avoir peut-être un certain contre-coup psychologique, c'est-à-dire, voilà, c'est une période quand même qui est très chargée émotionnellement, la grossesse, l'arrivée du bébé, la rencontre avec ce bébé, le fait qu'il corresponde ou peut-être pas toujours à ce qu'on avait imaginé. Donc c'est évidemment normal que les émotions soient décuplées pendant cette période, mais effectivement c'est pas une pathologie en soi. Par contre, si ces éléments de tristesse et puis enfin voilà, d'autres symptômes persistent au-delà de quelques jours, il peut y avoir une progression vers la dépression du postpartum.
4: Oui, ça peut conduire en effet vers une dépression un peu plus installée dans le temps. Alors, donc, le baby blues, hein, qui est extrêmement fréquent, qui touche donc la moitié jusqu'aux trois quarts des mères. Et à l'inverse, il y a la psychose du postpartum. Là, c'est très rare, on parle de quelque chose d'extrêmement rare. Maria Melker, quel est le tableau clinique?
5: Alors là, c'est... bon, peut-être que ma collègue peut en parler de manière plus précise, mais c'est vraiment une dépression très grave où il peut y avoir des éléments dissociatifs et vraiment une déconnexion, si on peut dire, de la situation en présence et qui peut amener la mère à se mettre en danger elle-même ou à mettre en danger son bébé. Donc là, on est vraiment dans quelque chose qui peut être assez soudain et qui peut avoir des conséquences graves.
4: Fanny Jacques ?
8: Oui, tout à fait. En fait, c'est une dépression du postpartum qui tourne mal, on va dire, dans le sens où ça devient quelque chose de psychotique, donc avec des idées quasiment délirantes.

0: 0,1 à 0,2% des mères. Alors ce trouble dont on va parler tout au long de cette émission, c'est la dépression du postpartum. Maria Melchior, quels sont les symptômes et est-ce une dépression comme les autres ?
1: Oui, alors il n'y a pas de symptômes spécifiques à la dépression du postpartum. Ce qui caractérise ce trouble, en tout cas dans les classifications internationales des maladies psychiatriques qu'on utilise en épidémiologie, c'est le fait que donc c'est une dépression qui survient dans l'année qui suit la naissance d'un enfant. C'est la période du postpartum qui définit le diagnostic. Quant à la dépression, c'est un trouble complexe qui est principalement défini par des sentiments de tristesse et la perte d'intérêt pour des activités menées, disons, habituellement, plus d'autres symptômes, alors à la fois cognitifs, mais aussi physiques, qui peuvent être, par exemple, des mouvements très ralentis, la perte de sommeil, la perte d'appétit, des idées noires, de culpabilité, etc., voire des idées très noires, qui peuvent être suicidaires, enfin, donc des idées de suicide ou des idées où on a envie de se faire du mal. C'est différent. Et disons que la définition de la dépression, donc selon le DSM et la classification internationale des maladies, c'est la présence d'au moins 5 symptômes, alors dont la tristesse et ou la perte d'intérêt pour ses activités habituelles, sur une période d'au moins 15 jours et de manière à peu près constante. C'est-à-dire qu'il faut quand même qu'il y ait une certaine durée de ces symptômes. Et on sait qu'en réalité, en moyenne, un épisode dépressif dure environ 6 mois.
0: Fanny Jacques, ça veut dire qu'on retrouve donc tous les symptômes d'une dépression classique?
2: Exactement. Comme le dit ma collègue, on a tous les symptômes d'une dépression classique. Ce qui la différencie d'une dépression classique, c'est que c'est dans l'année qui suit l'accouchement. Et puis, ce qui peut également un peu la différencier, c'est qu'il peut y avoir quand même quelques thématiques, évidemment, en lien avec le bébé. Une anxiété qui va peut-être être plus focalisée sur le bien-être du bébé. Le sentiment de culpabilité ou de dévalorisation va peut-être plutôt être tourné sur, par exemple, l'impression d'être inefficace ou l'impression d'être une mauvaise mère, etc. Si on est irritable, ça peut être sous forme du refus de lien envers son bébé. Donc voilà, il y a des thématiques qui tournent autour du bébé, mais sinon on reste dans c'est une dépression comme son nom l'indique, donc avec toutes les caractéristiques du syndrome dépressif.
0: Alors comme c'est une dépression qui touche aussi les hommes, Fanny Jacques, est-ce que les symptômes sont les mêmes chez les papas ?
2: Alors, comme son nom l'indique, on reste également dans une dépression classique avec les symptômes d'une dépression. On parle de postpartum parce que là également, on est sur l'année qui suit l'arrivée du bébé. Après, ce qui va différer un petit peu, alors déjà, souvent la dépression postpartum paternelle, elle apparaît un peu plus tardivement. Et puis, souvent, chez le père, ça va pas être forcément très facile à identifier. Souvent, ça va s'observer par des stratégies d'évitement. Le papa, il va délaisser un peu le cocon familial, il va plutôt essayer de rentrer tard pour éviter les soins, le bain, faire des choses comme ça, s'occuper de son bébé. Alors, du coup, ça peut provoquer des disputes, une incompréhension. On va pas toujours se dire en tant que maman que le mari est en train de traverser une dépression, ce qui peut en fait du coup aggraver les symptômes du papa.
0: Maria Melchior.
1: Oui, c'est tout à fait ça. Alors bon, il y a aussi quand même des débats sur les critères d'identification de la dépression, donc dans ces classifications internationales qui servent ensuite à notamment faire les études épidémiologiques qui permettent de documenter la fréquence des cas et leur survenue à différents endroits. Il y a eu un débat quand même au moment de la mise à jour de la classification américaine des maladies psychiatriques qui sert un peu de référentiel à toutes ces recherches sur le fait que chez les hommes il pourrait aussi y avoir plus d'épisodes d'irritabilité, de colère, des expressions disons un tout petit peu plus moins tournées sur soi et plus tournées vers l'extérieur de la dépression et qui en fait du coup sont pas toujours identifiées comme étant des symptômes de la dépression et qui là aussi contribuent au sous-repérage et sous-diagnostic dont parlait Fanny Jacques.
0: Alors, quelle est la prévalence de ce trouble ? À quel point est-il fréquent ? Et pourquoi la dépression postpartum est encore sous-diagnostiquée ? Restez avec nous.

0: 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Que sait-on de la dépression postpartum? On en parle avec Fanny Jacques et Maria Melchior. On peut faire un état des lieux en France grâce aux dernières données de Santé publique France. En 2022, en octobre dernier, il y a eu la parution de l'enquête nationale périnatale, une étude menée auprès de 12 700 femmes qui ont accouché en mars 2021. Bon, c'était en pleine pandémie de Covid, mais Maria Melchior, que ressort-il de cette enquête?
1: Alors, il en ressort qu'une proportion assez importante de femmes a des symptômes. Donc, selon l'échelle d'Édimbourg dont on a entendu parler tout à l'heure dans l'extrait que vous avez passé en début d'émission et qui reste l'échelle, donc le questionnaire de référence pour mesurer la dépression en période postnatale, il y a donc environ 16 à 17% des femmes qui ressentent des symptômes qui correspondraient à la dépression à 2 mois après la naissance de leur enfant, ce qui est donc une proportion évidemment très importante et à peu près deux à trois fois plus élevée qu'en période en dehors d'une période de naissance. Donc c'est des fréquences qui sont relativement stables dans le temps. C'est quelque chose qu'on connaît déjà. Les enquêtes périnatales précédentes avaient déjà montré une forte prévalence de la dépression. Autour de la période de la naissance et d'autres types de recueils de données également. Et donc, c'est un sujet de santé publique majeur.
0: Fanny Jacques.
2: Oui, tout à fait. C'est un sujet de santé publique majeur et c'est probablement encore un peu sous-diagnostiqué. Hein. C'est vrai que selon les études, le chiffre varie beaucoup, même si on est en effet à peu près à 2 ou 3 fois plus en termes de fréquence par rapport à un épisode de dépression classique hors périnatalité. Mais c'est encore sous-diagnostiqué parce qu'il y a aussi encore beaucoup de gens. Moi, quand on interrogeait, là, j'avais vu passer une étude, il y avait 25% des mamans qui ne savaient même pas encore ce que c'était, en fait. Donc, il y a très peu de prévention faite. Et du coup, les mamans, elles n'entendent pas parler. Du coup, quand elles ressentent les symptômes, les premiers symptômes, soit elles vont se dire que c'est normal et qu'il faut serrer les dents et que ça va passer, ou soit au contraire elles vont se dire que c'est complètement anormal et que c'est honteux et qu'elles devraient plutôt être heureuses, et de ce fait elles vont pas non plus en parler. Donc dans les deux cas, en fait, il y a aussi un sous-diagnostic qui se fait parce que les patientes n'en parlent pas.
0: Oui, par rapport à ce sous-diagnostic, hein, un autre rapport, le rapport Les 1000 premiers jours, là où tout commence, qui a été remis au ministère de la Santé en 2020, seuls 40 à 50% de ces dépressions seraient diagnostiquées et seulement la moitié des femmes concernées sont prises en charge, Maria Melchior.
1: Oui, alors ça c'est un chiffre qu'on retrouve malheureusement en dehors de la période de la périnatalité et même à des proportions plus élevées, puisqu'on estime que parmi des personnes qui ont des symptômes correspondant à la dépression, environ un tiers seulement consulte un professionnel de santé, et c'est pas toujours un professionnel de santé mentale, c'est plutôt les médecins généralistes qui sont le premier recours. Évidemment, les personnes qui ont les symptômes les plus sévères, les plus graves, sont celles qui consultent plus, donc ça c'est peut-être un petit peu rassurant. Néanmoins, on sait aussi qu'il y a d'autres déterminants de l'accès aux soins, et notamment les personnes qui sont peut-être en situation sociale plus fragile ou qui sont plus éloignées des soins, qui vivent dans des zones qui sont moins dotées en professionnels de santé, sont à même de moins consulter. Et évidemment, le problème, c'est que ensuite, si on n'a pas de traitement, les symptômes peuvent perdurer, voire s'aggraver. Donc, il y a un vrai risque pour la santé des personnes.
0: Fanny Jacques.
2: Oui, tout à fait. C'est pour ça que j'insistais tout à l'heure là sur la prévention. Plus on consulte tardivement et plus les symptômes vont être sévères et plus ils vont être compliqués à traiter. Il faut aussi savoir qu'lors d'une deuxième grossesse, le risque est plus élevé de refaire un épisode de dépression du postpartum. Si on en a déjà eu un lors du premier épisode, d'où l'importance de la prévention, de la prise en charge la plus précoce. Mais comme le disait Maria, c'est vrai que déjà, il y a une méconnaissance de ce sujet chez les jeunes parents. Ils n'ont pas été prévenus, donc ils vont pas oser en parler. Même s'ils sont prévenus, les mamans, elles vont se dire que finalement, ça doit vouloir dire d'être une mauvaise mère. Donc je le répète, non, c'est pas parce qu'on fait une dépression du postpartum qu'on est une mauvaise mère. Clairement pas. on n'y est pour rien et donc il faut pouvoir en parler. Et même quand on peut en parler, et ben finalement, il n'est pas impossible que le gynéco et la sage-femme, selon là où on se trouve, ben on tombe peut-être pas sur une personne qui est elle-même bien informée ou bien formée à ce type de prise en charge. Le médecin généraliste, il n'a pas toujours la possibilité, le temps, c'est pas sa formation. Et puis trouver un psychiatre ou un psychologue spécialisé, c'est vraiment très compliqué. Ça prend des mois. Donc finalement, quand il faut déjà attendre un mois ou deux pour réussir à avoir un rendez-vous, entre temps, soit on est moins bien, ou soit on a un peu laissé tomber, quoi.
0: Et ce trouble qui touche donc 16% des mères, 10% des pères, c'est donc un chiffre important. Fanny Jacques, comment s'expliquent ces chiffres alarmants?
2: Alors, je pense qu'il y a eu aussi peut-être... c'est vrai que le chiffre est plutôt stable. Moi, j'avais quand même l'impression d'une petite augmentation sur ces dernières années, mais peut-être pas liée au fait qu'il y en avait plus ces derniers temps, mais peut-être liée quand même à une libération de la parole. Même si, comme le disait Maria, c'est pas, enfin voilà, en termes de déstigmatisation, on a encore un petit peu de boulot. Bon, néanmoins, j'ai quand même l'impression que les gens le disent un petit peu plus et un petit peu plus vite. Mais sinon, ces chiffres s'expliquent par le fait que véritablement, bah, comme les personnes elles vont garder trop longtemps pour eux les premiers symptômes, quand elles vont finir par parler, on est déjà dans un cas de dépression assez sévère, grave, avérée. Les premiers symptômes de fatigue, d'anxiété, de tristesse, là où ça pourrait être encore pris en charge avant que ça se transforme en dépression, bah, les personnes elles le gardent pour elles pour plein de raisons et notamment, je le redis, par rapport à cette espèce d'injonction de la naissance parfaite, il faut pas être fatigué, il faut réussir à faire une tarte aux pommes tout en allaitant, tout en allant chercher le plus grand à la sortie de l'école, tout en étant habillé sexy et tout en ayant repris le sport. On a quand même dans les réseaux sociaux ces images de femmes, la Wonder Woman, et du coup, ben, en tant que femme, on serre les dents, on dit rien et on laisse aller les premiers symptômes et on consulte seulement quand on est vraiment très mal et que c'est déjà trop tard finalement.
0: Maria Melchior.
1: Oui, bah je souscris complètement. Alors la dépression, comme beaucoup de maladies psychiatriques, est une maladie complexe. Il existe différents types de facteurs de risque. Alors bien sûr, en partie des facteurs de risque biologiques et génétiques, puisqu'on sait qu'il y a une transmission. Si on a des parents qui ont connu des épisodes dépressifs, on a une propension plus élevée à avoir soi-même un risque de dépression. Mais au-delà de ces facteurs génétiques, il y a aussi d'autres types de caractéristiques qui jouent un rôle. Le fait de vivre des situations de stress qui sont pas forcément dépendantes des personnes, évidemment. Donc, bon, il y a tous les grands événements de vie, une rupture sentimentale, un épisode de chômage, mais aussi des éléments extérieurs. Bon, on a parlé quand même beaucoup de l'augmentation de la fréquence des dépressions dans le contexte de l'épidémie de Covid et au-delà, parce que ça a aussi été un chamboulement très important et une rupture des modes de vie et des habitudes qu'on avait auparavant. Et on voit qu'on met un certain temps à revenir à des modes de vie, disons, plus stables et puis plus prévisibles. Donc il y a donc il y a différents types de facteurs de risque qui se conjuguent. Et c'est en fait une accumulation de multiples choses qui conduit certaines personnes exprimer ces symptômes de dépression.
0: Fanny Jacques, hein, vous avez dit qu'on connaît les risques de rechute pour les mères qui ont eu une deuxième grossesse et qui ont eu une dépression postpartum lors de leur première. Est-ce qu'on connaît d'autres facteurs de risque ?
2: Oui, comme le disait Maria, bah après il y a les facteurs de risque un peu inhérents à la dépression déjà, tout court, si on a des antécédents familiaux soi-même de dépression dans la famille, si on a fait soi-même des épisodes de dépression et qu'on a une certaine forme de fragilité par rapport à la dépression au-delà, enfin en dehors même de la grossesse. Après, sur le plan du postpartum, c'est vrai qu'un accouchement qui a été long, difficile, douloureux, des suites de couches plus complexes, ça peut être quand même un facteur de risque parce que la fatigue va être plus présente, la douleur physique également, donc ça peut donner des facteurs de risque de la dépression du postpartum. Et puis un milieu peut-être socio-économique un peu plus compliqué, si on n'a pas la place vraiment même en pratique pour accueillir un bébé, si on vit dans des conditions de précarité, si le papa du bébé est parti par exemple, pendant la grossesse, qu'on est seul à vivre cette grossesse ou cet accouchement, qu'on est peu ou pas entouré, tout ça, bien sûr, ça va augmenter le risque de dépression du postpartum.
0: Alors toujours, pour rester dans les causes de ce trouble, peut-être faire un petit point sur la neurobiologie de cette dépression. Marie Melchior, est-ce qu'on sait ce qui se passe dans le cerveau d'une jeune maman qui pourrait expliquer cette dépression ?
1: Alors effectivement, il existe des pistes hormonales qui pourraient contribuer à expliquer le fait que ce soit une période de plus grande vulnérabilité. Donc il y a bien sûr tous les changements hormonaux qui peuvent être liés à la grossesse en elle-même. En fait, on ne sait pas très bien quand même jusqu'à aujourd'hui. D'ailleurs, il y a eu récemment les traitements qui existent pour traiter la dépression ciblent les transmetteurs de la sérotonine, les neurotransmetteurs pardon, qui sont en charge du transport de la sérotonine dans le cerveau. Il y a récemment eu un article qui a fait un petit peu de bruit, disant qu'en fait cette piste de la sérotonine était probablement erronée et que d'autres circuits neuronaux peuvent être aussi impliqués. Dans les symptômes de la dépression, ce qui n'empêche pas les inhibiteurs de la recapture de la sérotonine de très bien fonctionner comme antidépresseurs. Donc, il y a encore beaucoup de choses qu'on ne sait pas sur les mécanismes biologiques de la dépression.
0: Fanny Jacques, par rapport à ces mécanismes, chez la femme, le taux de progestérone est 20 fois plus élevé pendant la grossesse, le taux de l'ostradiol est lui aussi très haut. Lors de l'accouchement et de l'expulsion du placenta, le taux de ces deux hormones chute brutalement. Est-ce que cette diminution brutale, ça pourrait expliquer et ça pourrait être impliqué dans cette dépression postnatale ?
2: Alors, tout à fait, mais encore une fois, est-ce que c'est une implication directe ou indirecte de cela, on n'en est pas sûr. Mais imaginez, pendant la grossesse, on est un peu shooté au bonheur. Il y a des raisons hormonales, des raisons aussi psychologiques, pas tout le temps, hein, mais quand même le plus souvent. La grossesse, elle est désirée, on est contente d'être enceinte. Donc, c'est comme si on vous envoyait un shoot de bonheur factice là pendant plusieurs mois à coups d'hormones. Et puis, d'un seul coup, ça diminue. Alors, est-ce que c'est vraiment l'effet direct de cette diminution ou une sorte d'effet indirect que, d'un seul coup, c'est la fatigue, la douleur. On n'a plus notre shoot quotidien de progestérone. Donc, psychologiquement, de toute façon, c'est dur, ça explique les symptômes du baby blues. Mais après il y a un espèce d'effet boule de neige quoi. Ça peut conduire à une espèce de contagiosité négative. On a mal, on est fatigué, les hormones ont baissé, du coup le bébé dort pas et du coup on continue d'être encore plus fatigué, etc. Du coup toutes ces hormones comme l'ocytocine, etc. qui sont dans les chaussettes, elles restent dans les chaussettes. Bon voilà, et puis c'est un cercle vicieux qui se met en place. Mais comme pour la dépression tout court, la dépression du postpartum, c'est vraiment très multifactoriel. Il y a une participation hormonale et des neurotransmetteurs comme le GABA, on en a parlé aussi récemment dans des études qui sont en cause, mais pas seulement. Donc hélas, ça ne peut pas se traiter qu'à coup d'hormones, on va dire. Hein. Ça ne fonctionnerait pas.
0: Et je renvoie nos auditeurs à l'émission que nous avons consacrée à la dépression il y a quelques semaines. Concernant ce trouble, cette dépression postnatale, quels sont les moyens d'action en France? Quelles sont les mesures gouvernementales mises en place? On répond à ces questions après cette berceuse mélancolique.

0: 16h32 sur France Culture. I Go to Sleep, la berceuse dépressive du groupe The Kinks, reprise par Annika, car nous parlons de manque de sommeil et de dépression postpartum en compagnie de nos deux invités, Maria Melchior, épidémiologiste, directrice de recherche INSERM et spécialiste des déterminants sociaux de la santé mentale et des addictions, Fanny Jacques, psychiatre spécialisée en périnatalité pour la plateforme de consultation CARE. Alors nous venons de faire un état des lieux de ce trouble et de sa prévalence en France. L'un des enjeux majeurs en matière de dépression postpartum est la prévention et la sensibilisation des futures mères à ce sujet qui est encore trop souvent mal connu. Pour le reportage du jour, nous vous proposons le témoignage d'une jeune mère qui a connu un accouchement compliqué et qui a fait appel à une association pour trouver de l'aide. Et c'est avec vous Antoine Beauchamp, bonjour.
1: Bonjour Natacha, bonjour à toutes, bonjour à tous. Oui, j'ai rencontré Florence qui a donné naissance à son fils il y a 2 ans dans des conditions qui n'étaient pas celles qu'elle avait envisagées. En raison de cet accouchement compliqué et du traumatisme qu'il a causé, Florence a traversé des états dépressifs dans les mois qui ont suivi la naissance et n'a pas pu être accompagnée à la mesure de son mal-être durant cette période. Pour surmonter cela, elle est rentrée en contact avec l'association Maman Blues, une association qui offre un espace de dialogue à des mères qui ont connu ou qui connaissent une dépression postpartum, entre autres. Cela lui a permis de mettre des mots sur ce malaise qui peut survenir après une naissance et qui est encore parfois sujet à une sorte de tabou.
2: Quand il est né, donc mon bébé était plutôt petit, un peu comme un bébé prématuré, un peu prématuré. Et en fait, mon accouchement s'est très mal passé parce que pendant 14 heures, le travail se passait bien, plutôt bien. Et après 14 heures d'efforts, de dilatation, de manipulation de toute l'équipe, j'avais demandé beaucoup de choses, j'avais fait des vœux de naissance pour que ce soit tamisé, pour qu'il n'y ait pas beaucoup de personnes dans la pièce, tout ça, ça a changé du tout au tout en quelques secondes parce qu'il y avait la fréquence cardiaque de mon bébé qui ralentissait de façon très inquiétante. Donc une vingtaine de personnes a débarqué dans la salle et m'a emmenée, mais vraiment sur un brancard comme dans les films, en me cognant partout sur les murs, en se disputant aussi pour des raisons d'organisation, puisqu'à l'hôpital c'est compliqué aussi, donc j'ai senti tout ça aussi. Et en quelques secondes, j'étais au bloc opératoire avec la lumière dans les yeux, en tremblant de tous mes membres. J'ai beaucoup souffert de ce changement si brusque et si soudain où on n'a pas eu le temps de m'expliquer ou de me rassurer du tout.
1: Votre fils est né après ce moment-là qui a été un moment, comme vous l'expliquez, comme on comprend, traumatique et impressionnant et très impressionnant. Comment ça s'est passé à partir du moment où vous êtes rentré dans votre chambre avec votre fils? Est-ce que vous avez pu trouver une forme d'apaisement ou bien déjà vous avez commencé à sentir une espèce de continuation de ce malaise-là?
2: J'ai continué à sentir parce qu'en fait j'étais complètement dépossédée. Enfin, on avait fait des choses à mon corps en fait, et c'était les premières fois où j'avais pas donné ni mon consentement, je savais pas ce qu'on m'avait fait exactement, et il faut savoir que je suis restée 2-3 heures seule en salle de réveil sans avoir aucune nouvelle de mon enfant. Donc quand je suis rentrée en chambre, il y avait mon enfant qui était déjà habillé, on me l'a juste présenté comme ça, donc c'était assez surréaliste pour moi.
1: Alors à partir de ce moment-là, vous êtes rentrée chez vous avec votre fils, est-ce que on peut dire que vous avez vécu une dépression postpartum, un syndrome post-traumatique lié à la naissance? Comment est-ce que vous avez caractérisé ça et est-ce que vous l'avez caractérisé tout de suite?
2: Je ne l'ai pas caractérisé tout de suite, mais j'ai pu exprimer mon mal-être à la psychologue de la maternité et j'ai pu bénéficier d'une hospitalisation à domicile. Parce qu'avec une césarienne, c'est ce que j'ai vécu, normalement c'est 5 jours à l'hôpital et là on a réduit à 3 et on m'a fait rentrer à la maison parce que je pense que toute l'équipe avait compris et avait senti mon malaise. Donc j'ai pu bénéficier de ça pour rentrer à la maison et être suivie chez moi directement. Voilà. Mais je n'ai pas mis des mots tout de suite parce qu'en fait, au retour de la maternité, en fait, on doit agir. Enfin, on n'a pas le choix. Même si j'avais un conjoint très très présent qui a pu rester auprès de moi, en fait, physiquement, je ne pouvais rien faire pratiquement. Mais j'étais obligée de me lever, j'étais obligée d'allaiter, j'étais obligée de m'occuper de mon fils. Voilà, il y a quelque chose qui maintient le cerveau présent. Et j'ai mis quelques mois avant de vraiment me dire que je n'allais vraiment pas bien.
1: Alors, quand vous dites que vous n'alliez pas bien, c'était une dépression, on peut dire ça ?
2: Je pense que j'étais vraiment au bord de ça, mais ce qui était vraiment très profond, c'était le traumatisme lié à l'accouchement, en fait, qui aurait pu effectivement engendrer une grosse dépression postpartum, mais je pense que j'étais toujours à la limite, en fait. Et à chaque fois que j'étais à la limite, j'ai pu demander de l'aide et j'ai été capable de le faire, mais je me demande si ça avait été trop tard, je n'aurais pas eu le temps de demander de l'aide. Et je n'ai pu mettre ces mots-là que quelques mois plus tard parce que j'ai eu des moments d'absence, des moments où j'étais incapable de bouger et d'agir et je me suis dit que c'était grave.
1: Vous avez fait des recherches par vous-même. Vers quel type d'association vous vous êtes tourné? Quel type d'accompagnement vous avez pu avoir?
2: Personne ne m'a aiguillé vers quoi que ce soit. Et il faut savoir aussi que dans un premier temps, j'ai vu une psychiatre qui m'a proposé de me médicamenter. Comme j'allaitais, je me sentais déjà coupable, alors je ne voulais pas par-dessus me médicamenter. Donc c'est là où j'ai cherché plutôt du soutien. J'ai regardé sur les réseaux, puisque je suivais déjà des comptes consacrés aux mamans, au soutien de maman, tout ça. Parfois, j'ai fait appel à des mères directement, voilà, qui postent sur les réseaux. Et j'ai vu passer cette association qui s'appelle Maman Blues. Je me suis tout de suite abonnée, j'ai regardé, j'ai lu les textes, il y avait beaucoup de choses qui me parlaient. Et je me suis dit, bon, alors finalement, je ne suis pas la seule, je ne suis pas complètement folle. Toutes les questions que je me pose et le mal-être n'a rien à voir avec l'amour que je peux porter à mon enfant, et puis ça peut aller mieux.
1: Est-ce que c'était un accompagnement individuel, ou bien est-ce que c'était des groupes de parole, ou bien les deux à la fois?
2: Alors j'ai participé au groupe de parole, je me suis dit que ça pouvait être intéressant pour moi. J'ai suivi les groupes pendant plusieurs mois et j'ai pu constater déjà que c'était des groupes très bien organisés, avec à la fois quelqu'un de bénévole de l'association qui était présente et aussi une psychologue qui était là. Donc c'était très important d'avoir son éclairage aussi, mais aussi le témoignage d'autres mamans qui arrivaient et puis qui parlaient de leur propre expérience. On avait toutes des enfants d'un âge différent. Il y avait de l'espoir, entre guillemets, avec des bénévoles qui étaient passés par là et qui, voilà, dont maintenant les enfants étaient grands. Et tout ce mélange, en fait, de témoignages, ce respect aussi, puisque rien n'est jugé, on peut vraiment dire ce qu'on pense, personne ne va s'en étonner. C'était très important d'avoir cet espace libre parce que dans l'entourage, c'est très compliqué de faire part de tout ce mal-être et de toutes ces pensées parce qu'on a peur de blesser, on a peur de choquer aussi les personnes proches qui pourraient ne pas comprendre ou interpréter notre mal-être comme quelque chose de très grave vis-à-vis de l'enfant. Je me suis moi-même heurtée parfois à l'incompréhension, ou à des personnes qui se disaient finalement peut-être que la maternité c'était pas fait pour elle. Alors c'est exactement l'inverse que j'avais besoin d'entendre et ça ne m'aidait pas du tout. Et il faut savoir que maintenant mon enfant a 2 ans et qu'en fait depuis 2 ans je ne cesse d'être une porte pour certaines femmes qui viennent d'accoucher. J'aide même des personnes que je ne connais pas. Et je me dis, à cette époque-là, j'ai pas trouvé ça vraiment dans l'entourage, mais si moi je peux le donner maintenant et je peux donner des contacts, je l'ai trouvé auprès de l'association et auprès d'inconnus, vraiment. Et j'ai participé à ces groupes de parole qui m'ont beaucoup, beaucoup aidée.
0: Merci Florence pour ce témoignage et merci Antoine Beaujean pour ce reportage. Une réaction à ce qu'on vient d'entendre, Fanny Jacques?
3: Oui, évidemment, ce témoignage est intéressant. Il est vraiment caractéristique de la dépression du postpartum, avec une patiente qui est un peu dans le déni, mais parce qu'en fait, elle, au début, du moins, dans les symptômes qu'elle ressent, parce qu'elle a honte, parce qu'elle culpabilise, parce qu'elle n'ose pas en parler, avec donc un facteur de risque, on l'a évoqué aussi tout à l'heure, un facteur, en tout cas, aggravant le risque, qui est donc un accouchement assez traumatique, qui ne correspond pas, en fait, à l'accouchement un peu rêvé, fantasmé, comme on avait imaginé, donc avec une vraie fracture entre ce qu'on a imaginé et puis ce qui se passe, un ressenti d'un manque de soutien, donc tous les ingrédients qui sont hélas réunis. Heureusement pour cette patiente, je trouve qu'elle avait vraiment les ressources à l'intérieur d'elle-même nécessaires, ça a l'air d'être quelqu'un d'assez fort, et donc en fait, moi ce qui m'embête, ce qui me fait de la peine dans ce reportage, c'est qu'elle a dû trouver toute seule les moyens pour aller mieux, en fait, quoi. Le psychiatre a voulu la médicamenter tout de suite, ce qui n'est pas forcément à faire en première intention. Et du coup, elle s'est un peu débrouillée. Voilà, c'est ça. Et aujourd'hui, on est encore là-dedans, dans du bricolage. Et c'est au patient, alors que le patient, il est lui-même pas bien. Donc, c'est quand même, c'est un peu le, enfin, c'est le monde à l'envers. C'est au patient de se soigner lui-même, comme si on demandait à un patient de s'opérer tout seul de l'appendicite, quoi.
0: Maria Melchior. oui, alors ce
4: témoignage est très riche. Moi, ça m'a évoqué plusieurs choses. D'abord, la première, c'est que quand même, un accouchement peut ne pas bien se passer. Et c'est vrai qu'on ne prépare pas toujours les femmes à ça. Il y a quelques jours, un rapport de l'OMS a rappelé que plusieurs femmes par jour dans le monde meurent des suites d'une grossesse ou d'un accouchement. Et même si en France, c'est plus rare, parce que heureusement, on a un système de santé. D'ailleurs, comme le raconte Florence dans le reportage, heureusement qu'elle a accouché dans un hôpital où elle a pu tout de suite être prise en charge. Et aussi bien elle que son bébé ont pu être sauvés, même si ça a été dans des conditions qui l'ont impacté, disons, sur le plan psychologique. Mais enfin, il y a des femmes qui meurent en accouchant encore, hein, et y compris en France. Donc, il faut quand même être conscient de ça. La deuxième chose, c'est que effectivement, elle souligne vraiment dans ce témoignage l'isolement qu'on peut ressentir. Alors déjà, quand on vient de donner naissance à un enfant et que sa vie change et qu'on est coupé un petit peu de son environnement naturel et de ses activités habituelles, parce que évidemment, on a un bébé dont il faut s'occuper et que ce bébé accapare toute l'attention, prend tout le temps et que ses propres désirs et ses propres envies passent au second plan. Et là, elle souligne vraiment à quel point le fait de retrouver du soutien auprès de cette association, de retrouver du collectif aussi, puisqu'on est quand même souvent seul à la maison avec son bébé et éventuellement un conjoint ou d'autres enfants dont il faut s'occuper. Mais enfin, c'est quand même beaucoup un tête-à-tête et assez peu un groupe dans lequel on peut s'inscrire. Et du coup, voilà, là, on sent bien que le fait d'avoir trouvé d'autres mamans et ce collectif dans lequel elle pouvait à nouveau prendre une place en tant que maman l'a beaucoup aidée. Ceci dit, je rejoins ce que disait Fanny Jacques, quand même, il faut faire attention au fait que, alors si pour des situations, disons, de dépression légère ou de niveau intermédiaire, ce type d'approche peut-être être, peut être bénéfique, bien sûr, et heureusement, elle raconte à quel point elle a réussi à s'en sortir et vraiment, elle a pu prendre un rôle actif ensuite elle-même pour aider d'autres femmes. Il faut quand même, il est quand même conseillé de s'adresser à un professionnel de santé. On rencontre pas toujours du premier coup celui qui correspond le mieux à ce qu'on attend, mais il faut pas hésiter à ce moment-là à en consulter un second, parce que parfois une psychothérapie professionnelle ou un traitement médicamenteux peuvent vraiment être nécessaires, et ça, c'est quand même souvent le professionnel de santé qui peut s'en rendre compte. Il faut pas l'automédication, ça marche jusqu'à un point, mais il faut vraiment solliciter le système de santé qui est fait pour ça.
5: On va parler de cette prise en charge, mais pour bien comprendre à quel point cette pathologie c'est un enjeu de santé publique majeur, je veux bien qu'on dise, hein, parce qu'on l'a pas toujours pas dit ça, quelles sont les conséquences d'une dépression postnatale pour les mères et pour les enfants, Maria Melchior?
4: Alors, on sait que la dépression des mères, mais on commence maintenant aussi à avoir de plus en plus d'études sur la dépression des pères, ce sont vraiment des facteurs de risque majeurs, de difficultés psychologiques et de développement chez les enfants. Et ce, dès la première année qui suit la naissance, jusqu'à l'adolescence. On a maintenant des études de cohorte britannique qui montrent que même chez les jeunes adultes, le fait que d'avoir été... d'avoir eu des parents qui étaient déprimés, soit l'un, soit l'autre, soit les deux, et évidemment les deux étant la situation la plus difficile, est associée à des troubles dépressifs et anxieux chez ces jeunes adultes. Donc, c'est vraiment... je pense que on a parlé de la transmission intergénérationnelle de la dépression qui est en partie liée à des facteurs génétiques, mais il y a aussi vraiment tout ce qui se passe dans une famille où les parents sont déprimés. C'est-à-dire que évidemment le lien avec l'enfant est altéré, la manière dont on parvient à s'occuper de l'enfant, même avec toute la bonne volonté qu'on y met. Et évidemment, il faut rappeler que c'est pas une question de volonté, c'est vraiment un problème médical, quelque chose qui survient dans le cerveau et qu'on ne maîtrise absolument pas et qu'il faut soigner et traiter pour pouvoir s'en sortir. Donc, la dépression a des effets, alors notamment très marqués sur l'acquisition du langage chez les enfants, parce que les parents déprimés parlent moins à leurs enfants. Et donc, du coup, ces enfants, alors évidemment, ils finissent par apprendre à parler également, mais plus tard et avec des niveaux de vocabulaire probablement plus bas. On sait qu'il y a des effets également sur le développement cognitif des enfants, donc au global, parce que forcément, ils sont moins stimulés, ils sont moins... ils interagissent moins avec les parents à moyen terme, il y a des effets sur le comportement des enfants. Alors, c'est à la fois sur les problèmes d'anxiété et de dépression que sur des problèmes, disons, dits externalisés, à savoir des comportements peut-être un peu agressifs ou des comportements liés à l'hyperactivité, inattention qui peuvent survenir aussi chez ces enfants.
5: Fanny Jacques.
3: Oui, et puis pour compléter, vous complétez peut-être Maria aussi, sur l'enfant, en termes d'impact, on peut aussi avoir des problématiques autour de la confiance en soi, ça peut être des enfants, des ados qui sont introvertis, qui ne veulent pas déranger en fait, hein, puisqu'ils sentent que leurs parents ne vont pas bien et donc ils vont se faire tout petits, donc des problématiques autour de l'affirmation de soi, ça c'est pour l'enfant. Et puis après, au-delà de l'impact pour l'enfant, il y a, comme on le disait, un impact pour la mère, hein, qui est le risque de refaire un épisode de dépression du postpartum en cas d'une autre grossesse. Et puis, au-delà des impacts aussi de santé, ça augmente le risque de séparation, de conflit de couple, de divorce, ça c'est quand même important de le signaler. Et puis des congés maternité qui vont ensuite se poursuivre avec un arrêt de travail, la prise de traitement, etc. Et tout ça, ça en fait aussi un enjeu, c'est très pratico-pratique, mais ça en fait aussi un enjeu de santé publique parce que ça a des répercussions économiques, que ce soit pour l'individu, pour la famille, pour la société, important.
5: Et puis selon un rapport de Santé publique France et de l'INSERM de 2021, le suicide fait désormais partie des premières causes de mortalité maternelle. Dans la première année qui suit l'accouchement, c'est presque à égalité avec les maladies cardiovasculaires. Cette étude, lorsqu'elle était sortie, elle avait créé un électrochoc, car en plus, dans 9 cas sur 10, il y a des signes d'alerte. Donc justement, là, comme Maria Melchior, comment repérer et accompagner les personnes qui en auraient besoin?
4: Alors, comme ça a été dit tout à l'heure, le principal facteur de risque de dépression en période postpartum, c'est le fait d'avoir déjà eu des antécédents de difficultés de difficultés psychologiques et psychiatriques auparavant. Et donc, il y a une partie des personnes qui, en fait, ont déjà un suivi. Et ça, évidemment, les psychiatres spécialisés dans le domaine de la périnatalité savent très bien accompagner, adapter les traitements, faire en sorte que les personnes soient soutenues pendant la période de la grossesse qui peut être fragilisante. Au-delà de ça, il faut probablement élargir le repérage, comme ça a été proposé dans le cadre de la stratégie des 1000 premiers jours. Mais au-delà du repérage, la question qu'il faut aussi se poser, et là je pense que c'est une question empirique à laquelle on ne peut pas répondre encore aujourd'hui, c'est ok, on repère les personnes qui présentent des signes de dépression, et qu'est-ce qu'on fait, quoi? Parce que malheureusement, ce qui est conçu, dans la stratégie nationale, le repérage est prévu, pas de problème, mais l'orientation, le suivi et tout le parcours de soins, par contre, sont, disons, laissés en l'état, quoi. Donc,
5: comme on l'a dit, Fanny Jacques, hein, depuis le 1er juillet 2022 en France, un entretien postnatal précoce est obligatoire entre la 4e et la 8e semaine après l'accouchement. C'est précisément pour repérer très tôt ces premiers signes de ce mal-être. Et pourquoi certains estiment que cet entretien était un effort nécessaire, mais une réponse pas forcément adaptée?
3: On n'est jamais content, on en veut toujours plus, nous, les professionnels de santé. Alors, c'est effectivement nécessaire, c'est mieux que rien, mais comme le disait aussi Maria, déjà entre la 4e et la 8e semaine, moi ça me semble peut-être un petit peu prématuré, hein, on le disait, la dépression du postpartum c'est sur une année, on peut aller très bien à la semaine 5 ou 6 et aller très mal à la semaine 12, même si il y a un deuxième entretien qui peut être proposé, hein, c'est pas quelque chose d'obligatoire et de systématique. Donc bon, c'est nécessaire mais pas suffisant. Et puis après, chouette, on a trouvé que la personne, elle était en train de faire une dépression, mais ensuite qu'est-ce qu'on fait, quoi? La problématique, c'est qu'au-delà de ça, il faut faciliter l'accès aux soins pour tous les jeunes parents, parce que pour le moment, la crise du secteur de la psychiatrie fait que il y a un besoin qui augmente alors qu'il y a une réponse qui diminue et qu'il y a de moins en moins de psychiatres sur le marché, hein, en France, clairement. Et donc, qu'est-ce qu'on fait quand on a trouvé que la personne avait une dépression du postpartum, s'il lui faut attendre 6 mois pour voir le professionnel de santé adapté, ça ne résout pas vraiment le problème, quoi. Donc il y a une facilitation aussi de l'accès aux soins. Moi, c'est pour ça que je travaille sur une société de téléconsultation. Ça peut être un des aspects, faciliter l'accès aux soins en faisant une téléconsultation et pas une consultation au physique, parce qu'il faut absolument trouver d'autres solutions, parce que là, de toute façon, il n'y en a pas assez, quoi.
5: On arrive à la fin de cette émission, et pour lutter contre la dépression postpartum, Maria Melchior, vous montrez dans votre étude parue en janvier dernier dans The Lancet Public Health l'importance du congé parental. Vous êtes intéressée à l'impact de 2 semaines de congé paternité et vous avez utilisé les données de plus de 10 000 couples hétérosexuels grâce à la cohorte ELF. Ce qui ressort de vos travaux, c'est que pour les pères, les congés parentaux diminuent les risques de faire une dépression.
4: Oui, absolument. Si vous voulez, l'idée était d'essayer de, donc au-delà des facteurs individuels, de s'intéresser aussi à l'impact possible des politiques publiques familiales pour. Alors, le congé paternité, même si là il a été allongé donc à 28 jours dans le cadre de la stratégie des 1000 premiers jours pour aider les familles, son objectif principal n'est évidemment pas de prévenir la dépression. C'est plutôt voilà d'aider les familles à trouver leur place, des interactions qui leur conviennent, etc., au moment de l'arrivée de l'enfant. Mais nous, on s'est dit que... Et on sait que les pères qui prennent un congé paternité sont plus impliqués dans les tâches domestiques, dans les soins apportés à leur enfant. Donc on s'est dit, ça c'est un facteur dont on sait que c'est une source de soutien social à la mère, mais c'est aussi favorable pour eux. Ça leur permet de trouver une place au moment de l'arrivée du bébé. Donc c'est pour ça qu'on s'est intéressé à la dépression. Et en effet, on a observé que les pères qui prenaient un congé paternité et qui n'étaient que 70% parmi tous les pères qui venaient d'avoir un enfant, donc ça il faut le dire quand même, c'est une politique universelle, mais qui malgré tout ne concerne pas tout le monde, parce que pour certains pères, c'est plus difficile de prendre ce congé. Donc parmi les pères qui prenaient un congé paternité de 15 jours, avaient un taux de dépression à 2 mois après la naissance de l'enfant diminué de 25%. Donc même si on est sur des chiffres faibles, c'est pas rien.
5: Oui, en plus, de nombreuses études insistent aussi sur l'importance de la présence du père lors de la petite enfance. Merci à vous de nous avoir accompagnés tout au long de cette heure. Je fais place à Étienne Klein pour sa chronique, le pourquoi du comment.
6: Comment les noyaux radioactifs libèrent-ils leur trop-plein d'énergie ? La radioactivité n'est devenue à peu près limpide que lorsque les physiciens ont compris, dans les années 1930, que tout noyau d'atome est composé de protons et de neutrons. Ces particules sont appelées des nucléons, car elles font partie du noyau qui se dit nucleus en latin. Elles entretiennent des relations mutuelles assez compliquées, genre « je t'aime moi non plus » et encore « je simplifie » en disant les choses ainsi. Les protons ont une charge électrique positive qui les fait se repousser mutuellement par le biais de la force électrique. Mais s'ils sont très proches les uns des autres, ce qui est le cas au sein d'un noyau, alors une autre force très puissante, la force nucléaire, tend au contraire à les maintenir ensemble. Les neutrons, eux, n'ont pas de charge électrique. Ils ne ressentent donc que la force nucléaire qui les lie aux autres nucléons. Schématiquement, les choses se passent ainsi. Si dans un noyau, les protons et les neutrons sont en nombre tel que la force nucléaire et la répulsion électrique se compensent, alors ce noyau est stable. Dans le cas contraire, c'est-à-dire si les effectifs en protons et en neutrons ne permettent pas l'équilibre entre les forces d'attraction et de répulsion, alors le noyau est radioactif. Il finira par se désintégrer au bout d'une durée d'autant plus courte que le déséquilibre entre les forces est important. Prenons le cas de la radioactivité alpha. Elle correspond à l'émission de particules du même nom, des particules alpha donc, constituées de 2 protons et de 2 neutrons, très solidement accrochés les uns aux autres. Ce sont des noyaux d'hélium. Cette radioactivité alpha permet à certains noyaux trop riches à la fois en protons et en neutrons, et qui ont de ce fait la peau du ventre trop tendue, d'évacuer leur excédent d'énergie. Au final, les 2 protons et les 2 neutrons qui se retrouvent dans la particule alpha qui est éjectée sont plus soudés les uns aux autres qu'ils ne l'étaient dans le noyau dont ils sont issus. La radioactivité bêta, elle, concerne les noyaux trop riches en neutrons. Ils finissent par augmenter leur cohésion en émettant un électron. Dans un premier temps, ce phénomène sembla étrange. Puisque les noyaux ne contiennent pas d'électrons, comment diable parviennent-ils à en émettre ? Le plus simple pour un noyau bouffi de neutrons ne serait-il pas de perdre un ou plusieurs neutrons ? Eh bien non, car ce processus ne serait pas rentable d'un point de vue énergétique. Le nouveau noyau et le neutron émis auraient au total plus d'énergie que le noyau de départ. Les noyaux contenant trop de neutrons doivent donc recourir à un artifice plus subtil. Ils transforment l'un de leurs neutrons en un proton qui reste au sein du noyau, ce qui en fait un de plus. C'est ce qu'on appelle la désintégration bêta du neutron. Dans cette opération, le nombre de protons contenus dans le noyau augmente d'une unité, de sorte que l'élément chimique auquel il appartient est modifié. Par exemple, le potassium-40, qui contient 19 protons, se transforme ainsi en calcium-40, qui contient 20 protons. Cette transformation du neutron en proton s'accompagne également de la création d'un électron qui ne préexistait pas à ce processus et qui sort du noyau. N'est-il pas étrange de voir un électron sortir ainsi d'un noyau qui n'en contient pas ? Voyons voir. Lorsque nous extrayons de la pâte dentifrice hors d'un tube, Nous ne doutons pas un seul instant que cette pâte était déjà contenue dans son tube avant d'en sortir. Autrement dit, qu'elle préexistait à son émission. De façon générale, nous considérons que pour qu'un truc sorte d'un machin, il faut qu'il soit dans le machin avant d'en sortir. Eh bien, ce préjugé, quotidiennement cautionné par l'expérience du brossage de dents, perd toute validité au niveau microscopique. Un noyau peut fort bien émettre une particule qu'il ne contenait pas avant que celle-ci soit émise. Quant à la radioactivité gamma, elle consiste en l'émission par certains noyaux de rayons gamma, c'est-à-dire d'un rayonnement lumineux de très haute énergie, plus grande encore que celle des rayons X. Ils forment une lumière analogue à la lumière ordinaire, celle qui est visible à l'œil, à la différence près que ces rayons ont des fréquences si élevées que nos yeux ne peuvent pas les voir. En général, ils sont émis après une émission alpha ou bêta, lorsque la désintégration du noyau de départ n'a pas permis l'évacuation de toute l'énergie excédentaire qu'il contenait. Dans cette opération, la composition du noyau en neutrons et en protons n'est pas modifiée, contrairement à ce qui se passe pour les radioactivités alpha ou bêta. L'élément chimique concerné reste en effet le même, puisque c'est le nombre de protons et seulement lui qui le définit. Bon, j'espère avoir été clair.
0: Merci Étienne pour votre chronique et merci à vous pour votre écoute. Merci à toute l'équipe. Antoine Beauchamp, Noémie Naguet de Saint-Vulfranc, Garance Prima Agnolo, Céline Lozen, Nafi Terras, Mariam Ibrahim. À la réalisation, Sam Bakiast, à la technique aujourd'hui, Timothée Aubert. 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C'était ce qu'il fallait démontrer à ce jour. Souvenez-vous, rien n'est établi.

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7: 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La série documentaire. LSD enquête aujourd'hui sur Sam Mandelbaum, peintre d'origine juive polonaise et survivant d'Auschwitz. Mais sa vie rocambolesque nous réserve bien des surprises et interroge aujourd'hui nos représentations du XXe siècle. Un documentaire signé Antoine Tricot, réalisé par Séverine Cassard.
8: Mes enfants et moi avons perdu de vue un peintre de talent nommé, je crois, Sam Mandelbaum ou Samuel Mandelbaum. Mais qui signait ses œuvres Sam Handel ou simplement Sam.
9: Encore une fois, la psilocybine est très proche du LSD. Et tous les champignons hallucinogènes divers, il y en a beaucoup.
10: C'était ce qu'on appelait un Montparnasse, vous savez.
11: Je ne sais pas si Sam Mandelbaum est un grand peintre, mais je trouve que c'est un artiste intéressant. D'autant plus intéressant quand vous m'avez communiqué les éléments de son histoire, qui est une histoire tragique.
12: Ce souvenir de Sam, une série d'Antoine Tricot, réalisée par Séverine Cassard. 7e épisode, fragment d'une œuvre.
13: Sam, 36 ans, artiste. Il s'agit de Sam Handel. Il a été déporté pendant la guerre. Il s'agit d'un peintre figuratif qui est passé par plusieurs périodes. Actuellement, son style tend à l'expressionnisme. Il veut que toute la toile soit remplie et que chacune de ses parties vibre. Un sujet est fréquemment rencontré dans sa production antérieure. Un animal, souvent un chat, tient dans sa gueule ou dans ses griffes un oiseau blessé ou mort. Avant même que le médecin arrive, il a peint une fois de plus un animal fantastique avec un oiseau blessé. Ce tableau devrait, dit-il, lui servir de référence s'il a des visions fantastiques sous l'action de la drogue. 19h20, prise de 12 mg de psilocybine. Il commence à peindre, le papier est à terre. Il réalise un personnage marron et noir à l'huile. En fait, c'est plus du dessin que de la peinture. Le sujet n'est pas coloré. 19h40, début de l'action de la drogue. Légèrement dysarthrique, il met une musique rythmée sur son pick-up pour s'aider.
12: Ce que je connaissais le plus de Sam avant cette enquête, c'était les quelques tableaux de lui que ma grand-mère avait conservés. C'est un peu à cause d'eux que j'ai promis à ma grand-mère de retrouver des traces de la vie de son ami Sam Mandelbaum, ou Sam Handel, selon son nom d'artiste. Mais ensuite, sa peinture est passée au second plan, derrière son expérience dans les camps de concentration, son arrestation comme résistant trotskiste, et sa vie dans les auberges de jeunesse durant la guerre. Mais elle a aussi été éclipsée par l'œuvre de son père, Ephraim Mandelbaum, peintre lui-même et un peu plus connu. Il faut dire qu'il n'est pas facile de retrouver des tableaux de Sam. Selon ma grand-mère, il en a détruit une grande partie. Mais ceux qu'elle a gardés toute sa vie dans son appartement montrent qu'il en existe encore quelques-uns. Peut-être oubliés dans des salons de personnes âgées ou dans des greniers. Je suis donc surpris de voir qu'un musée national français en a acquis quelques-uns en 2018. Il s'agit du musée d'art et d'histoire de l'hôpital Sainte-Anne à Paris. J'ai donc pris rendez-vous avec la responsable scientifique de cette collection, la psychiatre Anne-Marie Dubois. Lorsque je la retrouve un matin d'automne sous les voûtes du musée, je pensais qu'elle allait me raconter comment Sam avait peint ses tableaux, lors de l'une de ses hospitalisations en psychiatrie dont parlait ma grand-mère. Mais encore une fois, Sam a déjoué toutes mes attentes.
9: Je ne connaissais pas Sam Mandel avant de prévoir l'exposition Psilocybine. L'exposition Psilocybine, c'est une exposition qui s'est faite à la rencontre entre l'art et la psychiatrie. C'est-à-dire que en 1960, à une époque où l'hôpital était encore un grand lieu culturel, avec des psychiatres qui avaient à la fois une culture artistique et une grande pertinence psychiatrique, comme Jean Delay, qui était à la fois psychiatre, académicien, écrivain, etc. Dès les années 49, il réfléchissait sur les mécanismes du délire schizophrénique au travers d'expériences avec la mescaline. Par la suite, il a expérimenté d'autres drogues pour essayer, dans un premier temps, de comprendre les processus délirants. Dans un deuxième temps, pour essayer de comprendre les processus créateurs, sans pour autant faire l'amalgame entre l'un et l'autre. Donc, Jean Delay était un ami intime de Michaud. Michaud était quand même le plus grand expérimentateur qu'on connaisse, des psychodysleptiques, comme on dit en psychiatrie, des drogues, comme on dit généralement, donc il connaissait déjà bien tout ça. Et il était aussi en contact avec le directeur du Muséum d'histoire naturelle de l'époque, qui travaillait sur les champignons, je sais plus le nom du champignon, c'était pas la psilocybine c'est le produit synthétisé, mais en tout cas sur les champignons d'origine. Ça a intéressé Delay, qui a demandé au laboratoire de synthétiser la psilocybine sous forme de comprimé pour pouvoir l'utiliser de façon expérimentale. Donc il a utilisé dans un premier temps, ça a été l'objet d'une première thèse, la psilocybine sur des malades qui avaient des états de prostration très grands, vraisemblablement maintenant on appellerait ça des épisodes dépressifs profonds, pour lesquels on a des traitements, mais à l'époque, il n'y en avait pas. Et puis, dans un deuxième temps, il s'est dit qu'il allait faire la même expérimentation, pas avec des malades, mais avec des jeunes peintres. Et le protocole, c'était de réaliser pendant le temps où on prenait la psilocybine, et c'est une durée de vie assez courte, hein, 2 heures à peu près, de s'adonner autant que possible à toute son activité artistique habituelle. Il se trouve que ça donnait des résultats qui n'étaient pas habituels. Et parmi ces œuvres que nous avons trouvées par hasard, il y avait 5, 6, 7, je ne sais plus, dessins de Sam Mandel.
12: Et vous ne le connaissiez pas du tout ?
9: Pas du tout. Mais les 32 personnes que Jean Delay a installées dans ce protocole de psilocybine réalisation artistique n'étaient pas hospitalisées.
12: Donc Sam, quand il produit ses peintures, n'était pas à Sainte-Anne.
9: Absolument pas.
13: 19h45. Il entreprend un second tableau. Il peint un animal, un chat. Il déclare « J'aurais bien voulu un animal fantastique, mais il n'en sort qu'un vulgaire chat. » 20h. Il met un disque de chant russe très rythmé pour activer l'apparition des phénomènes sensoriels attendus. Et il commence sa troisième toile. Il voudrait faire un jeune roi mage. Peut-être vieillira-t-il en cours de route, déclare-t-il. Parlant à son tableau, « Comme tu m'as regardé dans les yeux, on va te faire des yeux rayonnants. » 20h15, sixième dessin. Il veut absolument que cet animal soit logique, mais il voudrait rendre à la fois la face et le profil du monstre. Il ressent peu les effets de la drogue, trouve toutefois que ça agit davantage que le whisky. Il remplace les chants russes par un disque de jazz très rythmé. Il voit mieux les détails des dessins, il voit ses tableaux plus en profondeur.
14: Merci.
15: Vous apportez le carton avec les œuvres de Sam.
9: Donc voilà, vous découvrez ce qui n'a en fait jamais été montré pour certaines d'entre elles et montré qu'une seule fois lors de l'exposition psilocybine.
15: Je vais tourner le carton parce que je pense qu'on est à l'envers. Que je vois une tête sur ce premier dessin qui est tout en haut de la pile, qui est une tête de diable un peu, on voit deux cornes.
9: Tête de diable, c'est votre propre interprétation.
13: 20h50. Enfin, sa résistance envers la drogue cède. Il va alors trouver une nouvelle technique et ne plus ressentir les effets physiques désagréables dont il se plaignait auparavant. Fatigue, fourmillement dans les jambes.
15: Là aussi, on voit une forme de... Enfin, je sais pas, je vois des grandes dents. Je sais pas si vous les voyez aussi.
9: Oui, enfin, moi j'aurais dit, vous savez, ces chiens méchants, là, parce que on peut voir les dents et la langue. Encore une fois, la psilocybine est très proche du LSD. Et tous les champignons hallucinogènes divers, il y en a beaucoup.
15: Et c'était fait à Sainte-Anne même, dans le cabinet de M. Delay
9: ou... Alors, parfois oui, parfois chez les artistes même.
15: Là, c'est un chat plutôt.
9: Il est très très beau celui-là. Très structuré, très élaboré, avec effectivement une tête. Vous dites un chat, une tête au milieu. Peut-être la constante, ce sont les yeux en étoile. Évidemment, ça prête à toute interprétation, mais qu'on évitera de donner directement. Mais par définition, ce sont des œuvres qui vivent par elles-mêmes, parce que là, le corps du chat, il est quand même par là pour moi, mais peut-être pas pour vous.
15: Si, si, tout à fait. Je vois la tête en plein centre, le corps qui est plutôt sur le côté gauche. Et là, moi, je voyais aussi un croissant de lune. Peut-être, et là, des immeubles, mais effectivement, et un ciel étoilé derrière, puisqu'on voit différentes étoiles derrière le chat.
9: Les étoiles se ressemblent. Les étoiles des yeux et les étoiles du ciel.
13: . 21h30, il entreprend un 12e dessin en format plus petit. À l'aide d'une nouvelle technique de projection, une tête d'animal sort. Un chat méchant. De plus en plus absorbé par son travail, il dessine la lune à la droite du chat. Il personnifie la lune. On va faire un œil et un visage. Il revient au chat. Il veut en faire une bête apocalyptique.

0: Même si on peut voir un visage de profil, la réalisation est beaucoup plus sophistiquée, beaucoup plus complexe.
1: Et puis avec des jetés de peinture un peu à la Pollock dessus.
0: Oui, c'est ça qui en fait une composition beaucoup plus élaborée que les précédentes.
2: 21h50, il prend une toile. Jusqu'ici, il n'a travaillé que sur papier. À nouvelle technique, nouveau geste. Je me sens libérée du complexe de culpabilité envers la toile. C'est une matière noble et un peu sacrée. Je me sens débloquée. Mon père était peintre. Je n'ai jamais eu le culot de faire ça. J'ai toujours voulu faire ça. Maintenant, mon problème, c'est la couleur. J'ai été élevée dans le classicisme. 22h. Il faut que je recrée entièrement une technique. Il essaie une projection de gouache rouge. Ça ne produit rien de satisfaisant. Il tente de rattraper en projetant de l'encre noire sur la surface rouge. Il dessine un cercle. J'ai besoin de mettre un cercle pour m'affirmer. Dans le cercle, il n'y a aucune part de hasard. Dans ce protocole, reviennent sans cesse les thèmes de l'homme et du monstre, du coupable et des juges.
3: Jamais je n'aurais pensé qu'un tel témoignage sur la peinture de Sam ait été conservé quelque part. J'ai l'impression, en lisant ces mots, d'entrer dans son atelier, de le voir peindre, d'entendre les musiques qu'il aimait écouter. On le sent vivant, mais aussi déchiré entre son envie de créer comme il l'entend et une forme de fidélité au travail de son père assassiné à Auschwitz. Mais encore une fois, il s'en est fallu de peu que cette trace disparaisse à tout jamais. Ces tableaux ont été retrouvés in extremis, dans une penderie, chez la veuve de l'interne en psychiatrie qui avait rédigé sa thèse sur cette expérience en 1959. Retrouver Sam dans ce contexte ouvre plus de questions que ça en résout. Comment s'est-il retrouvé là? Quelle place a eu ce moment dans sa vie? Et puis a-t-il, oui ou non, été hospitalisé en psychiatrie? À la fin de notre rencontre, Anne-Marie Dubois m'apprend que Jean-Jacques Lebel a lui aussi participé à cette expérience. À cette époque, il était peintre et s'apprêtait à lancer le mouvement des happenings artistiques en Europe. Depuis, il est devenu un artiste reconnu et il a même signé un certain nombre d'émissions pour France Culture. C'est donc facilement que je le retrouve.
4: Bonjour, c'est Jean-Jacques Lebel à l'appareil.
5: Oh, bonjour, merci de me rappeler aussi vite.
4: Je vous en prie. J'aimais beaucoup Sam. Hein.
5: Vous le connaissiez bien?
4: Oh ben, c'est bien, oui, on se connaissait, oui.
5: Ah, super.
4: On s'est fréquenté pendant 5-6 ans, quoi. Ah. Et je l'ai visité son atelier, rue Ordener, et il venait chez moi, et on discutait beaucoup. Et c'était... Évidemment, l'histoire de la psilocybine, ça a été très important dans sa vie, et... Je me demande si ça a été positif. Je crains fort, mais ça c'est mon impression à moi, c'est que ça a été tragique pour lui. Parce que, comme vous savez, il a été détenu dans un camp de concentration. Il avait le numéro tatoué sur son bras. Et il a été un des très très rares survivants, n'est-ce pas?
5: Oui.
4: J'ai connu deux ou trois personnes qui étaient... des miraculés comme lui, et leur vie était brisée par ça. Alors, ce qui était extraordinaire avec Sam, c'est que il avait une espèce d'énergie vitale tellement, tellement colossale, tellement resplendissante, qu'il avait renversé complètement la chose. C'est-à-dire que c'était un très grand dragueur. Et je crois que la première fois que je l'ai vu, que je l'ai rencontré, c'était au Select. À Montparnasse, au printemps et en été, à la terrasse, il y avait, c'était le lieu privilégié de la drague. Alors, je le croisais comme ça, parce que moi j'étais au American Center.
5: D'accord. Allô, allô. Est-ce que vous m'entendez?
4: Allô, on a été coupé. J'étais en train de vous dire que c'était le roi des dragueurs, toutes catégories confondues. Champion du monde de la drague. Il avait fait de la drague un espèce d'art. Il était plus talentueux dans la drague que dans sa peinture. Parce que je crois que c'est ce que

0: j'essayais de vous dire, c'est très compliqué, mais c'est que il pouvait pas parler de son trauma profond, de l'horreur qu'il avait vécue. Il n'avait pas de mots pour ça. Alors, il essayait de le faire en peinture et ça marchait pas très bien. Alors, le drame, n'est-ce pas, à mon avis, mais encore une fois, c'est une interprétation personnelle, c'est que la psilocybine a déclenché chez lui un retour en arrière de la mémoire. Et tout ce qu'il avait refoulé, tout ce qu'il avait enfoui pour pouvoir survivre, c'est revenu massivement sous la psilocybine, vous voyez ? Et ça l'a complètement brisé une deuxième fois. Et il n'a plus jamais été le même. En fait, il n'aurait pas dû prendre de la psylo.
1: Donc vous l'avez rencontré au Select, vers quelle année ?
0: Bah, c'est dans ces années-là, dans les années 50. Et puis le dimanche, on se retrouvait dans une maison rue de la Tombissoire avec d'autres amis tous les dimanches après-midi quand on était à Paris.
1: Vous savez avec qui c'était ?
0: Oui, oui, avec un ami américain qui s'appelait Alain Zion, Z-I-O-N, qui avait acheté un petit terrain vague au 22 de la rue de la Tombissoire. Et sur ce terrain vague, il avait construit une petite maison à la japonaise en bois. Et on se réunissait, tous les gens qui parlaient un peu anglais, qui aimaient le jazz et tout ça, on se réunissait le dimanche après-midi chez lui. Il y avait une espèce de fête, on mangeait des spaghettis, on buvait un verre de rouge et des trucs comme ça. Et ça me venait tous les dimanches, là. C'était ce qu'on appelait un Montparnasse. Et je voulais l'aider en tant que peintre, vous voyez ? Il était un peu paumé en tant que peintre. Il n'arrivait pas à trouver son truc, vous voyez ? Ça m'avait beaucoup touché. C'était un type extrêmement émouvant. Extrêmement émouvant.
1: Et vous avez des tableaux de Sam ?
0: Non, malheureusement, je n'en ai pas, non. J'aurais bien voulu en avoir, ne serait-ce que en souvenir de lui. Malheureusement, je n'en ai pas.
2: Lettre de Sam à ma grand-mère.
3: Bonjour Alice. Je suis trop bien pour écrire et toute l'inspiration est partie dans les tableaux. J'ai bien travaillé. Tu vas voir les progrès. Et j'ai même vendu 4 tableaux. On vient me voir comme un monument. Je deviens le peintre moderne de la Corse. C'est formidable ici. Des plages désertes pour moi tout seul, du poisson au bout du fusil, du soleil sur la peau et de nouveaux muscles plein le corps. Des gens simples, sans problème. Et pourtant, je travaille. 6 toiles bonnes en un mois. Vive moi. Et toi, mon Alice, je serai très heureux de te revoir. Je suis un sale cochon qui n'écrit pas, mais je t'aime bien. Et tu fais partie des plaisirs de la rentrée. Je t'embrasse. Ton vieux Sam. Hôtel de la plage, Sagone, Corse.
2: J'ai retrouvé cette lettre de Sam dans les affaires de ma grand-mère. Elle n'est pas datée. Je me demande ce que sont devenus les tableaux dont il parle. Dorment-ils quelque part dans une famille corse ? Est-ce que l'un d'eux est ce tableau que j'ai vu l'an dernier dans une vente aux enchères sous le nom de paysage méditerranéen ? En fouillant de manière systématique sur Internet, j'ai retrouvé la trace d'une vingtaine de tableaux de Sam. Il y en a de différents types, plus ou moins abstraits. Des paysages un peu cubistes, une peinture de la cathédrale Notre-Dame, des rois mages, un concert de jazz, une cage aux oiseaux, des voiliers... Mais depuis le début de cette enquête, une question me trotte dans la tête. Comment savoir ce que vaut la peinture de Sam ? Était-il un bon peintre ? Je me suis finalement décidé à aller voir quelqu'un dont c'est le métier. Valérie D'Acosta est historienne de l'art, spécialiste de la peinture française et italienne des années 50. Elle nous accueille dans son appartement parisien, au milieu des catalogues de peintres de cette période et des photocopies des tableaux de Sam que j'ai apportés.
4: Par rapport à votre question, est-ce que c'est un grand peintre ? Ça, c'est une chose qui est très compliquée parce que je crois que c'est porter un jugement de valeur que de dire effectivement si un artiste est grand ou moins grand. Bon, le génie artistique, je doute véritablement qu'il existe déjà. Mais après, c'est pas lié à la production d'un artiste qui fait qu'elle ou il soit un grand peintre ou une grande ou un grand sculpteur. C'est aussi ce qui s'en dégage, c'est la singularité en fait d'un travail, c'est aussi l'attachement qu'on peut porter à une œuvre, que ce soit un attachement personnel, parce qu'on a connu l'artiste, que ce soit un attachement familial, que ce soit voilà, un attachement de toutes sortes. En tout cas, je ne sais pas si Sam Mandelbaum est un grand peintre, mais je trouve que c'est un artiste intéressant, d'autant plus intéressant quand vous m'avez communiqué les éléments de son histoire, qui est une histoire tragique. Et ce qui est très étonnant, je trouve, c'est qu'il a été déporté à Auschwitz, il en est revenu, ses parents sont morts, et il a fallu se reconstruire après tout ça. Quand vous m'avez communiqué ces images, j'ai évidemment pensé à d'autres artistes qui avaient été déportés, d'autres artistes qui avaient dessiné de manière secrète, parce que ce n'était pas possible. J'ai pensé à Tatlitsky, j'ai pensé à Zoran Musić, l'un à Buchenwald pour Tatlitsky et à Dachau pour Musić. Et puis, chez Musić, on sait que ces choses-là reviennent dans les années 60-70. Mais alors, Sam Mandelbaum, ça n'apparaît jamais. Enfin, la figuration, parce que c'est un problème, en fait, la figuration dans l'après-guerre et dans les années 50. C'est pour ça que ça pose des enjeux très forts à ce moment-là, entre deux courants, l'abstraction et la figuration, qui s'opposent vraiment. Aujourd'hui, ça peut nous paraître étonnant, mais si on recontextualise des choses, ça pose des vraies questions. C'est comment on peut effectivement représenter encore la figure humaine, avec quels moyens ? Après la Shoah, après 6 millions de morts, plus tous ceux aussi de la Seconde Guerre mondiale qui sont morts sur les champs de bataille, etc. Donc, chez lui, c'est très étonnant que ça ne réapparaisse jamais. Il n'y a jamais une résurgence, en fait, de ça, du drame qu'il a vécu, de la douleur immense qu'il a vécue. Comme si c'était la peinture, peut-être, était un moyen, et ça l'est aussi pour beaucoup d'artistes, l'art, un moyen de dépasser ça, d'essayer d'outrepasser ça, de permettre de vivre.
5: Mais mon histoire n'est pas vraiment la mienne. D'ailleurs, je crois que le monde entier subit mon histoire. Je ne suis pas venu d'une autre planète. Il y a des millions de gens qui ont eu une enfance malheureuse, ou internés dans des camps, ou traversés des épreuves inoubliables qui font et qui feront encore mal jusqu'au dernier moment. Donc, je ne suis pas le seul. Mais, comme j'ai la chance de pouvoir peindre, m'exprimer, j'essaie de le faire le plus clairement possible. C'est pour ça que je peins toujours figurative. Pour qu'on voit, pour que ça soit vraiment visuel. Mais malheureusement, ça ne donne pas toujours cet effet que moi j'aurais voulu, parce que les gens ne veulent pas se voir en face. On veut être tranquille plutôt. On veut tous être bourgeois, tranquille. Vous comprenez ?
2: La voix que vous entendez n'est pas celle de Sam. C'est celle du peintre Marian. Il est interviewé par Pierre Cabanne en 1974. Je sais que Sam et Marian étaient amis. Je sais même très précisément qu'ils ont passé le réveillon du 31 décembre 1959 ensemble, à Paris, dans l'appartement de la famille du paysagiste Pierre d'Auvergne. Ce dernier le mentionne dans un texte autobiographique dans la revue Topia. Les itinéraires de Sam et de Marian sont très proches. Ils sont nés dans des familles juives, dans la même région de Pologne, à 20 km de distance. Ils ont tous deux été déportés à Auschwitz et ont été les seuls de leur famille à survivre. Après la guerre, ils vivent dans le Paris des années 50, probablement en enviant un peu les Américains qui défilent à Montparnasse, au Select. Mais Marian, lui, a déménagé à New York en 1962. Et une petite décennie plus tard, il consacre une série de carnets, puis un film, à son expérience de la Shoah.
6: Pour qui peignez-vous ?
5: Pour tout le monde, et pour moi, c'est la seule communication entre moi et le monde.
6: À qui en voulez-vous ? Est-ce que c'est aux gens qui vous ont fait du mal pendant les années du nazisme ou pendant la guerre ? Est-ce que vous en voulez aux hommes ? Est-ce que vous en voulez à la société ou à vous-même ?
5: Premièrement, j'en veux à moi-même. Je m'en veux tout simplement parce que j'en veux à tout le monde. J'accuse la société. Et c'est comme ça que je m'exprime en accusant la société. C'est le seul contact que j'ai, en espérant qu'elle m'écoutera. C'est le seul moyen, en montrant toute la réalité en face à tout le monde et à moi-même, pour avoir un peu d'espoir, pour que ça devienne mieux. Si on laisse dormir tout ça, il n'y aura plus d'espoir.
2: Peut-être que Sam aussi a peint ce qu'il a vécu dans les camps. Je n'ai pas retrouvé suffisamment de ces tableaux pour le savoir. De manière générale, je ne trouve quasiment aucune trace de lui à partir du milieu des années 60. Ses souvenirs de la Shoah l'ont-ils dévasté, comme le pense Jean-Jacques Lebel ? A-t-il été hospitalisé en psychiatrie, comme l'écrit ma grand-mère ? Pour en avoir le cœur net, j'ai écrit un mail aux archives de l'hôpital Sainte-Anne pour savoir s'il conserve un dossier à son nom. Encore une fois, ce que je m'apprête à trouver ne correspond pas à ce que j'attendais. C'était « Ce souvenir de Sam », 7e épisode, fragment d'une œuvre. Avec Anne-Marie Dubois, Jean-Jacques Lebel et Valérie Dacosta. Lecture, Hélène Losseur. Et tout de suite sur France Culture, 8e épisode.
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3: Paris, le 30 septembre 2022. Monsieur, suite à votre demande, veuillez trouver ci-jointe la copie du dossier de Monsieur Mandelbaum Samuel. Vous en souhaitant bonne réception et restant à votre disposition, je vous prie de recevoir, monsieur, l'expression de mes salutations respectueuses. Docteur Pierre de Maricourt, chef de service.
2: Pour qu'une enquête aboutisse, il ne faut pas seulement que ce que l'on cherche existe encore. Il faut également que l'on puisse y avoir accès. Certaines traces de la vie de Sam dorment probablement dans des lieux oubliés de tous. D'autres sont dissimulés à jamais par des secrets trop lourds. Quand j'ai fait la demande du dossier de Sam à l'hôpital psychiatrique Sainte-Anne, je dois avouer que je n'en attendais pas grand-chose. Le secret médical est délicat. On a le droit de demander le dossier d'un patient 25 ans après sa mort, mais pour cela, il faut déjà qu'il ait été conservé aussi longtemps. Parfois, l'institution en question juge que certaines choses sont trop sensibles pour les communiquer. Recevoir une grande enveloppe Kraft de la part de l'hôpital a donc été pour moi une première surprise. Mais découvrir qu'elle contenait un témoignage de 4 pages qui ne peut avoir été écrit que par Rolande de Pape, la compagne de Sam, a dépassé toutes mes attentes.
3: Je rencontre Sam à 17 ans, dans les auberges de jeunesse. À l'époque, il est très gai. Mais ayant un passé de cancer à l'école, son père l'envoie à l'Académie de la Grande Chaumière. Tu seras peintre. En 1940, professeur de classe élémentaire générale en Normandie, je cours les fermes. Les paysans me vendent le beurre, la crème, les pommes de terre. Ma tante revend un peu de ce beurre au marché noir à ses clientes. Elle est modiste. Et de cette façon, je peux recevoir les illégaux. Nous travaillons sous le couvert des auberges de jeunesse, avec des résistants de tous bords, des juifs, etc.
2: Cette lettre sonne comme une conclusion. Elle confirme une grande partie des informations que j'ai rassemblées durant cette enquête sur la vie de Sam, celle de ses parents, celle de Marie-Rose et celle de Rolande. Elle parle de l'implication de Sam dans le mouvement des auberges de jeunesse et de son engagement dans une résistance qui ne se préoccupait pas vraiment de l'obédience politique. Mais j'apprends aussi de nouvelles choses. Le fait que Sam a étudié à l'Académie de peinture réputée de la Grande Chaumière, le fait que Marie-Rose a fait du marché noir pendant la guerre, et j'ai enfin des explications sur la relation quasi-maternelle que Marie-Rose avait avec Sam.
3: En 1942, on oblige les Juifs à porter l'étoile. Les parents de Sam m'ont adopté. Ils m'appellent leur fille. Ils ont fait connaissance de ma mère et de ma tante, et reprochent à leur fils de ne pas vouloir porter l'étoile. je leur apporte régulièrement du ravitaillement. Mais en 42, les parents de Sam sont à Drancy. Ils me lèguent toutes leurs toiles. Après, elles seront brûlées. Il m'en reste une. Je remets à Sam leurs montres et leurs alliances qu'ils ont laissées chez les voisins.
2: Comme chaque trace de la vie de Sam que je trouve, ce témoignage de Rolande soulève de nouvelles questions auxquelles je n'ai pas de réponse. J'aimerais tellement savoir comment les tableaux de la famille de Sam ont été brûlés. À quelle occasion? Par qui et quand?
3: J'emmène Sam et un camarade juif à Arles, en traversant par la montagne et bien sûr en payant le passeur. Je leur dis que quand j'aurai des cartes d'identité, ils reviendront. Nous convaincons des institutrices secrétaires de mairie de nous aider. Elles ont des cartes d'identité et des cartes de ravitaillement. Nous les ligotons, posons un flacon de chloroforme auprès d'elles et prenons carte et ticket. C'est moi qui dirige. Sam choisit le nom de Jean-Marie Rondeau. Papa, dit-il, avait le dos rond. Et il propose son atelier pour entreposer notre journal, La Vérité. Je suis enceinte de 4 mois et demi et accouche de triplé. Sam fabrique de faux billets de train pour que nous transportions La Vérité.
2: Un instant, je suis soufflé par ce qu'écrit Rolande. Non pas par le fait que le pseudo de Sam a été choisi en hommage à son père, mais bien par cette phrase, si étrangement formulée et placée là entre parenthèses. « Je suis enceinte de 4 mois et demi et accouche de triplé. » Et si Sam avait été père? À la relecture, il me semble que Rolande a dû faire une fausse couche. Mais qui sait? Je ne sais pas de quand date cette lettre. Je ne peux faire que des suppositions, mais j'imagine que Rolande l'a écrite tardivement, quand elle était déjà âgée. Je ne suis pas sûr de pouvoir me fier totalement à ce qu'elle écrit. Parfois, elle se trompe de date, et parfois, je ne comprends pas du tout ce à quoi elle fait référence.
3: C'est alors le projet de l'imbécile expropriation de mars 44, qui nous fait arrêter pour tentative de cambriolage à main armée et reconstitution de ligue dissoute. Les copains font des cours de trotskisme au commissaire. On tabasse les hommes qui sont en cellule. Les femmes sont en garde à vue, mais pendant 10 jours. 1 heure assise, 3 heures au garde à vous. Sam nie. Moi aussi. Je menace les flics qui me traitent de sale putain de ghetto en leur disant qu'on est en 44 et que certains risquent dans un certain temps de se retrouver à notre place. Puis, n'en pouvant plus, je monte au 4e étage et essaie d'ouvrir la fenêtre. On me tire de là et le lendemain, je suis relâchée. Mais en juillet 44, les camarades sont déportés. Je reçois de Sam un petit mot jeté du train et ramené par un cheminot.
2: Je me demande ce qu'est devenu ce petit mot. Rolande a-t-elle légué à quelqu'un ce qu'elle possédait? Selon son acte de décès, elle est morte en 1994 à Nogent-le-Rotrou, dans une maison de retraite. Je leur ai adressé une demande pour savoir si elle avait eu des héritiers. Sans succès pour le moment. Dans cette lettre, sur 4 pages, seule la dernière est consacrée à la vie de Sam après-guerre.
3: De 45 à 47, Sam vit avec moi, de briquet de broc. Je suis permanente du Parti communiste internationaliste rue Daguerre. Il est coursier bénévole pour le parti. Puis, nous nous séparons, bons amis. Je vais à ses expositions. Il raconte à ses mères, Marie-Rose et René, ses exploits amoureux. Mais à 38 ans, il se prend pour Jésus-Christ, brise le toit de sa verrière et veut monter au ciel. Voyant sa main pleine de sang, il appelle la police et se retrouve 1 mois et demi en cellule fermée à l'hôpital, cure de sommeil. Le psychiatre de service le déclare incurable. Il se convertit au catholicisme en grande pompe et travaille dans une abbaye agricole. Puis un jour de lucidité, me dit en hurlant « S'il n'y a pas de ciel, je ne reverrai jamais mes parents adorés. »
2: Cela fait 2 ans maintenant que l'histoire de Sam habite ma vie. La promesse faite à ma grand-mère sans réfléchir s'est épanouie au point de prendre toute la place dans mon quotidien. J'ai patiemment ramassé les cailloux blancs que Sam a laissés derrière lui. Malheureusement, je n'ai toujours rien trouvé au sujet de cette hospitalisation en psychiatrie dans les années 60 que décrivent Rolande et ma grand-mère. Ce moment a été une rupture pour lui que je peine encore à comprendre. J'ai demandé de l'aide à la psychologue Nathalie Zajd. Elle travaille au centre d'ethnopsychiatrie Georges Devreux, où elle anime une cellule d'aide pour les survivants de la Shoah et leurs descendants. Je lui ai envoyé tout ce que j'avais trouvé, le dossier de Sainte-Anne, l'article de ma grand-mère, les photos des tableaux de Sam, en espérant qu'elle pourrait me donner les réponses que je n'ai pas.
8: C'est très compliqué de parler de la psychologie et du psychisme de quelqu'un qui n'est pas là. Alors vous me le faites découvrir, du coup moi je... Ça y est, je m'attache à lui, mais c'est par votre intermédiaire, Antoine, parce que moi je ne le connais pas. Je m'attache à lui du fait de son histoire, parce qu'il a une histoire qui ressemble à l'histoire de pas mal de survivants et de parents d'enfants cachés, d'orphelins de la Shoah que je connais. Et puis aussi parce que c'était un artiste et que vous m'avez fait découvrir les œuvres, certaines de ses œuvres, et que pour certaines d'entre elles, je les trouve très belles. Et voilà. Et donc, c'est un être qui m'a séduite par votre intermédiaire. Maintenant, dire comment il était, qui il était d'un point de vue psychologique par rapport à ma profession, je vais avoir beaucoup de mal.
1: Effectivement, l'exercice que je vous demande est compliqué. On ne peut pas, j'imagine, refaire un diagnostic de Sam a posteriori. Est-ce qu'on peut émettre des hypothèses? Par exemple, en 1959, il est pris en tant qu'artiste peintre dans une expérience avec des drogues hallucinogènes, dont la psilocybine, qui est un dérivé des champignons hallucinogènes. Et Jean-Jacques Lebel, qui participe aussi à cette expérience et qui connaît Sam, dit que c'est à partir de ce moment-là que son expérience à Auschwitz est revenue le hanter. Est-ce que la prise de drogue, ma grand-mère aussi parle de prise de drogue régulière de Sam, ont pu faire remonter des choses de son expérience concentrationnaire?
8: Alors oui, ça c'est tout à fait possible. Et d'ailleurs, il y a quelqu'un qui est connu sous le nom de Katsetny qui a écrit un livre dans lequel il raconte les séances de narcoanalyse qu'il a eues avec un psychiatre hollandais à la même période, je crois que c'est la fin des années 50, et il raconte ces séances parce qu'elles ont été enregistrées. Et alors, ce qu'il dit, pour répondre à votre question, ça réveille des visions, enfin ça réveille, ça provoque des visions terribles. En fait, il s'arrête au bout de 4 ou 5 séances parce qu'il trouve que c'est trop difficile. Et ce qu'il dit dans son livre, c'est qu'à la suite de ce traitement, il rentre en Israël, les cauchemars dont il était la proie depuis sa déportation, ça c'est un des traits des survivants des traumatismes, et en l'occurrence des survivants des camps de concentration, c'est que les nuits sont des moments de terrifiants en fait, parce que les nuits, très souvent, ils revivent leur traumatisme, ils revivent des scènes telles qu'elles ont été vécues, donc c'est pas des rêves, c'est des cauchemars. À nouveau, ils se retrouvent en camp. Et donc, il raconte qu'à la suite de ce traitement, il ne faisait plus vraiment de cauchemars. Les visions d'horreur, le vécu du camp de concentration, c'était en pleine journée. C'est-à-dire qu'il était dans la rue en train de marcher, et ce qu'il revivait avant, pendant la nuit et pas dans la journée, là, ça revenait en plein jour. Et donc, c'est fort probable qu'à la suite de cette expérience psychiatrique, Sam était envahi par des sensations, des visions, des hallucinations qui, au bout d'un moment, vous embarquent dans des comportements de type psychotique, oui, et même de passage à l'acte.
1: À partir des documents qu'on a, on peut effectivement émettre l'hypothèse du fait que pendant une période, une quinzaine d'années après-guerre, Sam n'a pas forcément revécu en permanence, ou en tout cas n'a pas parlé en permanence de son expérience concentrationnaire et que c'est revenu dans les années 60. Est-ce qu'on peut aussi se dire que peut-être des événements ont pu ramener ou amener Sam à se remémorer ses souvenirs? Parce que, a priori, sa crise de démence, de paranoïa, je ne sais pas comment l'appeler, qui a eu lieu dans les années 60, qu'il a conté à l'hôpital psychiatrique, c'est un moment aussi où la société revit ces moments. En 61, il y a le procès Eichmann, qui quand même remet le sujet des violences concentrationnaires et l'extermination des Juifs au centre de l'attention. Est-ce que voilà, ces événements ont pu aussi contribuer à l'état de Sam dans les années 60?
8: Je ne sais pas bien vous répondre, parce que en fait, moi, je n'ai pas rencontré de survivant qui est à ce point refoulé et tout d'un coup, un beau jour, dans les années 60, se rappelle qu'ils ont été déportés. Maintenant, qu'est-ce qui a pu être à l'origine ou causer ce qu'on appelle une décompensation? Ça peut être un événement amoureux, difficile. Ça peut être un événement de vie que je ne connais pas. Maintenant, le procès à Eichmann a été un moment fondamental dans la vie des survivants. Mais pour dire que tout d'un coup, les choses sont revenues à ça. J'ai du mal à penser ça. Pourquoi ? Je vais vous dire pourquoi. Parce que moi, les survivants que j'ai rencontrés et tous les enfants de survivants, j'en ai vu énormément, j'en vois toujours, vous disent que la Shoah était quelque chose de permanent à l'intérieur de la maison. Alors, à l'occasion du procès à Eichmann, j'imagine qu'ils en ont parlé plus, mais ça a toujours été là. C'est-à-dire que le premier traumatisme, il est très bien décrit par Primo Levi, il est très bien décrit par d'autres auteurs, où du jour au lendemain, la personne n'est plus qui elle était, mais elle est transformée en victime absolue, en esclave, en morceau de bois, en numéro, elle perd son identité, elle perd ses repères, elle perd sa capacité de manger normalement, d'aller aux toilettes, enfin, tout l'être physique, biologique, psychique est radicalement cassé, transformé, devenu une espèce d'être en devenir mort, quoi. Ils sont en train de mourir. Et puis ensuite, pour les rares survivants, on leur dit « Ah ben non, ça y est, ça s'arrête. C'est fini maintenant, tu reviens. » Et au fond, le retour, dans l'autre sens, alors dans l'autre sens, il n'y a pas d'autre sens, on ne revient pas comme avant. Eh bien, on pourrait appeler ça un second traumatisme, ou alors en tout cas une transformation radicale à nouveau de leur être, une nouvelle transformation, eh bien cette nouvelle transformation n'a pas eu lieu. C'est comme ça que je m'explique. Le fait qu'ils retournaient en camp chaque nuit, parce qu'en fait, ils n'avaient pas quitté le camp du point de vue de leur propre transformation personnelle, de leur être physique et psychique. Et c'est ce qui me fait penser que certains sont morts très vite au lendemain de la libération des camps, de maladie. D'autres se sont suicidés. Et puis d'autres ont tenu, comme Primo Levi, comme Jean Améry, comme Bettelheim. Enfin, il y a des gens qui ont tenu très très longtemps en retournant en camp régulièrement la nuit, en fait, en étant toujours en camp, enfin, en menant une espèce de double vie, quoi. Et je me dis que ils ont tenu peut-être que ils gardaient l'espoir, en quelque sorte, qu'un jour on pourrait les transformer véritablement, que leur être serait enfin libéré, enfin transformé et libéré, et puis que ce n'est pas venu, et puis que ils sont repartis dans la mort, quoi, avec les morts, avec leurs camarades, avec les martyrs, enfin, avec ceux qui n'ont jamais cessé de les accompagner, au fond.
2: Sam s'est suicidé en janvier 1988. Il avait 64 ans. J'ai pu le confirmer auprès de l'Institut médico-légal de Paris. Dans le dossier de l'hôpital Sainte-Anne, il y avait une autre feuille, funeste d'une certaine manière. Elle retrace 4 consultations de Sam avec un psychiatre, de septembre à novembre 1987. Les notes du médecin laissent apparaître la souffrance de Sam à cette époque, les hallucinations, l'agitation, la culpabilité de n'être pas mort à Auschwitz et la vieillesse qui arrive. Mais cela n'explique pas tout. Ce qui l'a conduit à mettre fin à ses jours est profondément complexe. Et je suis loin d'avoir tous les éléments pour pouvoir le comprendre. Tellement de choses m'échappent encore. Par exemple, tous les témoignages que j'ai trouvés sur Sam ont un point commun. Tous soulignent à quel point il était un grand dragueur. Tous mentionnent ses conquêtes féminines et le fait qu'il aimait en parler. Je ne sais pas trop quoi faire de cette information. Et pour être tout à fait honnête, elle me gêne un peu. Je me demande si son expérience concentrationnaire a eu des conséquences sur sa masculinité et sur sa relation aux femmes et aux hommes et à quel point tout ça était équilibré. J'ai donc adressé cette question à l'historienne Elissa Mailander, dont j'ai suivi durant mes études les séminaires sur l'histoire des sexualités et l'histoire du genre durant la Seconde Guerre mondiale.
9: Ce qui beaucoup de déportés ou de survivants attestent, c'est que quand on est sous-nourri, il n'y a plus aucun désir de sexualité, donc on perd ce désir, les femmes perdent leur menstruation, il y a cette énorme angoisse de peut-être jamais pouvoir avoir des enfants. Donc je pense que pour les femmes, on parle beaucoup, mais ça peut être aussi la même chose pour les hommes. Donc, de vivre sa sexualité après la libération, c'est quelque chose que beaucoup d'historiens ont constaté. Par exemple, à Tina Grossman, dans son livre sur les displaced persons, donc les DP, les personnes déplacées en Allemagne libérée dans les camps américains, on voit qu'il y a des couples qui se forment, il y a des mariages qui se font, il y a des femmes qui tombent enceintes, et il y a cette volonté, la vie continue, et puis voilà, en fait, il faut regarder en avant, se marier, faire des enfants, etc. Donc en fait, je pense que c'est quelque chose de très humain de vivre sa vie et de vivre sa sexualité, ce qui ne veut pas du tout dire qu'on n'a pas ses blessures et ses traumatismes. Après, évidemment, aujourd'hui, après 2017 et les MeToo, mais déjà, si on adopte une posture féministe, ça fait longtemps qu'on... Comment dire, qu'on regarde cette qualifiant coureur ou séducteur avec un peu de méfiance, parce que ça peut inclure un homme entre guillemets charmant, et déjà il faut un peu spécifier ce que ça veut dire, mais ça peut aussi être un homme qui est prédateur, un homme qui est harceleur, ça peut dire beaucoup, beaucoup de choses. Donc ça, j'en sais rien. Je pense que faut pas non plus, maintenant, avec les catégories qu'on a aujourd'hui, trop incriminer les personnes, mais tu as raison d'être un peu en réserve et de pas prendre ce mot comme quelque chose d'amont positif et de prendre ça avec une certaine distance. Moi qui fais l'histoire du quotidien, je suis très sensible à ne pas lisser toutes ces contradictions, toutes ces incohérences dans la vie d'une personne. Donc, ça excuse rien et c'est juste un plaidoyer pour justement ne pas aplatir ces contradictions et de travailler avec ces ambivalences. J'aime beaucoup le livre « Les témoignages » de Ruth Kluger, qui est une survivante autrichienne déportée également à Auschwitz. À l'âge, elle était adolescente, elle avait 13 ans, et qui ensuite a émigré aux États-Unis. Et a uniquement témoigné quand elle était, c'était déjà une femme de 60 ans passés. Et son témoignage en français s'appelle justement Refus de témoigner. Et ce que j'apprécie beaucoup dans son témoignage, c'est qu'elle brise volontairement notre horizon d'attente. Parce que nous, on s'attend des rescapés, que ce soit des personnes qui ont appris quelque chose de leur souffrance et qui ont quelque chose à de très profond à nous communiquer. Et elle partage nombreuses discussions très conflictuelles avec justement des collègues allemands qui sont extrêmement perplexes quand elle dit « Auschwitz n'était pas une école d'humanité, j'ai rien appris d'Auschwitz ». Donc ils sont profondément choqués de ça. Et je pense qu'on attend moins des bourreaux. Je pense que ce qu'on attend de beau, c'est qu'ils se repentissent, qu'ils reconnaissent leur faute, qu'ils reconnaissent leur violence, ce qui est très rarement le cas. Et de l'autre côté, on attend des rescapés, que ce soit des personnes exemplaires, humanistes, qui sont respectueux vis-à-vis de l'autre, qui sont sans faille. Et ça, évidemment, ce n'est pas la réalité. Et donc Ruth Kluger, elle nous montre, elle nous donne vraiment un témoignage très, très puissant, où elle refuse d'incarner ce rôle, et elle a raison.
1: Oui, peut-être Sam aussi a refusé d'incarner ce rôle. Il n'y a pas de témoignage que je connais de sa part, donc lui non plus n'a pas voulu témoigner, en fait.
9: Oui, je pense qu'on a aussi, on est confronté peut-être là, la masculinité ou l'histoire des masculinités livre peut-être une grille d'analyse intéressante, mais dans la société d'après-guerre des années 50, 60, où on reconstruit les sociétés, où dans tous les pays d'Europe, on va refaire une place aux hommes, attendre des hommes qu'ils se réinsèrent dans la société capitaliste, qu'ils apportent leur pierre à l'édifice de reconstruire l'État, notamment en France, de se repacifier et de se réviriliser. Donc réviriliser, ça veut dire aussi, dans une société européenne des années 50, de fonder une famille, de faire des enfants, de correspondre aux normes très hétéronormatives du père de famille, ce qui n'exclut pas le séducteur, mais ça, je pense, Sam, il a refusé de se conformer à ça, ce qui va bien aussi avec sa profession d'artiste. Ça fait peut-être aussi un peu part de sa posture d'artiste, d'être inconventionnel.
2: Grâce à cette enquête, j'ai trouvé que Sam n'était pas seulement un rescapé d'Auschwitz. Si son expérience de la Shoah a été fondamentale pour lui, son identité ne s'y résume pas. Il a été Sam, Samuel Mandelbaum, Sam Handel et Jean Rondeau. Il a grandi dans un monde d'artistes, il a été trotskiste, il a découvert la vie dans les auberges de jeunesse et a résisté à sa façon. Il a aimé plusieurs femmes, dont Rolande de Pape. Il a peint, cherché et peint encore, tentant de se réinventer tout en restant fidèle à son père et à tout ce monde de son enfance détruit par le nazisme. Mais est-ce que cette image est vraiment celle de Sam? Ou est-elle seulement mon interprétation des traces que j'ai trouvées? Dans le dossier de Sainte-Anne, je trouve aussi un dernier document, un texte de la main de Sam, un poème qui me semble à la fois insensé et plein de sens.
10: Au commencement, l'être et le connaître étaient perception de silence. L'action n'était portée que sur des termes mesurables à une élévation. Vision à l'intérieur sans bruit et agitation, ni excitation sensorielle. Le choc déclenchant le mouvement était ample examen particulier. Vint le bruit personnel, constituant des boucles de jugement engageant les conduites en perceptions individuelles. Mais le silence pouvait encore se poursuivre dans le bruit d'alentour, les réflexions morales devenant conduites d'action, attentives aux effets.
2: Je ne sais pas si ma grand-mère et mon grand-père avaient conscience en 1957, en fabriquant le film Mademoiselle Striptease, que ce serait près de 70 ans plus tard le témoignage le plus puissant de la vie de Sam. Ironiquement, il y incarne Joe, le tenancier d'une boîte de striptease parisienne. Et pour moi, la seule valeur de ce film, c'est qu'on l'y voit de nombreuses fois. On le voit jouer avec un plaisir évident les malfrats de bas étage. On le voit bouger, rire, danser et séduire. Et on l'entend parler.
11: Et voici le moment le plus émouvant du spectacle, le 421 Striptease. Explication. Un jeu de dés, une vedette habillée. Chaque fois que vous faites 421, vous avez le droit d'enlever une pièce du costume de la vedette. Compris ?
2: J'ai retrouvé la trace des prouesses cinématographiques de Sam grâce à une lettre conservée par ma grand-mère. En quelques mots, mon grand-père y recommande à un de ses amis producteurs de cinéma, le comédien Sam Handel. Handel avec un E au début. Un nom de plus pour une énième facette de Sam. Et dans notre époque où Internet retient tout, il est désormais indiqué sous ce nom comme apparaissant dans 5 films datant de ces années. La mémoire du cinéma conserve donc, pour toujours, la mémoire de son corps et de sa voix. Incroyablement vivant, comme un pied de nez à ceux qui ont voulu faire disparaître Sam, sa langue, sa culture, sa famille. Et grâce à ma grand-mère, qui a tout fait pour nous transmettre son histoire, même quand on ne voulait plus l'écouter, il nous restera désormais ce souvenir de Sam.

C'était Se souvenir de Sam. 8e épisode, disparaître. 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Appelez le 3114. Avec Nathalie Zajd et Elissa Mailander. Lecture, Hélène Losseur. Archivina, Aude Vassant. Ce projet a reçu le soutien de l'aide sélective aux autrices et auteurs de podcasts et de créations radiophoniques du ministère de la Culture. Merci à toutes les personnes nombreuses qui m'ont aidé dans mes recherches et dont la liste est sur le site de l'émission. Prise de son, Lucien Lefebvre, Thibaut Nassimben, Jacques Azubert et Christophe Papon. Mixage, Éric Boissé. Stagiaire, Alice de Roche-Lallemand. Attachée de production, Marie-Vonne Abolivier et Anaïs Morales. Coordination, Perrine Kervran. Un documentaire d'Antoine Tricot, réalisé par Séverine Cassard.

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4: 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Dans quelques minutes, question du soir. On se penche ce soir sur la menace masculiniste. Cette idéologie de rejet des femmes est prise très au sérieux par les autorités qui redoutent des passages à l'acte violent. S'agit-il d'une forme de terrorisme ? Nous en discuterons avec nos invités. 18h sur France Culture. C'est l'heure de retrouver le journal de la rédaction présenté par Stanislas Vazak. Bonsoir Stanislas.
5: Bonsoir Antoine, bonsoir à tous. Près de 3500 hectares brûlés en Gironde, au nord d'Arcachon, des milliers de personnes évacuées. Le feu continue à se propager ce soir. Nous serons sur place dans un instant. Le pétrole franchit à nouveau la barre des 100 dollars le baril alors que le conflit au Moyen-Orient s'étend à la mer Rouge. La hausse des cours profite à Total Energy qui a doublé son bénéfice au deuxième trimestre. L'Ukraine vise désormais les géants russes du commerce en ligne. Les drones ukrainiens ont détruit ces derniers jours 4 entrepôts de Wildberries, l'équivalent d'Amazon en Russie. Une mathématicienne chinoise qui a fait ses études en France décroche la médaille Fields, le prix Nobel de la spécialité, portrait de Hong Wang à la fin de ce journal avec Cécile de Kervasoué. C'est l'un des plus gros incendies de l'été en France, le plus inquiétant aujourd'hui. Le feu parti hier de Somos au nord du bassin d'Arcachon a déjà brûlé 3400 hectares et les flammes menacent désormais la presqu'île touristique de Lèche-Cap-Ferré. Plus de 20 000 personnes ont déjà été évacuées. Fort heureusement, on ne déplore à cette heure aucune victime. 700 pompiers sont mobilisés, appuyés par d'importants moyens aériens, 5 avions, dont 2 Canadair. Le reportage sur place de Nicolas Joly qui a suivi une équipe d'intervention.
6: Nous sommes sur un petit chemin qui traverse un bois. Sur la gauche, des branches calcinées, des fumerolles qui montent d'un sol noir. À droite, des flammes qui dévorent des arbres, de grands pins arrosés par les hommes du brigadier-chef Pierre Jumeau, venu en renfort des Deux-Sèvres.
7: Ici, la priorité, comme vous le voyez, c'est pas ce qui est en train de brûler, c'est ce qui est menacé. Ce qui est menacé, c'est la parcelle qui est derrière vous. Donc pour l'instant, c'est normal. On laisse brûler, on temporise. Nos capacités en eau sont limitées. On laisse faire, on attend et on traitera au fur et à mesure.
6: Des hommes au sol, parfois survolés par les moyens aériens déployés sur la zone, 2 Canadair, 2 air tractors, un dash, un soutien essentiel pour ces soldats du feu.
7: En journée, l'appui aérien il est primordial, ils sont beaucoup plus efficaces que nous. La nuit on court après, on protège les maisons, la journée c'est eux qui travaillent. Et nous voilà, c'est un peu comme une guerre, hein. Au canon, à l'avion et nous après à la baïonnette dans les fossés.
6: Une guerre contre les flammes qui pour le moment, heureusement, n'a pas fait de blessés ici grâce à l'évacuation d'environ 20 000 personnes qui espèrent maintenant pouvoir rentrer chez elles et qui passent le temps en observant le balai des pompiers qui partent combattre l'incendie.
5: Le reportage en Gironde de Nicolas Joly du réseau ICI. Dans le Var, l'incendie qui a déjà parcouru 2500 hectares au centre du département n'est toujours pas maîtrisé ce soir. Il y a même des reprises de feu qui ont entraîné des évacuations dans 3 communes, Pontevès, Cotignac et Corins. Si la France est en train de vivre un été tristement historique en matière de canicule et de sécheresse, d'autres pays subissent de plein fouet les effets du réchauffement climatique. Au Japon, la chaleur estivale a déjà fait une quinzaine de morts selon les services d'urgence et le nombre d'hospitalisations a explosé à Tokyo hier, plus de 450 personnes. Le thermomètre dépasse les 35 degrés dans de nombreuses régions avec 40 degrés par endroit. Karine Nishimura nous appelle de Tokyo.
8: Plus de 40 degrés à l'ombre, un taux d'humidité de plus de 80%, le cocktail estival au Japon est mortel. Chacun a ses astuces pour survivre.
9: Il fait chaud, hein, très chaud. Je suis indépendant, je ne travaille pas le jour mais la nuit. Au moins, il n'y a pas le soleil.
10: Je prends des boissons énergisantes, j'utilise une ombrelle et porte un chapeau.
8: Il a toujours fait très chaud l'été au Japon, mais c'est pire encore ces dernières années. Les personnes âgées s'en rendent compte.
11: Ah oui, ça se ressent, on sort à peine.
8: Même si tous les lieux publics et foyers sont équipés de climatiseurs, un par pièce en général, cela n'évite pas toujours les coups de chaleur, regrette cette septuagénaire.
11: Il y a des personnes âgées qui n'allument pas la climatisation et souffrent de coups de chaleur. Et même en l'utilisant, si la température n'est pas fixée assez basse, c'est dangereux aussi. C'est sûr que ça coûte cher de la laisser toujours allumée, mais il existe des modèles économes.
8: Les autorités et médias répètent matin, midi et soir les consignes pour bien utiliser les climatiseurs, emploient des mots de plus en plus effrayants pour faire prendre conscience du danger de l'extrême chaleur humide, qualifiée d'horrible ou cruelle, ce qui n'empêche pas, hélas, le balai des ambulances.
5: Voilà, Karine Nishimura, correspondante de France Culture au Japon. Le pétrole a franchi un nouveau palier à la hausse. Aujourd'hui, le baril de Brent repasse au-dessus des 100 dollars. C'est la conséquence de l'extension des combats au Moyen-Orient. Au Yémen, les rebelles houthis proches de l'Iran attaquent désormais les pétroliers en mer Rouge. Et du côté du Golfe Persique, les Iraniens contrôlent de facto le détroit d'Ormuz. La situation au Moyen-Orient est hors de contrôle, alerte ce soir le chef de l'ONU. Elle est au bord de l'inimaginable, insiste Antonio Guterres, alors que le cycle des frappes américaines et des ripostes iraniennes s'intensifie. La flambée des cours du pétrole profite évidemment aux géants du secteur. Le français Total Energy a doublé son bénéfice au deuxième trimestre à 5,4 milliards de dollars, 11,2 milliards sur les six premiers mois de l'année. Le PDG de Total, Patrick Pouyanné, salue, je cite, la capacité de son groupe à capturer la hausse des marges en s'appuyant sur son modèle d'entreprise intégrée et diversifiée dans le pétrole, le gaz et l'électricité. Un discours que n'acceptent pas les ONG qui veulent taxer les profits du géant français, surtout à l'heure du réchauffement climatique. Riyad Selmani est chargé de plaidoyer justice fiscale au sein du CCFD Terre Solidaire.
12: Ceux qui contribuent aujourd'hui le plus à la crise climatique ne payent pas ce qu'ils devraient payer pour régler cette crise. Cette situation, elle est intenable. On sort d'une troisième canicule. Je pense qu'aujourd'hui, les Français se rendent compte à quel point on est dans une situation dramatique en termes climatiques. Et si on ne met pas l'argent sur la table pour changer cette situation, on n'y arrivera pas. Et aujourd'hui, le problème vient du fait que les pollueurs ne payent pas. Et ils ne payent pas parce que ils sont les bénéficiaires d'un système fiscal international qui leur permet d'échapper à l'impôt, de minimiser leur impôt. Il faut changer urgemment cette situation. L'argent, il pourrait servir à financer l'adaptation dans les villes, il pourrait servir aussi aux populations les plus affectées. On voit, par exemple, il y a eu tout un débat récemment sur le fonds vert, sur les coupes liées au fonds vert, parce qu'effectivement, l'argument qui nous est donné, c'est que nous sommes dans une période de contrainte budgétaire, donc des financements comme le fonds vert, ou alors MaPrimeRénov, ou ce genre de financement, justement, sont aussi affectés par ces coupes budgétaires, mais aussi pourraient servir justement à abonder les financements que la France doit mettre dans la finance climat internationale pour financer l'adaptation et la lutte contre le changement climatique au niveau international.
5: Riyad Selmani de l'ONG CCFD Terre Solidaire, il répondait à Véronique Roberotte. Donald Trump a précisé aujourd'hui les termes de l'accord nucléaire avec l'Arabie Saoudite qu'il a annoncé hier. Selon le président américain, cet accord est conditionné à la reconnaissance de l'État d'Israël par les Saoudiens. Ce serait une avancée majeure. Salue ce soir le bureau du Premier ministre israélien Benjamin Netanyahou. C'est une évolution significative dans le conflit ukrainien. L'Ukraine a décidé de s'attaquer aux géants russes du commerce en ligne. En moins d'une semaine, les drones de Kiev ont détruit 4 méga-entrepôts de Wildberries, l'équivalent d'Amazon en Russie. Des attaques qui ont fait au moins 9 morts. L'armée ukrainienne affirme que ces entrepôts abritent du matériel militaire. Mais c'est toute l'économie russe qui est touchée et pas seulement l'économie de guerre, Théo Renaudon.
13: Une énorme colonne de fumée noire et des employés en uniforme violet qui fuient les explosions. Les rares images diffusées sur Telegram témoigne de l'immensité des entrepôts visés. Il faut dire que Wildberries gère l'équivalent de 3% du PIB russe.
14: C'est comme si tous les entrepôts Amazon en France étaient bombardés.
13: Samantha De Bergen, chercheuse britannique à l'Institut Royal des Affaires Internationales, pour elle, l'entreprise de commerce en ligne est devenue une pierre angulaire dans la stratégie économique du Kremlin.
14: Encore plus important maintenant que toutes les entreprises occidentales américaines ont disparu de la Russie, eh bien Wildberries était là pour sauver la consommation.
13: L'objectif ukrainien est de faire sentir le prix de la guerre aux civils russes, déjà éprouvés ces derniers jours par des pénuries d'essence dues à des attaques ukrainiennes sur des raffineries, faiblesses logistiques jusqu'alors comblées par le commerce en ligne.
14: Avec les pénuries d'essence, certains magasins dans les villes moyennes, on va dire, eh bien sont de moins en moins bien approvisionnés en biens de consommation lambda. Donc, les gens se sont retournés plus sur Wildberries pour pouvoir commander des biens de tous les jours.
13: En réaction, le porte-parole du gouvernement russe accuse Kiev de terrorisme envers les populations civiles.
5: Théo Renaudon de la rédaction internationale de Radio France. Y a-t-il eu du racisme anti-blanc à Crépol en novembre 2023 dans la Drôme ? Il s'agit du meurtre du jeune Thomas Perotto lors d'une fête de village. Les juges d'instruction en charge du dossier ont décidé de retenir la circonstance aggravante de racisme dans cette affaire. Une circonstance jusque-là écartée par la justice et qui fait polémique, Margot Steve.
15: Oui, qui avait relancé le débat sur l'existence d'un éventuel racisme anti-blanc. La formule avait même été reprise par Gérald Darmanin, alors ministre de l'Intérieur. Mais jusqu'ici, la justice n'avait jamais retenu cette circonstance aggravante jusqu'à un nouvel avis rendu lundi par les juges d'instruction. Dans ce document, les magistrats actent la dimension raciste des faits commis par les 14 personnes mises en examen. Discrimination, je cite, à l'encontre de la race blanche et de la nation française. Une évolution majeure provoquée notamment par plusieurs parties civiles qui avait demandé le mois dernier que cette qualification soit retenue. Les avocats s'appuyaient sur les déclarations de plusieurs témoins qui disaient avoir entendu des propos racistes pendant la soirée, notamment cette phrase « on va planter du blanc ». Mais cette requalification n'est pour l'instant que provisoire. Les parties ont désormais un mois pour donner leur avis. Ce n'est qu'après que les juges rendront leur décision définitive. Ce sera ensuite à la cour d'assises de trancher.
5: Explication signée Margot Steve. La ministre de la Santé, Stéphanie Rist, a annoncé ce matin le doublement du plafond des franchises médicales. Il va passer de 100 à 200 euros. 200 euros, soit la somme maximale que devront payer les assurés sociaux pour des médicaments ou des consultations. Doublement destiné à freiner les dépenses de santé, mais une mesure injuste et inefficace, selon l'association de consommateurs CLCV. Côté syndical, Force ouvrière dénonce une fragilisation de l'accès aux soins pour les plus précaires, pendant que la CGT fustige le déshabillage de la sécurité sociale. Même tonalité chez Gérard Raymond, président de la principale fédération de patients, France Asso Santé, il parle d'une erreur monumentale.
16: Ça va toucher les patients, qui seront une nouvelle fois pénalisés, particulièrement ceux qui ont le plus besoin de soins. L'accès aux soins pour ces personnes-là va être fragilisé. Encore une fois, on fait porter un effort sur les personnes les plus défavorisées, les plus en difficulté, et celles qui ont le plus besoin de soins. Ça va représenter à peu près 300 millions d'euros. On cherche 2 milliards. Hein. Ces franchises-là peuvent s'interroger sur l'efficacité. On peut craindre que ce soit beaucoup plus négatif pour l'ensemble du système que positif. Parce que lorsque l'on va voir 25 fois un professionnel de santé, on peut aussi s'interroger s'il ne faut pas mieux rentrer dans un parcours coordonné que de juxtaposer 25 actes de professionnels de santé les uns à côté des autres. Donc on voit bien qu'effectivement, on va toucher les personnes qui sont les plus en demande et en attente de soins sans réfléchir à la pertinence de leur prise en charge. Puisqu'il faut un accompagnement relativement permanent de ces personnes-là, peut-être de pathologie chronique, on pouvait avoir d'autres modes de financement des acteurs fondés sur d'autres critères que d'additionner des actes. Il faut restructurer, refonder le système de santé.
5: Gérard Raymond de France Asso Santé, il répondait à Catherine Pétillon. La médaille Fields, l'équivalent du prix Nobel pour les

0: une démonstration complète de la conjecture de Kakeya en trois dimensions. C'était l'un des problèmes les plus célèbres des mathématiques, un problème non résolu depuis 1917. À l'époque, le mathématicien japonais Soichi Kakeya avait posé cette question simple. Quelle est la plus petite surface dans laquelle on peut faire tourner une aiguille pour qu'elle prenne toutes les directions possibles dans le plan ? Un peu comme quand on met un crayon, vous savez, sur une feuille et puis on le ferait tourner. Des réponses ont progressivement été trouvées en deux dimensions de la surface, mais il manquait la 3D. Et c'est sur cette énigme que travaille Hong Wang depuis son doctorat, qu'elle a réalisé au MIT aux États-Unis, après un diplôme d'ingénieur et un master à l'École Polytechnique, puis à l'Université Paris-Saclay. Elle a donc pensé le problème en remplaçant les segments par de fins tubes, en 3D donc, dans toutes les directions, en se superposant sur de très petits espaces, quitte à se coller. Cette démonstration ouvre la voie à la résolution d'autres problèmes de mathématiques, comme par exemple mieux comprendre les paquets d'ondes en physique quantique. Et c'est pour cette raison que sa découverte a été tant saluée par les chercheurs en mathématiques à travers le monde. À 35 ans, la chercheuse chinoise devient donc la troisième femme couronnée par ce prix très prestigieux, créé en 1936, et c'est la 9e médaille Fields pour l'Institut des hautes études scientifiques auquel elle appartient. « Je ne pense pas que ce soit un hasard », a-t-elle commenté. Si l'IHES recrute, c'est sur un seul critère, celui de l'excellence scientifique. Puis, l'Institut fait totalement confiance aux chercheurs. « Ici, dit-elle, il n'y a pas de charge d'enseignement ni de tâche administrative. On est libre de se consacrer entièrement à la recherche. »
1: Démonstration signée Cécile de Kervas-Douai, spécialiste des questions scientifiques à la rédaction de France Culture. Le temps demain, le soleil dominera sur la plupart des régions, mais quelques orages se déclencheront dans le sud-ouest en fin de journée. Les températures minimales iront de 10 à 22 degrés du nord à la Méditerranée. L'après-midi, il fera entre 26 et 39 degrés. C'est la fin de ce journal préparé ce soir avec Caroline Beneteau à la technique Mineta Diawara. 8h15 sur France Culture. Sans plus attendre, je vous laisse en compagnie d'Antoine Dulster pour les questions du soir.
2: Merci Stanislas Vazak. Bonsoir à toutes et à tous.
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2: C'est un terme qui s'est invité de façon tragique dans l'actualité de ces dernières années. Le masculinisme, entendu comme une idéologie de rejet des femmes, du féminisme, des minorités de genre par des hommes hétérosexuels, est désormais pris très au sérieux par les autorités de l'État, qui redoutent une multiplication des passages à l'acte violent. Quel est l'état de cette menace et comment la qualifier ? Un rapport récent du Sénat, de même que la Direction générale de la sécurité intérieure, évoque explicitement un risque de terrorisme masculiniste. Ces alertes au plus haut niveau de l'État posent un certain nombre de questions, aussi bien sur la dimension sociétale et politique de cette nouvelle menace que sur notre conception du terrorisme. Le masculinisme est-il un terrorisme ? Nous en parlons avec trois invités. Stéphanie Lamy, bonsoir.
4: Bonsoir.
2: Et merci d'être avec nous à distance depuis Toulouse. Vous êtes chercheuse en sciences politiques. Vous avez notamment publié « La terreur masculiniste » en 2024 aux éditions du Détour. Jean-François Ricard, bonsoir.
5: Bonsoir.
2: Et merci d'être avec nous ce soir. Vous êtes magistrat, premier procureur national antiterroriste entre 2019 et 2024. Lalou Rival, bonsoir.
6: Bonsoir.
2: Vous êtes doctorante à l'Université Paris 8, Vincennes-Saint-Denis, en linguistique anglaise et vous analysez dans votre thèse les mouvements masculinistes sur les réseaux sociaux. Merci à tous les trois d'être au micro de Questions du soir.
7: Ça fait plusieurs années qu'on s'occupe des théories masculinistes en ce qu'elles ont beaucoup de points de convergence avec les thèses d'ultra-droite. En fait, c'est sa frange la plus radicale qui nous intéresse depuis quelques années, ce qu'on appelle les involuntary celibate, donc les incels, qui est donc une frange avec une potentialité terroriste forte. On a vu des développements en France à compter de janvier 2025 notamment, avec la multiplication de profils sur TikTok, de jeunes profils, et de plus en plus de discussions de projets violents. Les profils les plus inquiétants peuvent commencer à 13 ans, mais c'est pas forcément la majorité, c'est plutôt vers 14-15 ans, là on en a beaucoup. C'est quand même des gens qui ont des pulsions assez autodestructrices ou mortifères, avec des failles psychologiques, des problèmes mentaux pas forcément diagnostiqués. Et l'autre point important, c'est qu'on a retrouvé des victimes de harcèlement scolaire qui vont essayer de trouver des exutoires ou des manières de gérer ce trop-plein d'émotions ou d'agressivité qu'ils ont autour d'eux.

0: c'est des profils qui sont plus dangereux, dans la mesure où le fait de concrétiser son passage à l'acte est beaucoup plus rapide. En quelques mois seulement, quelqu'un peut passer d'un adolescent à peu près dans la construction normale à quelqu'un de radicalisé et prêt à passer à l'acte.
1: Voilà quelques mots d'une interview d'un agent de la DGSI par la cellule d'investigation de Radio France. Donc on parle ici de passage à l'acte violent de la part de très jeunes gens. Quel est l'état de cette menace masculiniste aujourd'hui, Stéphanie Lamy ?
2: Oui, merci pour la question. En fait, là, on a entendu qu'une partie, un tout petit pan de l'univers masculiniste. Alors, juste pour remettre un petit peu les définitions, les masculinismes sont multiples. Les incels ou les lookistes, comme je les appelle, les lookistes, en fait, c'est un tout petit pan de l'univers masculiniste. L'état de la menace aujourd'hui n'est pas réellement pris en compte par les autorités françaises, puisque ils vont s'attacher à regarder uniquement l'ultra-droite, et parmi l'ultra-droite, certains profils qui font aussi partie de l'univers incel. Tous les autres mouvances, par exemple les MGTOW, les Pères séparés, les NOFAP, et, enfin, c'est très très varié.
1: On va détailler tout ça, évidemment, dans le courant de l'émission.
2: Surveiller.
1: Jean-François Ricard, est-ce que c'est une menace qui est avérée ? On ne parle pas de quelques personnes déséquilibrées, il y a quelque chose peut-être de plus structuré.
3: Ah, je partage tout à fait l'intervention que nous venons d'entendre de ce fonctionnaire de la Direction Générale de la Sécurité Intérieure, la DGSI. Il y a quelques années, on aurait ouvert des yeux ronds dans ce moment de quoi il s'agissait. Aujourd'hui, ce mouvement, parmi les mouvements masculinistes, le mouvement incel dont il a été question, est un mouvement violent et il faut donc le prendre en compte pour le danger potentiel qu'il représente. Ce n'est évidemment pas la menace terroriste principale qui reste massivement la menace djihadiste, mais c'est un phénomène qui a déjà été pris en compte par tous ceux qui travaillent sur le terrorisme, qu'il s'agisse des services de renseignement, de la police judiciaire et bien entendu des magistrats.
1: Même question pour vous, Lalou Rival, sur l'état de cette menace et aussi, question subsidiaire, que recherchent ces jeunes gens, ces incels, par ce passage à l'acte violent ?
4: Alors, donc, sur la question de l'état de la menace, donc, c'est une menace qui est très réelle. Moi, j'aurais tendance à être d'accord avec Madame Lamy que c'est une menace qui est à minima sous-estimée. On va effectivement regarder les groupes incels parce que ce sont ceux qui, historiquement, ont eu des passages à l'acte très spectaculaires, très tragiques, très violents. Ceci étant dit, on sait qu'il y a plein d'autres groupes, comme elle le disait, dans la nébuleuse masculiniste. Et notamment, on sait que souvent, les gens qui finissent dans les groupes incels, ils commencent dans d'autres groupes. Donc il y a aussi un terreau de radicalisation qui existe avant le passage vers les communautés incels et avant le passage à l'acte violent.
1: Alors on va peut-être faire des questions de définition aussi dans cette émission, parce qu'on vient d'évoquer plusieurs fois le terme d'incel, donc c'est... Est-ce qu'on peut définir ce terme ? On va les définir chacun les uns à la suite des autres, évidemment, quand on va employer comme ça ces termes.
4: Tout à fait. Donc, incel, comme ça a été dit dans l'intervention de la DGSI, ça, c'est pour involuntary celibates, donc les célibataires involontaires, si on traduit très littéralement. Ce sont une quasi-totalité des hommes qui croient à l'existence de ce qu'on appellerait une hypergamie féminine ou femelle, puisqu'ils ont tendance à utiliser des termes très biologisants. Ce serait la notion que si l'on note des personnes sur leur apparence physique et à quel point ces personnes sont socialement considérées comme étant attirant sexuellement ou physiquement parlant. Les femmes qui sont, et excusez-moi en avance pour les termes de notation, les femmes qui sont un 3 sur 10 peuvent arriver à avoir une relation avec un homme qui est un 6 sur 10, par exemple. Donc cette hypergamie, elles peuvent relationner avec des hommes au-dessus d'elles, entre guillemets, là où les hommes, eux, ne sont pas capables de faire ça. Et du coup, les hommes qui sont, encore une fois, entre guillemets, en bas de cette pyramide, de cette notation, se retrouvent biologiquement et physiquement condamnés au célibat et ils se considèrent par conséquent comme étant discriminée en réalité.
1: Stéphanie Lamy, dans votre ouvrage, vous évoquez un mouvement de backlash, donc en français de réaction, de retour de bâton par rapport au mouvement MeToo. D'où vient le masculinisme ? Est-ce que réellement on peut analyser ça comme une réaction aux conquêtes des mouvements féministes et des minorités de genre ces dernières décennies ?
2: En fait, ce sont des retours de bâton successifs sur les décennies. Les premiers mouvances masculinistes, les canaux historiques des masculinismes, ce sont les organisations de pères séparés dans les années 60-70, y compris en France, qui ont déjà commis des attentats. Donc, en fait, il y a eu des vagues successives d'avancée des droits des femmes, des vagues, la vague féministe à la deuxième, troisième, quatrième aujourd'hui. Et à chaque fois, il y a des milieux radicaux masculinistes qui vont se structurer pour contrer les avancées des droits des femmes. Maintenant, c'est pas un phénomène nouveau. C'est un phénomène, en France en tout cas, qui existe depuis les années 70 et qui est extrêmement dangereux, au-delà de sa dimension incel, qu'il faut un peu dépasser. Alors, les incels, c'est un terme propagande, donc c'est pour ça, moi, tout à l'heure, je disais, je l'utilise pas. C'est le lookisme. En fait, ce sont des hommes qui s'estiment génétiquement opprimés et qui estiment avoir droit à des corps de femmes génétiquement supérieurs pour une égalité entre hommes. Et pour revendiquer auprès de l'État, y compris par des moyens violents sur l'espace public, donc des attaques par camion bélier, des attaques au couteau, des fusillades, et ce sont les seuls groupes qui, en fait, qui commettent des attaques sur la voie publique. D'autres mouvances masculinistes vont commettre des attaques dans l'espace privé, et c'est vraiment ça qui est attaqué, c'est la norme d'égalité qui est attaquée par ces mouvances-là.
1: Jean-François Ricard, est-ce qu'on peut lier ça à une forme de complotisme, de suprémacisme? Comment caractériser cette violence très spécifique?
3: Je crois qu'il faut être extrêmement prudent également. Il y a d'abord une analyse sociologique et nos intervenantes aujourd'hui sont avant tout là pour ça. C'est une analyse sociologique qui nous permet de mieux comprendre ces phénomènes qui, encore une fois, sont en France à la fois récents et présentes, comme ça vient d'être rappelé, une certaine antériorité. Et puis, il y a une analyse juridique, c'est-à-dire comment peut-on qualifier ces faits? S'agit-il d'abord d'infractions? Ensuite, s'il s'agit d'infractions, c'est-à-dire de faits contraires à la loi pénale, comment les qualifier? Et puis, en troisième lieu, s'agit-il d'infractions à caractère terroriste, c'est-à-dire ayant des circonstances très particulières? Et celle-là, je reviendrai plus tard pour m'en expliquer plus en détail.
1: Alors, Lalou Rival, vous avez travaillé donc sur plusieurs dizaines de milliers de tweets, en l'occurrence, hein, donc sur la mouvance masculiniste. Alors, vous avez parlé des incels. Est-ce qu'on pourrait entrer dans le détail de ces galaxies masculinistes? Parce que je crois qu'il y a énormément de sous-groupes. On parle de men going their own way, donc qui prônent une forme de séparatisme contre les femmes. Il y a des men's rights activists qui se présentent comme des défenseurs des droits civiques des hommes. De quoi est-elle composée, cette galaxie des masculinistes?
4: Alors, c'est une galaxie qui est extrêmement compliquée à définir, notamment parce que il faut comprendre que tous ces groupes sont très poreux en réalité, hein. Il est extrêmement difficile de les définir de façon rigide. Effectivement, certains constituent des points, souvent, qui sont assez bien identifiés dans la recherche. Donc, le fameux men going their own way, qui prône ce séparatisme, néanmoins quand même dans une intention de remettre les femmes, entre guillemets encore une fois, à leur place sur ce qu'ils appellent le marché sexuel. Donc c'est une façon très néolibérale de référer aux relations genrées, hein, dans les relations hétérosexuelles. Et donc voilà, les men going their own way, ils veulent effectivement arrêter de relationner avec les femmes dans le but, à la fin, de remettre les femmes à leur place et de les forcer à arrêter cette fameuse hypergamie à laquelle ils ont tendance à croire également.
1: Est-ce que vous avez identifié, pardonnez-moi de vous interrompre, mais des degrés divers de dangerosité en fonction de ces groupes et de risques de passage à l'acte?
4: On a tendance, au vu de ce qu'on connaît des passages à l'acte historiques, donc là, je pense, effectivement, en France, on a le cas de Timothy, donc on parlera, il me semble, qui a été arrêté dans ce contexte-là l'année dernière. Aux États-Unis ou en Amérique du Nord, plus généralement, d'ailleurs, on a Elliot Rodger en 2014, qui avait quand même tué 6 personnes et blessé 14. On a Alec Minassian à Toronto, pour le coup, en 2018, qui avait renversé des gens volontairement avec une camionnette. Donc ce sont des personnes qui sont passées à l'acte, et ces trois-là, pour le coup, se revendiquent incels. Donc on a tendance à parler des incels quand on parle du passage à l'acte, mais il faut bien comprendre, la dangerosité existe bien avant les incels et bien en dehors des incels. On peut penser à quelqu'un comme Rouchuvi, par exemple, un blogueur d'Amérique du Nord qui, de base, se situait dans la catégorie des coachs en séduction, une catégorie de masculinistes qui vont donner des techniques pour aller draguer, coucher avec, relationner avec des femmes, notamment dans l'espace public, avec souvent un élément d'harcèlement très important. Et c'est quelqu'un qui a évolué vers quelque chose de similaire à MGTOW, Men Going Their Own Way. Donc, c'est quelqu'un quand même qui a publié un essai, entre autres horreurs, selon lequel il faudrait légaliser le viol dans l'espace public, dans l'espace privé, pardon, pour forcer les femmes à prendre des mesures préventives. On parle d'un discours qui est quand même extrêmement dangereux. Il a prétendu que c'était de l'ironie, on y croit ou pas. Mais tout ça pour dire, la dangerosité existe bien en dehors du cercle des incels, même s'il est vrai qu'on observe plus de passages à l'acte de leur côté dans la sphère publique. Je pense que le propos de Madame Lamy est aussi très intéressant. il faut voir la sphère privée également.
1: Alors justement, Stéphanie Lamy, sur cette constellation de ces galaxies véritablement masculinistes, existe-t-il un continuum peut-être ? Alors avec des incels très exposés, très violents, très visibles, et puis derrière, effectivement, d'autres comportements plus problématiques, mais qui peuvent mener à ces passages à l'acte.
2: Oui, en fait, il y a déjà eu des passages à l'acte inspirés par l'idéologie MGTOW en France. Le féminicide de Mélanie Guion en 2020 a été commis par Michael Filetas, qui était totalement embrigadé par l'idéologie MGTOW, radicalisé sur YouTube et qui ensuite passait à l'acte façon commando avec 80 coups de couteau. Il a assassiné son ex-conjointe, tenté d'assassiner son nouveau conjoint et tenté de violer sa sœur. Donc on est sur des attaques dans la sphère privée qui ont déjà eu lieu par des individus qui ne sont pas jeunes. C'est pour ça qu'il faut vraiment arrêter de parler que des jeunes. On est aussi sur des mouvances qui peuvent avoir des aspects terroristiques. Le problème, c'est qu'on a encore les lunettes du djihadisme quand on décrit le terrorisme masculiniste. Donc, du coup, les incels, oui, sont identifiés parce qu'ils ont un peu le mode opératoire qui ressemble un petit peu à une attaque djihadiste. Malheureusement, aujourd'hui, les forces de l'ordre ne sont absolument pas formées pour reconnaître la radicalisation ou la proportion du passage à l'acte des milieux autres que incels. Autre attentat masculiniste, c'est celui de Cédric Prison, qui a un peu chamboulé le regard et le débat public en ce moment sur le terrorisme masculiniste. Cédric Prison, qui est donc un individu qui a assassiné son ex-conjointe au Portugal et sa conjointe, avant il avait enlevé ses enfants. Cédric Prison était radicalisé dans le milieu des pères séparés. Pareil, c'était un individu qui avait une quarantaine d'années. Donc vraiment, il faut arrêter de parler que des jeunes du numérique. On a aussi de la radicalisation qui peut s'opérer sur des individus plus âgés. Le problème, c'est il y a certaines personnes qui définissent ce que c'est le terrorisme, mais qui ne sont pas encore formées à reconnaître le terrorisme masculiniste.
1: Eh bien justement, le masculinisme est-il un terrorisme ? En débat dans ce numéro de Questions du Soir. Et j'aimerais à ce propos vous faire entendre quelques échos d'une affaire qui a éclaté il y a un an à Saint-Étienne.
5: Il était très timide, il parlait à très peu de monde, il parlait à l'internat dans sa chambre. Mais sinon, en public, en classe, il parlait peu.
6: Moi, j'ai rencontré un jeune qui est fragile. C'est un profil qui est marqué par une certaine souffrance et très éloigné de l'image d'un individu déterminé à agir.
1: Voilà quelques témoignages au sujet de l'affaire Timothy, donc extrait du journal de 20h de France 2 du 3 juillet 2025. Jean-François Ricard, quels éléments ont amené le parquet national antiterroriste à se saisir de cette affaire ? Parce que c'est ce qui a fait la singularité de cette affaire. Première saisine d'une violence ou d'un tentative de violence masculiniste au titre de l'antiterrorisme.
3: La réponse, c'est le droit. Le terrorisme, c'est une circonstance particulière définie par la loi. Et c'est une circonstance qu'il faut manier avec beaucoup de précaution. Ce n'est pas parce qu'on est, par exemple, salafiste qu'on est un terroriste. Ce n'est pas parce qu'on est d'extrême-gauche qu'on est un terroriste ou d'ultra-droite. Ce n'est pas non plus parce qu'on est masculiniste qu'on est nécessairement un terroriste, y compris lorsque l'on commet une action violente. Toute action violente, même par des individus idéologisés, n'est pas nécessairement du terrorisme. Il faut que ça réponde à la loi. Et pourquoi ? Parce que si on élargit trop largement l'appréhension terroriste, à ce moment-là, on peut porter très gravement atteinte aux libertés. On pourrait qualifier des mouvements, par exemple, politiques, qui font des manifestations violentes comme étant terroristes. On pourrait aller très loin ainsi et porter très gravement atteinte à la démocratie et aux libertés. Par conséquent, il faut rester dans un cadre précis, qualifié de la loi, et c'est ce qui a été appliqué il y a un an dans le cadre de l'affaire où il est évoqué.
1: Alors Stéphanie Lamy, quels éléments de cette affaire Timothy, de votre côté, ont retenu justement votre attention ? On peut rappeler que ce jeune avait donc à l'époque 19 ans, il était mis en examen pour avoir voulu s'en prendre à plusieurs jeunes femmes de son lycée de Saint-Étienne. Un passage à l'acte violent qui a été empêché, une personne mise en cause très jeune et a priori pas un profil de marginal puisqu'il était étudiant en classe préparatoire.
2: Oui, en fait, je rejoins Monsieur Ricard sur le fait que les mesures antiterroristes doivent être utilisées avec parcimonie, qu'il y a déjà un corps de jurisprudence sur ce genre d'affaires, que l'article 421-1 qui définit donc les actes terroristes dans le droit pénal et peut très bien s'appliquer également au terrorisme masculiniste. Dans le cas de Timothée G, moi j'ai pas les éléments de dossier, heureusement, parce que c'est quand même une procédure pour terrorisme, mais tout ça pour dire qu'en fait, il faut avoir la volonté d'atteindre, de troubler gravement l'ordre public. Alors, le problème avec le terme ordre public en France, c'est qu'il est trop souvent réduit à l'espace public. Alors que l'ordre public est une notion beaucoup plus large qui englobe en fait les règles et les normes qui font la nation, qui font la République. Et ce que je dis, c'est qu'en fait les mouvances masculinistes attaquent la norme de l'égalité et également les institutions qui vont les mettre en œuvre. Donc avec Timothée G, je n'ai pas les précisions, je pense que c'est une affaire qui est très sensible, donc ne sont pas publics. Mais en tout cas, les cibles étaient pas aléatoires puisqu'il connaissait très bien les quatre femmes qu'il voulait assassiner. Il utilisait un moyen connu, donc l'attaque au couteau. L'espace était l'espace public, donc ça c'est quelque chose qui est plutôt reconnaissable. Et les moyens, donc voilà, encore une fois, ce sont des moyens qui reproduisent un petit peu les tactiques djihadistes.
1: Alors, Lalou Rival, de votre côté, quels éléments vous ont interpellé, peut-être dans cette affaire, par rapport à la galaxie de choses que vous connaissiez bien? Là, on est face à une personne très jeune, donc incel, arrêtée juste avant un passage à l'acte violent.
4: Oui, alors je pense que une chose où il faut faire assez attention, effectivement, j'en ai parlé un petit peu avec Monsieur Ricard, c'est que dans le cas, que ce soit des passages à l'acte violent ou des masculinistes en général, il n'y a pas du tout autant un profil type qu'on aurait tendance à l'imaginer. C'est vrai qu'effectivement, le cas de Timothy, on aurait tendance à penser que c'est le profil type. On parle souvent des incels comme étant des personnes très jeunes. Et je rejoins Madame Lamy sur le fait qu'en réalité, les masculinistes, c'est beaucoup plus large que ça. Les incels également. Il y a des voies de radicalisation qui existent en dehors des réseaux sociaux. Mais même si on ne regarde que les réseaux sociaux, c'est bien plus large que ça. Donc on aurait tendance à penser... Il me semble que le cas de Timothy est un cas typique, puisqu'on parle effectivement de quelqu'un qui est très jeune. On peut aussi parler évidemment de l'aspect, est-ce que c'était quelqu'un, après je n'ai pas les éléments du dossier bien sûr, qui était dans une situation de solitude, etc. Et il me semble que c'est un piège, quelque part, de parler de ça souvent. On a une forte tendance, effectivement...
1: Vous voulez dire de psychologiser trop les dossiers?
4: Exactement, de trop psychologiser, et souvent également de remettre par ça une espèce de responsabilité indirecte, aussi inintentionnel que ça puisse être, bien sûr, de peut-être que si ce garçon-là a fait ça, si cet homme-là a fait ça, c'est parce que les femmes de son entourage ne l'ont pas assez, n'ont pas assez relationné avec lui, n'ont pas assez, etc. Quand on regarde Elliot Rodger, qui a commis donc cet attentat en 2014, il a laissé un manifeste
1: derrière lui. Une tuerie de masse, c'était en Californie.
4: My Twisted World, c'est le titre de son manifeste, dans lequel, de façon assez incroyable, il décrit avoir été brimé par des camarades, principalement masculins d'ailleurs. Et comme l'a noté, il me semble que c'est Amy Srinivasan, il a été brimé par des camarades masculins, mais il blâme les femmes autour de lui. Et en fait, il considère sa violence comme justifiée par ça. Et il me semble que la psychologisation et l'idée d'avoir un profil type, quelque part, c'est piégeux.
1: Stéphanie Lamy, vous rejoignez ce constat qui vient d'être formulé par Lalou Rival, c'est-à-dire attention à la psychologisation. Il y a bien un passage à l'acte violent et donc une responsabilité, évidemment, des auteurs.
2: Oui, en fait, dans les actes terroristes, il y a une dimension médiatisation de l'acte qui est très important. Comment, en fait, le mode de production de l'information participe à l'atteinte des objectifs stratégiques des groupes. Après l'attentat à Toronto en 2018, un attentat incel qui a tué une dizaine de personnes, le débat public tournait autour de mettre à disposition des jeunes hommes des sexbots pour qu'ils puissent assouvir en fait leur pulsion sexuelle. C'était ça le niveau de débat public, parce que on avait une tendance à trouver de la sympathie pour les auteurs qui était tellement désespéré, tellement esselé qu'il commettait cet acte horrible. Alors vraiment, dans la médiatisation des actes masculinistes, des violences masculinistes, tout comme avec les violences faites aux femmes et aux minorités de genre en général, il faut faire très attention en fait comment on représente ces violences-là, puisque l'objectif est de normaliser les violences. Et on a déjà tendance, bien qu'il y a beaucoup de travail qui a été fait dans les différentes rédactions, mais on a quand même tendance à avoir un système informationnel enfin de production d'informations, qui va produire les informations qui vont minorer un petit peu les violences faites aux femmes et aux personnes minorisées de genre.
1: Vous avez évoqué Toronto, Stéphanie Lamy. Un mot sur justement ce contexte international, l'Amérique du Nord. Il est impossible de ne pas parler dans cette émission du massacre de l'école polytechnique en 1989, donc à Montréal. Est-ce qu'il y a une longueur d'avance aussi sur, à la fois sur la pensée, sur la prise de conscience du côté dramatique de cette violence et de la spécificité de cette violence de l'autre côté de l'Atlantique?
2: Oui, il y a un corpus de recherche qui est beaucoup plus développé au Québec, notamment Francis Dupuis-Derry et Mélissa Blais qui est l'impulse. Alors l'attaque de Polytechnique est plutôt une attaque antiféministe. Ce qui définit les masculinismes, c'est l'action collective, et je pense que Monsieur Ricard va me rejoindre là-dessus. En fait, les entités un terroriste, j'aime pas essentialiser, mais les auteurs d'actes terroristes sont souvent en lien. C'est rarement des loups solitaires, alors que l'attaque de Polytechnique en 89, c'était plutôt une attaque antiféministe. Bon, on a mis des années et des années à faire le travail mémoriel pour que cet acte-là soit reconnu comme un acte terroriste. Aujourd'hui, en France, on est encore à ce stade-là. Donc, on est en 2026.
1: Il faut préciser, pardonnez-moi de vous interrompre, Stéphanie Lamy, mais que pour aller dans le sens de ce que vous dites, cette violence a été qualifiée a posteriori d'attentat antiféministe. Le mot attentat a été apposé sur la plaque commémorative au Québec.
2: Oui, et rien nous empêche aujourd'hui, par exemple, de faire un travail de mémoire également des victimes de terrorisme masculiniste. Par exemple, je pense à Mélanie Guion, qui a été assassinée en 2020, et les deux compagnes de Cédric Prison également, les journées de commémoration des attentats et des victimes du terrorisme.
1: Alors, Stéphanie Lamy, tout à l'heure, vous avez évoqué l'affaire Prison. Alors, il faut préciser que le procureur national antiterroriste, Olivier Christen, a refusé d'instruire l'affaire Cédric Prison, donc auteur de ce double féminicide, mais au titre de l'antiterrorisme. Quelle est la définition, précisément, Jean-François Ricard, du terrorisme dans la loi, et en quoi certains cas, vous en avez dit un mot tout à l'heure, mais certaines violences typiques du masculinisme peuvent relever de ce terrorisme?
3: Alors, il y a une série d'exigences. Premièrement, il faut une infraction, pas n'importe laquelle, des infractions graves. Deuxième exigence, cette infraction doit être réalisée dans un certain contexte, c'est-à-dire dans le cadre d'une entreprise. Une entreprise, ça exclut tout ce qui est spontané, ça demande du structuré, du réfléchi. Et cette entreprise doit avoir une finalité. C'est pas seulement le trouble à l'ordre public, c'est le trouble à l'ordre public par l'intimidation ou la terreur. C'est-à-dire que l'entreprise doit avoir cette finalité-là. Un exemple, un tueur en série va, évidemment, par la multiplicité de ses actions criminelles, troubler l'ordre public. Mais sa finalité, ce sont ses pulsions. Ce pouvoir exprimer ses pulsions par ses crimes. Ce n'est pas de troubler l'ordre public par l'intimidation ou la terreur. Par conséquent, la notion de terrorisme est une notion restrictive en droit français et elle doit absolument le rester sous peine d'atteinte grave aux libertés. Attention, si on commence à tordre les concepts juridiques qui permettent de retenir cette infraction pour des motifs que je comprends parfaitement, on ne pourra pas, par ailleurs, ne pas les utiliser autrement dans d'autres contextes, ce qui pourrait s'avérer très grave, encore une fois, pour nos libertés.
1: Alors, si je vous ai bien compris, ça veut dire qu'il faut faire attention à une tentation qui pourrait exister de vouloir étendre le champ d'application du mot terrorisme à une réalité, aussi scandaleuse soit-elle, mais donc les violences de genre. Donc, il faut garder une vision restrictive du mot terrorisme.
3: Absolument. Pendant les 5 années au cours desquelles j'ai été procureur antiterroriste, et mon successeur agit exactement de la même manière. Pendant ces 5 années, toutes les semaines, nous avions des faits extrêmement graves, de violences parfois criminelles, qui nous étaient remontées de tous les procureurs de France pour nous interroger, pour savoir si nous allions retenir ou non une qualification terroriste. Et dans l'immense majorité des cas, y compris quand il y avait certains éléments qui pouvaient faire penser à des crimes de caractère djihadiste, par exemple, nous refusions de retenir cette qualification. Pourquoi ? Par le respect du droit, parce qu'il ne s'agissait en aucun cas de tordre ces concepts juridiques sous peine de porter atteinte gravement aux libertés. Je comprends parfaitement les motivations qui voudraient que l'on puisse retenir cette qualification, on peut le dire particulièrement infamante. Mais il faut faire extrêmement attention, il faut être très prudent. encore une fois, pensons aux libertés, pensons à la démocratie et n'utilisons surtout pas les concepts juridiques de terrorisme, je dirais, de manière trop extensive, car cela peut être très dangereux.
1: Alors Stéphanie Lamy, que répondez-vous à cet avertissement formulé à l'instant par Jean-François Ricard ?
2: En fait, c'est un argument que je connais depuis longue date. En fait, c'est justement en pensant à la démocratie que j'englobe en fait la norme d'égalité dans l'ordre public. Alors, Monsieur Ricard, en fait, moi, j'ai déjà écouté pas mal de vos interventions, y compris dans une émission C'est ce soir, où vous disiez que vous avez mis des années à comprendre la logique djihadiste de Daesh. Moi, ce que je vous demande, c'est effectivement d'aussi penser que le droit, effectivement, il faut être appliqué. Moi, je vous rejoins sur le fait qu'il faut l'utiliser avec parcimonie. Évidemment, il faut garantir les libertés de tout le monde. Maintenant, il faut aussi sortir du réduction à uniquement l'acte incel et essayer de comprendre aussi pourquoi on vous dit ça. Donc, on est en train de dire qu'il faut défaire certains imaginaires, notamment la restriction de l'ordre public à uniquement l'espace public, pour pouvoir comprendre comment fonctionne le terrorisme masculiniste. Et le terrorisme masculiniste, aujourd'hui, ne se réduit pas aux jeunes. Vous êtes tout le temps sur cet argument de dire attention, attention, les féministes, ils veulent leur liberté, si je dois grossir le trait. Donc, pour moi, il n'y a vraiment pas de... On dit la même chose, il faut absolument faire attention. Pas tous les féminicides sont des actes masculinistes. Pas tous les viols sont des attentats masculinistes.
1: Alors, pardonnez-moi de vous interrompre, Stéphanie Lamy, justement, alors, sur ces actes qui sont précisément des actes de terroristes commis au nom du masculinisme, que retenez-vous ? Est-ce qu'il y a la volonté de publiciser l'acte, la volonté d'en faire un acte relevant d'un projet politique ? Est-ce qu'il y a quelque chose de cet ordre-là qui différencierait peut-être un acte relevant du terrorisme d'un acte relevant de la criminalité plus traditionnelle ?
2: Oui, absolument. Quand vous avez Bruno Barthet en 2014 qui s'est retranché chez lui avec le panneau SOS Papa, résidence alternée pour tout le monde, il a commencé à tirer sur le GIGN. Là, on est sur quelque chose de l'ordre de publicité pour une organisation suprémaciste masculine, celle du pater familias. Quand on a Cédric Prison qui dit devant la justice portugaise là cette année qu'il a tué sa compagne et son ex-conjointe parce que la justice française est féminisée, on est sur des actes terroristes. Alors politisés, certes, et surtout, il était en entreprise. Donc moi, je rejoins absolument Monsieur Ricard sur les définitions. Il était en entreprise, il était radicalisé dans un milieu, il a produit de la propagande pour justifier l'acte, les violences. Donc il était extrêmement menaçant également vis-à-vis de ses ex, mais d'autres femmes aussi. Donc on est vraiment sur des instances où on peut absolument lier la radicalisation dans certains milieux radicaux masculinistes, que ce soit les pères séparés, les MGTOW, les incels, mais d'autres aussi, hein, les NOFAP, à des attentats lorsque la finalité, c'est de troubler la norme d'égalité ou les instances censé d'appliquer cette norme d'égalité. On sait aussi que les pères séparés, par exemple, vont aussi menacer les magistrats, vont menacer, des avocats. Donc, on est sur quelque chose d'extrêmement violent et on rentre absolument parfaitement dans la définition de Monsieur Ricard, en fait.
1: Alors, Jean-François Ricard, je vous laisse répondre. Après, je redonne la parole à Lalou Rival pour une autre question.
3: Je dois dire qu'il faut préciser quand même les choses. La radicalisation, ce n'est pas le terrorisme. Heureusement. Tous les individus qui participent de mouvements radicaux et qui parfois ont des expressions très violentes. Je pense par exemple à des manifestations de rue qui sont extrêmement violentes. Elles ne sont jamais traitées, heureusement, sous l'angle du terrorisme. Certaines formes d'écologie radicale qui vont effectuer des détériorations de biens immobiliers importants n'ont jamais été considérées comme des terroristes.
1: En cela, vous êtes en désaccord avec un ancien ministre de l'Intérieur qui avait parlé d'éco-terroristes ?
3: Il a pu parler d'éco-terroristes, mais encore une fois, je crois d'ailleurs que c'est un ministre de l'Intérieur qui l'avait dit, est terroriste ce que le procureur antiterroriste a déclaré être sous la qualification de terroriste et rien d'autre. C'est-à-dire que le contrôle, c'est d'abord les magistrats et c'est la Cour de cassation. Et quand la Cour de cassation a dit, c'est déjà arrivé, j'en ai été membre. Ces faits ne sont pas de nature terroriste, pour les raisons juridiques, ils ne sont pas de nature terroriste. Encore une fois, des gens radicalisés, insupportables, odieux, qui commettent des actes inadmissibles, il y en a hélas beaucoup. Mais ce n'est pas pour autant qu'il faut les considérer comme des terroristes et les poursuivre comme des terroristes. Je rappelle que la législation antiterroriste, cela implique des peines particulières, cela implique aussi une centralisation des poursuites, cela implique aussi une cour d'assises spécialement composée. En un mot, c'est un droit qui présente certains caractères un peu dérogatoires. Et il ne faut pas utiliser ces caractères dérogatoires de manière trop large, sinon, encore une fois, même si les motifs sont bons, on va porter atteinte à la démocratie et c'est un vrai danger.
1: Alors, je comprends parfaitement ce qui a été dit, mais je ne partage pas. C'est attentatoire aux libertés, précisément.
3: C'est attentatoire aux libertés parce qu'on va utiliser certaines dispositions, certains textes qui sont, encore une fois, dérogatoires, pour réprimer des champs entiers qui, eux, ne nécessitent pas de telles dérogations juridiques. Il faut donc les conserver strictement pour ce qui doit relever de ces infractions dites à caractère terroriste et rien d'autre.
1: Alors Stéphanie Lamy, est-ce que vous entendez ces réflexions aussi de Jean-François Ricard sur l'attention à ne pas contraindre l'espace des libertés ?
2: Oui, je les entends depuis des années et je suis extrêmement soucieuse et très attachée aux libertés individuelles. Donc, en fait, le souci, c'est que le PNAT, en fait, a le pouvoir de définir le terrorisme. C'est à partir du moment où le PNAT, donc Parquet National Antiterroriste, décide de se saisir que dans la presse, dans les médias, on va parler d'attentats. Donc, il a le pouvoir de définir le terrorisme. Donc, c'est très bien, c'est le droit. Maintenant, le droit, c'est une interprétation des textes. Et ça évolue. Donc le texte, moi j'ai jamais plaidé pour le changer, hein. L'article 421-1, il est parfait, il s'applique très bien au terrorisme masculiniste également. Il y a une forme d'interprétation qui a été faite ces dernières années qui réduit en fait l'ordre public qui serait troublé à uniquement l'espace public. Et c'est là en fait, puisque les objectifs du terrorisme masculiniste ne sont pas forcément de conduire des camions béliers dans la rue pour tuer tout le monde, ça relève plutôt du djihadisme. Donc, c'est plutôt dans la sphère privée que la guerre, elle est menée par les adhérents des milieux radicaux masculinistes. Et on peut absolument appliquer ce texte-là aussi de manière à englober, par exemple, les mictas ou les pères séparés lorsqu'il y a des attentats qui sont commis. Alors moi, je ne m'empêche pas, hein, je ne me prive pas de dire attentat parce que j'estime que c'est aussi mon rôle de dire les choses et faire évoluer l'interprétation du droit.
1: Alors, au-delà de ces questions justement sur la qualification terroriste ou non pour ces actes de violence commis au nom du masculinisme, Lalou-Rivas, ce que l'on retient aussi, c'est qu'il y a de plus en plus dans notre époque une revendication de ces actes de violence au nom d'un projet politique et qui devient cohérent par les réseaux sociaux. Est-ce qu'on peut parler de cette époque et de ce qu'elle a de spécifique aussi ?
4: Absolument. Eh bien, on voit déjà que par rapport aux réseaux sociaux, quelque chose qui de base était un phénomène quand même très nord-américain se répand. Alors c'est pas spécifique à la France, hein, c'est vrai partout. On voit aussi, encore une fois, moi, mon domaine de spécialité est un peu plus les États-Unis, mais qu'il y a un gros alignement entre le projet masculiniste. Tout masculiniste n'est pas nécessairement explicitement d'extrême droite. Certains d'ailleurs se fichent un petit peu en réalité des labels politiques. On peut leur apposer et, soyons honnêtes, ils seront extrêmement majoritairement à droite et à l'extrême droite. Mais ils ne se réclament pas tous explicitement de ce truc-là. Par contre, on voit qu'il y a un alignement politique qui est tout à fait réel entre la droite conservatrice, notamment évangélique, états-unienne actuelle, le projet trumpien. On peut penser sur les axes du masculinisme, notamment à la présence des tradwives sur les réseaux sociaux, qui sont ces femmes qui vont performer une espèce de version nostalgique d'un passé un petit peu rêvé, hein, des années 50 ou 60, de la femme qui reste à la maison, qui élève les enfants, et qui considère qu'il y a une nature de genre complémentaire, où l'homme et la femme sont égaux en théorie, mais différents en pratique, on a quand même des rôles différents, calmons-nous. Et on arrive quand même au point où, sur Turning Point USA, qui est une organisation extrêmement conservatrice de droite actuellement aux États-Unis et qui a beaucoup de succès, on a eu quand même récemment des vidéos de femmes dans ces conférences-là qui réclament que leur droit de vote soit révoqué. Et ça, ce sont des plateformes de discours tout à fait mainstream, ce n'est pas quelque chose d'isolé. Donc on a un alignement politique avec la droite qui se fait de plus en plus.
1: Alors Stéphanie Lamy, on parle souvent dans notre relation avec l'autre côté de l'Atlantique de choses qui peuvent nous arriver en décalé avec quelques années de retard entre les États-Unis ou le Canada et la France. Est-ce que vous avez constaté justement ces importations de procédés, ce retard et peut-être ces échanges entre les milieux masculinistes des deux côtés de l'Atlantique ?
2: Oui, il faut savoir que les milieux radicaux masculinistes s'implantent dans divers pays et vont s'adapter. Donc on a des milieux radicaux masculinistes qui sont spécifiquement français. Vous les avez également en Inde, vous les avez en Japon, vous les avez en Corée, en Afrique du Nord, maintenant aussi sur le continent subsaharien. Donc vous avez des implantations de milieux masculinistes qui, un peu partout et qui vont s'adapter. Est-ce qu'on a du retard ? Non, il y a une accélération, par exemple, et surtout on a une accélération des croisements d'idéologies. Donc, on a de plus en plus d'attentats qui sont commis avec une espèce de... on appelle ça un salad bar, en fait, un bar à salade où ils vont piocher dans différents milieux radicaux pour justifier le passage à l'acte terroriste. Mais est-ce qu'on a réellement du retard ? Non, ça se rattrape là. Ça se rattrape, mais le problème en France, c'est qu'on n'a pas un regard assez lucide sur ce qui se passe.
1: Alors, comment lutter justement contre ces dérives et ces violences ? Jean-François Ricard, en introduction de cette émission, je mentionnais un rapport sénatorial, donc avec 24 recommandations autour de grands axes. Hein. Faire de la lutte contre le masculinisme un enjeu majeur de politique publique, réguler et assainir l'espace numérique, repérer et prévenir les trajectoires de radicalisation, réveiller les consciences en mobilisant l'ensemble de la société. Tout cela est très abstrait. Comment fait-on ?
3: Je pense qu'il y a deux types de combats à mener. Et ce n'est pas spécifique à ce courant masculiniste, c'est spécifique à tous les courants radicaux qui menacent nos valeurs fondamentales. Il y a d'abord une action de tous les intervenants, que ce soit l'éducation nationale, que ce soit tous les intervenants dans le public ou dans le privé, contre des idées radicales, et le masculinisme en fait partie. Et puis, là je vais parler pour, si je puis me permettre, ma boutique, c'est-à-dire en tant que magistrat et en tant qu'ancien magistrat antiterroriste, il y a effectivement une surveillance particulière de tout ce qui peut survenir en France. Comme c'est arrivé sur d'autres continents, aux États-Unis notamment ou au Canada, on s'est rendu compte que, et c'est surtout le web qui permet ça, que certaines idéologies qui se répandent quelque part dans le monde vont pouvoir atterrir chez nous en quelques secondes. Et c'est ça qui change tout. C'est que ces idéologies, on l'a vu cela pour l'ultra-droite suprémaciste à une certaine époque, vont se répandre partout en France, en temps réel. C'est valable pour le masculinisme, bien entendu, également.
1: D'un mot, faut-il aussi mieux former les magistrats à une meilleure compréhension de ce type de violence ?
3: Il faut effectivement être formé en permanence à tous les phénomènes nouveaux qui peuvent émerger et qui peuvent déboucher sur de nouvelles formes de violence, de nouvelles organisations, et aussi sur la propagande qui est diffusée. N'oublions pas qu'il existe des infractions spécifiques, l'apologie ou la provocation à commettre un certain nombre d'infractions en font partie.
1: Lalou Rival, comment fait-on pour lutter contre cette nouvelle violence qui s'impose dans l'actualité ?
4: Alors moi, l'un des axes, je sais que c'est pas forcément celui qui est choisi ici avec la question du terrorisme, mais l'un des axes qui est absolument essentiel, c'est l'axe de la prévention. Et ça passe énormément par l'éducation, lorsqu'on parle des réseaux sociaux, mais aussi d'autres formes de socialisation. Il y a la question des enfants, des adolescents. Là, on parle actuellement en France...
1: Pardonnez-moi, c'est suffisant la prévention ? Il y a justement des passages à l'acte
4: Ce ne sera jamais entièrement suffisant, mais à mon sens, l'éducation et la prévention va être une énorme partie, si ce n'est la majeure partie. Du combat, absolument.
1: Stéphanie Lamy, sur ces pistes de lutte contre cette forme particulière de violence, les violences masculinistes, ces pistes dans ce rapport sénatorial, notamment pour ce qui concerne la régulation de l'espace numérique, qu'en pensez-vous ?
2: Oui, alors en fait, il y a certaines recommandations qui ont été faites qui sont excellentes. La bonne nouvelle, c'est que rien n'a été fait, tout reste à faire, et c'est aussi la mauvaise nouvelle. Maintenant, il y a certaines mesures qui sont annoncées, qui viennent d'être votées d'ailleurs, la restriction des réseaux sociaux aux moins de 15 ans. Moi, je connais aucune personne auditionnée pour ce rapport sénatorial de la délégation des droits des femmes qui est en fait pour. Donc, je ne vois pas d'où ça sort. C'est une volonté, je pense, d'Emmanuel Macron, c'est une volonté politique, ils ont un peu greffé là-dedans. ans, et je ne vois pas en quoi ça pourrait réellement lutter contre. Donc oui, il faut absolument renforcer les VARS dans la prévention. Donc les VARS, ce sont les séances d'éducation à la vie affective et sexuelle, dès le primaire d'ailleurs, pour la vie affective et tout ce qui est consentement. Ensuite, vous avez aussi des moments critiques dans la vie des hommes où ils sont plus susceptibles à être attirés par les discours, par la propagande masculiniste. C'est les séparations. Ce sont des moments de fragilité où ils peuvent aussi être tentés de rejoindre soit les MGTOW, soit les associations de pères séparés et continuer à commettre des violences dans l'espace public ou privé. Donc, il faut aussi peut-être investir dans des moyens d'accompagnement de ces hommes qui sont à risque de la commission de violence après la séparation. Et plus largement, il faut doter les associations de lutte contre les violences faites aux femmes et aux minorités de genre de plus de moyens, mais également de moyens de détection des attaques masculinistes. On rappelle que le 3919 a vu son standard saturé par des groupes de pères séparés, entre autres. On voit des missions en fait de protection des femmes, des maisons de protection des femmes attaquées également de manière très violente par des hommes radicalisés. Oui. Donc il y a quand même beaucoup à faire.
1: Mais écoutez, on suivra évidemment ce dossier et ces questions sur notre antenne. Grand merci à tous les trois, Lalou Rival, Jean-François Ricard, Stéphanie Lamy. Grand merci également aux équipes de ICI Toulouse qui ont rendu possible votre intervention. Merci à tous les trois d'avoir été au micro de Questions du Soir. Toutes les références de vos ouvrages et de vos travaux sur la page de notre émission. Grand merci aussi à toute l'équipe qui a préparé cette émission. Juliette Moïlik, Aloïse Guérin, Adèle Triol, Colin Kyo, Tom Mendenstock, à la réalisation, Léa Racine, à la technique. Aujourd'hui, Minata Diawara.
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10: Bonjour à toutes, bonjour à tous. Aujourd'hui, quatrième épisode, Le pacifiste et la bombe. À partir du XXe siècle, le H.G. Wells des grands romans scientifiques s'engage progressivement dans la voie de l'anticipation. C'est avec des ouvrages comme Une utopie moderne, The Shape of Things to Come ou son célèbre Anticipation qu'il pave l'avenir de ses intuitions technologiques mais aussi politiques. Car ses prévisions sont celles d'un homme habité par une inquiétude prémonitoire, celle de la guerre et de la guerre totale, même atomique. Dès les années 1900, H.G. Wells imagine la guerre aérienne, les chars d'assaut, l'escalade militaire et l'explosion de la bombe atomique, alors que celle-ci n'existe encore que dans les équations de laboratoire. C'est même peut-être le premier à l'élaborer en romancier avant les physiciens. Et il prévient ses contemporains à l'aube de la Première Guerre mondiale, écrivant ces lignes. On aurait dit que la société humaine allait voler en éclats à cause du développement fabuleux de ses propres bénéfices. Mais une fois la guerre advenue, H.G. Wells va plus loin. C'est cette table rase qui permettra à l'humanité de se réorganiser autour de nouvelles valeurs. Alors comment un pacifiste peut-il assumer le pari vertigineux de la guerre pour faire advenir la paix? H.G. Wells a-t-il vu juste sur les logiques d'escalade militaire qui gouvernent les nations? Et pourquoi fait-il de la catastrophe une condition de l'utopie? Pour évoquer ces sujets, un invité aujourd'hui, Thomas Arcizewski, bonjour.
11: Bonjour.
10: Vous êtes chercheur en psychologie sociale et politique à Aix-Marseille Université et fondateur du collectif Esprit Futur. Vous faites paraître chez ActuSF en août 2026 un ouvrage collectif, Politique de la science-fiction, le futur est-il un terrain de lutte, co-dirigé avec Ariel Kirou et Cynthia Lopez-Bagous. Merci d'être présent à distance depuis ICI Provence pour ce quatrième épisode.
11: Le progrès. Je voudrais voir les merveilles qui leur sont offertes.
12: N'attendez pas trop de bienfaits du progrès.
13: Oh, écoutez notre incorrigible pessimiste.
11: Il pourrait arrêter le progrès désormais.
12: Une guerre.
11: Premièrement, il n'y a rien qui puisse amener la guerre. Et deuxièmement, la guerre n'arrête pas le progrès, elle stimule le progrès.
12: Oui, cher ami, elle peut être un facteur de progrès scientifique, mais méfiez-vous des excès qu'elle implique.
11: Oh, évidemment, mais n'en exagérez pas trop les horreurs. Et puis on ne fait pas d'omelette sans casser deux. Après tout, la dernière guerre n'était pas aussi terrible que le pensaient les gens. Soyez moins sinistre. Je pense que de grandes choses vont être réalisées.
12: Et moi, je crois que l'âge d'or n'est pas devant nous, mais derrière nous. Si nous ne mettons pas fin à la guerre mettra fin à tout.
11: Alors, que faut-il faire?
12: Oui. Que faut-il faire?
10: Avant de comprendre pourquoi Wells pense la guerre totale comme inévitable, on l'a entendu dans cet extrait du film de 1936 « The Shape of Things to Come » adapté du roman de Wells, il faut saisir qui il est politiquement parce que ce qui rend son diagnostic si vertigineux, c'est qu'il vient d'un homme profondément engagé pour la paix et la fraternité humaine, Thomas Arciszewski. Wells est un homme de gauche toute sa vie. Est-ce que vous pouvez nous dresser ce portrait politique? Qu'est-ce que Wells croit? Qu'est-ce qu'il veut pour le monde?
14: Je crois qu'il faut remonter vraiment à ses engagements initiaux auprès de la société fabienne, qui est une société de socialistes convaincus en Angleterre et qui souhaite la transformation de la société de manière lente, progressive, par une forme d'entrisme. Il est très très actif là-dedans. Et il est finalement déçu et quitte cette société. Et ça va, je pense, expliquer une partie de ce dont on va discuter après, à savoir qu'il la quitte parce que ça va pas assez vite, parce que les transformations n'arrivent pas, parce qu'elles ne s'actualisent pas. Donc je pense que c'est un premier point sur le plan politique qui est quand même intéressant. Cette société fabienne ne remplit pas les espoirs qu'il avait mis en laine. Et la deuxième chose, peut-être qu'il faut saisir, et vous en avez parlé en introduction, c'est son rapport au futur, qui est un rapport actif. C'est pas un rapport passif. Sa fameuse conférence avant qu'il écrive, ou à peu près au moment où il écrit Anticipation, sur la découverte du futur, vise précisément à agir sur le futur. Et il faut aussi comprendre que ces deux logiques-là, cette logique politique et cette logique d'anticipation par l'action, vont aussi conditionner son rapport à la guerre. Une dernière chose sur l'anticipation, juste pour finir, cette anticipation militaire s'inscrit dans une tradition plus ancienne, héritée du 19e, de l'anticipation de guerre, donc il n'a pas inventé ça. Il prolonge cette question-là avec son regard spécifique, qui est dans un regard de pacifiste, vous l'avez dit.
10: Oui, on va revenir sur ces questions d'anticipation militaire. Malgré son pacifisme, Wells esquisse effectivement dans ses romans toute une science-fiction guerrière, à l'orée même de la Première Guerre mondiale. Dès 1903, dans The Land Ironclads, les cuirassés de la Terre, il décrit des engins blindés, chenillés, qui préfigurent les chars d'assaut. En 1908, dans La Guerre des Airs, il met en scène des combats aériens, à une époque où l'aviation n'en est encore qu'à ses balbutiements. Il y projette aussi de façon troublante l'engrenage de la guerre.
15: Le fait essentiel de la politique, à l'époque où vivait Bert Smallways, l'époque qui déchaîna si étourdiment l'épouvantable catastrophe de la guerre dans les airs, eût été fort simple si les gens avaient eu l'intelligence de l'envisager simplement. Il n'est pas possible d'estimer la quantité d'énergie intellectuelle et physique que l'on gâchait en préparatifs militaires. Toute l'Europe s'occupait à produire d'énormes canons et d'innombrables ribambelles de petits Bert Smallways. Il advint ainsi que, dans chaque contrée, une proportion énorme et sans cesse croissante d'hommes énergiques et inventifs travaillèrent, dans un but offensif ou défensif, à élaborer un formidable matériel de guerre jusqu'à ce que les tensions accumulées eussent atteint le point de rupture. Chaque puissance cherchait à garder secret ses préparatifs, à tenir de nouveaux engins en réserve, à surprendre ce que faisaient ses rivales et à les devancer, Le sentiment de danger qu'engendraient ces découvertes affectait l'imagination patriotique de tous les peuples du monde. Tantôt, le bruit courait que les Anglais avaient un canon irrésistible, tantôt que les Français fabriquaient un fusil invincible, tantôt que les Japonais expérimentaient un explosif formidable, ou que les Américains construisaient un sous-marin qui coulerait bas tous les cuirassés. Et chaque fois, il en résultait une panique.
16: Un extrait de La guerre dans les airs lu sur la RTF en 1961. Si cet extrait semble bluffant dans sa dimension prophétique sur la guerre mondiale, tout cela n'est pas de la divination ou du génie mystérieux. Thomas Arcizewski, comment vous lisez le fait que H.G. Wells ne prédit pas tout et n'importe quoi, mais qu'il suit la logique de la mécanisation industrielle appliquée à la guerre ?
14: Précisément pour les raisons que j'ai évoquées, quand il écrit Anticipation, revenons-y un instant, il écrit vraiment que c'est la réaction aux transformations mécaniques et scientifiques, aux progrès mécaniques et scientifiques. C'est d'un rationnel, il vient d'une école rationaliste. Il a quitté, en fait, vous l'avez dit, les romans scientifiques de ses débuts et il s'attache à donner une part de crédibilité à ça. Et ce qui l'intéresse, c'est plus l'aspect à la fois transformateur de la guerre et à la fois le côté révélateur. Donc il a besoin que ce soit juste, que ce soit de l'anticipation et non pas de la simple élucubration.
16: Oui, que ce soit logique.
14: Que ce soit logique et en cohérence. Mmh. Et vraisemblable. Voilà.
16: Oui, pour vous, c'est sa formation scientifique qui lui permet d'extrapoler sur cette guerre qui advient. C'est une méthode.
14: Indéniablement, c'est une méthode, c'est la méthode qu'il a définie dans ce fameux découverte du futur. Il définit une méthode d'action. Cette méthode d'action consiste à inventer une discipline avant l'heure, avant Ozzy Flechtheim, bien des années plus tard, qui est une discipline de futurologie. Et il le dit très clairement dans ce texte-là. Donc, il invente une manière de parler du futur, une manière vraisemblable, une manière outillée, qui vise à être révélatrice à la fois du présent et à la fois de son engagement politique. Pacifiste, il montre certains éléments de ce qui peut advenir lorsque le progrès va prendre possession du terrain de guerre et les conséquences qui vont avoir lieu. Et on en reparlera, je crois.
16: Oui, mais alors si Wells applique une logique de déduction rigoureuse, comme vous le dites, au progrès de la technique militaire, comment on peut comprendre que ses contemporains n'aient pas vu advenir la guerre? Parmi ceux qui l'alertent, on trouve notamment Churchill. Comment comprendre ce déni des contemporains de Wells?
14: Je crois qu'il était général, il n'était pas propre à Wells, et Wells lui-même anticipe ces guerres, une fois de plus comme plein d'autres avant. Hein, l'exercice de l'anticipation de la guerre n'est pas du fait de Wells, donc c'est une activité qui était une activité à la fois propagandiste pour certains, à la fois d'alerte, mais je crois que profondément Wells non plus n'y croyait pas, et lorsqu'on parlera de la Première Guerre mondiale, on verra que son rapport, il est très très ambigu, il pense pas que ça peut durer cette guerre-là, parce que précisément, il a pas tout vu. Il voit juste que les progrès techniques avancent et que les champs de bataille vont se transformer et que ça va avoir des conséquences importantes sur la façon de penser politiquement le monde.
16: Oui, sur la Première Guerre mondiale, justement, selon vous, il voit simplement la technique militaire, il ne voit pas l'emballement guerrier, nationaliste qui est en train de se produire ?
14: Alors, quand on lit un peu les études qui ont été faites sur Wells à cette période-là, je réponds franchement oui. Je pense que précisément son texte « La guerre qui les finira toutes », je me souviens plus du texte en anglais, c'est précisément de dire ça. Il est dans cette démarche-là où c'est une guerre qui va durer très peu de temps, qui n'est pas une guerre contre un pays, mais qui est une guerre contre la guerre. Il emploie plein de locutions comme ça, un peu pour dériver le problème. Donc voilà, je pense que lui-même pense que ça va pas être si violent que ça et ça va être vite résolu. Donc je suis à peu près sûr qu'il était relativement aveugle à l'ampleur que ça allait prendre.
16: Oui, et pourtant c'est une expérience qui a été très marquante pour lui, puis qui s'est rendu, je crois, sur le front à Arras en 1916. Alors, on a dit que Wells imagine la guerre avant qu'elle ne se déploie sur les champs de bataille terrestres et aériens en Europe, puis il l'observe. Mais il y a une vision qui est très marquante, et je crois qu'on peut vraiment parler ici de vision au sens prophétique du terme, c'est celle de la bombe atomique.
17: Il tenait le cadeau noir, qui s'était ajouté aux autres dons que la science était en train d'offrir à l'humanité. Un cadeau de destruction. Prêt, dit le pilote. Le visage sévère se fit plus lugubre encore. Et des deux mains, le bombardier sortit une grosse bombe de la caisse et la rangea contre la paroi. C'était une sphère noire d'une soixantaine de centimètres de diamètre. La bombe explosa, en répandant un éclat écarlate et aveuglant, et continua sa chute, telle une colonne de feu tourbillonnant au cœur d'une tornade. Le pilote, les yeux brillants et les mâchoires serrées, tenta de redresser son appareil au milieu de ses saccades désordonnées. Lorsqu'il parvint à jeter un coup d'œil vers le bas, ce qu'il découvrit lui fit songer au cratère d'un petit volcan. Dans le jardin public, devant le palais impérial, une étoile frémissante d'une splendeur maléfique vomissait des flammes et répandait de la fumée dans leur direction, comme une accusation. L'homme continua d'observer ce spectacle pendant un moment, les lèvres retroussées sur de longues dents, puis reprit en vacillant la position inconfortable que lui causait la ceinture, se pencha sur la caisse, en sortit une autre bombe, en arracha la tige des dents, avant de l'envoyer rejoindre la première.
16: Un extrait de la destruction libératrice de 1913, le jeune aviateur vient de projeter la première bombe atomique élaborée par le personnage de Holsten, un scientifique qui devient presque déprimé par sa propre découverte et ses ravages. Thomas Arcizewski, ces pages de H.G. Wells sur l'explosion atomique, elles sont écrites en 1913, donc à peu près 30 ans avant Hiroshima. Est-ce que Wells a inventé la bombe atomique?
14: C'est une...

0: du projet Manhattan, un des fabricants d'abattement de bombes atomiques, qui a rendu hommage à cette idée-là, à cette idée de réaction en chaîne.
1: Oui, absolument, j'allais vous interroger sur ça. Certains ont dit que s'ils n'avaient pas lu Wells, ils n'auraient pas eu l'idée de cette bombe atomique et de cette réaction en chaîne.
0: Alors, son témoignage est un peu plus nuancé que ça. Disons que ça a fait, il avait son parcours scientifique, Léo Szilard. Il avait aussi certaines idées, hein, puisqu'il a écrit ensuite La Voix des Dauphins, qui est une sorte de pamphlet contre l'atome. Mais il le dit qu'il avait deux sources principales. Wells en constitue une. En tout cas, ça l'a inspiré sur ce point-là. Et il a effectivement rendu un certain hommage dans les textes qu'il a laissés. Oui. À ce texte-là comme étant particulièrement lucide.
1: Mais ce qui distingue vraiment Wells d'un simple visionnaire sur cette bombe atomique, c'est la manière dont il la considère. Pour lui, la bombe ne doit pas forcément dissuader, elle doit être utilisée. Vous m'avez dit, en préparant cette émission, que H.G. Wells perçoit l'explosion atomique non pas comme une fatalité, mais plutôt comme une opportunité. C'est assez singulier. Pourquoi cette vision des choses chez lui ?
0: Justement, c'est pour ça que je revenais à son départ de la Société Fabien au départ. Je crois qu'il a la volonté de transformer le monde. Il veut, et on y reviendra, arriver à un État global, mondial, à une sorte de fédération transnationale. Et l'idée, c'est que tout ça ne va pas assez vite. Il faut, à un moment donné, avoir des points de rupture. C'est une vieille idée, hein, qui traîne depuis voire des siècles, hein, la palingénésie, qui est l'idée que des fois faut tout remettre à zéro et puis reprendre sur des choses neuves. Et lorsqu'il invente, il a d'une part ce côté anticipation, ce côté futurologie où il va inventer avec cette lucidité un peu extraordinaire, prophétique, comme vous l'avez dit, la bombe atomique, mais surtout il va utiliser un dispositif hautement symbolique utilisé depuis très longtemps, qui est la remise à zéro, hein, l'apocalypse, la fin du monde, comme étant... alors, soit c'est la fin totale, mais c'est pas très intéressant sur le plan narratif, soit c'est le début de quelque chose. Et il l'utilise dans cette optique-là.
1: Oui, pour lui, c'est vraiment un moment de réinitialisation, si je vous comprends
0: c'est
1: bien.
0: C'est exactement ça.
1: Mais alors, c'est une opportunité, mais pour quoi faire ? Enfin, pour faire advenir... Qu'est-ce qu'il veut
0: toujours la même idée, c'est-à-dire du fait qu'il veut faire advenir une forme un peu à sa sauce de socialisme avec une élite qui va diriger les choses. Il a la conception que le parlementarisme actuel, que la façon de fonctionner en nation n'est pas fonctionnelle. Et fonctionnel, j'utilise à dessein. C'est pas fonctionnel. Donc il y a un moment donné, on n'arrive plus à transformer ces choses-là de l'intérieur. Donc, pour être ironique, je dirais, il nous faut une bonne guerre, quoi. Voilà. Mmh, mmh. Et donc, cette opportunité de faire tout exploser, de se retrouver un peu ce qu'on retrouve dans beaucoup de romans post-apocalyptiques, hein, faut pas oublier. Hein. C'est il y a cette idée de réémergence. Voilà, on peut citer The Last Man, Mary Shelley. Il y a quand même l'idée d'une réémergence après, de cet espoir qui renaît. Et lui, l'espoir, il veut le provoquer. Il veut être actif, et donc c'est terrible, mais ça ne peut nous permettre de passer à autre chose.
1: Oui, peut-être pour entendre cet espoir que vous décrivez de Wells, on peut entendre sa voix, on l'écoute dans une interview de 1940.
2: I think if we come out of the war,
3: je pense que si nous sortons de cette guerre, cela ouvrira sur une grande renaissance, car nous aurons un sens plus aigu de la réalité, et moins de respect, n'est-ce pas, pour la tradition et une façon démodée de voir les choses. Si cette guerre n'est pas synonyme de catastrophe, elle sera le signe d'une formidable renaissance de l'esprit humain. Ce qui frappe d'abord notre peuple démocratique, c'est le choc. Puis une fois le choc passé, il se ressaisit. Nous avons déjà subi ce choc. Et j'espère maintenant que nous sommes prêts à nous relever. Cela signifie que la politique, la guerre, l'art, tout deviendra plus rationnel, plus puissant. Nous devons aller de l'avant, sans quoi nous reculerons et nous tomberons dans le précipice.
1: H.G. Wells pense donc que la bombe permet aux États et aux appétits nationaux de repartir de zéro. Pourquoi Thomas Arcizewski ne pense pas que la bombe va rester dissuasive ?
0: Son propos, il est politique. Donc, il cherche pas à expliciter. Il a quelque chose en lui je vais utiliser un mot qui est peut-être un peu excessif, mais un peu enfantin. Mm-hmm. Il veut vraiment que ça advienne, et il se dit que ça, c'est un bon moyen. Il le dit bien dans cet extrait, et ce qui correspond très exactement à son fameux discours sur le futur, c'est que il y a ceux qui vivent avec le passé, qui vivent avec

0: les archives, qui vivent avec des traditions, et il y a ceux qui sont tournés vers le futur. Lui, il veut être résolument tourné vers le futur, et en fait, très rapidement, la question des moyens lui importe peu. Ce qui est important pour lui, c'est ce monde d'après qui doit advenir. Et donc, la bombe, c'est pas un objectif de dissuasion, il n'a pas d'objectif militaire là-dedans. C'est pas un objectif militaire, c'est pas un objectif pour rajouter un moyen de pression entre les nations, puisqu'il n'en veut plus des nations.
1: Oui, c'est plus un objectif politique qu'un objectif guerrier, c'est ce que vous nous dites.
0: C'est exactement ça.
1: Cette théorie de Wells sur la bombe atomique, vous l'avez dit, et sur la Renaissance qui en éclot, c'est tout de même une pensée très funeste. Que penser de cette logique de la table rase? Comment un utopiste peut-il penser que la paix va naître de la violence?
0: Alors, c'est un utopiste un peu particulier, puisqu'il pense que l'utopie n'est pas un but à atteindre, mais quelque chose qui bouge, hein, donc il a pas une vision très statique de l'utopie. Je pense que sa difficulté, c'est de trouver un moyen, et je pense pas qu'il arrive à le résoudre jusqu'à la fin, un moyen de faire advenir ce qu'il a envie qu'il advienne, c'est-à-dire ce fameux état global, cette fameuse cosmopolis, ce fameux état mondial qui laisserait les nations côté. Donc, il est pas très au clair avec les moyens. Tous les moyens sont bons, et on le reverra, je pense, mais c'est pas très très grave de passer par cette étape-là. Le plus important, c'est le futur de l'humanité. Donc, si on doit en passer par là, ma foi, et je pense qu'il a en filigrane cette pensée-là.
1: Oui, et quand même sur cette utopie qui naît de la violence, est-ce que H.G. Wells reste vraiment un utopiste? Vous m'avez dit en préparant cette émission que c'était une utopie plutôt cinétique, plutôt en mouvement. Qu'est-ce qu'il distingue des autres utopistes du XXe siècle éventuellement?
0: C'est un peu compliqué. Il s'inscrit dans un dialogue qui est déjà né avant. Pour repartir un tout petit peu en arrière, entre Edward Bellamy et William Morris, hein, qui se sont déjà affrontés à la fin du 19e sur ces mêmes utopies socialistes et ou coercitives. William Morris écrivant ensuite une nouvelle utopie pour expliquer que Edward Bellamy était finalement un dictateur local. Je court-circuite un peu, je vais un petit peu rapidement, mais c'est l'idée. Et donc Wells, il a cette notion que l'utopie statique à la Bellamy ou à la William Morris ne provoque que des chocs comme ça de type d'utopie. Et donc il dit la suivante, c'est peut-être pas encore la bonne, on va continuer à évoluer après. Il reste dans une dynamique, mais avec quand même l'idée de laisser de côté le monde dans lequel, le monde industriel qui est né, le monde capitaliste qu'il a décrit sous d'autres formes avant, quoi. Mm-hmm. Il y a vraiment cette idée. Avant tout, il faut se débarrasser de ce monde-là. Et je pense qu'il est plus versé là-dedans que dans la définition. Après, il a un certain nombre de critères pour lui qui définissent cette utopie cinétique. Enfin, c'est pas moi qui le dis, hein. C'est certains commentateurs. Donc,
1: Alors, on a bien compris que H.G. Wells voit la guerre totale et atomique venir avec une précision extraordinaire, mais il y a quelque chose qu'il ne voit pas ou refuse de voir, c'est l'arrivée du nazisme. Quand Hitler arrive au pouvoir, Wells le regarde comme un anachronisme, un fantôme du passé condamné à disparaître rapidement. Thomas Ziewski, pourquoi, à votre avis, H.G. Wells est si visionnaire sur la technique et si peu, peut-être, sur la haine des hommes qui se déploie dans les années 30 ?
0: Une des choses qui lui a été reprochée par Orwell, c'est que il n'a pas
1: saisi. Par George Orwell, oui.
0: Par George Orwell, c'est un texte qui date de la Seconde Guerre mondiale. Et ce qui lui a reproché, c'est de pas avoir bien compris ce qu'il y avait sous le terme patriotisme et que les gens ils luttent aussi pour des questions de nation. Et donc, qu'il a échoué à comprendre ça, il a échoué à saisir les dynamiques humaines, tout préoccupé qu'il était à la fois par l'utopie dont on vient de parler, et par ses anticipations très très précises où il a raconté l'histoire de l'humanité, il raconte plein de choses. Il a énormément de textes de non-fiction, hein, Wells.
1: Oui, je voulais revenir sur le texte de George Orwell en 1941, vous l'avez mentionné, qui s'intitule « Wells, Hitler and the World State »,« Wells, Hitler et l'État mondial », où il lui reproche exactement cet aveuglement. Est-ce que vous partagez ce diagnostic d'Orwell? Et qu'est-ce que peut-être cet aveuglement révèle aussi des limites de sa pensée?
0: Je pense qu'il a tapé juste, Orwell. Il y a quelque chose dans sa pensée qui fonctionne comme certains auteurs de science-fiction. Ils tournent en micro-monde. Ils tournent dans des petits mondes un peu fermés dans lesquels ils imaginent que des choses ont lieu sans pour autant arriver à se saisir de la complexité géopolitique, tout simplement. Pourtant, il essaye, il fait des tentatives. Il est tout porté sur la rationalité, vieil héritage des Lumières, c'est-à-dire on peut agir sur la société de manière rationnelle, par la science. Il est entièrement porté là-dessus, il est entièrement porté sur un progrès qui va à terme nous apporter des bénéfices. Je crois qu'il est relativement aveugle à ça. Il joue aussi avec un certain nombre de concepts avant la Seconde Guerre mondiale. Il se déclare fasciste libéral. Alors, pour nos auditeurs et auditrices, il s'agit pas du tout du fascisme. Il s'agit de l'idée de ces hommes qui sont forts et qui vont prendre le pouvoir, qui vont être efficaces et aider à la transformation. C'est comme ça qu'il l'entend. Donc, pas d'incompréhension là-dessus. Donc, voilà. Et dans un de ses textes aussi, qui s'appelle l'anatomie de la frustration, il fait dire à un de ses personnages qui s'inspire aussi de Lénine, dans le sens où, là encore, pas du tout dans le sens Lénine, mais dans le sens où c'est une volonté de transformation définitive de la société pour passer à autre chose. Post-capitalisme, on dirait aujourd'hui, comment passer au-delà, quoi. Donc il y a vraiment cette idée-là. Et il est aveugle à beaucoup d'autres choses, c'est-à-dire il ne s'intéresse pas au fonctionnement des nations, aux notions de culture, et tout ça, ça l'échappe, ou aux tensions entre les pays, voilà.
1: Oui, ce sont peut-être ces angles morts, effectivement. Thomas Sidiski, on arrive bientôt au terme de cette émission et j'aimerais vous interroger sur les résonances contemporaines de ce qu'on a évoqué aujourd'hui. On sait les guerres que traverse en ce moment le 21e siècle. Est-ce que la logique d'escalade que Wells décrivait en 1913 vous semble toujours à l'œuvre ?
0: Je suis pas sûr et je suis même pas sûr que l'exercice soit très... intéressant à mener. Il a à chaque fois, Wells était très très situé dans le temps. Il écrivait, même s'il faisait de la prédiction, il écrivait à des moments donnés de l'histoire en réaction aux événements. C'est relativement difficile d'importer comme ça une pensée située, par exemple sur la Première Guerre mondiale ou sur ce qu'il a dit après, avec les conflits aujourd'hui à l'œuvre. Je suis pas sûr qu'il faille tirer ce fil-là plus que de raison.
1: Et sur ses talents de prospective, est-ce que vous diriez que H.G. Wells est le premier prospectiviste de l'histoire, notamment sur cette menace de guerre totale ? Le premier à avoir formulé clairement cette menace-là ?
0: Ah oui, par contre, il avait indéniablement un talent de prospectiviste. Il a été largement connu plutôt pour sa partie roman scientifique, donc tout ce qu'on connaît, la guerre des mondes, tout ça. Il est peu connu pour l'ensemble de son œuvre riche, intense, qui couvre une quarantaine d'années presque de tous ses romans, même ses romans étaient de la prospective à partir de 1905 ou quelque chose comme ça, 1908. Tout ce qui suit après est fondamentalement de la prospective, certaines fois lucide, d'autres un petit peu moins, mais avec un vrai talent pour délivrer sa feuille de route que j'ai évoquée dans Anticipation, la réaction au progrès scientifique et mécanique et ses conséquences sur la vie et la pensée humaine. Voilà. Et il a développé ça d'une manière très cohérente et consistante sur le reste de son œuvre.
1: On arrive à la fin de cette discussion et on aura l'occasion de prolonger ces réflexions dans le dernier épisode de cette série. Merci beaucoup Thomas Sidiski de nous avoir éclairé aujourd'hui sur la pensée d'H.G. Wells sur la guerre. Je rappelle que vous êtes chercheur en psychologie sociale et politique à Aix-Marseille Université et fondateur du collectif Esprit Futur. Les auditeurs et auditrices peuvent retrouver les références de votre ouvrage sur la page de l'émission sur le site de France Culture. Merci aussi à Ici Provence pour le duplex. À la réalisation, Émilie Valla et à la prise de son, Ludovic Auger. Demain, pour notre dernier épisode, nous explorerons l'aboutissement de cette pensée de la guerre chez Wells, la construction d'un nouvel ordre mondial.

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0: Est-ce que la télévision, avec le recul, c'est un outil qui vous va?
1: Ah oui, la télévision est un outil que j'aime faire, que j'aime pas regarder.
0: Comme beaucoup
1: Oui,
0: qui en
1: c'est.
0: font.
1: Oui. Mais. Alors j'ai aimé passionnément des choses. Je veux dire, j'étais en Belgique, on avait découvert les Monty Python dans les années 60, presque en direct depuis l'Angleterre. Il y a des choses qui sont fabuleuses à la télévision. C'est un instrument. Je me dis, je rage quand je pense qu'au départ, ça devait être un instrument d'éducation permanente, absolument fabuleux, et c'est devenu un instrument d'abêtissement de masse dans la plupart des cas. Mais oui, j'aime faire de la télé. Je me sens bien sur un plateau. J'ai ça aussi. Alors là, on revient peut-être à l'enfance. J'aime faire le con devant les copains dans la classe. Et dès que je me trouve sur un plateau, devant des caméras, devant des micros, je fais de l'auto-allumage. Je suis pas. J'ai envie de. Voilà. J'ai envie d'y aller. J'ai envie de. Et on a ça en commun avec Ruquier. Et souvent, on se faisait la réflexion. Quand on était soit en répétition, soit en, vous savez, pendant le décompte d'une émission télé, on dit on va y aller. Je le voyais, lui, qui, pour rien, avait attrapé un sourire jusque derrière les oreilles, alors que un quart d'heure après, il disait je suis crevé, j'en peux plus, il faut que j'arrête, il faut que je fasse moins de choses. Et moi, c'était pareil, on était là, comme si on montait sur un ring de boxe en disant ouais, on va se mettre des pains dans la gueule, ça va être génial. C'est un instrument, c'est d'une puissance commerciale gigantesque, donc qui a été dévoyé de son but premier. Si ça sert à vendre des savonnettes, eh ben les investisseurs financiers cyniques ne s'en privent pas, au risque de nous vendre du n'importe quoi. Ce qui est quand même, si on passe enfin si vous zappez un soir devant tout ce qu'on vous propose, il y a quand même beaucoup de choses affligeante, et puis il y a des choses miraculeuses. Alors c'est pas parce qu'on est sur France Culture que je dis, mais enfin Arte, ça reste quand même formidable. Et puis des émissions d'information, de reportage. Enfin, la télévision dans tout ce qu'elle a de noble me semble à sa place. Et puis dans la création aussi. Et puis par ailleurs. J'ai quand même le sentiment que les émissions auxquelles j'ai participé étaient du divertissement de qualité, dans lesquelles j'ai essayé d'avoir ma petite part. Mais c'est pas, en même temps, je sais et je me rends compte que c'est pas de la création. On n'est pas dans l'artistique.
0: On est dans le divertissement.
1: On est dans le divertissement, on est dans le consommable. On n'est pas dans la gastronomie, on est un peu dans le fast-food. Maintenant, j'ai eu envie. Je me suis dit, au fond, non, finalement, ce pourquoi je me sens fait, c'est plutôt la gastronomie. En tout cas, non, la bonne cuisine familiale de qualité. C'est pas le 3 étoiles avec juste une feuille de cerfeuil et un peu de poudre de machin. Non, c'est pas ça. Je suis dans le vrai. Je suis dans le vrai, je suis dans l'art, je suis dans la création, je suis dans l'invention d'idées.
0: Alors, puisque nous avons ce soir, un artiste en face de nous, un artiste belge en face de nous. Les Français restent très interrogatifs et presque jaloux de cette terre de création qu'est la Belgique. On oublie la politique et on ne regarde que ce qui se passe sur votre territoire, assez petit et assez récent. La Belgique, au fond, n'existe que depuis
1: 30.
0: 1830. Qu'est-ce qui se passe dans ce pays pour qu'il existe autant d'artistes? On pourrait les citer à la queue leu-leu. Qu'est-ce qui fait que, entre vous, vous constituez ou pas une communauté d'artistes, ou que vous ayez, à l'égard de vos voisins français, une certaine estime, ou peut-être une manière
1: Plus que
0: de
1: ça.
0: nous regarder différemment que nous, nous nous regardons? Qu'est-ce qui se passe dans ce territoire-là?
1: Non, c'est plus que de l'estime, c'est de l'admiration. Enfin, on sait qu'on a vécu à côté d'un pays qui est tout de même bluffant par son histoire, par la façon dont il a éclairé la pensée à l'époque des Lumières. Et après, je veux dire, on est non pas jaloux, mais admiratif, comme d'un grand frère, comme quelqu'un de waouh, qu'est-ce qu'ils ont fait? on est en même temps forcément un petit peu complexé, parce que nous sommes un petit pays, parce que nous sommes divisés en deux cultures, nous sommes situés sur la ligne de démarcation entre l'Europe du Nord et l'Europe du Sud, entre l'Europe germanique et l'Europe latine, et nous sommes ce pays un petit peu construit après Napoléon, hein. Les Européens ont voulu bâtir la Belgique, on a appelé un souverain, Léopold Ier, hein, qui était un Allemand qui vivait en Angleterre et qui est devenu le roi des Belges, etc., qui d'ailleurs voulait pas y aller au début, hein. Puis finalement, on l'a convaincu, il est allé, et pendant tout son règne, il s'est dit, mais qu'est-ce que je suis allé accepter là? Il l'a regretté. C'est quand même drôle aussi, un type, il devient roi d'un pays, et il se dit, mais bordel, mais pourquoi j'ai dit oui? Parce qu'il a tout de suite perçu que c'était un pays à problème. Donc deux communautés qui ne partagent pas les mêmes racines, qui ne partagent pas la même culture, heureusement qu'ils partagent une religion, ce qui fait que ça, les antagonismes n'ont jamais été jusqu'au bain de sang, contrairement au Moyen-Orient, à l'ex-Yougoslavie, à l'Irlande du Nord, où au-delà de la lutte sociale entre les communautés, il y a cette lutte fondamentalement idéologique et religieuse qui a fait que ça a dégénéré, entre autres. Et chez nous, non. Il y a ces deux populations plutôt accommodantes, un peu besogneuses, très proche de plutôt ouvrière du côté de la Wallonie, plutôt agricole du côté flamand. Et le sentiment, alors ça c'est moi qui l'explique comme ça, mais le sentiment qu'on est, on parle pas très bien le français, hein, wallonier, on parlait le wallon d'abord, et puis c'est le français qui est devenu la langue officielle, et chez les flamands, ils parlaient des patois flamands, et c'est le néerlandais qui est devenu la langue officielle. Mais ce qui est très bizarre, c'est qu'en Flandre, on ne se comprend pas. Vous savez qu'à la télévision flamande, ils sont obligés de mettre des sous-titres quand on interviewe un type de Courtrai pour que le type de Anvers comprenne ce qu'il dit, tellement les patois sont différents. Et les Flamands donc ne parlent pas très bien le néerlandais, les Wallons ne parlent pas très bien le français. Je me demande si c'est pas pour ça aussi qu'on s'est tourné vers l'image. Pourquoi il y a eu tellement de peintres flamands et de l'école belge de la bande dessinée est tellement florissante, c'est que au moins par l'image, on peut s'exprimer comme on le souhaite. Vous si dites, on ne manie pas la langue comme on le voudrait.
0: Vous dites qu'en Belgique, on manipule plus facilement les images que les mots.
1: Ah ben voilà, je sais que c'est quelque chose qui est profondément en moi, parce que si je l'ai déjà dit, c'est que je le pense. Quand on dit deux fois la même chose, ça doit être qu'on le pense.
0: On est rassuré.
1: Ouais. Oui, c'est bon, les images. Là, ça peut expliquer éventuellement l'éclosion de l'école belge de la bande dessinée dans la foulée d'Hergé. Pourquoi ils ont été tous belges à cette époque-là? Ensuite, pourquoi y a-t-il tellement d'acteurs, de stylistes, de metteurs en scène, de chanteurs qui viennent de là et qui sont...
0: De cinéastes, surtout. Frères Dardenne.
1: Ouais, c'est
0: impressionnant.
1: C'est impressionnant, c'est vrai. Et je vous raconte pas ceux qui sont chez nous et qui ne s'exportent même pas, parce qu'il y en a. Moi, ça s'est joué à très peu de choses. Moi, j'étais très heureux, rien qu'en Belgique. J'étais un artiste épanoui, qui avait du succès dans son pays, qui arrivait à faire vivre sa famille très confortablement avec son travail. Donc qu'est-ce que j'avais besoin d'aller faire carrière à Paris? J'ai jamais voulu, j'ai jamais cherché à faire ça. On est venu me demander de faire un truc, j'ai dit oui, pour faire plaisir. Et puis ça a évolué comme ça. Mais vous dire pourquoi il y a tellement de gens qui viennent de là? Parce que peut-être aussi nous sommes un pays qui se sent lui-même tellement improbable, tellement contradictoire, tellement mal fichu, tellement gâcheur de chance, qu'on a besoin de s'évader dans le rêve, dans l'imaginaire, dans la création, parce que la réalité nous paraît sans doute trop sordide.
0: C'est des surréalistes en permanence.
1: Oui.
0: Vous êtes un pays, vous êtes des peuples, mais pour autant êtes-vous une nation?
1: Hélas, non. On est un pays, géographiquement, avec cette imbécile frontière linguistique qui le sépare, qui était en plus proposé par les Wallons, donc par les francophones, et qui se retournent contre eux maintenant. Je crois que nous ne sommes pas une nation. Est-ce que nous l'avons été? Sans doute dans les moments ultimes de crise, pendant les conflits, la guerre de 14 et celle de 40, sans doute là, et puis pendant les grands moments de l'histoire, la mort de Baudouin, le roi très aimé des Belges, a suscité un élan patriotique des deux côtés du pays. L'affaire du trou a uni les gens dans l'indignation et la douleur absolue.
0: Et là, vous êtes engagé beaucoup, hein, la marche blanche.
1: Je me suis rendu compte que lorsqu'il y avait une raison d'État qui sous-tendait une tragédie, la justice était entravée. Et je ne sais pas quelle est cette raison d'État. Mais en tout cas, il y en avait une, parce que la mainmise du pouvoir en complicité avec la presse qui a suivi, qui a sans doute pas pu faire autrement parce que la presse étant subsidiée, etc., les ordres ont été donnés. On a mis court à des enquêtes et on a imposé la théorie selon laquelle Dutroux était un prédateur isolé qui avait chassé des jeunes filles, des enfants pour sa propre consommation. Or, tous les indices indiquent que c'est faux et que les enfants, les jeunes filles ont servi de marchandises dans des réseaux pédophiles. Et les pistes n'ont pas été poursuivies. Donc voilà, j'ai beaucoup dit ça publiquement, je me suis beaucoup indigné des errements de la gendarmerie, de l'appareil judiciaire, des mensonges avérés. Et je n'ai jamais dit publiquement rien qui ne soit étayé par des témoignages, des faits, des PV de la police, etc. Voilà, je me suis jamais avancé sur des suppositions, sur des fantasmes de grands complots, de choses comme ça. Je n'ai dit mon indignation que sur des mensonges avérés et prouvables. Et malgré ça, je me suis pris des volées de bois vert par certains journaux. De quoi je me mêle, quel discours nauséabond, mais qui dessine ces trucs et qui nous emmerde pas, etc. Voilà.
0: Quel regard porte aujourd'hui l'artiste que vous êtes, le dessinateur désormais célèbre que vous êtes, sur la classe politique en général? Je ne parle pas seulement de votre pays, qui est en fragilité, mais aussi de la nôtre, de cette Europe dans laquelle nous sommes tous embarqués. Comment, à travers vos dessins, à travers probablement le militant de quelque chose qui existe dans Le Chat et dans Philippe Geluck, comment vous regardez le monde d'aujourd'hui se fabriquer?
1: Alors, j'ai pas tellement le sentiment de le faire à travers mes dessins, parce que je me sens pas dessinateur politique, ni commentateur de l'actualité immédiate, mais il est évident que j'ai un avis de citoyen, un regard d'homme sur ce qui m'entoure. C'est plein de choses. C'est que je me dis que l'Europe qui semble être un projet absolument important pour nous tous me semble mal conçue à la base. Et en même temps, à part la guerre en ex-Yougoslavie, on a tout de même plus de conflits armés dans cette zone géographique qui en a connu tellement dans son histoire. Donc c'est quand même, il y a quelque chose qui est bien dans ce projet commun. Et en même temps, j'ai l'impression que avec les institutions européennes, on a construit une espèce de cage dont nous sommes prisonniers. C'est-à-dire qu'on a conçu des instances qui décident pour nous. Ce serait comme vous avez un moment, vous faites un enfant, et puis cet enfant devient grand, etc. Et puis à un moment, il vous met dans une maison de retraite en disant t'as rien à dire, je te fais colloquer. Et dans l'Europe, c'est un peu ça. On a presque généré un monstre qui a son autonomie propre. Et je me demande si nous n'aurions pas dû la construire plus doucement, ou en tout cas différemment, pour garder la maîtrise de ces instances qui sont au-dessus de nous.
0: Vous voulez dire que c'est la démocratie qui n'est pas assumée en tant que telle ? Elle n'existe pas en Europe ?
1: Mais peut-être, c'est compliqué puisqu'il faut pour certaines décisions la majorité absolue. Enfin, comment on appelle ça ? C'est pas la majorité absolue, mais l'unanimité des votes. Ce qui semble
0: impossible.
1: Un truc inatteignable. Et donc forcément, on va vers le compromis. Et là, ça ressemble à la politique belge, où nous sommes, notre vie politique est fabriquée de tellement de partis différents, gauche, droite, catholique, écolo, flamand, francophone, etc., que pour obtenir un accord, il faut un oui de tout le monde, et donc aucun projet n'obtient le oui de tout le monde, donc on restreint le truc et on arrive au fameux compromis à la belge, le truc un petit peu tiède sur lequel tout le monde peut dire moins. Voilà, c'est moins plutôt que oui. Et en Europe, on va vers ça, évidemment. Alors, je ne sais pas si un autre système était possible, mais en tout cas, il était souhaitable.
0: Vous êtes fondamentalement un écologiste.
1: Oui, bien que je pense que l'écologie ne soit pas forcément une voie qui puisse générer un système politique et une société au sens où nous l'entendons, faire vivre 60 millions de personnes en partie dans des villes et sur des routes, etc. Je veux dire, on revient au compromis, mais disons que c'est quelque chose qui me préoccupe beaucoup, que j'avais été très marqué par le discours et les écrits de René Dumont dans les années 70. Il s'était présenté aux élections présidentielles et avait obtenu 0,7%, je crois. Et pourtant, tout ce qu'il disait à l'époque était prophétique.
0: C'est un visionnaire, hein?
1: Ah oui. Si on relit tout ce qu'il a dit, c'est ce qui se passe maintenant. À l'époque, on se moquait de lui. Mais on l'aurait écouté. Oh, ce serait sans doute différent.
0: L'artiste que vous êtes, souffre-t-il du politiquement correct, de la pensée unique, voire de la censure? Vous avez été vous-même témoin de censure dont on peut éventuellement parler, mais très globalement aujourd'hui, puisque vous êtes reconnu sur la scène publique comme un artiste, en tout cas un dessinateur, dites-nous un peu ce que vous pensez du politiquement correct, de la pensée unique, de ce que l'on dit être la pensée unique en tout cas.
1: On est dans une période de retour des censeurs. Mais la vie et l'histoire est un éternel balancier. Moi, je suis né en 54, donc j'ai connu, j'ai observé, j'ai su. En Belgique, c'était un peu pareil, hein, c'était une Belgique très conservatrice, très catholique. Mais en France, c'était la France de Gaulle, avec des ministres de l'Intérieur qui pouvaient interdire harakiri s'il l'estimait nécessaire, qui pouvaient dicter des ordres aux chaînes de télévision. Sont nés dans cette période-là des artistes immenses comme Reiser, Coluche, Choron, Cavana, Gébé, enfin toute cette bande de génies ciné, toute cette bande de génies qui ont fait Harakiri, Charlie Hebdo, qui ont rué dans les brancards, qui se sont... Mais en même temps, alors, c'était des génies, vraiment, je le pense. J'ai la plus grande estime, la plus grande admiration, ils m'ont nourri, ils m'ont donné envie de faire ce métier. Mais en même temps, quelle chance pour eux de pouvoir se confronter à un État cadenassé, à des règles aussi strictes, à un personnel politique.
0: À des vrais ennemis.
1: Oui, à des vrais ennemis. Parce que c'est ça qui est le bonheur, c'est de pouvoir taper dedans.
0: Et aujourd'hui, c'est pas le cas.
1: Et puis après, il y a eu une période où la liberté, tout à coup, est devenue énorme. Il y a eu les années 70, 80...
0: Après
1: 68, où tout est devenu permis. Et là, j'ai l'impression qu'on devient moins... Enfin, moi, je suis apparu à ce moment-là, j'avais moins besoin d'être hargneux, puisque tout était plus rose, tout était permis. Et il y a eu, dans les médias, une grande liberté de ton, et c'est là que les années Coluche, n'en parlons pas...
0: Des proches.
1: Il y a eu des proches, etc. Et le chat est né en 83, en plein milieu de cette période-là. Donc je n'ai pas ressenti à l'époque, même si c'était mes envies de gamin, de dessiner noir, de dessiner des choses qui vrillent et qui fassent mal, le chat est né dans une période de grande liberté d'expression. Qui plus est dans ma vie à moi, après l'arrivée de mon premier bébé et puis de mon deuxième, à un moment où ma vie s'épanouit, où mes angoisses d'enfance et d'adolescence qui m'ont accompagné jusqu'à 28-29 ans, s'évanouissent, donc à un moment beaucoup plus apaisé dans ma vie et pour la liberté d'expression par ailleurs. Et puis, le chat évolue, grandit, etc., mais avec un ton beaucoup plus bonhomme, beaucoup plus fédérateur, beaucoup moins cynique que j'aurais
0: moins pu... Moins violent.
1: Moins violent, voilà. Et puis, années 90, les Ligue de vertu commence à ouvrir leur gueule, à faire des procès, à dire « Attendez, on peut pas rire des homos, on peut pas rire des handicapés. Tim Seed se fait taper sur les doigts pour son gag sur les enfants mongols, etc. etc. » Et puis, il y a les religions qui reviennent sur le devant de la scène. Et puis, tout le monde commence à un petit peu se regarder en chien de faïence. Et puis, il y a l'intégrisme musulman qui grimpe. Et puis, les tensions entre communautés, etc. Et le balancier est reparti dans l'autre sens. Et on revient dans quelque chose de beaucoup plus cadré.
0: Obscur.
1: Obscur, à tendance obscurantiste.
0: Absolument.
1: Sur le mariage gay, vous avez en France fait très fort parce que sont ressortis du formol des cathos qu'on croyait devenus un petit peu yéyés. Eh ben non, pas du tout. Ils sont toujours là. Ils ont montré leur vrai visage, s'opposant à la liberté d'autrui. À la liberté de s'aimer, qu'est-ce que ça leur enlève qu'on laisse des gens qui s'aiment s'épouser même s'ils sont du même sexe ? Rien, ça leur enlève rien. Mais voilà, et tout ça revient. Et donc le nuage, il y a un gros nuage gris qui est en train de venir au-dessus de nos têtes. Et c'est le moment que je choisis, moi, pour me radicaliser un petit peu dans mon propos, pour être dans Ciné Hebdo d'abord, pour faire des dessins plus politiques, plus polémiques, plus violents, plus grinçants, de rendre les dessins du chat un petit peu plus incisifs qu'ils ne l'étaient auparavant, de traiter de sujets que je n'avais pas abordés auparavant, en étant parfois un petit peu plus politique, et puis en sortant des bouquins, dont l'un s'appelait « Gueluc se lâche », l'autre « Gueluc enfonce le clou », où j'y vais de plus en plus franco. D'abord à la hache, puis à la Kalachnikov, et le public, mon public, mes lecteurs me suivent. Et me disent, on adore quand vous êtes plus violent, on adore quand vous êtes plus méchant, ça nous fait rire davantage. Mais j'avais besoin, sans doute, d'installer les choses pendant 20 ou 30 ans pour bien dire, regardez qui je suis, regardez, devinez ce que je pense, voyez de quel côté de la barrière je me trouve, je suis aux côtés des opprimés, toujours, indéfectiblement, je suis quelqu'un de solidaire, d'attentif aux autres, et je me bats avec vous contre les salauds, contre les méchants, contre les grands. Fallait que je l'installe. Et maintenant, justement, comme cette période redevient un petit peu plus tendue, j'ai besoin de le dire plus fort. Et j'ai besoin qu'on sache bien de quel côté je me trouve.
0: Vous avez eu des retours de bâton sur certains dessins qui justement dénonçaient...
1: Mais non, parce que c'est venu progressivement. Je crois qu'ils ont, ils ont pas voulu... J'ai contourné l'ennemi. En fait, c'est une tactique militaire que j'utilise. J'ai laissé venir, j'ai attiré tout le monde dans mon piège de braves types, de gentils belges. Mais le piège va se refermer sur eux, ça va être d'une violence extrême.
0: Dans l'un de vos deux derniers ouvrages de la fin de l'année,
1: oui.
0: La Bible... Et surtout, peut-on rire de tout ?
1: Oui.
0: Là, vous n'y allez pas de main morte.
1: Non. C'est le moins qu'on puisse dire.
0: Vous n'en craignez pas, justement, ces retours de bâton dont je parle ?
1: Je les cherche un peu. Alors, dans Peut-on rire de tout, qui est un essai, en tout cas qui est présenté sous une forme d'essai, dont je donne la clé d'entrée dès la dédicace de début. C'est-à-dire que je le dédie au cousin tchèque de Stéphane Hessel, qui s'appelle Vaferlav Hessel. Si on lit la préface à voix haute, on a compris que tout ce qui suit va être...
0: Dans le même ton.
1: Dans le même ton.
0: Je vous voilà. Propose de la lire, Philippe Gueluc.
1: Donc ce livre est dédié à Vaferlav Hessel, Sechlav et Rangelav Hessel, les cousins tchèques de Stéphane Hessel. Et aussi à Epiltez et Tupudez Essel, ses deux cousins mexicains. Voilà. C'est honteux, déjà, de rire d'un type aussi admirable que Stéphane Essel. Mais enfin, c'est par... D'abord, il n'est plus là pour se défendre. Et puis,
0: c'est indigne.
1: Et puis, je m'attaque à sa famille et pas à lui-même. Donc, c'est un petit peu pardonnable. Non, mais voilà. Si on me dit, non, attendez, vous ne pouvez pas rire de ça, etc. Mais voilà, si on a compris que c'est sur le ton de l'insolence et de l'humour... Après, ça aide à comprendre des propos qui peuvent paraître absolument inadmissibles. C'est-à-dire que une des façons de faire de l'humour, c'est d'utiliser la mauvaise foi. Mais de façon tellement évidente qu'on sait qu'on ne dit pas les choses sérieusement. Et donc, je dis des choses que je n'oserais pas répéter à la radio, extraites de leur contexte. C'est-à-dire que je vais parfois, je pousse le bouchon jusqu'à la limite, presque jusqu'à la douleur, pour ensuite dire, mais si on va jusque-là, est-ce que c'est encore de l'humour? Et j'espère, évidemment, que le livre sera bien compris, parce que souvent je donne la clé qui permet de sortir de ce système que j'installe au second ou au troisième degré. C'est parfois extrêmement compliqué à dénouer.
0: Et ambigu,
1: mais avec la clé qui exonère, qui explique, qui dédramatise, mais qui en tout cas explique ma démarche.
0: Vous n'avez jamais le sentiment ou l'impression d'offenser ?
1: J'espère bien que non. Mais visiblement, dans le domaine de la religion, vous savez, vous allez, faut pas s'avancer beaucoup pour donner le sentiment d'offenser, hein. Si vous dites Dieu n'existe pas, vous offensez. Mais moi, si on me dit Dieu existe, on m'offense. C'est ça qu'il faut pas oublier. Et ceux qui disent Dieu existe sévissent depuis plus longtemps que ceux qui disent Dieu n'existe pas. Donc moi, je dis, c'est eux qui ont commencé, c'est pas moi.

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Demain, nous, les Belges.

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4: In Deutschland während des Krieges gab es lange Zeit, vor allen Dingen gegen Ende, ein Tanzverbot.
5: En Allemagne, pendant la guerre, il y a longtemps eu, surtout vers la fin, une interdiction de danser, pour souligner pieusement la gravité de la situation. Et parce qu'on pensait pouvoir renforcer la volonté de combattre, en évitant que la population ne se disperse dans des plaisirs de toutes sortes, qui l'éloigneraient de ce que l'on prétendait être son devoir essentiel. Mais après la guerre, une envie frénétique de danser a éclaté. Parfois, on dansait, alors même que les coups de feu retentissaient. Il y avait encore des secousses révolutionnaires au début de la République de Weimar. Pendant un an et demi, deux ans, des tentatives d'insurrection spartakiste, c'est-à-dire de la gauche radicale contre le gouvernement social-démocrate. On tirait, et à quelques centaines de mètres plus loin, on se bousculait dans les grands dancings. Alors on a vu apparaître cette célèbre affiche, probablement collée par les services de santé berlinois, avec le slogan « Berlin, ton cavalier, c'est la mort ». On y voit une jeune femme danser avec un squelette. Ça a été placardé dans tout Berlin.
6: Grande traversée, Verdun 1916.
7: Verdun 1916.
6: Au cœur d'une guerre totale.
7: Im Herzen eines totalen Krieges.
6: Marie Chartron, Anne de Pelchin.
8: La guerre est finie.
9: Le dernier jour, c'est là que le type qui était responsable de nous est venu nous dire
8: « Camarade, coup de camarade !»
9: Ça y est, la guerre est finie, nous sommes tous camarades. Ben, je lui dis non, on est, la guerre est Kriegsfertig, mais on n'est pas tous camarades du tout.
6: La guerre est finie, camarade. Tout pays confondu, les dépenses militaires au sortir de la guerre s'élèvent à 186 milliards de dollars. En France, 125 milliards de francs or. Et en Allemagne, 139 milliards de marks. La guerre est finie. Der Krieg ist fertig. Et elle a fait 9 millions de morts et de disparus.
7: Vierte Episode, Schlachtfeld nach dem Krieg.
6: Quatrième épisode, champ de bataille après la guerre.
10: Le 11 novembre à 11h, 11 novembre 1918, soudain les canons se sont tus.
6: Daniel Hubé, ingénieur environnementaliste.
10: J'ai en tête le fameux sonogramme qui a été pris par les Américains au sud de Verdun, près du Waldprêtre. Un sonogramme où on voit les vibrations de l'air sous forme graphique. Et on voit ce sonogramme une minute avant l'armistice. Et ce sonogramme est complètement indenté, montrant que tous les canons ont fonctionné à ce moment-là. Arrive le 11 novembre à 11h, là, le sonogramme il est plat. Donc brusquement, on est passé d'un environnement hyper sonore à quelque chose de complètement calme. Ce qui a d'ailleurs surpris les combattants, c'est ce calme, le retour de peut-être réentendre les chants d'oiseaux, peut-être, hein, très certainement. Mais le champ de bataille, les soldats ils sont restés encore. Hein.
6: Noël Vaché, qui a entre autres combattu à Verdun, retrace son parcours de guerre. Son témoignage, écrit en 1922, paraît sous le titre « La Closque ».
11: Le 8 octobre 1919, à l'âge de 18 ans, 9 mois et 12 jours, pour être précis, ma tenue d'adjudant des zouaves dans une valise achetée à la cantine, je franchissais les grilles de la caserne, vêtu du costume à bras mis. Je n'ai jamais su qui était ce monsieur Abrami, créateur de ce fameux costume généreusement offert par le gouvernement aux démobilisés. Grossièrement taillé dans de la bure grise ou marron, sans souci d'élégance, assorti d'une casquette de même drap, cette tenue et les gros godillots neufs qui la complétaient ne risquaient pas de nous laisser passer inaperçus. Avec mes 250 francs de prime de démobilisation, mon pécule de guerre et mes économies, j'étais riche de près de 5000 francs. Une petite fortune.
12: La
5: grande différence avec la Seconde Guerre mondiale, c'est que durant la Première Guerre mondiale, les combats ne se déroulent pas à l'intérieur des frontières allemandes.
6: Harald Jena, journaliste et écrivain.
5: Il existe bien une exception en Prusse orientale, mais ceci mis à part, pas une tuile ne tombe des toits allemands durant toute la Grande Guerre. La guerre se déroule entièrement à l'étranger. C'est un point important parce que les Allemands restés chez eux ne font pas réellement l'expérience d'une guerre perdue. Contrairement à la Seconde Guerre mondiale, où tout le pays a été bombardé.
6: Le 9 novembre 1918, à Berlin, on proclame la République. Le socialiste Philipp Scheidemann s'adresse aux travailleurs et aux soldats depuis le Reichstag. Discours enregistré dans sa voix, en janvier 1920. Travailleurs, soldats, les années de guerre furent terribles. Cette malheureuse guerre est terminée, la tuerie est finie. La défaite ne nous a pas été épargnée. Nos propositions d'entente ont été sabotées. Tout pour le peuple et par le peuple. La vieille monarchie malade s'est effondrée. Vive la République d'Allemagne. Deux heures plus tard, le spartakiste Karl Liebknecht proclame la République socialiste libre depuis le Stadtschloss, le château de Berlin.
4: Der Erste Weltkrieg wurde begonnen unter dem deutschen Kaiser. Man kämpfte also für Gott und Vaterland.
5: La Première Guerre mondiale commence sous l'Empire. On combattait pour Dieu et la patrie. Et elle s'achève brutalement avec la révolution de novembre 1918. Le gouvernement de transition, qui avait été nommé après les premiers troubles, démissionne. Le Kaiser fuit vers les Pays-Bas et le social-démocrate Philipp Scheidemann proclame la prise du pouvoir au moment opportun. Friedrich Ebert devient alors président par intérim avant d'être confirmé à ce poste à Weimar par l'Assemblée nationale. Dans les derniers mois de la guerre, de plus en plus d'ouvriers se soulèvent contre la dégradation constante de leurs conditions de vie et de travail. Une grande vague de grèves éclate. Les soldats se mutinent. D'abord les marins, qui refusent de prendre la mer lorsqu'on leur ordonne de participer à une bataille navale désespérée. Puis l'étincelle de la mutinerie se propage largement sur l'ensemble des fronts. Les soldats se rebellent contre leurs officiers, les arrêtent, arrachent leurs épaulettes et se proclament eux-mêmes capitaines ou commandants. Beaucoup commencent alors à rentrer chez eux de leur propre initiative, en groupe, et les autres sont rapatriés de manière plus organisée par le commandement militaire. Mais au départ, il s'agit d'une capitulation informelle, née du soulèvement de soldats qui n'ont tout simplement plus envie de se battre. Pas tous, 3 à 5%. Quant aux autres soldats, ils ont eux aussi vécu ces interminables guerres de position, ces combats où on avance de 20 mètres pour aussitôt en reculer d'autant. Il n'y a pas vraiment de bataille qui permette de dire « ça y est, c'est fini ». C'est pourquoi une partie de ces soldats n'a pas le sentiment que la guerre a été perdue. Ils se sentent plutôt trahis. Ils ont l'impression que les milliers de camarades tombés au front sont morts pour rien.
6: Nicolas Zubac, historien.
13: Verdun, quand est-ce que ça commence? On pourrait tous d'accord sur le début de la bataille. Le 21 février 1916, lorsque les Allemands vont déclencher leur Trommelfeuer sur les positions françaises, lorsque les 1200 canons allemands vont tirer non-stop pendant 9 heures en ce jour-là. Le début ne fait aucun doute. La fin de la bataille, en fait, pour les Allemands, la bataille se termine pour eux opérationnellement en juillet 1916. Pourquoi? Parce que le plan n'a pas fonctionné, ils n'ont pas réussi à s'emparer de la ville, et la bataille de la Somme les presse de toutes parts, et sont obligés de reporter une partie de leur effort, de l'ensemble du front de l'Ouest d'ailleurs, sur la Somme. Donc pour les Allemands, en fait, historiographiquement parlant, on pourrait dire que la bataille de Verdun se termine à l'été, juillet 1916, c'est terminé. Pour les Français, ils font terminer classiquement cette bataille à la fin 1916, en décembre 1916, quand finalement, après la reprise des forts de Douaumont et de Vaux, les Français attaquent une dernière fois entre le 15 et le 18 décembre 1916 et mettent ainsi définitivement en sécurité ces deux fortifications. 18 décembre, c'est la date académique, on va dire, 18 décembre 1916, fin de la bataille de Verdun. Mais pour les types qui étaient sur le terrain, pour les soldats qui étaient sur le terrain, le 19 décembre, ils n'ont aucune impression que la bataille est terminée. Il y a toujours autant de bombardements, il fait toujours aussi froid, on est toujours dans le même boue liquide. Il faut vous dire que dans les dernières journées de la bataille, le thermomètre frôlait les moins 20 degrés. Et en 1917, les Français vont repartir à l'attaque ponctuellement sur certaines parties du front de Verdun pour reprendre des positions qui étaient restées aux mains des Allemands à la fin de l'année 1916, qui ne menaçaient plus directement, mais on en veut dire indirectement Verdun. Et c'est pour dire que quand les Français repassent à l'attaque en août 1917, on peut considérer que c'est la suite logique de la bataille de 1916. Donc, de plus en plus, on a tendance à dire que vraiment le cœur de la bataille de Verdun, c'est de 1916 à 1917. Mais voilà, et en même temps, en 1918, Verdun, les ailes de Verdun servent de tremplin aux offensives américaines, franco-américaines et surtout américaines lancées à partir de septembre 1918. Donc, on est dans le prolongement également de cette bataille-là. Il est intéressant de montrer que c'est une réalité à échelle emboîtée. Et même pour la bataille de Verdun, et c'est là, c'est le président du conseil d'orientation scientifique François Cochet qui le dit, et c'est ce que dit Michael Bourlet également, Verdun, c'est une juxtaposition de batailles emboîtées les unes à côté des autres. Comme on est sur des espaces ravinés qui sont finalement segmentés par des lignes de crête, des ravins, tout cela, en fait, c'est un emboîtement de batailles les unes à côté des autres, déjà même pendant l'année 1916, hein, ce combat de petits paquets d'hommes pour s'emparer des positions qui leur font face. C'est une réalité chronologique, spatiale, à multiples échelles, cette bataille de Verdun. Mais ce qui est certain, c'est que du côté français, dans la mémoire collective, c'est une unité.
12: C'est le jour de l'apothéose. Derrière leur chef à cheval, nos héros dans le matin rose marchent vers l'arceau triomphal. Déridant son front redoutable, voici Foch à l'œil sibyllin. Pourquoi n'est-il pas connétable, notre moderne Tugaclin? Près de lui, Joffre, en qui s'incarne le miracle du premier jour, alors qu'il dicta sur la Marne son légendaire demi-tour. Voici l'ex-généralissime.
6: Jean-Charles, habitant de La Croix-sur-Meuse et fils de combattant.
14: Quand ils sont revenus à La Croix, la première chose qu'ils ont malheureusement découverte, c'est que 30 de leurs enfants étaient morts, qu'il y avait des blessés, des prisonniers, je ne sais pas, sur 14. Ils sont revenus, ils n'avaient plus rien. Ils n'avaient plus de maison. Ils se sont retrouvés là, comme ça, devant des tas de pierres, perdus, angoissés. Des familles ne sont jamais revenues à La Croix. Des familles qui ont été en exil, qui ont été sur, par exemple, sur Dijon ou Toulouse, sont restées là-bas, ne sont jamais revenues. Ne sont revenus que des gens qui avaient des raisons de revenir. Ceux qui avaient des membres de la famille ou des agriculteurs qui avaient encore des terrains ou une maison. Enfin, ce qu'on pouvait appeler maison dans le moment-là. Et on leur a dit, il faut reprendre, il faut reconstruire, il faut rebâtir, il faut retravailler. L'État a demandé aux paysans, entre autres, de se remettre très vite à travailler. C'était le moment des SMAI. Janvier, février, mars, il fallait nourrir la population. Mais demander de reprendre le travail, mais avec quoi? On n'avait pas d'outils, il n'y avait rien. C'était quoi La Croix? C'était les champs truffés de trous d'obus, des lignes de fil de fer barbelés, des obus à fleurs de sol. C'était ça. Il fallait déjà nettoyer tout ça. Si on fait des céréales, si on fait du foin, où on va le mettre où? On n'a plus de maison, on n'a même plus un hangar. Il faut reconstruire des hangars. Il fallait refaire une école pour les enfants. Il fallait refaire une église pour le culte. Tout ça, ça demandait beaucoup, beaucoup, beaucoup, beaucoup de temps.
10: Il y a donc eu des travaux, très rapidement, entrepris par l'État, par différents organismes, offices de l'État, qui avaient été créés spécialement pour la remise en état des sols, ou la reconstruction agricole, domestique, industrielle. Et ces organismes ont entrepris des très importants travaux pour venir boucher les cratères, boucher les tranchées, retirer les obus, retirer les barbelés et refaire partir par le labour le plus vite possible, etc. À un tel point

0: 30 ans après, tel qu'il est.
1: J'appris un jour que le ministère des Régions Libérées créait des parcs automobiles pour remplacer les transports militaires et embaucher les chauffeurs à 600 francs par mois. Avec la lettre de mon ancien commandant, ma candidature fut immédiatement agréée. Lorsque je descendais sur Verdun, par la route longeant la Meuse qui coule à contresens, sitôt passé Civry, j'étais plongé dans la zone des combats, paysages ravagés qui auraient dû m'être familiers, mais que je ne reconnaissais pas. Des ruines disparaissaient sous les ronces accrochées à de vieux barbelés rouillés. De loin en loin, des baraquements en bois hébergeaient les différents services. Récupération, désobusage ou cimetières nationaux. Pour identifier l'emplacement où avait été un village, un hameau ou une ferme, je devais me fixer aux indications portées sur des planchettes fixées sur des supports de fortune. À chaque voyage, je m'arrêtais un peu plus bas sur un amoncellement de pierres noircies surmontées d'une grande plaque portant une inscription évocatrice pour moi. Ici était le village de Samonieux, détruit par les hordes barbares 1916-1917. Passant, souviens-toi.
2: Le champ de bataille de Verdun après la guerre ressemble à une immense friche. Des ruines, des fortifications en fait qui émergent de la boue, de ci, de là, au milieu de hautes herbes, à droite à gauche aussi, de terres mises à nu, des ossements partout. Plein de petits cimetières militaires, ce champ de bataille même, fait de briques et de brocs avec des morceaux de récupération, des morceaux de planches, tout ça, qui ont permis de faire des croix plus ou moins alignées. Et puis des militaires qui sillonnent le champ de bataille à des fins de regroupement des premiers projectiles. Et puis, là, très rapidement, la venue de pèlerins, de familles, qui veulent venir à l'endroit où est tombé, où est porté disparu un être aimé, un fiancé, un fils, un père, un frère. Et là, à côté de cela, de tout cet élément-là, la question de savoir ce qu'on va faire de cette champ de bataille-là, le débat qui se pose à ce moment-là, le conserver tel quel, le remettre en activité économique. On veut reconnecter la ville de Verdun au réseau ferroviaire qui existait, et donc on va remettre en place la ligne de chemin de fer qui permettait de relier la ville au nord et au sud du département, et qui passait en plein milieu du champ de bataille. Et ce qui fait que comme il va y avoir les personnels de ces lignes de chemin de fer, les terrassiers, puis les employés de sociétés de chemin de fer, la SNCF n'existe pas encore, ils vont vivre ce champ de bataille. On va reconstruire à l'écart des sites, des villages détruits, de nouveaux villages, mais on va construire donc des maisons, c'est des baraquements dans un premier temps, puis des maisons en dur, mais pas là pour accueillir les populations d'avant-guerre, parce qu'elles vont être, ça va être très très long, très compliqué, elles vont être indemnisées, vont faire refaire leur vie ailleurs en fait. Avec une loi d'indemnisation qui est passée au mois d'avril 1919, dédommager ces gens, puisque l'État va se rendre acquéreur de ces terrains, c'est la naissance de la zone rouge. La zone rouge, c'est-à-dire non habitable, car trop dangereuse en fait. Et dans les faits, on aurait pu reconstruire, mais en fait, ils ne l'ont pas fait parce que le montant de la reconstruction aurait dépassé la valeur immobilière de l'ensemble. Donc, on a décidé, c'est trop dangereux, c'était économiquement absolument pas viable. Et donc, on a ces gens qui essayent de revenir dans un premier temps, de se dire si on va reconstruire le village ou pas. Et clairement, ils s'en rendent compte que ça va être impossible.
0: On le sait par le témoignage des artilleurs, que à peu près 25% de ces munitions tirées n'ont pas explosé. Sur les lignes de front, on est là sur les Hauts-de-Meuse, ça a été relativement peu désobusé. Parce que la zone a été sanctuarisée sous forme de zone rouge. Lorsque vous vous promenez encore aujourd'hui sur ces zones-là, vous allez vous en rendre compte que localement, les sols sont encore constellés d'obus. Donc ils n'ont pas été enlevés. Là où il y a eu des opérations de ce type-là, mais à l'échelle industrielle, c'est dans les aérolignes allemandes. Donc là où les Allemands avaient installé leur grand dépôt de munitions, donc on est à 15-20 km au nord-est de Verdun, et les Allemands avaient abandonné ces dépôts. Il a fallu donc les éradiquer. Ces zones ont servi de ce qu'on appelle le centre de rassemblement. C'est-à-dire que dans les grandes régions militaires, en 1918-1919, l'armée a procédé à la récupération de toutes les munitions qu'elle trouvait. Et les a, à ce moment-là, rassemblés sur des dépôts pour venir les détruire. Et il y a eu deux dépôts majeurs en Meuse. L'un correspond au rassemblement de toutes les munitions, en particulier chimiques, de la 2e région militaire, près de Spincourt, sur un dépôt ex-allemand qui était existant. Ça a donné naissance à un dépôt gigantesque. 1,5 million d'obus chimiques, français, allemands, britanniques, et 300 à 400 000 obus explosifs. Il y a un deuxième dépôt de rassemblement de munitions chimiques correspondant à la 6e région militaire en forêt de Spincourt. Et ces deux dépôts de rassemblement ont fait l'objet d'opérations privées de

0: les usages industriels. Contrairement à ce qui s'était passé en 1919, où c'était l'armée qui était en charge de ces opérations et qui procédait, comme elle savait très bien faire, en prenant les munitions, en les mettant en tas, ce qu'on appelle un fourneau, en y apposant des charges explosives puissantes qu'elles font détonner à distance une fois à sécurité. Les obus sont neutralisés, cassés, détruits. Fin 1919, la démobilisation qui commence à faire sentir ses fruits. Il y a donc de moins en moins de militaires pour les obuser. Il y a de moins en moins de militaires pour surveiller les dépôts de munitions. On change et c'est l'État, via des entreprises privées, qui va poursuivre le travail. En se disant également, c'est bien dommage d'envoyer en fumée tout ce matériel qui fut tellement cher à produire pendant la guerre. Est-ce qu'on ne pourrait pas en faire quelque chose? Et ces entreprises vont changer de méthode. Elles ne vont plus faire éclater systématiquement les obus, mais vont venir les démonter, les vider, pour récupérer toutes les matières valorisables qui étaient contenues dedans. Les matières étaient cédées à l'entreprise qui pouvait les revendre, et l'entreprise versait à l'État une redevance à la tonne de métal. Donc il y avait une espèce de deal qui a été trouvé à ce moment-là. Vous voyez qu'on passe d'un désobusage un peu désintéressé qui vise à protéger la population contre les engins dangereux. À partir de 1920, on passe à un désobusage commercial avec des intérêts pécuniaires qui sont clairs.
1: C'est un formidable champ d'opportunités en fait pour plein de choses. Il y a des gens qui viennent pour récupérer la ferraille. Et ce serait intéressant de la revendre, évidemment. Et donc on va avoir des ferrailleurs plus ou moins autoproclamés, ou qui vont, certains vivent ce champ de bataille même, tout après. Donc ils vont réinvestir des abris bétonnés qui avaient été plus ou moins détruits, ils vont vivre dedans, ça va être très très rude, et toute l'activité, toute la journée, de dévisser, hein, finalement, de désamorcer ces obus-là pour récupérer la ferraille, avec ces inévitables accidents. Donc on aurait pu entendre, boum, des explosions de temps en temps, eh bien, liées à l'activité de désobusage.
2: La route de Beaumont à Vacheroville était jalonnée de poteaux surmontés de plaques à tête de mort, avec l'indication « défense de sortir des passages jalonnés, danger de mort ». Ce danger permanent réfrénait la tentation qui me prenait parfois de m'aventurer dans ce fouillis de barbelés et de ronces, à la recherche de quelques repères sur des points que je croyais pouvoir situer. D'autre part, sur ce terrain truffé d'explosifs, que les artificiers avaient renoncé à nettoyer, le chaos y était tel qu'il était impossible d'y pénétrer. Sur la gauche, en descendant, un chemin avait été aménagé à travers les barbelés et le matériel abandonné à la rouille. Ce chemin longeait les ravins en épousant d'assez près les lignes où avait été stoppée la poussée allemande en juin 1916.
0: En 1926-1927, une entreprise britannique qui était le géant du désobusage en France, Pickett, détruit en France, sur le sol français, à peu près près de 400 000 tonnes d'engins dans une 14 usines, des véritables usines de destruction. Donc, en forêt de Spincourt, il a détruit essentiellement des obus, ces fameux obus à croix bleue, des obus chimiques, avec une technique extrêmement polluante. Les obus ont été disposés dans des tranchées, creusées à même le sol. Ces tranchées avec les obus ont été tout simplement recouverts de bois, le bois aspergé d'explosifs, on y met le feu et on revient deux jours après voir ce qui s'est passé. Ce qu'on appelle du brûlage, ou encore en anglais « open burning ». Générant des pollutions métalliques extrêmement sévères, arsenic, plomb, mais surtout dioxine et furane, des produits extrêmement toxiques, cancérigènes. À l'heure actuelle, ce site, cet endroit, est extrêmement pollué. Il est tellement pollué que ça fait 100 ans qu'absolument rien n'y pousse, pas un brin d'herbe. Il est localement connu sous le nom de place à gaz. Et c'est un site qui a longtemps cristallisé sur lui, toute la question restée ouverte de la séquelle de guerre. Parce que, d'ordinaire, les pollutions, ça ne se voit pas. Là, c'est criant. C'est noir, ça pousse pas. La toxicité, vous l'avez devant le nez. Ensuite, si on se déporte cette fois-ci dans le canton de Spincourt, avec le dépôt de la 2e région militaire, là, c'est un industriel du nom de Claire Richvander, qui, avec le tout premier contrat entre l'État et entrepreneur privé dès 1919, faisait éclater tout ce qui n'était pas démontable. Et il a également ouvert deux ateliers, deux usines, l'une dans un site qu'on appelle Noirefontaine, l'autre qu'on appelle Rampon, où il est venu brûler, comme Pickett, ses obus. Il est venu les démonter. Les obus chimiques étaient percés avec une espèce de perceuse, et le produit liquide toxique de guerre était tout simplement infiltré dans les puits, pour éviter, je le cite, la formation d'une nappe de gaz. Ce produit était parfois également récupéré, envoyé dans des goulottes, et également incinéré dans des fours spéciaux qui étaient situés à proximité. La population locale s'était insurgée par pétition à l'installation de cette usine. Et l'industriel distribuait à la population locale du lait pour venir atténuer les éventuelles brûlures que l'incinération de ces toxiques de guerre pouvait générer.
3: paix, le retour à la paix, on en a rêvé, le retour au foyer.
4: Jean-Yves Le Naour, historien.
3: Mais le problème, c'est que les deux personnes qui se retrouvent, l'époux et l'épouse, ce sont plus les mêmes que ceux qui se sont quittés en 14. Alors, ils se sont revus pendant des brèves périodes de permission, peut-être 2, 3, 4 permissions au maximum pendant la guerre, mais c'est une période très courte et c'est une période de fête. Là, cette fois-ci, il faut réapprendre à vivre ensemble. Or, ce ne sont plus les mêmes personnes. En 4 ans, certaines femmes se sont mises à travailler, ont gagné leur vie, elles n'ont pas du tout envie d'abandonner cela et de redevenir des femmes au foyer, par exemple. Certaines ont conquis leur indépendance, elles ont leur goût, elles n'ont pas envie d'abandonner ça. Puis des hommes ont changé aussi. Certains étaient casaniers et ils ne pensent plus qu'à sortir. Ils étaient économes, ils ne pensent plus qu'à dépenser. Ou l'inverse, c'était un type joyeux, il est devenu renfermé.
5: La
6: plupart des soldats sont très jeunes. Beaucoup ne sont pas encore mariés et retournent vivre dans leur famille où ils ont d'énormes difficultés à se réadapter.
5: Diese Materialschlachten des Weltkriegs, die sind natürlich für alle Sinne.
6: Ces batailles matérielles de la Première Guerre mondiale mobilise l'essence d'une manière si totale qu'après coup, on n'est plus vraiment capable de reprendre une vie normale.
5: Erich Remarque beispielsweise hat die als wandelnde Tote beschrieben. Die gehen also durch ihre Heimatstadt wie durch ein fremdes.
6: Erich Maria Remarque, par exemple, a décrit les combattants à leur retour comme des morts vivants. Ils traversent leur ville natale comme un pays étranger, un pays perdu. Ils restent habitués au fracas permanent des tirs, aux explosions incessantes, à cette vie dans des conditions extrêmes, presque toujours sous terre, dans le froid et l'humidité absolue. Il est donc difficile de les réinsérer dans une vie civile ordinaire, surtout dans les grandes villes.
5: Et dann haben sie auf der anderen Seite Frauen, die durch diese Menge an Jobs, die inzwischen entstehen, durch auch neue.
6: Et d'un autre côté, vous avez des femmes qui accèdent à un grand nombre de nouveaux emplois, notamment dans les bureaux, avec l'essor des secrétaires et des téléphonistes. Cela représente des centaines de milliers de nouveaux postes pour les jeunes filles et les femmes qui gagnent en assurance et en joie de vivre. Or, ces jeunes femmes incarnent la modernité. Elles occupent de plus en plus l'espace public, sortent ensemble, et même seules, ce qui était impensable à l'époque impériale, avant la guerre.
5: Viele sogar alleine, undenkbar in der Kaiserzeit vorher, vor dem Ersten Weltkrieg. Und der Bubikopf beispielsweise, der importiert aus Frankreich.
6: La coupe à la garçonne, importée de France et des États-Unis et adoptée par beaucoup de ces jeunes femmes, devient le symbole de cette nouvelle époque. Elle suscite l'admiration, mais aussi une forte hostilité et parfois même la haine.
3: La guerre a complètement chamboulé. Il faut poser son fusil, il faut poser ses brodequins, et puis enfiler des charentaises, et reprendre la faux, reprendre la machine à écrire. Et on croit que ça se passe comme ça, en un claquement de doigts. Non. Les choses, ça va être très dur. D'ailleurs, il y a une envolée des divorces. Il y avait à peu près 13 000, 14 000 divorces en 1913, avant la guerre. Et on dépasse les 30 000, 36 000 en 1919. Et on va rester sur ce niveau. Et à 80-90%, ce sont des hommes qui demandent le divorce, alors que depuis l'invention du divorce, ce sont les femmes qui, à 80-90%, demandent le divorce. Elles veulent se séparer de leur tyran. Mais c'est l'incapacité à reprendre une vie à deux. C'est pas la même chose. Alors vous avez ceux qui sont extatiques, comme le caporal Bartas, qui est derrière ses fenêtres, il fait chaud chez lui, il regarde la pluie tomber, et il se dit, mec, quel bonheur, je suis dans ma maison, avec mes enfants, avec le feu, avec ma femme. Et puis dehors, je vois la pluie qui tombe, alors que la pluie tombait sur lui. Et l'orage n'a cessé de tomber pendant 4 ans. Mais il y a ceux qui ont du mal à tourner la page. Et ils ne sont plus les mêmes hommes. Ils sont enfermés, ils sont neurasthéniques. C'est difficile, ils ont des blessures parfois invisibles.
4: Madame Ledan, interrogée en 1985 sur France Culture.
7: Mon mari est parti très jeune. Il n'avait pas 19 ans. Je ne sais pas où il a été blessé. Grand mutilé, il avait coupé le bras ici. Mais c'était le bras droit, alors. C'était un capitaine qui nous mariait. Il mariait toutes les jeunes filles du coin parce qu'il y avait tellement eu de tués et de blessés. Hein. Il avait dit, il faut que toutes les jeunes filles se marient. Il y en a qui ne voulaient pas se marier avec des grands mutilés. Il faut vous marier, il faut que la France ait des enfants. Enfin, on s'est toutes mariées, on a toutes eu des enfants. Hein.
8: Vous ne le connaissiez pas avant la guerre, votre mari ?
7: Mon mari, non. Il fallait prendre ce qu'il y avait. On ne pouvait pas choisir. On les a pris comme ils étaient. Il y en avait qui n'avaient qu'une jambe, il y en avait qui n'avaient qu'un bras, et il y en avait qui n'avaient pas de jambe. Je l'ai bien soigné. Je ne regrette rien. On aurait eu un qui aurait eu ses deux bras, ça n'aurait pas été si bien.
9: Mon grand-oncle s'appelait Lucien Froidur.
10: Sophie Delaporte, historienne.
9: Il appartenait à ce qu'on appelle donc la classe 1915. Et il a combattu donc à Verdun en mai 16, donc il y était, devant Douaumont. Et donc il a été blessé une première fois à Verdun, au crâne et à la tempe. On peut penser que son casque l'a protégé, a évité qu'il ne soit tué. Et donc il a été soigné. Ensuite, il a bénéficié de 15 jours de convalescence, ce qui était déjà beaucoup. Et il est retourné au front. Et cette fois-ci, donc, sur le front de l'autre bataille importante de l'année 1916, sur le front de la Somme. Et il a été blessé à Sailly-Sagicel, à quelques kilomètres de chez lui. Et là, il a perdu, donc il a dû être amputé d'une jambe. Et l'amputation, puisque l'infection montait, l'amputation a concerné toute la jambe jusqu'à la hanche, puisqu'il a été désarticulé au niveau de la hanche. Et donc, il a été soigné, il est rentré donc mutilé. Et toute sa vie, il a souffert de ce que les médecins ont appelé donc la douleur du moignon, douleur aussi du membre fantôme. Souvent, ce sont deux phénomènes associés. Et donc, il se plaignait, par exemple, d'avoir froid aux pieds. Et surtout, il avait des douleurs du membre fantôme qui se manifestaient par des crises, ce qu'on appelle des crises paroxysmiques, donc des crises de douleur aiguës. Ça intervenait chaque mois pendant 2 ou 3 jours, comme des cycles de femmes en fait. Et l'un de ses fils me rapportait qu'en fait, il allait passer ses crises entre guillemets dans son garage et dans sa voiture. Et que pour ses enfants, ils étaient habitués en fait. Ils s'étaient habitués, c'était quelque chose de l'ordre du normal. Mon grand-oncle, donc, il a bénéficié d'une pension pour la blessure et la mutilation qu'il a reçue. Donc avant la guerre, il était mécanicien. Il a bénéficié d'une formation et il est devenu donc horloger après la guerre. Il a vécu avec un appareillage très encombrant, pas très confortable. Et lorsqu'il est mort, il est mort en 67, l'État a voulu récupérer sa prothèse. La famille a rendu à l'État la prothèse qu'il a portée quasiment toute sa vie.
6: On évite d'aborder frontalement la question de la défaite. Les soldats rentrent chez eux, on les accueille dans leur ville et village d'origine, ou bien plus pompeusement à la porte de Brandenburg. Il faut bien se faire à l'idée que la guerre est perdue, sans pour autant rejeter la faute sur ses soldats. Alors, les politiques emploient des formules du type « Nous avons perdu la guerre, mais vous, vous avez gagné la vôtre ». Ou encore « L'Allemagne a perdu la guerre, mais vous avez gagné la vôtre ». Des phrases qui ne parlent pas vraiment aux soldats. Ils ont le sentiment de ne pas être pris au sérieux, voire qu'on se moque d'eux.
11: Und eindrückliches Beispiel ist, wie man in Deutschland mit den vielen Verwundeten und Kriegsversehrten, also umgegangen ist mit den Menschen, die ein oder beide Beine verloren haben. Il y a un exemple frappant.
6: C'est la manière dont sont traités en Allemagne les nombreux blessés et mutilés de guerre, ceux qui avaient perdu une jambe ou les deux. Quand vous êtes mutilé et que vous revenez dans une nation victorieuse, vous percevez vos blessures et vos mutilations comme le signe d'une bataille victorieuse, comme la preuve que vous avez contribué par votre corps à gagner cette guerre.
11: Wenn Sie als Veteran einer Nation zurückkehren, die den Krieg verloren hat, sind Ihre...
6: En revanche, lorsque vous revenez dans un pays vaincu, c'est très différent. Vos blessures et vos mutilations corporelles deviennent des marques de la défaite. On les considère avec moins de respect, voire avec des sentiments négatifs. Les mutilés craignent le mépris.
11: Auf jeden Fall fürchten die Versehrten die Verachtung. Und dass dann auch noch die Kriegsversehrten versichert wurden wie normale.
6: Et le fait que ces blessures de guerre soient indemnisées comme de simples accidents civils, par exemple comme un accident de tramway, fait croître encore l'amertume des anciens combattants.
9: Dans le cas des mutilés allemands, ce qui peut paraître surprenant, ils étaient très bien pris en charge financièrement. Ils ont bénéficié de pensions de guerre plus importantes que dans le cas français. Par contre, dans les représentations qu'en donne par exemple le peintre Georges Gross ou Otto Dix, eux, ils insistent sur l'humiliation de la défaite. Il y a par exemple le tableau de Dix qui montre dans une rue de Dresde, un quadri amputé qui, pour survivre, donc vend des allumettes. Donc vous avez les passants qui évitent cette image de la défaite, de la monstruosité aussi. Et vous avez un chien donc qui urine sur le mutilé et qui, d'une certaine manière, achève l'humiliation de la défaite.
11: Und das ist natürlich anders. In Frankreich werden die Menschen dann in ihren Rollstühlen stolz bei Paraden vorneweg
6: Alors, getragen, évidemment, en France, c'est différent. Les blessés de guerre, dans leur fauteuil roulant, sont fièrement portés ou poussés en tête des défilés. Mais en Allemagne, c'est tout autre chose. On a honte de ces centaines de milliers de mutilés de guerre. On a honte de ces cicatrices, de ces blessures et de ces pertes.
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13: Le jour de la signature du traité de paix à Versailles, il y avait dans la salle 5 mutilés dont Clémenceau avait exigé la présence, 5 gueules cassées, qui étaient assis en face des plénipotentiaires allemands. Ils s'appelaient Hébert, Ragoguet, Richard, Cavalier et Jugon. Et l'un d'eux, Albert Jugon, ancien caporal du 1er régiment d'infanterie coloniale, a bien voulu venir jusqu'ici et nous raconter ce qu'il se rappelle de cette extraordinaire cérémonie.
14: Nous étions tout simplement des blessés de la face que nous appelions les baveux et que nous trouvions, nous, tous les cinq, dans l'embrasure d'une fenêtre juste en face de la table de signature et par conséquent en face de tous les plénipotentiaires qui ont pu assigner.
13: Lorsque les Allemands se sont approchés pour signer le traité, ils vous ont vu, naturellement.
14: Ils nous ont vu.
13: Oui, ils ont été évidemment très impressionnés.
14: Très impressionnés, incontestablement.
9: Dans le cas des défigurés de guerre, la défiguration, la blessure au visage n'était même pas envisagée à l'entrée en guerre. Ça ne faisait pas partie des blessures que les médecins étaient susceptibles de prendre en charge. Alors, ce qui est frappant avec le conflit aujourd'hui en Ukraine, c'est que là non plus, la blessure au visage n'a pas été du tout envisagée, si je puis dire.

0: Après la Première Guerre mondiale, tous sont pas morts, loin s'en faut, la majorité s'en est sortie, et fort heureusement. Simplement, c'est de dire qu'ils ont amené avec eux des traumatismes parce qu'ils n'étaient pas soignés. Les chocs post-traumatiques n'étaient pas reconnus, il n'y avait pas de prise en charge, en fait, de ces soldats-là. Et un des traumatismes qui a été récurrent dans les années 20, c'est que beaucoup de soldats redevenus civils étaient dans la capacité de dormir dans un lit. C'est-à-dire que déjà, ils avaient été habitués pendant les années de guerre à dormir à même le sol, à la dure. Et puis, quand leurs épouses ou leurs mères arrivaient à les convaincre de dormir dans leur lit, ils y allaient. Mais ce qu'ils faisaient, c'est que souvent, ils se réveillaient en sursaut, en s'accrochant au barreau du lit ou en voulant descendre. Parce que dans un matelas, on s'enfonce, en fait, c'est chaud. Et ils s'imaginaient être ensevelis par le terrain, en fait. Donc ça, c'est tous des traumatismes qui sont révélateurs des chocs qu'ils ont subis, en fait, sur ce champ de bataille. C'est pas propre uniquement à Verdun, toute la Première Guerre mondiale, mais ici, avec ce terrain qui a été labouré dans des proportions assez inégalées, eh bien, il y a eu énormément de soldats morts par noyade, pris dans des sables mouvants qui étaient les trous d'obus avec les bombardements et les précipitations.
1: Vous avez des films, le service de santé a choisi donc des opérateurs qui sont allés voir dans les centres de psychiatrie pour relever donc les caractères inédits de certaines blessures. Et vous avez une catégorie de blessés psychiques que les psychiatres et neurologues ont appelé camptocormiques. Donc ces camptocormiques sont des blessés, des combattants, donc, que l'on a retrouvés sur le champ de bataille, en position fœtale, et dans l'incapacité de se redresser. Donc ils étaient pliés en deux. Souvent, ils marchaient avec une canne. Et ce qui jetait le doute sur l'authenticité de leur pathologie chez les médecins, c'est que lorsqu'ils étaient en position couchée, leur corps était redressé. Ils ont mis en place donc des méthodes plutôt brutales, comme ça a été le cas souvent en psychiatrie, notamment le recours à l'électricité pour les forcer entre guillemets à se redresser. Ils ont mis en place aussi donc des corsets plâtrés ou métalliques pour les forcer donc à redresser leur corps, en vain, parce que leur corps, dans les jours qui suivaient, reprenait cette position courbée en deux. Et ça, c'est une des manifestations, donc c'est l'inscription véritablement dans le corps de ceux qui combattent, de la confrontation à la grande terreur de la mort. Donc ça, c'est une spécificité, c'est quelque chose qui est né dans la Première Guerre mondiale, suite donc au bombardement massif des premières lignes des combattants.
2: En fin d'été 1920, nous rencontrions toujours des touristes de tout pays faisant le circuit des champs de bataille, sous la conduite de guides leur racontant en toute langue les épisodes de ces terribles combats. Mais ils racontaient l'histoire de ces journées dramatiques avec beaucoup de fantaisie, récitant une leçon bien apprise. Il fallait entretenir les légendes pouvant frapper les esprits. Le pourboire du client s'en ressentait, tant pis pour la vérité. Pendant que mon camion était en chargement, je me mêlais quelquefois aux touristes et m'étonnais chaque fois de la crédulité des gens. Ces guides faisaient bien leur travail, puisqu'en escamotant ce qui aurait pu refroidir l'élan patriotique de leurs clients, qu'ils soient d'une nationalité ou d'une autre, ils méritaient leur générosité. Mais sur ces lieux sacrés, l'appât du gain avait fait pousser une nuée d'éventaires ambulants où des individus sans pudeur vendaient aux touristes des douilles, des éclats d'obus, des baïonnettes brisées, des casques percés ou autres reliques macabres ayant appartenu ou occasionné la mort de tous ceux qui dormaient sous cette terre. Ce mercantilisme écœurant ne respectait rien, pas même les ossements déterrés lors de l'édification de leur cabane. Ils se disaient même, de bouche à oreille, que certains n'hésitaient pas à en faire commerce. Après leur mort, nos camarades étaient encore exploités sans scrupule.
0: Donc on a ces militaires qui sont là, en train de commencer à désobuser. On a ces gens qui arrivent, avec une dernière lettre à la main, les familles, qui viennent se recueillir en fait sur les quelques cimetières qui sont en train de commencer à être faits. C'est-à-dire, ça y est, on va commencer à faire les cimetières militaires à partir de ces cimetières provisoires qui existaient de ci, de là. On fera les cimetières militaires en France entre 1919 et 1924. Et puis à côté, on a plein de contenants de gendarmerie qui indiquent qu'il y a des personnes, des pilleurs, qui sont arrêtés dans les gares en contrebas avec les poches remplies de montres ou d'alliances. Donc c'est un véritable champ d'opportunité ici, un véritable Far West, si on veut reprendre l'expression. Et ce qui me fait dire parfois Far West, c'est que sur ce champ de bataille de nuit, il y avait également, on a rétabli des casernes à Verdun après la Première Guerre mondiale, donc il y avait des déserteurs ou des gens qui faisaient des coups en fait en ville, des malfrats ou autre chose, qui venaient se réfugier sur la forêt, en fait, dans la forêt, dans la friche. Et donc, les employés de la ligne de chemin de fer servaient un peu comme dans l'Ouest américain, en même temps d'officiers d'état civil, on a envie de dire, pour pouvoir faire un peu d'ordre, voilà, sur le champ de bataille même, en complément de ce que faisaient les gendarmes, évidemment, et tout cela. Mais c'est tout cela, en fait, qui se fait.

0: d'Annevoux, au nord du champ de bataille, sur la rive gauche de la Meuse. Un cimetière allemand surplombe ce paysage vallonné de cartes postales. Sur chacune des croix noires alignées, on peut lire quatre noms de combattants. Dennis Köppel est historien et travaille pour le Volksbund Deutsche Kriegsgräberfürsorge, l'association chargée de l'entretien des sépultures militaires allemandes à l'étranger.
1: Les cimetières allemands forment presque un demi-cercle autour du champ de bataille de Verdun. Ils se situent par exemple là où, pendant la guerre, les troupes allemandes avaient déjà aménagé des cimetières, notamment à proximité des hôpitaux de campagne, où de nombreux soldats sont morts de leurs blessures. Mais sur le champ de bataille lui-même, il n'y a pas de cimetière militaire allemand, à l'exception de la nécropole située dans le fort de Douaumont. Et ce n'est pas un hasard. Juste après la Première Guerre mondiale, le processus de réconciliation n'en était pas encore au stade où l'on aurait accepté des cimetières militaires allemands dans un lieu sacré pour la France. Et cela peut se comprendre. Dans les cimetières allemands, l'entrée est toujours très étroite. C'est intentionnel. Ça oblige les visiteurs à entrer un par un, afin que chacun se tienne individuellement face à ce champ de tombes. Pour ma part, j'ai commencé à m'intéresser à l'histoire à cause d'un jeune homme de ma propre famille, porté disparu lors de la bataille de Verdun en 1916, dans le village de Fleury. À 19 ans, il a participé à une attaque sur Fleury, puis il a disparu sans laisser de traces. On n'a plus jamais eu de nouvelles de lui. Il repose probablement aujourd'hui encore sur le champ de bataille.
2: Timotheus hat sich freiwillig gemeldet, nachdem seine beiden älteren Brüder im Krieg.
1: Timotheus s'était engagé volontairement après que ses deux frères aînés eurent été tués pendant la guerre. Il ne voulait pas être le lâche de la famille. Il voulait suivre l'exemple de ses frères. Il s'est engagé, a été brièvement formé, puis grièvement blessé, et il a passé un long moment à l'hôpital avant de se rétablir. Après sa convalescence, on l'a envoyé avec son unité à Verdun, où il est tombé. C'était une famille très modeste, des artisans et des journaliers. Il avait le grade le plus bas, un simple soldat, issu de la classe ouvrière.
2: Seine Mutter war nach dem Krieg noch jahrelang überzeugt, dass er doch vielleicht überlebt haben könnte in Gefangenschaft.
1: Sa mère est restée pendant des années convaincue qu'il avait peut-être survécu, qu'il avait été fait prisonnier. Elle a attendu pendant des années que la porte s'ouvre et que son plus jeune fils se tienne là en disant « Maman, je suis de retour ». Elle en était fermement persuadée et personne ne pouvait la faire changer d'avis.
3: Quand vous avez un avis de disparition, vous pouvez espérer qu'il est prisonnier. Alors vous allez écrire à la Croix-Rouge internationale, qui a les listes de prisonniers des deux camps. Et puis si on vous dit non, il n'est pas prisonnier. Et puis au bout de 15 jours, 3 semaines, 1 mois, 2 mois, toujours pas de lettres. Vous pouvez dire peut-être qu'il est très blessé, qu'il est prisonnier des Allemands, qu'il est blessé, il est à l'hôpital, il n'est pas en situation d'écrire. Et puis évidemment, le temps dure 1 an, 2 ans, et toujours pas de nouvelles. Il faut se résigner, mais on ne peut pas se résigner parce qu'on ne sait pas. Et puis des fois... C'est incroyable, mais il y a des histoires folles, comme celle du soldat inconnu vivant, où finalement, voilà, un disparu est vivant. C'est peut-être mon mari, c'est peut-être mon fils, c'est peut-être mon père. Le soldat inconnu vivant, c'est un soldat qui est revenu amnésique d'Allemagne, qui a été débarqué à la gare de Lyon-Brotteau, traumatisé. Il bafouille, il n'a pas de pièce d'identité, de plaque de matricule, de portefeuille. Et on ne sait pas qui il est, on va le placer dans un asile. Et quand la guerre prend fin, on se dit tout de même, cet individu traumatisé, cet amnésique, il a une famille qui le pleure, qui croit qu'il est disparu alors qu'il est vivant. Il faut le rendre à sa famille. On publie alors sa photo dans la presse, par voie d'affiche. affiches, on plaque les affiches sur les mairies, le reconnaissez-vous ? Et on pense que la famille va le reconnaître et l'affaire sera réglée. Et en réalité, tout de suite, vous avez 300 familles qui le reconnaissent. Et, mais on arrive même jusqu'à la folie, c'est-à-dire que cet amnésique, il faisait 1m68, vous en avez des disparus qui faisaient 1m73, mais les familles ne veulent pas, elles le reconnaissent, elles disent « Oh oui, mais il a rapetissé pendant la guerre !» Et inversement, d'autres qui faisaient 1m65, mais on dit « Mais il a grandi pendant la guerre, il avait une cicatrice, il n'a plus, ah oh oui, mais elle a disparu !» Tellement on se raccroche, on l'a retrouvée. Voilà, cette histoire est terrible, on l'a appelé le soldat inconnu vivant, parce qu'effectivement, il ravivait toutes les blessures, qui étaient endormies, inapaisées, bien sûr, mais endormies, et là, tout d'un coup, un disparu qui est vivant, le reconnaissez-vous ? Et beaucoup de gens veulent croire, évidemment, que c'est le leur.
4: Au milieu des années 1920, pour qu'un Allemand puisse se rendre en France, il lui fallait un visa. En principe, il était possible d'en faire la demande si un proche était mort pendant la guerre. Mais il fallait pour ça indiquer l'emplacement de la tombe. Ce qui veut dire qu'au début, les familles de disparus ne pouvaient tout simplement pas obtenir de visa, puisqu'elles ne savaient pas où leurs proches avaient été enterrés. Ils n'avaient pas de tombe. Donc les familles n'ont pu voyager en France que beaucoup plus tard. Et même celles qui savaient où leurs proches étaient enterrés rencontraient d'importantes difficultés, parce que de nombreux cimetières provisoires étaient démantelés et les corps transférés vers de nouveaux cimetières militaires. Ce qui veut dire que beaucoup de familles allemandes passaient d'abord des mois à envoyer des courriers et à faire des demandes administratives avant de pouvoir savoir où reposaient leurs proches. Et parfois, entre-temps, le corps avait été déplacé vers un autre cimetière, ce qui les obligeait à recommencer toutes les démarches depuis le début.
5: Mutter, wozu hast du deinen aufgezogen? Hast dich 20 Jahre mit ihm gequält? Und er ist dir in deinen Arm geflogen? Und du hast ihm leise was erzählt, bis sie ihn dir weggenommen haben? Für den Graben, Mutter, für den Graben.
3: À l'issue de la guerre, ou même pendant la guerre, il y a la grande question des corps. Ils avaient toutes ces familles qui veulent que l'enfant qui est tombé quelque part, le mari qui est tombé quelque part, revienne dans le petit cimetière familial. Mais ça ne sera possible qu'à partir de juillet 1920. Il faudra que le Parlement, que l'État propose une loi qui permette le transfert des corps des cimetières du front vers l'arrière, aux frais de l'État. Et les familles qui accepteront que les soldats restent parmi les camarades à l'endroit où ils sont tombés, ces familles-là, elles recevront un billet de train gratuit pour aller sur les tombes et se recueillir. Mais ça, c'est pour ceux qui savent. Et il y a tous ceux qui ne savent pas. Et en ce qui concerne Verdun, nous avons un ossuaire où il y a 130 000 hommes allemands, français. Les restes, il n'y a plus de moyen de les reconnaître. Leur plaque d'identité a disparu, volée en éclats, elle aussi, annihilée. Donc on rassemble les os dans un ossuaire. Et vous voyez, aller à l'ossuaire de Douaumont, c'était comme aller dans un cimetière sur la tombe quand vous n'aviez pas de corps. Alors vous avez un petit ossuaire qui est un petit peu improvisé par l'évêque de Verdun dans les premiers temps, en 1920. Et puis, ça va devenir un véritable monument dont on pose la première pierre en 1925. C'est d'ailleurs le maréchal Pétain qui en est le parrain. Et ça devient un lieu important de la bataille de Verdun. C'est un ossuaire où les soldats sont là, gisent là, mêlés entre Français et Allemands. Et voilà, il y a cette... à la fois cette ironie et ce symbole effroyable de la guerre qui brille jusqu'aux identités.
6: Le deuil impossible, c'est un concept issu de la Seconde Guerre mondiale. Mais au fond, il s'applique encore davantage à la République de Weimar. La défaite était évidemment d'autant plus difficile à digérer qu'elle était fortement contestée. Les débuts euphoriques de la République de Weimar coïncident précisément avec la défaite. Et c'est pourquoi la République porte en elle-même un poids, comme une hypothèque.
7: Deshalb hat man gerade auch von links sehr stark den Neubeginn betont.
6: Aussi, on a surtout insisté, notamment à gauche, sur le nouveau départ, sur la consommation, sur le nouvel esprit républicain. On a évité de pleurer l'ancien monde, de se retourner sur le passé,
7: zurückzuschauen, um den Preis,
6: au prix d'un deuil inachevé. Beaucoup de morts n'ont pas véritablement pu être pleurés. Leurs anciens camarades, surtout, avaient le sentiment d'un deuil pour la forme, par simple convenance.
7: Man trauert nur so pro forma, nur so anstandshalber.

0: s'aperçoit effectivement qu'à la suite de la Première Guerre mondiale, vous avez ce thème du fantôme, ce thème spectral, ce thème du réveil des morts. On avait déjà eu le colonel Chabert après les guerres napoléoniennes, hein, ce retour inopiné d'un combattant de guerre napoléonienne alors que sa femme a refait sa vie. C'était l'idée de l'oubli déjà. Et finalement, cette histoire de fantôme, bah, ce sont les morts inapaisés qui viennent hanter les vivants parce qu'ils sont inapaisés, parce qu'ils sont pas morts. Ils ont pas de tombe, ils sont pas morts comme les autres. Et en tout cas, ils ont peur d'une chose, c'est qu'on les oublie. Et les vivants, en fait, ils n'arrivent pas à tourner la page parce que ces histoires de fantômes, ces histoires de morts, en fait, ce sont les vivants qui se les inventent. Alors vous avez, en littérature, un certain nombre d'ouvrages qui parlent de ces morts ou de nouvelles. Je pense par exemple à Roland Dorgelès sur le réveil des morts, avec cette scène où les morts viennent demander des comptes aux vivants. Je pense au cinéma avec J'accuse d'Abel Gance en 1919, où les morts se relèvent du champ de bataille pour aller questionner les vivants. Toi, t'as refait ta vie, t'as épousé quelqu'un, comment as-tu osé m'oublier? Et vous, les politiques, vous vous servez de nous comme d'une tribune, vous nous oubliez. Enfin, ils viennent demander des comptes. Et on voit bien que c'est une société qui est dévouée complètement par la culpabilité. Mais ce syndrome du survivant, il est vécu par les contemporains, par les civils et surtout par les poilus. Pourquoi, comme disait Jean Guéhenno, pourquoi moi je m'en suis sorti? Pourquoi mes camarades sont tombés? Nous sommes morts trop tôt en la personne de nos amis, dit Jean Guéhenno. Il faut vivre avec ça, l'idée qu'on est rescapé. Pourquoi?
1: Avec le recul du temps, 3 ans déjà, debout parmi tous ces morts, j'étais effrayé du prix que nous avions payé les quelques pierres calcinées qui restaient sur l'emplacement où avait été le village de Samonieux, aujourd'hui rayé de la carte de France. Le soir, revenu à Stenay, nous avons cherché à calculer l'étendue qu'il faudrait pour grouper en un seul tous les cimetières éparpillés sur le front français, 1000 kilomètres de la mer du Nord à la Suisse. En alignant les cercueils bout à bout, le tour de la France, en serrant au plus près, les frontières et les mers n'y suffiraient pas. Près de 2 millions de Français y sont restés, tous des hommes de 18 à 40 ans. Le 24 décembre 1920, j'ai réveillonné à Stenay avec les camarades de la TM-77. Le lendemain, la fête se continua pour arroser, comme il se doit, mon 20e anniversaire.

0: Verdun 1916, au cœur d'une guerre totale. 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Merci à Dominique Fouchard, Nicolas Beaupré, Élise Julien et Michael Lissek. 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Documentation, Anne-Lise Signoret et Antoine Vuillouz. Et les voix de Jochen Hegele, Charles Morillon, Samuel Charles, Clément Becher, Zazie Kaila. À la technique, Christophe Papon, Manon Houssin, Claire Levasseur, Éric Villenfin, Antoine Viossa, Julien Douminc, Éric Boisset. 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À suivre, cinquième épisode, Guerre et paix à Verdun.
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9: Chaque jour, sur Internet, ce sont des centaines de millions d'ordinateurs qui établissent des connexions. En 1969, ils étaient quatre et c'était une prouesse.
10: Tout a commencé avec cette idée. Si tu travailles sur ton ordinateur et moi sur le mien, et que nous devons résoudre un problème ensemble, ne serait-ce pas mieux que nos deux ordinateurs soient connectés ? Il y avait un homme, Licklider, dont le rêve était de relier le monde entier par ordinateur.
11: The computer technology has been moving in a way that nothing else people have ever known has moved.
12: En 1969, ça s'appelait ARPANET.
13: ARPANET.
12: Un système de transfert de données.
14: Pendant des heures, les chercheurs vont tenter de s'envoyer le mot login. Finalement, ils se contenteront d'un LO.
15: Ce que plusieurs sociétés ont introduit à peu près en même temps, c'est ce qu'on a appelé plus tard la commutation de paquets.
16: En découpant des messages en paquets, on va renforcer en gros la sécurité de la circulation des messages.
9: Aujourd'hui, on ne se pose pas trop de questions lorsque l'on envoie instantanément un message écrit ou vocal à une personne à l'autre bout du monde. Pourtant, derrière cette communication instantanée, chaque site web et chaque vidéo consultée sur nos smartphones, il y a un réseau informatique qui s'active, surnommé le réseau des réseaux, Internet. On utilise si fréquemment ce réseau informatique que l'on oublie que nos connexions reposent sur une infrastructure spécifique composée d'éléments tangibles, routeurs, serveurs, câbles, protocoles. Internet et son infrastructure ne sont pas apparus par magie, c'est le fruit d'un travail humain, collaboratif qui s'étend sur de longues années et qui débute avec ARPANET, l'ancêtre d'Internet, qui s'activa pour la première fois en 1969. C'est cette histoire que nous allons vous raconter dans cet épisode, comment, d'un projet scientifique financé par le département de défense américain dans les années 60, nous en sommes arrivés à ce réseau sophistiqué qui nous permet de nous relier les uns aux autres à travers le monde. Et pour nous parler de cette histoire, je suis en compagnie de deux spécialistes dont les éclairages vont être très complémentaires. Camille Paloc-Bergès, bonjour.
7: Bonjour.
9: Vous êtes ingénieure de recherche au Conservatoire National des Arts et Métiers au sein du laboratoire Humanité Technique Innovation Sciences Société. Vous documentez la socio-histoire d'Internet et des communautés informaticiennes depuis des années. Vos connaissances sur l'histoire des réseaux nous seront précieuses pour revenir sur la genèse d'Internet. Stéphane Bortsmeyer, bonjour.
13: Bonjour.
9: Vous êtes ingénieur informaticien, spécialiste des réseaux informatiques. Vous êtes un des pionniers du web en France et vous vous attachez depuis des années à donner des clés de compréhension sur ce réseau qu'est Internet. C'est ce que vous faites notamment dans votre ouvrage « Cyberstructure, l'Internet, un espace politique » paru en 2018 aux éditions C&F. Merci à tous les deux d'être avec nous. Alors, dans le dernier épisode, on parlait des progrès en électronique avec la miniaturisation des puces dans les années 60, notamment aux États-Unis. Pour revenir sur les débuts d'Internet et ce réseau qui était ARPANET, il nous faudra replonger dans l'histoire et dans les années 60. Mais avant ça, j'aimerais profiter, Stéphane Bortsmeyer, de vos talents de pédagogue pour que vous nous expliquiez comment fonctionne ce réseau mondial informatique qu'est Internet aujourd'hui et peut-être rappeler la distinction entre web et Internet.
13: Le tout en quelques minutes.
9: Voilà.
13: Facile. Souvent, quand on veut expliquer les réseaux informatiques, dans un livre par exemple ou pendant un cours, on découpe le problème en plusieurs couches qu'on met les unes au-dessus des autres. On définit la couche basse comme étant celle du matériel, ce que vous pouvez toucher, les câbles, les machines. Puis, tout en haut, proche de l'utilisateur, on met la couche des applications, ce que vous utilisez vraiment, ce qui sert pour Internet, ce qui fait sa valeur. Et entre les deux, il y a des couches qui sont moins connues, moins immédiatement compréhensibles, les couches logicielles où se retrouvent les fameux protocoles. Donc les protocoles, c'est une série de règles que doivent suivre les machines pour se comprendre. On a ça dans la communication humaine aussi, quand on dit bonjour et qu'on se présente certains protocoles. Mais les humains sont souples, ils acceptent la communication même si c'est pas parfait. Les ordinateurs sont beaucoup moins souples et donc les protocoles sont des règles absolument rigides que doivent suivre deux machines si elles veulent se parler. Et il y a beaucoup de protocoles, dont un qui s'appelle IP, Internet Protocol, parce qu'il est le point commun de toutes les machines connectées à Internet.
9: Et le web est une couche sur l'infrastructure technique qu'est Internet. Peut-être qu'il faut faire une distinction entre web et Internet.
13: Tout à fait. Le web n'a pas toujours existé. Il est né plus de 20 ans après les débuts d'ARPANET que vous citiez. Il y a des tas d'autres applications de l'Internet qui n'ont pas de rapport avec le web et qui sont plus anciennes. Donc le web, c'est simplement une des utilisations de l'Internet, une des applications qu'on peut faire sur Internet comme il y en a d'autres.
9: Et pour revenir sur l'aspect matériel, la couche matérielle d'Internet, vous parler aussi des routeurs qu'on doit aussi à cet ancêtre d'Internet qu'est ARPANET, peut-être revenir sur ce qu'on appelle routeur, à quoi ça sert dans le réseau informatique qu'est Internet.
13: Alors, avant de parler des routeurs, je vais me permettre de parler des câbles, puisque oui, tout ce petit monde doit être relié par des câbles qui, à l'époque d'ARPANET, étaient des fils en cuivre dans lesquels circule un courant électrique et qui sont aujourd'hui des fibres optiques dans lesquelles circule la lumière. On pose ces câbles un peu partout et ils connectent en général pas directement nos ordinateurs, mais des machines qu'on appelle les routeurs, qui à l'époque d'ARPANET s'appelaient les IMP, Interface Message Processor. Et ces routeurs sont en fait des ordinateurs, ils en ont les caractéristiques, ils ont de l'électronique à bord, ils ont du logiciel qui tourne dessus, logiciel que ne voit jamais l'utilisateur mais qui est crucial pour le bon acheminement des messages. Et c'est l'interconnexion de tous ces routeurs qui forment la base d'Internet, avec tout un tas de protocoles auxiliaires, comme celui qui permet à un routeur de savoir où est-ce qu'il doit envoyer un message pour qu'il arrive. Si vous êtes à Paris, que vous devez envoyer un message à La Paz en Bolivie, par quel chemin vous devez passer. Beaucoup de protocoles invisibles à l'utilisateur font tourner toute cette infrastructure.
9: Mais par exemple, notre box internet qu'on retrouve chez nous est un routeur ?
13: Tout à fait, c'est un routeur simple et relativement bon marché. Il a typiquement une connexion au réseau Wi-Fi, au réseau filaire local si vous en avez un, et au réseau de votre fournisseur d'accès internet. À l'opposé, il y a les routeurs dits de cœur, ceux qui forment l'épine dorsale de l'internet, qui eux ont des centaines de connexions et qui sont beaucoup plus gros, beaucoup plus cher et consomme beaucoup plus d'électricité. Mais conceptuellement, c'est pareil, c'est un routeur.
9: Camille Pagot-Bergès.
7: Oui, merci de revenir sur ces aspects matériels parce que je voudrais introduire dès le début la réalité physique de cette infrastructure. On a tendance, on y reviendra je pense un peu par la suite, à séparer, alors c'est le récit des acteurs qui a beaucoup entretenu ça, le monde des télécoms et le monde de l'informatique. Et sur cette question des routeurs et des IMP dont parlait Stéphane, on a tendance à oublier le rôle des infrastructures de télécommunications. Ces routeurs, en fait, n'auraient pas pu exister sans des connexions sur des infrastructures d'abord téléphoniques. Alors nous, on a l'habitude, enfin, ce qu'on connaît de cette histoire, ce sont les premières offres télécoms dans les années 90, mais dès les années 60, donc 10 ans même avant l'activation, la mise en opération de l'ARPANET, on avait un géant des télécoms comme AT&T aux États-Unis qui expérimentait avec ce qu'ils appelaient le dataphone, par exemple. Ils avaient des datasets qui étaient les ancêtres des modems et des routeurs. Et c'est vrai que dans les histoires de l'ARPANET, on a tendance à obscurcir, les acteurs ont tendance à obscurcir ça. Ils parlent des modems téléphoniques comme des stations de données et à effacer le rôle de ces télécommunications, alors qu'on a véritablement un fonctionnement concomitant. Alors l'idée était de séparer la complexité des réseaux en cours de développement de celle des télécommunications de manière schématique, mais en fait ils s'articulent dès le début.
9: Et oui, en effet, il y a quand même une réalité matérielle qu'on a tendance à pas forcément avoir à l'esprit quand on parle d'Internet. Aujourd'hui, c'est des millions de routeurs dans le monde. On pourrait difficilement décompter le nombre aussi de connexions sur le réseau Internet. Et pourtant, en 1969, donc, c'était une prouesse que de connecter des ordinateurs via un réseau informatique. On va écouter ça.
17: It was on a terminal like this that I actually attempted to connect to the...
18: C'est sur un terminal comme celui-ci que je me suis connecté à l'ordinateur de l'Institut de recherche de Stanford. Le 29 octobre, nous avons essayé de communiquer de cette manière. Les deux premières fois, ça n'a pas marché, puis nous avons trouvé le problème et plus tard, ça a fonctionné. J'ai donc tapé un L et je voulais que mon système le formate en un paquet, l'envoie à l'IMP, qui l'envoyait à la machine de Bill, qui récupérait, et je suppose que Bill avait un écran sur un autre terminal où il pouvait voir ce que je tapais.
19: Je regardais directement dans la mémoire de l'ordinateur, en fait.
18: Ok, donc j'ai tapé le L. Et il a dit qu'il avait reçu le L. Son système l'a pris et me l'a renvoyé. Mon écran a affiché le L et j'ai dit « Super, j'ai récupéré le L ». J'ai tapé le O, pareil, puis j'ai tapé le G. Et là, Bill m'a dit « Attends une minute, mon système a planté ».
9: C'était un dialogue entre Charlie Klein et Bill Duval, donc qui étaient deux jeunes ingénieurs à l'époque, en 1969, et qui étaient aux premières loges de cette première expérimentation. C'était dans un documentaire diffusé en 2009. Alors, il faut revenir sur l'histoire d'ARPANET et peut-être revenir sur comment est né ce projet, parce que a posteriori, on a pu parler de ce projet comme d'un projet militaire. Camille Pagot-Bergès, est-ce que vous pouvez revenir sur la genèse de ce projet.
7: Oui, tout à fait. Pour rebondir sur cette anecdote qui est en effet souvent citée dans l'histoire de l'ARPANET, je voulais faire une petite référence au documentaire de Werner Herzog qui s'appelle Lo and Behold, les rêveries d'un monde connecté, et qui revient, qui utilise ce premier plantage de l'ARPANET comme une métaphore pour dire regardez ce qui arrive, qui est la traduction de Lo and Behold, voyez ce qui arrive, et donc toutes les possibilités et limites de l'Internet à venir. Alors c'est une dimension poétique et métaphorique qui mettra en fait beaucoup de temps à se développer dans les usages et dans les pensées et dans les visions de l'Internet. Au départ, pour recontextualiser ça, on est dans un moment d'avancée, d'accélération de la science informatique, qui est une jeune science à l'époque, et qui est en pleine transition entre ce qu'on a pu appeler deux générations d'ordinateurs. On va garder ce terme, même s'il est critiquable. La génération, une première génération dite des mainframes ou des grands systèmes, où, en gros, c'était des ordinateurs qui avaient besoin d'opérateurs et qu'on nourrissait avec des cartes perforées, puis plus tard avec des bandes magnétiques. L'ordinateur faisait ses calculs et on revenait plusieurs heures plus tard pour avoir ses résultats. Dans les années 60, la science informatique et l'ingénierie informatique, toujours extrêmement liés, travaillaient sur ce qu'on appelle les ordinateurs à temps partagé, qui étaient des ordinateurs qui étaient déjà plus petits en taille, qui profitaient des avancées en miniaturisation, mais aussi, surtout, qui avaient des capacités d'interactivité bien plus grandes. C'est le moment où on commence à parler en langage naturel avec l'ordinateur, où on commence, les langages de programmation se déploient. Alors, dans ce contexte-là, il faut rappeler, en effet, les origines dites militaires de l'ARPANET. Il faut savoir que on est en plein contexte de la guerre froide et les États-Unis et l'URSS se lancent dans une course aux technologies avancées, hein, Advanced Technologies, c'est le terme qui était utilisé à l'époque, dont les manifestations les plus spectaculaires ont été la mise en orbite du Sputnik par l'URSS en 58 et dans la foulée, une réponse géostratégique et scientifique de l'agence de financement des projets de recherche, de l'agence militaire des projets de recherche en technologie avancée qui met en place deux nouvelles agences qui sont la NASA, qu'on connaît bien, et l'ARPA, ou la DARPA, ça dépend un peu du moment de l'histoire. DARPA, c'est le D pour défense qui a été rajouté puis enlevé. Bref. Donc en fait, ce financement-là, il sert avant tout non pas tellement à mettre en place une arme ou même une infrastructure militaire stricto sensu, mais à mettre du carburant, si j'ose dire, non pas dans les fusées, enfin, dans les fusées d'une part, mais aussi dans tous les projets de technologie avancée, dont l'informatique en temps réel et en temps partagé.
20: Oui, parce que donc, c'est en 1958 qu'est créé l'ARPA et rétrospectivement, on a dit que ARPANET était un projet pour développer un réseau qui permettrait d'être plus résistant en cas d'attaque, de bombes sur le territoire. Stéphane Borsmeyer, sur peut-être cette confusion entre le financement qui est certes militaire et puis les fins du projet ARPANET.
13: Oui, l'histoire de la résistance à une attaque nucléaire fait partie des mythes fondateurs de l'ARPANET.

0: c'était sans doute dans l'esprit de pas mal de pionniers de l'ARPANET.
1: Parce qu'en réalité, plutôt que de résister à des attaques potentielles, l'idée c'était plutôt de favoriser la communication entre chercheurs sur le territoire et puis même de chercheurs entre différents pays. Et d'ailleurs, un des initiateurs du projet ARPANET s'appelle Joseph Lickleider. Et lui, il a vraiment à l'esprit l'objectif de justement déployer, de faire en sorte que la communication entre chercheurs se développe. Camille Paloc-Bergès, peut-être sur cet aspect, ces objectifs-là.
2: Oui, tout à fait. Alors, Joseph Lickleider était un de ces personnages clés du monde scientifique et technique de l'époque, qui se trouvait à la croisée de beaucoup de disciplines. Ce n'était pas un informaticien à la base, c'était un psychoacousticien. Mais en tout cas, il participait à ses recherches sur les sciences du comportement, dont l'informatique, enfin, qui nourrissait notamment les nouveaux projets de l'informatique. Alors, il est passé par le MIT, Massachusetts Institute of Technology. Il est passé par la BBN, dont on reparlera, qui était un sous-traitant. Qui est devenu un sous-traitant de l'ARPANET, qui a fait les IMP, et il débarque à l'ARPA en 1962. Il n'a découvert les ordinateurs, ou il n'aurait découvert, il y a beaucoup de légendes qui circulent sur son compte, que quelques années plus tôt. Et lui va positionner les programmes de recherche sur cette question de la communication intermachine, qui est en vogue à l'époque. Et je voudrais souligner deux choses qui sont, d'une part, tout l'aspect un peu mythique et visionnaire de Lickleider, qu'on rappelle, qui est en effet cette idée de créer une sorte de bibliothèque universelle pour faciliter la communication et la documentation entre chercheurs, mais aussi des questions très économiques et très matérielles qui se posaient à l'informatique, qui étaient, on a plein de machines, on en a peut-être trop, elles sont trop grosses, on veut réduire le parc et optimiser la possibilité de partager des ressources. Donc il arrive avec ce projet et il le soumet donc à l'IPTO, qui est le bureau de technique de traitement de l'information à l'ARPA, qui négociation, qui adopte le projet et qui commence à le financer à partir du milieu des années 60.
1: Parce que comment ça se passe à l'époque, justement, pour transmettre des informations d'une université à une autre, d'un laboratoire à un autre? En quoi c'est un problème, cette communication entre ordinateurs, à cette époque-là?
0: À l'époque, il y avait peu ou pas de communication à grande distance entre ordinateurs. Il y avait déjà des embryons de réseaux dans le domaine des réservations aériennes ou bien sûr dans les domaines militaires, mais c'était très limité. Et donc, à l'époque, quand une université voulait envoyer des données ou un programme ou un rapport ou n'importe quoi à une autre université, ça prenait la voiture ou le train ou l'avion avec des bandes magnétiques, voire parfois des documents imprimés qui est tapé à la machine et imprimé. Et donc, les échanges de données à l'époque, jusqu'à très récemment, étaient encore faits comme ça. Dans les années 80, les chercheurs français qui revenaient des États-Unis ramenaient toujours des bandes magnétiques où ils avaient enregistré les choses les plus intéressantes qu'ils avaient vues là-bas.
1: On va entendre justement Joseph Lickleider revenir sur les objectifs d'ARPANET.
3: Ce qui rend le réseau de communication informatique si particulier, c'est qu'il permet aux membres d'une équipe, même s'ils sont dispersés géographiquement, d'être en contact, non seulement entre eux, mais aussi avec la base de données sur laquelle ils travaillent en permanence. Ainsi, lorsqu'ils souhaitent élaborer des projets, les documents de travail n'ont plus besoin d'être photocopiés et envoyés aux quatre coins du pays. Les documents sont extraits de la base de données et s'affichent sur les écrans de chacun, et la coordination se fait essentiellement au sein même du réseau informatique. Cela va évidemment changer radicalement la façon dont nous planifions, organisons et exécutons presque tout ce qui a une quelconque importance intellectuelle.
1: On retrouve dans ces propos peut-être aussi un objectif qu'on va retrouver après dans toute l'histoire d'Internet, mais de rendre accessible la connaissance à très grande échelle. Il y a aussi ça dès les débuts d'ARPANET, Camille Paloc-Bergès.
2: Alors, oui et non. C'est-à-dire que il faut pas oublier qu'il y a beaucoup de lectures rétrospectives de l'invention d'Internet. D'après les recherches sur archives, les mieux documentées, on est vraiment sur des projets d'informaticiens. Ce qui ne veut pas dire qu'il n'y avait pas de dialogue. Je parlais tout à l'heure de plusieurs disciplines, mais notamment avec des spécialistes de l'information science, donc de la bibliothéconomie, du traitement documentaire, et qui d'ailleurs ont fait long feu, puisque la genèse du web est très similaire. Hein. L'intérêt documentaire était quand même présent. Peut-être même plus que pour la genèse d'Internet. Mais c'est vrai que ces informaticiens-là, au-delà du défi informaticien,

0: quelqu'un de connecter des machines qui, en fait, étaient des systèmes différents. Donc, à systèmes différents, quelle communication ? On parlera des protocoles. Il y avait cette idée, quand même, on le voit dans les articles de l'époque, de mettre, par exemple, quelqu'un comme Larry Roberts, Lawrence Roberts, disait déjà en 70, de mettre les ressources locales à disposition. Et surtout, l'idée d'avoir un réseau qui est autonome dans l'échange de données. Et ceci est évidemment lié au modèle décentralisé de l'ARPANET et donc de ne plus dépendre d'un ordinateur central et même si on pense en termes de temps long, de ne plus être tributaire d'une figure de bibliothécaire en fait, qu'elle soit humaine ou machinique. Donc la coopération, l'autonomie et le partage des ressources étaient clairement à la genèse de l'ARPANET. Et ça, on le retrouve dans les papiers hein, de la fin des années 60 et 70.
1: Donc on l'a dit, Geeklider va rejoindre le projet en 62. Il y a deux autres figures assez importantes dans le développement d'ARPANET et donc notamment cette figure de Larry Roberts qui arrive un petit peu plus tard. En quoi il va participer à la conception du premier réseau informatique mondial, Stephen Bortsmeyer?
2: En fait, la conception d'un réseau nécessite beaucoup de compétences très variées. Il y a des gens plutôt visionnaires, comme Geeklider, dont on a parlé, qui donnent des idées très générales, des gens qui réalisent des choses plus concrètes, des gens qui s'occupent aussi de la paperasserie, puisque c'est quand même un projet militaire avec tout ce que ça implique de bureaucratie, de procurement, c'est-à-dire de commandes publiques, de choses comme ça, et des gens qui vont faire le travail concret, qui sont pas toujours connus. Je pense par exemple à Frank Hart, qui était le concepteur du premier IMP, du premier routeur, et qui est, bien qu'il ait eu une reconnaissance tardive, pendant longtemps, son nom était resté inconnu. Donc, personnellement, comme beaucoup de ces gens sont encore vivants, j'en ai rencontré certains d'entre eux, parlé à certains d'entre eux, et comme le disait Camille, il y a souvent une lecture rétrospective, c'est-à-dire quand on parle avec eux maintenant, difficile de dire dans quelle mesure c'était vraiment leur état d'esprit de l'époque et ce qu'ils vivaient vraiment sur le moment. Mais c'est toujours il y a toujours plein de belles histoires.
1: En tout cas, il y a beaucoup aussi d'individus qui sont impliqués dans le développement de ce réseau. Et c'est une coopération aussi internationale avec des chercheurs qui travaillent ailleurs dans le monde, notamment par exemple le chercheur Donald Davis qui va travailler sur ce qu'on appelle la communication par paquet, qui est très importante quand on parle de communication via les réseaux informatiques. Peut-être est-ce que, Stéphane Bortsmeyer, vous pouvez nous expliquer de quoi on parle quand on parle de communication par paquet, et puis peut-être du rôle de Donald Davis, qui est donc un chercheur britannique qui a travaillé sur ces sujets.
2: Oui, Davis au NPL, qui est un laboratoire de physique, qui nous renvoie à l'utilisation aussi du réseau par les scientifiques, puisque la physique consomme souvent des grandes quantités de données qu'il faut transporter, donc c'est pas un hasard que ça soit au NPL que ça a été fait, de la même façon que le web a été inventé au CERN. Donc Davis, effectivement, a joué un rôle important sur la conception de la communication par paquet. Alors l'idée, je vais prendre une analogie qui vaut ce que valent toutes les analogies, mais quand vous voulez transporter un liquide sur une certaine distance, mettons de l'eau ou du jus d'orange, vous pouvez le transporter avec un tuyau dans lequel vous envoyez le liquide, puis il coule, il arrive à l'autre bout, ou bien vous pouvez le mettre dans des jerrycans et vous transportez ensuite les jerrycans par les moyens que vous voulez.
1: Le tuyau, ce serait par exemple les lignes téléphoniques, si on devait comparer aux communications avec le téléphone avant l'arrivée de cette commutation par paquet.
2: Tout à fait, traditionnel. Traditionnellement, le téléphone, bon, c'est plus comme ça aujourd'hui, mais traditionnellement, le téléphone, c'était on établit une communication et ensuite on a un canal physique complètement dédié le temps de la communication et rien d'autre n'y passe. Si la communication dure longtemps, les gens derrière, même s'ils ont une communication courte à faire, sont bloqués. Ça, c'était comme ça que fonctionnait traditionnellement le téléphone et que pas mal de gens ont essayé de passer ce modèle tel quel dans les communications informatiques. La commutation par paquet, au contraire, c'est vous allez découper l'information envoyée en petites quantités, vous allez mettre le liquide dans des jerrycans et ensuite les transporter relativement indépendamment. Si par exemple, pour reprendre l'exemple, on veut envoyer à la fois une grande quantité d'eau et une grande quantité de jus d'orange, vous envoyez une grande quantité d'eau, le jus d'orange doit attendre, alors que si vous mettez ça dans des jerrycans, ça peut être transporté en parallèle, et y compris en passant par des chemins différents, ce qui est utile pour des réseaux informatiques sur un pays aussi vaste que les États-Unis, où il y avait souvent, même dans le premier ARPANET, plusieurs chemins possibles. Donc le transmission par paquet permet d'optimiser aussi le trafic.
1: Oui,
0: pour compléter, Paul Baran aux États-Unis a développé un modèle très similaire à celui de Davis, sinon complémentaire. Et je voulais revenir un peu sur les aspects un peu politiques et institutionnels de ce modèle-là. Alors, premièrement, c'est typiquement ce modèle que vient d'expliquer Stéphane, c'est ce qui a donné lieu au mythe du réseau résistant. Puisque si les paquets peuvent se rerouter de manière autonome et indépendante, alors le réseau devient plus robuste, enfin deviendrait plus robuste. Deuxièmement, très rapidement, en fait, cette question technique a donné lieu à des interrogations d'ordre gestionnaire et presque administrative. Enfin, d'abord gestionnaire, c'est-à-dire que très rapidement sur ce modèle se sont greffées des formes de travaux comme ceux du NAC, c'est Network Analysis Corporation, qui travaille sur l'optimisation topologique, la surveillance et la prévision. Alors, la surveillance, pas au sens politique et social, mais la surveillance du bon cheminement des données et aussi la prévision presque économique de la croissance du réseau. Et ça, Paul Baran, a beaucoup travaillé sur ça, ce qui montre vraiment les aspects politiques qui étaient à la genèse d'Internet, au contraire de l'ARPANET, au contraire des aspects plus sociaux. On en parlait tout à l'heure avec Stéphane, sociaux au sens de la société dans son ensemble, qui étaient finalement peu discutés. C'était vraiment un outil d'abord professionnel, scientifique et technique. Mais déjà, on pouvait voir que la politique s'insérait dans ce modèle-là.
1: Après, il se pose la question de la coopération internationale autour de ces sujets, parce que donc c'était un chercheur britannique, et on sait par ailleurs que au même moment, à la fin des années 60, en France, des chercheurs travaillaient aussi sur ces questions-là. Qu'est-ce qui se passe en fait au niveau mondial, Camille Pagloc-Berger, sur justement cette coopération? Comment elle s'organise? Les chercheurs vont aux États-Unis? Comment ça se passe cette collaboration?
0: Oui, dans les années 60-70, on a d'importants moyens qui sont alloués à la fois par les gouvernements de différents pays, mais aussi par les États-Unis eux-mêmes pour dont je vous parlais tantôt, le tour américain des informaticiens non américains. Chacun allait faire ses armes dans les laboratoires. Pas chacun, pardon, mais certains allaient faire leurs armes dans les laboratoires américains. Et certaines figures ont pu témoigner de ce travail. Ils ont été postés dans les laboratoires de recherche de l'ARPANET, notamment à l'Université de Californie, par exemple. On a Gérard Lelanne, qui a travaillé sur les protocoles avec le chef de projet des protocoles, qui s'appelle Vinton Cerf, qui est depuis devenu conseiller chez Google, et qui a travaillé sur les contrôles d'erreurs et de flux sur les transmissions entre ordinateurs, dès 72. Même avant, on a quelqu'un comme Michel Ely qui travaille aussi sur des langages de contrôle du réseau. Et Michel Ely fait une thèse sous l'égide de Leonard Kleinrock, qui est encore une autre figure importante de ces premières années du projet ARPANET. Et au-delà des frontières françaises, bien sûr, dans le monde entier, d'autres venaient collaborer ainsi.
1: Et Gary Roberts va intégrer ce concept développé par ce chercheur britannique Davis et présenter finalement en 1968 ce réseau conceptuellement, et puis qui va mener à cette première communication en 1969. Donc on voit bien que ARPANET est un travail collaboratif de longue haleine. Mais l'histoire est loin de s'arrêter ici. Le réseau va encore très largement évoluer dans les années 70. C'est ce que nous allons voir dans une seconde partie d'émission, juste après un court voyage avec les Daft Punk.

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1: Vous êtes sur France Culture et nous parlons des origines d'Internet avec Camille Pagog-Berger, spécialiste de l'histoire informatique, et Stéphane Bortmeyer, ingénieur informaticien. On a vu dans une première partie d'émission donc les débuts d'ARPANET, cet ancêtre d'Internet développé au cours des années 60. Donc on a vu 68 conceptualiser le premier réseau informatique. En 1969, on a cette première connexion sur le réseau ARPANET. Et à partir de là, l'ARPA va donc proposer à la filiale BBN de développer ce réseau matériellement. Stéphane Bortmeyer, est-ce que vous pouvez revenir sur le rôle de cette filiale, le rôle de cette entreprise sur le développement d'ARPANET qui va suivre?
2: Donc BBN était une entreprise privée qui avait simplement gagné un contrat avec l'ARPA. Il y avait eu un appel d'offres et il y avait eu plusieurs concurrents. Et BBN était a priori pas le plus connu ou le plus sérieux, mais c'est eux qui ont gagné le contrat. Et leur rôle était de faire les IMP, les routeurs, c'est-à-dire l'équivalent de la box que vous avez chez vous, mais au niveau cette fois d'une université. Donc dans chaque établissement connecté à ARPANET, que des universités à l'époque, il y avait un IMP, la grosse box de l'époque, qui était connectée au réseau ARPANET, et BBN devait faire fonctionner le réseau lui-même. Donc c'était très différent de l'Internet d'aujourd'hui. Quand on dit qu'ARPANET est l'ancêtre de l'Internet, c'est au même sens que quand on dit que les reptiles sont les ancêtres des mammifères. C'est exact, mais un reptile est quand même très différent d'un mammifère. Donc une des particularités d'ARPANET était le fait de n'avoir justement qu'une seule organisation qui le gérait. BBN s'occupait de tout, construisait les routeurs, un seul modèle de routeur, et gérait le réseau. Les universités, elles étaient responsables de ce qu'il y avait derrière, de même que chez vous. Vous êtes responsable de ce qu'il y a derrière la box, toutes les machines qu'il y a chez vous, connectées en Wi-Fi, en filaire, ce que vous voulez. Là, l'université s'occupait de ce qu'il y avait sur son campus, connectait ses machines. En général, il n'y en avait qu'une, mais les connectait à l'IMP et de là à ARPANET. Donc BBN a joué un rôle très important.
1: On va d'ailleurs écouter un extrait d'un responsable de BBN.
3: Chez Ball, Barnack et Newman, notre défi consistait à mettre au point un nouveau système de communication numérique utilisant des lignes privées à large bande et la communication par paquet. La communication par paquet consiste à ne pas établir de chemin à l'avance chaque message comportant une adresse. Nous voulions que ce nouveau système de communication prenne en charge toutes les formes de partage de données dont l'importance est capitale. En parallèle, nous souhaitions créer un système de communication numérique qui se distingue par sa qualité, un système plus performant, plus économique, plus rapide et plus fiable.
1: Donc on entendait Frank Hurt, ingénieur américain qui travaille au sein de la BBN, nous parler un peu des objectifs de l'entreprise à cette époque. Camille Pagog-Berges, comment s'organise le développement ensuite de ce réseau à partir des années 70?
4: Oui, alors à propos de, je reviens une seconde sur les IMP, entre 69 et disons 74-75, le réseau de l'IMP venait solutionner un problème qui n'était pas encore réglé, mais qui était dans l'esprit de tous les informaticiens réseaux, spécialisés dans les réseaux, qui était, il faut faire communiquer des ordinateurs qui ne sont pas compatibles entre eux. L'IMP était comme une petite machine qui se mettait au seuil de l'ordinateur et qui traduisait les entrées et les sorties dans un format que différents ordinateurs pouvaient traiter. Mais ça, ce n'est qu'une première période, en fait, avant que les protocoles TCP/IP viennent ajouter une pièce supplémentaire et effectivement pouvoir mettre en place des réseaux d'ordinateurs véritablement hétérogènes, qui n'ont plus besoin des machines IMP comme routeurs, mais qui vont intégrer les routeurs petit à petit, miniaturisés. Ce travail sur les protocoles TCP/IP a été mené, alors on retient beaucoup la figure tutélaire de Vinton Cerf, qui est très connue, qui est très très fort en communication.
1: Je pense qu'il va falloir qu'on reprécise peut-être de quoi on parle quand on parle de protocoles, parce que en effet on parle d'une guerre des protocoles à partir des années 70. Peut-être Stéphane Bortmeyer refaire un point sur ce qu'on entend par protocole et pourquoi il y a une guerre autour de ce sujet.
2: Une fois que vous avez des ordinateurs, des routeurs et des câbles qui les relient, vous pouvez envoyer des signaux électriques et les moduler de manière à ce que chaque signal représente quelque chose, typiquement un chiffre binaire 0 ou 1. Une fois que vous avez ça, c'est encore très loin d'un réseau utilisable. Vous avez besoin, par exemple, d'un système d'adresse pour que le paquet, dont parlait Frank Hart tout à l'heure, que le paquet arrive au bon endroit. Puis vous avez besoin d'autres informations qui permettent le bon acheminement des données, sachant que le réseau n'est pas parfaitement fiable, que un routeur peut être surchargé au mauvais moment, etc. Donc, vous avez donc des protocoles qui définissent à quoi ressemblent les adresses des machines, comment elles sont placées dans le paquet, quel est le format du paquet. Rappelez-vous que les ordinateurs sont très rigides, ils n'acceptent pas l'approximation ou le à peu près. Il faut dire exactement combien il va y avoir de bits de chiffres binaires à quel endroit exactement. Et ensuite, le réseau n'étant pas fiable, il faut un mécanisme de contrôle permettant de s'assurer que le message est bien arrivé, permettant de s'assurer qu'on n'est pas en train d'écrouler le réseau sous la charge, qui a été le problème d'ARPANET pendant des années. ARPANET a connu de nombreuses catastrophes où le réseau s'écroulait sous la charge, entraînant les ordinateurs à réémettre les paquets, ce qui aggravait la congestion qui était à l'origine, problème dont il était très difficile de sortir. Donc ça, c'est ça les protocoles, et il y en avait qui étaient purement internes à ARPANET entre les IMP, mais il y avait eu aussi petit à petit le développement d'un protocole qu'on disait à l'époque host-to-host, c'est-à-dire de machine à machine, qui permettait à un ordinateur de parler à un autre en oubliant qu'il y avait tout un réseau, les IMP, les câbles entre les deux, donnant l'impression aux deux machines qu'elles parlaient directement. Mmh. Ça, ça a été le travail, par exemple, de gens comme Steve Crocker, d'élaborer ce protocole permettant à deux ordinateurs de se parler en oubliant le réseau entre les deux.
1: Mais alors, pourquoi on parle, à partir des années 70, d'une guerre des protocoles? Justement parce qu'il y en a plusieurs qui existent déjà et que certains plaident pour certains protocoles contre d'autres?
2: Il y a eu pendant une longue période, effectivement, plusieurs protocoles réseau. Quand je travaillais au Conservatoire national des arts et métiers dans les années 1990, on avait 5 ou 6 protocoles réseau qui tournaient sur le réseau local du CNAM, et dont la plupart sont bien oubliés aujourd'hui. Et pour le réseau mondial, il y avait effectivement le réseau qui avait été élaboré à partir d'ARPANET, TCP/IP, mais ça a pris de nombreuses années, hein. Il n'est pas apparu tout de suite. Dans ARPANET, il n'a été complètement déployé qu'en 1983. Et à peu près vers la même époque, un projet concurrent qui s'appelait OSI pour Open System Interconnection, qui avait plutôt la faveur, en gros, des sociétés traditionnelles de télécommunications et des gouvernements, TCP/IP ayant plutôt la faveur des universitaires et des informaticiens. Mmh. C'était un conflit qui était un conflit à la fois de culture, partiellement de nationalité, mais partiellement parce que les États-Unis étaient eux-mêmes très partagés, un conflit aussi de qui allait faire quelque chose qui marche en premier, parce qu'en pratique, les protocoles de la famille OSI n'ont jamais marché réellement et sont restés un projet bureaucratique sur le papier qui n'a jamais réellement débouché. Mais pendant un moment, c'était pas évident que ça se terminerait comme ça, et c'est là où il y avait la guerre des protocoles dans les années 80, début des années 90.
1: Parce que même avant ça, en 1970, au sein d'ARPANET, c'est un protocole NCP qui va plutôt être mis en avant. Qu'est-ce qu'était ce protocole et pourquoi on est passé de NCP à un autre type de protocole, Camille Pagan-Bergès?
4: Alors le NCP, c'est Network Control Protocol. Il est opérationnel pendant cette première phase, en fait, avant que le TCP/IP ne s'installe. C'est un protocole natif, ad hoc, qui sert à mettre en opération le réseau. Mais il n'a pas, et c'est là qu'on va rentrer dans la question de la guerre des protocoles, il n'a pas prétention à proposer une interconnexion, à devenir une infrastructure de protocolaire à grande distance et mondiale, comme le TCP/IP va le devenir. Et pour compléter ce qu'on dit sur la guerre des protocoles, viol. Il faut savoir que ça s'inscrit dans un débat de long cours entre normes, des normes qui peuvent être validées par des experts, des organisations supranationales, et standards qui sont plutôt... Alors, c'est une séparation qui est un peu artificielle, surtout depuis 30 ans. Les frontières sont assez floues. Mais les standards, disons, qui sont plus imposés par l'industrie, adoptés par le marché, et le TCPIP vient se loger dans ce dialogue. Si l'OSI, dont parlait Stéphane, est définitivement du côté de la norme, le TCPIP serait, bon, c'est une distinction encore une fois à prendre avec des pincettes, mais serait plutôt du côté du standard qui s'imposerait tout seul. Alors ça, il faut bien sûr avoir une approche critique. Je voudrais juste rajouter quelque chose sur la guerre des protocoles avec l'OSI. On a en effet tout à fait, comme le disait Stéphane, une guerre culturelle, de culture technique, mais aussi politique et économique, puisque les tenants de l'OSI qui sont défendus notamment par les entreprises de télécommunications monopolistiques pensent en termes de télécommunications, donc d'offres de services pour des clients finaux, alors que le TCPIP se développe d'abord pour des usages informaticiens. Et derrière cette volonté d'offre de services, il y a toute une structuration économique, ou plutôt une déstructuration économique, puisqu'on est en pleine dérégulation mondiale, encore une fois menée par les États-Unis, mais en Europe c'est très fort aussi, dérégulation mondiale des services de télécommunications. Mais malgré ça, malgré cet esprit d'époque auquel collait l'OSI, en effet il n'a pas pu opérationnaliser ses solutions, et c'est le TCPIP qui finalement a réussi à s'imposer.
1: On va définir ce que c'est que TCPIP et pourquoi cette suite de protocoles va finir par être victorieuse sur les autres protocoles. Mais peut-être avant ça, Stéphane Bertsmeyer, vous parliez d'une émulation créative entre l'institution et les ingénieurs. C'est un moment dans les années 70 où finalement cette concurrence entre l'institutionnel et les recherches, ou en tout cas les pratiques, les usages des particuliers va donner quelque chose d'intéressant sur ces questions de normes, de protocoles, de ce à quoi doit ressembler un réseau informatique.
2: Oui, mais il faut bien se voir que ARPANET a beaucoup changé. C'était un projet de recherche, donc il changeait tout le temps. C'est d'ailleurs, ça rend la tâche d'ailleurs de l'historien difficile, parce que l'ARPANET de 1983 n'est pas celui de 1969. Au début, on ne savait même pas trop exactement ce qu'il s'agissait de faire. Vinton Cerf raconte que quand il était encore étudiant et la première réunion où il est allé sur ARPANET, comme il était étudiant, il pensait que ses enseignants allaient lui dire ce qu'il fallait faire. Puis il a découvert que, ben non, en fait, personne ne savait trop, à part qu'il fallait expérimenter. Il y a donc eu un curieux mélange, parce que c'était quand même un projet de l'armée des États-Unis, qui est pas vraiment l'organisation la plus souple et la plus ouverte et la plus démocratique possible, avec des universitaires qui vivaient sur des campus où il y avait une manifestation contre la guerre du Vietnam tous les jours. Donc un mélange assez détonnant, qui ça partait un peu dans tous les sens. Il n'y avait pas vraiment d'objectif commun et partagé, et c'est assez étonnant que ça ait réussi à émerger. Et en fait, c'est dans ce milieu, dans cette ambiance-là, qui était très bouillonnante, qu'ont émergé pas mal d'innovations et qu'ont été créées pas mal de choses. Le développement de NCP puis de TCPIP est un bon exemple, puisque au début, personne ne savait qu'il fallait un protocole machine à machine entre les ordinateurs. Il a été élaboré, rejeté, il y a eu beaucoup de discussions. Les textes qui sont maintenant les normes techniques de l'Internet s'appelaient pour cette raison les RFC, Request for Comments, appel à commentaires, alors que ce sont maintenant des normes techniques rigoureuses. Mais à l'époque, c'était plutôt, on lance une idée, tout le monde trouve que c'est stupide, on la revisite 2 mois après, ah ben en fait, finalement, ça marche. Et c'était cette ambiance particulière qui a donné naissance à Internet.
1: Et peut-être revenir sur les requests for comment ou appels à commentaires. Comment ça se met en place et comment ça permet justement de réfléchir collectivement sur ce réseau? Comment ça fonctionne?
2: C'est dans le groupe justement qui travaillait sur les protocoles côté des ordinateurs dans les universités qu'est venue l'idée de mettre par écrit les idées pour que ce soit un peu plus concret. Mais la raison pour laquelle ça s'était appelé RFC est aussi, donc appel à commentaires, est aussi une raison simplement sociologique, qui est que les gens qui faisaient ce travail n'avaient pas un mandat bien précis. Ça ne rentrait pas vraiment dans le cadre des missions d'ARPANET officielles. C'était pas clair que ça soit un travail qu'il fallait faire. Et donc, par prudence, on disait, on va appeler ça appel à commentaire, on va pas prendre de risques, d'autant plus qu'une bonne partie de ces gens étaient encore étudiants à l'époque. Mmh. Et les RFC portent un numéro. Donc Steve Crocker est l'auteur du RFC numéro 1. Là, on en est presque au numéro 10 000 qui devrait...
1: Parce que ça continue à exister.
2: Et ça continue à exister. Ça existe toujours aujourd'hui. C'est toujours produit aujourd'hui. Mais le RFC 1, Steve Crocker raconte toujours qu'il l'a écrit dans sa baignoire parce qu'il vivait dans une colocation d'étudiants où il y avait souvent des fêtes. Hein, c'était l'ambiance des campus des années 60. Et le seul endroit tranquille, c'était dans la salle de bain. Donc il l'a écrit dans la baignoire. Faut se rappeler aussi qu'à cette époque, il n'y avait pas de traitement de texte. Donc, quand on dit écrire un RFC, c'était taper à la machine avec des schémas qui étaient faits à la main. Et pour cette raison, malheureusement, plusieurs des premiers RFC ont été perdus. Mmh. On a gardé le RFC 1, mais beaucoup d'autres ont été perdus.
1: Cette dimension collaborative, ce travail collaboratif, Camille Paloc-Bergès.
4: Oui, on peut commenter de deux manières. Alors, d'une part, il y a cette forte insistance sur l'aspect communautaire et collectif qui était indéniable, mais qui a énormément participé aussi à la construction des mythologies de l'ARPANET. On parlait tout à l'heure du mythe militaire. Si ce mythe militaire, alors là, je renvoie aux travaux de Paolo Bori, qui a écrit un livre qui s'appelle The Internet Myth, le mythe d'Internet. Le mythe militaire s'est consolidé aussi comme un repoussoir. C'est-à-dire, on voulait nous imposer autoritairement une bureaucratie, un mode de fonctionnement, et nous étions une communauté, nous avions des inventions spontanées, nous collaborions. Donc ça fait partie aussi de cette écriture de l'histoire de l'ARPANET. Deuxième chose, à propos des RFC, Stéphane a rappelé que ça a commencé sur papier, mais assez rapidement, enfin au bout de quelques années, les RFC ont profité l'invention de la messagerie électronique et devenu une discussion, ce qu'on appelle aujourd'hui, ce qu'on appelle plus aujourd'hui les forums Internet, mais une sorte de sociabilité en réseau entre techniciens, ingénieurs, enfin chefs de projet, etc., qui se faisait par le biais du réseau qu'ils étaient en train de construire avec les listes de diffusion, les listes de discussion. Donc c'est vrai qu'il y a une véritable mise en débat, en fait, des spécifications techniques qui vont avec une forme de sociabilité assez précoce, finalement, sur ce réseau.
1: C'est un moment, en effet, assez riche, mais on arrive quand même à l'adoption, finalement, de TCP/IP. Alors là, pareil, il va falloir être pédagogue, mais pourquoi le TCP/IP, la suite de protocoles TCP/IP, gagne contre les autres protocoles, Stéphane Bortzmeyer?
2: Il y a plusieurs raisons. L'une, c'est la qualité technique, c'est sûr, ça joue un rôle, mais ça n'est pas la seule raison. Il y a aussi des raisons qui sont d'ordre disponibilité des logiciels. Par exemple, à une époque, l'armée états-unienne a financé la mise en œuvre de TCP/IP dans un système d'exploitation pour ordinateur qui était très populaire à l'époque dans les universités, Unix, et le fait que ça soit disponible avec Unix, qui était disponible gratuitement pour les universités, ça a été une impulsion formidable pour l'utilisation de TCP/IP. Il y a le fait que quand TCP/IP a été vraiment déployé, il était prévu pour un réseau mondial, alors que beaucoup des concurrents étaient prévus uniquement pour des réseaux locaux, parce qu'on n'envisageait pas de réseau mondial. Par exemple, un concurrent de TCP/IP à l'époque, qui était créé par Apple, il s'appelait Apple Talk, il avait un tas de qualités sur bien des points, il était meilleur techniquement que TCP/IP, mais c'était même pas spécifique aux machines Apple, puisqu'il y avait eu des mises en œuvre d'Apple Talk pour d'autres plateformes. Mais c'était contrôlé par Apple, ce qui est un premier problème, contrôlé par une seule entreprise. Et ensuite, tout un tas de limites dedans faisaient que ça ne marchait qu'en réseau local. Alors que TCP/IP était un peu le seul candidat crédible et sérieux pour un réseau mondial. Mais il y a aussi, comme toujours dans l'histoire des techniques, il y a aussi des accidents de l'histoire qui font que, à tel moment, c'est ce truc-là qui était bien. Et en matière de réseau, une fois qu'on a commencé à être le premier, on devient très vite dominant parce qu'évidemment, on a intérêt à ce que tout le monde utilise le même. Au début, il y a un moment d'hésitation quand on ne sait pas encore bien lequel gagnera, mais une fois qu'il y a un champion qui apparaît, très vite, il renverse tout le monde puisque tout le monde a intérêt à utiliser le même protocole.
1: Logique d'échelle, Camille Paloc-Bergès, sur les raisons du succès de TCP/IP. Est-ce que vous voulez rajouter quelque chose?
4: Stéphane a bien fait le tour de la question. Juste pour compléter sur la question du système Unix, En fait, au tout début des années 80, quand le système d'exploitation Unix a intégré le TCP/IP, il y avait déjà eu des tentatives avant, plus ou moins réussies, mais en tout cas, à ce moment-là, il y a eu aussi un effet de marché. C'est-à-dire que c'était un système qui était facilement... relativement facilement intégrable dans toutes sortes d'ordinateurs. On a les ordinateurs personnels qui naissent à ce moment-là. Et très rapidement, alors on a encore les grosses machines qui sont utilisées par les labos de recherche. Et en fait, très rapidement, les industriels se mettent sur le coup, en quelque sorte. Et ils intègrent cette suite protocolaire à leurs produits. On le retrouve dans les premières machines Microsoft, Xenix, enfin bon, je rentre pas dans tout le pays. Il y a toute une ribambelle de termes plus exotiques les uns que les autres, mais par exemple la firme Sun MicroStation, et c'est des choses en fait qui commencent à infuser le marché. Le marché d'abord des professionnels de l'informatique, mais on sort des universités grâce à cette intégration-là. Et tout le monde veut sa solution de communication.
1: Et puis il y a une date importante qui est la date de 1983, qu'est-ce qui se passe à ce moment-là ?
4: Tout à fait. Alors, c'est le moment, Stéphane en l'a évoqué, où le TCP/IP devient pleinement opérationnel sur le réseau ARPANET. Ça signe la fin de l'ARPANET, la fin officielle de l'ARPANET. En termes institutionnels, le projet sort des mains de l'ARPA pour devenir sous la tutelle de la NSF, donc la National Science Foundation américaine, la grande agence de financement de politique de recherche américaine. Donc on a ce premier saut. Et puis, c'est un moment d'ouverture du marché. Chacun annonce sa solution TCP/IP. Et il ne faut pas oublier qu'il y a d'autres aussi réseaux commerciaux qui se sont créés à partir des mêmes technologies, comme Telenet, qui est un spin-off commercial de l'ARPANET qui est produit pour transmettre les données sur ligne téléphonique et qui compte déjà en 83 2000 clients, ce qui n'est pas rien en fait, parce qu'on est déjà sorti des labos.
1: Et c'est sur cette suite de protocoles que va se créer toutes les applications du web actuel. Stéphane Bortmeyer, on est encore sur ces protocoles TCP/IP aujourd'hui?
2: Alors, les informaticiens ou les gens qui font de la recherche en informatique sont déjà très contents quand ils arrivent à faire passer des 0 et des 1 d'une machine à l'autre. Mais évidemment, l'utilisateur ou l'utilisatrice veut plus que ça, veut des services. Et les services sont apparus petit à petit. Au tout début d'ARPANET, c'est un autre monde, à une autre époque. La seule application envisagée, c'était se connecter à distance à une machine lointaine et taper des commandes qui allaient être comprises par le système d'exploitation de la machine en face et faire tourner des programmes, faire des calculs, des choses comme ça. Mais rapidement, et c'est ça qui est aussi une des raisons du succès de TCP/IP et du modèle ARPANET, c'est que rapidement, ça a donné des idées. Par exemple, le mécanisme, le protocole d'accès à distance s'appelait Telnet. Rapidement, quelqu'un y a ajouté des fonctions pour faire du transfert de fichiers, pour éviter justement d'envoyer des bandes magnétiques par camion de la côte est à la côte ouest. Et après, ça a tellement bien marché ce transfert de fichiers qu'on a fait un protocole spécialisé, FTP, File Transfer Protocol, qui est devenu le deuxième grand protocole applicatif, c'est-à-dire proche des besoins des utilisateurs, qui rend un service immédiatement utile à l'utilisateur. Le deuxième grand protocole applicatif de l'ARPANET. Le troisième, bien sûr, ayant été le courrier électronique qui est apparu dans la foulée.
1: Et HTTP aussi qui arrive
2: mais qui est apparu bien plus tard. Oui.
1: Mais qui aujourd'hui est tout à fait important, puisque c'est là-dessus que reposent toutes les applications du web.
2: Tout à fait. Mais apparu longtemps après la fin d'ARPANET, lui.
1: Kay-Pak Bergès.
4: Oui, j'ai oublié une date en 1983. Je pense que c'est une date importante. Enfin, ce dont je veux parler, c'est assez important pour tout ce qui relève de l'imaginaire des réseaux. On a un petit film de rien du tout, si j'ose dire, qui s'appelle War Games et qui sort cette année-là et qui raconte l'histoire d'un lycéen, un bidouilleur, un hacker, hein, qui veut par amour pour sa camarade de classe, veut changer les notes dans le système informatique de son lycée et pour une série de raisons techniques qui échappent un peu aux spectateurs, finit par rentrer dans le réseau de défense américain. Et donc, on a une des premières représentations sur grand écran d'un usage du réseau. Alors, un usage extrêmement spécialisé, un usage qui fait aussi signe vers la guerre froide qui reprend. On est en pleine paranoïa du nucléaire dans cette année-là. Mais tout de même, on voit quelqu'un qui accède à des bases de données. On voit quelqu'un qui envoie des messages électroniques. Et ça, je pense que ça capture l'imagination question. Alors, ce ne serait pas juste de dire que ce film a changé l'usage d'Internet, mais en tout cas, il a posé un jalon en termes d'histoire culturelle.
1: Mmh. Donc, on parle quand même d'un protocole qui date un petit peu. Est-ce qu'on pourrait imaginer, si on fait un peu de prospection, qu'on change à un moment de protocole, qu'un autre réseau informatique, ou en tout cas que le réseau informatique change de protocole à l'avenir ?
2: Rien n'est éternel, donc forcément un jour ça changera, mais aujourd'hui la différence c'est qu'il y a ce que les informaticiens appellent la base installée, c'est-à-dire tout ce qui existe déjà, c'est à la fois du matériel, du logiciel en quantité énorme, et non, l'avènement de l'IA ne signifie pas qu'on va pouvoir réécrire tous les logiciels facilement, c'est plus compliqué que ça. Il y a aussi une base installée, je dirais humaine, toutes les formations qui ont été faites, toutes les compétences qui existent, qui font que déployer un réseau nouveau en partant de zéro aujourd'hui est beaucoup plus difficile. C'est-à-dire, il ne suffirait pas aujourd'hui de faire mieux que TCP/IP, on peut certainement. Il s'agirait de faire beaucoup mieux pour justifier qu'on jette à la poubelle tous les investissements et qu'on part de zéro. Et dans ce domaine, il y a souvent des inerties très fortes, les mêmes que celles qui font que les claviers sont toujours des AZERTY, alors qu'on a certainement trouvé mieux, que la position des pédales sur une voiture n'a pas changé depuis très longtemps, parce que il faudrait non seulement changer le matériel, ce qui est déjà horriblement coûteux, mais en plus changer les habitudes de beaucoup de gens.
1: ARPANET a mis des années à devenir Internet tel que nous le connaissons aujourd'hui, donc peut-être faudra-t-il patienter un petit peu pour voir advenir un autre type de réseau informatique mondial. Merci beaucoup d'avoir été avec nous pour parler d'ARPANET. Je rappelle aux auditeurs votre livre, Stéphane Bortsmeyer, Cyberstructure, l'Internet, un espace politique aux éditions C&F. Et merci à vous, Camille Pagoc-Bergès. Je rappelle que vous êtes ingénieur de recherche au CNAM, dans le laboratoire Humanité, Technique, Innovation, Sciences, Société. Dans le prochain épisode de cette série, nous reviendrons sur la généralisation des PC et la révolution de l'informatique personnelle.

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5: La porte est ouverte.
6: Smith ?
7: Bonjour.
8: Mais c'est normal. On lui a vraiment demandé d'être un petit peu plus calme, mais c'est comme ça, c'est son métier.
9: Il n'y a pas de problème.
10: Mais on va vous donner des petites noix de coco.
8: Voilà, il y a un rituel,
10: c'est un petit péage.
6: D'accord. France Culture.
9: Vous appelez comment ?
10: Pyrocine.
6: Le Book Club.
8: C'est un peu la divinité locale, en fait.
6: Dans la bibliothèque de Smith. Marie Richeux.
11: Pour qui connaît le travail de l'artiste Smith, il n'y a rien d'étonnant à ce qu'une divinité chien puisse s'occuper des frontières, entre le dedans et le dehors, entre l'avant et l'après, le visible et l'invisible, et si besoin, la vie et la mort. En tout cas, avec ses aboiements, quelque chose du décor est planté, et nous voilà, nous, atterris dans le logement-atelier de celui qui manie depuis des années la photographie et la caméra thermique, de même que la transe, le rêve plus ou moins éveillé, le compost ou la transformation, comme une manière de travailler. Son dernier projet d'ami est pensé comme une traversée, où les origines en tant que telles sont cherchées puis dépassées au profit de nos croyances et de nos intuitions. C'est aussi comme une traversée qu'il a imaginé ce déballage de bibliothèque pour le Book Club, chacun des textes choisis pouvant s'entendre en écho de son parcours artistique où matière et esprit se rencontrent et se mélangent. Sa bibliothèque est organisée par zone, beaucoup de théories. Dans l'atelier, les plantes règnent et l'on voit, au loin, un tirage mystérieux sur aluminium où vibre une montagne. Si nous sommes pour beaucoup orphelins des étoiles, le secret réside dans la décidération, pour reprendre le titre d'un de ses projets menés avec l'astrophysicien et ami Jean-Philippe Uzan, afin, je cite, de se relier ni plus ni moins au cosmos. Vaste projet, place à ses lectures.
12: Donc là, Smith, on est dans votre plutôt maison qui jouxte votre atelier où il fait froid. Et dans cette maison, eh ben, y a une grande bibliothèque. Est-ce qu'on s'approche pour parler d'elle et puis en même temps raconter un peu votre vie avec les livres ?
8: Je sais même pas par où commencer.
12: En parlant d'elle ou en parlant de la vie avec les livres ?
8: Les deux.
12: Ok. Bah, si vous voulez, on peut s'appuyer sur elle pour parler de la vie avec les livres. Donc comment est-ce qu'elle est organisée, cette bibliothèque ?
8: Alors, elle est désorganisée, elle est déclassée en fait. Il y a des zones, mais qui sont difficilement identifiables, je pense, à l'œil nu, sinon par moi. J'ai jamais vraiment compris quel serait le bon système de classement. J'essaye d'observer chez les autres comment ils s'en sortent, mais rien ne me satisfait, ni les genres, ni les couleurs, ni les ordres alphabétiques. Alors j'ai essayé de réduire les possibilités en faisant deux bibliothèques séparées, une avec les livres d'art qui généralement sont grands et de forme insatisfaisante, irrégulière, qui sont à côté dans une sorte de bibliothèque d'atelier, quoi. Et celle-ci qui a été faite pour plutôt des formats, disons, plus portatifs. Donc c'est des livres qui sont voués à sortir de là et être trimballés. Mmh. Et pour l'essentiel, je pense 99% de cette bibliothèque, ce sont plutôt des essais. Voilà, les romans et la poésie sont ailleurs, dans des cartons, dans des bagages, dans des boîtes à livres, okay, qui circulent davantage.
12: Nous permet peut-être d'aborder un des premiers moments, mais qui n'est pas votre premier moment de rapport à la lecture, mais un des aspects qui serait vos études qui travaille le chant théorique au départ. Mm-hmm. Ça permet de dire ça, par exemple. Est-ce que ce serait hérité de ça, le goût de la théorie?
8: Alors, en fait, j'ai un petit peu honte en le disant, mais je vais peut-être pas le dire. Si, je vais le dire quand même. J'ai l'impression que c'est plutôt une sorte de rapport à la, au travail, à la productivité un petit peu maladif. Et qui fait que quelque part, ces études-là, donc, un prépa littéraire et ensuite des études de philosophie, m'ont donné le sentiment que si je lisais autre chose que des essais, j'étais quelque part un petit peu en train de perdre mon temps. qui devrait plutôt être consacré à faire travailler mon esprit d'une manière plus théorique, méthodologique, scientifique, argumentaire, etc.
12: Donc c'est resté fort.
8: C'est resté assez fort, mais c'est devenu finalement une habitude et même un plaisir qui est passé du masochisme au plaisir pur, en fait, et qui me donne l'impression que chacun de ces ouvrages, enfin en tout cas ceux que je conserve ici, sont un petit peu des maîtres et des maîtresses, quoi.
12: Et donc ici, quand on s'approche un peu, si c'est jouable sans que, sans que personne se casse la figure, on va pas très peu trouver de romans.
8: Très peu, effectivement. Un petit peu dans la dernière bibliothèque, parce que c'est plus les nouveaux arrivés. Mmh. De temps en temps, de temps en temps, dans celle-ci, il y a quelques romans de science-fiction aussi, auxquels j'ai besoin de revenir souvent. Quelques romans d'amis aussi, qui me font le plaisir de me les envoyer et que je garde auprès de moi comme des traces de ces amis. Mais sinon, non. Et puis, je relis assez peu, en fait, les romans. Donc, j'ai moins de raisons de les conserver que ces livres-là que je considère presque, oui, comme des fantômes qu'on vient consulter. Et j'ai moins ce rapport au roman qui pour moi est plus un passage que quelque chose à quoi j'ai besoin de revenir.
12: Et là il y a l'idée d'une bibliothèque de plus de travail, donc je sais pas, j'attrape totalement au hasard, j'ai quand même vu Svetlana Alexievitch, donc vrai. Ça c'est pour le coup
8: là.
12: Roman mais avec une dimension en fait tellement documentaire et presque théorique du roman que...
8: En fait, disons que ce sont des zones d'intérêt, on pourrait dire, qui souvent sont assez ancrées dans des moments de ma vie, qui peuvent correspondre aussi à des œuvres ou à des faisceaux de passion presque, qui vont m'habiter et puis qui ensuite deviennent comme ça une sorte de nuage, une sorte de faisceau d'indices dans la bibliothèque. Donc ça peut aller, là par exemple, juste là, nous avons les ovnis, les extraterrestres, la mécanique quantique, la physique en général, donc ça peut aller de la science la plus pointue à de la vulgarisation, à des ouvrages totalement mystico-pétés. Là, c'est plutôt, on va dire, la formation initiale, donc beaucoup de philosophie, mais en particulier les auteurs avec lesquels j'ai le plus travaillé, Derrida, Nancy, Foucault, Deleuze, et puis quelques classiques dont on a du mal à se séparer parce qu'on a vraiment l'impression qu'un jour on lira Kant à nouveau, ce qui, je pense...
12: Ne vous arrivera pas.
8: Ne m'arrivera pas à moins d'un confinement gigantesque.
12: Et là, par exemple, si je mets ma main à droite, ça va vers quelle zone d'intérêt ?
8: Peut-être un petit peu plus d'anthropologie, de questionnement sur le corps, de questionnement politique, féministe, écologique, du rapport aux forêts, du rapport au jardin, qui était peut-être davantage à la source des interrogations qui m'ont traversé ces 10 dernières années. Mm-hmm. Donc ça en est la trace. Il y en a beaucoup qui voyagent aussi, j'ai la mauvaise habitude d'en prêter et de jamais les revoir et j'en souffre énormément. Peut-être que c'est quelque chose que je devrais arrêter de faire.
12: Donc il y a aussi, je vois. Vous voulez dire ?
8: Oui. Ouais. Car là, je vois aussi ceux qui manquent, évidemment, c'est toujours les meilleurs.
12: Oui, sinon vous ne les prêteriez pas. Il y a des cartons ici, c'est parce que ça vient d'arriver.
8: Oui, ça c'est mon ami Lucien Raffmage qui a justement eu le courage de vider sa bibliothèque. Et moi, je n'ai pas eu le courage de laisser partir certains livres dont j'ai pensé que j'aurais un jour justement le temps de les lire. Donc il y a essentiellement des romans dans ces cartons, beaucoup de romans de science-fiction, beaucoup de romans japonais, sud-américains aussi.
12: Est-ce qu'on peut faire quand même un petit tour dans l'atelier, même s'il fait froid, juste pour voir l'autre pan de la bibliothèque ? Ah oui, quand même.
8: Et là, il y a plusieurs couches, en fait. Donc, ce n'est pas une bibliothèque très démonstrative. Elle s'expose moins que l'autre.
12: Pas
8: parce que
12: démonstrative,
8: les livres sont...
12: ça dépend comment on envisage les choses, mais elle est quand même... Elle est là.
8: Elle est là. Beaucoup, beaucoup d'ouvrages de photographie. Heureusement, je n'ai pas d'affect de collectionneur parce que je n'ai pas vraiment le budget pour collectionner les livres d'art, ce qui est plutôt une bénédiction, je pense, parce que je pourrais me laisser aller assez vite. Parce que c'est des objets que j'aime beaucoup, parce que j'aime beaucoup revenir, évidemment, aux images qui m'habitent. Mais il y a non seulement les questions de budget, mais aussi le fait que je pense que... Voilà, je préfère voir les œuvres dans leur écologie naturelle que reproduites en livre. Donc, voilà, c'est moins pour moi, paradoxalement, ce sont moins des outils de travail que les essais.
12: Ah ouais.
8: C'est vraiment des, je sais pas comment dire, des trésors, quoi.
12: Mais vous les consultez pas ?
8: Je les consulte, mais ni pour travailler, ils sont pas du tout annotés, par exemple. Je les connais beaucoup moins. J'essaye de les regarder assez peu, comme des tarots, en fait. On n'a pas envie de connaître les cartes trop à l'avance. On préfère les redécouvrir à chaque fois. Donc, j'en fais un usage le plus rare possible pour ne pas m'enlacer et pour qu'ils conservent un maximum de mystère.
12: Et en même temps, c'est marrant parce que vous disiez que pour vous, c'est important de voir les œuvres dans leur écosystème, leur environnement naturel. Mais vous avez toujours pris un grand soin à publier vos propres travaux en livre. Vos travaux photographiques, ils existent. Enfin, ils ont une vraie existence dans les livres.
8: Alors, ben là, il y a toute cette bibliothèque qui leur est consacrée. En fait, il y a une difficulté qui est immense pour moi, justement, c'est de comment traduire mon travail, qui souvent a une matérialité un peu particulière, y compris la photographie, puisque j'essaye de réaliser mes tirages sur des supports qui sont justement pas le papier ou qui sont pas originellement destinés à accueillir des images. Par exemple, des plaques d'aluminium, des miroirs, des verres, en tout cas des supports qui sont quasiment impossibles à reproduire à la perfection dans un livre. Et donc, il y a tout un enjeu de traduction qui est vraiment semblable à la traduction d'une langue à l'autre, qui est comment faire passer une image qui a une matérialité particulière dans une autre matérialité sans qu'elle perde tout à fait son sens, sans qu'elle se disperse ou sans qu'elle se dissolve. Donc, la stratégie que j'ai trouvée, c'est de faire confiance à des graphistes. Yann Linsart, par exemple, de la maison d'édition Palais Books, et qui travaille avec moi depuis des années à essayer d'élaborer un langage qui soit non pas une traduction fidèle, qui peut-être même s'en éloigne le plus possible, et qui permette de faire que les images tiennent en dehors de leur écosystème et qu'elles racontent même peut-être autre chose.
12: Donc ça veut dire que des personnes qui découvriraient votre travail photographique uniquement par les livres ne le découvriraient pas vraiment ?
8: Je pense qu'ils en découvriraient une autre dimension. Ce qui ne veut pas dire une dimension plus pauvre, mais qui veut dire une dimension, en tout cas, différente de celle qui a été pensée pour elle, pour ces images. Et je pense que, d'une certaine façon, ça provoque une forme de renoncement, mais qui n'est pas une perte, qui est plutôt un laisser-aller, un abandon, une confiance dans le fait que voilà, les images sont faites pour circuler et pour se passer de mon contrôle. Ce qui est leur destin de toute façon.
12: Ouais.
8: C'est leur passeport et ça me permet de laisser les images disséminer, quoi, et s'aimer.
12: Et s'aimer. Est-ce que vous voulez dire un mot sur cet endroit-là qui est votre atelier ?
8: Alors, c'est un atelier dans lequel je vis, que j'ai mis de nombreuses années à obtenir.
12: Ouais.
8: Car,
12: c'est un atelier de la ville de Paris ?
8: C'est ça. Donc, c'est une douzaine d'années d'attente. Donc là, c'est vraiment une histoire de patience. Et dans lequel, moi, j'ai pas une pratique d'atelier comme pourraient l'avoir des plasticiens, des peintres. Voilà, moi, pour moi, la pièce centrale de mon atelier, en dehors des plantes qui y vivent, qui cohabitent avec moi ici, et du petit chien que vous avez rencontré, c'est ce lit gigantesque et qui accueille, en fait, l'essentiel du travail, c'est-à-dire des séances de méditation, de transe, de rêverie, de songe intime ou collectif. Et en fait, c'est vraiment de là que part le travail. Mmh. Donc, c'est difficile à justifier dans des dossiers, mais voilà, on a besoin d'un espace pour transer, pour rêver, pour méditer. Et c'est de là dont est l'essentiel du travail.
12: Et la place de la lecture dans ce travail, ce serait quoi à peu près, Smith ?
8: En fait, la lecture, elle apparaît toujours dans la méthodologie qui commence à devenir à peu près ancrée dans ma façon de travailler. Il y a toujours d'abord un mystère, un inconfort, une inquiétude, un souci, une curiosité, tout ça en même temps pour un sujet qui va me tomber dessus comme une météorite. C'est-à-dire, ça va arriver dans un rêve, ça va arriver dans une émission de radio, d'un seul coup je vais entendre un mot et je sais que ce mot-là, il va m'habiter pendant des années. Ça peut être une idée comme ça qui vient, on ne sait comment, par une méditation par exemple. Et ce mystère-là va s'épaissir jusqu'à devenir insupportable. Et là, tout ce sur quoi je suis en train de travailler va devenir inconsistant, sans intérêt. Il va falloir que je me consacre totalement à ce mystère-là. Et c'est là que les livres viennent m'aider. Donc ça peut être les météorites, les
12: là,
8: éclairs.
12: Là, c'est parti pour ouvrir tous les livres possibles là-dessus.
8: Exactement. Il va falloir que je sache tout ce que je peux savoir à mon niveau. C'est-à-dire qu'au bout d'un moment, une fois que j'ai fait le tour de la vulgarisation, les choses plus pointues vont m'être inaccessibles pour mille raisons. Donc je vais essayer de rencontrer les auteurs, les autrices, d'aller à des conférences, de travailler directement avec les personnes qui ont pensé ces sujets-là, des scientifiques, des philosophes, d'autres artistes. Et c'est comme une sorte d'accumulation d'informations assez boulimiques, en fait, dont les livres sont un petit peu la trace. C'est pour ça que je parlais de livres enseignants ou de maîtres. Ils ont vraiment cette fonction. Donc le livre apparaît, sur tous les livres, sur tous les essais, enfin sur tous les livres théoriques et pratiques, arrive à ce moment-là. Et en fait, ensuite vient la création, et quand je crée, j'ai beaucoup de mal à me plonger dans la création d'autres artistes, quels qu'ils soient. Mmh. D'où le rapport un petit peu parfois compliqué à la fiction, à une littérature plus générale, etc. Parce que je ne sais pas vraiment où la mettre dans ma vie.
12: Dans votre monde, quoi.
8: Voilà. Mmh. Et quand on me recommande des auteurs, des autrices qui ont écrit sur les sujets qui m'intéressent, bah, j'ai toujours peur que quelque part, ça... soit que ça nourrisse trop, soit qu'au contraire, ça m'amène ailleurs que l'endroit où je sens que mon instinct me pousse. Donc la solution que j'ai trouvée pour résoudre ce problème, c'est de travailler directement avec des, avec des écrivains, avec des auteurs et des autrices, et souvent de leur confier la partie fictionnelle ou plus littéraire ou poétique de mes propres
12: Parce
8: projets.
12: Que vous n'écrivez pas
8: Pas
12: peu.
8: Du tout.
12: On va quitter cet atelier-là et...
8: Parce qu'on a froid.
12: Non, mais ça va. Juste un petit mot sur l'image qui est derrière l'endroit bureau.
8: Ben, c'est assez drôle parce que justement, moi, cette montagne, je la vois...

0: C'est que justement, tout au fil de la journée, en fonction de la lumière naturelle, artificielle, en fonction des rayons du soleil, en fonction de la couleur des murs, et même de la personne en face, ça bouge. C'est-à-dire que l'image vit et l'image est changeante, comme les émotions qu'elle essaye de transporter. Donc voilà, elle m'accompagne.
1: Retour à la maison ?
0: Youpi. Peut-être qu'on peut s'asseoir.
1: Ouais, absolument. Est-ce que vous voulez qu'on s'assoie avec de l'eau chaude et des fleurs d'hiver ?
0: Moi, ça me semble une très bonne idée.
1: Je vous laisse faire ça.
0: Voilà, je remplis les tasses.
1: Merci.

0: On m'a pas dit grand chose de l'enfance.
1: Quelle place occupaient les livres dans votre enfance ou dans votre plus jeune âge, si on n'a pas envie de remonter aussi loin? C'est ce qu'on veut, hein.
2: Une place vraiment capitale, une place assez centrale. J'avais déjà une bibliothèque, je pense, en tout cas dans mon souvenir, assez imposante, avec plus de livres que de jeux de société. C'est drôle, j'ai du mal à avoir des idées qui me viennent parce que c'est une présence qui est tellement naturelle que j'ai du mal à en faire une histoire comme s'il y avait un début. C'était plus des romans que des essais, je pense, à l'époque.
0: Mais vous lisiez avec plaisir?
2: Oui. Oui, je lisais avec beaucoup de plaisir dans l'enfance, l'adolescence. Les livres ont toujours été très très présents et j'étais, et je suis toujours d'ailleurs, très obsédée par un film qui a été tiré d'un livre de Michael Ende qui s'appelle L'Histoire sans fin, qui est probablement encore aujourd'hui mon film préféré et qui est l'histoire d'un petit garçon qui lit. Et lisant, il est invité dans un moment de crise de l'imaginaire à devoir créer par sa propre imagination la suite du livre et donc la suite du monde imaginaire qui s'appelle Fantasia. Et je pense que je me suis beaucoup identifiée à Bastien, le petit garçon du film. Et je pense encore aujourd'hui, d'ailleurs, il y a quand même une ressemblance physique qui n'est pas du tout cultivée, mais qui est assez évidente de l'enfant que j'étais et de l'adulte que je suis, et du petit garçon du film. Et j'ai même l'impression que ce film et que le rapport de ce petit garçon au livre a conditionné probablement une grande partie de ce à quoi ma vie ressemble aujourd'hui.
0: Mais c'est-à-dire, vous voulez développer un peu ?
2: Dans le film, ce petit garçon est assez isolé. Enfin, il est un petit peu embêté par les garçons plus populaires de sa classe. Et il se réfugie un jour dans une librairie et il vole le livre qui est en train de lire le libraire, qui est donc L'Histoire sans fin. Et le libraire s'attendait à ce que l'enfant vienne parce que le livre avait annoncé cette scène. Mmh. Et en fait, le livre est comme intriqué, mêlé à ce petit garçon qui en fait partie, qui fait partie de l'histoire, cette fameuse histoire sans fin. Et c'est l'histoire d'un personnage, Atreyu, un indien, qui est convié par l'impératrice de Fantasia, le monde de l'imagination humaine, à essayer de sauver son monde parce que les humains ne lisant plus, ayant perdu l'intérêt de l'imaginaire, ayant perdu la conscience du pouvoir de la fiction, voit son monde se détruire très littéralement. Le monde tombe en morceaux, il est dévoré par ce qu'ils appellent le néant. Et Bastien, ce qui est fou d'actualité. Et Bastien, qui est peut-être le dernier petit garçon qui lit et qui lit avec bonheur, se retrouve avec la mission de devoir accompagner en lecture, mais aussi avec son cœur, Atreyu, le héros de cette histoire, qui cherche, sans piste, sans savoir ce qu'il cherche, une solution à ça. Et la solution, c'est de rencontrer vraiment ce petit garçon, Bastien. Donc la solution, c'est que le monde réel et le monde de l'imagination fassent corps ensemble. Et je pense que ma vie aujourd'hui consiste essentiellement en ça, sans être un auteur de fiction. Je passe mon temps à créer des fictions, mais qui pour moi ne sont pas tout à fait des fictions. Elles ont un pied dans la réalité, un pied dans ce monde de l'imaginaire, et j'espère qu'elles sont actives et opérantes et

0: effervescente. Donc je pense que c'est même peut-être tout ce qui nous reste, en fait. Créer des histoires et y croire tellement fort qu'elles finissent par exister.
1: Alors, est-ce que vous voulez nous dire un peu comment vous avez imaginé ce parcours entre les cinq textes, Smith ?
0: Alors en fait, je voulais proposer une traversée que je pourrais décrire comme allant d'une description peut-être un peu clinique d'un monde qui est devenu, j'ai l'impression, une sorte de machine à produire de la peur, de la terreur, de la sidération, jusqu'à une réouverture vers le futur par différentes techniques, par différentes pratiques, des pratiques situées, des pratiques méditatives, des pratiques de foi, des actions, quoi, comme on en parlait tout à l'heure. Et donc, voilà, on peut dire que c'est une sorte de parcours qui est comme une spirale qui descend vers le réel le plus dur et puis qui remonte armée d'imagination, de foi, d'espoir et de croyance en un sens plus grand. Voilà.
1: Et j'ai remarqué que la plupart des textes étaient des textes assez récents. Et ça, c'est intéressant parce que dans les portraits de bibliothèque qu'on fait, chacun interprète comme il veut et comme elle veut la proposition des textes étapes. Et vous avez suggéré pas mal d'auteurs contemporains et de textes du présent. Donc on se lance avec le premier extrait d'un texte qui s'appelle « Capitalisme gore », qui a été traduit de l'espagnol par Louise Ibanez-Drière et qui est signé « Sayak Valencia ».
0: J'ai découvert le travail de Sayak Valencia en 2019. Elle a donné une conférence à Los Angeles où je me trouvais pour une exposition. Et elle parlait de cet ouvrage. Je ne crois pas qu'il était déjà traduit en français. Donc je ne l'avais pas lu et je l'ai entendu en parler et donc en faire la présentation. Et elle citait Achille Mbembe, elle parlait de nécropolitique et elle décrivait le capitalisme pas seulement comme un régime économique mais comme une technologie de violence qui met cette violence en spectacle. Donc c'est une philosophe, une poétesse, une performeuse transféministe, décoloniale et mexicaine et qui écrit depuis la ville de Tijuana. Et donc, où s'entremêlent les violences liées à la drogue, les féminicides, le racisme, les questions d'économie de frontières et de mafia, et notamment donc liées à la drogue, et donc d'économie de frontières avec les États-Unis. Et elle tire de ça une sorte d'essai qui a été en fait, je trouve, assez peu visible, bien qu'il soit récent. On n'a pas été inondé par cette pensée qui pourtant me semble capitale. Et en plus, dans son expression, il y a une sorte de force de la langue, et la traduction est très très belle, je trouve, qui dit déjà cette violence et peut-être aussi donne des pistes pour, peut-être pas pour s'en sortir, mais en tout cas pour en devenir assez conscient, pour que ça existe et pour qu'on les décrive avec précision.
1: Alors on y va pour ce premier extrait.
0: Donc c'est en fait un extrait qu'on trouve à l'extrême fin, qui est une sorte de conclusion donnée à l'ouvrage sur un ton plus personnel que ne l'est le reste de l'ouvrage. Nous avançons sur le boulevard. Je jette un œil à ma montre et sans que je sache pourquoi, l'heure reste gravée sur ma rétine comme un coup de couteau. Prémonition peut-être, ou effet de l'air raréfié par la poudre, la terre et la coke. Je discute avec ma sœur. Nous passons fluidement des histoires de traumas familiaux au small talk et inversement. Devant nous roule un pick-up noir, dernier cri, sans plaque d'immatriculation. Je le regarde d'un œil morne. Sa benne est pleine de sacs en plastique noir, remplis d'ordures, je suppose. Entre le small talk et l'ennui, le pick-up trébuche sur une ornière. L'un des sacs dégringole et se déchire devant notre véhicule qui continue d'avancer. Le contenu me transperce en un éclair. Le contenu s'inscrit dans mon œil. Devant ma voiture, tombe le torse démembré d'un homme. Un torse qui a encore sa tête. Un homme jeune, à la peau brune, avec les cheveux noirs et des grands yeux, la moitié d'un homme. J'esquive le corps. J'essaye de m'arrêter, mais tout de suite, les gens se mettent à klaxonner et je me rends compte que je suis sur une voie rapide où il est impossible de s'arrêter sans provoquer un carambolage. J'essaye de me ressaisir. Je ne peux pas. Mes mains tremblent tandis que j'agrippe fortement le volant. Je ne dis rien, je n'ose pas regarder ma copilote. Au bout de 3 minutes, finalement, j'y parviens. J'observe le visage, le cou interminable et le profil de ma sœur. Je n'ose pas tourner franchement la tête. Je ne peux pas faire ça après avoir abandonné la moitié d'un homme mort sur la route. J'essaye de me convaincre que ce n'est pas vrai, que je suis en train d'halluciner, que cette fois la ville m'affecte psychiquement. Elle semble soudain se rendre compte à quel point je suis terrorisée. Elle tourne la tête et m'observe. Je lui demande d'une voix rauque, gutturale. C'était quoi ça ? Elle pose sa main sur mon épaule en me regardant dans les yeux et me dit « C'était le torse d'un homme démembré, Sayak. C'est ça, Tijuana. » Ce mort me tire de ma vision spectralisée et bien commode de la mort. Il m'arrache aux logiques médiatiques qui prétendent que les problèmes n'arrivent qu'aux autres. Il me fait soudain me rendre compte que les autres, c'est moi. Et cela n'a rien à voir avec une pose humaniste pour se donner l'air cool ou avec une sorte de dilettantisme solidaire. En fait, ce mort me rappelle soudain que je suis irréductiblement traversée par le genre, par la race, par la classe et par la répartition géopolitique de la vulnérabilité. Ce mort me dit que moi aussi je suis responsable de son démembrement, que ma passivité en tant que citoyenne se cristallise dans cette impunité. Ce mort et le regard sans peur de ma sœur me disent que je dois faire quelque chose de ça, parce que sinon, c'est ça qui fera quelque chose de moi.
1: Bon, vous avez dit qu'on commençait une traversée, donc voilà le début. Ce que j'attrape de ce texte-là, parce que c'est un mot qu'on a beaucoup utilisé et que vous-même, vous avez beaucoup utilisé pour parler de votre travail photographique, c'est l'idée de quitter une vision spectralisée de la mort pour comme voir vraiment le cadavre, comme voir vraiment le corps. Et je me dis, ah, c'est marrant de commencer votre déballage de bibliothèque, Smith, presque en abandonnant les fantômes pour se coltiner le cadavre, quoi.
0: Oui, c'est exactement ça. C'est-à-dire que peut-être que dans mon travail, il y a une vision effectivement romantisée de la mort. Et il y a aussi toute une pensée de la mort comme n'existant pas. J'ai un tatouage ici qui dit « Jizen Jizen ». C'est un poème de Arseny Tarkovsky, le père d'Andrei, et qui veut dire « la vie, la vie ». Et en fait, il n'y a pas autre chose que la vie après la vie. Il y a une reconfiguration peut-être cellulaire, mais la vie se poursuit sous d'autres formes. Et là, Sayak Valencia nous met face à, disons, la mort comme spectacle, et comme spectacle qui fait partie, en fait, d'un système, parce que ce spectacle, pour ceux qui y assistent, pour ceux qui peut-être se disent qu'un jour ils en seront les acteurs ou les victimes, c'est en fait un des rouages de ce qu'elle appelle le capitalisme, le rouage gore du capitalisme, c'est-à-dire maintenir les corps dans un état de terreur, particulièrement les corps les plus précaires, les plus fragilisés, que ce soit les corps des femmes, les corps des enfants, les corps racisés. Et ces corps-là, en fait, le spectacle de leur mort sert à faire peur à ceux qui n'en sont pas encore eux-mêmes les victimes.
1: Et elle dit aussi, il faut que j'en fasse quelque chose, sinon c'est ça qui va faire quelque chose de moi. Ça veut dire aussi que ce regard-là l'implique, ce regard-là la responsabilise. Elle peut pas que passer à côté. Et quand bien même elle ne passerait que à côté, en fait, elle est affectée presque au sens physique du terme.
0: Oui, elle est affectée parce que cette mort-là, ce corps-là, on ne sait pas exactement ce qui a causé sa mort, mais on peut avoir un faisceau d'indices, notamment quand on lit l'introduction du livre, qui est une sorte d'ode à Tijuana, dans toute son horreur et aussi quelque part sa beauté. Ce corps-là est mort d'un système dont, à partir du moment où on est pris, nous aussi, dans ce système, on est responsable. On l'alimente tous d'une manière ou d'une autre, on en bénéficie tous d'une manière ou d'une autre, et à moins de changer notre manière de vivre, à notre échelle d'abord et de manière plus collective ensuite, eh ben oui, on est responsable de la mort de ce corps-là. Et je pense que cette forme de hantise qu'elle décrit indirectement, de cette vision de ce corps démembré dont elle n'arrive pas à se défaire et dont elle se défera probablement jamais, doit plutôt que provoquer de la sidération, un désir de changement, de conversion,
1: plutôt
0: d'action.
1: Plutôt que de provoquer de la sidération, c'est de ça. La désidération.
0: Peut-être de la désidération. Et ça demande justement l'inverse de la sidération, c'est-à-dire du courage.
1: Ouais, et du mouvement.
0: Et du mouvement.
1: Le deuxième choix, c'est un texte de quelqu'un qui a, il n'y a pas très longtemps, déballé sa bibliothèque, rangé sa bibliothèque et vous a laissé des cartons. C'est ça, non ? Tout à l'heure, je m'interrogeais sur les cartons qui traînaient et
0: exactement.
1: Vous avez dit son nom.
0: Lucien Raffmage, qui est mon meilleur ami, un grand déménageur et quelqu'un qui possède une quantité astronomique de livres et qui a réussi à s'en défaire comme des mues.
1: Bravo.
0: Et moi qui ai une tendance à collectionner les mues d'insectes et les traces de métamorphose en général, les ampoules de testostérone, tout ça, et ben j'ai récupéré quelque part ces exuvies littéraires qui attendent leur place. Je ne sais pas encore où je vais les mettre exactement, ni quand je vais les lire, mais en tout cas, ils sont là. Lucien Raffmage, c'est un auteur qui est parfaitement inclassable, c'est-à-dire qui est à la fois philosophe, romancier, poète, auteur de science-fiction. Il a écrit quasiment tous les scénarios de mes films avec moi. Il a écrit aussi des textes pour mes personnages, ceux qui donnent des performances ou qui dansent. Et il a écrit plusieurs ouvrages récemment, Capital Songe et Contre Nuit en particulier. Alors j'ai bien du mal à choisir entre les deux. Qui me semblait intéressant à partager après Sayak, parce que c'est comme s'il déplaçait le projecteur vers l'intériorité psychique, vers l'intime. C'est-à-dire que dans le capitalisme, il y a aussi une tentative de posséder nos ressources les plus intimes, en l'espèce l'imagination, on en parlait tout à l'heure, mais aussi le soleil. Le sommeil.
1: J'adore, mais en même temps, tellement le soleil aussi.
0: Mais capturer le soleil, malheureusement, c'est un grand projet technocapitaliste aussi. Mais en tout cas, dans ces deux ouvrages de Lucien, on voit que le capitalisme se contente pas d'exploiter les corps et le temps de travail, mais exploite aussi, ou plutôt court-circuite notre libido, notre imagination, notre puissance d'agir, et nous laisse avec un sentiment de vide, et qui va avec notre capacité à nous laisser malheureusement sidérer. Mmh. Et donc il y a deux ouvrages, Capital Songe, qui est une sorte de roman philosophique et métaphysique de science-fiction, sur un monde dans lequel les rêves sont devenus une ressource très rare et exploitée, et dont on est privé, on rêve plus à moins d'acheter des rêves. Et il y a Contre Nuit, qui est une sorte de proposition de voir, je le dis avec mes mots, je ne sais pas s'il en parlerait comme ça, mais la nuit comme un espace de résistance, comme une ZAD, un petit peu. Et j'ai l'impression que moi-même, je suis comme Lucien, un grand insomniaque migraineux, donc de mots qui nous empêchent de dormir et qui nous empêchent de rêver, d'où aussi peut-être le recours aux méditations, aux transes et à d'autres espaces à gagner pour réinvestir.
1: Ouais, quand on sait qu'un de vos projets importants et qui a été important dans votre parcours, Smith, s'appelle Traum. Et en vous écoutant, peut-être avant de vous entendre lire un extrait, vous avez choisi Contre-Songe du coup ? Capital Songe,
0: c'est beau contre
1: Songe nuit. Contre nuit ou Capital Songe. Mais en tout cas, je pense à une grande philosophe et poétesse qui s'appelle Annie Lebrun et qui avait déballé pour nous sa bibliothèque quelques semaines avant de mourir et qui avait conclu cette interview en parlant justement du rêve, mais aussi du fantasme, de l'inconscient, du désir sexuel comme étant un profond endroit de résistance. Et je trouve que ça résonne avec ce que vous venez de dire. Donc je le dis comme ça, je propose aux gens d'aller réécouter cette bibliothèque aussi.
0: Et à lire Annie Lebrun.
1: Alors,
0: j'ai choisi un tout petit morceau de Capital Songe, minuscule, qui est presque une adresse comme ça. Et j'ai choisi un texte de Contre-Nuit, qui fait un lien avec notre décidération, justement. Alors, la missive. Ce qu'on appelait la V, vie véritable et vivante, ce qu'on croyait avoir maîtrisé en accélérant notre pensée, nous est revenu d'une manière inattendue par retour de flamme. La frénésie insomniaque s'est mise à muter en un état plus diffus, plus ralenti, infiniment ralenti. Puis des racines sont apparues dans nos yeux, de petites araignées, de petites pieuvres, disait-on. On pensait d'abord que les gens disparaissaient, en un sens ça nous rassurait. Puis on a senti en nous pousser les feuilles, se contracter l'écorce, et un sommeil végétal a commencé à nous prendre. Ça c'était là. La missive, un morceau de Capital Songe. Et puis, donc je voulais partager un morceau de l'introduction de Contre-Nuit qui s'appelle « Des étoiles mineures ». Les étoiles sont devenues en minorité dans notre expérience du monde. Obsolescence du ciel. Notre être aux étoiles est diminué plus qu'aucune autre époque de l'humanité. Aujourd'hui, on décompte les étoiles. Ambiguïté d'un double sens. On les décompte et on les retire de notre univers mental et ventral, de notre nuit plurielle. On les décompte parce que jamais dans notre histoire on a détecté autant d'étoiles. Un clignement d'œil et des galaxies apparaissent dans l'espace profond qui n'était qu'un éclat de noirceur. une année, et des exoplanètes s'agitent dans les rétines synthétiques des télescopes. Et pourtant, alors que la pensée devrait être galactique, jamais les étoiles n'ont été moins réelles pour nous, et de concert, leur imaginaire plus absent. Chaque jour, on décompte les étoiles de nos ciels lourds de pollution et de lumière des monades urbaines où se pétrifie la population mondiale. La nuit fabrique nos imaginaires, et aujourd'hui, notre imaginaire du cosmos est un combustible qui prend feu. Nous-mêmes prenons feu, hors sol car aussi hors ciel. On a perdu la nuit comme on a perdu le ciel, incapable de vision, d'écoute, de nuit. Il y a une vérité dans la nuit, un désir. Des astres, désirs, deux mots qui résonnent avec la nuit et les étoiles. Sûrement qu'il fallait attendre aujourd'hui pour qu'il résonne de manière singulière, ce vieux mot de décidération. Décidérium, désastre, désir comme perte de l'astre, perte de l'autre, et comme, pour figurer sous l'espèce de l'étoile, l'être aimé, placé dans cet état d'éloignement infini, tandis que l'on erre, sans repère et sans étoile, dans l'attente et l'espoir de son retour. Un ciel qui se dégage de ses nuages et laisse apparaître à nouveau le ciel étoilé. Désir, décidération.
1: Est-ce que vous voulez dire un petit mot, mais très court, parce qu'il faut qu'on avance dans vos extraits, Smith, mais sur l'écho, et même, je sais pas, j'ai comme l'impression d'avoir presque entendu ce texte ou lu ce texte en rapport avec un de vos projets.
0: Avec Lucien et avec d'autres amis, notamment Jean-Philippe Usan, qui est astrophysicien, pendant quelques années, on a essayé de comprendre la raison pour laquelle on en était arrivé à l'état de désastre, de catastrophe écologique, philosophique, spirituelle, économique, sanitaire aussi, voilà, aujourd'hui, à échelle mondiale. Et on a eu ensemble l'intuition que c'était la disparition des étoiles de notre horizon, l'incapacité pour l'immense partie des habitants de la Terre à voir les étoiles, à se repérer par rapport à leur position, qui était en fait la cause de ce désastre. Et donc la décidération, c'est à la fois effectivement le fait qu'on ne soit plus guidé par les astres, et les astres peuvent représenter tout ce qui n'est pas nous, tout ce qui nous est extérieur, l'invisible d'une manière générale, pas seulement les étoiles elles-mêmes, le cosmos, le tout autre, et que pour pouvoir y remédier, il fallait changer entièrement de mode de vie. Il fallait reconfigurer nos imaginaires, il fallait reconfigurer nos rapports à ce qu'on a pensé comme extérieur et reconfigurer aussi notre rapport à tout ce qui est binaire. Plutôt que de voir le monde comme un ensemble d'éléments séparés, voir tout en lien, tout en union et comment pouvoir consolider, recréer ces liens-là. Sortir des binarités, des oppositions, du jour, de la nuit, de la vie, de la mort, de l'humain, du non-humain, et voir les choses en alliance plutôt qu'en opposition. Donc c'était l'entreprise de ce projet qui a émané sous des formes diverses de films, de performances, de photographies, notamment la photographie thermique qu'on regardait tout à l'heure, et qui sont, disons, des stratégies esthétiques ou philosophiques ou poétiques pour essayer de ramener du lien là où il y avait des séparations. Et la caméra thermique, par exemple, en voyant non pas les objets, mais les gammes de chaleur, les variations de chaleur, le passage de la chaleur d'un corps vers un autre, la caresse du soleil sur le corps de la montagne, par exemple, ou une trace de main sur un arbre, ou une main qui en réchauffe une autre, on voit que le monde est fait de ses liens et de ses alliances.
1: On va réveiller les esprits de la Terre.
0: Oui.
1: Avec Barbara Głoszewski, née en 1956. Une autrice d'origine polonaise.
0: Je la cherche.
1: Allez, oui, allez. Ça s'appelle Réveiller les esprits de la Terre et c'est sorti en 2021. Anthropologue et ethnologue française, c'est comme ça qu'on pourrait la présenter ?
0: Oui, anthropologue spécialiste des sociétés aborigènes d'Australie depuis les années 70 et notamment des Walpiri du désert central. Et voilà, et anthropologue, on pourrait dire engagée, parce que elle part d'un constat qui est que la catastrophe écologique et politique dont on parlait à l'instant, c'est pas seulement un problème de technique, c'est un problème de relation. Et que regarder comme elle le fait du côté de mode de vie, de tradition, de cosmologie autochtone, donc notamment en Australie, dans des cultures où la Terre n'est pas ni un décor ni une ressource, mais un ensemble d'alliances entre les humains, les non-humains, les ancêtres, les récits, les lieux, peuvent peut-être nous donner des indices sur vers quoi nous diriger pour pouvoir vivre d'une manière plus harmonieuse.
1: On vous écoute dans un extrait de ce texte.
0: « Ce qui est en jeu, c'est la façon dont les aborigènes comprennent la Terre. Nous sommes là parce que nous lui appartenons et nous devons nous en occuper. Si l'eau est empoisonnée, si elle nous fait du mal et fait du mal à tous, aux animaux, aux oiseaux, c'est de notre faute, de la même façon qu'un parent est responsable de son enfant. Nous sommes responsables si notre terre, nos histoires, nos sites qui nous ont été confiés deviennent du poison pour les autres. Les esprits de la terre, de l'eau, de l'air sont en colère quand les humains ne respectent pas certaines lois d'équilibre qui sont à la fois sociales, environnementales et cosmologiques. Ce diagnostic transversal appelle à se mettre à l'écoute de la mémoire de la Terre. Prendre soin de nos existences humaines nécessite de réapprendre à s'allier à la mémoire vivante de la Terre pour en réveiller les esprits au-dedans de nous et entre nous. Les aborigènes ont des termes propres pour désigner leur lien spirituel avec des non-humains, comme Yukurpa, qui signifie littéralement « rêve ». La complexité de ce concept a été subsumée en anglais dans la notion de « dreaming », le « rêvant », qui en français est devenu « rêve » avec un R majuscule. Ces rêves sont d'abord des parcours, les lignes de voyage ancestraux d'êtres hybrides qui ont donné forme au paysage, en laissant sur tout le continent des traces de leur passage sous forme de lieux nommés trous d'eau, collines ou rochers. Les hommes acacia, par exemple, se métamorphosent tout le temps. Quand ils sortent de terre, des branches poussent à leurs pieds, à leurs chevilles, qui les dépassent, ils se mettent à marcher, les branches tombent, parfois ils sont humains, parfois ils deviennent des lianes. Dans les rituels, les hommes et les femmes se donnent des attributs transgenrés. Ce n'est pas juste que les hommes deviennent des femmes quand, par exemple, ils jouent le rôle des héroïnes féminines. Il y a une multitude de genres, parce qu'un homme émeu, ce n'est pas la même chose qu'un homme serpent. Une femme étoile, ce n'est pas la même chose qu'une femme liane. L'enjeu des rituels n'est pas de rendre un culte à des entités divines, mais de célébrer les parcours que les êtres du rêve ont effectués. Les rituels mettent les Valpiris dans un état second, où hommes et femmes disent entrer dans l'espace-temps du rêve de ces parcours, au moment de l'émergence des événements qui ont façonné le paysage, toujours en devenir.
1: Qu'est-ce que vous trouvez, vous, Smith, dans ces écrits-là, qui sont des écrits, d'études, comme vous dites, de modes d'existence ? Qui sont pas tout à fait les vôtres, parce que vous avez grandi à Paris, vous vivez à Paris, et même si vous voyagez, vous avez nécessairement quelque chose de votre vie qui est attaché à l'urbain.
0: Oui, qui est profondément attaché, au point même d'avoir pensé que la nature, c'était le parc de Belleville ou les rives du canal Saint-Martin. Un petit peu comme Éric Lenoir, dont j'aurais bien aimé lire quelques extraits du Jardin Punk, qui était aussi un Parisien qui a grandi en prenant les...
1: Vous avez grandi à Paris ?
0: Oui, ouais. Dans le 11e arrondissement vers Belleville. Donc qui prenait les mauvaises herbes pour des forêts, en fait. J'ai un petit peu cette même approche, c'est-à-dire de m'être émerveillée sur le tard pour la nature telle qu'on l'appelle, mais tout en lisant les ouvrages, comme vous le signalez, qui sont en fait assez récents, qui commencent ici aujourd'hui, dans le monde occidental, à prendre conscience d'un fait que de nombreuses autres cultures n'ont jamais cessé de considérer comme la seule réalité, que la nature et la culture ne sont pas des faits séparés, ni de l'un ni de l'autre, mais que surtout la nature n'est pas séparée de nous. Que c'est nous. Et en fait, il a fallu que je commence à voyager, essentiellement pour mon travail, parce que j'ai jamais fait de tourisme, mais des résidences, des expositions m'ont amené à voir des lieux que je pensais impossibles en dehors du cinéma ou de la littérature. Donc ça a été ma découverte de ces autres possibles. Mais je pense qu'aussi, la littérature, notamment enfantine, qui fait rarement l'économie des mutations, des transformations, des hybridations, des enfants qui deviennent amis avec des chiens, avec des dragons, avec tout ça, je pense à aiguiser ma sensibilité à la possibilité de cosmologie qui considère pour vrai les choses comme le rêve avec un R majuscule, ouais, dont parle Glusevski.
1: Mais c'est d'ailleurs parce que moi, quand je mentionnais votre vie urbaine ou votre enfance urbaine, je pense pas qu'on ait besoin d'avoir lu Philippe Descola pour comprendre que la mauvaise herbe sur le bord du canal Saint-Martin, c'est aussi du vivant. Et c'est être en mesure, quand on est petit, de le savoir, ça, je crois que c'est une expérience hyper partagée. C'est pour ça qu'on a tort aussi de séparer genre les enfants des villes, les enfants des campagnes.
0: Moi, j'éprouvais quand même une jalousie cruelle à l'endroit des enfants des campagnes dont je fantasmais totalement l'existence en courant dans les champs de blé, comme un autre petit garçon auquel je me suis beaucoup identifiée, qui était Elliot dans E.T.
1: Ne vous inquiétez pas, pendant ce temps-là, il fantasmait votre vie d'enfant des villes.
0: C'est ce que j'ai appris ensuite, donc ça m'a un petit peu consolée.
1: Est-ce que vous voulez dire un mot supplémentaire sur le texte de Barbara Klosowski ou on va vers les cabanes de Marielle Masset ?
0: On peut aller vers les cabanes. J'ai choisi Barbara Klosowski, bien que je connaisse absolument pas l'Australie. J'y suis jamais allée. J'aurais aussi pu citer des auteurs ou des autrices d'Amazonie, par exemple, d'Afrique centrale, où en fait, dans de nombreuses cultures, on retrouve cette même idée, en fait, d'une cohésion totale qui s'est jamais défaite de l'humain et de son milieu, et d'une alliance entre les deux. Donc voilà.
1: Et entre les livres, puisque dans ce passage-là, il est question d'un devenir liane, et je vois que vous avez près de vous le livre de Denethem Twambona qui s'appelle Sagesse des lianes, mais où il est aussi question de ça. Alors, Nos cabanes de Marielle Masset, c'est un petit essai qui est paru chez Verdi en 2019, qui a eu un très fort écho, qui a rencontré, je pense, vraiment quelque chose de son époque. Et c'est intéressant, parce que son livre d'après, d'ailleurs... Je crois que ça s'appelait Respire, et où t'es question du souffle, et c'était quand même vraiment, après la grande épidémie du Covid, pareil, extraordinairement bien senti. On vous écoute ?
0: Oui, bah ces ouvrages sont un peu des bangers quand même. Et ce qui me plaît avec La Cabane, évidemment, quand je l'ai ouvert, je pensais que je savais pas exactement à quoi m'attendre. Et je m'attendais à quelque chose qui allait peut-être davantage être lié aux cabanes de l'enfance. Je me suis aperçue que c'était pas du tout le cas. Et après l'avoir terminé, je me suis aperçue qu'au contraire, c'était absolument le cas. C'est-à-dire que...
1: Un peu tout.
0: C'est un peu tout. C'est-à-dire ces cabanes, ce sont des unités de résistance. Ça peut être effectivement une cabane sur une ZAD, un habitat léger dans un jardin qu'on essaye de préserver. Et ça devient des unités de fiction, des unités de puissance, des unités de narration et de résistance, quoi. Donc voilà, c'est pour ça que j'ai choisi un petit morceau qui se situe au tout début du livre. Au milieu de la zone à défendre de Notre-Dame-des-Landes, un lieu-dit porte ce nom et continue de le porter malgré les destructions et les délogements. Là, nous, ça s'écrit nous, N-O-U-E. Une nous est un fossé herbeux en pente douce, aménagé ou naturel. L'ancien bras mort d'une rivière, par exemple, qui recueille les eaux, permet d'en maîtriser le ruissellement ou l'évaporation, de reconstituer les nappes souterraines et de ménager les terres. C'est un abri végétal qui limite la pollution et protège des inondations les villages qui y sont continuellement exposés depuis les campagnes de remembrement, c'est-à-dire l'industrialisation de l'agriculture et de dévastation écologique. Les nous, arches d'eau vives et de pratiques, où conserver non pas des choses mais des forces, où faire monter des inquiétudes, des pensées, des combats. Car les nous se souviennent des destructions et des exploitations. Elles font accueil aux luttes, rouvrant ces lits de rivières anciennes, où les eaux tendent à revenir en cas de débordement. À Montreuil, le bus 122 marque l'arrêt à la noue Clos Français. Cette noue-là est une cité délaissée, bruyante, violentée, maltraitante et maltraitée, mais où l'on vit aussi comme on peut. On maintient des liens, on tente des choses, on pétitionne, on ramasse soi-même les ordures, ou bien parfois on lâche, malgré le tissu associatif et les efforts de rénovation. On lâche l'affaire à l'ombre de la galerie marchande fantôme, qui n'en finit pas de se refermer sur ses rideaux métalliques, coincés dans un de ces quartiers où la France, effectivement, enclos. Nous on nous. Cette formule emporte, entraîne, elle a la justesse du poème, infaillible. On y reçoit le nous comme une sorte d'appel. Oui, faisons-le, nous on nous. Le pronom devient une modalité du verbe, que l'on conjugue de beaucoup de manières. Nous, on, accomplissons des nous, nouons encore, imaginons d'autres façons d'être à plusieurs, de se lier, de se toucher, peut-être juste de se frôler. On se dit que « nous » est une affaire de lien, d'attachement, d'interdépendance et d'arrachement, de mêlement et de dénouement, plutôt que d'appartenance ou d'identification. On devine que penser et éprouver le « nous » amoureux n'est peut-être pas inutile à une pensée du commun. Autrement dit, que le « nous deux » d'amour, le « nous deux encore » de Michaud, pourrait, si on l'écoute, s'élargir en collectif, s'infinir en politique.
1: Belle proposition, c'est intéressant parce que... Vous parlez beaucoup, en fait, d'alliances, de choses nouées, de choses non rompues, que ça participe du récit ou que ça participe des vivants ou des matières ou des images.
0: Ben, disons qu'à mes yeux, La façon dont je vois le monde, c'est qu'il est profondément désastré et que malgré ma foi et mon espoir et mon imagination, je me réveille souvent la nuit en me demandant comment on va faire. C'est ce que certains appellent la solastalgie. Moi, pour moi, c'est de la désidération. Mais c'est que face au désastre environnemental, au désastre du capitalisme, etc., on se demande comment on peut agir. Et j'ai l'impression que la seule manière dont on peut agir à l'échelle individuelle, c'est en faisant tomber les murs, en créant des tunnels, des ponts, en faisant tomber les frontières, quoi. Et cette histoire de se nouer et de trouver l'origine de ce nœud dans un phénomène géologique, en fait, dans une manière dont la Terre elle-même essaye de résister, me touche. Parce que j'ai l'impression que c'est vraiment la seule méthode. C'est la seule chose qui est possible et c'est la seule chose qu'il est possible de faire, même à peu, même à deux.
1: Vous parliez d'une autrice qui citait Membé, c'est ça, non?
0: Oui,
1: c'est Valencia.
0: Ouais.
1: Qui dit que la Terre peut enseigner, enfin, ou même qu'elle attend réponse de notre part, enfin dans les deux sens, quoi. C'est qu'elle pose à la fois des questions, elle attend réponse, on peut lui poser des questions, il y a quelque chose comme ça d'un battement ou d'une respiration. Bon, par ailleurs, c'est très beau de penser à ce phénomène géologique quand on sait que bien sûr que sa vie, elle a nous, à Montreuil. Évidemment que sa vie.
0: Oui, j'ai longtemps habité juste à côté, à Croix-de-Chavaux. Et j'ai beaucoup, beaucoup couru dans les trois parcs de Montreuil aussi. Et je pense que ces expériences-là aussi, des endroits non habités par des humains, des espaces de forêt, même microscopiques, ces 15 dernières années, ça a été vraiment un grand endroit d'enseignement, mmh. finalement assez pareil à l'université ou au savoir contenu dans tous ces ouvrages, quoi. Et je pense que le travail intérieur que j'ai fait... dernièrement, peut-être depuis une dizaine d'années, qui est passé par des technologies spirituelles, des technologies de l'esprit, on en parlait tout à l'heure, le rêve, la transe, la méditation, consiste justement à me plonger dans des états dans lesquels les frontières n'existent plus entre les différents règnes, entre les différents corps. La caméra thermique venant me prouver qu'une vision scientifique peut aussi attester de cette continuité et de ce lien. Ben, disons que ces pratiques et ces fréquentations de plus en plus fréquentes d'espaces dits naturels m'ont justement appris à apprendre d'eux. Mmh. Et ce, de manière très littérale.
1: Oui, d'ailleurs, on n'a pas le temps, je pense, de développer toutes les plantes maîtresses ou les plantes enseignantes, mais qui ont, selon leur bon vouloir, la capacité de nous transmettre du savoir, confère un de vos derniers projets. Dernier texte. Vite, vite, vite.
0: Ah, je peux le lire très vite, celui-là.
1: Ouais, go.
0: Comme Eminem. Alors, il faut juste que je le retrouve.
1: Un texte qui sort en 1961, qui s'appelle « L'hymne de l'univers » et qui est signé Pierre Teilhard de Chardin et que vous avez choisi pour conclure la traversée, Smith.
0: Exactement, je vais le lire tout de suite. Donc, le texte est issu de « L'hymne de l'univers » et s'appelle « La chose » avec un C majuscule. De loin, elle lui était apparue, toute petite, glissant sur le sable, pas plus grande que la paume d'un enfant. Une ombre blonde et fuyante, semblable à un vol hésitant de caille, au petit jour sur la mer bleue, ou un nuage de moustiques dansant le soir dans le soleil, ou un tourbillon de poussière courant à midi sur la plaine. L'homme vit que la petite vapeur blonde n'était que le centre d'une réalité infiniment plus grande, qui s'avançait, incirconscrite, sans forme et sans limite. À mesure qu'elle approchait, elle envahissait tout l'espace. Son front montait dans le ciel comme une brume dorée derrière laquelle rougeoyait le soleil. Tout autour, l'éther, devenu vivant, vibrait palpablement sous la substance grossière des rochers et des plantes. Ce qui venait était le cœur mouvant d'une immense subtilité. L'homme tomba la face contre la terre, mit ses mains sur son visage et attendit. Un grand silence se fit. Et puis brusquement, un souffle ardent passa sur son front, força la barrière de ses paupières closes et pénétra jusqu'à son âme. L'homme eut l'impression qu'il cessa d'être uniquement lui-même. Une irrésistible ivresse s'empara de lui, comme si toute la sève de toute la vie, affluant d'un seul coup dans son cœur trop étroit, recréait puissamment les fibres affaiblies de son être, et en même temps l'angoisse d'un danger surhumain l'opprima, le sentiment confus que la force abattue sur lui était ambiguë et trouble, essence combinée de tout le mal avec tout le bien. « Tu m'as appelé, me voici. » Chassé par l'esprit hors des chemins suivis par la caravane humaine, tu as osé affronter la solitude. Lassé des abstractions, des atténuations, du verbalisme de la vie sociale, tu as voulu te mesurer avec la réalité entière et sauvage. Je suis le feu qui brûle et l'eau qui renverse, l'amour qui initie et la vérité qui passe. Tout ce qui s'impose et tout ce qui renouvelle, tout ce qui déchaîne et tout ce qui unit. le mot suprême de l'énigme, la parole éblouissante, inscrite sur mon front et qui désormais te brûlera les yeux. Même si tu les fermais, les voici. Rien n'est précieux que ce qui est toi dans les autres et les autres en toi. En haut, tout n'est qu'un. En haut, tout n'est qu'un.
1: Vous voulez nous dire pourquoi vous avez choisi de terminer comme ça ?
0: Déjà parce que ça fait quelques années que Teilhard de Chardin m'accompagne. J'ai hérité de mon grand-père la totalité de ses ouvrages et je l'ai découvert avec sidération. Sidération du fait qu'il soit aussi peu cité, aussi peu connu, aussi peu repris, alors que j'ai le sentiment que sa vision, qui justement a consisté à tâcher d'harmoniser sa foi et son travail de scientifique, il était paléontologue, il a contribué à des découvertes importantes, notamment l'homme de Pékin en Chine, et que c'est cette conciliation justement entre les mondes, entre les régimes de discours, de savoir, disons de créer des hybridations qu'on pourrait penser impures, interdites, anticonstitutionnelles, sont en fait, à mes yeux, la seule manière de pouvoir sauver notre monde, comme il est dit dans l'Histoire sans fin. C'est-à-dire...
1: Et la boucle est bouclée.
0: Et la manière dont il aborde dans l'hymne de l'univers, il a aussi sa production scientifique était bien plus importante que sa production théologique ou spirituelle comme ce livre, mais va dans le sens d'une vision du monde qui est parfaitement accordée avec la vision du monde qui nous est proposée par la science, c'est-à-dire une entropie, c'est-à-dire une complexité de plus en plus grande, et que cette complexité aujourd'hui, on a l'impression qu'elle nous amène vers le chaos le plus total, alors qu'en fait, si on en suit les mouvements, les frémissements, on s'aperçoit qu'en réalité, elle nous invite plus à nous lier qu'à nous séparer, qu'elle nous guide vers une plus grande unité. Et cette unité-là, moi, j'essaye de la sentir, de la ressentir en état de transe, en état de méditation, disons de plonger dans des états de conscience non ordinaires dans lesquels cette continuité et cette unité de toute chose se fait sentir de manière très profonde. Donc son travail me touche parce que quand je le lis, ça fait écho à des émotions très précises et très vives dont je ne peux pas imaginer qu'elles soient autre chose que la réalité.
1: Merci d'avoir déballé votre bibliothèque, Smith.
0: Merci de m'y avoir invitée.

retrouver les textes choisis par Smith, on peut se rendre sur franceculture.fr, à la page du Book Club, et on peut aussi consulter tous les autres portraits bibliothèques. On a mentionné par exemple celui d'Annie Lebrun, donc je le redis. Le son ici était pris par Pierre Papon. Quant à Louise André qui teste la mollesse extrême du canapé, c'est elle qui réalise l'épisode du déballage de bibliothèque de Smith. Un immense merci à toutes

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4: 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LSD enquête aujourd'hui sur Sam Mandelbaum, peintre d'origine juive polonaise et survivant d'Auschwitz. Mais sa vie rocambolesque nous réserve bien des surprises et interroge aujourd'hui nos représentations du XXe siècle. Un documentaire signé Antoine Tricot, réalisé par Séverine Cassard.
5: Mes enfants et moi avons perdu de vue un peintre de talent nommé, je crois, Sam Mandelbaum, ou Samuel Mandelbaum, mais qui signait ses œuvres Sam Mandel ou simplement Sam.
6: Encore une fois, la psilocybine est très proche du LSD, et tous les champignons hallucinogènes divers, il y en a beaucoup.
7: C'était ce qu'on appelait un Montparnasse.
8: Je ne sais pas si Sam Mandelbaum est un grand peintre, mais je trouve que c'est un artiste intéressant. D'autant plus intéressant quand vous m'avez communiqué les éléments de son histoire, qui est une histoire tragique.
9: Ce souvenir de Sam, une série d'Antoine Tricot, réalisée par Séverine Cassard. 7e épisode, fragment d'une œuvre.
10: Sam, 36 ans, artiste. Il s'agit de Sam Mandel. Il a été déporté pendant la guerre. Il s'agit d'un peintre figuratif qui est passé par plusieurs périodes. Actuellement, son style tend à l'expressionnisme. Il veut que toute la toile soit remplie et que chacune de ses parties vibre. Un sujet est fréquemment rencontré dans sa production antérieure. Un animal, souvent un chat, tient dans sa gueule ou dans ses griffes un oiseau blessé ou mort. Avant même que le médecin arrive, il a peint une fois de plus un animal fantastique avec un oiseau blessé. Ce tableau devrait, dit-il, lui servir de référence s'il a des visions fantastiques sous l'action de la drogue. 19h20, prise de 12 mg de psilocybine. Il commence à peindre, le papier est à terre. Il réalise un personnage marron et noir à l'huile. En fait, c'est plus du dessin que de la peinture. Le sujet n'est pas coloré. 19h40, début de l'action de la drogue. Légèrement dysarthrique, il met une musique rythmée sur son pick-up pour s'aider.
9: Ce que je connaissais le plus de Sam avant cette enquête, c'était les quelques tableaux de lui que ma grand-mère avait conservés. C'est un peu à cause d'eux que j'ai promis à ma grand-mère de retrouver des traces de la vie de son ami Sam Mandelbaum, ou Sam Handel selon son nom d'artiste. Mais ensuite, sa peinture est passée au second plan, derrière son expérience dans les camps de concentration, son arrestation comme résistant trotskiste et sa vie dans les auberges de jeunesse durant la guerre. Mais elle a aussi été éclipsée par l'œuvre de son père, Ephraim Mandelbaum, peintre lui-même et un peu plus connu. Il faut dire qu'il n'est pas facile de retrouver des tableaux de Sam. Selon ma grand-mère, il en a détruit une grande partie. Mais ceux qu'elle a gardés toute sa vie dans son appartement montrent qu'il en existe encore quelques-uns. Peut-être oubliés dans des salons de personnes âgées ou dans des greniers. Je suis donc surpris de voir qu'un musée national français en a acquis quelques-uns en 2018. Il s'agit du musée d'art et d'histoire de l'hôpital Sainte-Anne à Paris. J'ai donc pris rendez-vous avec la responsable scientifique de cette collection, la psychiatre Anne-Marie Dubois. Lorsque je la retrouve un matin d'automne sous les voûtes du musée, je pensais qu'elle allait me raconter comment Sam avait peint ses tableaux lors de l'une de ses hospitalisations en psychiatrie dont parlait ma grand-mère. Mais encore une fois, Sam a déjoué toutes mes attentes.
6: Je ne connaissais pas Sam Mandel avant de prévoir l'exposition psilocybine. L'exposition psilocybine, c'est une exposition qui s'est faite à la rencontre entre l'art et la psychiatrie. C'est-à-dire que en 1960, à une époque où l'hôpital était encore un grand lieu culturel, avec des psychiatres qui avaient à la fois une culture artistique et une grande pertinence psychiatrique, comme Jean Delay, qui était à la fois psychiatre, académicien, écrivain, etc. Dès les années 49, il réfléchissait sur les mécanismes du délire schizophrénique au travers d'expériences avec la mescaline. Par la suite, il a expérimenté d'autres drogues pour essayer, dans un premier temps, de comprendre les processus délirants. Dans un deuxième temps, pour essayer de comprendre les processus créateurs, sans pour autant faire l'amalgame entre l'un et l'autre. Donc, Jean Delay était un ami intime de Michaud. Michaud était quand même le plus grand expérimentateur qu'on connaisse, des psychodysleptiques, comme on dit en psychiatrie, des drogues, comme on dit généralement, donc il connaissait déjà bien tout ça. Et il était aussi en contact avec le directeur du muséum d'histoire naturelle de l'époque, qui travaillait sur les champignons, je ne sais plus le nom du champignon, c'était pas la psilocybine c'est le produit synthétisé, mais en tout cas sur les champignons d'origine. Ça a intéressé Delay, qui a demandé au laboratoire de synthétiser la psilocybine sous forme de comprimé pour pouvoir l'utiliser de façon expérimentale. Donc il a utilisé dans un premier temps, ça a été l'objet d'une première thèse, la psilocybine sur des malades qui avaient des états de prostration très grands, vraisemblablement maintenant on appellerait ça des épisodes dépressifs profonds, pour lesquels on a des traitements, mais à l'époque, il n'y en avait pas. Et puis, dans un deuxième temps, il s'est dit qu'il allait faire la même expérimentation, pas avec des malades, mais avec des jeunes peintres. Et le protocole, c'était de réaliser pendant le temps où on prenait la psilocybine, c'est une durée de vie assez courte, hein, 2 heures à peu près, de s'adonner autant que possible à toute son activité artistique habituelle. Il se trouve que ça donnait des résultats qui n'étaient pas habituels. Et parmi ces œuvres que nous avons trouvées par hasard, il y avait 5, 6, 7, je ne sais plus, dessins de Sam Mandel.
9: Et vous ne le connaissiez pas du tout ?
6: Pas du tout. Mais les 32 personnes que Jean Delay a installées dans ce protocole de psilocybine réalisation artistique n'étaient pas hospitalisées.
9: Donc Sam, quand il produit ses peintures, n'était pas à Sainte-Anne.
6: Absolument pas.
10: 19h45. Il entreprend un second tableau. Il peint un animal, un chat. Il déclare « J'aurais bien voulu un animal fantastique, mais il n'en sort qu'un vulgaire chat. » 20h. Il met un disque de chant russe très rythmé pour activer l'apparition des phénomènes sensoriels attendus, et il commence sa troisième toile. Il voudrait faire un jeune roi mage. « Peut-être vieillira-t-il en cours de route », déclare-t-il. Parlant à son tableau, « Comme tu m'as regardé dans les yeux, on va te faire des yeux rayonnants. » 20h15, sixième dessin. Il veut absolument que cet animal soit logique, mais il voudrait rendre à la fois la face et le profil du monstre. Il ressent peu les effets de la drogue, trouve toutefois que ça agit davantage que le whisky. Il remplace les chants russes par un disque de jazz très rythmé. Il voit mieux les détails des dessins, il voit ses tableaux plus en profondeur.
9: Merci. Donc, vous apportez le carton avec les œuvres de Sam.
6: Donc voilà, vous découvrez ce qui n'a en fait jamais été montré pour certaines d'entre elles et montré qu'une seule fois lors de l'exposition psilocybine.
9: Je vais tourner le carton parce que je pense qu'on est à l'envers.
0: que je vois une tête sur ce premier dessin qui est tout en haut de la pile, qui est une tête de diable un peu, on voit deux cornes.
6: Tête de diable, c'est votre propre interprétation.
10: 20h50. Enfin, sa résistance envers la drogue cède. Il va alors trouver une nouvelle technique et ne plus ressentir les effets physiques désagréables dont il se plaignait auparavant. Fatigue, fourmillement dans les jambes.
0: Là aussi, on voit une forme de... Enfin, je sais pas, je vois des grandes dents. Je sais pas si vous les voyez aussi.
6: Oui, enfin, moi j'aurais dit, vous savez, ces chiens méchants là, parce que on peut voir les dents et la langue. Encore une fois, la psilocybine est très proche du LSD, et tous les champignons hallucinogènes divers, il y en a beaucoup.
0: Et c'était fait à Sainte-Anne même, dans le cabinet de Monsieur Delay.
6: Alors, ou... parfois oui, parfois chez les artistes même.
0: Là, c'est un chat plutôt.
6: Il est très très beau celui-là. Très structuré, très élaboré, avec effectivement une tête. Vous dites un chat, une tête au milieu. Peut-être la constante, ce sont les yeux en étoile. Évidemment, ça prête à toute interprétation, mais qu'on évitera de donner directement. Mais par définition, ce sont des œuvres qui vivent par elles-mêmes, parce que là, le corps du chat, il est quand même par là pour moi, mais peut-être pas pour vous.
0: Si, si, tout à fait. Je vois la tête en plein centre, le corps qui est plutôt sur le côté gauche. Et là, moi, je voyais aussi un croissant de lune, peut-être, et là, des immeubles, mais effectivement, et un ciel étoilé derrière, puisqu'on voit différentes étoiles derrière le chat.
6: Les étoiles se ressemblent. Les étoiles des yeux et les étoiles du ciel.
10: ...21h30, il entreprend un 12e dessin en format plus petit. À l'aide d'une nouvelle technique de projection, une tête d'animal sort. Un chat méchant. De plus en plus absorbé par son travail, il dessine la lune à la droite du chat. Il personnifie la lune. On va faire un œil et un visage. Il revient au chat. Il veut en faire une bête apocalyptique. À ce stade donc, la bête est en face de la lune. Puis, il place en bas la ligne d'horizon qui est incurvée. Sur le coin à droite, on va mettre une ville. Le dessin prend petit à petit une apparence fantastique. On va inscrire la bête dans le ciel avec des étoiles. Enfin, l'animal fantastique apparaît, les pattes posées sur la planète, se détachant sur un ciel étoilé, avec une lune à visage humain et une ville sur la droite.
0: Là, c'est tout à fait différent.
6: Là, on est dans l'abstraction, même si on peut voir un visage de profil. La réalisation est beaucoup plus sophistiquée, beaucoup plus complète.
0: Et puis avec des jetés de peinture un peu à la Pollock dessus.
6: Oui, c'est ça qui en fait une composition beaucoup plus élaborée que les précédentes.
10: 21h50, il prend une toile. Jusqu'ici, il n'a travaillé que sur papier. À nouvelle technique, nouveau geste. Je me sens libérée du complexe de culpabilité envers la toile. C'est une matière noble et un peu sacrée. Je me sens débloquée. Mon père était peintre. Je n'ai jamais eu le culot de faire ça. J'ai toujours voulu faire ça. Maintenant, mon problème, c'est la couleur. J'ai été élevée dans le classicisme. 22h. Il faut que je recrée entièrement une technique. Il essaie une projection de gouache rouge. Ça ne produit rien de satisfaisant. Il tente de rattraper en projetant de l'encre noire sur la surface rouge. Il dessine un cercle. J'ai besoin de mettre un cercle pour m'affirmer. Dans le cercle, il n'y a aucune part de hasard. Dans ce protocole, reviennent sans cesse les thèmes de l'homme et du monstre, du coupable et des juges.
9: Jamais je n'aurais pensé qu'un tel témoignage sur la peinture de Sam ait été conservé quelque part. J'ai l'impression, en lisant ces mots, d'entrer dans son atelier, de le voir peindre, d'entendre les musiques qu'il aimait écouter. On le sent vivant, mais aussi déchiré entre son envie de créer comme il l'entend et une forme de fidélité au travail de son père assassiné à Auschwitz. Mais encore une fois, il s'en est fallu de peu que cette trace disparaisse à tout jamais. Ces tableaux ont été retrouvés in extremis, dans une penderie, chez la veuve de l'interne en psychiatrie qui avait rédigé sa thèse sur cette expérience en 1959. Retrouver Sam dans ce contexte ouvre plus de questions que ça en résout. Comment s'est-il retrouvé là ? Quelle place a eu ce moment dans sa vie ? Et puis a-t-il, oui ou non, été hospitalisé en psychiatrie ? À la fin de notre rencontre, Anne-Marie Dubois m'apprend que Jean-Jacques Lebel a lui aussi participé à cette expérience. À cette époque, il était peintre et s'apprêtait à lancer le mouvement des happenings artistiques en Europe. Depuis, il est devenu un artiste reconnu et il a même signé un certain nombre d'émissions pour France Culture. C'est donc facilement que je le retrouve.
7: Bonjour, c'est Jean-Jacques Lebel à l'appareil.
11: Oh, bonjour, merci de me rappeler aussi vite.
7: Je vous en prie. Je l'aimais beaucoup, Sam. Hein.
11: Vous le connaissiez bien ?
7: Ce type. Oh, ben, c'est bien, oui, on se connaissait, oui.
11: Ah, super.
7: Bon, on s'est fréquenté pendant 5-6 ans, quoi. Ah. Et je l'ai visité son atelier, rue Ordener, et il venait chez moi, et on discutait beaucoup. Et c'était... Évidemment, l'histoire de la psilocybine, ça a été très important dans sa vie. Et je me demande si

0: resplendissante, qu'il avait renversé complètement la chose. C'est-à-dire que c'était un très grand dragueur. Et je crois que la première fois que je l'ai vu, que je l'ai rencontré, c'était au Select, à Montparnasse, au printemps et en été, à la terrasse. Il y avait, c'était le lieu privilégié de la drague. Alors, je le croisais comme ça, parce que moi, j'étais au American Center.
1: D'accord. Allô, allô. Est-ce que vous m'entendez?
0: Allô, on a été coupé. J'étais en train de vous dire que c'était le roi des dragueurs, toutes catégories confondues. Champion du monde de la drague. Il avait fait de la drague une espèce d'art. Il était plus talentueux dans la drague que dans sa peinture. Parce que je crois que, c'est ce que j'essayais de vous dire, c'est très compliqué, mais c'est que il pouvait pas parler de son trauma profond, de l'horreur qu'il avait vécue. Il n'avait pas de mots pour ça. Alors, il essayait de le faire en peinture et ça marchait pas très bien. Alors, le drame, n'est-ce pas, à mon avis, mais encore une fois, c'est une interprétation personnelle, c'est que la psilocybine a déclenché chez lui un retour en arrière de la mémoire. Mmh. Et tout ce qu'il avait refoulé, tout ce qu'il avait enfoui pour pouvoir survivre, c'est revenu massivement sous la psilocybine, vous voyez? Et ça l'a complètement brisé une deuxième fois. Et il n'a plus jamais été le même. En fait, il n'aurait pas dû prendre de la psylo.
1: Donc vous l'avez rencontré au Select, vers quelle année?
0: Bah, c'est dans ces années-là, dans les années 50. Mmh. Et puis le dimanche, on se retrouvait dans une maison rue de la Tombissoire avec d'autres amis, tous les dimanches après-midi quand on était à Paris.
1: Vous savez avec qui c'était?
0: Oui, oui, avec un ami américain qui s'appelait Alain Zion, Z-I-O-N, qui avait acheté un petit terrain vague au 22 de la rue de la Tombissoire. Et sur ce terrain vague, il avait construit une petite maison à la japonaise en bois. Et on se réunissait, tous les gens qui parlaient un peu anglais, qui aimaient le jazz et tout ça, on se réunissait le dimanche après-midi chez lui. Il y avait une espèce de fête, on mangeait des spaghettis, on buvait un verre de rouge et des trucs comme ça. Et ça me venait tous les dimanches, là. C'était ce qu'on appelait un Montparnasse. Et je voulais l'aider en tant que peintre, vous voyez. Il était un peu paumé en tant que peintre. Il n'arrivait pas à trouver son truc, vous voyez. Ça m'avait beaucoup touché. C'était un type extrêmement émouvant. Extrêmement émouvant.
1: Et vous avez des tableaux de Sam?
0: Non, malheureusement, je n'en ai pas, non. J'aurais bien voulu en avoir, ne serait-ce que en souvenir de lui. Malheureusement, je n'en ai pas.
2: Lettre de Sam à ma grand-mère.
3: Bonjour Alice. Je suis trop bien pour écrire et toute l'inspiration est partie dans les tableaux. J'ai bien travaillé. Tu vas voir les progrès. Et j'ai même vendu 4 tableaux. On vient me voir comme un monument. Je deviens le peintre moderne de la Corse. C'est formidable ici. Des plages désertes pour moi tout seul, du poisson au bout du fusil, du soleil sur la peau et de nouveaux muscles plein le corps. Des gens simples, sans problème. Et pourtant, je travaille. 6 toiles bonnes en un mois. Vive moi. Et toi, mon Alice, je serai très heureux de te revoir. Je suis un sale cochon qui n'écrit pas, mais je t'aime bien. Et tu fais partie des plaisirs de la rentrée. Je t'embrasse. Ton vieux Sam. Hôtel de la plage, Sagone, Corse.
2: J'ai retrouvé cette lettre de Sam dans les affaires de ma grand-mère. Elle n'est pas datée. Je me demande ce que sont devenus les tableaux dont il parle. Dorment-ils quelque part dans une famille corse? Est-ce que l'un d'eux est ce tableau que j'ai vu l'an dernier dans une vente aux enchères sous le nom de Paysages méditerranéens? En fouillant de manière systématique sur Internet, j'ai retrouvé la trace d'une vingtaine de tableaux de Sam. Il y en a de différents types, plus ou moins abstraits. Des paysages un peu cubistes, une peinture de la cathédrale Notre-Dame, des rois mages, un concert de jazz, une cage aux oiseaux, des voiliers. Mais depuis le début de cette enquête, une question me trotte dans la tête. Comment savoir ce que vaut la peinture de Sam? Était-il un bon peintre? Je me suis finalement décidé à aller voir quelqu'un dont c'est le métier. Valérie Dacosta est historienne de l'art, spécialiste de la peinture française et

0: italienne des années 50. Elle nous accueille dans son appartement parisien, au milieu des catalogues de peintres de cette période et des photocopies des tableaux de Sam que j'ai apportés.
1: Par rapport à votre question, est-ce que c'est un grand peintre? Ça, c'est une chose qui est très compliquée parce que je crois que c'est porter un jugement de valeur que de dire effectivement si un artiste est grand ou moins grand. Bon, le génie artistique, je doute véritablement qu'il existe déjà. Mais après, c'est pas lié à la production d'un artiste qui fait qu'elle ou il soit un grand peintre ou un grand sculpteur. C'est aussi ce qui s'en dégage, c'est la singularité en fait d'un travail, c'est aussi l'attachement qu'on peut porter à une œuvre, que ce soit un attachement personnel, parce qu'on a connu l'artiste, que ce soit un attachement familial, que ce soit voilà, un attachement de toutes sortes. En tout cas, je ne sais pas si Sam Mandelbaum est un grand peintre, mais je trouve que c'est un artiste intéressant, d'autant plus intéressant quand vous m'avez communiqué les éléments de son histoire, qui est une histoire tragique. Et ce qui est très étonnant, je trouve, c'est qu'il a été déporté à Auschwitz, il en est revenu, ses parents sont morts, et il a fallu se reconstruire après tout ça. Quand vous m'avez communiqué ces images, j'ai évidemment pensé à d'autres artistes qui avaient été déportés, d'autres artistes qui avaient dessiné de manière secrète, parce que ce n'était pas possible. J'ai pensé à Tatlitsky, j'ai pensé à Zoran Musić, l'un à Buchenwald pour Tatlitsky et à Dachau pour Musić. Et puis, chez Musić, on sait que ces choses-là reviennent dans les années 60-70. Mais alors, Sam Mandelbaum, ça n'apparaît jamais. Enfin, la figuration, parce que c'est un problème, en fait, la figuration dans l'après-guerre et dans les années 50. C'est pour ça que ça pose des enjeux très forts à ce moment-là, entre deux courants, l'abstraction et la figuration, qui s'opposent vraiment. Aujourd'hui, ça peut nous paraître étonnant, mais si on recontextualise des choses, ça pose des vraies questions. C'est comment on peut effectivement représenter encore la figure humaine, avec quels moyens? Après la Shoah, après 6 millions de morts, plus tous ceux aussi de la Seconde Guerre mondiale qui sont morts sur les champs de bataille, etc. Donc, chez lui, c'est très étonnant que ça ne réapparaisse jamais. Il n'y a jamais une résurgence, en fait, de ça, du drame qu'il a vécu, de la douleur immense qu'il a vécu. Comme si c'était la peinture, peut-être, était un moyen, et ça l'est aussi pour beaucoup d'artistes, l'art, un moyen de dépasser ça, d'essayer d'outrepasser ça, de permettre de vivre.
2: Mais mon histoire n'est pas vraiment la mienne. D'ailleurs, je crois que le monde entier subit mon histoire. Je ne suis pas venu d'une autre planète. Il y a des millions de gens qui ont eu une enfance malheureuse, ou internés dans des camps, ou traversés des épreuves inoubliables qui font et qui feront encore mal jusqu'au dernier moment. Donc, je ne suis pas le seul. Mais, comme j'ai la chance de pouvoir peindre, de m'exprimer, j'essaie de le faire le plus clairement possible. C'est pour ça que je peins toujours figurative, pour qu'on voit, pour que ça soit vraiment visuel. Mais malheureusement, ça ne donne pas toujours cet effet que moi j'aurais voulu, parce que les gens ne veulent pas se voir en face. On veut être tranquille plutôt. On veut tous être bourgeois tranquille, vous comprenez?
0: La voix que vous entendez n'est pas celle de Sam. C'est celle du peintre Marian. Il est interviewé par Pierre Cabanne en 1974. Je sais que Sam et Marian étaient amis. Je sais même très précisément qu'ils ont passé le réveillon du 31 décembre 1959 ensemble, à Paris, dans l'appartement de la famille du paysagiste Pierre d'Auvergne. Ce dernier le mentionne dans un texte autobiographique dans la revue Topia. Les itinéraires de Sam et de Marian sont très proches. Ils sont nés dans des familles juives, dans la même région de Pologne, à 20 km de distance. Ils ont tous deux été déportés à Auschwitz et ont été les seuls de leur famille à survivre. Après la guerre, ils vivent dans le Paris des années 50, probablement en enviant un peu les Américains qui défilent à Montparnasse, au Select. Mais Marian, lui, a déménagé à New York en 1962. Et une petite décennie plus tard, il consacre une série de carnets, puis un film, à son expérience de la Shoah.
3: Pour qui peignez-vous ?
2: Pour tout le monde. Et pour moi, c'est la seule communication entre moi et le monde.
3: À qui en voulez-vous? Est-ce que c'est aux gens qui vous ont fait du mal pendant les années du nazisme ou pendant la guerre? Est-ce que vous en voulez aux hommes? Est-ce que vous en voulez à la société ou à vous-même?
2: Premièrement, j'en veux à moi-même. Je m'en veux tout simplement parce que j'en veux à tout le monde. J'accuse la société. Et c'est comme ça que je m'exprime en accusant la société. C'est le seul contact que j'ai, en espérant qu'elle m'écoutera. C'est le seul moyen, en montrant toute la réalité en face à tout le monde et à moi-même, pour avoir un peu d'espoir, pour que ça devienne mieux. Si on laisse dormir tout ça, il n'y aura plus d'espoir.
0: Peut-être que Sam aussi a peint ce qu'il a vécu dans les camps. Je n'ai pas retrouvé suffisamment de ces tableaux pour le savoir. De manière générale, je ne trouve quasiment aucune trace de lui à partir du milieu des années 60. Ses souvenirs de la Shoah l'ont-ils dévasté, comme le pense Jean-Jacques Lebel? A-t-il été hospitalisé en psychiatrie, comme l'écrit ma grand-mère? Pour en avoir le cœur net, j'ai écrit un mail aux archives de l'hôpital Sainte-Anne pour savoir s'il conserve un dossier à son nom. Encore une fois, ce que je m'apprête à trouver ne correspond pas à ce que j'attendais. C'était « Ce souvenir de Sam », 7e épisode, fragment d'une œuvre. Avec Anne-Marie Dubois, Jean-Jacques Lebel et Valérie Dacosta. Lecture, Hélène Losseur. Et tout de suite sur France Culture, 8e épisode.
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5: Ah oui, je m'en souviens bien.
4: Il était comment?
5: 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Il était préoccupé.
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7: On s'attend des rescapés, que ce soit des personnes qui ont appris quelque chose de leur souffrance, de leur trajectoire, et qui ont quelque chose de très profond à nous communiquer.
0: Ce souvenir de Sam, une série d'Antoine Tricot, réalisée par Séverine Cassard. 8e épisode, Disparaître.
8: Paris, le 30 septembre 2022. Monsieur, suite à votre demande, veuillez trouver ci-jointe la copie du dossier de Monsieur Mandelbaum Samuel. Vous en souhaitant bonne réception et restant à votre disposition, je vous prie de recevoir, monsieur, l'expression de mes salutations respectueuses. Docteur Pierre de Maricourt, chef de service.
0: Pour qu'une enquête aboutisse, il ne faut pas seulement que ce que l'on cherche existe encore. Il faut également que l'on puisse y avoir accès. Certaines traces de la vie de Sam dorment probablement dans des lieux oubliés de tous. D'autres sont dissimulées à jamais par des secrets trop lourds. Quand j'ai fait la demande du dossier de Sam à l'hôpital psychiatrique Sainte-Anne, je dois avouer que je n'en attendais pas grand-chose. Le secret médical est délicat. On a le droit de demander le dossier d'un patient 25 ans après sa mort, mais pour cela, il faut déjà qu'il ait été conservé aussi longtemps. Parfois, l'institution en question juge que certaines choses sont trop sensibles pour les communiquer. Recevoir une grande enveloppe Kraft de la part de l'hôpital a donc été pour moi une première surprise. Mais découvrir qu'elle contenait un témoignage de 4 pages qui ne peut avoir été écrit que par Rolande de Pape, la compagne de Sam, a dépassé toutes mes attentes.
8: Je rencontre Sam à 17 ans, dans les auberges de jeunesse. À l'époque, il est très gai. Mais ayant un passé de cancre à l'école, son père l'envoie à l'Académie de la Grande Chaumière. Tu seras peintre. En 1940, professeur de classe élémentaire générale en Normandie, je cours les fermes. Les paysans me vendent le beurre, la crème, les pommes de terre. Ma tante revend un peu de ce beurre au marché noir à ses clientes. Elle est modiste. Et de cette façon, je peux recevoir les illégaux. Nous travaillons sous le couvert des auberges de jeunesse, avec des résistants de tous bords, des juifs, etc.
0: Cette lettre sonne comme une conclusion. Elle confirme une grande partie des informations que j'ai rassemblées durant cette enquête sur la vie de Sam, celle de ses parents, celle de Marie-Rose et celle de Rolande. Elle parle de l'implication de Sam dans le mouvement des auberges de jeunesse et de son engagement dans une résistance qui ne se préoccupait pas vraiment de l'obédience politique. Mais j'apprends aussi de nouvelles choses. Le fait que Sam a étudié à l'académie de peinture réputée de la Grande Chaumière, le fait que Marie-Rose a fait du marché noir pendant la guerre, et j'ai enfin des explications sur la relation quasi-maternelle que Marie-Rose avait avec Sam.
8: En 1942, on oblige les Juifs à porter l'étoile. Les parents de Sam m'ont adopté. Ils m'appellent leur fille. Ils ont fait connaissance de ma mère et de ma tante, et reprochent à leur fils de ne pas vouloir porter l'étoile. Je leur apporte régulièrement du ravitaillement. Mais en 1942, les parents de Sam sont à Drancy. Ils me lèguent toutes leurs toiles. Après, elles seront brûlées. Il m'en reste une. Je remets à Sam leurs montres et leurs alliances qu'ils ont laissées chez les voisins.
0: Comme chaque trace de la vie de Sam que je trouve, ce témoignage de Rolande soulève de nouvelles questions auxquelles je n'ai pas de réponse. J'aimerais tellement savoir comment les tableaux de la famille de Sam ont été brûlés. À quelle occasion ? Par qui et quand ?
8: J'emmène Sam et un camarade juif à Arles, en traversant par la montagne et bien sûr en payant le passeur. Je leur dis que quand j'aurai des cartes d'identité, ils reviendront. Nous convainquons des institutrices secrétaires de mairie de nous aider. Elles ont des cartes d'identité et des cartes de ravitaillement. Nous les ligotons, posons un flacon de chloroforme auprès d'elles et prenons carte et ticket. C'est moi qui dirige. Sam choisit le nom de Jean-Marie Rondeau. Papa, dit-il, avait le dos rond. Et il propose son atelier pour entreposer notre journal, La Vérité. Je suis enceinte de 4 mois et demi et accouche de triplé. Sam fabrique de faux billets de train pour que nous transportions La Vérité.
0: Un instant, je suis soufflé par ce qu'écrit Rolande. Non pas par le fait que le pseudo de Sam a été choisi en hommage à son père, mais bien par cette phrase, si étrangement formulée et placée là entre parenthèses. « Je suis enceinte de 4 mois et demi et accouche de triplé. » Et si Sam avait été père ? À la relecture, il me semble que Rolande a dû faire une fausse couche. Mais qui sait ? Je ne sais pas de quand date cette lettre. Je ne peux faire que des suppositions, mais j'imagine que Rolande l'a écrite tardivement, quand elle était déjà âgée. Je ne suis pas sûr de pouvoir me fier totalement à ce qu'elle écrit. Parfois, elle se trompe de date, et parfois, je ne comprends pas du tout ce à quoi elle fait référence.
8: C'est alors le projet de l'imbécile expropriation de mars 44, qui nous fait arrêter pour tentative de cambriolage à main armée et reconstitution de ligue dissoute. Les copains font des cours de trotskisme au commissaire. On tabasse les hommes qui sont en cellule. Les femmes sont en garde à vue, mais pendant 10 jours. 1 heure assise, 3 heures au garde à vous. Sam nie. Moi aussi. Je menace les flics qui me traitent de sale putain de ghetto en leur disant qu'on est en 44 et que certains risquent dans un certain temps de se retrouver à notre place. Puis, n'en pouvant plus, je monte au 4e étage et essaie d'ouvrir la fenêtre. On me tire de là et le lendemain, je suis relâchée. Mais en juillet 44, les camarades sont déportés. Je reçois de Sam un petit mot jeté du train et ramené par un cheminot.
0: Je me demande ce qu'est devenu ce petit mot. Rolande a-t-elle légué à quelqu'un ce qu'elle possédait ? Selon son acte de décès, elle est morte en 1994 à Nogent-le-Rotrou, dans une maison de retraite. Je leur ai adressé une demande pour savoir si elle avait eu des héritiers. Sans succès pour le moment. Dans cette lettre, sur 4 pages, seule la dernière est consacrée à la vie de Sam après-guerre.
8: De 45 à 47, Sam vit avec moi, de briquet de broc. Je suis permanente du Parti communiste internationaliste rue Daguerre. Il est coursier bénévole pour le parti. Puis, nous nous séparons, bons amis. Je vais à ses expositions. Il raconte à ses mères, Marie-Rose et René, ses exploits amoureux. Mais à 38 ans, il se prend pour Jésus-Christ, brise le toit de sa verrière et veut monter au ciel. Voyant sa main pleine de sang, il appelle la police et se retrouve 1 mois et demi en cellule fermée à l'hôpital, cure de sommeil. Le psychiatre de service le déclare incurable. Il se convertit au catholicisme en grande pompe et travaille dans une abbaye agricole. Puis un jour de lucidité, me dit en hurlant s'il n'y a pas de ciel, je ne reverrai jamais mes parents adorés.
0: Cela fait 2 ans maintenant que l'histoire de Sam habite ma vie. La promesse faite à ma grand-mère sans réfléchir s'est épanouie au point de prendre toute la place dans mon quotidien. J'ai patiemment ramassé les cailloux blancs que Sam a laissés derrière lui. Malheureusement, je n'ai toujours rien trouvé au sujet de cette hospitalisation en psychiatrie dans les années 60 que décrivent Roland et ma grand-mère. Ce moment a été une rupture pour lui que je peine encore à comprendre. J'ai demandé de l'aide à la psychologue Nathalie Zajd. Elle travaille au centre d'ethnopsychiatrie Georges Devreux, où elle anime une cellule d'aide pour les survivants de la Shoah et leurs descendants. Je lui ai envoyé tout ce que j'avais trouvé, le dossier de Sainte-Anne, l'article de ma grand-mère, les photos des tableaux de Sam, en espérant qu'elle pourrait me donner les réponses que je n'ai pas.
6: C'est très compliqué de parler de la psychologie et du psychisme de quelqu'un qui n'est pas là. Alors vous me le faites découvrir, du coup moi je... Ça y est, je m'attache à lui, mais c'est par votre intermédiaire, Antoine, parce que moi, je ne le connais pas. Je m'attache à lui du fait de son histoire, parce qu'il a une histoire qui ressemble à l'histoire de pas mal de survivants et de parents d'enfants cachés, d'orphelins de la Shoah que je connais. Et puis aussi parce que c'était un artiste et que vous m'avez fait découvrir les œuvres, certaines de ses œuvres, et que pour certaines d'entre elles, je les trouve très belles. Et voilà. Et donc, c'est un être qui m'a séduite par votre intermédiaire. Maintenant, dire comment il était, qui il était d'un point de vue psychologique par rapport à ma profession, je vais avoir beaucoup de mal.
4: Effectivement, l'exercice que je vous demande est compliqué. On ne peut pas, j'imagine, refaire un diagnostic de Sam a posteriori. Est-ce qu'on peut émettre des hypothèses? Par exemple, en 1959, il est pris en tant qu'artiste peintre dans une expérience avec des drogues hallucinogènes, dont la psilocybine, qui est un dérivé des champignons hallucinogènes. Et Jean-Jacques Lebel, qui participe aussi à cette expérience et qui connaît Sam, dit que c'est à partir de ce moment-là que son expérience à Auschwitz est revenue le hanter. Est-ce que la prise de drogue, ma grand-mère aussi parle de prise de drogue régulière de Sam, ont pu faire remonter des choses de son expérience concentrationnaire?
6: Alors oui, ça c'est tout à fait possible. Et d'ailleurs, il y a quelqu'un qui est connu sous le nom de Katsetny qui a écrit un livre dans lequel il raconte les séances de narcoanalyse qu'il a eues avec un psychiatre hollandais à la même période, je crois que c'est la fin des années 50, et il raconte ces séances parce qu'elles ont été enregistrées. Et alors, ce qu'il dit, pour répondre à votre question, ça réveille des visions, enfin ça provoque des visions terribles. En fait, il s'arrête au bout de 4 ou 5 séances parce qu'il trouve que c'est trop difficile. Et ce qu'il dit dans son livre, c'est qu'à la suite de ce traitement, il rentre en Israël, les cauchemars dont il était la proie depuis sa déportation. Ça, c'est un des traits des survivants des traumatismes, et en l'occurrence des survivants des camps de concentration, c'est que les nuits sont des moments de terrifiants, en fait, parce que les nuits, très souvent, ils revivent leur traumatisme, ils revivent des scènes telles qu'elles ont été vécues. Donc, ce n'est pas des rêves, c'est des cauchemars. À nouveau, ils se retrouvent en camp. Et donc, il raconte qu'à la suite de ce traitement, il ne faisait plus vraiment de cauchemars. Les visions d'horreur, le vécu des camps de concentration, c'était en pleine journée. C'est-à-dire qu'il était dans la rue en train de marcher, et ce qu'il revivait avant, pendant la nuit et pas dans la journée, là, ça revenait en plein jour. Et donc, c'est fort probable qu'à la suite de cette expérience psychiatrique, Sam était envahi par des sensations, des visions, des hallucinations qui, au bout d'un moment, vous embarquent dans des comportements de type psychotique, oui, et même de passage à l'acte.
4: À partir des documents qu'on a, on peut effectivement émettre l'hypothèse du fait que pendant une période, une quinzaine d'années après-guerre, Sam n'a pas forcément revécu en permanence, ou en tout cas n'a pas parlé en permanence de son expérience concentrationnaire et que c'est revenu dans les années 60. Est-ce qu'on peut aussi se dire que peut-être des événements ont pu ramener ou amener Sam à se remémorer ses souvenirs? Parce que
9: a priori, sa crise de démence, de paranoïa, je ne sais pas comment l'appeler, qui a eu lieu dans les années 60, qu'il a conduit à l'hôpital psychiatrique. C'est un moment aussi où la société revit ces moments. En 61, il y a le procès Eichmann, qui quand même remet le sujet des violences concentrationnaires et l'extermination des Juifs au centre de l'attention. Est-ce que voilà, ces événements ont pu aussi contribuer à l'état de Sam dans les années 60 ?
6: Je ne sais pas bien vous répondre parce que, en fait, moi, je n'ai pas rencontré de survivant qui est à ce point refoulé et tout d'un coup, un beau jour, dans les années 60, se rappelle qu'ils ont été déportés. Maintenant, qu'est-ce qui a pu être à l'origine ou causer ce qu'on appelle une décompensation ? Ça peut être un événement amoureux, difficile. Ça peut être un événement de vie que je ne connais pas. Maintenant, le procès à Eichmann a été un moment fondamental dans la vie des survivants. Mais pour dire que tout d'un coup, les choses sont revenues à ça. J'ai du mal à penser ça. Pourquoi ? Je vais vous dire pourquoi. Parce que moi, les survivants que j'ai rencontrés et tous les enfants de survivants, j'en ai vu énormément, j'en vois toujours, vous disent que la Shoah était quelque chose de permanent à l'intérieur de la maison. Alors, à l'occasion du procès à Eichmann, j'imagine qu'ils en ont parlé plus, mais ça a toujours été là. C'est-à-dire que le premier traumatisme, il est très bien décrit par Primo Levi, il est très bien décrit par d'autres auteurs, où du jour au lendemain, la personne n'est plus qui elle était, mais elle est transformée en victime absolue, en esclave, en morceau de bois, en numéro, elle perd son identité, elle perd ses repères, elle perd sa capacité de manger normalement, d'aller aux toilettes, enfin, tout l'être physique, biologique, psychique est radicalement cassé, transformé, devenu une espèce d'être en devenir mort, quoi. Ils sont en train de mourir. Et puis ensuite, pour les rares survivants, on leur dit « Ah ben non, ça y est, ça s'arrête. C'est fini maintenant, tu reviens. » Et au fond, le retour dans l'autre sens. Alors, dans l'autre sens, il n'y a pas d'autre sens. On ne revient pas comme avant. Eh bien, on pourrait appeler ça un second traumatisme, ou alors en tout cas une transformation radicale à nouveau de leur être, une nouvelle transformation, et bien cette nouvelle transformation n'a pas eu lieu. C'est comme ça que je m'explique le fait qu'ils retournaient en camp chaque nuit, parce qu'en fait ils n'avaient pas quitté le camp du point de vue de leur propre transformation personnelle, de leur être physique et psychique. Et c'est ce qui me fait penser que certains sont morts très vite au lendemain de la libération des camps, de maladies. D'autres se sont suicidés. Et puis d'autres ont tenu, comme Primo Levi, comme Jean Améry, comme Bettelheim. Enfin, il y a des gens qui ont tenu très très longtemps, en retournant en camp régulièrement la nuit, en fait, en étant toujours en camp, enfin, en menant une espèce de double vie, quoi. Et je me dis que ils ont tenu peut-être que... Ils gardaient l'espoir, en quelque sorte, qu'un jour, on pourrait les transformer véritablement, que leur être serait enfin libéré, enfin transformé et libéré, et puis que ce n'est pas venu, et puis qu'ils sont repartis dans la mort, quoi, avec les morts, avec leurs camarades, avec les martyrs, enfin, avec ceux qui n'ont jamais cessé de les accompagner, au fond.
0: Sam s'est suicidé en janvier 1988. Il avait 64 ans. J'ai pu le confirmer auprès de l'Institut médico-légal de Paris. Dans le dossier de l'hôpital Sainte-Anne, il y avait une autre feuille, funeste d'une certaine manière. Elle retrace 4 consultations de Sam avec un psychiatre, de septembre à novembre 1987. Les notes du médecin laissent apparaître la souffrance de Sam à cette époque. Les hallucinations, l'agitation, la culpabilité de n'être pas mort à Auschwitz et la vieillesse qui arrive. Mais cela n'explique pas tout. Ce qui l'a conduit à mettre fin à ses jours est profondément complexe. Et je suis loin d'avoir tous les éléments pour pouvoir le comprendre. Tellement de choses m'échappent encore. Par exemple, tous les témoignages que j'ai trouvés sur Sam ont un point commun. Tous soulignent à quel point il était un grand dragueur. Tous mentionnent ses conquêtes féminines et le fait qu'il aimait en parler. Je ne sais pas trop quoi faire de cette information, et pour être tout à fait honnête, elle me gêne un peu. Je me demande si son expérience concentrationnaire a eu des conséquences sur sa masculinité, et sur sa relation aux femmes et aux hommes, et à quel point tout ça était équilibré. J'ai donc adressé cette question à l'historienne Elissa Mailander, dont j'ai suivi durant mes études les séminaires sur l'histoire des sexualités et l'histoire du genre durant la Seconde Guerre mondiale.
7: Ce qui beaucoup de déportés ou de survivants attestent, c'est que quand on est sous-nourri, il n'y a plus aucun désir de sexualité, donc on perd ce désir, les femmes perdent leur menstruation, il y a cette énorme angoisse de peut-être jamais pouvoir avoir des enfants. Donc je pense que pour les femmes en parlent beaucoup, mais ça peut être aussi la même chose pour les hommes. Donc, de vivre sa sexualité après la libération, c'est quelque chose que beaucoup d'historiens ont constaté. Par exemple, à Tina Grossman, dans son livre sur les displaced persons, donc les DP, les personnes déplacées en Allemagne libérées dans les camps américains, on voit qu'il y a des couples qui se forment, il y a des mariages qui se font, il y a des femmes qui tombent enceintes, et il y a cette volonté, la vie continue, et puis voilà, en fait, il faut regarder en avant, se marier, faire des enfants, etc. Donc en fait, je pense que c'est quelque chose de très humain de vivre sa vie et de vivre sa sexualité, ce qui ne veut pas du tout dire qu'on n'a pas ses blessures et ses traumatismes. Après, évidemment, aujourd'hui, après 2017 et les MeToo, mais déjà, si on adopte une posture féministe, ça fait longtemps qu'on... Comment dire, qu'on regarde cette qualifiant coureur ou séducteur avec un peu de méfiance parce que ça peut inclure un homme entre guillemets charmant. Et déjà, il faut un peu spécifier ce que ça veut dire. Mais ça peut aussi être un homme qui est prédateur, un homme qui est harceleur. Ça peut dire beaucoup, beaucoup de choses. Donc ça, j'en sais rien. Je pense que faut pas non plus maintenant avec les catégories qu'on a aujourd'hui trop incriminer les personnes, mais tu as raison d'être un peu en réserve et de pas prendre ce mot comme quelque chose d'amont positif et de prendre ça avec une certaine distance. Moi qui fais l'histoire du quotidien, je suis très sensible à ne pas lisser toutes ces contradictions, toutes ces incohérences dans la vie d'une personne. Donc ça excuse rien et c'est juste un plaidoyer pour justement ne pas aplatir ces contradictions et de travailler avec ces ambivalences. J'aime beaucoup le livre « Les témoignages » de Ruth Kluger, qui est une survivante autrichienne déportée également à Auschwitz. À l'âge, elle était adolescente, elle avait 13 ans, et qui ensuite a émigré aux États-Unis. Et a uniquement témoigné quand elle était, c'était déjà une femme de 60 ans passés. Et son témoignage en français s'appelle justement « Refus de témoigner ». Et ce que j'apprécie beaucoup dans son témoignage, c'est qu'elle brise volontairement notre horizon d'attente. Parce que nous, on s'attend des rescapés, que ce soit des personnes qui ont appris quelque chose de leur souffrance et qui ont quelque chose de très profond à nous communiquer. Et elle partage nombreuses discussions très conflictuelles avec justement des collègues allemands qui sont extrêmement perplexes quand elle dit « Auschwitz n'était pas une école d'humanité, j'ai rien appris d'Auschwitz ». Donc ils sont profondément choqués de ça. Et je pense qu'on attend moins des bourreaux. Je pense que ce qu'on attend des bourreaux, c'est qu'ils se repentissent, qu'ils reconnaissent leurs fautes, qu'ils reconnaissent leur violence, ce qui est très rarement le cas. Et de l'autre côté, on attend des rescapés, que ce soit des personnes exemplaires, humanistes, qui sont respectueux vis-à-vis de l'autre, qui sont sans faille. Et ça, évidemment, ce n'est pas la réalité. Et donc Ruth Kluger, elle nous donne vraiment un témoignage très très puissant, où elle refuse d'incarner ce rôle, et elle a raison.
9: Oui, peut-être Sam aussi a refusé d'incarner ce rôle. Il n'y a pas de témoignage que je connais de sa part, donc lui non plus n'a pas voulu témoigner en fait.
7: Oui, je pense qu'on a aussi, on est confronté peut-être là, la masculinité ou l'histoire des masculinités livre peut-être une grille d'analyse intéressante, mais dans la société d'après-guerre des années 50, 60, où on reconstruit les sociétés, où dans tous les pays d'Europe, on va refaire une place aux hommes, attendre des hommes qu'ils se réinsèrent dans la société capitaliste, qu'ils apportent leur pierre à l'édifice de reconstruire l'État, notamment en France, de se repacifier et de se réviriliser. Donc révirilisé, ça veut dire aussi, dans une société européenne des années 50, de fonder une famille, de faire des enfants, de correspondre aux normes très hétéronormatives du père de famille, ce qui n'exclut pas le séducteur, mais ça, je pense, Sam, il a refusé de se conformer à ça, ce qui va bien aussi avec sa profession d'artiste. Ça fait peut-être aussi un peu part de sa posture d'artiste, d'être inconventionnel.
0: Grâce à cette enquête, j'ai trouvé que Sam n'était pas seulement un rescapé d'Auschwitz. Si son expérience de la Shoah a été fondamentale pour lui, son identité ne s'y résume pas. Il a été Sam, Samuel Mandelbaum, Sam Handel et Jean Rondeau. Il a grandi dans un monde d'artistes, il a été trotskiste, il a découvert la vie dans les auberges de jeunesse et a résisté à sa façon. Il a aimé plusieurs femmes, dont Rolande de Pape. Il a peint, cherché et peint encore, tentant de se réinventer tout en restant fidèle à son père et à tout ce monde de son enfance détruit par le nazisme. Mais est-ce que cette image est vraiment celle de Sam? Ou est-elle seulement mon interprétation des traces que j'ai trouvées? Dans le dossier de Sainte-Anne, je trouve aussi un dernier document, un texte de la main de Sam, un poème qui me semble à la fois insensé et plein de sens.
8: Au commencement, l'être et le connaître étaient perception de silence. L'action n'était portée que sur des termes mesurables à une élévation. Vision à l'intérieur sans bruit et agitation, ni excitation sensorielle. Le choc déclenchant le mouvement était ample examen particulier. Vint le bruit personnel, constituant des boucles de jugement engageant les conduites en perceptions individuelles. Mais le silence pouvait encore se poursuivre dans le bruit d'alentour, les réflexions morales devenant conduites d'action, attentives aux effets.
0: Je ne sais pas si ma grand-mère et mon grand-père avaient conscience en 1957, en fabriquant le film Mademoiselle Striptease, que ce serait près de 70 ans plus tard le témoignage le plus puissant de la vie de Sam. Ironiquement, il y incarne Joe, le tenancier d'une boîte de striptease parisienne. Et pour moi, la seule valeur de ce film, c'est qu'on l'y voit de nombreuses fois. On le voit jouer avec un plaisir évident les malfrats de bas étage. On le voit bouger, rire, danser et séduire. Et on l'entend parler.
10: Et voici le moment le plus émouvant du spectacle, le 421 Striptease. Explication. Un jeu de dés, une vedette habillée. Chaque fois que vous faites 421, vous avez le droit d'enlever une pièce du costume de la vedette. Compris ?
0: J'ai retrouvé la trace des prouesses cinématographiques de Sam grâce à une lettre conservée par ma grand-mère. En quelques mots, mon grand-père y recommande à un de ses amis producteurs de cinéma, le comédien Sam Handel. Handel avec un E au début. Un nom de plus pour une énième facette de Sam. Et dans notre époque où Internet retient tout, il est désormais indiqué sous ce nom comme apparaissant dans 5 films datant de ces années. La mémoire du cinéma conserve donc, pour toujours, la mémoire de son corps et de sa voix. Incroyablement vivant, comme un pied de nez à ceux qui ont voulu faire disparaître Sam, sa langue, sa culture, sa famille. Et grâce à ma grand-mère, qui a tout fait pour nous transmettre son histoire même quand on ne voulait plus l'écouter, il nous restera désormais ce souvenir de Sam.

C'était Se souvenir de Sam. 8e épisode, disparaître. Si vous avez des idées suicidaires, en parler peut tout changer. Appelez le 3114. Avec Nathalie Zajd et Elissa Mailander. Lecture, Hélène Losseur. Archivina, Odd Vassant. Ce projet a reçu le soutien de l'aide sélective aux autrices et auteurs de podcasts et de créations radiophoniques du ministère de la Culture. Merci à toutes les personnes nombreuses qui m'ont aidé dans mes recherches et dont la liste est sur le site de l'émission. Prise de son, Lucien Lefebvre, Thibaut Nassimben, Jacques Azubert et Christophe Papon. Mixage, Éric Boisset. Stagiaire, Alice de Roche-Lallemand. Attachée de production, Marie-Vonne Abolivier et Anaï Morales. Coordination, Perrine Carvran. Un documentaire d'Antoine Tricot, réalisé par Séverine Cassard.

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1: Bonsoir. Au sommaire de cette nuit d'été sur France Culture, dans un instant, le patrimoine, une obsession française, Pierre Delagarde au secours des chefs-d'œuvre en péril, un documentaire proposé par Perrine Kervran dans La Fabrique de l'Histoire en 2004. Vers 1h, l'Inde avec l'historien des religions et orientaliste Charles Malamud, quatrième des 22 volets de la série Les cosmologies, mythes et sciences du monde, proposé par Hootchepse en 1983. 1h30, Pétrarque et la Fontaine Vaucluse, ou Le temps vécu en flamme, un numéro de La musique et les hommes, proposé par Michel Bernard en 1979 avec l'écrivain Pierre Lartigue. À 3h30, 100% Bikers, un documentaire de Michel Vignard, diffusé en 2004 dans Surpris par la nuit, réalisation Angélique Thibault. Le 24 juillet 1986, disparaissait l'architecte et urbaniste Fernand Pouillon. À 5h, une vie, une œuvre, Fernand Pouillon, 1912-1986, main haute et main basse sur la ville, par Pascal Charpentier, en 1999. Et enfin, vers 6h25, Je suis la fille d'un agent de liaison et d'un guérillero, 15e des 25 épisodes de la série La mémoire des vaincus, histoires intimes de la guerre d'Espagne, proposée par Patrick Pépin en 2004.

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1: Indéniablement, Chef-d'œuvre en péril compte au nombre des émissions qui ont marqué l'histoire de la télévision française. Née à la radio au début des années 60, elle migra vers le petit écran en 1964 où, après une interruption dans les années 70, elle devait se maintenir jusqu'en 1992. Pendant toutes ces années, son créateur et producteur Pierre Delagarde aura alerté les téléspectateurs sur la fragilité de la richesse du patrimoine architectural français et encouragé les initiatives des propriétaires, des bénévoles, des mécènes et des pouvoirs publics pour la conservation et la rénovation des églises, abbayes, châteaux et autres constructions. Avec Chef-d'œuvre en péril, Pierre Delagarde contribua ainsi à sauver un très grand nombre d'édifices et de monuments sur tout le territoire. En 2004, dans le cadre d'une semaine que la Fabrique de l'Histoire consacrait au patrimoine, un documentaire de Perrine Carvran rappelait ce qu'avait été l'aventure radiophonique et télévisuelle de Chef-d'œuvre en péril et comment cette émission avait participé à la sensibilisation de tous aux questions touchant à la préservation du patrimoine de notre pays. Avec le témoignage de Pierre Delagarde et de multiples extraits de Chef-d'œuvre en péril choisis au fil de son évolution, Pierre Delagarde, au secours des chefs-d'œuvre en péril, une émission diffusée la première fois le 15 mars 2004 sur France Culture.
2: Édition spéciale, une émission de reportage et de documents du journal Parler.
3: Chefs-d'œuvre en péril. Une enquête de Pierre Delagarde. Première partie, l'affaire d'Allouville-Belle-Fosse.
4: Allouville-Belle-Fosse est une petite ville de Normandie à quelques kilomètres d'Yvetot. Elle groupe deux communes, celle d'Allouville et celle de Belle-Fosse.
5: Elle est née un peu par hasard. Bon, j'étais journaliste, jeune reporter à France Inter, au journal, et on m'a envoyé dans un petit village de Normandie, à Allouville-Belle-Fosse, qui avait une église. Dans cette église, deux statues avaient disparu. Alors moi, je fais l'enquête, je m'aperçois qu'elle n'était pas volée, comme on le pensait, mais que c'était le maire et le curé qui s'étaient mis d'accord pour les vendre, pour électrifier les cloches. Bon, ceci est une incidente. Parce que ce qui est le principal, c'est que lorsque j'ai passé ce reportage dans le journal, et c'était 2-3 minutes, pas plus, il s'est trouvé que j'ai eu en réaction un certain nombre de lettres de personnes qui disaient « Venez dans notre pays, ici en Bretagne, en Franche-Comté, etc. » Nous avons des cas similaires et nous ne savons pas comment défendre notre patrimoine.
6: Et c'était en quelle année, ça ?
5: En mars 62.
4: Dans l'église de Belle-Fosse, qui ne sert plus au culte et qui est dans un grand état de délabrement, se trouvaient les fameuses statues. Comment le conseil municipal a eu l'idée de s'en dessaisir ? Eh bien, à notre arrivée à Louville, nous l'avons demandé aux habitants. Ils ne semblaient pas au courant de cette affaire, ou plus exactement, ils ne voulaient rien dire.
7: Pas à peine de causer de ça, mais on a causé le maire, pas à peine de... Moi, je ne sais pas, moi. Ça, je ne peux pas vous dire, je ne sais pas.
8: Pour qu'ils contournent la machine, là.
7: Et... Ah, quoi, c'est une machine de radio, ça te...
6: Et donc, c'est devenu tout de suite à la radio un rendez-vous régulier ou une émission ?
5: Eh bien, assez rapidement, je suis rentré dans l'équipe de Roland Dordain qui faisait Bon Week-end. Et là, on avait l'antenne tout le samedi et tout le dimanche. Et j'avais la possibilité, en effet, d'interroger les gens pour savoir quels étaient les chefs-d'œuvre en péril de leur région. Donc, ça a pris beaucoup plus d'ampleur à partir de ce moment-là. Et en 1964, je suis passé à la télévision.
6: Chefs-d'œuvre en péril, l'émission qui a inventé le patrimoine. Pendant 30 ans, Pierre Delagarde a présenté sur France Inter et Antenne 2 l'émission Chef-d'œuvre en péril. Pendant 30 ans, il a sillonné la France dans tous les sens, pour débusquer des manoirs, des moulins, des chapelles, des petites églises de campagne, des châteaux forts, des prieurés, des vieux quartiers, des lavoirs, des anciennes fabriques, des granges, des abbayes, des fontaines, des halles, et les a fait sortir de l'oubli pour les sauver de la ruine. Il est allé à la rencontre des sauveteurs qui avaient pris en charge ces ruines. En les filmant, il les a fait connaître et leur a apporté une certaine reconnaissance. Pendant 30 ans, il a dénoncé les destructeurs, les vandales, les pillards, les indifférents et les apôtres du progrès à tout prix que lui désignaient les téléspectateurs. Mais il ne manquait pas non plus de condamner les manquements de l'administration. Pourtant, pendant ces 30 ans, on ne l'a jamais vu à l'écran. Il accompagnait de sa voix solennelle, sur fond de musique classique, les images des monuments en danger et des sauveteurs en action. Son timbre grave et les questions très précises dont il bombardait ses interlocuteurs hantent encore les mémoires des téléspectateurs du week-end. C'est au cours de ces 30 années que s'est forgée la politique patrimoniale en France, que s'est élargie la notion de patrimoine et qu'une place a été accordée à l'action des associations. Chef-d'œuvre en péril, avec son titre menaçant, et Pierre Delagarde, avec ses imprécations, ils sont peut-être pour quelque chose.
4: Le maire d'Allouville, cependant, après une heure de circonlocution, a fini par me donner une explication de cette affaire. Une explication, enfin, la sienne.
9: Vous êtes au courant des affaires, de cette affaire de statues ?
4: Ben, j'en ai entendu parler un peu. Enfin, il y a un antiquaire qui a voulu les acheter,
9: oui,
4: quoi.
9: Oui, oui.
4: Et ben, au fond, vous êtes dit, pourquoi pas, quoi. Ouais. Elles servaient à rien à la commune, quoi.
9: Oui, puis alors, sur l'état de la commune de Bellefosse, il y avait des statues sans valeur. Hmm. Pour nous, qu'on n'est pas compétents, qu'on ne trouvait pas de valeur à ces statues. Ouais.
4: C'est normal, oui, évidemment. Ah. On ne les avait pas classées du tout, non ?
9: Non, rien. Pas classées du tout. Ah non, s'il avait été classé, il n'y en aurait pas.
4: Oui, bien sûr, oui. Et alors, il vous en proposait combien, l'antiquaire, pour ça, pour les statues ?
9: 200 000.
4: 200 000. Oui. Que, dont vous seriez servi pour l'église ?
9: Oui, on avait même intention d'électrifier les cloches.
4: Oui, d'électrifier les cloches. Au fond, c'était le curé qui vous en avait parlé.
9: Oui, c'était M. le curé qui nous avait mis ça en route, quoi.
4: Oui, parce que l'antiquaire avait vu M. le curé d'abord. Oui,
5: hein. La première formule, c'était de dénoncer les vandalismes.
6: Pierre Delagarde.
5: Et on avait des cas assez inouïs. Bon, c'est l'histoire de ce sous-préfet qui déterrait les menhirs pour orner son jardin à la sous-préfecture de Lorient. Et je pourrais citer aussi, à Ménil-Baudray, on citait le cas de ce curé qui avait choisi un retable avec des colonnes torsadées. Il avait coupé les colonnes torsadées pour faire les pieds de son autel portatif. Et puis, donc, en tendant cela, il avait raccourci les chandeliers du XVIIIe siècle. Ça faisait plus mérovingien, selon il disait, etc., etc.

0: cette forme d'émission.
1: Jean-Pierre Badi.
0: Imagée, petit reportage sur la restauration de l'édifice, s'accompagnait le plus souvent, et cela faisait quelques réactions, de coups de patte ou de critiques de l'attitude de l'administration. Et c'est pas d'ailleurs pour cela que dans une période plus ancienne, du temps de M. Kerrien, directeur de l'architecture, et de M. Dussault, Pierre Delagarde n'était pas du tout en odeur de sainteté, si je puis dire, dans les milieux du patrimoine. C'est vrai qu'on avait toujours un peu l'impression que l'administration était en cause, que les fonctionnaires ne faisaient pas ce qu'il fallait, que les architectes coûtaient cher.
1: Jean-Philippe Leca, vous avez été ministre de la Culture de 78 à 81. Quel intérêt portait l'État au patrimoine dans les années 60 ?
2: Je crois que dans les années 60, on est à une première charnière. Il ne faut pas oublier que le patrimoine, traditionnellement pour les Français, c'était quelques très grands monuments. C'était le château de Versailles, la cathédrale de Chartres, les alignements de Carnac, enfin ce qu'on trouvait dans les manuels scolaires. Et il y a eu dans les années 60 un début d'évolution consistant à se demander si la reconstruction après la guerre étant terminée et quelques excès du modernisme dans l'urbanisme commençant à apparaître, il fallait pas avoir une notion du patrimoine plus vaste. Et puis en même temps, il y a l'influence d'André Malraux. Il ne faut pas négliger le fait qu'André Malraux avait placé au premier rang des missions du ministère de la Culture, des Affaires culturelles, comme règle, rendre accessible à tous les chefs-d'œuvre de l'humanité. Et derrière cette notion d'accessibilité, il y avait évidemment une novation dans la notion de patrimoine. Personne, dans les années 60, ne croyait qu'un lavoir ou qu'une roue de moulin ou qu'une chanson populaire faisait partie du patrimoine et on n'aurait pas fait de sacrifices pour les préserver.
1: Jean-Philippe Leca, est-ce que vous vous souvenez des débuts de l'émission ?
2: Alors tout à fait. Je dois dire que la radio était un instrument très, très puissant, très moderne, très dynamique. Et puis ensuite, naturellement, il y a eu l'image, il y a eu la télévision. Tous les chefs-d'œuvre en péril de Pierre Delagarde n'ont pas été sauvés. Beaucoup ont été sauvés, beaucoup ont été, par le seul fait qu'ils étaient connus, protégés par l'opinion publique. Et donc je crois que cette émission a contribué à créer une opinion publique favorable au patrimoine, qui est un élément tout à fait nouveau.
3: Pour convaincre le public, il fallait lui donner des exemples.
1: Pierre Delagarde.
3: Et c'est alors qu'on est passé à des exemples concrets, genre Pierre Potier, ouvrier ajusteur, qui refait des habits. Alors vous voyez, d'un côté, il y avait ceux qui faisaient mal, et puis de l'autre, ceux qui faisaient bien.
4: Je voudrais vous présenter en deux mots. Vous êtes un homme qui vous êtes fait vous-même. Vous étiez simple ouvrier et vous avez monté votre entreprise tout seul. Et maintenant, vous avez une entreprise assez confortable, qui tourne avec beaucoup de camions, des machines.
5: Bulldozer, des grues.
4: Alors, non seulement, Nino Massiti, vous êtes un homme, évidemment, qui est arrivé dans la vie et qui savait vous battre, mais vous êtes un homme désintéressé, ce qui est peut-être plus rare lorsqu'il s'agit d'entrepreneurs.
5: C'est bon. Ce que j'ai dit l'autre jour, je travaille pour le plaisir de travailler.
4: Bon, alors,
5: pour
4: justement...
5: Pour le plaisir de la pierre, et voir les monuments debout.
4: Vous avez aidé à sauver dans l'Oise une abbaye, l'abbaye du lieu restauré, dont tout le monde se désintéressait, il faut bien le dire.
5: Oui, oui.
4: Alors vous, c'est vous qui avez lancé le cri d'alarme.
5: Ah oui, j'ai commencé à gueuler avant que Pierre Lagarde commence. J'ai dit, ça va tomber, surtout qu'il y a de la belle pierre, il y a une belle rosace, et à tout prix, il fallait pas la faire tomber. Le propriétaire salé était maquillé, mais il n'était pas trop potier. Arrivé, on s'est mis, alors là, on s'est mis avec des grues, des boules de terre, on a dégagé, cher donné de la pierre, on a fait des piliers, puis il y a une bonne association, ils m'ont mis même président, je vous dirais, par-dessus le marché. On a beaucoup de Parisiens qui viennent tous les dimanches, régulièrement, qui viennent à passer, qui travaillent vraiment à désintéresser toute la question.
4: Non, mais ce qui est intéressant, c'est qu'au départ, donc, tout le monde laissait couler ce monument, même le propriétaire, les monuments historiques et autres. Et voilà qu'il a suffi d'un seul homme, avec des jeunes, pour créer tout un mouvement. Et tout le monde s'y est mis. Mais tout ça, ça vous coûte cher, parce que donner un ou deux jours même de bulldozer, ça coûte cher.

0: Je me permettrai de faire une prière instante aux industriels qui m'écoutent. Vous vous dites, messieurs, attachés à la civilisation occidentale, refusant le marxisme parce qu'il représente pour vous l'anti-civilisation. Mais le droit à une civilisation, cela se paie. Si la civilisation occidentale et européenne a été une grande chose, malgré tous ses défauts, c'est qu'il s'est trouvé à tous les siècles des capitalistes, appelons-les par leur nom, capables de sacrifier une partie de leur fortune à cette chose suprêmement inutile qu'est la beauté.
1: Et voilà, on a créé de briques et de broc, mais maintenant que j'ai disparu, moi, en tant que concours, puisque j'ai tout cessé en 1992, il se trouve qu'il y a toutes les associations de sauvegarde ont des concours. Bon, elles ont copié sur moi, toutes ont une revue, elles ont copié sur moi. Je veux dire, il y a eu une sorte d'émulation, ben c'est très bien, bon, j'ai cédé la place maintenant.
2: Pierre Delagarde, quels étaient les critères de choix pour gagner ?
1: Mais il fallait qu'il y ait l'intérêt du monument, quand même. Il fallait ensuite que la restauration soit suffisamment faite. Il fallait enfin qu'il y ait l'intérêt social. Puis le fait de pouvoir atteindre le plus grand nombre en disant « Monsieur tout le monde, restaure ». Alors que le propriétaire de château, qui est traditionnellement dans son château depuis des siècles, lui, il atteint moins le public par sa démarche.
2: Et vous avez l'impression qu'elle était réelle, cette variété des milieux sociaux des...
1: Ah oui, oui, oui. Non, mais vous savez, dans une certaine mesure, l'Église catholique avait inventé le système de l'action catholique spécialisée. Avec les ouvriers, la JOC, la JAC, etc. Bon. Alors je veux dire, j'ai copié un peu le système, c'est-à-dire qu'on avait des agriculteurs, on avait des ouvriers, on avait chaque fois des personnes très diversifiées qui restauraient le monument, ça on y tenait. Encore plus que la variété des monuments. Mais la variété des monuments jouait, il fallait qu'il y ait des chapelles, il fallait qu'il y ait des églises, il fallait etc.
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4: Revenons à Paris maintenant. Une manifestation vient de se dérouler dans notre maison de la RTF. Une manifestation qui nous tient à cœur, car il s'agissait d'une initiative RTF. Monsieur Malraux remettait tout à l'heure les prix du concours Chefs-d'œuvre en péril. Grâce aux lauréats, grâce à beaucoup d'autres aussi, déjà de vieux hôtels, des églises, des monuments ont été sauvés de la ruine, ou plus simplement, de l'oubli qui mène à la dégradation. La présence de M. André Malraux était le salut très officiel de l'État à l'œuvre entreprise par Pierre Delagarde à la RTF dans des émissions hebdomadaires.
5: Nous voulons tous ensemble qu'un certain nombre de chefs-d'œuvre français qui sont aujourd'hui agonisants et que l'État aujourd'hui n'est pas en état de sauver soient sauvés. Ils le seront parce qu'il y aura des moyens d'État, ils le seront parce qu'il y aura des moyens d'argent, mais en définitive, cet argent et ces moyens ne seront donnés que parce qu'à un moment, vous aurez été là pour faire les choses avec rien. C'est cela que je voulais vous dire. Et sans insister, dites-vous que peut-être dans une trentaine d'années, on reprendra à la télé cette salle. Alors, ceux qui vous auront remplacé, au lieu de se débrouiller comme pour le château de Guise ou pour tel ou tel de vos châteaux avec les Boy Scouts et avec une certaine contagion de l'admiration ou de l'action, ceux-là auront, et d'abord les pompiers locaux, et puis le génie, et puis l'armée, et puis, là où vous avez 50 personnes, ils en auront 2 ou 3 000.
6: Mais mon sentiment personnel est que ces émissions étaient beaucoup plus audacieuses qu'elles ne nous paraissent aujourd'hui. Dans les années 60,
2: Jean-Philippe Leca,
6: dire que telle municipalité, dans tel endroit, laisse faire un promoteur qui

0: à détruire un site historique, c'était assez gonflé, si vous permettez l'expression. C'est-à-dire, je ne crois pas que l'ambiance, d'ailleurs, les événements de 1968, de mai 68, n'auraient pas eu cette ampleur si on avait été dans une atmosphère de libre contestation de tout depuis 10 ans. Les chaudières n'explosent que si le couvercle est vissé. C'est la grande époque des promoteurs, si vous voulez. C'est la grande époque des grands travaux. Et puis alors, peu à peu apparaissait dans Chef-d'œuvre en péril, qui était plus axé sur les bâtiments, on commence à voir la préoccupation de l'environnement. Il faut bien voir qu'on était dans un système de monopole de la radio, et je dirais de vrai monopole, puisqu'il y avait la radio d'État, et puis il y avait des radios dites périphériques. Donc la radio en tant que telle n'était pas un contre-pouvoir. Par contre, les journalistes commençaient à être un contre-pouvoir. Et je crois qu'une des leçons qu'on peut tirer de l'action de Pierre Lagarde, c'est qu'un contre-pouvoir est d'autant plus efficace qu'il est exercé sérieusement, qu'il est documenté. La critique du genre « on ne fait rien pour les monuments historiques », au fond, ça ne porte pas. Par contre, si on dit « regardez le donjon de Coucy », le voilà, il est couvert de lierre, il s'effondre, il y a un pan qui vient de tomber, dans 5 ans, ça sera l'autre, dans 10 ans, il n'y aura plus rien, et vous aurez assisté à la mort d'un grand témoin de l'histoire de France au Moyen-Âge. Là, il y a une pression sur le gouvernement qui est très forte. Et comme Malraux ne demandait que ça, au fond, qu'il y ait cette pression, de manière à pouvoir, avec moyens limités, mener une politique du patrimoine un peu plus développée, je crois qu'il y a eu une synergie, les choses ont bien fonctionné.
1: J'avais toujours aimé ce château, qui était le château de ma famille depuis le règne du roi Henri IV, depuis sa construction en 1600. Et c'est ce qui m'a amené à présenter notre candidature au début de l'année 69 au concours Chef-d'œuvre en péril de Pierre de Lagarde.
2: Henri de Breteuil, propriétaire du château de Breteuil, lauréat du concours Chef-d'œuvre en péril.
1: C'était une récompense très flatteuse. Et puis ça donnait également une petite subvention, ce qui est toujours agréable. Et puis ça permettait surtout d'attirer l'attention de la presse et des médias. Lorsqu'on nous avons eu le prix, peu de temps après, on a eu ici une assemblée d'une association, les vieilles maisons françaises, et beaucoup de journalistes étaient là, s'intéressaient au château, etc. Donc c'était vraiment un vrai point de départ. Quand je suis avec ma femme, nous sommes montés sur l'estrade, nous avions 23 ou 24 ans chacun, pour recevoir des mains de Monsieur Michelet, qui était à l'époque le ministre de la Culture. Recevoir ce prix de ses mains avec un petit mot de lui, ça vous donnait de l'optimisme, ça vous gonflait à bloc, ce genre de récompense donnée par Pierre de Lagarde.
2: Et est-ce que vous aviez l'impression, Pierre de Lagarde, dans les années 60, d'être un peu à contre-courant à cette époque-là ?
3: Bien entendu qu'on était à contre-courant. Bon, on a été en contre-courant, mais il y avait avec moi des hommes comme Dutton, comme Potier, qui traçaient la voie, en fait. Et c'était très important d'avoir ces gens qui n'appartenaient pas à la bourgeoisie, mais qui appartenaient au milieu ouvrier, parce qu'ils étaient beaucoup plus crédibles, en définitive, que quelqu'un qui aurait été formé dans ces problèmes depuis sa jeunesse.
2: Oui, parce qu'on vous a beaucoup reproché aussi de vous intéresser qu'au château et à l'aristocratie.
3: Mais je tiens à dire la chose suivante, parce qu'il y a souvent reproche qu'on vous fait quand vous vous occupez des chefs-d'œuvre en péril. Bon, c'est ou de vous occuper uniquement des aristos et des curés. Bon, ça c'est le vieux grief qui date de la Révolution française. Mais il y a un second grief qu'on vous fait, c'est de ne pas vous intéresser à l'architecture moderne. Bon, or je tiens à dire que personnellement, je me suis intéressé très tôt à l'architecture moderne. Même dans l'émission Chef-d'œuvre en péril, on a œuvré pour l'architecture moderne, enfin ce qu'on appelle l'architecture moderne.
4: Pierre de Lagarde, il avait une vision, et ça c'est tout à son honneur, il a une vision patrimoniale large.
2: Patrick Arnoux, de l'association Rempart.
4: C'est-à-dire que dans ses émissions, il a interpellé, il a certes suscité une grande dynamique associative, mais il s'est intéressé à tous les patrimoines, et notamment au patrimoine privé. Alors il a eu un rôle très positif pour les associations de propriétaires, de demeures historiques et maisons françaises, parce qu'il a montré que, contrairement à certaines idées reçues, tous les propriétaires privés ne sont pas fortunés. Il y a des familles qui se privent de vacances pour restaurer leur demeure et donnent pratiquement la totalité de leurs ressources. Et il a attiré donc l'attention, les projecteurs des pouvoirs publics aussi, sur les menaces qui pesaient sur ce patrimoine. Donc il s'est intéressé à tout le patrimoine. Et ce faisant, il était totalement cohérent avec lui-même et il a rendu service à tout le monde. Parce qu'à partir de là, l'administration s'est dit, bah oui, finalement, il y a... Vous voyez, il y a une sorte, on ne dira pas d'opulence, mais il y avait une sorte d'impression un peu favorable. Les familles maintiennent leur patrimoine. Ben, attendez, c'était vrai. Et puis ça devenait de moins en moins vrai, parce que ces familles, elles avaient besoin aussi de relais financiers, elles avaient besoin de compétences, elles avaient besoin d'être encouragées, elles avaient besoin de mesures fiscales. Et d'une certaine façon, Pierre de Lagarde, en traitant tous ces sujets, eh bien, il leur a facilité la tâche. Alors j'ajoute en plus une autre dimension, c'est que c'était même remarquable de montrer que des propriétaires privés n'hésitaient pas à faire comme les bénévoles, à retrousser leurs manches. Parce que je ne sais pas si vous vous souvenez, mais souvent il a montré ça. Il aimait d'ailleurs, c'est un peu un paradoxe, vous voyez, on montre une demeure, on en montre un peu les éléments les plus prestigieux, on a l'impression, on se dit ces gens-là, ils ont les moyens, et puis ensuite, on va sur un autre bâtiment, et puis on s'aperçoit, on voit le châtelain en bras de chemise, en train de porter des seaux, tout. Ben, c'était formidable de montrer ça.
2: Henri de Breteuil, vous pouvez nous dire où on est là ?
1: Eh bien, nous sommes dans le Salon Doré, qui est un salon d'époque Louis XV, avec des très beaux lambris, etc. Et surtout, c'est le premier salon que l'on a pu restaurer et ouvrir aux visiteurs il y a exactement 35 ans. Ben, quand on est arrivé dans ce château, on s'est rendu compte très vite qu'on s'enfonçait, que les parquets s'enfonçaient complètement, qu'on risquait de se retrouver au sous-sol éventuellement, et que tout ça était complètement pourri. Et que tous les bas des boiseries de ce salon étaient également, dès qu'on appuyait un peu dessus, ça devenait comme de la poudre. Et tout ça, c'était sous l'effet d'un champignon qui s'appelle la mérule. Et on a trouvé un professeur d'histoire qui s'appelait Monsieur Chloé, qui est venu avec ses élèves pendant un mois et demi habiter dans les chambres du château, en haut, qui à l'époque, il ne se passait rien, c'était un peu le désert. Ils se sont installés ici en camping. La cantine du lycée venait livrer les repas tous les jours, matin et soir. Et moi, j'étais bien content de profiter aussi de la cantine du lycée pour ma femme et moi. Nous avions, je rappelle, 20 ans ou 22 ans chacun à l'époque. Et ce qu'ils ont fait, ces garçons et ces filles, parce qu'il y avait aussi des filles, tout à fait formidable, c'est qu'ils ont enlevé dans le château tout ce qui était contaminé et abîmé. Ce qui fait qu'après leur passage, on a eu l'impression d'un grand désastre, parce que finalement, on s'est dit, mais quelle horreur, oulala, tout ça à refaire, etc. Mais enfin, au moins, on pouvait repartir de quelque chose qui était clair et net. C'est un chantier bénévole, on disait justement, de Maurice Duton, du club du Vieux Manoir, qui a fait le parquet de ce salon. Et puis par la suite, on a recouru à des professionnels pour faire les parquets. Au Salon Empire.
2: Donc là, on est entouré de... C'est
1: une
2: tête de buffle.
1: Oui, mon grand-père a chassé aux Indes et ce sont des buffles qu'il a tués. Et il allait là-bas justement avec Édouard VII, prince de Galles, et avec Randolph Churchill. C'était toute une équipée. Mais je ne peux pas dire que c'est ce qui m'emballe le plus dans le château. Je ne suis pas très chasse, moi. Mais enfin bon, ça fait partie du décor. Voilà.
5: Denis Ménardeau, cette chapelle de Langivoa se trouve sur quelle commune ?
6: La chapelle de Langivoa se trouve sur la commune de Plonéo-Lanverne, à une vingtaine de kilomètres de Quimper.
5: C'est le sud Finistère, ça.
6: Sud Finistère, oui.
5: Bon. Que faites-vous, Denis Ménard?
6: Je suis professeur de dessin.
5: Professeur de dessin dans un collège à Nantes?
6: Dans un collège à Nantes, oui.
5: Donc, vous vous intéressez à l'art?
6: Oui.
5: Mais, enfin, un professeur de dessin n'a pas un salaire qui lui permette, comme ça, d'engloutir des millions dans un édifice.
6: Non,
5: il nous fallait trouver, donc, une autre solution. Quelle solution ?
6: La solution, bien, ça a été d'abord de défricher et de ça, d'avoir une main-d'œuvre bénévole.
5: Bon, et cette main-d'œuvre bénévole, où la trouviez-vous ?
6: Alors, je l'ai trouvée parmi mes élèves.
5: Jean Loutéard, vous êtes donc un ancien élève de Denis Ménardeau. Est-ce que vous vous intéressiez au dessin?
6: Pas tellement.
5: Pas tellement.
6: Les notes reflétaient mes qualités, quoi. Notes très faibles, zéro. Moyenne, zéro, quoi.
5: Et Dominique Rousset, là, vous aviez d'aussi mauvaises notes?
7: Ah oui, c'était même presque pire, si pire peut-être.
5: Oui. Donc, par conséquent, nous avions affaire à une classe qui n'était pas particulièrement douée en dessin. Et pourtant, dès que Denis Ménardeau vous a parlé de sauver un monument, alors vous avez trouvé un nouvel enthousiasme.
7: Ah oui, c'est vrai, oui.
5: Pourquoi?
7: Faut dire qu'on était un petit peu sensibilisés aussi par le fait des monuments historiques. Et puis quand même, dans la région nantaise, il y en avait quelques-uns qui tombaient en ruine. Puis on avait vu vos émissions qui commençaient, quoi. Et puis moi, quand on m'a parlé d'une chapelle qui tombait en ruine, enfin, je sais pas, j'ai pensé que ça pouvait être utile, parce que souvent, les vacances, enfin, sans s'embêter, quelquefois, c'est quand même assez ennuyeux. Alors, je sais pas, une chapelle, des camarades qu'on connaissait bien, un professeur qui, malgré mettait des notes pas toujours très fortes, était sympathique, on y est allé, puis on y est toujours resté, quoi.
2: Bernard Minson, après ses études de design, son service militaire, un voyage aux États-Unis et un mariage, a croisé sur sa route dans le Morvan le château de Menser. Pour son travail de restauration, il sera un des lauréats du concours Chef-d'œuvre en péril. This is the end, beautiful friend. This is the end,
8: my only friend. En 72, je vois une fois ce bâtiment, je peux rentrer dedans, il était complètement en ruine, c'était vraiment le chef-d'œuvre en péril, les toitures étaient découvertes, l'intérieur avait été cambriolé, c'était désolant. Et en rentrant pour le déjeuner dans ma famille, je dis j'achète le château de Menser. C'était extraordinaire. Alors ils m'ont tous traité de fou, bien sûr, toute ma famille et ma belle-famille, et j'achète le château en l'empruntant totalement. Je me retrouve propriétaire, ma famille me promet monts et merveilles pour m'aider, tout le monde est euphorique, ça dure un an, ça dure deux ans, et en 74, j'avais plus que mes deux mains et un peu ma femme pour m'aider à l'époque. Avec mes amis des métiers d'art, des arts déco, des beaux-arts et de l'école des métiers d'art, on décide de monter une association qui s'appelle le Morvan Féodal. Là-dessus, tout va bien, c'est des types courageux, il y a l'école Boulle aussi qui vient nous aider, et on monte des équipes, tout va, pour restaurer le château. Bien sûr, on n'y connaît pas grand-chose, parce que les techniques anciennes, c'est pas n'importe quoi, et on sauvegarde tout ce qu'on peut. Et on travaille beaucoup pour mener à bien ce château. Alors bien sûr, on avait à côté du château une ferme, puisqu'on ne pouvait pas habiter dans le château. On prenait nos douches d'or l'été, c'était formidable. Les filles étaient ravissantes, et on passait des très bons moments. La cuisine n'était pas terrible, mais on s'en contentait. Et les chantiers de cette époque, puisque c'était le lendemain de 68, c'était des chantiers qui duraient longtemps. Et les vacances se passaient très bien. J'arrivais, moi, à prendre un mois de vacances, plus les longs week-ends, et ça durait deux mois. Pierre de Lagarde était très content de venir. Et si vous voulez, sous cette attitude très sceptique, il avait un œil très, très critique. Et d'une part, on n'était pas les premiers à être filmés. Et il se posait toujours des questions, à mon avis, sur le futur de ces bâtiments. Je crois que c'était une de ses grandes préoccupations, sans qu'il le dise vraiment, mais et puis il était surpris, à mon avis, de voir comment on vivait, parce qu'on vivait un peu comme des bohémiens, quoi. Il était très attentif à ce qu'on faisait, et il regardait les choses pas du tout comme nous. Il regardait les choses comme un peintre, tandis que nous, on regardait ça comme des artisans. C'était ce qui nous séparait un peu.
2: Un des combats de Pierre de Lagarde, en plus de faire reconnaître l'utilité des nombreuses associations de sauvetage, sera de faire une place aux jeunes bénévoles. De montrer les services que peuvent rendre ces bras vigoureux, avides de vie en plein air, ces bonnes volontés enthousiastes et surtout gratuites, qui ne demandent qu'à se rendre utiles. Boy scouts, collégiens, lycéens, étudiants ou jeunes désœuvrés poussés par leurs parents, tout est bon. Il va participer en 1966 à la création du réseau Rempart, qui regroupe les chantiers de restauration et tient à la disposition des jeunes volontaires la liste des sites qui n'attendent plus qu'eux pour être sauvés de la ruine. Ce qui importe à Pierre de Lagarde, c'est de mettre les monuments hors de l'eau et pas de faire des restaurations méticuleuses qui demandent du temps et des compétences. Il va donc déployer une énergie considérable pour faire accepter cette idée simple et très économique.
4: Les bénévoles, c'était évidemment, même si c'était pas exclusivement, c'était majoritairement des jeunes. Et là, il faut se reporter dans le contexte des années 70. C'est vrai qu'à ce moment-là, le chantier, c'est aussi un moyen d'évasion.
2: Patrick Arnoux.
4: C'est un moyen où on commence à s'affranchir, mais positivement, hein, de la tutelle des parents, de son environnement de proximité. C'est un peu l'expérience, c'est un peu aussi la dimension de l'aventure. Mais si vous voulez, il y avait aussi un moment privilégié. Vous voyez, la sensibilisation par la télévision, une problématique patrimoniale spécifique, mais qui rencontre un public de bénévoles assez large, majoritairement de jeunes, parce que aussi le chantier, ça apporte quelque chose à la vie. C'est bien clair que dans la recherche des chantiers, les chantiers, ce sont parfois aussi de très beaux sites, c'est donc aussi la redécouverte de la nature, de l'environnement, même si la problématique est plus importante aujourd'hui qu'elle n'était dans ces moments-là, mais tout ça y participe pleinement.
9: Le château de Ventadour en Ardèche était en ruine lorsque Pierre Potier, ancien ouvrier ajusteur, le découvrit et décida de le racheter avec ses maigres économies. Depuis 1966, il a fait des travaux considérables, aidés activement par de jeunes bénévoles. Il a dépensé près de 100 000 francs par an depuis 1969.
10: Pierre Potier, vous recevez un prix de 90 000 francs offert par la Caisse nationale des monuments historiques et des sites.
11: Père, il disait à ses gamins, tiens, ben, au lieu de rien branler pendant tes vacances, ben, renseigne-toi donc, va avec d'autres copains sur des chantiers comme ça. Alors, il téléphonait à Cotravaux, il téléphonait à Études des Chantiers, il téléphonait à Rempart, c'est l'association principale, au Club du Vieux Manoir, c'est notre brave Momo. Et puis, ils avaient une plaquette et ils s'inscrivaient. C'est encore comme ça maintenant.
2: Pierre Potier, sauveteur, détient le record des prix chef-d'œuvre en péril.
11: Je suis allé à l'école comme tous les mômes, hein. J'étais nul, nul, nul. Je suis parti en centre d'apprentissage pour faire de la sculpture sur bois. Mais mes parents n'avaient pas trouvé le truc pour que je fasse une école de tailleur de pierre, sinon j'aurais fait tailleur de pierre. Comme j'avais été élevé très chrétiennement, j'avais l'idée d'être prêtre ouvrier. Et je voulais construire des abbayes, alors je suis allé travailler dans une abbaye comme apprenti moine, novice quoi. Hein. Moi j'aime bien cette appellation d'apprenti moine. Alors j'ai fait de la mécanique et j'ai suivi de moi-même des cours d'architecture à l'Institut supérieur des conservations de monuments anciens. Et comme au patrimoine, ils me connaissaient, on démarrait les chantiers de chef-d'œuvre en péril. Là, le directeur des monuments historiques m'a fait suivre les cours de l'Institut supérieur conservation de monuments anciens à Chaillot. J'ai appris à conduire des engins et quand j'ai repris le château en ruine devant Ventadour, j'ai pu tailler la route moi-même au bulle dans la colline. Tu vois, tout s'enchaîne.
1: Pierre Potier,
2: Henri de Breteuil,
1: est arrivé justement à remettre dans le circuit du travail des gens qui étaient complètement perdus et qui du coup vont trouver ensuite des jobs comme ouvriers, maçons, menuisiers, etc.
4: Le chantier, c'est une manière d'alchimie.
2: Patrick Arnoux.
4: Si le chef de chantier savait être aussi un animateur capable d'écouter son public, de travailler avec lui, eh ben, ça devenait la meilleure des choses et on voyait des gens s'inscrire dans l'association, devenir adhérents, ensuite prendre des responsabilités au sein d'un conseil d'administration et devenir des gens associés à une expérience de 10 ou 15 ans sur un monument.
8: D'abord, on a eu dans ces équipes des gens qui ont pris à leur tour des monuments.
2: Bernard Minson.
8: Et sans parler, bien sûr, les relations entre jeunes, où pendant les années, les 20 premières années, on a eu une quarantaine de mariages, et peut-être aujourd'hui des divorces, mais je vois maintenant les parents avec les enfants.
12: Oui, depuis une dizaine d'années, se sont créées plusieurs associations qui ont pour but de regrouper toutes les bonnes volontés. Et parmi celles-ci, deux ont retenu notre attention. L'une, c'est l'Association des vieilles maisons françaises, présidée par Anne de Amodio, qui regroupe les propriétaires de châteaux. L'autre est l'ACS Rempart, présidée par Jean de Chalon, qui regroupe les chantiers de jeunes. Madame, l'Association des vieilles maisons françaises, qui a tenu sa séance annuelle cette semaine et que vous présidez, est une association qui ne cesse de prendre de plus en plus d'ampleur d'année en année. Vous avez combien de membres actuellement?
2: Nous en avons bientôt 13 000.
12: 13 000. Vous avez commencé avec 200, 300 membres.
2: Nous, j'ai commencé avec 5 membres dans la bibliothèque de notre propre demeure ancienne. Et j'ai fondé cette association il y a maintenant 10 ans parce que j'ai été passionnée par notre propre demeure ancienne. Voyez-vous, une demeure ancienne, c'est quelque chose...
12: Vous avez un château?
2: Oui.
12: À quel endroit, madame?
2: Et dans le sud-ouest, au nord d'Angoulême, un endroit qui s'appelle Verteuil. Bon, une grosse baraque et qui est pleine de mystères et de problèmes. Les gens s'imaginent qu'il y a un trésor. Vous savez, les gens adorent dire qu'il y a un trésor.

0: La tentation quand même de l'administration, ça a été de se dire, en reprenant cette image un peu romantique, c'est de dire on va confiner les chantiers bénévoles sur des tâches secondaires. C'est-à-dire très bien pour...
1: Patrick Arnoux.
0: J'allais dire débroussailler, très bien pour abattre les arbres, très bien pour améliorer l'environnement. Mais alors dès qu'on sera dans, à la limite acceptable pour remonter un mur, mais alors... passer ça, on rentre dans la technicité, dans le savoir-faire des monuments historiques. Alors ça, c'était une tentation, puis c'était une tentation qui a été assez vite abandonnée au profit de quelque chose de plus positif qui a été la faculté offerte par l'organisation de stages, par l'organisation aussi d'une politique, eh bien, d'aider les chantiers à acquérir de la technique, à acquérir de la formation, à pouvoir utiliser en même temps par des aides bien adaptées des prestations extérieures qui leur étaient nécessaires.
1: Et est-ce que vous avez l'impression que finalement cette formation, elle a pu, enfin toutes ces formations ont pu se faire aussi grâce à Michel Deniol ?
0: Michel Deniol, c'est l'homme avec lequel Pierre Delagarde va dialoguer au début de son action. Et c'est lui qui va le comprendre le premier, qui va comprendre la portée... tout simplement parce qu'il est en situation de responsabilité. Hein. Ça se passe en 1969. Bon, Michel Deniol est, on va dire, la haute autorité directeur de l'archi- avec sa haute autorité directeur de l'architecture. Il comprend, lui, l'importance du mouvement associatif, l'importance pour le patrimoine d'être aidé par l'opinion publique, d'être soutenu par l'opinion publique, et il va sans conteste faciliter les choses. Mais ça, c'est le produit de la rencontre de deux intelligences et de deux sensibilités.

0: Pierre Delagarde, votre émission s'est arrêtée entre 73 et 75. Est-ce que vous pouvez nous raconter ce qui s'est passé ?
1: Oui, j'avais une revue que j'avais créée dans les années 70. Ça voulait être une revue de réflexion pour pouvoir dire des choses que je ne pouvais pas dire à l'antenne parce que c'était un peu trop complexe, un peu trop difficile. Et j'ai fait en particulier tout un dossier sur les architectes en chef des monuments historiques. Je m'étais aperçu que les sauveteurs pour lesquels j'avais de l'intérêt, faisaient des tas de choses avec très peu de moyens. Et je m'apercevais que l'État, de son côté, faisait peu de choses avec beaucoup de moyens. Bon, je me suis demandé pourquoi. La raison, elle était un peu simple, à savoir que les architectes en chef des monuments historiques étaient payés au pourcentage. Ça fait un clash, mais c'est pas là-dessus que je suis tombé, c'est sur l'inventaire. L'inventaire voulu par Malraux en 64, avait été pris en charge par des spécialistes qui se sont mis au travail, mais si lentement, comme tous les spécialistes et les chercheurs, que 10 ans après, il n'y avait toujours pas un seul recueil de publié de cet inventaire. Donc, je décide, mais pas en passant par la télévision, je décide de lancer un grand concours auprès des particuliers, auprès de monsieur tout le monde, qui a un appareil photo pour photographier des monuments. En 6 mois, on a couvert la moitié des cantons. Bien entendu, ce n'était pas un travail de spécialiste. On n'a pas cette prétention, on ne couvrait pas tout. Ça bloquait avec les affaires culturelles. Les administrations n'aiment pas être doublées, vous comprenez ? Parce que évidemment, il y avait un côté un petit peu poil à gratter, en train de dire « on va faire une chose que vous n'êtes pas capable de faire », etc. Je le reconnais.

0: Est-ce que vous pensez, Jean-Philippe Leca, que la grande fâcherie avec Druon en 73, est-ce que vous pensez que ça peut être lié au fait que Pierre de Lagarde, à un moment, essayait de montrer que finalement, on pouvait se débrouiller sans l'État, qu'on pouvait faire mieux que lui, de la même manière qu'il a voulu faire un inventaire pour montrer qu'il allait le faire plus vite et mieux que l'État. Est-ce que vous pensez que c'est ça aussi qui a pu fâcher Druon?
1: Je me souviens, en effet, que le rapport avait été mauvais. Je dirais, sans être méchant, que les rapports de Maurice Druon avec un certain nombre d'acteurs de la vie culturelle n'ont pas été absolument idylliques. Alors là, c'est vrai, dans ces années-là, on était encore dans des années où l'État considérait que, à tort, que c'était à lui de conduire la politique. Je crois que tant que la politique de l'État était celle, disons, du début des années 60, entretenir et ouvrir au public quelques très grands monuments, Château de Versailles, l'État pouvait faire ça seul. À partir du moment où la politique était d'élargir le champ du patrimoine dans la chronologie, dans le type de bâtiment, dans le type de discipline intellectuelle. L'idée que l'État fasse tout ça, c'est une idée soviétique. C'est une idée qui ne pouvait pas fonctionner. Et il a fallu que l'État se décentralise, régionalise son action, etc. Alors, peut-être qu'en effet, pour les historiens du futur, la crise entre Pierre de Lagarde et Maurice Druon sera bien symbolique, dépassant, si vous voulez, les mérites ou les défauts des deux personnalités en cause. Elle pourrait être symbolique d'un tournant dans l'appréciation de la politique du patrimoine par l'État d'une part et par le public français d'autre part.
2: L'État ne sait pas tout et ne peut pas tout faire.
0: Jean-Pierre Badi.
2: Ne sait pas tout, et l'émission a joué son rôle, ainsi qu'un certain nombre de revues publiées par des associations. L'émission de Pierre de Lagarde et un certain nombre d'autres interventions, celle du ministre Jacques Duhamel en particulier, qui montrait que le patrimoine ne se réduisait pas à des chefs-d'œuvre restaurés pour 1000 ans, mais qu'il fallait peut-être penser à plusieurs milliers de monuments restaurés peut-être de façon moins parfaite, mais tout de même intéressant. Ces initiatives ont montré la variété du patrimoine, d'une part, et ont montré aussi que ce n'était pas simplement l'État qui s'occupait de ces questions, mais qu'il y avait tout un secteur privé, celui des propriétaires, celui des associations, et peut-être pas encore assez, celui des collectivités locales.
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0: Au moment où l'émission a été rétablie, vous en avez profité en fait pour faire un changement d'orientation, puisqu'à partir de 1975, vous êtes intéressé à d'autres formes de patrimoine, au patrimoine industriel, au patrimoine populaire, entre guillemets. Vous avez changé un peu
4: On a changé la formule. On gardait le même titre, mais on changeait la formule. Donc on a fait, comme vous le dites, des émissions thématiques.
0: Pierre de Lagarde.
4: Et on s'est intéressé à toute forme de patrimoine, les châteaux, les églises, les chapelles, le patrimoine industriel. On est allé même jusqu'au patrimoine gastronomique. Bon, donc on suivait un peu aussi l'orientation des affaires culturelles, et même on l'a précédé, à savoir de s'occuper d'élargir de beaucoup la notion de patrimoine.
5: Septième prix concernant le musée de l'aéronautique et des ailes lorraines près de Nancy, en Meurthe-et-Moselle, présenté par l'association du même nom présidée par Guy Ploussard.
6: On peut l'applaudir, oui, il n'y a pas de raison.
5: L'association de bénévoles restaure un certain nombre d'avions achetés en piteux état. Là, je m'aventure sur un terrain que je ne connais pas. Le Potez 94T33 ou le Mirage 1 Ouragan F84F. Une fois restaurés, ces avions sont présentés au public, soit dans des hangars type musée, soit en vol au cours de meetings.
7: Guy Ploussard reçoit au nom de l'association un prix de 50 000 francs offert par la Caisse des dépôts et consignations.
0: Mais sur le fait d'élargir la notion de patrimoine, est-ce que vous pensez finalement qu'il s'est fait l'écho des demandes des gens qui voulaient participer au concours ou qui présentaient des dossiers ?
8: Bien sûr, il s'est fait l'écho parce qu'on lui a proposé des avions, des trains, des usines, des bateaux. Et donc, on les a vus apparaître, ces gens-là. On les avait pas au début dans les palmarès. Et puis, petit à petit, ils sont apparus.
0: Henri de Breteuil.
8: Donc, dans ce sens, son concours reflétait un mouvement. C'était des associations souvent, mais c'était quelquefois des gens qui étaient un peu des petits groupes tout seuls, hein, qui dans leur coin restauraient un moulin, etc. Pierre de Lagarde a été plus que le témoin. Il a été l'homme qui a annoncer l'élargissement de la notion du patrimoine, parce que celui qui va la réaliser dans les faits, qui va vraiment en parler, c'est Jacques Lang. Donc c'est 82-83. Or, Pierre de Lagarde, dans les années 70, il commence déjà à primer des fermes, des halles dans des villes, des moulins, tout ce que vous avez nommé. Donc, en effet, je crois que dans ce domaine, il a lancé ce mouvement de l'élargissement du patrimoine.
1: Ça a certainement augmenter le champ du patrimoine en ce qui concerne le petit patrimoine, c'est-à-dire lavoir, moulin à vent, crucifix, chapelle bretonne, sûrement.
0: Jean-Philippe Leca.
1: Par contre, je crois que c'est vraiment à l'action des ministres et Valraux, Michel Guy, qu'il faut absolument citer dans cette affaire, que est dû l'élargissement du patrimoine en ce qui concerne la chronologie, c'est-à-dire le fait de faire considérer comme appartenant au patrimoine les bâtiments du 19e siècle ou du début du 20e siècle. Parce que les associations, en 1960-70, étaient très traditionnelles. La France rurale, la France rurale qui s'en va. La volonté, c'était en effet, de la part de Valéry Giscard d'Estaing, de rompre, notamment en ville, avec une certaine politique d'urbanisme, c'est l'histoire de la voie rive gauche. Il y avait cette volonté-là. Les halles aussi, le refus de la densification aux halles. Et il s'est retrouvé au ministère de la Culture, quand je suis arrivé, des directions tout à fait éparses. Il y avait un service des fouilles dans son coin, sans argent, un service des monuments historiques, un service de l'inventaire. Et tout ça, c'était des gens qui étaient perdus. Alors, on a eu l'idée de les regrouper dans une direction du patrimoine. C'est la première fois que le mot est apparu. Et puis, cette direction du patrimoine créée en 78, on avait tout de suite dit en 79, on va faire une année du patrimoine pour montrer que la direction est très éclatante. Et c'est le président de la République, Valéry Giscard d'Estaing, qui a dit l'idée est bonne, donc prenez le temps de la réaliser. Donc reportez ça à 80 et travaillez en 79 pour la monter. On l'a monté en 80. Le mot patrimoine avait un sens notarial, c'était les biens d'une famille, et puis il a pris le sens des biens culturels qui appartiennent à tous, et ce qui est très rare dans l'évolution d'un mot, en linguistique, je cite Nora, c'est qu'on peut le dater. C'est l'année du patrimoine où le mot patrimoine a changé de sens. Et puis après, Jacques Lang a eu l'idée de faire ses journées du patrimoine, non plus une année, mais une journée.
9: Je pense que là où il y a eu une réussite de Pierre de Lagarde, c'est de montrer d'abord, de suggérer
0: Patrick Arnaud
9: l'immense richesse patrimoniale du territoire français. Et de la suggérer aujourd'hui, on parle beaucoup de proximité. Je dirais Pierre de Lagarde, il a fait de la proximité avant l'heure parce qu'il a montré... Il a montré souvent des exemples à des gens qui, en regardant l'émission, pouvaient dire « Tiens, dans le fond, ça se passe à 5 km. » Il y en a eu forcément 5 km de chez moi, je n'ai jamais vu. Donc il a orienté le regard. Et c'est ce que finalement, tous ceux qui, après lui, ont créé des choses, Jean-Philippe Leca avec l'année du patrimoine, c'était l'année du patrimoine, hein, Jean-Philippe Leca aussi avec son programme pour les petites églises rurales qui a eu un immense succès, on s'intéresse au lavoir, tout ça. C'est parti de là. Jacques Lang a repris la formule avec, en prolongeant les années du patrimoine. Ils se sont dit, c'est quand même dommage parce que ça les touchait. Un lavoir, dans le fond, au début du siècle, il était encore fréquenté. Je suis même sûr que jusqu'en 1945, les lavoirs étaient fréquentés dans les campagnes. Alors d'un seul coup, quelque chose qui avait été un élément de vie, les femmes se voyaient au lavoir, elles parlaient. D'un seul coup, c'était un élément qui était devenu muet. était plus fréquenté, qui était abandonné. Alors, c'est vrai qu'il a eu le mérite, en mettant l'accent, et le mouvement associatif avec lui, sur ces éléments du patrimoine, d'inviter les gens à se dire, mais dans le fond, 40 ans, c'est presque hier, pourquoi on va abandonner ça? Ça a eu un rôle, c'est quand même très joli, c'est bien inséré, ça a une valeur, ce sont des maçons, ce sont des gens du pays qui les ont construits, pourquoi d'un seul coup ça disparaîtrait?
0: Et quand vous repensez aujourd'hui donc à cette émission, à Chef-d'œuvre en péril, vous pensez que ça a apporté quoi concrètement, que ça a mis en place quelque chose par rapport au patrimoine ou à la politique du patrimoine?
4: L'idée, le mot chef-d'œuvre en péril, il reste dans les mémoires. Bon, les gens font encore des plaisanteries sur chef-d'œuvre en péril, donc à partir de ce moment-là, il y a une sorte d'idée qui est par derrière. Bon, vous savez, quand vous travaillez à la télévision ou même à la radio, vous ne pouvez pas espérer beaucoup plus. Une idée comme ça, qui est dans l'air. Qui fait que dans les années 30, on parlait des beaux-arts, c'était l'administration des beaux-arts, et qu'à partir des années 70, on en parlait des chefs-d'œuvre en péril.

0: Merci à Pierre Delagarde, Bernard Minson, Jean-Pierre Badi, Jean-Philippe Leca, Patrick Arnoux, Henri de Breteuil et Pierre Potier. Archivina, Jeannette Padzirkowski et Philippe Chaligné. Prise de son et mixage, Georges Thau, Pierre Comon, Nicolas Mathias, Emmanuel Dupuis, Jean-Louis Deloncle. 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
1: Cette émission a été diffusée la première fois le 15 mars 2004 sur France Culture.

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1: En octobre 1983, pour le quatrième temps d'une suite de séquences sur les cosmologies des grandes civilisations, l'équipe des après-midi de France Culture donnait la parole à un grand spécialiste des anciennes cultures de l'Inde, l'historien des religions Charles Malamud. Au moment de la réalisation de cette émission, Charles Malamud enseigne depuis déjà plus de 10 ans à la prestigieuse École pratique des hautes études à Paris. Ses travaux portent en particulier sur le rôle du sacrifice dans l'Inde védique, la première longue période de la religion brahmanique. Au-delà des continuités avec la période hindouiste qui la suit chronologiquement, ces deux moments se distinguent notamment par leur conception de la création du monde et de l'ordre du cosmos. C'est ainsi que Charles Malamud en parlait au micro de Simone Dweck le 26 octobre 1983.
2: Celui qui a affermi le ciel majestueux et la terre, qui a fixé le soleil, assujetti le firmament, qui dans l'atmosphère mesure l'espace, quel est-il, ce Dieu, que nous le servions par notre oblation? Celui vers qui regarde pour qu'il les aide les deux masses qui s'arc-boutent, tremblantes en leur âme, celui qui illumine le soleil levant, quel est-il, ce Dieu, que nous le servions par notre oblation ?

0: L'Inde, le résultat d'une permanence, d'une continuité. Les mêmes rites y sont accomplis aujourd'hui, ils l'étaient de la même façon il y a plus de 3000 ans. L'Inde, où l'on pourrait presque avoir l'impression pour cela que le temps n'existe pas, que l'histoire n'existe pas, ne joue aucun rôle dans ce monde. Songez que dans la cosmologie, l'ordre social est tout à fait contemporain de la création, que les classes sociales sont nées, un jour, simultanément et spontanément, des différents membres d'un dieu. L'Inde, trois religions, le brahmanisme, le bouddhisme, le jaïnisme, à travers lesquels sont passés des siècles, et notre temps occidental, distingue malgré lui ces différentes périodes par-delà l'unité et la continuité. Et pour parler de cosmologie, c'est le choix qu'a fait Charles Malamud.
1: C'est de l'Inde brahmanique que je voudrais parler. Mais à ne considérer que l'Inde brahmanique elle-même, il faut introduire une distinction assez difficile à saisir et qui est d'ordre chronologique. Traditionnellement, bien que les Indiens eux-mêmes insistent beaucoup sur l'absence de rupture, néanmoins, il faut distinguer entre deux périodes ou deux aspects de cette religion brahmanique et de la culture qui accompagne cette religion. Il y a la période la plus ancienne, le brahmanisme ancien, disons, que l'on appelle aussi védisme. Et puis, il y a une période plus récente qui est ce que l'on appelle l'hindouisme. Alors, comment fixer la limite, selon quels critères, à quelle date, tout cela est assez arbitraire et assez difficile à préciser. En tout cas, la période védique, elle commence vers 1500 avant notre ère et s'achève vers le 5e, le 6e siècle avant notre ère. Et à ce moment-là, alors, commence par une série de transformations, commence la période hindoue de la religion brahmanique. Dans la conscience des Indiens et dans le discours des Indiens, la continuité l'emporte beaucoup sur la différence. Mais nous devons tout de même tenir compte de cette périodisation. La façon de se représenter la structure du monde et aussi la création du monde n'est pas la même selon que l'on s'intéresse à l'Inde védique ou à l'Inde hindoue. Encore que, bien entendu, il y ait beaucoup de traits communs. Et un trait commun sur lequel je voudrais insister, c'est que aussi bien dans l'Inde védique que dans l'Inde hindoue, dès qu'il s'agit de réfléchir sur le monde, sur l'univers, on pose les questions sous leur forme la plus radicale. C'est-à-dire que l'on ne se contente pas de dire comment le monde a commencé ou bien comment il est organisé, mais dans bien des textes, qu'il s'agisse des textes de l'Inde védique ou de l'Inde hindoue, eh bien on se demande qu'y avait-il avant le commencement. Ou bien encore, si l'on se tourne vers les problèmes d'espace, alors qu'y a-t-il au-delà de l'univers qui est le nôtre? Précisément, un trait commun à cet ensemble religieux, enfin, qui comporte aussi bien le védisme que l'hindouisme, c'est que dans les spéculations sur le cosmos, les idées concernant le temps sont aussi importantes et aussi élaborées que les idées concernant l'espace. Et il y a encore un autre point commun qui est du reste à rapprocher de ce que je viens de dire. On part toujours de cette idée que, avant toute espèce de création, il y avait déjà un substrat préalable. Alors, ce substrat, cette matière première fondamentale, ce qui sera travaillé par la création, eh bien, elle est envisagée d'une façon plus abstraite, plus philosophique, disons, dans l'hindouisme moderne, enfin, ou dans l'hindouisme proprement dit, sous la forme de ce que l'on appelle la prakriti, c'est-à-dire la base, la matière première proprement dite, une espèce de pâte que le travail d'élaboration cosmique va travailler. Mais déjà dans le védisme, on se demande sur quoi porte la création. Et alors, on évoque, par exemple, des eaux primordiales qui sont cette espèce de milieu sur lequel le processus de la création va agir.

0: je vais peut-être inverser l'ordre chronologique et commencer par l'Inde hindoue, l'Inde la plus proche de nous dans le temps, parce que la cosmologie proprement dite, c'est-à-dire la façon dont le monde est conçu, est peut-être plus développée et plus complexe dans l'Inde hindoue que dans l'Inde védique. Et je crois que là, il faut distinguer ce qui concerne le temps et ce qui concerne l'espace. La grande originalité de la cosmologie hindoue en ce qui concerne le temps, c'est que le temps y est pensé sous forme de cycle et de cycle de cycle. C'est-à-dire qu'il n'y a pas une origine absolue du temps. Le temps est représenté comme une succession de cycles qui recommencent sans cesse. Et à l'intérieur de ces cycles, il y a des cycles plus petit. Le grand cycle, c'est ce que l'on appelle le kalpa, qui équivaut à une journée de la vie de Brahma, c'est-à-dire 1000 fois 12 000 années humaines. Alors, qu'est-ce qu'un kalpa ? C'est, je le répète, une journée de la vie du Dieu suprême Brahma. Et chacune de ces journées, n'est-ce pas, se termine par une sorte de dissolution du monde, qu'on appelle un pralaya. En vérité, c'est plutôt une sorte de résorption, c'est-à-dire que le monde se contracte jusqu'à n'être pratiquement plus rien. Et alors, poétiquement, cela est assimilé à une nuit cosmique, par opposition à la journée cosmique, qui est la journée de la vie de Brahma, et au terme de cette nuit, eh bien, il y a un redéploiement, une nouvelle création. Et à l'intérieur de chacun de ces kalpas, nous avons 1000 divisions que l'on appelle des Mahayugas, et chacun de ces Mahayugas est à son tour divisé en 4 yugas, 4 périodes, 4 époques. Et alors ces quatre époques sont un peu comparables à ce que l'on appelle en Occident l'âge d'or, l'âge d'argent et l'âge d'airain, c'est-à-dire que nous partons d'une période de perfection et à mesure que nous avançons dans cette série de quatre, l'organisation du monde, les vertus des hommes, l'harmonie qui règne se dégrade, n'est-ce pas ? Et donc, et bien entendu, la période dans laquelle nous vivons, c'est la dernière, n'est-ce pas ? C'est la période dans laquelle tout va mal. Quand je dis « nous », c'est évidemment l'humanité depuis qu'elle existe. Alors il y a une sorte de déperdition comme ça de la perfection, ou de l'ordre parfait, qu'est le dharma, au cours de ces quatre âges. Mais lorsque on arrive au dernier, eh bien on recommence. Et lorsque le cycle complet des yugas se termine, alors nous arrivons à la fin d'un kalpa, donc à une dissolution, et puis cela recommence comme ceci. Alors tel est donc le fondement, n'est-ce pas, de la cosmologie hindoue en ce qui concerne le temps. Et alors de la même manière, si on considère l'espace, eh bien l'espace dans la cosmologie hindoue est infini, et les mondes sont innombrables. Cela dit, nous avons affaire à un de ces mondes. Et ces mondes, dans la cosmologie hindoue, on les appelle des Brahmandas, c'est-à-dire les œufs de Brahma. C'est toujours Brahma, n'est-ce pas, ce dieu suprême. Et cette expression fait allusion à la forme qu'ont chacun de ces univers. Ils ont une forme d'œuf, c'est-à-dire en gros de sphère, et c'est ainsi que l'on se représente les univers. Chacun de ces œufs, chacune de ces sphères, est fait de couches concentriques. Nous avons, nous, affaire à un Brahmanda, à un univers particulier, qui est le nôtre, et le noyau central de ce Brahmanda, de cet univers, eh bien, c'est le monde dans lequel nous vivons et dans lequel nous pensons. Et ce noyau central est lui-même sphérique. C'est-à-dire qu'il a un hémisphère supérieur, qui est donc la voûte céleste, n'est-ce pas, avec ses étagements. Il y a un plan médian, qui est donc la Terre. Et puis, il y a l'hémisphère inférieur, étagé également, qui constitue les enfers. Et la Terre de notre univers est elle-même faite de sept terres ou continents, si vous voulez, que l'on appelle Dvipa, sept disposés en anneaux, n'est-ce pas ? Ce sont des terres concentriques séparées par des océans. Entre chacune de ces terres, il y a un océan. Et, bien entendu, la terre centrale de ce noyau central, de ce Brahmanda qui est le nôtre, eh bien, c'est effectivement la terre dans laquelle nous vivons et dans laquelle se déroule l'aventure humaine. Et cette terre porte le nom de Jambudvipa. À ce sujet, je voudrais faire remarquer que c'est également le nom que porte, ou un des noms plus exactement, que porte dans la tradition indienne le continent indien. Autrement dit, il y a une identification entre la terre tout entière, la terre des hommes, et le continent indien. Encore que, bien entendu, dans des quantités de textes de l'Inde traditionnelle, on distingue cette réalité géographique qu'est l'Inde de ce qui est extérieur à l'Inde. Mais si l'on parle de cosmologie, alors il y a cette idée que le continent indien et la Terre sont d'une certaine façon la même chose. Jambudvipa, c'est un terme qui signifie le continent du pommier rose. Jambu, c'est un arbre, le pommier rose. Et c'est le nom que porte encore, ou un des noms que porte encore l'Inde. Il faut ajouter aussi que, traversant de part en part le Brahmanda, c'est-à-dire notre univers, et placé donc au centre de ce centre qu'est le Jambudvipa, il y a une montagne que l'on appelle le mont Meru, qui est donc un axe autour duquel tout se dispose.
1: Et ces sept continents, est-ce qu'ils communiquent entre eux horizontalement ? De même qu'on pourrait aussi demander s'il y a une communication verticale.
0: Non, ils ne communiquent pas entre eux. Non, ils ne communiquent pas entre eux. Ils sont radicalement séparés par ces océans qui entourent chacun d'eux. Et ça n'est pas tout. Le Jambudvipa est donc ce centre, mais il est à son tour divisé en sept zones. Alors, il ne s'agit plus de zones concentriques, mais il s'agit de bandes que l'on appelle des Varshas, et que l'on énumère en général en allant du sud vers le nord. Et le Varsha, la zone la plus méridionale, est ce que l'on appelle le Bharata Varsha, qui, à son tour, est à la fois le monde proprement humain et aussi un des noms du continent indien. Bharata Varsha, de même que Jambudvipa, c'est le nom de l'Inde dans la tradition et présentement. Et alors, ce qui est important, c'est que dans cette

seulement dans cette zone, dans ce Bharatavarsha, que les hommes accumulent ce que l'on appelle le karma. Et c'est donc aussi seulement dans cette zone qu'ils peuvent faire effort pour se dégager du flot des renaissances en se défaisant du karma. C'est vraiment la terre de l'acte et la terre où l'on peut justement s'opposer aux conséquences des actes. Tandis que les autres varshas, les autres zones du Jambudvipa, et a fortiori les autres dvipas, c'est-à-dire les autres terres, et a fortiori encore, j'imagine, là évidemment on rêve, les autres univers, les autres brahmandas, sont ce que l'on appelle des bhogabhumi, par opposition à karmabhumi, c'est-à-dire des terres de jouissance, c'est-à-dire des lieux où l'on ne fait que subir de façon passive les conséquences agréables ou désagréables des actes, mais où l'on n'accumule pas de conséquences nouvelles d'actes que l'on serait en train d'exécuter.

Dans l'Inde védique, au contraire, l'accent est mis plutôt sur la cosmogonie, c'est-à-dire sur la façon dont le monde s'est constitué. Cela dit, l'Inde védique connaît aussi une cosmologie au sens strict, c'est-à-dire elle nous propose des représentations très précises, ou en tout cas très abondantes, sur le temps et l'espace. Et en ce qui concerne le temps, oui, ce qui est remarquable, c'est qu'il n'y a pas de cycle, que l'on a affaire à un temps, disons, linéaire, mais qui est plus précisément un temps fondé sur l'année. Et c'est-à-dire qu'un des thèmes de la création, et ici nous abordons évidemment la cosmogonie, est le passage d'un temps indistinct, d'un temps en vrac, si je puis dire, à un temps discret, consistant en une succession régulière de jours et de nuits et aboutissant à la formation de l'année. Et c'est la fonction, c'est une des fonctions principales du rite que célèbrent les hommes, que de confirmer constamment cette organisation du temps. Si on regarde l'espace, alors là, dans l'Inde védique, nous avons bien sûr plusieurs types de représentations. L'image la plus nette que l'on ait, c'est encore un Brahmanda, un œuf de Brahma, c'est-à-dire en somme une boule. C'est toujours la même chose, avec donc l'hémisphère supérieur qui est le ciel, l'hémisphère inférieur qui est constitué par les différents enfers, et puis le plan horizontal médian qui est la Terre. Mais dans l'Inde védique, Une idée qui revient bien plus souvent et qui est beaucoup plus importante, c'est l'idée du triple monde. Non pas tant les enfers, la terre et le ciel, que la terre, l'espace intermédiaire et le ciel. Et à chacun de ces plans, disons, à chacun de ces mondes, la terre, l'espace intermédiaire et le ciel, correspondent des activités, des groupes de divinités, des feux aussi, n'est-ce pas ? Des feux qui sont propres à chacun de ces niveaux. Et une autre idée qui est fréquemment évoquée aussi, c'est que le monde est comme une tortue et la voûte céleste est assimilée à, comparée plus exactement, à la carapace de cette tortue. Et donc le ciel est ainsi une sorte de voûte, n'est-ce pas, qui surplombe la terre et qui enferme l'espace intermédiaire. Et ce

ciel est en quelque sorte ourlé, c'est-à-dire qu'il y a des rebords, n'est-ce pas ? Il y a des bords qui se plient sous la terre de façon à bien l'enfermer. Et une autre image qui revient très fréquemment, c'est que la terre, proprement dite, est un disque qui flotte à la surface des eaux et qui est comme un lotus. N'est-ce pas ? La terre est un lotus qui s'ouvre à la surface des eaux. Et alors là encore, nous sommes tout près de la cosmogonie, bien entendu, il est assez difficile de distinguer cosmogonie et cosmologie ici. Nous avons toutes sortes de mythes qui nous expliquent comment la Terre était en fait à l'origine plongée au fond des eaux et que un des aspects principaux de l'acte de la création a consisté, pour telle puissance divine, à plonger jusqu'au fond des eaux et à ramener une boule qui est devenue la Terre et qui s'est étalée, n'est-ce pas, qui s'est étalée de manière à prendre la forme d'un disque. Et c'est ainsi qu'on explique un des noms de la Terre, qui est en sanskrit prithivi, qui signifie la large, c'est-à-dire celle qui s'est étalée, n'est-ce pas ? En ce qui concerne toujours la cosmologie, un point très important dans l'Inde védique, c'est que le ciel soit séparé de la terre, c'est-à-dire qu'il y ait place pour l'espace intermédiaire et qu'il y ait une sorte d'été qui tienne à la fois unis et séparés, et unis et distincts, n'est-ce pas, le ciel et la terre.

Il n'y avait pas l'être. Il n'y avait pas le non-être en ce temps. Il n'y avait espace ni firmament au-delà. Qu'est-ce qui se mouvait? Où? Sous la garde de qui? Y avait-il l'eau profonde, l'eau sans fond? Ni la mort n'était en ce temps, ni la non-mort, pas de signe distinguant la nuit du jour. L'un respirait sans souffle, mu de soi-même, rien d'autre n'existait au-delà. À l'origine, les ténèbres couvraient des ténèbres. Tout ce qu'on voit n'était qu'onde indistincte. Enfermé dans le vide, l'un, accédant à l'être, prit alors naissance par le pouvoir de la chaleur. Il se développa d'abord le désir, qui fut le premier germe de la pensée. Cherchant avec réflexion en leurs âmes, les sages trouvèrent dans le non-être le lien de l'être. Leur cordeau était tendu en diagonale. Quel était le dessus? Quel était le dessous? Il y eut des porteurs de semences, il y eut des vertus. En bas était l'énergie spontanée, en haut, le don. Qui sait, en vérité, qui pourrait l'annoncer ici, d'où est issue, d'où vient cette création? Les dieux sont en deçà de cet acte créateur. Qui sait d'où il émane? Cette création, d'où elle émane, si elle a été fabriquée ou ne l'a pas été, celui qui veille sur elle au plus haut du ciel le sait sans doute, ou s'il ne le savait pas.

comment le monde que nous connaissons est-il apparu, comment a-t-il été formé? On nous parle de la formation du monde tel que nous le connaissons, et ce qui est tout à fait remarquable, tout à fait typique de l'Inde védique, c'est que la création du monde est inséparable de la création du sacrifice, et que la création du monde est elle-même un sacrifice. Et il y a là un double schéma sacrificiel. Nous avons d'une part le schéma du Purusha, c'est-à-dire de l'homme cosmique, dont on nous dit qu'il a été immolé, et que de cette mise à mort, si l'on peut dire, ou de ce dépeçage en tout cas, de cet homme primordial, de ce géant primordial, eh bien, résultent les différents éléments constitutifs de l'univers, et aussi, chose remarquable, de la société, et aussi, chose plus remarquable encore, les éléments constitutifs des Védas, c'est-à-dire des textes qui précisément nous parlent de la création du monde. Alors ça, c'est un premier schéma sacrificiel, n'est-ce pas, qui met en place la création du monde à partir de la mise en pièces d'une victime humaine, enfin, ou à forme humaine en tout cas. Et puis alors, il y a un deuxième schéma sacrificiel qui est plus compliqué et qui met en scène un dieu créateur qui est Prajapati, terme qui signifie le seigneur des créatures. Et ce dieu créateur joue dans cet ensemble d'idées, il joue le rôle du sacrifiant, c'est-à-dire de l'homme qui offre une victime à des dieux. Alors, la chose intéressante, c'est qu'il n'y avait pas encore de dieu, n'est-ce pas? Et il commence par émettre de lui, à partir de sa propre personne, il émet les différentes créatures, et pour leur donner à manger, pour éviter que ces créatures ne se précipitent sur leur créateur pour le dévorer, eh bien, il émet tout le dispositif du sacrifice, si bien que la création est contemporaine, la création du monde est, sinon contemporaine, du moins étroitement liée à la création du sacrifice. Si Prajapati, le seigneur des créatures et cette divinité cosmogonique par excellence, est amené à faire cet effort d'émission du monde à partir de sa propre personne et par la même d'émission du sacrifice, c'est qu'il est animé par le désir qui est une notion sur laquelle les textes védiques insistent énormément. On nous dit Prajapati désira, et quel est l'objet de son désir? C'est d'être multiple, de se répandre en quelque sorte hors de lui-même et de ne plus être dans la solitude d'avant la création. Alors il dit, puissé-je être multiple, puissé-je être nombreux, et c'est une ardeur très très forte qui le saisit. Je dis bien ardeur car ce désir qui est en lui s'accompagne d'un échauffement qui porte en sanskrit le nom de tapas, et il faut insister sur l'importance de cette notion aussi, c'est que tapas, échauffement, désigne à la fois l'espèce d'effervescence caractérise le corps de Prajapati lorsqu'il est animé par le désir, mais cela désigne aussi toute la brûlure que s'impose l'ascète lorsqu'il est dans ses exercices, dans ses austérités. Et alors, si bien que dès le départ, dès l'origine, dans ces textes védiques, il y a cette liaison qui se fait entre la brûlure de l'ascèse et l'échauffement du désir, l'un et l'autre contribuant à l'éclosion

Quand vinrent les grandes eaux portant l'univers comme embryon, génératrice du feu, alors se développa là principe de vie des dieux. Quel est-il, ce Dieu, que nous le servions par notre oblation? Celui qui par sa puissance a embrassé les eaux du regard, porteuse d'énergie, génératrice du sacrifice. Celui qui parmi les dieux fut le Dieu unique. Quel est-il, ce Dieu, que nous le servions par notre oblation ?

0: Émile Noël, l'après-midi de France Culture, 16h05, c'était la quatrième étape de notre enquête cosmologie, mythe et science du monde, l'Inde.
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0: Lecture, Pierre Constant.
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Venus des quatre coins de l'Europe, du continent le plus large, les humanistes ont initié les valeurs qui demeurent les nôtres. L'histoire d'une pensée avide d'habiter le monde et de se laisser habiter par lui s'est cristallisée dès le XIVe siècle en des figures qui ne sont pas que de légendes, mais bien réelles et même exemplaires. Ainsi de ce poète italien qui, avec telle dextérité et subtilité d'esprit, embellit et enrichit sa langue par mots élus et choisis, qu'il n'est pas possible d'exprimer mieux les conceptions et intentions humaines. De Pétrarque sont plusieurs sonnets, chansons et triomphes, et spécialement à la louange de Laure, sa maîtresse. Il fut honoré de plusieurs dignités de l'Église où il se comporta vertueusement et en homme de bien. Il mourut à Padoue l'an 1374. Dans la série « La musique et les hommes », voici « Pétrarque et la fontaine de Vaucluse » ou « Le temps vécu en flamme », une émission de Michel Bernard, septembre 1979 sur France Culture.

Encore que je ne puisse espérer qu'un homme de si peu de considération que je suis doive acquérir une grande réputation, il se peut faire néanmoins que vous entendrez parler du nom de Pétrarque comme on entend quelquefois parler des choses indifférentes ou superflues. Ce texte est de Pétrarque lui-même. Le nom du poète italien est très répandu dans nos manuels littéraires. Il est gravé sur des plaques. On a mis son image en peinture, on l'a statufié, et le verbe existe en français, pétrarquiser. Pourtant, il n'est pas sûr qu'il soit si connu. Nous avons en France, en librairie, une traduction partielle du recueil du Canzonere. Il est dommage qu'elle soit pleine d'archaïsme et, par certains vers, elle semble antérieure au XVIe siècle, bien qu'écrite à notre époque. Il est dommage aussi que ces livres ne renvoient pas à des textes plus anciens, à des tentatives de traduction plus anciennes. En effet, notre ignorance de Pétrarque est d'autant plus regrettable qu'il existe de ses poèmes une très belle traduction par Vasquin Filleul de Carpentras. Voici, pour donner le ton de cette traduction, le premier sonnet du Canzonere.

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1: Vous qui oyez les chants ici déduits, de ces soupirs dont mon cœur en détresse se nourrissait, fut l'erreur de jeunesse, quand j'étais homme autre que je ne suis. Du divers style où mes pleurs je poursuis, du vain espoir et douleur qui m'oppresse, si oncle avait senti d'amour la presse, me pardonnerait par pitié tant d'ennuis. Mais à présent je vois le bruit qui monte, et de mon mal partout presque on devise, dont bien souvent de moi-même j'ai honte. Honte est le fruit de ma vaine entreprise, et repentance, et le voir sans mensonge, que tout plaisir du monde n'est qu'un songe.
2: Vasquin Filliol est né en 1522. Il sera docteur en droit et chanoine à Notre-Dame-des-Dons. Il résida en Avignon, Paris, Alès, Lyon, de 1548 à 1565. Il publiera une traduction en vers français d'un poème latin sur le jeu d'échecs, et en Avignon, puis à Lyon en 1548, les œuvres vulgaires de François Pétrarque, contenant 4 livres à Madame Laure d'Avignon, sa maîtresse. Tout le monde, dans notre XVIe siècle, a pillé Pétrarque, et cela est devenu la Pléiade. Vasquin Filliol, lui, l'a traduit, et il a été condamné à l'oubli. Il est certain que le goût des siècles suivants a beaucoup joué contre sa traduction, et l'abbé de Sade, qui est l'auteur des mémoires pour servir la vie de François Pétrarque, ne sera pas tendre à son égard. Ce livre dont je viens de citer le titre est le second auquel nous pourrons emprunter des textes de traduction, car l'abbé de Sade a traduit la plupart des lettres de François Pétrarque. Il avait entre autres cet abbé qui fut oncle du célèbre marquis de Sade, une autre raison de s'intéresser à François Pétrarque. Il découvrit que l'or était de sa propre famille. C'est donc à Vasquin Filliol et à l'abbé de Sade, ces deux Provençaux, que nous emprunterons les éléments de cette vie de François Pétrarque.

0: La nature m'avait pourvu d'un corps peu robuste à la vérité, mais fort adroit pour toutes sortes d'exercices. Je ne me glorifie pas d'avoir eu quelque part à la bonne mine, mais je puis dire sans vanité que si je n'avais rien de charmant en mon visage, j'y avais quand j'étais jeune quelque chose d'agréable. J'étais d'une couleur vive qui tenait du blanc et du noir et montrait ma complexion qui n'était ni trop mélancolique ni trop joyeuse. J'avais les yeux fort perçants. Mais pour parler avec ordre, je naquis à Arezzo un lundi 20e jour de juillet de l'année 1304 et reçus la lumière à l'aube du jour et, ce qui est remarquable, dans l'exil, comme si, entrant dans la prison du monde, j'eusse dû encore y souffrir d'abord le bannissement. En effet, le père et la mère de Pétrarque se trouvent à Arezzo parce qu'ils sont exilés de Florence. Il est curieux de voir comment, dès cette enfance, Pétrarque va avoir à se débattre contre les eaux d'Italie et de France. Lorsqu'il avait 7 mois, il manque mourir dans l'Arno. Il était sur le cheval d'un des domestiques, celui-ci perdit pied, et on repêcha in extremis François Pétrarque. Ensuite, la famille gagne Gênes, puis Marseille, échappant à une tempête. Le bateau fit naufrage près du port de Marseille, et encore une fois, on dut repêcher Pétrarque. C'est par terre qu'ils se sont rendus en Avignon. Plus tard, il descendra le Rhône en bateau et connaîtra de terribles voyages sur la Méditerranée. C'est après une tempête qu'il débarquera à Civitavecchia. Toute cette vie semble menacée par ses aventures marines difficiles. Même dans les années 50, quand il voudra repartir vers l'Italie, c'est la pluie qui empêchera son voyage. Il aura peur de mouiller ses livres et ne partira pas. Les seules eaux qui vont lui plaire sont celles de la Sorgue. Encore que par moments, il est à lutter près de la fontaine Vaucluse contre ce qu'il appelle les nymphes. Elles viennent périodiquement recouvrir le petit champ où il fait ses plantations. Mais c'est près de la fontaine Vaucluse que Pétrarque va établir sa vie à partir de sa 30e année. Pourquoi ? Parce qu'il déteste Avignon. Il déteste Avignon pour des raisons politiques. Il ne supporte pas que le pape préfère cette ville à celle de Rome. Il ne supporte pas que les papes soient gascons. Pour lui, ils doivent être italiens. Et l'abbé de Sade, dans ses mémoires, recueille de plusieurs lettres cette opinion de François Pétrarque sur Avignon.
1: Il nous la représente placée sur le bord du fleuve le plus venteux, perchée sur un rocher escarpé, petite dans son enceinte avec des rues sales et étroites, des maisons basses, mal bâties, servant de retraite aux pêcheurs. La bise qui y règne presque toujours, nous dit-il, en rend le séjour très incommode, et il serait malsain si elle ne soufflait pas. Ce vent renverse les maisons et on le remercie. C'est sans doute ce qui détermina Auguste à lui élever un temple dans le temps qu'il était dans les Gaules. Après avoir rapporté ce passage de Sénèque, Pétrarque ajoute « On prétend que les vivres sont en grande abondance à Avignon. Pour moi, j'ai souvent remarqué le contraire, et je n'ai trouvé de singulier dans cette ville que la boue et le vent. De toutes les villes que je connais, c'est la plus puante. Quelle honte de la voir devenir tout à coup la capitale du monde, où elle ne devrait tenir que le dernier rang. » Pétrarque parlait avec bien plus d'emportement et d'amertume lorsqu'il s'agissait du caractère et des mœurs des habitants d'Avignon, qui lui étaient tout à fait antipathiques. C'est en envisageant cette ville sous ce point de vue qu'il l'appelait l'impie Babylone, l'enfer des vivants, la sentine des vices, l'égout de la terre. On n'y trouve, dit-il, ni foi, ni charité, ni religion, ni crainte de Dieu, ni pudeur, rien de vrai, rien de saint. Quoique la résidence du souverain pontife en dût faire un sanctuaire et le fort de la religion. Il est essentiel d'observer pour l'honneur des Avignonnais que ces traits si chargés et qui font tant d'horreur portaient moins sur les citoyens originaires de cette ville que sur les étrangers avides que la fortune y avait attirés de toutes parts. Il faut entendre cet aveu et cette distinction de la propre bouche de Pétrarque. Ce qui m'a rendu le séjour de cette ville si odieux et pire que tout, c'est qu'elle est un égout où toutes les immondices de la terre sont venues se rassembler.
0: Ce sont là les raisons politiques. Mais Pétrarque va bientôt avoir des raisons sentimentales de fuir Avignon. C'est là qu'il va rencontrer l'or. L'or est à la fois son délice et son tourment.

Le 6 avril 1327, c'était le lundi de la semaine sainte. À la première heure, c'est-à-dire vers les 6 heures du matin, l'usage était alors de compter les heures depuis la pointe du jour, Pétrarque, étant allé faire ses prières à l'église des religieuses de Sainte-Claire, y vit une dame fort jeune, dont la beauté le frappa. Elle était vêtue de vert, son habit était parsemé de violettes. Son visage, sa démarche, son air avaient quelque chose de céleste. Sa taille était fine et légère, ses yeux tendres et brillants, ses sourcils noirs comme l'ébène. Des cheveux couleur d'or flottaient sur des épaules plus blanches que la neige. L'or de cette chevelure paraissait filé et tissu des mains de l'amour. Elle avait le col bien fait et d'une blancheur admirable. Son teint était animé par ce coloris de la nature que l'art s'efforce en vain d'imiter. Quand elle ouvrait la bouche, on ne voyait que des perles et des roses. Elle avait de jolis pieds, de belles mains plus blanches que la neige et l'ivoire. Elle était pleine de grâce. Rien de si doux que sa physionomie, de si modeste que son maintien, de si touchant que le son de sa voix. Son regard avait quelque chose de gai et de tendre, mais en même temps si honnête qu'il portait à la vertu. On comprend aisément que le portrait que je viens d'éboucher et dont Pétrarque m'a fourni tous les traits ne peut convenir qu'à la belle Laure. Elle était en effet la dame qu'il trouva dans l'église de Sainte-Claire le 6 avril 1327 à la première heure.

0: Toutes les conditions sont réunies. Nous avons là une église, une femme superbe, et c'est à 6 heures du matin, alors que les rencontres de Dante se faisaient à 9 heures, que Pétrarque tombe dans le piège, car c'est un piège, il est pris.
1: Là, je ne sais le moyen d'échapper des longs travaux que ses beaux yeux me font, dont j'ai grand-peur du cœur qui se morfond, qu'est main de mort ne se laisse attraper. Fuir voudrait plus fort qu'à galoper, mais les rayons y sont si très profonds, qu'or mon cœur davantage se fond, que dès 15 ans qu'il se laissa frapper. La belle image y est si vive et saine, que ne me sait tourner aucune part où sa semblance et beauté je ne vois. Voilà comment un seul laurier verdoie, autant qu'un grand bocage, ou avec art, mon ennemi par-dedans me pourmène.
0: Pétrarque devant l'or se trouve comme un enfant qui tremble, comme un enfant qui à grand-peine dénoue sa langue, à souci d'être entendu, dit-il. Mais c'est avec un art consommé qu'il va reprendre toutes les qualités de l'or, les détailler et les insérer dans cette suite de sonnets qui sont la première partie du canzonere.

en quelles veines l'or des cheveux? Et en quelles épines a-t-il cueilli les roses et les brines pour leur donner âme, pulse et haleine? Où trouva-t-il les perles par qui freine et interrompt parole pèlerine? Où prit-il tant de beauté si divine et du beau front cette hauteur sereine? En quelle sphère et de quels anges prit ce chant céleste avec qui mon esprit s'en va de moi, où il s'en faut bien peu? De quel soleil mit la lumière en terre de ces beaux yeux par qui j'ai paix et guerre, et tient mon cœur de feu et glas repus?

0: Ainsi, l'or est incomparable. Nous sommes familiers de toutes ces métaphores rangées dans notre passé culturel. Mais il faut comprendre Pétrarque. Le voilà déchiré de contradictions. Il est tiré entre l'espoir et le désespoir, entre l'hiver brûlant et l'été où il meurt de froid. Il ne connaît de l'or que la trace de son pied dans l'herbe, une apparition dans la rue ou dans l'église en Avignon. Pétrarque, lui, se sent transparent, traversé par ses regards, par les flèches, par les rayons. Pauvre âme triste, au moins maintiens-toi vive, car que sais-tu si le beau temps s'avance ? Et il va falloir au cœur de Pétrarque, à ce cœur transpercé, des eaux très légères, près desquelles chanter et rafraîchir ses plaies.
1: 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Erba e fior che la gonna leggiadra ricoverse con angelico seno, aere sacro, sereno, ove amor co begli occhi il cor m'aperse, date udienza insieme alle dolenti mie parole estreme.
0: Claires, fraîches et douces eaux, dans qui la perle des humains plongea ses délicates mains, arbres et gentils arbrisseaux sur qui s'appuyaient en lieu main, herbes, fleurs qui avaient couvert quelquefois de jaune et de vert sa cotte et poitrine angélique, elle étend sur son flanc pudique d'air sacré et gracieux, où amour par ses deux beaux yeux m'ouvrit le cœur. Je vous supplie, oyez tous ma mélancolie. Il faut le bruit des eaux pour le mêler aux rumeurs de son propre amour. Et une rivière près de laquelle cultiver son arbre préféré, bien sûr, le laurier.

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1: Ne Pô, Tessin, ne Timbre, Arnus, le Nil, Garonne, Tigris, Saône, Inde, Hermus, Varus, Gange, Rhin, Seine, Tarn, Alphée, Danube, Iber, Euphrate, Maine, Albe, Adige, Hébert, Loire, Édurance, Éleurone, n'est cette mer qu'il rompt, n'aurait vertu si bonne qu'à ce gentil ruisseau contre mon feu et peine. Ne lierre ou hêtre ou chêne ou genièvre n'emmène à mon cœur tel plaisir que cet arbre me donne. Et ce petit ruisseau aux amoureux assauts, dont convient qu'une vie étant armée je vive, qui par ardent désir trépasse maint grand sceau, croisse donc ce laurier en cette fraîche rive, tant que qui l'a planté dessous son ombre écrive un jour, au bruit de l'eau, ses amoureux travaux.
2: Or, ce lieu d'eau choisi, ce sera la fontaine Vaucluse. Vallis Closa. Il faut suivre aujourd'hui le chemin qui mène en tournant un peu au fond du fer à cheval. On y vend des cartes postales, des moulinets en matière plastique, des crêpes, mais l'eau jaillit toujours de la masse énorme du roc. Elle paraît toute noire à sa surface. Il faut entendre Pétrarque à ce propos.
1: Quand on trouve, dit Sénèque, un antre creusé par la nature dans le sein d'un rocher, sans que l'homme y ait mis la main, l'âme se sent pénétrée d'un sentiment de religion. Quel antre plus capable de faire cette impression que celui d'où sort la fontaine de Vaucluse? Sénèque ajoute, les sources des grands fleuves nous inspirent une sorte de vénération. Il y a des fleuves plus longs dans leur cours, plus abondants en eau que la Sorgue. Mais où trouvera-t-on une source qu'on puisse comparer à celle de cette rivière? Enfin, Sénèque dit, l'éruption subite d'un fleuve mérite des autels. Si cela est, il faut ériger un autel à la fontaine de Vaucluse, qui même à sa source forme un fleuve navigable. J'en prends Dieu à témoin. Mon dessein est de le faire, lorsque mes facultés me le permettront, dans mon petit jardin, qui est sous les rochers et au-dessus des eaux. Mais ce n'est pas au dieu des fleuves ni aux nymphes de la fontaine que je dédierai cet autel, comme le veut Sénèque. Ce sera la Vierge, mère de ce dieu, qui a détruit les temples et les autels de tous les autres dieux. Ici, je fais la guerre à mes sens, et je les traite comme mes ennemis. Mes yeux qui m'ont entraîné dans toutes sortes de précipices ne voient que le ciel, l'eau et les rochers. Ni or, ni pierrerie, ni ivoire, ni pourpre. La seule femme qui s'offre à leur regard est une servante noire, sèche et brûlée comme les déserts de la Libye. Mes oreilles ne sont plus flattées par les sons harmonieux des voix et des instruments qui ravissaient mon âme. Je n'entends ici que des bœufs qui mugissent, des moutons qui bêlent, des oiseaux qui gazouillent et des eaux qui murmurent. Je garde le silence depuis le matin jusqu'au soir, n'ayant personne à qui parler. Le peuple uniquement occupé à cultiver sa vigne et ses vergers,